0: pour le Mondial 2026, sa dernière liste, parce qu'il quitte son poste à l'issue du tournoi. Le sélectionneur des Bleus annonce s'embarquer Robin Risser, Maxence Lacroix et Jean-Philippe Mateta, notamment puisqu'il y en a 26 au total. Premier match le 16 juin contre le Sénégal, ça sera à New York.
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1: Il est 3h, le flash Lison Bourgeois. Une nouvelle fusillade sur fond de narcotrafic hier soir à Nantes. Un adolescent de 15 ans a été tué par balle. Deux autres jeunes hommes de 14 et 13 ans ont été blessés. Le pronostic vital du plus jeune est très engagé, précise le procureur. Les coups de feu ont été tirés dans le quartier de Port-Boyer, dans le nord de la ville, quartier déjà touché fin avril par des tirs mortels sur fond de trafic de drogue. Le ministre de l'Intérieur Laurent Nunez est attendu sur place ce matin. En Lozère, une rave party met sous tension les services de l'État. Elle a débuté hier à la limite des départements voisins, du Cantal et de la Haute-Loire. Vers 22h, 1500 personnes étaient réunies dans le secteur de Saint-Privat-du-Faux, une commune située à plus de 800 mètres d'altitude où il a même neigé cette semaine. Les rave parties sont justement au cœur d'un débat parlementaire. Un projet de loi contre les organisations, leur organisation vient d'être adoptée par les sénateurs de la Commission des lois. Israéliens et Libanais ont eu des discussions positives à Washington hier, selon la diplomatie américaine. Alors que le cessez-le-feu entré en vigueur le 17 avril doit se terminer dimanche et que les attaques israéliennes au Liban n'ont pas cessé, selon les autorités libanaises. Pendant ce temps, à Pékin, Donald Trump a tenté hier de convaincre Xi Jinping de faire pression sur l'Iran, 2 mois et demi après le début de la guerre au Moyen-Orient. Le président chinois, de son côté, a mis en garde sur le risque de conflit au sujet de Taïwan. Une discussion qui doit se poursuivre aujourd'hui. À la chasse aux rats porteurs de lantavirus, l'Argentine annonce qu'elle va envoyer une mission scientifique la semaine prochaine à Ushuaia pour trouver les rongeurs à l'origine de la contamination de ce virus respiratoire. En France, les 26 personnes identifiées comme cas contact ont été testées négatives, mais par mesure de précaution, leur isolement continue. Le critère prédominant reste celui du sportif. Justification hier soir de Didier Deschamps après la présentation de sa liste pour la Coupe du Monde de football de 2026. Surtout pour son choix du gardien de but de 21 ans du RC Lens, Robin Risser, à la place du Parisien Lucas Chevalier. Et en plus des très attendus Kylian Mbappé et Ousmane Dembélé, il y a aussi dans cette liste l'attaquant Jean-Philippe Mateta et le défenseur Maxime Lacroix. Et puis un morceau qui mélange pop et chant lyrique, la chanteuse Monroe, candidate française à l'Eurovision, a livré une prestation inédite hier soir hors compétition pour la demi-finale. L'Australie et le Danemark se sont qualifiés hier soir, mais la France, elle, était automatiquement qualifiée pour la finale de samedi. Une finale diffusée à 21h sur France 4.
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0: Je suis récemment tombée sur un article dans Le Monde qui m'a fort enthousiasmée et vous savez que c'est chose rare dans la presse. Alors, de quoi s'agissait-il? Êtes-vous nombreux à ne pas me demander? D'un papier signé Juliette Einhorn sur un roman délirant, absurde, drôlatique, décadent, monstrueux, amoral et truculent, Le Tutu, d'une certaine princesse Sappho. Un texte imprimé à Paris en 1891, dont l'existence fut révélée par Pascal Pia en 66 et que les éditions Tristram publièrent en 91 et Chic Nouvelle republie pour la cinquième fois cette année. Et qui signe la préface de cette curiosité? L'écrivaine, poétesse, éditrice et chanteuse Chloé Delhomme, qui a fait paraître en mars dernier le recueil de poèmes Sans oublier qu'en plus c'est bien la fin du monde aux éditions du Castor Astral et dont le dernier roman paru au Seuil s'intitule Ils appellent ça l'amour. Une triple raison d'inviter ce soir la fantasque fédératrice. Petit avertissement, certains sujets pourront choquer les plus jeunes ou les gens en train de se sustenter. Bonsoir et bienvenue dans la 20e heure.
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0: Bonsoir Chloé Delhomme.
2: Bonsoir Eva Bester.
0: Quelle est la dernière chose qui vous a enthousiasmée?
2: Eh bien, ce sont des peintures d'un jeune peintre qui s'appelle Sacha Cambier de Montravel, qui vont être exposées dans 15 jours à la galerie Mort Charpentier. C'est un solo qui s'appelle Les Orphelins de Thèbes. Il a une technique à la bouche, mais détournée. Et on voit des petits personnages avec un masque Grinder tomber dans un lac de feu.
0: Un masque Grinder ?
2: Oui, parce que nous, on n'est pas au courant trop dans la pratique, mais en fait, il y a un petit masque pour Grinder comme symbole.
0: Ah oui, parce que Grinder, c'est le Tinder homosexuel, je le précise pour ceux qui n'ont pas la référence. Mais alors, vous intéressez beaucoup à la peinture, puisque vous aviez publié Chansons de gestes et opinions sur l'œuvre du peintre Pascal Pinault aussi.
2: Oui, les travaux n'ont rien à voir. En fait, Sacha, je suis tombée sur son travail par Instagram, en fait. Et on va travailler ensemble, en fait, sur une exposition à venir sur les raturées de l'histoire féminine.
0: C'est quoi les raturées de l'histoire?
2: C'est des personnes dont on a... Par exemple, Ulrike Meinhof, on dit qu'elle a une tumeur au cerveau, c'est pour ça qu'elle était terroriste. Enfin, on peut aussi travailler sur Olympe de Gouges décapitée, enfin, des personnes comme ça. Ça s'appelait « Comme un rêve de pierre se refuse au burin ».
0: C'est joli.
2: C'est un détournement.
0: Comme vous faites souvent.
2: Oui.
0: Est-ce que vous avez toujours votre chat siamois appelé Perdition?
2: Oui, j'ai toujours Perdition, qui a 5 ans maintenant et qui est toujours une syndicaliste. Son surnom, c'est Krasuki. Elle réclame du thon toute la journée.
0: Ouais, elle a raison.
2: Oui, elle fait ce qu'elle peut pour survivre dans ce monde.
0: Et c'est vrai que vos chats d'avant s'appelaient Temesta et Mystique?
2: Oui, j'aime bien baptiser les chats de noms mignons.
0: C'est vrai que c'est mignon c'est et puis c'est rassurant.
2: Oui.
0: Vous avez passé vos 5 premières années à Beyrouth,
2: oui,
0: où la guerre civile a débuté en 1935. Votre maison a été détruite, alors bien que vous ayez subi des traumatismes difficilement imaginables par la suite, sur lesquels on reviendra sans doute quand on parlera de votre recueil de poésie. Est-ce qu'on peut dire que ce fut le traumatisme initial?
2: Le traumatisme initial dans mes souvenirs, c'est pas tant de revenir et que la maison soit dévastée, enfin que l'immeuble soit pété. C'est plus le premier souvenir, c'est les bombardements, en fait. Je supporte pas le 14 juillet en France avec les pétards, ça me met dans un état épouvantable. Oui, les premiers souvenirs, c'est le bombardement, et du coup, la guerre est le premier traumatisme, je pense, oui.
0: Vous êtes retournée dans le village où vous avez passé vos premières années. Ça a donné le livre coécrit avec Daniel Schneiderman, Où le sang nous appelle. Est-ce que vous pensez qu'on peut s'affranchir totalement de sa lignée?
2: C'est difficile, je l'espère. Après, c'est comme mon rapport au Liban, c'est à géométrie très variable. C'est-à-dire qu'en ce moment, je me sens très très libanaise, mais en temps normal, pas trop en fait. Ça dépend du statut que ça incarne.
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0: Chloé Delhomme, vous signez la préface du roman Le Tutu d'une certaine princesse Sappho qui vient d'être publié par les éditions Tristram, une curiosité parfaitement amorale et décadente de 1891. Alors avant qu'on en parle plus en détail, est-ce que vous auriez la gentillesse de nous lire le début?
2: Bien sûr, je vais vous lire le début. Lorsqu'il se trouva sur le trottoir, Une plie fine, persistante, pareille à de l'eau pulvérisée, et si ténue qu'elle tombait à peine, de sorte qu'il était difficile de reconnaître si elle venait d'en haut ou si elle s'élevait de la terre, une pluie impalpable, telle des molécules d'air liquéfiées, ouatait le boulevard d'un brouillard que les becs de gaz avaient peine à percer. Maury de Noiroff, la tête un peu étourdie, s'aventura au hasard, s'arrêta, tournoya sur ses talons, reprit sa marche biscornue, ayant un souvenir confus de la chose qu'il venait de commettre pour la première fois. Sur l'asphalte, il aperçut un morceau de brique qu'il s'amusa à pousser devant lui à petits coups de pied. La pierre roulait à dia, à droite, selon la fantaisie du mouvement auquel elle obéissait. Ce morceau de brique finit par l'intéresser. Il le ramassa et tressaillit tout à coup. Un strident bruit éclatait au-dessus de sa tête. C'était un train en partance pour la Bretagne.
0: Alors la chose, c'est l'entrée au bordel.
2: Oui, tout à fait.
0: Et dans l'article du Monde que j'ai cité tout à l'heure de Juliette Einhorn, elle parle d'une scène ouverte, drôlatique et blasphématoire qui désingue tout. Maury de Noiroff, son héros, sa femme et ses maîtresses, dont sa mère, dansent et jouent, boivent, pètent et se caressent, vomissent et baffrent, y compris de la chair humaine, dans une odeur de charogne, pareille à un, elle le cite, lit dans lequel une vierge vieille aurait couché pendant 10 siècles sans en changer les draps. J'ai voulu citer tel quel, ce que je fais rarement parce que je trouve ça très bien écrit.
2: Oui.
0: Bah oui, vous adhérez à son analyse.
2: Tout à fait, c'est un super article qui résume très très bien l'ouvrage avec les bons termes.
0: Parlez-nous de votre découverte de cette curiosité en 91 et du fait que vous avez essayé de travailler dessus et que personne ne voulait diriger.
2: Non, moi je suis tombée dessus quelques années après quand je suis à la fac de Nanterre. J'ai pas fini mon premier master, on disait maîtrise à l'époque, parce que plutôt que de bosser sur Boris Vian, j'étais à l'hôpital psychiatrique, chacun son truc. Et je reprends le mémoire, je découvre le tutu, je veux absolument travailler dessus. Il n'y a pas un prof dans la fac qui veut bien, mais pas un dans ceux qui sont habilités en lettres modernes, parce que ça vient de Pascal Pia, que Pascal Pia a fait des faux retentissants. Et du coup, aucun ne croit à l'existence de ce livre comme un vrai livre sorti en 91. Donc je contacte Jean-Hubert Galliot et Sylvie Martini des Tristram, qui ont la preuve que ce livre est à la BNF, qu'il existe, et ça ne change strictement rien, aucun ne veut se lancer dedans. Peut-être parce qu'en fait, le problème du tutu, c'est la filiation, c'est-à-dire outre le fait qu'on ignore l'auteur, enfin oui, puisqu'a priori c'est plutôt un auteur qu'une autrice, eh bien les influences sont presque de l'ordre du futur en fait dans le tutu. Ça, on retrouve l'ADN rabelaisien, on retrouve, disons, des patterns décadents dans l'ouvrage.
0: Voilà, l'Autréamont qui est cité abondamment d'ailleurs.
2: Voilà, il y a des traces comme ça.
0: Mais il y a du Jarry, du Queneau.
2: Bah, avant l'heure. Mais grave avant l'heure. Il y a presque du Vian aussi, il y a du surréalisme, et tout ça est très, très, très étonnant, parce que c'est comme si ce texte avait pour influence le futur, en fait.
0: Alors, c'est amusant, parce que vous êtes allé voir, pour connaître l'auteur de ce texte, une voyante.
2: Oui, une voyante qui s'appelle Maud Christen, qui a été très, très médiatisée dans les années 90 en France, qui maintenant habite en Uruguay, et je vais la rejoindre après l'émission, je serai dans l'avion, pour faire un livre sur elle, en fait.
0: C'est vrai ?
2: Ouais, ça allait loin, là, du coup. Et donc, je lui ai demandé si elle voyait quelque chose au sujet de l'auteur, puisqu'on ignore qui c'est. Moi, je rêvais que ce soit Rachilde, en vérité.
0: Qui est une femme qui écrivait sous ce pseudonyme des choses décadentes.
2: Tout à fait, et assez barrée, mais en fait, non. Et Maud, c'était très étonnant, parce qu'on n'a pas de photo, du coup, de la princesse Sappho. J'avais pas de photo de Genonceau, l'éditeur, où on suppute que ce serait lui. Donc je lui ai montré une photo de la couverture de l'original, en fait.
0: Où il y a un dessin.
2: Où il y a un dessin qui représente un homme en monocle avec un tutu. Et Maud était... elle s'est garée, on discutait, elle était en voiture, elle s'est garée. Elle avait vraiment mais zéro info sur le contenu. Et ce qu'elle m'a décrit, finalement, c'est la psychologie du personnage du livre. À savoir un aristo qui se prend pour qui est mal et qui se prend pour un monstre et qui a une perception monstrueuse du monde. C'était très très étonnant et donc du coup oui, je l'ai mis dans la préface.
0: Un grand habitué des bordels, travaillé par des appétits sexuels énormes, qui n'a jamais trouvé sa place, ni été aimé ou heureux, et chez qui tout était douloureux.
2: Oui, et avec un rapport particulier à la mère aussi, ce qu'on retrouve
0: oui.
2: largement.
0: Il est amoureux de sa mère.
2: Il est très amoureux de sa mère dans le livre, oui.
3: Pour décrire quelque chose de bizarre, il ne convient pas du tout de dire que c'est bizarre, ce qui rompt l'enchantement, mais au contraire de le décrire avec des mots simples et des phrases claires, de telle sorte qu'il s'en dégage quelque chose. Car quand on décrit de façon très précise une chose qui n'existe pas, ça lui donne une existence bien plus grande que quand on dit vaguement qu'elle est bizarre ou qu'elle est insolite. Je m'efforce toujours de garder un style clair. Et d'ailleurs, quand vous me dites que j'invente des mots, vous noterez que ce sont toujours des mots que personne ne connaît, mais que personne ne connaîtrait si je mettais les vrais mots également. Car au fond, personne ne sait le nom des fleurs qu'il y a dans le jardin le plus simple.
0: Je voulais qu'on entende la voix de Boris Vian, oui. Chloé Delhomme, puisque vous avez pris un prénom en hommage à Boris Vian.
2: Tout à fait.
0: Là, on l'entend sur la RTF en 53. Vous le citez dans votre préface sur le roman Le Tutu. Vous avez écrit « Les joints ont tous la même peau », qui est un emprunt aussi. Et là, il parle des mots inventés. J'aimerais que vous nous disiez un mot sur les néologismes et l'inventivité qu'il y a dans Le Tutu.
2: Bien, dans Le Tutu, ce qui est surprenant, c'est par exemple, il y a le rhinocérisé, le rhinocéros de Ionesco avant l'heure, vu la phrase. Il y en a plein d'autres que j'ai absolument pas en tête.
0: Se mélancolisait, se gélatinisait.
2: Oui, se gélatinisait, tout ça. Il y a plein de formes qui font excessivement sens et qui sont assez jolies d'ailleurs. Mais c'est très étonnant aussi cet usage des néologismes pour un texte de 1891 à 91. On est sur Huysmans, on est sur des textes qui sont magnifiques, mais très très différents.
0: Et il y a, par exemple, il avait horreur de passer deux fois de suite aux mêmes endroits, ce qu'il appelait le pléonasme de la locomotion. Et puis il y a aussi, c'est formidable, il y a des moments mais drôlatiques comme... Quand le héros se dit « J'ai l'air d'un mendiant, je vais me donner deux sous », de la main droite, il prit un sou dans la poche de son gilet et se l'offrit généreusement. « Tiens, mon vieux, c'est de bon cœur. »
2: Oui, tout est très drôle. Alors, c'est excessivement outrancier.
0: Oui.
2: C'est
0: scato.
2: C'est scato, et ça, c'est le truc que j'aime le moins. Et pourtant, il y en a plusieurs tartines. Mais du coup, ça appelle Jarry avec Huberois aussi. En fait, chaque chapitre est une forme de partie. Il arrive des aventures à ce Maurice de Noiroff, qui va aussi bien monter une maison d'édition, ce qui permet une sorte d'illusion perdue, version rocambolesque, les éditions du Marais, ça s'appelle. Et il va aussi faire de la politique.
0: Il va être ministre.
2: Il va devenir ministre. Il va aussi extraire, avec une entreprise bizarre, l'or des pavés de Paris. Ça ne marche pas très bien.
0: Il a trouvé le secret de l'immortalité,
2: oui.
0: En écrasant des enfants vivants.
2: Bah tant qu'à faire.
0: Ah oui.
2: Non, c'est très très poussif. Enfin après il y a le festival des frics en fait.
0: Parce qu'il tombe amoureux d'un des côtés d'une siamoise.
2: Voilà.
0: Et il a une femme alcoolique. À un moment il y a quand même cette phrase assez cruelle et drôle. À un moment il cherche sa femme. De loin, sur les galets, un objet en forme de tonneau frappa son regard, c'était elle.
2: Voilà, oui, parce qu'elle est excessivement obèse, mais elle est très très riche, donc ça l'arrange. Il y a une femme qui donne le sein à des serpents, enfin il y a...
0: Lui aussi donne le sein, mais à ses collègues de bureau.
2: Oui, c'est vrai, il y a ça aussi, non, tout est complètement barré. Après, il y a des choses qui sont plus... pas problématique, parce qu'on est en 1891, mais disons que son rapport à sa mère est discutable et oui. Ce dont ils se nourrissent également, on va dire.
0: Oui, il ne faut pas le lire en mangeant.
2: Non, vaut mieux pas.
0: Dans la biographie de votre dernier recueil de poésie, sans oublier qu'en plus c'est bien la fin du monde, vous écrivez à votre sujet... Enfin, je ne sais pas si c'est vous qui l'avez écrit, mais j'imagine. Elle adorait les soirées gothiques et regrette qu'il n'y en ait plus. Zéro cave pour se trémousser sur de la musique de chauve-souris. Où en est votre attirance pour le macabre ?
2: Alors, pour le macabre, ça n'a pas bougé. Pour les caves, ça s'arrange. De temps en temps, avec des amis, nous mixons aux souffleuses, qui est un petit barguet dans le fin queer, dans le Marais. Et on a les soirées Satan is the bottom. Et nous nous amusons beaucoup à passer de la musique gothique.
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4: Nous naissons déterminés et nous avons une petite chance de finir libres. Nous naissons dans l'impensé et nous avons une toute petite chance de devenir des sujets. Et ce que je reproche, enfin, à ceux qui invoquent à tout va la liberté, le sujet, la personne, etc., c'est d'enfermer les agents sociaux dans l'illusion de la liberté qui est une des voies à travers lesquelles s'exerce le déterminisme. Bon, autrement dit, je pense que c'est à condition de s'approprier les instruments de pensée et aussi les objets de pensée que l'on reçoit sont le produit, que l'on peut devenir un tout petit peu le sujet de ses pensées. C'est-à-dire on ne naît pas le sujet de ses pensées, on devient le sujet de ses pensées à condition, entre autres choses, je pense qu'il y a d'autres instruments, il y a aussi la psychanalyse, etc., à condition de se réapproprier la connaissance des déterminismes.
0: C'est Pierre Bourdieu qu'on entend sur France Culture en 88 et je voulais qu'on l'entende parler du déterminisme parce que, Chloé Delhomme, tout à l'heure, je vous ai interrogé sur le fait de s'affranchir de sa lignée, enfin de la possibilité de le faire ou pas. Et vous, c'est au lycée, quand vous avez découvert Pierre Bourdieu, que vous avez compris que compte tenu de votre extraction sociale et aussi de l'histoire familiale et du rôle qu'on vous avait imposé de survivante, un rôle pourri de honte et de tabou, je vous cite, c'était impossible. Et donc je fais un rappel que vous m'avez permis de faire avant l'émission, je vous ai posé la question. En 83, à Paris, votre père a tué votre mère devant vos yeux, s'est suicidé ensuite, et il vous avait pointé avec l'arme avant. Donc je voulais savoir si l'imaginaire, c'était l'émancipation totale du déterminisme.
2: Totale, je sais pas, parce que je vois bien que même dans l'imaginaire, je tourne toujours autour de cette scène. Donc, je pense vraiment, moi, j'ai la sensation d'être devenue le personnage de fiction que je souhaitais.
0: Vous dites toujours que vous êtes un personnage de fiction.
2: Je le dis moins maintenant, parce que comme j'ai fait une pause sur 3 livres d'autofiction où j'ai eu des personnages, après ça devenait un peu compliqué. Mais je considère que c'est pas un pseudonyme. C'est vraiment une identité, Chloé Delhomme. Et j'ai réussi, je pense, oui, à m'affranchir d'un certain nombre de choses déterminées. Après, j'ai quand même besoin d'avoir l'aide de la psychiatrie et de la psychanalyse pour m'en sortir malgré tout. Moi, je pense quand même que la famille est quelque chose d'assez toxique de base. Et finalement, avec l'âge, en étant nulipare en plus...
0: Vous avez fait un livre dessus d'ailleurs, ça veut dire que vous n'aurez pas d'enfant par choix.
2: Par choix. Et je crois que s'affranchir complètement de la famille est quelque chose qui me va plutôt bien. Où finalement je recompose une tribu par les amis, par la delphité et la sororité. Ça comble largement et au moins il n'y a pas de place déterminée. Parce qu'en fait c'est ça aussi, dans la famille ou dans la reconstitution d'une famille... Même quand c'est avec des amis, dès que le terme est dit, et moi, en étant nulipare et écrivain un peu zinzounette, je suis toujours à la place de l'ado attardé dans ces cas-là. Donc on met un terme à ces choses-là.
0: Tout à l'heure, vous avez parlé de psychiatrie, vous avez parlé aussi de tentatives de vous supprimer. Vous étiez assez familière avec ça. C'était notamment pendant vos études. Ensuite, vous êtes prostituée. Ensuite, vous êtes devenue domina. Ensuite, vous dites que vous vous dissociez de votre corps quand vous deviez passer à l'acte. Est-ce que vous pourriez raconter l'échange qu'il y a eu avec cette psychiatre à Sainte-Anne, dont vous dites qu'elle vous a sauvé la vie, en vous demandant combien de tentatives de suicide vous aviez faites?
2: Oui, c'était après la dernière que j'ai faite, c'était la 13e en fait, donc elle m'a demandé le chiffre. Je lui ai dit, elle a un petit moment de recul et elle me dit en souriant, je pense que vous êtes douée pour beaucoup de choses, mais visiblement pas pour ça. Et en fait, qu'elle communique avec de l'humour, en plus de l'empathie, ça a débloqué un truc, j'ai fait confiance, et c'est surtout la première personne, alors que j'avais la trentaine, presque la trentaine qui a diagnostiqué correctement. Parce qu'en fait, jusqu'à présent, en fait, je suis bipolaire à tendance psychotique et toutes les tentatives de suicide étaient

0: expliqué par le corps médical comme étant post-traumatique, en fait. Alors que c'était beaucoup plus compliqué que ça. Et à partir de là, on a trouvé, bon, c'est normal, hein, toute personne qui... Un bipolaire, il met 8 à 10 ans à partir du moment où il est en lien avec un hôpital, enfin, où il fait une TS ou quoi que ce soit, pour qu'il soit diagnostiqué correctement. Donc, en fait, le parcours n'était pas si bizarre que ça par rapport aux chiffres. Et moi, le diagnostic est quelque chose qui m'a beaucoup soulagée. Il y a des personnes que ça assomme et qui refusent d'être assignées. Et qui, moi, ça m'a permis de me dire que ben, je n'étais pas dysfonctionnelle toute seule. Les neurotransmetteurs s'y mettaient aussi physiologiquement, quoi.
1: Et où en êtes-vous avec l'autodestruction ?
0: Ben, ça va beaucoup mieux, je crois. Ça va beaucoup mieux. Ça se passe plus par la nourriture maintenant.
1: Mais c'est tellement bon la nourriture.
0: Oui.
1: C'est difficile.
0: C'est très difficile. Donc du coup, il y a quasiment plus que ça comme excès, quoi.
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1: Je pense que Maury de Noiroff n'a pas entendu cette chanson dans le tutu. En tout cas, elle apparaît dans votre dernier roman, Chloé Delhomme, Ils appellent ça l'amour, aux éditions du Seuil, dans lequel il y a de multiples références à Peau d'âne. Et la narratrice s'appelle Clotilde, c'est à la troisième personne. Clotilde, comme dans Pauvre Folle.
2: Oui.
1: Est-ce que la troisième personne permet une distance? Parce que dans La règle du jeu, qui était votre ouvrage sur l'autofiction, vous parliez justement de cela et vous avez dit à plusieurs reprises dans des interviews que l'autofiction vous permettait de reprendre le contrôle sur votre vie par le pouvoir de la langue.
2: Oui, oui, tout à fait. Mais en fait, Ils appellent ça l'amour et Pauvre Folle et sont dans la suite du cœur synthétique. C'est les mêmes personnages, juste l'héroïne n'est plus Adélaïde mais Clotilde. Et j'ai voulu expérimenter les techniques de la narration classique avec ces trois livres-là, enfin en détournant parfois un peu. Ça permet une distanciation avec le réel, mais pas avec l'émotion, en fait. Ceci étant, je crois que je préfère quand même écrire au jeu. Je vais y retourner.
1: Alors, mais dans ce roman écrit à la troisième personne, Clotilde part en week-end avec ses amis et se rend compte que c'est un endroit où, il y a quelques décennies, elle a vécu une histoire d'amour assez toxique avec un homme sous l'emprise duquel elle se trouvait. Et pendant la majorité du roman, elle n'ose pas le dire à ses amis parce que ses amis l'admirent, la prennent pour une icône féministe. Et un des mots qui revient le plus souvent, c'est la notion de honte.
2: Oui, au Quel point est votre qu'elle rapport a plus de visage.
1: Oui, à un moment, elle se regarde dans la glace et elle a honte de ne plus avoir de visage.
2: Le rapport à la honte, bah, je crois que c'est comme toutes les femmes qui ont été sous emprise et qui ont eu des désagréments liés à cela, c'est la honte qui ressort en premier. Parce qu'on culpabilise énormément et il y a le regard des autres et il y a le regard de soi et la honte est ce qui empêche de parler souvent, en fait. Et là, en l'occurrence, dans cette histoire-là, elle, comme l'histoire avec, enfin l'histoire de l'emprise remonte avant qu'elle ait connu ses copines, puisque c'était très longtemps avant, même si c'est des amis chers qui ont une bonne dizaine d'années d'amitié, elle peut pas l'assumer en fait, parce que c'était quelqu'un d'autre en fait.
1: Alors l'écriture ressemble presque à une parodie de conte de fées à l'envers, sans prince charmant, avec des sorcières au sens noble du terme. Et il y a un moment, un rituel de sorcellerie pour prier les déesses grecques. Est-ce que vous faites des rituels?
2: Oui, je fais des rituels et je fais des rituels aux déesses aussi.
1: C'est vrai? Comment oui, ça se passe, vrai. Si vous pouvez en parler?
2: Bah, c'est avec de la sauge ou des bougies, un petit rituel que j'ai... je me suis réapproprié des rituels assez anciens, en fait, pour de la purification, ou je le fais sur moi ou sur d'autres, pour les personnes et les espaces, oui. J'ai gardé ça.
1: Dans votre recueil de poèmes dont on va parler dans quelques instants, on vous voit en photo devant des cartes, je le sais parce que je collectionne les tarots. L'oracle Béline, est-ce que vous le tirez toujours?
2: Oui, je le tire toujours, mais maintenant avec la méthode de Maud Christen.
1: Ah oui, parce que plusieurs voyantes ont leur méthode.
2: En fait, l'oracle de Béline, vite fait, il vient du mage Edmond en 1850. Et Marcel Béline était antiquaire avant d'être voyant. C'est sûrement comme ça qu'il a récupéré les cartes d'Edmond. Il en a fait un livret, mais le livret est pas super fiable, en fait. Ça fait un siècle qu'on se trimballe un truc qui est un peu moyen. Et Maud Christen a remis de l'ordre là-dedans. Elle a ressorti avec le Mucem un nouveau... Enfin, les Bélines anciennes, en fait. Et dans les Bélines anciennes, il n'y a pas la fameuse carte talisman bleu, qui est une carte que Béline a rajoutée, parce qu'en fait, l'oracle de Béline, donc l'oracle d'Edmond, normalement, l'échelle est très, très supérieure à la réalité. C'est-à-dire que les données sont justes, mais il exagère toujours dans la violence.
1: Ouais, parce que c'est un oracle assez terrifiant.
2: C'est un oracle qui est très... ouais, presque agressif.
1: Ah oui, il y a des images terribles.
2: Et la carte bleue que Béline a rajoutée est censée apaiser, alors qu'en fait, il faut lire les cartes différemment. Et là, ça se passe bien. Donc je les tire toujours, mais avec la méthode de Maud, ouais.

0: Vous la connaissez par cœur, Chloé Delhomme. Dans votre roman, ils appellent ça l'amour. C'est l'une des chansons préférées de Clotilde et de son amie Judith, la petite lady de Vivien Sauvage. Mais pour l'une des amies la plus jeune du groupe, qui a 30 ans, Hermeline, c'est l'histoire, je cite, d'un hétéro cisgenre appartenant à l'espèce des importunateurs, soit des super relous. Alors, ce qui est toujours intéressant chez vous, c'est que vous parlez tout de même du choc des générations.
1: Oui, mais parce que c'est fondamental, surtout sur la question féministe, en fait.
0: Il y a des auteurs misogynes que vous avez dû apprécier.
1: Enfin, bien sûr.
0: Moi, c'est mon cas, je le reconnais. En littérature, évidemment.
1: En littérature, c'est un peu difficile de faire l'impasse. Hein. Et c'est vrai que la jeune génération a un regard très, très dur et parfois un peu qui peuvent nous paraître outranciers. Disons où les mœurs passent avant la langue. Là, dernièrement, en scrollant tout à l'heure en attendant, j'ai vu sur Instagram une jeune femme qui criait sur Jean Genet. Et c'est vrai que ça, c'est compliqué. Enfin, d'où les pincettes sur le tutu tout à l'heure.
0: Ah oui, non mais le tutu, je pense qu'on va être cancel toutes les deux après l'émission.
1: Ouais. Non, mais c'est des choses qui sont importantes et en même temps, c'est vrai que bon, moi j'ai 53 ans et j'appartiens à une génération qui a pas super œuvré en fait. Hein. On n'était pas consciente. Enfin, déjà on n'avait pas les mots. Enfin, c'est-à-dire que faut voir qu'à la vingtaine, le mot patriarcat il circulait pas. On était dans la phallocratie. Ce qui est un peu différent parce que du coup, faire apparaître le systémique est plus difficile. Toutes ces choses-là, on n'était pas bien armés. On n'était pas que pas bien futés, on n'était pas bien armés.
0: Et ça, on va y revenir.

0: C'est votre choix musical, Chloé Delhomme. Qu'est-ce qu'on entend ?
1: On entend Corto Malaise. C'est un duo parisien. Ils sont incroyables sur scène. Ils font une petite tournée là. Et ils n'ont pas encore de label. Alors, ça serait super si ça pouvait être un peu utile de les faire entendre sur cette antenne.
0: C'est le titre chef de projet.
1: Oui, chef de projet. Ils n'ont que des titres assez politiques et parodiques. Il y a Pizza 4 Violence aussi, Noël en solo. Et il y a une chanson qui n'est pas encore sur les plateformes que j'adore en concert, qui est Je suis gothique et je t'emmerde.
0: Ah, bon, on voit l'emprunt.
1: C'est pour moi.
0: C'est pour vous, bien sûr. Il y a du Brigitte Fontaine un peu dedans.
1: Un peu, aussi. Ouais.
0: Est-ce que vous écoutez toujours Indochine avec lesquels vous avez collaboré et sur lesquels vous avez écrit ?
1: Oui, oui, toujours. J'ai collaboré sur le dernier album encore, sur deux morceaux. Bon, Nicolas n'a pas gardé beaucoup de textes. Hein. Il réécrit derrière. Mais oui, et puis le dernier album est super. Et c'est assez étonnant pour ce groupe qui a 40 ans. De voir où ils en sont là avec le, c'est le groupe qui a le plus vendu de places de concert, je crois que c'est historique même en France. Et moi ça me fait très plaisir puisque en tant que fan de la première heure, je les ai accompagnés pendant la petite traversée du désert des années 90. Et c'est assez marrant de voir en concert toutes les générations qui se mêlent. Non, c'est mon doudou, hein, de Chine. Elle rêve.

0: C'est votre chanson Chloé Delhomme, RTT à Trastevere, sur les fabuleuses mésaventures d'une héroïne contemporaine. Un album qui décline votre roman de 2020, Le Cœur Synthétique, qui a reçu le prix Médicis. Vous aimez faire des extensions de vos romans ?
1: Ah oui, oui, depuis toujours, en performance, en lecture musicale, en pièces sonores. Oui, c'est important pour moi.

0: J'aime bien lire, j'aime bien poser la voix, tout ça, c'est des exercices qui m'amusent. Et ce que je préfère au monde, c'est recevoir de la musique avec le yaourt, on appelle ça.
1: C'est-à-dire une
0: C'est-à-dire,
1: langue qui ne veut rien dire?
0: oui, mais qui fait le nombre de pieds et avec la mélodie voix. Et inventer le texte dessus, c'est mon exercice favori, ça.
1: Je vous ai demandé une découverte pour les auditeurs et vous avez choisi un livre collectif, Trame, Poésie dans la ville, paru aux éditions du Bunker.
0: Oui, alors c'est un projet d'Hélène Lecot qui est la directrice des éditions du Bunker. Elle s'est associée avec des organismes urbanistes excessivement sérieux et ils ont fait un appel à projet de poèmes dans plusieurs villes de France où il y avait cette association. Ces poèmes ont donné ce livre qui est très chouette parce qu'il y a un peu tous les genres de poésie et de langue dedans et
1: Il est
0: tout ça.
1: illustré.
0: Oui, et ça parle de la ville, et le livre est très beau, il a une couverture, on dirait en aluminium, enfin c'est très joli. Et ces poèmes, pour la plupart, vont se retrouver dans la ville à terme. Donc, je ne sais plus, je crois que c'est à Lyon, où quand la nuit arrive, il y a une peinture spéciale qui fait que à la nuit tombée, les poèmes vont apparaître sur les murs en phosphorescence. Enfin, il y a plein de des affichages et tout. Et les textes sont super. Et les éditions du Bunker, c'est vraiment une petite maison d'édition qui mérite d'être suivie. Les objets sont très jolis et les contenus sont formidables, vraiment.
2: Justement, défendre la langue dite littéraire contre la langue de la com. Et je reprends ce mauvais jeu de mots, commu, tiré, niqué. J'ai honte aussitôt, mais c'est Elfriede Jelinek qui fait ce jeu de mots-là. Oui, ça m'amusait beaucoup de pointer du doigt la salvaire qui a mauvais esprit, qui est grossière parfois, injurieuse parfois. C'est ma copine.
1: C'est Lydie Salvaire qu'on entend dans la 20e heure en 2024. Non seulement c'est votre amie Chloé Delhomme, mais même marraine famille
0: Oui.
1: choisie. Et elle a fait la préface de Sans oublier qu'en plus c'est bien la fin du monde, paru en mars dernier aux éditions du Castor Astral. Le premier recueil à regrouper vos poèmes et vos paroles de chansons. Il y a RTT à Trastevere dedans. Et alors elle raconte dans sa préface, ce qu'on retrouve plus tard dans un des poèmes, que vous souhaitez la mort de votre enfant intérieur, celui qui a assisté au drame que j'ai déjà évoqué, mais que depuis que vous avez réussi à mettre à mort une image qui vous hantait, vous dormez mieux.
0: Oui, c'est vrai, il y a eu un. En fait, toutes les nuits, je voulais pas dormir parce que je retrouvais mon père qui me visait, en fait.
1: Avec
0: C'était
1: l'arme.
0: systématique. Et puis, avec un gros travail, y compris sur les rêves lucides, il y a eu une fois où je lui ai dit, tu es mort, tu dégages. Et en fait, depuis, ça va beaucoup mieux. Comme quoi.
1: C'est formidable ça, parce que les rêves lucides, c'est très intéressant. Est-ce que vous pouvez en dire un petit mot? Comment est-ce qu'on peut s'entraîner?
0: Alors, il faut se mettre dans un état particulier entre la veille et le sommeil. Et pour vérifier, il faut regarder ses mains, en fait, quand on est dans le rêve. Et si on arrive à voir, enfin moi c'est comme ça que j'avais procédé, on arrive à voir ses mains et à bien voir qu'on est conscient dans le rêve et on essaye d'interagir un peu, de modifier la trame.
1: D'avoir du contrôle dans son
0: D'avoir du
1: rêve.
0: contrôle sur le cauchemar, oui. Mais du coup, on peut s'entraîner avant de tomber dans le cauchemar. Bon, moi, c'était compliqué puisque c'était que des cauchemars, donc.
1: Vous dites que vous pensez que le traumatisme vous survivra en fantôme japonais.
0: Oui, je crois qu'il est tellement là qu'il partira jamais, ouais. En fait, c'est le truc qui est un peu désagréable avec la mémoire du corps aussi, c'est que quoi que je fasse, le 30 juin à 19h, je suis dans un état d'effondrement total et j'ai essayé des tas de choses pour me divertir de la douleur. Et en fait, même quand j'essaye d'oublier la date, elle revient.
1: Est-ce que vous voulez bien nous lire un poème de ce recueil?
0: Je vais vous lire le poème d'ouverture qui s'appelle un peu comme un exergue qui aurait mal tourné. Sylvia Plath a écrit La poésie ne sauve pas, la poésie ne sauve rien, mais il y a la poésie. Dans le réel, à 30 ans, Sylvia Plath a posé sa tête dans le four à gaz. Si je ne l'ai pas copié, c'est parce que de nos jours, les fours sont électriques. Mais surtout, oui, surtout, parce que je crois au verbe souverain et alchimique. Rien ne peut écailler la couleur des voyelles, même pas le capitalisme, qui pourtant sait y faire pour frotter tous les mots avec du papier de verre et puis les évider de leur sens, de leur sang. Bien sûr, il sait y faire pour effacer les mots et en créer plein d'autres, très laids et en plastique, jetés dans les open space comme des jouets à des chiens qui doivent être détournés de ce qui les occupe. Une ancestrale astuce pour raccourcir la laisse et nous faire oublier que ce n'est pas le monde qui nous pense. Le monde ne pense plus. Il bave. Juste, c'est ça, il bave. Chaque jour, dans cette salive, même la boue se dissout tout autant que nos crânes. Chaque jour, nous nous noyons. Si ma noirceur crépite, le long d'un ciel de traîne, corps vivant, peut-être femme accomplie, arrivée de si loin, j'ai tué de mes mains combien de serpents blancs avant de crever le vide, disséquer ma fureur, poignarder toute aigreur, les consonnes sont lucides, le réel ne peut rien dès qu'elles sont pigmentées. La poésie sauve ça et fait un joli teint, alors il y a la poésie.
1: Vous avez découvert la poésie par le Lagarde et Michard de votre mère, qui était professeure de français, et qui vous avait notamment fait connaître Ophélie de Rimbaud. Et alors, on peut dire que c'est de la poésie aussi, même si c'est du théâtre, Le songe d'Athalie de Racine.
0: Oui.
1: Et il paraît que les Alexandrins, c'est votre rythmique intérieure.
0: Oui, en fait, je dois souvent déconstruire l'ascension en 12 que j'ai en premier jet. Même quand la langue est ultra vernaculaire, pour ne pas dire orale. Mais à l'écrit, ce qui vient, c'est souvent... Enfin, de toute façon, c'est toujours une scansion binaire. Ça peut être des octos, mais en général, c'est en 12, ouais.
3: Face à la mort, quoi ? La rigolade ou l'art ? Alors, c'est Raymond Queneau qui disait « Il faut l'art, mais il faut la rigolade. Il faut la rigolade. » Mais il faut l'art. Je trouve que c'est un assez beau programme. Et lorsqu'il a dit ça, j'ai pensé à ce que Baudelaire raconte sur Edgar Poe. Il fut grand, non seulement dans ses pensées sublimes de poète, mais aussi en tant que farceur. Mais oui, quelle parade face à, peut-être pas la mort, mais la pensée, la mort. Ou alors je me suis amusé, si on peut dire, dans le livre, à essayer de dénombrer. Bon, c'est pas exhaustif, c'est peut-être pas très juste, mais enfin, ça, dans une certaine direction. Donc il y avait la poésie, justement, comme parade. Ou si vous voulez, la littérature ou la poésie, c'est pareil. L'érotisme, le mysticisme et l'aventure, l'aventurier, dont on sait très bien qu'une des motivations, si on peut appeler ça motivation, consciente ou inconsciente, très souvent ça a été, Lawrence, chez Malraux, chez qui vous voulez, chez les grands aventuriers, ça a été certainement une grande peur devant la mort.
1: La première fois que j'ai entendu Jean-Jacques Schoul dans L'heure bleue de Laura Adler sur la chaîne en 2022, j'ai été émerveillée. Je crois qu'elle pose uniquement 4 questions et qu'il parle presque tout seul pendant toute l'émission. Et c'est merveilleux. Et vous l'adorez, Chloé Delhomme.
0: Oui, j'aime beaucoup, beaucoup Jean-Jacques Schoul.
1: Vous citez même, je crois, Rose Poussière dans votre recueil de poésie.
0: Oui, Rose Poussière a été vraiment un choc. Ça a été très important. Après, j'ai mis un temps fou à mettre la main sur Telex numéro 1, puisque c'est un texte archi épuisé. Et j'ai suivi Naissance des fantômes et Ingrid de Cavan, évidemment, à l'époque. Je l'ai fréquenté un peu aussi, Jean-Jacques. Non, c'est un homme délicieux et c'est un travail... on est dans les premiers... Enfin, pas les premiers du tout, mais bon, je veux dire, c'est un hybride. C'est quelqu'un qui est à cheval entre le collage, le montage, la poésie, le cut-up, plein de choses. Et c'est un homme très, très, très cultivé et excessivement drôle.
1: Il nous reste quelques secondes, Chloé Delhomme. Je sais que vous aimez aussi Guyotat et Baudrillard, mais est-ce que vous pourriez recommander un livre de n'importe quelle époque ? Juste le titre, l'auteur, pas d'explication pour les auditeurs.
0: Ça vient de sortir ou ça va sortir dans quelques jours, Jean-Michel Maubert. Le titre, c'est Husmel et autres poèmes noirs et c'est aux éditions du Bunker.
1: Décidément, ces éditions, on va s'y intéresser.
0: Il faut.
1: Merci beaucoup, Chloé
0: Delhomme. Merci
1: Delhomme.
0: À vous.
1: Vous signez la préface du roman Le Tutu de Princesse Sappho qui vient d'être publié par les éditions Tristram. Votre recueil Sans oublier qu'en plus c'est bien la fin du monde est paru en mars dernier aux éditions du Castor Astral et votre dernier roman Ils appellent ça l'amour aux éditions du Seuil. Cette émission a été réalisée par Lola Costantini, préparée par Céline Villegas, Anaïs Boucher et Franck Olivard. À la programmation musicale, Juliette L'Orphelin. À la technique, Alex Olaré-Ouajou-Otinois. Et dans un instant, Very Good Trip par Mishka Assayas.
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1: Il est 4h, le flash Lison Bourgeois. Une émotion immense pour tout un quartier. Les mots sur le réseau social X de la maire de Nantes, Johanna Roland. Un adolescent de 15 ans a été tué par balle et deux autres ont été gravement blessés hier soir dans une fusillade dans le quartier de Port-Boyer. C'est la deuxième fusillade mortelle dans ce quartier en moins de 3 semaines. Le procureur évoque un règlement de compte en lien avec le trafic de drogue. Le ministre de l'Intérieur est attendu à Nantes ce matin. Dans le cadre de l'enquête sur la fusillade qui a fait 2 morts et 6 blessés à Nice lundi, 4 personnes, dont le tireur présumé, ont été placées en garde à vue. Cet homme est soupçonné d'avoir ouvert le feu alors qu'il roulait en trottinette sur une place très commerçante du quartier sensible des Moulins. Selon le parquet, ces tirs sont liés à la lutte contre le trafic de drogue, mais seuls 3 hommes blessés dans la fusillade de lundi étaient connus pour ce type de fait. Le bilan des bombardements russes qui ont frappé la capitale ukrainienne dans la nuit de mercredi à jeudi s'alourdit. Ils ont fait 21 morts, dont 2 enfants. Emmanuel Macron voit dans ces attaques la faiblesse de Moscou, qui ne sait pas comment terminer sa guerre d'agression. Alors que les pourparlers entre Kiev et Moscou, sous médiation américaine, sont en suspense depuis le déclenchement de la guerre au Moyen-Orient. Le directeur de la CIA s'est rendu hier à La Havane pour une réunion exceptionnelle avec les hauts responsables cubains. Cuba, soumis à un blocus pétrolier de Washington, qui fait face à une très grave crise énergétique. Donald Trump a signé fin janvier un décret présidentiel qui disait que l'île communiste représentait une menace extraordinaire pour les États-Unis. Le président américain, qui est encore à Pékin aujourd'hui, Donald Trump doit s'entretenir avec son homologue chinois Xi Jinping avant de rentrer aux États-Unis cet après-midi. On sait maintenant quels sont les footballeurs français qui participeront à la Coupe du Monde 2026. Hier soir, Didier Deschamps a convoqué 26 joueurs pour aller cet été aux États-Unis, au Canada et au Mexique. Tous ont déjà porté le maillot de l'équipe de France, sauf un, Robin Risser, le gardien de but du RC Lens, récemment élu meilleur gardien de Ligue 1. Autre surprise dans cette liste, l'attaquant Jean-Philippe Mateta et le défenseur Maxence Lacroix. Le premier match des Bleus sera contre le Sénégal le 16 juin à New York. Et puis, dans un nuage de fumée et habillée entièrement en blanc, la candidate française à l'Eurovision, Monroe, a emporté le public hier soir avec son morceau « Regarde », mêlant pop et chant lyrique. C'était la demi-finale. Maintenant, place à la finale de l'Eurovision. C'est demain à 21h.
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3: Ce soir, eh bien, après cette journée pluvieuse, au mieux contrastée, eh bien, je vous propose des mélodies lumineuses et enchantées pour vous apporter ce soir la chaleur et la joie qui nous ont manqué. C'est parti.
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I Wanna Feel Pretty. Beaucoup ont sûrement pensé au regretté Elliott Smith en écoutant cette chanson que signe un musicien américain qui n'a rien d'un nouveau venu et qui s'appelle Greg Mendes. Greg Mendes qui publiera dans une quinzaine de jours son nouvel album Beautyland. Alors je sais, j'y reviens puisque je vous ai déjà présenté une première fois Greg Mendes, mais en fait c'était un peu en passant, il y a un peu plus d'un mois, et j'y reviens parce que vraiment, il mérite d'être mis en lumière. C'est, vous disais-je, un musicien nord-américain basé dans la ville de Philadelphie depuis une vingtaine d'années. À vue de nez, je dirais qu'il a entre 35 et 40 ans et une expérience déjà solide puisque adolescent, j'ai appris ça, il a joué de la guitare et chanté au sein d'un groupe punk hardcore. Mais Greg Mendes a trouvé sa voix en composant et enregistrant des chansons grâce, c'est inattendu, au micro intégré dans son ordinateur portable. Des chansons qu'il chantait à bas volume dans sa chambre à Philadelphie pour ne pas déranger ses colocataires. Il a diffusé tout seul au cours des premières années ses enregistrements faits à la maison. Ça n'a pas eu beaucoup d'impact. Mais l'exemple, en tout cas, de Elliott Smith l'a poussé à persévérer, à exprimer son mal-être sans pousser de hurlements, sans faire de bruit. C'est souvent d'ailleurs un paravent derrière lequel il est confortable de s'abriter, hein, le bruit, la surenchère et la douceur, eh bien, peut-être que ça peut davantage transmettre la très fine torture aiguë de la douleur, parfois. Enfin, en tout cas, c'était le cas de Elliott Smith. Alors, il ne faut pas se fier à l'apparence d'étudiant sage à lunettes, hein, de Greg Mendes, puisqu'il a lutté contre de très mauvaises habitudes quand il était jeune, alcool et crack, hein, il s'en est ouvert. Et pour gagner sa vie, eh bien Greg a dû travailler sur des chantiers de construction et c'est ainsi qu'il s'est sérieusement blessé au poignet droit, ce qui l'a contraint à lâcher la guitare un certain temps et à se mettre à l'orgue. Je vous le disais, je vous le répète, si vous êtes des amateurs des premiers enregistrements de Elliott Smith, je pense aux albums Roman Candle de 94 ou également de l'album Either Or de 1997, eh bien l'album sans titre de Greg Mendes paru en 2023 et le nouveau Beautyland qui va apparaître très prochainement, eh bien c'est vraiment pour vous. Alors il n'y a pas encore de date en Europe prévue, mais dès qu'il y en aura, je vous préviendrai parce que je pense que Greg Mendes est un musicien qui mérite d'être vu sur scène. Autre musicien que je vous ai présenté il n'y a pas très longtemps, alors lui il est plus jeune, je crois que c'était dans la même émission, c'est un New-Yorkais dont l'état civil est Max Clark, mais qui signe, c'est très fréquent aujourd'hui, ils ont tous des alias bizarroïdes, sous le nom de Cutworms, en deux mots, en un seul, Cutworms, ça désigne une sorte de chenille. Alors lui aussi a été pas mal inspiré par Elliott Smith, décidément il a beaucoup marqué, et d'ailleurs même il était marqué durablement par Elliott Smith, et c'est impossible de ne pas penser un peu aux chansons de Smith quand on entend les chansons du nouvel album de Max Clark, un album auquel il a travaillé sous la supervision de Jeff Tweedy, qui n'est autre que le chanteur et compositeur du groupe Wilco, en première partie duquel Max Clark et son groupe d'accompagnateurs, donc Cutworms, avaient joué en tournée. Jeff Tweedy a mis en avant la voix de Max Clark, sa fêlure, c'est très marquant dans ce nouvel enregistrement. Un enregistrement dont le son est moins lisse que ce que Clark avait enregistré

enregistrés par le passé. Il avait entre autres été assisté par le duo new-yorkais des Lemon Twigs, les frères D'Addario, d'ailleurs qu'on va retrouver tout à l'heure, je vous en dirai deux mots, dans un tout nouveau titre. Mais tout de suite, c'est Max Clark, alias Cutworms, dans un titre qui s'appelle Worlds Unknown, extrait d'un album intitulé Transmitter, et c'est ce soir dans Very Good Trip sur France Inter.

Mean to Me, une mélodie extraite de Look for Your Mind, le nouvel album des Lemon Twigs. Lemon Twigs, le nom qu'ont adopté deux frères new-yorkais passionnés par divers styles qu'on pratiquait vers la fin des années 60 et le début des années 70. Vous l'avez entendu, c'est une mélodie plaquée sur une suite d'accords plutôt jazzy avec tout un entrelacs d'harmonie vocale qui évoque en particulier à la fin de la chanson quelques réminiscence de l'album Pet Sounds des Beach Boys. Un album qui est paru il y a tout juste 60 ans, presque jour pour jour, en mai 1966. Pet Sounds, c'est un album qui a sans doute plus marqué le milieu des jeunes musiciens de la période, notamment Paul McCartney et John Lennon, que les programmateurs de radio et le grand public qui avaient été assez déconcertés par ces chansons mélancoliques au tempo alangui qui était très loin de la joie de vivre qui avait fait le succès des Beach Boys. Je célébrerai la beauté de Pet Sounds dans une prochaine émission, sans doute avant la fin du mois. C'est un album qui, pardon pour la parenthèse personnelle, a changé ma vie. Quant aux Lemon Twigs, eh bien je reviendrai tout à l'heure sur eux parce qu'ils le méritent amplement. Mais avant ça, je tiens à éclairer ce soir une nouvelle fois, je sais je l'ai déjà fait, un jeune groupe de Chicago qui s'appelle Frico, F-R-I-K-O. Je l'ai découvert au début de l'année avec un grand enthousiasme, quelque chose de Elliott Smith aussi, bah décidément je pense beaucoup à lui, dans la voix écorchée du chanteur, compositeur et guitariste du groupe Frico, un certain Nico Capetan. Un petit gars frisé, le fils d'un couple de restaurateurs d'origine grecque qui vient de Evanston, c'est un quartier du nord de Chicago, c'est au bord du lac, et il a pu suivre très tôt, je l'ai appris dans une interview, très tôt à l'école, une filière musicale. Il sait donc lire et écrire la musique et pratique plusieurs instruments, notamment le piano et la guitare, mais aussi la batterie. Avec sa camarade étudiante, batteuse et multi-instrumentiste, Bailey Minzenberger, et un bassiste, eh bien Nico Capetan a répété de longs mois et même années avant de se lancer sur scène. Et quand Frico a pu donner ses premiers concerts, eh bien le groupe était parfaitement au point. Le talent mélodique et vocal et le feu de Nico Capetan sur scène ont tout de suite suscité l'enthousiasme du public. D'ailleurs, il y a aussi un atout qui le distingue, c'est son jeu de guitare extrêmement précis, qui va chercher des harmonies jamais banales, entraînant des suites d'accords qui ne sont pas toujours prévisibles, sans que pour autant ce soit tarabiscoté. Ce qui rappelle Elliott Smith, encore une fois, lui aussi formé d'ailleurs comme Nico Capetan au piano classique. Encore un point commun. Et puis chez Frico, j'ai oublié de le mentionner, tout le monde chante, c'est un peu comme chez Arcade Fire. Ce nouveau titre signé Frico s'appelle Gas, il est extrait de l'album Something Worth Waiting For, et il me reste à vous dire que Frico jouera, ce sera le 15 août prochain en France, à la Route du Rock à Saint-Malo.

Un parfum de folk rock psychédélique dans cette chanson, signée White Fence, intitulée That's Where the Money Goes, entre parenthèses, Seen from the Celestial Realm. Voilà où part l'argent vu du royaume des cieux. Derrière ce nom de White Fence se cache un natif de San Francisco, de sa région, je ne sais pas trop, un certain Tim Presley. Ce qui est curieux parce que cette chanson sonne vraiment très britannique et si j'avais écouté ça à l'aveugle, j'aurais dit c'est le son d'un groupe anglais du milieu des années 80, de l'après-punk qui se serait inspiré du style des Kinks des années 66-67. Mais pas du tout, c'est de maintenant, c'est d'aujourd'hui et c'est extrait d'un album signé White Fence intitulé Orange. Alors, Tim Presley, l'homme qui se cache derrière ce nom, est à la fois peintre et musicien. J'ai eu l'occasion de vous parler de lui à l'occasion de ses collaborations, c'était il y a plusieurs années, avec la musicienne galloise Kate Le Bon, qui fut naguère sa compagne. Ensemble, ils ont réalisé deux albums de style folk jazz expérimental un peu loufoque sous le nom de Drinks. Presley, qui a commencé punk, est un peu comme son camarade et collaborateur californien Ty Segall, une sorte d'anglophile obsédé. Obsédé par quoi ? Eh bien par cette fantaisie propre à certains musiciens britanniques et qui a été particulièrement illustré au cours de la période dite psychédélique de la fin des années 60, période durant laquelle on a vu s'affirmer de façon éblouissante ce goût de l'absurde, du loufoque, du nonsense, comme ils disent, cette liberté qui poussait ces musiciens aux associations de styles les plus incongrues, toujours évidemment étayées par un solide savoir technique. Tim Presley a cherché, sous le nom de White Fence, à créer dans son nouvel album des chansons plus classiques, plus structurées, sur le modèle, entre autres, de celle que Ray Davies chantait avec son groupe Les Kinks. Tim raconte qu'il a mis des années à écrire les chansons de son album tellement il était perfectionniste. Il a mis beaucoup de temps à les polir, à les raffiner. En revanche, il a seulement mis une semaine à les enregistrer, c'est dire qu'il était archi prêt. Voici maintenant un groupe que je n'ai jamais diffusé dans cette émission. Il est new-yorkais et s'appelle Frog, comme une grenouille. Et il a pour particularité, ce groupe Frog, d'être animé par un compositeur, chanteur et multi-instrumentiste qui a un autre métier dans sa vie, un métier qui lui permet donc de la gagner, cette vie, et d'assurer le confort de sa famille, parce qu'il est un père de famille. C'est un décorateur de cinéma du nom de Daniel Bateman. J'ai lu ça dans une interview sur je ne sais plus quel site internet. Alors il raconte sa vie, il se lève à 4h30 du matin, il prend les transports, il arrive sur le plateau d'un tournage à 6h du matin. Il peint, il construit, il installe. À 5h du soir, il est chez lui. Il s'occupe avec sa femme de ses enfants. Et une fois ses tâches accomplies, que fait Daniel Bateman ? Eh bien, il s'enferme et il travaille à ses chansons tous les soirs, dit-il. Cette chanson que je vous propose d'écouter est extraite du nouvel album de Frog, le 8e en 13 ans. Il a travaillé, cet homme, un album qui s'appelle Frog for Sale. Et la chanson s'appelle Bad Time to Fall in Love Again. Alors, les chansons de cet album évoquent une sorte de musical vieillot, parfois jazzy, parfois ça fait penser à une certaine musique brésilienne, mais enfin c'est ce qui aurait été imaginé et réinterprété par un grand enfant plein de fantaisie. Le son est léger et délibérément maigrelet, mais justement ça fait partie du charme. Juste après Frog, on entendra autre chose, un trio féminin du nom de Tchotchke. Ce sont trois très jeunes new-yorkaises, hein, 25 ans d'âge moyen. Alors Tchotchke, c'est un mot yiddish qui signifie à peu près Kaamelott. La batteuse et chanteuse Anastasia Sanchez est d'origine californienne de Los Angeles, mais elle vit à New York depuis qu'elle est la fiancée de l'aîné des frères D'Addario, donc de Brian D'Addario, qui est la moitié des Lemon Twigs. Et d'ailleurs, ce sont les Lemon Twigs qui ont orchestré les chansons de l'album de Tchotchke qui vient de sortir, Play and Dumb. Et d'ailleurs, ils ont également supervisé l'enregistrement. Et c'est un album donc que Tchotchke a publié l'année dernière. Vous entendrez une chanson qui s'appelle Now I Love You, juste après celle-ci de Frog, Bad Time to Fall in Love Again. Et le tout, eh bien le tout est ce soir dans Very Good Trip sur France Inter.

I've Got a Broken Heart, une chanson signée par les Lemon Twigs, bah que revoilà, une chanson, alors comme on n'en fait plus, reposant sur un riff de guitare carillonnant. On aurait pu entendre ça pratiquement à l'identique dans la compilation Nuggets, qui remonte à 1972 et qui réunissait, ça date, hein, qui réunissait des chansons de rock garage américain qui étaient déjà anciennes par rapport à 72, des chansons plutôt du milieu des années 60, au son qu'on considérait déjà, 7 ans plus tard, comme rétro. C'est une compilation qui a eu énormément d'impact. Elle a été à la source vraiment de la renaissance qu'a été le punk rock au milieu des années 70. Et cette compilation, elle avait été réalisée par nul autre que Lenny Kay, le guitariste qui a guidé les premiers pas de Patti Smith dans la musique et qui est resté des décennies auprès d'elle. Alors cette chanson ne figure pas dans le nouvel album Look for Your Mind que les frères Brian et Michael DeDario, soit les Lemon Twigs, viennent tout juste de publier un album qui s'appelle Look for Your Mind. Et alors cet album, ils l'ont enregistré dans leur studio, celui qu'ils ont équipé il y a plusieurs années déjà, dans le nord de Brooklyn. Un studio qui est bourré de matériel vintage, dans un espace très exigu, puisque la batterie, par exemple, a été installée dans la salle de bain, pour vous donner une idée, surtout que c'est compliqué, parce que le batteur des Lemon Twigs est un géant. Bon. Alors, je vous avais parlé pour la première fois, il y a 10 ans déjà, de ces deux frères new-yorkais. Je rappelle que Twig, ça veut dire brindille en anglais, et c'est vrai qu'ils avaient l'air alors de gringalet, d'autant qu'ils étaient alors extrêmement jeunes, 19 et 17 ans seulement. Le cadet des frères DeDario, Michael, n'avait que 15 ans, imaginez, quand ils ont composé les chansons de leur premier album, Do Hollywood, qui était sorti donc en 2016. Une de ces étrangetés anachroniques surgit dans un contexte musical qui était déjà largement dominé par le style électro, R&B, enfin le rap, etc. Il faut dire qu'ils avaient des raisons, ces deux garçons très jeunes, d'être à contre-courant, puisque leur père était un musicien toujours vivant, hein, qui déjà en son temps, le début des années 70, imitait à lui tout seul le style des Beatles et des Beach Boys psychédéliques. Il jouait tout seul, le père DeDario, de tous les instruments en studio. Alors, Brian et Michael ont été vraiment à bonne école. Ils ont chanté l'un et l'autre enfant dans des comédies musicales. Donc, ils avaient déjà du métier à l'adolescence. Et pour inspirer leur propre musique, eh bien, ils ont puisé dans la discothèque de vinyle rare de leur père, Nilsson, Badfinger, The Left Bank, enfin, des albums de représentatif de ce qu'on a pu appeler la pop baroque, entre guillemets, c'est-à-dire, pour être clair, une forme de variété orientée par les expérimentations psychédéliques de la fin des années 60. Dans ces albums, on mélangeait à l'instrumentation du

du rock, des instruments anciens, le clavecin. On mettait aussi des bruitages électroniques qu'on découvrait dans ces années-là avec un enthousiasme naïf. Et puis surtout, il y avait sûrement des harmonies vocales d'un très grand raffinement. Alors en quelques années, eh bien, les Lemon Twigs ont eu le temps de se roder et leurs chansons ont vraiment gagné en naturel et en fluidité, perdant ce côté peut-être un peu trop alambiqué de leur début. Les Lemon Twigs seront en tournée en France en octobre prochain. Bah, quand ce sera le moment, je vous rappellerai les dates. On continue ce programme en compagnie d'un jeune groupe de Chicago qui s'appelle Bridget Calls Me Baby. Bridget, bah, comme Brigitte Bardot. Son chanteur Wes Levens est, de son propre aveu, un francophile de l'école rétro qui cite les films de la Nouvelle Vague et les sempiternels Godard et Truffaut. Alors, les goûts d'ailleurs de Wes Levens ne s'arrêtent pas au cinéma. Il a, dit-il, aussi été formé par l'écoute des disques de ses grands-parents qui étaient des amateurs d'Elvis et du grand chanteur texan Roy Orbison. Et on peut trouver dans la belle voix de Wes Levens quelque chose qui, c'est vrai, pourrait évoquer le souvenir de ce lyrisme désolé qui caractérisait le style de Roy Orbison. Mais enfin, c'est surtout le jeune Morrissey, le chanteur et parolier des Smiths dans les années 80, dont Wes Levens s'est un peu fait la dégaine d'époque. Hein. Coiffure rockabilly, grande chemise blanche ouverte sur un torse glabre, tatoué. En ce qui concerne Wes Levens, on est quand même en 2026. Bridget Calls Me Baby a déjà été sollicité aux États-Unis en première partie de groupes très connus comme Muse et les Strokes, ce qui n'est pas rien. Et ce titre est extrait du tout nouvel album du groupe qui s'appelle donc Irreversible, et la chanson c'est There Always.

Là encore, un son et un style très rétro dû à un groupe d'aujourd'hui. La chanson s'appelle Already Dreaming et le groupe Off Montreal, de Montréal, qu'on est très heureux de retrouver parce que c'est un groupe qui avait enthousiasmé de nombreux amateurs il y a déjà une vingtaine d'années. Je me souviens d'un album qui s'appelait The Sunlandic Twins. Enfin, j'ai vérifié le nom, je ne me rappelais pas. Un album aux chansons mélodieuses et pleines de fantaisie. On était, mettons, quelque part entre les Sparks et un groupe comme MGMT, hein, je dirais. Ils ont publié le groupe Off Montreal depuis près de 30 ans, un nombre incalculable d'albums. Je vous recommande surtout celui de 2010 qui s'appelle False Priest, auquel avait participé la chanteuse Janelle Monáe, elle aussi originaire de Géorgie, de la ville de Atlanta, comme Kevin Barnes, qui est l'âme, enfin, ou le cerveau, comme vous préférez, du groupe Off Montreal. Alors, Kevin Barnes, c'est un homme qui a aujourd'hui un peu plus de 50 ans, et lui aussi, bah, comme les frères Brian et Michael de Dario, il a été fasciné par la magie d'une certaine musique du milieu et de la fin des années 60. Alors lui, ses points de référence sont les albums de The Village Green Preservation Society des Kinks, et puis j'en ai parlé, parce que tout le monde connaît ça aujourd'hui, Pet Sounds des Beach Boys, qui n'a pas toujours été un album très populaire, entre parenthèses. Off Montreal publiera son nouvel album au début du mois de juin prochain, et j'ai été très séduit donc par cette chanson que vous venez d'entendre, Already Dreaming, qui fait ressurgir pour moi, enfin de loin, quelque chose du jeune Robert Wyatt. On poursuit ce programme très mélodieux avec un duo qui a été formé il y a une bonne dizaine d'années par deux garçons originaires d'un quartier du nord de Los Angeles, un quartier qui s'appelle Eagle Rock, et qui se font appeler les Milk Carton Kids, les gamins au pack de lait. Hein. Leur approche, alors, à eux aussi, est délibérément anachronique avec leur allure d'étudiants sages du début des années 70, complet sombre et chemise blanche, coiffure bien peignée. Ils se tiennent sagement sur scène, chacun armé d'une guitare folk. Leur référence est évidemment le célèbre duo Simon & Garfunkel, mais il y a aussi quelque chose d'un autre duo plus récent et moins connu, enfin, de certains, qui a marqué le monde de la musique dite indépendante ou alternative au début des années 2000. Je pense aux deux Norvégiens qui se faisaient appeler Kings of Convenience, c'est très proche. Cette chanson signée par les Milk Carton Kids s'appelle Blue Water.

Le duo californien des Milk Carton Kids, cette toute nouvelle chanson qui s'appelle Blue Water, extraite de leur album Lost Cause Love a Fool. Le duo se produira en janvier 2027 et dans très longtemps en tournée au Royaume-Uni. J'espère qu'il y aura des dates en Europe continentale et bien sûr en France. Je vous tiendrai au courant. Alors, je ne vais pas vous faire l'injure de vous présenter le musicien que vous allez entendre maintenant. Je pense que vous le reconnaîtrez sans peine. C'est par lui que j'ai choisi de conclure cette programmation très axée autour de la mélodie. On pourrait dire que ce musicien est le maître de tous les musiciens que j'ai programmé ce soir. Il n'est pas tout jeune et il publiera à 83 ans, dans deux semaines, son nouvel album. Un indice, dans cette chanson, il chante un duo avec Ringo Starr. Et c'est une évocation de leur jeunesse. Ben non, si vous avez dîné, vous n'avez rien gagné. Je le regrette.

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0: Bon réveil à l'écoute de France Inter et des mots de la musique de Vanessa Paradis. Nous sommes le vendredi 15 juin 2026 et il est 5h. Oui, 15 mai, Marion évidemment. Bonjour à toutes et à tous, ravis de vous retrouver au petit matin au programme du 5-6. Notre santé, on s'intéresse au super pouvoir des créatures marines pour nous guérir, ça s'appelle le biomimétisme et un de ses pionniers est dans les chroniques littorales dans quelques instants. L'humour de Tanguy Pastureau nous parle de sport et de dopage, notre santé et une maladie mal connue aussi, le lipœdème qui apparaît enfin dans le débat, on en parle à 5h40. Et pour être en forme, on se réveille en musique, l'ironie de la chanteuse Mitski est dans la chronique playlist. On croisera aussi Gorillaz et Aya Nakamura, notre invité déjà debout est anthropologue. Elle sera avec nous à 5h45. Enfin, vaste question dans Café Philo, le monde nouveau qui s'ouvre à nous. Est-il en progression ou en régression? Élément de réponse juste avant 6h. Voilà, vous avez le menu et je vous accompagne jusqu'à 9h. Et on démarre avec le journal de Lison Bourgeois. Bonjour Lison.
1: Bonjour Marion, bonjour à tous.
0: Un adolescent tué par balle hier soir à Nantes.
1: Une fusillade hier soir dans le nord de la ville, quartier Port-Boyer. Un jeune de 15 ans est mort. Deux autres, sensiblement du même âge, ont aussi été blessés, Lou Bourdi.
2: Les tireurs sont venus à deux roues, visage cagoulé, et ont pris la fuite directement. Les tirs ont éclaté aux alentours de 19h30 hier soir à l'intérieur d'un immeuble. Un jeune adolescent de 15 ans est mort et deux mineurs sont blessés. Un de 13 ans au pronostic vital engagé et un autre de 14 ans. Tous les deux sont hospitalisés. Le procureur de Nantes évoque un règlement de compte en lien avec des infractions à la législation sur les stupéfiants. Johanna Roland, la maire de la ville, assure adresser ses premières pensées aux parents, mais aussi aux habitants du quartier où, je cite, « l'émotion est immense ». En effet, c'est la deuxième fusillade mortelle dans ce quartier en moins de 3 semaines. Fin avril déjà, un jeune homme est mort tué par balle et un autre gravement blessé.
1: Et ce matin, le ministre de l'Intérieur, Laurent Nunez, est attendu sur place. À Nice, dans le cadre de l'enquête sur la fusillade qui a fait 2 morts et 6 blessés, 4 personnes, dont le tireur présumé, ont été placées en garde à vue. Cet homme est soupçonné d'avoir ouvert le feu alors qu'il roulait en trottinette sur une place très commerçante du quartier sensible des Moulins. 2 hommes de 39 et de 57 ans sont morts.
0: La Chine veut acheter du pétrole et du soja américain.
1: C'est ce qu'a annoncé hier Donald Trump après s'être entretenu avec Xi Jinping toute la journée. Mais aucun des deux chefs d'État n'a par contre précisé de quel montant il s'agissait exactement. Le président américain, qui est encore aujourd'hui en visite officielle à Pékin, dit aussi avoir décroché une offre d'aide de la Chine pour rouvrir le détroit d'Ormuz. Et c'est justement parce que la Chine et l'Iran sont alliés que Téhéran a annoncé hier que ses forces navales avaient autorisé depuis la veille le passage de plusieurs navires chinois dans le détroit d'Ormuz. Un passage rendu possible, disent les gardiens de la Révolution, grâce aux relations étroites entre les deux pays et à leurs partenaires stratégiques. Le bilan des bombardements russes qui ont frappé la capitale ukrainienne dans la nuit de mercredi à jeudi s'alourdit. Ils ont fait 21 morts, dont 2 enfants. Emmanuel Macron voit dans ces attaques la faiblesse de Moscou qui ne sait pas comment terminer sa guerre d'agression, alors que les pourparlers entre Kiev et Moscou, sous médiation américaine, sont en suspense depuis le déclenchement de la guerre au Moyen-Orient.
0: Ce sont des bonbons et des tisanes interdits à la vente à partir d'aujourd'hui.
1: Tous ceux qui contiennent du CBD, c'est une décision de la Direction Générale de l'Alimentation en France pour se mettre en conformité avec la réglementation européenne. Parce qu'en fait, ces produits au cannabidiol n'ont jamais eu l'autorisation nécessaire à la vente des produits alimentaires. Et les substances interdites présentes dans ces produits provoquent des effets inattendus et indésirables chez les consommateurs, Nina Richard.
3: Samedi soir, soirée de retrouvailles pour Mathieu. L'ambiance est joviale jusqu'à ce qu'un de ses amis lui propose une pâte de fruits, goût fraise au CBD.
4: Mon pote m'avait dit que ça mettait une petite euphorie.
3: En une demi-heure, les effets sont montés.
4: Donc j'étais assez hilar pour quelque chose quand même qui est censé être dosé infiniment, infiniment. J'étais quand même dans une bonne poilade.
3: Mais il se sent vite nauséeux.
4: Je me suis levé, mon pote a vu que ça allait pas très bien. Il m'a dit attends, je te raccompagne à l'appart. Et là, j'ai eu un petit trou en fait. Donc j'étais inconscient pendant 1 ou 2 minutes apparemment.
3: Le trentenaire s'interroge, a-t-il mangé un bonbon contenant moins de 0,3% de THC à l'intérieur, comme l'autorise la réglementation?
5: Ouais, moi j'en ai quelques demi, si vous voulez, vous venez me voir, je vous en fais manger une ou deux, vous allez voir. Ça va vous décoiffer un peu. Hein.
3: Au centre antipoison du CHU de Bordeaux, le docteur Magali Labadi analyse ces bonbons ingurgités par des patients de plus en plus nombreux à cause de deux problèmes récurrents.
5: Parce que la concentration en THC est trop importante et vous avez une intoxication au cannabis, comme si vous aviez fumé un pétard, quoi, pour dire les choses clairement. Et vous pouvez aussi avoir une intoxication qui est liée au fait que vous avez autre chose que du THC, vous avez un cannabinoïde de synthèse.
3: Des molécules plus puissantes que le THC, avec des effets indésirables comme des agitations ou de l'angoisse. Selon la médecin, interdire la vente de ces gummies ne découragera pas les consommateurs. Il faut surtout surveiller leur composition.
1: Et selon une étude menée en 2023 par les centres d'addictovigilance de Lyon, Paris et Montpellier, dans 8 produits à base de CBD sur 10, la teneur en CBD est différente de celle indiquée sur l'étiquetage. À la chasse aux rats porteurs de lantavirus, l'Argentine annonce qu'elle va envoyer une mission scientifique la semaine prochaine à Ushuaia pour trouver les rongeurs à l'origine de la contamination de ce virus respiratoire qui s'est propagé dans le navire Ondus. En France, les 26 personnes identifiées comme cas contact ont été testées négatives, mais par mesure de précaution, l'isolement continue.
0: Et puis ils sont 26 à partir pour le rêve américain.
1: Didier Deschamps a révélé hier soir la liste des footballeurs qui participeront à la Coupe du Monde 2026, celle aux États-Unis, au Mexique et au Canada. Pas de gros bouleversements, mais quand même trois surprises. Le gardien de Lens, Robin Risser, l'attaquant Jean-Philippe Mateta et le défenseur Maxence Lacroix. Du coup, trois joueurs pourtant pressentis sont laissés sur la touche, Nicolas Perronnet.
6: Ils ont en commun leur temps de jeu trop faible et ce qui va généralement avec, leur performance jugée pas à la hauteur. Lucas Chevalier, devenu remplaçant au PSG, va rester à quai, détrôné au poste de gardien numéro 3 par Robin Risser, 21 ans, son homologue à Lens, symbole de la réussite des 100 et or en Ligue 1. Eduardo Camavinga, lui aussi, regardera le Mondial à la télé. En difficulté au Real Madrid, Didier Deschamps a préféré densifier encore sa défense en appelant Maxence Lacroix à Crystal Palace, deux sélections seulement, mais très en vue lors de la tournée américaine des Bleus fin mars. Même sanction pour Randal Kolo Muani qui n'aura pas la possibilité d'effacer des mémoires. Son occasion ratée dans les derniers instants de la finale face à l'Argentine en 2022. Trop discret cette saison avec Tottenham, il est remplacé par Jean-Philippe Mateta. Coéquipier de Maxence Lacroix à Crystal Palace, il complétera une attaque emmenée par Kylian Mbappé, Ousmane Dembélé et Michael Olise, sans doute la plus impressionnante au monde.
1: Didier Deschamps a encore la possibilité de remplacer un joueur en cas de blessure jusqu'à 24 heures avant l'entrée en lice des Bleus. Ça sera le 16 juin face au Sénégal à New York. Et puis un morceau qui mélange pop et chant lyrique. La chanteuse Monroe, candidate française à l'Eurovision, a livré une prestation inédite hier soir. C'était pour la demi-finale. Alors la France était déjà qualifiée d'office. L'Australie et le Danemark se sont qualifiés sans surprise. Place maintenant à la finale. C'est demain soir 21h et c'est diffusé sur France 4.
0: Et vous en entendrez parler, hein, bien évidemment, aussi sur France Inter. C'était le journal de Lison Bourgeois. Vous revenez dans une petite demi-heure, Lison. Pour l'instant, il est 5h08.
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0: Côté météo, ça ne s'arrange pas, Céline Acosta.
8: Le ciel sera encore perturbé ce vendredi avec tout de même davantage d'éclaircies. Les averses, il en reste, on va les retrouver le matin sur les bords de Manche, mais aussi des Pyrénées jusqu'au flanc est. Elles prendront un caractère orageux dans l'après-midi sur ce secteur avec toujours de la neige sur les reliefs. Des orages qui pourraient même gagner les côtes méditerranéennes et la Corse dans l'après-midi toujours avec des vents qui seront encore très soutenus. Pour la moitié nord, les averses vont rentrer un petit peu dans les terres et des orages pourraient également éclater l'après-midi entre le centre Val-de-Loire et les Hauts-de-France. Pour les températures, frais le matin, 0 à 6 degrés sur une grande moitié nord avec quelques faibles gelées, jusqu'à 12 degrés plus au sud et dans l'après-midi, la moyenne ira encore de 11 à 16 degrés.
0: Merci Céline Acosta.
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0: 5h09, à suivre sur Inter, le super pouvoir des crevettes dans les chroniques littorales, vous verrez. Notre invitée, déjà debout, est anthropologue et à l'heure où on ouvre les paupières, elle s'intéresse à nos yeux. On en parle à 5h45. Exigence ou snobisme? Il est question de purisme dans la chronique d'où ça sort. Et puis Tanguy Pastureau maltraite l'info. Le sport et le dopage, c'est à 5h25. Mais d'abord, cap vers l'Inde, avec Gorillaz et la voix du chanteur Mark E. Smith, disparu en 2018. Chanson mystique en playlist de France Inter, le morceau s'appelle Delirium.

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0: Delirium de Gorillaz, tiré de leur dernier album The Mountain, sorti cette année pour les 25 ans du groupe. Et ils seront au festival We Love Green le 5 juin prochain à Paris. Ça approche. 5h13 sur France Inter, les chroniques littorales. Bonjour José-Emmanuel Lamarque.
1: Bonjour Marion Lourd.
0: Consacré comme tous les vendredis au portrait de Jean de Mer. Et vous recevez ce matin, José-Emmanuel, un homme inspirant et inspiré.
1: En la personne de Sidney Rostand, Marion. Alors Sidney Rostand... D'abord, c'est un homme qui travaille dans le biomimétisme. Alors, le biomimétisme, qu'est-ce que c'est? Le biomimétisme, c'est tout simplement bien s'inspirer du vivant, par exemple du monde marin, pour l'adapter à des applications pratiques de notre quotidien. C'est ça le biomimétisme. Bonjour, Sidney Rostand.
2: Bonjour, merci de me recevoir.
1: Alors, Sidney Rostand, vous êtes le créateur. Il y a eu deux sociétés, Bioxégie, maintenant c'est Bionoff. Vous travaillez sur le biomimétisme, entre autres marins. En 20 secondes, un exemple de biomimétisme, la crevette, par exemple. Après, on va comprendre.
2: Oui, la crevette mente, c'est un organisme vivant qui a la vision la plus sophistiquée du monde vivant, qui se base en fait sur des filaments spécifiques sur ses yeux et qui est capable en fait de percevoir des contrastes très riches dans les milieux où elle est, qui sont assez sombres. Donc ça lui permet de voir ses proies et de voir aussi ses prédateurs. Et bien, le faire du biomimétisme, c'est comprendre que ces filaments peuvent être utilisés sur des caméras de nouvelle génération, par exemple, pour détecter les contrastes de cellules malades, par exemple, dans l'apparition des tumeurs. Et donc, en fait, on peut créer une caméra de détection de tumeurs avancée inspiré des yeux de la crevette mante qui vit dans les profondeurs des océans.
1: Qu'est-ce que ça veut dire la mer pour vous ?
2: Pour moi, la mer, c'est une source d'inspiration quasi infinie. Déjà, il faut savoir qu'en fait, l'océan, c'est un vivier de solutions ultra intéressantes, quasi infinies, parce que c'est un milieu sous contrainte. Il y a du sel, il y a de la pression, il y a de l'absence de lumière, il y a au contraire en surface trop de lumière, il va y avoir des problématiques de filtration,
1: de
2: bactéries, de température, évidemment de prédation, défense. Tout ça, c'est des milieux qui sont sous contrainte. Et donc, tous les organismes vivants, quels qu'ils soient, peuplent l'océan, sont des organismes qui ont dû développer des mécanismes, des systèmes, des propriétés et des matériaux qui répondent à ces contraintes-là pour pouvoir assurer la survie de l'espèce en question. Et donc, en fait, ça foisonne de richesses, de modèles, de sources d'inspiration dans tous les domaines techniques, optiques, thermique, chimie, etc., etc. Donc c'est super pour faire du biomimétisme. Par ailleurs, en fait, l'océan, c'est aussi un milieu qu'on connaît encore très peu. Je pense que je suis sûr que vous en parlez assez souvent ici, qui est encore inexploré et donc qui pourra promettre en fait des sources d'inspiration nouvelles au fur et à mesure qu'on découvre des nouvelles espèces. Donc moi j'adore l'océan et on a pas mal de projets justement qui s'inspirent d'espèces marines.
1: Est-ce qui veut dire que vous êtes heureux tous les jours parce que vous allez tous les jours découvrir quelque chose ?
2: C'est génial parce qu'en fait je combine, j'ai la chance de combiner avec mon métier la joie déjà d'être un entrepreneur, donc de lancer son entreprise, d'aller chercher des marchés, de vendre, enfin c'est palpitant quand même. Et la deuxième, effectivement, c'est entre guillemets d'être toujours en contact avec mon âme d'enfant, de renouer avec cette âme d'enfant, de pouvoir s'émerveiller de la richesse, de la sophistication, du côté très ingénieux de la nature. Et ça, c'est quand on reconnecte comme ça avec la biodiversité dans son métier au quotidien, c'est super. Moi, ça me plaît beaucoup.
1: Biomimétisme, biodiversité, eh bien, bioaspiration, il faut absolument s'y intéresser parce que c'est un monde merveilleux à découvrir. Et ça concerne notre quotidien.
2: C'est ça. Je pense que le biomimétisme, c'est une des meilleures solutions dont on dispose à l'avenir pour pouvoir concilier performance technologique, donc créer des technologies, des produits qui sont compétitifs. Hein, ça, c'est un besoin économique vital pour nos industriels. Et en même temps, concilier ça avec la durabilité. Parce que ce que fait la nature, elle le fait toujours de manière soutenable, recyclable, circulaire et sobre. Donc en fait, c'est une des meilleures manières, le biomimétisme, de répondre aux défis industriels actuels.
1: Merci à vous, Sidney Rostand. On peut vous suivre sur LinkedIn, parce que sur LinkedIn, à chaque fois, il y a des vidéos extraordinaires.
2: Oui.
1: Et sinon, vous avez un site internet, bioxégie, avec un Y à la fin, .com. Bonne journée, Marion Lourd.
0: Bonne journée, José-Emmanuel Lamarque. Il est 5h17.
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0: À la une de la presse ce matin, des footballeurs qui visent la Lune au lendemain de la publication par l'entraîneur Didier Deschamps de sa sélection de 26 pour le mondial de cet été. Une liste 3 étoiles. Salut le journal L'Équipe avec les 3 portraits des 3 attaquants stars de ce collectif. Mbappé, Olysée, Dembélé, trois superstars pour briguer donc une troisième étoile à broder sur le maillot. Sur ces portraits, les trois joueurs ont l'air sérieux, mais ils prennent bien la lumière. Une sélection plus conséquente en une du Parisien aujourd'hui en France. Ils sont cinq, la Dream Team, s'exclame le quotidien, qui assure que ces bleus-là peuvent aller très loin en Amérique et propose en page intérieure la fiche de chacun. En une du Figaro, il est question du soulagement de la France, dont tous les cas contacts à l'antivirus des Andes ont été testés négatifs et isolés. Mais on trouve aussi deux hommes forts en costume cravate, Donald Trump et Xi Jinping. Le président des États-Unis en visite chez le Chinois avec ce titre menaçant « Taïwan ». Xi met en garde Trump contre un risque de conflit entre la Chine et l'Amérique. Les mêmes défilent en une des échos devant des soldats en armes avec ce titre à Pékin, un sommet sous tension. L'édito note au passage que dans cette rencontre, l'Europe est sur le banc de touche. La Croix, elle, fait un autre choix, celui d'ausculter la hausse du chômage sur un trimestre. Le quotidien déplore en effet le défi manqué du plein emploi, promesse de campagne d'Emmanuel Macron. Ce chômage au-dessus de 8%, c'est donc, estime le journal, une faille dans le bilan du président. Enfin, Libération fait un choix de une tout différent, puisque c'est Cannes qui occupe la première page, avec un beau portrait de la belle Gillian Anderson. Elle joue dans le film Teenage Sex and Death at Camp Miasma, où elle incarne, bien sûr, une icône éternelle. 5h19, choisir le bon mot, la bonne tournure, le bon ingrédient dans la bonne recette, ça s'appelle le purisme. Et c'était le sujet de l'équipe de Zoom Zoom Zen en avril dernier, avec la linguiste Anna Bayet. Alors, Cyril Lacarrière, le purisme, d'où ça sort ?
4: Imaginez, vous êtes au restaurant avec une nouvelle petite amie, un nouvel restaurant italien, vous l'entendez ?
5: Qu'est-ce que c'est que ça ?
6: La belle et le clochard.
4: Quand soudain, elle commande des pâtes à la carbonara en s'assurant qu'elles sont bien sans crème. Car oui, c'est une puriste de la carbo. On connaît tous des puristes, celui qui ne jure que par des vinyles originaux, un défenseur de la langue française qui corrige une faute de subjonctif en pleine engueulade, ou le snob du café en grains. Justin Fontana, notre réalisateur pour ça. Le puriste, c'est l'arbitre des élégances, le casse-bonbon pour certains. Le mot purisme apparaît en France en 1701 dans le célèbre dictionnaire d'Antoine Furtière. À l'époque, c'est 100% linguistique. Le purisme se définit comme le souci scrupuleux de la pureté du langage. C'est l'époque où les lettrés font une chasse acharnée aux mots étrangers et au langage populaire. Le puriste, c'est l'ancêtre du grammaire nazi d'Internet. Vous savez, ce sont ces trolls qui reprennent les internautes à la moindre faute.
5: Et le purisme va ensuite s'étendre à d'autres domaines que le langage.
4: Oui, notamment grâce à quelqu'un à qui on a déjà consacré une émission, un certain Charles-Édouard Jeanneret, un architecte qu'on connaît sous le nom de Le Corbusier. Avec Amédée aux enfants, il publie un manifeste après le cubisme. Eux, ce qu'ils aiment, c'est la ligne claire. Un verre doit être cylindrique et une assiette ronde, pas de fioritures. Alors d'où ça sort le purisme ? Eh bien d'une angoisse face au changement, et ce n'est que le début de notre histoire.
0: C'était Cyril Lacarrière dans l'émission de Mathieu Noël Zoom Zoom Zen que vous pouvez retrouver sur France Inter à partir de 16h. 5h21 dans un instant, Tanguy Pastureau maltraite l'info et surtout le dopage dans les JO. Mais tout de suite, une artiste franco-brésilienne dévoile ses pensées diluviennes. Elle s'appelle Gilda.
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0: Pensées diluviennes de Gilda, recommandée dans la playlist France Inter et en concert le 22 mai au festival Hard Rock à Saint-Brieuc et le 20 novembre à Fontaine en Isère, pas très loin de Lyon.
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0: Et à 5h25, notre rendez-vous avec l'humour de Tanguy Pastoureau qui a découvert l'existence des Enhanced Games de Las Vegas. Ce sont, vous le savez peut-être, des épreuves sportives où le dopage est autorisé et pire, encouragé.
2: Bonjour, le sport c'est super, moi je cours, enfin je cours dans l'absolu parce qu'en fait je trouve toujours une excuse pour pas le faire. Quand il pleut je dis ah dommage il pleut, quand il fait froid je dis ah bah non je vais attraper froid, quand il fait chaud je dis oh là là il fait chaud. Donc en gros j'ai une fourchette très réduite pour courir, c'est quand il fait entre 17 et 19 degrés avec un ciel partiellement dégagé. L'an dernier c'est arrivé deux fois, à 4 mois d'intervalle, c'est-à-dire que j'avais pas eu le temps de récupérer la course précédente qu'il fallait s'y remettre. Mais vous savez ce qu'on dit, no pain no gain motherfuckers. Julie de Bonna est parmi nous. Je suis, c'est quasiment une chroniqueuse parce qu'on la reçoit tous les 15 jours. Je suis sûr qu'elle touche un cachet de France Inter. Voilà, bon, bah, je cours moins que je vois Julie de Bonna. Donc là, vous dites, oh, le mytho et un corps pareil, ça s'obtient qu'après des années de sport. Eh bah, ben, pas du tout. Il suffit de prendre des produits. Rien, 2-3 cakes à la créatine chaque minute. Ensuite, rien qu'en soulevant une bûchette de chef chez Carrefour Market, t'as les biceps qui déchirent ta liquette. C'est tellement chouette d'être musclé. Prenez Oldelaf. Cette personne trapue, gaulée comme un bûcheron québécois. Il va finir en première partie de Céline. Il aime à dire ici qu'il est gourmand. Ce qui est vrai. La plupart du temps, quand on fait un pot, on attend qu'il se soit barré pour en avoir un peu. Il nous dit, bah, pourquoi vous restez? Donc, il faut faire semblant de partir. Et une fois que son assistant sexuel, Pedro, l'assoit sur son sexe, selon le principe de la fourche à vélo et l'emmène, on remonte et on mange. Bon, bah, Oldelaf, il est 100% naturel. Oui. Mais demain, s'il se dope et que ses muscles surgissent, ça va être l'équivalent de la chose dans les 4 fantastiques. Il faudra chaque jour lui fournir une nouvelle guitare, parce que celle de la veille au bout de 4 accords sera partie en torche. Le service public va se ruiner en guitare. Oui. Le prochain visé par Charles Alloncle, c'est Oldelaf. Ouais, ce qui va lui coûter cher, parce qu'avec un nom pareil, Oldelaf en chanson, commence par Alloncle, il finit par Altante. Hein, on connaît l'animal. Voilà, il nous aura fait rire. J'espère qu'il sera reconduit la saison prochaine. Julie Debona, je sais que oui, j'ai croisé la direction. Qui m'a dit, ça fait 5 mois et demi d'ailleurs que vous n'avez pas reçu Riyad Satouf. Est-ce qu'il va bien? La réponse est oui, mais avec un nom pareil, Satouf, il a peur des jeux de mots d'Oldelaf. Et que dire de Léna Situation, qui s'appelle Léna Mafouf? On n'est pas près de la voir. Oui, dans 6 semaines, c'est la fin de la saison, mes chroniques ont commencé à se dégrader. Bon. Comment vais-je tenir jusqu'au 28 juin, date de notre départ en vacances? Eh bien, en me droguant, à fond. Rien d'interdit, rien d'interdit. Je vais juste, pendant qu'elle est à l'antenne, taper dans le stock de spiruline de Lila Kadour. La spiruline, ces petites gélules vertes qui ressemblent aux testicules de Hulk, un jour il fait froid. C'est une micro-algue qui donne la patate. Je vais ajouter du café et du ginseng. Je vais aussi me faire greffer Daniel Morin, qui se lève à 5h30 tous les matins pour sa chronique et qui a une forme olympique, c'est-à-dire qui ressemble à des anneaux de couleur enchevêtrée. Il est tellement en vrac que musée Picasso, quand il veut visiter, il l'expose. Mais quel homme quand même, Daniel Morin, 73 ans, l'hygiène de vie de Philippe Léotard en 91, il est toujours à fond, quoi. Mon producteur m'a lâché pour lui, c'est sa nouvelle machine à cash. À propos de Jeux Olympiques et de dopage, à Las Vegas, dans 15 jours, commencent les Enhanced Games. En français, jeux améliorés. Parce qu'il faut toujours être plus performant, que le spectacle soit plus dingue. Bientôt, les épreuves du curling, ils vont mettre des aspirateurs. Les Enhanced Games, c'est un show sportif où le dopage est autorisé. Et même, il faut prendre des choses. Les autres en prennent. Donc, si vous vous lancez sur le 400 mètres avec un balisto dans le cornet, vous êtes cuit. 40 sportifs chargés comme des mules vont tenter de battre tous les records dans une arène temporaire construite spécialement par les sportifs. Enfin, ce sera leur réchauffement. Il va y avoir de la natation, de l'haltérophilie, de l'athlétisme. C'est à Las Vegas, on va retrouver les javelots à Denver. Blague qui marche mieux si vous connaissez la géographie américaine. À un moment, Trump se promènera dans son jardin à Miami. Et là, paf, il se prendra un 10 dans l'arrêt des fesses, lancé par un athlète des Enhanced Games. On les appelle les JO du dopage. Mais attention, les sportifs sont supervisés par des médecins, hein, dont le rôle est le même que les types dans le sud-ouest qui gèrent les canards, donc ils vont les gaver. Ils vont en faire des machines de guerre, juste pour le spectacle, parce que le public qui a déjà tout vu en veut plus. On avait la boxe, on a le MMA, on avait le téléfilm érotique L'apiculteur a de grosses abeilles, on a des sites qui dégorgent du X, toujours plus. Bientôt sur le ring, il y aura des gens avec des tronçonneuses et le premier qui aura plus de bras aura perdu. Les Enhanced Games ont un engagement, celui de prendre en charge les frais médicaux de leurs athlètes pendant 5 ans. Rien que ça donne envie de ne pas les faire. Donc faites comme moi, s'il pleut, n'y allez pas.
0: Tanguy Pastureau a écouté dans la bande originale de Nagui et Leïla Kaddour à partir de midi. Ils reçoivent tout à l'heure Daniel Pénac et Olivier Saladin pour Anciens malades des hôpitaux de Paris au théâtre Montparnasse à Paris. Dans une poignée de secondes, le journal.
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3: 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Le journal Lison Bourgeois, bonjour Lison.
4: Bonjour, bonjour à tous.
3: Une nouvelle fusillade sur fond de narcotrafic hier soir à Nantes.
4: Des tirs qui ont fait un mort, un adolescent de 15 ans. Deux autres jeunes hommes ont aussi été blessés. L'un d'entre eux, 13 ans, est entre la vie et la mort ce matin. Les tirs ont eu lieu dans le quartier de Port-Boyer, dans le nord de la ville. Quartier déjà touché fin avril par des tirs mortels sur fond de narcotrafic. Là encore, le procureur évoque un règlement de compte sur fond de trafic de drogue. Le ministre de l'intérieur, Laurent Nunez, est attendu aujourd'hui sur place. Des détenus saisissent la justice pour dénoncer leurs conditions de détention. À Condé-sur-Sarthe, dans l'Orne, le quartier de lutte contre la criminalité organisée est ouvert depuis octobre et il compte déjà 40 détenus. 7 d'entre eux ont déposé ce mardi une requête auprès du tribunal administratif de Caen. Ils estiment leurs droits bafoués, Marion Aquilina.
5: C'est un respect de la dignité humaine que réclament ces 7 détenus de Condé-sur-Sarthe. Maître Charlie Salkazanov est leur avocat.
6: On leur impose des fouilles de manière répétée. Certains d'entre eux se voient infliger des réveils nocturnes. On leur laisse un choix, mais c'est un dilemme. Soit aller en promenade, soit appeler leur famille à des heures qui sont parfois indues. Et un manque d'activité et un manque de réinsertion.
5: Et à tout cela s'ajoute l'atteinte aux liens familiaux.
6: Certains proches des personnes détenues rencontrent des difficultés alors qu'ils traversent de longues distances pour aller leur rendre visite. On leur refuse des parloirs notamment parce qu'il y a un soutien-gorge qui bipe à l'entrée ou alors parce qu'ils ont une minute de retard alors qu'ils ont parcouru 700 km. Et évidemment que ce n'est pas acceptable.
5: Depuis le mois de janvier, ces détenus avaient déjà exprimé leur colère. Inondation des coursives, grève de la parole avec les surveillants cagoulés. Ils avaient aussi rendu symboliquement leur télévision et réfrigérateur. De son côté, l'administration pénitentiaire rappelle que plus d'une centaine de recours ont été effectués devant la justice. Aucun n'a abouti. Et qu'enfin, ces quartiers sont adaptés à la prise en charge de personnes relevant du haut spectre de la criminalité organisée avec l'objectif prioritaire d'empêcher la poursuite des activités illicites.
4: Un reportage de Marion Aquilina.
3: Pékin réclame un cessez-le-feu complet au Moyen-Orient.
4: Et la réouverture du détroit d'Ormuz dès que possible, selon un communiqué publié ce matin par les affaires étrangères chinoises. Une annonce en marge du sommet entre les présidents Xi Jinping et Donald Trump. Le président américain qui repart aussi aux États-Unis avec notamment la promesse d'une importante commande de Boeing.
3: Et une mission scientifique sur la trace de l'antivirus.
4: Envoyé par le ministère de la Santé argentin dès la semaine prochaine à Ushuaia, d'où est parti le bateau de croisière sur lequel se sont déclarés les cas d'antivirus des Andes. L'objectif est de savoir si le rongeur qui l'a transmis à l'homme est présent dans cette région très touristique. Les précisions de notre envoyé spécial en Argentine, Ajra Mohamed.
7: Ce sont des scientifiques de l'Institut Malbrane de Buenos Aires, l'équivalent de l'Institut Pasteur en France, qui sont attendus à Ushuaia dans les prochains jours, à la recherche de ce rongeur porteur de la souche de l'antivirus transmissible entre humains, le colis largo. Il n'a jamais été vu sur la péninsule d'Ushuaia, ni dans sa province, celle de la Terre de Feu. Mais est-ce qu'une sous-espèce a pu se développer sur place? Pour y répondre, les chercheurs vont procéder à plusieurs captures et prélever des échantillons, notamment dans des réserves naturelles. Les résultats devraient être connus d'ici 4 semaines et ils seront scrutés de près par les épidémiologistes et par les autorités locales. Ces dernières se veulent rassurantes et répètent depuis le début que si le patient zéro de la croisière a embarqué à Ushuaia, la probabilité qu'il ait pu être infecté sur place est pratiquement nulle. Au-delà des enjeux de santé publique, il y a un enjeu économique pour la ville qui, en plus de ses 80 000 habitants, accueille chaque année 150 000 touristes venus découvrir ces paysages paradisiaques.
4: Ajra Mohamed et Jérémy Thuil en Argentine pour France Inter. Près de 30% des contrôles faits dans des écoles privées ont donné lieu à au moins une mise en demeure. C'est le bilan annoncé hier soir par le ministère de l'Éducation nationale au journal La Croix, dans la foulée du scandale des violences physiques et sexuelles à Notre-Dame de Bétharram. Au total, 1500 contrôles ont été faits. La France souhaite envoyer rapidement en Espagne les deux orques de Marineland d'Antibes. Ce parc aquatique a fermé ses portes en janvier 2025. Deux orques orques et une douzaine de dauphins restent sur place dans des bassins qui se dégradent. Le ministre délégué à la transition écologique, Mathieu Lefèvre, est attendu ce matin sur place pour rencontrer la direction et le personnel. Une dernière liste pour une dernière Coupe du Monde et, on l'espère, une troisième étoile. Didier Deschamps a révélé hier soir quels sont les

0: reste perturbé. Toujours des averses sur le bord de Manche et des Pyrénées jusqu'au flanc est. La pluie prendra un caractère orageux dans l'après-midi sur ce secteur avec de la neige sur les reliefs. Ces orages pourraient gagner la côte méditerranéenne, d'autres pourraient éclater dans le centre Val-de-Loire et sur les Hauts-de-France. Il fait frais ce matin avec même des gelées par endroits, 0 à 12 degrés. Cet après-midi, ça reste en dessous des moyennes de saison avec 12 à 18 degrés. 12 à Clermont-Ferrand, 13 à Lyon, Nancy, Strasbourg, Lille et Cherbourg, 14 à Brest, Toulouse et Paris, 15 à Rennes, 16 à Bordeaux, 17 à Perpignan et 18 à Marseille.
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0: Et c'est l'heure de la playlist de Mathieu Conquet. Bonjour Mathieu.
2: Bonjour Marion.
0: Ce matin, vous nous parlez de l'américaine Mitski.
2: Un drôle de chat qui se balade sur les ondes d'Inter depuis la sortie de son nouvel album Nothing's Going to Happen to Me. Il ne va rien m'arriver. Et c'est un chat blanc aux yeux verrons qu'on voit en couverture, That White Cat.

0: Je le vois depuis ma fenêtre, le chat blanc du quartier qui marque son territoire sur ma maison. Enfin, c'est censé être ma maison, mais j'imagine que, selon les chats, c'est désormais la sienne. Elle ne manque pas d'humour ni du sens de l'écriture. Mitsuki Laycock, alias Mitski, a 35 ans. Cette musicienne américaine qui a longtemps voyagé, déménagé, a quitté New York pour se fixer à Nashville, dans le Tennessee. Vous savez, c'est le fief de la musique country. Eh bien, celle de Mitski intègre différentes formes de folk au grunge. Elle a même flirté avec le disco pendant un moment.
1: Ah ouais.
0: Mais c'est surtout son écriture qu'on retient. Et puis, de cette, par exemple, de cette observation triviale, hein, y a un chat qui pisse sur votre maison, eh bien, elle tire une réflexion sur la vie, la mort, ce que l'on possède véritablement. Elle dit plus loin, je dois aller bosser pour payer la maison de ce chat, pour la guêpe qui vit dans le toit, pour les bestioles qui me sucent le sang, et les oiseaux qui mangent ces bestioles, et pour ce chat blanc, pour qu'il puisse tuer les oiseaux. À quoi t'accroches-tu, dit-elle, aux paroles de Mitski, sans doute.

0: I Change For You, un titre que j'ai déjà entendu, je crois, sur cette antenne.
1: Oui, en playlist, comme on dit ici. Oui. Mais on va changer de titre désormais. Vous entendrez Instead Of Here, une balade rêveuse où Mitski nous dit ceci. Au moment même où je plonge un orteil dans l'abîme, on frappe à la porte. Vous êtes là, mademoiselle ? Je reste aussi silencieuse que possible. Je ne suis pas là. Je ne suis là où personne ne peut m'atteindre. Avec la mort accroupie à mes côtés. Rassurez-vous, Marion, l'issue n'est pas fatale pour Mitski.

0: Instead of Here, à retrouver dans la playlist de France Inter et dans votre émission ce soir, Mathieu.
1: Oui, il y aura Mitski, évidemment, et puis en plus des nouveautés, je vous parlerai des Beastie Boys, enfin précisément de Mike D, et d'un livre sur Marvin Gaye en Belgique.
0: Ah oui, tiens.
1: Et je remets le son. À ce soir.
0: Mystérieux. À ce soir. À 5h41, le grand reportage et ce gros plan sur une maladie qui commence à se faire connaître, notamment sur les réseaux sociaux. On l'appelle la maladie des jambes poteaux, mais le terme médical c'est l'hypodème, une maladie chronique, inflammatoire des tissus graisseux chez la femme, qui se manifeste par une accumulation de graisse dans le bas du corps et parfois les bras. Elle provoque d'intenses douleurs et rend parfois les déplacements difficiles. Les témoignages de malades se multiplient, donc une femme sur 10 en est atteinte. Mais beaucoup ne le savent pas. Le lipœdème est reconnu par l'Organisation mondiale de la santé depuis 2018, mais son traitement n'est pas pris en charge à ce jour. Paul Tillier, les malades vivent un véritable parcours de la combattante.
2: Depuis 10 ans, Alicia souffre en silence.
3: Entrez.
2: Elle m'accueille vêtue d'une longue robe qui cache ses bas de compression.
3: Ah mais c'est très épais.
2: Elle les porte au quotidien pour soulager ses douleurs et tenir debout.
3: Moi ça m'empoisonne la vie. Hein. Ne serait-ce que effleurer la peau, c'est insupportable. C'est comme quand vous appuyez sur un bleu que vous faites fraîchement. Vous pouvez pas marcher, vous avez du mal à vous mouvoir. Puis alors question, se mettre en maillot de bain, tout ça, c'est même pas la peine parce que les gens vous regardent comme si vous étiez... un monstre.
2: Sur les réseaux sociaux, le lipœdème n'est plus tabou.
4: Je vais vous montrer une petite vidéo, vous allez me dire ce que vous en pensez.
2: Miss France 2015 a récemment partagé son combat contre la maladie.
5: Ça fait des années que je vous les cache, que je ne vous les montre que couvertes, qu'habillées. Mes jambes, c'est devenu mon plus gros complexe. On m'a diagnostiqué un lipœdème.
3: Oui, c'est Camille Cerf. Oui, j'ai appris récemment qu'elle était touchée par le lipœdème. Et je dis peut-être qu'elle va peut-être faire bouger les choses et que ça soit reconnu, quoi.
2: Entre les collants et les massages drainants pour atténuer la douleur, Alicia dépense près de 4000 euros par an de sa poche. En revanche, l'opération lui fait peur. Et de toute façon, c'est trop cher. Pascal, une autre malade, a franchi le pas. Je la retrouve au café.
4: C'est deux allongés.
2: Opération il y a 4 ans, 21 000 euros, la moitié financée grâce à une cagnotte en ligne.
6: Jamais je ne dirais que ça guérit. Par contre, ça soulage les douleurs. La vie, elle est différente. Ça m'a donné une liberté. J'arrivais plus à m'arrêter de marcher. Et puis, je n'appréhende plus dans les transports si je n'ai pas de place assise. C'est enlevé de ma tête avant, c'était mon obsession. Mais j'ai eu pratiquement 40 ans d'errance médicale. C'est une esthéticienne qui m'a dit, mais madame, vous avez une maladie. Donc, pourtant, j'ai vu des endocrinologues, des angiologues, des médecins. J'ai toujours eu le même discours, arrêtez de manger, faites du sport, vous avez une obésité génoïde, c'était leur terme, parce que c'est une obésité que du bas du corps. Voilà, faites avec, et puis point.
2: Aujourd'hui, elle est présidente de l'association Maladie du Lipœdème France, et elle se bat pour que le traitement de cette pathologie soit pris en charge.
6: Nous, 10% des femmes, on doit se débrouiller pour trouver de l'argent pour être soulagée. Et je trouve qu'en 2026, c'est honteux. Parce que quand ça vous coûte plus de 20 000 euros, bah, il faut les trouver. C'est mettre des femmes en précarité, être en invalidité, parce qu'on ne prend pas en charge cette douleur et ses soins, alors qu'on a tous le droit d'être soignés.
2: Le problème, c'est que la chirurgie du lipœdème est considérée comme une opération esthétique, de confort, explique la professeure Barbara Hersan, chirurgienne plasticienne.
7: Ce ne sont pas des liposuctions esthétiques, pas du tout, ce sont des liposuctions à visée de reconstruction et surtout thérapeutique. Parfois, ça fait des chirurgies où on peut retirer jusqu'à 8 litres de graisse, par exemple, ou plus. Donc, c'est très important.
2: Elle pratique chaque semaine 10 opérations du lipœdème en clinique, une maladie qui souffre de nombreux clichés.
7: En France, il n'y a pas une grossophobie, mais c'est vrai que le corps médical va avoir tendance à dire aux patients de maigrisser et c'est la solution. Donc, le fait que ce soit des femmes, le fait que parfois ce soit des femmes en surcharge pondérale, ça peut être aussi un frein à la reconnaissance par le corps médical.
2: Le lipœdème est encore trop peu enseigné en fac de médecine, déplore la professeure Hersan, et nos voisins européens ont de l'avance. Alors certaines femmes partent se faire opérer à l'étranger, mais il y a des risques, des pseudo-cliniques spécialisées ou des remèdes miraculeux.
7: On voit sur les réseaux sociaux aujourd'hui des personnes qui ne font pas partie du corps médical ou paramédical qui proposent des solutions miracles, des plans, des choses pour aider pour le lipœdème. Bon, bah, quand il y a de la demande, il y a de l'offre.
2: Le lipœdème, une pathologie de femmes comme l'endométriose,

0: Les malades ont attendu 20 ans avant qu'elle ne soit reconnue.
1: Le lipœdème, syndrome des jambes poteaux, un grand reportage de Paul Tillier à retrouver sur franceinter.fr.
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1: Et à 5h45, il est l'heure de contacter notre invité déjà debout qui est anthropologue. Bonjour Christine Bissarro.
3: Oui, bonjour Marion.
1: Alors pourquoi êtes-vous déjà debout ?
3: Alors pourquoi je suis déjà debout ? Parce qu'en fait, je travaille tôt le matin, c'est calme et je me concentre beaucoup mieux le matin que... Puis après, je vais faire du sport. Après, je m'occupe de ma cuisine et l'après-midi, je continue à travailler. Voilà. Donc, c'est une organisation assez stricte pour pouvoir travailler correctement.
1: Vous mettez un réveil ou c'est un réveil naturel ?
3: Ah, souvent, c'est naturel. À 5 heures, je suis en général réveillée. Oui.
1: Alors, vous êtes anthropologue, c'est-à-dire en quoi ça consiste exactement votre métier ?
3: En fait, j'interviens principalement en entreprise et j'analyse les rites de fonctionnement, les relations interhumaines et j'apporte à l'entreprise un regard extérieur sans du tout un produit que je veux placer ou quoi que ce soit. Je ne connais pas l'entreprise, je m'immerge complètement dedans. Et après, je propose une analyse de problématiques que je rencontre dans l'entreprise. Voilà.
1: Donc, qui permet au patron de mieux comprendre le fonctionnement de sa structure ?
3: C'est tout à fait ça, oui. Parce que souvent, un chef d'entreprise n'a pas ce regard extérieur et de recul. Et ça leur permet justement de mieux prendre en considération des problématiques qu'on ne prend pas toujours en compte parce que justement, un anthropologue va appuyer sur des points particuliers qu'on ne prend pas toujours en compte par d'autres méthodes. Quoi. Voilà.
1: Vous, votre vocation d'anthropologue, elle part ou elle repart d'une affection dont vous avez souffert et qui vous a provoqué un burn-out ?
3: Oui, c'est vrai. C'est vrai que je travaillais dans une grande entreprise en tant que salarié. Et en fait, je suis atteinte d'une pathologie oculaire qui fait que je ne vois que d'un œil. Et ça demande une suradaptation continuelle. Je ne m'en suis pas rendu compte parce que c'est quelque chose que je vis depuis ma naissance. Et en fait, j'ai compris par ce burn-out ce que ça impliquait pour moi.
1: Que c'est fatigant.
3: C'est extrêmement fatigant. Je me suis rendu compte que j'étais complètement épuisée, vraiment épuisée, de m'adapter continuellement parce que, en fait, les médecins à l'époque ont dit à ma famille, faites comme si elle avait rien. Et de faire comme si elle avait rien, écoutez, quand on a quelque chose, c'est compliqué.
1: Oui.
3: C'est très compliqué. Et à un moment donné, j'ai craqué. Voilà, psychiquement, j'ai craqué. Et donc, ça m'a remis en question dans ma vie. Et c'est vrai que j'ai repris mon parcours anthropologue parce que j'ai voulu faire exprimer les gens sur cette pathologie dont eux-mêmes sont atteints. C'est très important.
1: Voilà, c'est-à-dire qu'en plus d'intervenir dans les entreprises pour analyser les structures et conseiller les patrons, vous faites de la recherche sur, alors ça s'appelle la monophtalmie, donc cette difficulté qui fait qu'on ne voit que d'un œil. Vous avez lancé des recherches sur ce sujet-là.
3: Oui, absolument. Donc, je les mène en tant qu'indépendante. Mais pour moi, j'ai déjà publié un livre à ce sujet en 2016 et je poursuis mes recherches. C'est de l'anthropologie pluridisciplinaire, c'est-à-dire qu'en fait, je fais intervenir d'autres méthodes, d'autres sciences, comme la psychologie, l'histoire, l'artistique, le côté artistique, justement. Il y a quelques peintres qui ont montré justement cette pathologie. Et donc, moi, ça me permet de mettre en avant les problématiques vécues par ces gens à qui on demande d'être invisibles. Parce que la réflexion qui est constante, c'est « mais tu vois d'un œil, tout va bien ».
1: Oui.
3: Non,
1: donc
3: c'est
1: tu
3: pas
1: vois.
3: Du tout ça. Voilà, tu vois. Alors souvent, l'œil qui voit ne voit pas bien. Comme c'est mon cas d'ailleurs, je ne vois pas très bien de l'œil qui voit. Mais bon, il y a des gens qui c'est encore pire que moi. Et en fait, de dire fais comme s'il n'y avait rien, Mais c'est une injonction qui, je dirais, inhumaine, quoi. Mmh. C'est pas possible. C'est pas possible.
1: Donc c'est pour ça que vous voulez aussi, en intervenant chez nous ce matin et en nous répondant ce matin, lancer un appel aux auditeurs pour essayer d'avoir des données sur ce sujet-là, des témoignages. Donc je donne l'adresse mail à laquelle vous demandez d'écrire. C'est entrepôt-6malvoir, comme voir mal, @irizone.net. Et donc qu'est-ce que vous allez faire de ça?
3: Eh bien, en fait, je veux porter déjà ça à connaissance, faire exprimer ces gens qui sont confrontés à cette pathologie, à qui on demande, donc, comme je disais, de se taire, de ne pas en parler. Et après, j'ai des tas d'idées. Je veux créer un prix littéraire, je veux faire une ligne de bandeaux pirates, de ligne de mode de bandeaux pirates. Parce que juste pour dire, quand on vous demande de mettre une prothèse, par exemple, qui est extrêmement douloureuse, on ne la porte pas pour nous, on la porte pour les gens
1: pour les
3: qui
1: autres,
3: voient.
1: Oui.
3: Voilà, pour les autres. Alors que nous, on est vraiment embêtés par cette prothèse. Ça coule, ça s'infecte, etc.
1: Bon.
3: Voilà.
1: Et ben on mettra l'adresse mail sur notre page internet. Merci Christine Bissarot, anthropologue, de nous avoir répondu ce matin sur France Inter.
3: Merci à vous Marion, bonne journée.
1: Bonne journée, 5h51 avant d'observer notre nouveau monde dans le Café Philo. De l'amour avec Aya Nakamura et un extrait de son troisième album sorti en 2020. Ça s'appelle Doudou.

0: issue de son album Aya. Elle sera en concert à Aya Nakamura le 29 et 30 mai au Stade de France à Paris.
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0: Et c'est l'heure de déguster, comme tous les vendredis matins, notre café philo. Bonjour Patricia Martin.
2: Bonjour Marion.
0: Sommes-nous entrés, Patricia, dans un monde nouveau? Et si oui, ce monde est-il régressif?
2: Plutôt qu'un long discours, écoutons ce qu'en pense Giuliano da Empoli, auteur notamment d'un livre intitulé « L'heure des prédateurs ».
3: Alors, vous dites que c'est un monde nouveau, je pense que ça l'est en partie, mais c'est aussi le retour d'un vieux monde. Parce que les prédateurs, on ne les comprend pas si on lit les livres de sciences politiques des 20 ou 30 dernières années, mais par contre...
2: Si on lit Machiavel, par
3: voilà,
2: exemple.
3: Voilà, par exemple, Machiavel, qui avait fait de César Borgia le modèle de son prince, donc quelqu'un qui évolue dans un milieu chaotique, où il n'y a aucune règle, aucune légitimité, et où donc la seule façon de s'imposer, c'est à travers des actions brutales, souvent irréfléchies, mais qui provoquent la sidération des adversaires, eh bien, on y est un peu aujourd'hui. Ce qui est intéressant aussi, il y avait à une époque l'international socialiste, mais aujourd'hui, il y a l'international réactionnaire qui est très très bien relié et qui a vraiment constamment, en plus, un échange de codes, de campagnes, d'arguments, et l'argument qui consiste à être en contraste frontal avec les juge avec la loi, c'est quelque chose qu'ils ont tous en commun.
0: L'international réactionnaire, c'est une analyse tristement réaliste, hein, Patricia. Que fait aussi le philosophe Marc Crépon ?
2: Marc Crépon qui signe un essai intitulé « Régression au pluriel ». Alors tout est en régression, nos libertés, nos démocraties, nos critiques face à ce qui advient. Ce qui progresse en revanche, c'est la peur, le fantasme, le mensonge qui remplace désormais la fraternité, la solidarité, l'hospitalité. Ce qui est vrai pour notre peuple et pourrait-on dire aussi pour la planète entière. La maison du monde n'est pas tenue, aurait dit ma grand-mère, mais ce n'était pas une femme politique. Antonio Guterres, secrétaire général des Nations Unies.
4: Wow. Notre monde entre dans une ère de chaos. Le Conseil de sécurité de l'ONU, le principal outil pour la paix mondiale, est dans l'impasse à cause de fissures géopolitiques. Ce n'est pas la première fois que le Conseil est divisé, mais c'est la pire. Son dysfonctionnement actuel est plus profond, plus dangereux. Des gouvernements ignorent et sapent les principes même du multilatéralisme sans rendre de compte. Et nous en voyons les résultats, une foire d'empoigne dangereuse et imprévisible dans une impunité totale. Notre monde a absolument besoin d'une réforme du Conseil de sécurité des Nations Unies. Il doit être capable de prendre des décisions et de les faire appliquer, en changeant notamment ses méthodes de travail afin de pouvoir avancer, progresser, même si ses membres sont grandement divisés.
0: En bref, Patricia, vous ne nous donnez pas de très bonnes nouvelles de si bon matin.
2: Lisez le livre de Marc Crépon, il sonne comme un avertissement, il éveille nos consciences, s'il en est encore temps.
0: Marc Crépon, invité de l'Heure Philo, ce soir, 20h10, son livre Régression est publié chez Verdier. Il sera donc avec vous à ce soir, Patricia.
2: Merci Marion, et à ce soir.
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0: 5h58.
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0: Et ça ne s'arrange pas, Céline Acosta.
8: Le ciel sera encore perturbé ce vendredi avec tout de même davantage d'éclaircies. Les averses, il en reste, on va les retrouver le matin sur les bords de Manche, mais aussi des Pyrénées jusqu'au flanc est. Elles prendront un caractère orageux dans l'après-midi sur ce secteur, avec toujours de la neige sur les reliefs, des orages qui pourraient même gagner les côtes méditerranéennes et la Corse dans l'après-midi toujours, avec des vents qui seront encore très soutenus. Pour la moitié nord, les averses vont rentrer un petit peu dans les terres et des orages pourraient également éclater l'après-midi entre le centre Val-de-Loire et les Hauts-de-France. Pour les températures, frais le matin, 0 à 6 degrés sur une grande moitié nord avec quelques faibles gelées, jusqu'à 12 degrés plus au sud, et dans l'après-midi, la moyenne ira encore de 11 à 16 degrés.
0: Merci Céline Dacosta, et je salue Ali Badou qui vient de faire son entrée
9: bonjour Marion,
0: en studio.
9: Bonjour à tous.
0: Bonjour. Pour commencer ce 6-9, vous pouvez peut-être nous en donner un petit avant-goût.
9: Un avant-goût du programme, chers auditeurs. À 6h20, Marion, votre invité sera Vincent Duluc, journaliste à L'Équipe et l'un des meilleurs spécialistes de foot. On connaît enfin la liste des étoiles, les 26 bleus qui feront le voyage en Amérique pour le Mondial 2026. Il vous en dira plus tout à l'heure. À 7h45, le coût économique des jours fériés au programme du débat éco avec Dominique Seux et Thomas Porcher en ce beau pont de mai. Et à 8h20, la visite de Donald Trump en Chine avec nos invités Alice Ekman, qui est directrice de la recherche de l'Institut des études de sécurité de l'Union européenne, spécialiste de la Chine, et l'ancien ambassadeur de France Philippe Etienne. Questions, réactions, chers auditeurs, au 01 45 24 7000 dès 7h ou l'application Radio France.
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9: Vendredi 15 mai, le journal Laurence Thomas. Bonjour Laurence.
10: Bonjour Ali, bonjour à tous. Un jeune de 15 ans tué par balle à Nantes hier soir. Le ministre de l'Intérieur attendu sur place. La piste du narcotrafic ne fait guère de doute. Des centaines de teufeurs tentent de s'installer pour une free party dans le nord de la Lozère. Des agriculteurs bloquent l'accès au site. Les gendarmes sont sur place. À partir d'aujourd'hui, les produits alimentaires à base de CBD interdits à la vente. Et cela en application d'un règlement européen. Et il a été l'un des hommes les plus influents d'Ukraine, Andrei Yermak, ancien principal conseiller de Volodymyr Zelensky, le président. Il a été placé en détention provisoire, soupçonné d'être impliqué dans un vaste réseau de détournement de fonds de 9 millions d'euros. France Inter sur le terrain dans la capitale ukrainienne, à Kiev.
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9: Un adolescent de 15 ans tué hier soir à Nantes.
10: Une fusillade meurtrière qui a fait deux autres blessés mineurs, dont un garçon de 13 ans, entre la vie et la mort. Laurent Nunez, le ministre de l'Intérieur, est attendu sur place ce matin. Dans le quartier où les faits se sont produits, la piste du narcotrafic ne semble pas faire de doute, Pierre de Cossette.
11: La nuit est tombée depuis plusieurs heures, mais de nombreux policiers sont toujours là en fin de soirée pour sécuriser le quartier de Port-Boyer et permettre aux enquêteurs de travailler au pied de cette dizaine de tours d'habitation tout près de la rivière Erdre qui traverse Nantes. C'est là, devant l'un de ces immeubles de 20 étages, que vers 19h30, des témoins disent avoir vu deux hommes arriver à bord d'un deux-roues et faire feu. Un garçon qui venait d'avoir 15 ans décède, un autre âgé de 13 ans seulement est emmené à l'hôpital avec un pronostic vital très engagé. Disait le procureur peu avant minuit. Un troisième ado de 14 ans est quant à lui moins gravement touché. Tandis que la police judiciaire tente d'identifier les auteurs de la fusillade, le procureur de Nantes se montre catégorique. Pour lui, c'est un règlement de compte en lien avec le trafic de drogue.
10: En Lozère, une free party met sous tension les services de l'État. Elle a démarré à la limite des départements voisins, du Cantal et de la Haute-Loire. Vers 22h, 1500 personnes étaient réunies dans le secteur de Saint-Privat-du-Faux, une commune située à plus de 800 mètres d'altitude et où les conditions météo inquiètent beaucoup les autorités. Explication Quentin Pérez de Tudela, ici Gare Lozère.
12: Oui, parce que les températures ont bien baissé, chuté même au point qu'il a neigé cette nuit. Une couche de 2 cm recouvrait hier soir le secteur de Saint-Privat-du-Faux. C'est ce que rapportait Taïssi, un représentant des jeunes agriculteurs de Lozère, des agriculteurs qui ont d'ailleurs mobilisé des tracteurs dans la journée pour empêcher les teufeurs d'accéder à la rave party en voiture. Mais certains l'ont rejoint à pied, avec seulement quelques affaires sur le dos pour passer la nuit sur place, au risque de se mettre en danger. Vu les conditions météo, vous en parliez. C'est la raison pour laquelle la préfecture a lancé un appel pour leur demander de quitter immédiatement la zone. Elle a même fait ouvrir en urgence plusieurs points d'accueil, des salles dans les communes de Paulhac en Margerie, des Saint-Léger du Malzieu, deux communes situées à quelques kilomètres du lieu de la fête clandestine.
10: Quentin Pérez de Tudela et Cigar Lozère, et ajoutons que 120 gendarmes de Lozère, du Gard et de l'Hérault sont également mobilisés pour tenter de contenir cette free party. En Ukraine, c'est une décision judiciaire sans précédent. Hier, la Haute Cour anticorruption a placé en détention provisoire Andrei Yermak, l'ancien bras droit du président Zelensky. Il a 54 ans, il a longtemps été considéré comme le deuxième homme le plus puissant de l'État. Andrei Yermak est soupçonné d'être au cœur d'un vaste scandale de blanchiment d'argent. France Inter sur le terrain ce matin en Ukraine, où le message est historique. Dans le pays, plus personne n'est au-dessus des lois. À Kiev, les explications de notre correspondant Lucas Lazo.
13: Olena Alouchka travaille au Centre d'action anticorruption. Depuis des années, elle défend les institutions ukrainiennes chargées d'enquêter sur ce type d'affaires. Aujourd'hui, elle salue une grande victoire pour la transparence dans son pays.
14: C'est un signal très clair et très important envoyé à tous les responsables ukrainiens qui envisageraient de participer à des systèmes de corruption. Si les enquêteurs sont allés jusqu'à Yermak, ils pourront poursuivre n'importe qui dès lors qu'ils trouvent des indices de corruption.
13: Andriy Yermak est soupçonné d'avoir blanchi 9 millions d'euros dans la construction d'un luxueux complexe immobilier en périphérie de Kiev. Selon les enquêteurs, ces fonds proviendraient d'un système de pots de vin organisé autour d'Energoatom, l'un des principaux acteurs ukrainiens de l'énergie. Une situation ubuesque, dénonce Katerina Rizenko, responsable des affaires juridiques de Transparency International.
15: Compte tenu de l'hiver que nous avons traversé et des nombreux problèmes de chauffage que nous avons connus, avec des gens qui, dans certaines maisons, avaient même des températures négatives à l'intérieur. Il est affreux de prendre conscience que pendant ce temps, de la corruption avait lieu chez Energoatom.
13: Pour cette juriste, la guerre contre la Russie et la lutte contre la corruption vont de pair.
15: Si nous gagnons la guerre sur le champ de bataille, mais que nous perdons la démocratie, l'état de droit et les autres valeurs pour lesquelles nous sommes entrés en guerre, alors quel est le sens de tout cela ?
13: Le président Volodymyr Zelensky, lui, reste silencieux. Il n'a pas souhaité commenter la détention provisoire de son ancien bras droit.
2: Lucas Lazo à Kiev pour France Inter. Par ailleurs, le bilan des bombardements russes massifs qui ont frappé la capitale dans la nuit de mercredi à jeudi s'est alourdi à 24 morts, dont 3 enfants. Ultimes heures de discussion entre les présidents chinois et américains. Après un déjeuner de travail avec Xi Jinping, Donald Trump reprendra l'avion en début d'après-midi au terme de 2 jours de visite en Chine, placée malgré le faste et les amabilités sous les signes de tensions bilatérales. Pékin a déclaré avec force que la Chine ne fournira pas de matériel militaire à l'Iran. Donald Trump assure de son côté que Pékin va acheter des produits agricoles ainsi que du pétrole américain. Mais la Chine réclame ce matin un cessez-le-feu complet au Moyen-Orient et la réouverture du détroit d'Ormuz dès que possible. L'Argentine, elle va envoyer la semaine prochaine des experts à Ushuaia, d'où est parti le 1er avril le navire touché par un foyer d'antivirus. Il s'agira pour les équipes de l'Institut Malbran, la référence nationale en matière de maladies infectieuses, de capturer, d'analyser des rongeurs en quête d'une possible présence du virus dans cette région très touristique. Une enquête dans les zones liées au parcours du couple néerlandais décédé, tous deux passagers du paquebot Ondius.
9: Huile, tisane, bonbons, le CBD à usage alimentaire interdit à partir d'aujourd'hui en France.
2: Il s'agit de se mettre en conformité avec la réglementation européenne. Et de fait, ces produits au cannabidiol n'ont jamais reçu l'autorisation auxquelles sont soumis les nouveaux aliments consommés au sein de l'UE. D'autant que le nombre d'intoxications liées à leur consommation a fortement augmenté. 40% du chiffre d'affaires des boutiques sont en danger. Et ajoutons également que plusieurs centaines de cas par an ont été recensés par les centres anti-poison à cause de substances interdites présentes dans ces produits. Nina Richard.
16: Samedi soir, soirée de retrouvailles pour Mathieu. L'ambiance est joviale jusqu'à ce qu'un de ses amis lui propose une pâte de fruits, goût fraise au CBD.
17: Mon pote m'avait dit que ça mettait une petite euphorie.
16: En une demi-heure, les effets sont montés.
17: Donc j'étais assez hilar pour quelque chose quand même qui est censé être dosé infiniment, infiniment. J'étais quand même dans une bonne poilade.
16: Mais il se sent vite nauséeux.
17: Je me suis levé, mon pote a vu que ça allait pas très bien. Il m'a dit attends, je te raccompagne à l'appart. Et là, j'ai eu un petit trou en fait. Donc j'étais inconscient pendant 1 ou 2 minutes apparemment.
16: Le trentenaire s'interroge, a-t-il mangé un bonbon contenant moins de 0,3% de THC à l'intérieur, comme l'autorise la réglementation ?
18: Ouais, moi j'en ai quelques demi, si vous voulez, vous venez me voir, je vous en fais manger une ou deux, vous allez voir. Ça va vous décoiffer un peu.
16: Au centre antipoison du CHU de Bordeaux, le docteur Magali Labadi analyse ces bonbons ingurgités par des patients de plus en plus nombreux à cause de 2 problèmes récurrents.
18: Parce que la concentration en THC est trop importante et vous avez une intoxication au cannabis, comme si vous aviez fumé un pétard, quoi, pour dire les choses clairement. Et vous pouvez aussi avoir une intoxication qui est liée au fait que vous avez autre chose que du THC, vous avez un cannabinoïde de synthèse.
16: Des molécules plus puissantes que le THC avec des effets indésirables comme des agitations ou de l'angoisse. Selon la médecine, vaccin. Interdire la vente de ces gummies ne découragera pas les consommateurs. Il faut surtout surveiller leur composition.
10: Nina Richard, et ajoutons que la vente de CBD pour le fumer ou le vapoter reste autorisée. Quel nom choisiriez-vous pour une tempête ? La prochaine saison des tempêtes débutera le 1er septembre 2026. Et cette année, c'est Météo France, la France donc, qui a été choisie pour établir une liste de noms pour les tempêtes susceptibles de toucher l'Hexagone ou l'Espagne, le Portugal, la Belgique, le Luxembourg ou l'Andorre. Car nommer une tempête permet de communiquer plus efficacement à l'approche d'un phénomène de vent violent. Ainsi, vous pouvez voter pour une vingtaine de prénoms. Dylan Jaffrelot d'ici Mayenne a demandé à des habitants de Château-Gontier quel prénom ils voulaient donner aux futures tempêtes.
19: Entre les étals du marché, les prénoms des politiques reviennent souvent.
20: François, c'est pas mal. Parce que on pense à François Hollande. Comme je l'aime pas, lui, alors comme ça. Oui, c'est très bien.
19: Certains disent aussi Jean-Luc, je vous laisse deviner pourquoi. La plupart choisissent tous un prénom connoté.
21: Surtout, après, ça dépend de la tempête, quoi. Faut savoir si elle est violente ou pas.
22: Gilbert, parce que je l'aime pas.
23: À Kevin, ou je sais pas. Allez, à Kevin.
19: Pas très original. Ça a déjà été donné à un cyclone tropical en 2023. Avec ce groupe d'amis, on reste sur des prénoms d'hommes.
24: C'est bon, à chaque fois, on donne des prénoms de femmes. Maurice, pourquoi pas Maurice ? Si, parce que j'aime bien l'histoire du poisson avec Maurice.
25: Tu pousses le bouchon un peu trop loin, Maurice.
24: Okay, ça me fait sourire à chaque fois. Donc, si ça peut se faire sourire les gens quand il y a une tempête, plutôt que de à chaque fois paniquer, parce qu'effectivement, c'est pas agréable. Donc, pourquoi pas Maurice ? Ça serait sympathique.
26: Et vous, madame ?
27: Eh ben, moi, je sais pas du tout. C'est comment votre prénom à vous ?
26: Moi, c'est Dylan.
27: Eh ben voilà, Dylan. Parce que vous êtes sympa.
26: Une tempête, c'est pas très sympa.
27: Non, mais bon.
26: Je viens de me prendre un énorme vent.
27: C'est vrai, c'est la tempête.
19: Ça ne sera pas possible. Les noms masculins donnés aux prochaines tempêtes doivent obligatoirement commencer par A, C, E, G, I ou encore M.
10: Et tempête donc A, tempête Ali, pourquoi pas
9: non, je préférerais le mon nom à une rose.
10: Désolé Mario, il n'y a pas de M cette année pour les femmes.
9: Mais il y a le L, voilà. Laurence.
16: Voilà, on a hâte de la voir celle-là.
9: C'était le journal de Laurence Thomas. Merci, dans une poignée de minutes. Bonjour Nora Hammadi.
28: Bonjour.
9: Ce sera l'heure du kiosque. Qu'y a-t-il dans nos journaux ?
28: Je vous parle d'un nouveau système de défense des femmes, un truc très anodin.
9: Et à 6h11, Esprit Sport. Bonjour Noureddine Zidane.
29: Bonjour.
9: Suite et fin de notre série consacrée cette semaine au sport de glisse sur l'eau.
29: Oui, des disciplines où l'on est forcément tributaire d'éléments naturels, l'eau, le vent, éléments que personne ne maîtrise, hein, ça se saurait. Alors, quelles sont les conditions météo idéales pour démarrer, prendre du plaisir en wingfoil par exemple, où l'on vole grâce à une planche équipée d'un foil et d'une voile gonflable qu'on tient à la main. Question posée à Sam Estève, il est juge sur les grandes compétitions internationales de wingfoil et lui-même pratiquant.
30: Sur le freestyle, c'est des conditions de vent médium, ça serait le parfait, donc un force 5 par exemple, avec un plan d'eau assez plat, une eau chaude, l'eau turquoise, voilà, ça serait le top. Tant qu'il y a un plan d'eau, qu'il y a du vent, on peut aller jouer et on peut aller s'entraîner. C'est ça qui fait la force du wingfoil aujourd'hui, c'est que ça a ouvert l'accessibilité énormément au sport de glisse et ça permet à n'importe qui d'aller pratiquer sur son lac à côté de chez soi ou en mer, même s'il y a des marées. Ou voilà, tant qu'il y a un plan d'eau avec du vent, on peut y aller, donc c'est pour ça que ça en fait un sport qui est génial. Bah, à la limite, oui, c'est sûr que jusqu'à ce que l'eau commence à voler, donc souvent ça on dit autour de 45, donc force 8-9, c'est le maximum qu'on peut aller pour être... safe. Débutant, le plus simple c'est de commencer sur un plan d'eau plutôt plat parce que ça rajoute de la technicité en fait, parce que au début on va essayer de chercher l'équilibre, donc il faut que le plan d'eau soit plutôt plat, et ensuite après qu'on commence à voler et à naviguer un petit peu, on va justement chercher la houle pour aller rajouter en plus de l'énergie du vent, l'énergie de la houle, et on va commencer à surfer justement cette houle au large. Et c'est là, c'est vraiment une sensation extraordinaire, c'est comme si on serait au milieu des montagnes quoi, donc personnellement j'adore.
29: Sam Estève au micro France Inter de Jérôme Val, série complète à réécouter sur l'application Radio France la semaine prochaine. À l'approche de Roland-Garros, on parlera de l'évolution du tennis de 1970 à nos jours.
16: C'était l'Esprit Sport, merci Noureddine Zidane, une première revue de presse à suivre.
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9: Dans l'œil de Nora Amadi, les unes des journaux, Nora, ce matin.
28: Deschamps à trancher, titre Sud-Ouest. Et voilà la Dream Team. Ça, c'est la une du Parisien aujourd'hui en France. Cette fameuse liste des 26 bleus en route pour l'Amérique, c'est le titre du Courrier de l'Ouest. Une liste 3 étoiles, nous dit l'équipe. 26 bleus en quête d'une 3e étoile en Amérique. Annonce aussi Ouest France. En attendant le rêve américain, eh ben, c'est pas pour tout de suite. Hein. L'antivirus occupe encore vos journaux ce matin. Gardons la tête froide, exhorte l'Union de Reims. La France entre soulagement et vigilance, nous dit le Figaro. Le Figaro qui revient aussi en ventre de une sur la rencontre entre le président des États-Unis et le président chinois. Face à Trump, Xi agite la menace d'un conflit à Taïwan, lirez-vous. À Pékin, un sommet sous tension, prévient les Échos. Les faits divers occupent aussi les premières pages des quotidiens. Le Télégramme revient sur ce drame au Conquet avec la noyade de pratiquants de Longe-Côte. Presse Océan titre sur cette fusillade hier soir à Nantes, dans le quartier de Port-Boyer. Un adolescent a été tué par balle, un second a été gravement touché. Cobra, la traque continue dans la banlieue de Toulouse, nous dit la Dépêche. Quand le Courrier Picard évoque ce bébé de 21 mois retrouvé ivre dans une crèche de l'Oise.
0: Et c'est une méthode de défense inattendue pour les femmes qui se sentent en insécurité.
28: Une méthode discrète qui se transmet via bouche à oreille et réseaux sociaux, et c'est à lire dans le Parisien ce matin. Vous ne le savez sans doute pas, mais la détention de spray de gaz lacrymogène est strictement encadrée. Seuls les majeurs peuvent en acheter, et surtout vous ne pouvez pas forcément vous balader dans l'espace public avec ces bonbonnes dans votre sac sans motif légitime. Alors pour éloigner les malotrus, rien ne vaut un petit coup de lac. Camille se balade toujours avec une mini-bombe de lac dans son tote bag noir, officiellement pour dompter mes frisottis, dit la Parisienne de 28 ans. Mais si un homme est menaçant, je sais que je peux lui pulvériser ça dans les yeux et courir. Psychologiquement, ça me rassure. Comme la laque, d'autres produits du quotidien colonisent les sacs à main de nombreuses femmes et sont détournés. Déodorants, shampoings secs miniatures, parfums de format voyage. Anodin en apparence, ils permettent de se sentir plus en sécurité. Amandine, 24 ans, raconte par exemple s'être réfugiée dans une supérette après avoir été suivie dans la rue un soir par un homme qui proférait des propos obscènes. J'ai acheté un spray fixant très fort. J'ai attendu qu'il passe. Cela peut paraître ridicule, mais cela m'a aidé à terminer mon trajet seul. Mais attention, détourner ces produits n'est pas sans risque. Ils peuvent être considérés comme une arme par destination, occasionner des brûlures oculaires et entraîner donc des poursuites pénales. Pire, l'agresseur pourrait aussi devenir plus dangereux. Donc, soit on se fait agresser, soit on se défend et on est poursuivi, fulmine Inès. Est-ce qu'on se rend compte que les femmes sont réduites à avoir une pauvre laque pour se déplacer plus sereinement ? Un système D qui rappelle en creux l'impasse de bon nombre de femmes en insécurité dans l'espace public.
9: Merci Nora Amadi et à tout à l'heure. 6h17, le micro ouvert à présent. Sandrine Houdin s'est rendue à Chartres pour visiter l'un des sites sauvés par le loto, les Ateliers Lorrain. C'est le plus vieil établissement de rénovation de vitraux encore en activité en France. C'est l'un des plus vieux au monde. Mais il menaçait de s'écrouler, d'emporter avec lui un savoir-faire séculaire. Le loto a donc permis de sauver ces ateliers fondés en 1863 et qui ont vu passer 6 générations de maîtres verriers. Élodie Vallée en fait partie. Elle en est aujourd'hui la gérante. Sandrine Houdin l'a suivie.
3: Cette tour qu'on voit là, elle est unique au monde. Elle sert à afficher les baies de vitraux. En fait, il y a toute une structure métallique et des grands monts de charge qui permettent en fait d'installer tous les panneaux pour avoir une vision globale de l'ensemble de l'œuvre. Et donc, il va y avoir 2 ans de travaux et ensuite, on va pouvoir enfin réutiliser la tour.
4: Alors, on peut pas y rentrer là.
3: Non, le plancher est complètement fragilisé. L'accès, là, l'escalier, il est dans un état pas possible. Donc là, c'est pas possible, c'est trop dangereux en fait.
4: Et derrière nous, c'est pareil. La tour de cuisson est inaccessible, or très utile aux maîtres verriers.
3: Les peintures qu'on utilise, nous, c'est des peintures vitrifiables sur les vitraux. Donc, c'est des oxydes métalliques qu'on cuit à 630 degrés environ pour pouvoir être fixés sur le verre.
4: Et ça aussi menace d'écroulement.
3: Ah oui, total. Alors, on peut, comme on peut le voir, je pense que c'est clair.
4: La suite.
3: Autre exemple, les bâtiments qui sont plutôt les parties habitation. Il y a des infiltrations, il y a des fuites de partout. Enfin, ça, c'est assez catastrophique aussi.
4: Et puis, le matériel est aussi obsolète. Élodie nous emmène dans la salle de peinture sur verre.
3: C'est au bout de ce couloir.
4: Ici, les hottes aspirantes sont HS, c'est pour la peinture. c'est majeur.
3: Quand on peint, en fait, la peinture, elle est en poudre. Et donc, si on n'a pas ce type de système de protection, ben voilà, dans les années à venir, on ne pourra plus continuer à travailler. C'est ça la complexité du projet de restauration des ateliers Lorrain, c'est qu'il y a les murs qu'il faut restaurer pour garder l'activité sur place, mais en même temps, il faut moderniser les équipements pour que le savoir-faire puisse continuer.
4: Et ça aussi, le loto du patrimoine vous y aide ?
3: Ben, ça fait partie du projet global, en fait, oui, bien sûr.
4: Combien de personnes travaillent ici aujourd'hui ?
3: Alors, on est 5 en ce moment, mais en fait, ça dépend des chantiers, en fait. Ça dépend des périodes, on peut être plus ou moins.
4: C'est gigantesque, hein ?
3: Oui, bah oui, oui, c'est clair. On est sur 2000 mètres carrés de terrain, en fait, au niveau du sol, et après, les bâtiments, bah, c'est sur 1, 2, 3, des fois 4 étages.
4: Et si les bâtiments s'écroulent, elle aussi.
3: Je pense que je ferai plus du vitrail. Enfin, pour moi, ça n'aurait pas du tout le même sens. Bah, mon métier, enfin, voilà, j'ai mon métier, mais c'est ma vie ici. Toute ma vie, je l'ai passée ici. Enfin, plus de la moitié de ma vie, je l'ai passée aux ateliers Lorrain. Enfin, c'est extrêmement riche.
9: Micro ouvert de Sandrine Houdin à retrouver ce soir avec Éric Delvaux dans l'émission Une semaine en France, dont le thème sera le loto du patrimoine et ses sauvetages. Ce sera donc juste après le journal de 18h, 6h20.
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9: Et votre invité Marion Lourd est journaliste au journal L'Équipe.
0: Et avec nous pour commenter la tant attendue annonce des joueurs de foot de la Coupe du Monde cet été. Bonjour Vincent Duluc.
2: Bonjour.
0: Alors Didier Deschamps a donc annoncé hier soir sa dernière liste de joueurs pour le Mondial. Ils seront 26 avec quelques absents notables, une attaque en or et des nouveaux venus surprise. Qu'est-ce qui vous marque le plus ?
2: Oh, ce qui me marque le plus, je pense, c'est quand même le rajeunissement de l'équipe de France, qui avait déjà été très rajeunie pour la Coupe du Monde 2022. Mais là, c'est quelque chose qui continue et c'est presque paradoxal, ou en tout cas, c'est au moins à souligner que c'est la dernière liste de Didier Deschamps qui va s'effacer après la Coupe du Monde.
0: Et oui.
2: Finalement, et qui finalement, il laisse un peu une Coupe du Monde une équipe de France qui a de l'avenir, mais ça sera un avenir sans lui.
0: Ça sera un avenir sans lui, le plus âgé à 36 ans, je crois. Aujourd'hui.
2: Le plus âgé à 36 ans, c'est N'Golo Kanté, mais bon, on va dire que lui, ça compte pas parce qu'il a pas d'âge.
0: Ah,
2: mais
0: d'accord.
2: il y a 13 joueurs qui n'étaient pas à la Coupe du Monde il y a 4 ans, donc ça fait un renouvellement quand même de 50%. Il y a 7 joueurs de 24 ans et moins, il y a une attaque formidable. C'est un peu ça les grandes lignes. Concernant les absents, il y a forcément des absents. On pense notamment à Camavinga, à Lucas Chevalier, le gardien du PSG qui ne joue plus. Camavinga joue au Real.
0: Et qu'est-ce qui leur arrive à eux ? Ils sont punis, en fait ?
2: Non, ils sont pas punis. Enfin, si, ils sont sanctionnés plus exactement de leur mauvaise saison. On va dire qu'il y a quand même une vraie logique sportive. Chevalier n'a plus joué un match depuis le mois de janvier avec le PSG où il a été déboulonné par le gardien russe Safonov. Camavinga ne joue pas un rôle majeur au Real Madrid. Et le troisième absent, Randal Kolo Muani, a fait vraiment une très mauvaise saison avec Tottenham qui est relégable actuellement en Première Ligue. Donc on va dire quand même que le verdict est essentiellement sportif, et même quasiment que sportif, et il n'y a pas de grands absents, de grands maudits, de grands joueurs incompris à l'horizon.
0: Oui, c'est ça. Vous dites le critère, il est sportif, donc c'est pas personnel, c'est pas Didier Deschamps qui aime ou qui n'aime pas un joueur. D'ailleurs, il a beaucoup insisté là-dessus hier soir. C'est clairement, est-ce que ça joue bien ou est-ce que ça joue moins bien ?
2: Oui, c'est-à-dire que Didier Deschamps aime tellement gagner, ça fait quand même 14 ans qu'il est sélectionneur, on commence à avoir l'habitude de ses critères, mais il aime tellement gagner qui ferait passer tout sentiment éventuel personnel derrière. En revanche, il y a toujours, quand on fait une liste, il y a toujours des critères à la fois sportifs, mais aussi sociaux, parce que, surtout avec une liste de 26 joueurs, ça veut dire que chaque match, 15 joueurs ne jouent pas, donc il faut gérer les frustrations, et c'est quelque chose qui, plus la compétition dure, et la France a quand même une chance que la compétition dure un peu plus longtemps que pour les autres, plus la compétition dure, et plus c'est compliqué socialement, donc il faut être sûr que les joueurs qui ne jouent pas seront toujours capables d'être des moteurs plutôt que des freins.
0: Alors, sur les nouveaux venus, sur les surprises, il n'y en a pas tant que ça, parce que c'est quand même majoritairement des noms qui étaient attendus, mais Jean-Philippe Mateta, qui vient de Crystal Palace, Robin Risser pour remplacer donc Lucas Chevalier, le troisième gardien, qu'est-ce qu'ils représentent, qu'est-ce qu'ils amènent ?
2: Mais Robin Risser, malheureusement pour lui, il ne va pas amener grand-chose. Si, il va amener sa... sa joie d'être en équipe de France pour la première fois parce qu'il n'avait jamais été appelé. C'était un jeune gardien de 21 ans qui a été élu meilleur gardien de la saison par ses pairs en début de semaine avec par le trophée UNFP. Donc c'est un gardien d'avenir. Mais le troisième gardien a un rôle assez particulier. C'est lui qui le restait à la fin de l'entraînement pour se faire canarder par les autres. Mais il n'a absolument aucune perspective de jouer. Donc voilà, c'est un rôle un peu en marge. En revanche, Jean-Philippe Maqueta, qui sera un des 9 attaquants, il a montré quelque chose cette année en découvrant l'équipe de France. C'est surtout un profil différent. Il est grand. Les autres sont très techniques et très rapides. Et lui est moins rapide, mais il est très grand et il peut amener quelque chose de différent dans le jeu. Et il peut être une solution ponctuelle.
0: Alors parlons de notre point fort, en tout cas de ce qui est présenté comme notre point fort. Vincent Duluc, c'est la plus terrifiante des attaques. Mbappé, Dembélé, Olise.
2: Oui, on peut même rajouter Désiré Doué, qui fait des merveilles actuellement avec le PSG et qui avait été le meilleur joueur de la finale de la Ligue des Champions de la saison dernière contre l'Inter de Milan. Effectivement, l'attaque de l'équipe de France marque les esprits dans l'absolu, mais elle a surtout marqué les esprits aussi lors du dernier rassemblement de mars, où une attaque avait été brillante contre le Brésil et une autre attaque complètement différente avait été très brillante contre la Colombie, suggérant un peu, on va dire, au monde que la France avait 2 ou 3 équipes possibles. Mais voilà, on sait aussi qu'en Coupe du Monde, ça se gagne pas forcément sur les attaques et les vieux.
0: Mais c'est
2: comme
0: quand même ça qui joue Deschamps, non? Justement, est-ce que c'est pas quand même là-dessus qui parie principalement?
2: Mais oui, exactement. C'est-à-dire que, en fait, par rapport à ça, on a un mauvais souvenir. C'est la Coupe du Monde de 2002, une Coupe du Monde à 0 but, alors qu'on était parti là-bas avec les meilleurs buteurs du championnat d'Italie, avec Trezeguet, d'Angleterre, avec Henry, et de France avec Cissé. Donc parfois, on se dit que les attaques, ça permet pas de gagner les Coupes du Monde, c'est plutôt les défenses. Et d'ailleurs, longtemps, Didier Deschamps s'est vu attribuer le reproche d'être un entraîneur défensif, mais cette fois, effectivement, c'est pas le cas. Il va jouer systématiquement avec 4 joueurs offensifs, ce qu'il avait déjà commencé à faire un petit peu à la Coupe du Monde 2022, où la France est allée en finale. Donc voilà, c'est une promesse, c'est une certaine excitation pour la Coupe du Monde à venir.
0: Alors une équipe, c'est quand même aussi un collectif. Dans ce contexte, on peut se poser la question d'Mbappé, qui s'en prend à son entraîneur du Real, qui est accusé d'individualisme parce qu'il est parti en Sardaigne avec sa compagne alors qu'il était blessé, mais que son équipe jouait. Est-ce que c'est un facteur positif pour le collectif quand même, Mbappé, ou il faut faire attention?
2: Mais en fait, le foot, c'est une affaire assez simple. Tous les autres joueurs adorent les joueurs qui les font gagner. Donc, tant que Kylian Mbappé fait gagner l'équipe de France, il sera extrêmement populaire dans le vestiaire. Au Real Madrid, il y a vraiment un contexte politique qui est un petit peu vicié. Il y a plusieurs clans. Et malheureusement pour Mbappé, son propre entraîneur du moment est quelqu'un du clan opposé. Donc, à partir de là, il y a toute une donnée politique qui pose un problème. Mais en équipe de France, Mbappé est le capitaine, ce qui le rapproche un peu du collectif et l'éloigne un peu de l'égoïsme ordinaire d'un attaquant. Et je pense qu'il est assez populaire dans le vestiaire. Même avec les autres attaquants, il s'entend très bien. Il est très copain avec Ousmane Dembélé, le Ballon d'Or. Donc, le fonctionnement social et collectif de l'équipe de France est assez différent de celui d'un club. Et jusque-là, on n'a jamais vu de signe en équipe de France que ça puisse être un problème.
0: Un dernier mot, peut-être sur Deschamps. Donc, c'est sa dernière liste de joueurs pour l'équipe de France pour le Mondial. Il a fait part de son émotion hier. Vous qui êtes habitué à l'animal sportif qu'est Deschamps, est-ce que vous l'avez vraiment ressenti, son émotion?
2: Mais un petit peu, parce que jusque-là, on va dire jusqu'au printemps, il la chassait, il la repoussait, il suggérait que ça comptait pas, que c'était l'équipe de France qui comptait, alors c'est toujours le cas. Mais là, aujourd'hui, il accepte un petit peu quand même de la laisser passer. Ça le rend sans doute un peu plus accessible, un peu plus populaire, mais je pense pas que ça soit un calcul. Je pense que c'est la réalité. L'équipe de France, c'est plus de 25 ans de sa vie, que ça soit comme joueur ou comme entraîneur. Et à mesure qu'il se rapproche de la fin et du moment où le rideau va se baisser, je pense qu'il est en train de considérer tout ce qui va lui manquer.
0: Et l'Italie après, peut-être?
2: Alors, c'était une des boutades ou alors une des pistes de la conférence de presse hier, effectivement, quand un confrère italien a commencé à lui poser une question. Il a dit oui, je m'entraîne à l'italien, on sait jamais, ça peut servir. C'était une boutade. Mais jusque-là, il repoussait l'idée d'entraîner une autre sélection que l'équipe de France en mettant en avant son attachement au bleu. Il ne le fait plus, donc ça, On va dire que ça suggère que ça soit une piste possible.
0: Vincent Duluc, journaliste à l'équipe, merci de nous avoir répondu sur France Inter ce matin. Il est 6h28.
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0: Et bonjour Marie-Pierre Planchon.
5: Et bonjour Marion, bonjour Ali.
9: Bonjour.
0: Le temps reste perturbé.
5: Et oui, on va retrouver déjà cette perturbation d'hier sur un axe allant du sud-ouest au Jura, aux Alpes du Nord jusqu'à l'Alsace, où le ciel est couvert, passagèrement même pluvieux ce matin, de façon plus marquée sur les reliefs, où il neige toujours, Marion, à partir de 1200 mètres. Ah le ouais. Ciel deviendra plus variable et les averses prendront le relais. À noter la possibilité d'orages aussi localisés en basse vallée du Rhône aujourd'hui, sur le Languedoc, mais aussi sur le Pays Basque, et puis la limite pluie-neige est quand même basse pour la saison. Hein. Elle va remonter autour des 1400 mètres en moyenne. Plus au nord, le ciel est variable en matinée. Plus nuageux vers les côtes de la Manche avec l'arrivée à nouveau d'une perturbation. De nouvelles pluies qui resteront quand même assez faibles et qui vont glisser au fil des heures et de la journée vers les Pays de la Loire, à l'Île-de-France, mais surtout aussi jusqu'aux Ardennes avec un coup de tonnerre possible comme hier car la masse d'air reste instable et le pourtour méditerranéen restera épargné par les pluies ce matin. Sous le vent, quelques ondées quand même attendu sur le pourtour méditerranéen comme sur la Corse cet après-midi.
0: Et il fait toujours frais pour la saison.
5: Eh oui, les sunglasses tardent à s'en aller. On a toujours des petites gelées hein, et on va à peu près sur le nord de 0 à 6 degrés et il ne fait pas plus de 4 à Paris. Et ce matin, vous avez quand même jusqu'à 12 du sud-ouest à la Méditerranée. Et les maximales seront aussi en baisse, entre 12 et 16 en général. Elles atteindront péniblement les 17 à 20 près de la Grande Bleue.
0: Merci Marie-Pierre Planchon. France Inter, 6h30.
9: Le journal Kevin Dufraîche. Bonjour Kevin.
6: Bonjour. S'échapper quelques jours d'un quotidien très lourd. Ils ont entre 12 et 15 ans. Ils sont aidants pour leurs proches handicapés. Une association leur offre 4 jours de répit à l'occasion de l'ascension. Nous serons sur l'île de Ré. Nous irons aussi en Chine où s'achève la visite d'État de Donald Trump. Dans une boutique d'SFR avec des salariés inquiets pour leur avenir à l'heure où se décide le rachat de l'opérateur. Et sur la terre battue de Rome avec la superstar locale, le numéro 1 mondial de tennis Yannick Sinner en pleine forme à 10 jours de Roland-Garros.
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6: Pour beaucoup, c'est un long week-end classique, en famille ou entre amis. Mais pour certains, ce pont de l'Ascension est une bouffée d'air, un moment de répit plus que nécessaire. Les aidants, ceux qui prennent soin d'un proche malade, environ 800 000 d'entre eux en France ont moins de 25 ans. Et ils sont parfois bien plus jeunes, des adolescents au chevet constant de leurs proches. D'où cette initiative de l'association Enfance et Pluriel. Emmener 6 de ces ados, originaires d'Indre-et-Loire, sur l'île de Ré, dans un centre de vacances pour adultes, pour enfin se reposer, Julien Fleury.
7: On va aller au restaurant plusieurs fois. Hein.
8: 4 jours seulement sur l'île de Ré, mais un programme chargé.
7: Ouais, on va dans une crêperie.
11: La plage. Le coucher du soleil.
12: Ah oui,
13: surtout le paddle.
8: Une vraie coupure avec le quotidien pour Marjorie, 14 ans, aidante pour ses deux parents handicapés.
14: De différents handicaps.
15: Et toi, t'es amenée à faire plein de trucs pour les soulager un peu ?
14: Oui, un petit peu. Les courses, à manger, faire un petit peu tout.
15: Donc c'est des vacances bien méritées ?
14: Oui.
15: Ça permet de
14: De se détendre.
17: Première fois que je vais sur une île. Française.
8: Yaya, déterminée à profiter de chaque instant, sans couper avec sa famille, rester à la maison.
17: Ah, je suis obligée de les parler, hein. Je suis trop attachée à eux.
15: Tu leur dis quoi dans tes messages ?
17: Je me suis réveillée, je viens de manger, on va passer en interview à 10h.
15: Ah oui, donc tu les tiens informés minute par minute ?
17: Oui.
8: Yaya s'occupe lui de sa petite sœur handicapée moteur et mentale.
17: Du coup, elle mange pas trop, c'est moi qui lui fais les seringues à la gastrostomie.
15: Les gens se rendent pas compte de ce que vous faites en fait.
17: Non, pour eux c'est juste normal, même s'il y a des moments, c'est un peu trop dur pour nous. Grâce à l'association, j'ai pu voir que j'étais pas seule.
5: Ils ont une charge mentale.
8: C'est Sonia Pareux qui a eu l'idée de ce séjour de répit pour l'association Enfance et Pluriel.
5: D'ailleurs, on le sait, hein, il peut y avoir du décrochage scolaire, de l'anxiété, de l'angoisse. Donc là, pour eux, c'est un moment où ils peuvent penser qu'à eux.
6: Julien Fleury, reportage ici, La Rochelle. Le ministre de l'Intérieur, Laurent Nunez, attendu à Nantes ce matin au lendemain de la mort d'un adolescent de 15 ans, abattu dans le hall d'un immeuble du quartier de Port-Boyer. Le procureur parle d'un règlement de compte sur trafic de drogue. Un autre jeune de 13 ans est entre la vie et la mort. On y revient dans le journal de 7 heures.
9: La Chine réclame la réouverture dès que possible du détroit d'Ormuz.
6: Un communiqué du ministère chinois des Affaires étrangères en marge du sommet entre Xi Jinping et Donald Trump. La visite d'État du président américain s'achève. Il reprend l'avion dans 2 heures après un déjeuner en ce moment à Pékin où l'on retrouve Sébastien Berriot. Bonjour.
12: Oui, bonjour.
6: Correspondant de France Inter en Chine, les deux chefs d'État montrent encore une fois, Sébastien, leur bonne entente ce matin.
12: Oui, et Donald Trump a eu droit ce matin à une marque d'attention supplémentaire, invité à boire le thé à Zhongnanhai, derrière la cité interdite. C'est le cœur du pouvoir chinois, siège de la présidence, du gouvernement, mais aussi du comité central du Parti communiste. C'est très rare de voir un chef d'État étranger invité à Zhongnanhai. Donald Trump prend aussi sur place en ce moment son déjeuner aux côtés de Xi Jinping. Dernière discussion pour finaliser cette visite de 2 jours, dont les résultats concrets n'ont pas encore été annoncés officiellement. Donald Trump parle ce matin d'accords commerciaux fantastiques conclus avec Xi, mais il ne donne pas davantage de détails. Hier soir, il a évoqué une aide chinoise pour permettre la réouverture du détroit d'Ormuz. On attend désormais les confirmations officielles de la part du régime de Pékin.
6: Sébastien Berriot, en direct de Pékin pour France Inter. Parmi les sujets évoqués par les deux dirigeants lors de cette visite, la guerre en Ukraine, où les bombardements russes d'hier, le bilan s'établit maintenant à 21 morts, bilan particulièrement lourd en une seule journée. C'est la capitale Kiev qui a été la plus touchée, quand le Conseil de l'Europe veut déjà préparer l'après-guerre, le jour où la justice passera. 46 ministres des États membres se réunissent aujourd'hui en Moldavie pour évoquer la création, Fabien Cazot, d'un tribunal spécial pour l'Ukraine.
13: Ce tribunal spécial sera la deuxième étape d'un processus conçu par les Européens pour entrer en vigueur une fois que la guerre en Ukraine sera terminée. Première étape, les réparations financières au titre des dommages de guerre. Un registre des dommages a été mis en place il y a 3 ans pour recenser l'ensemble des dégâts pouvant donner lieu à des réparations. Deuxième étape, ce tribunal spécial qui sera donc lui chargé de juger les responsables du conflit en lien avec la Cour pénale internationale de La Haye, une initiative notamment soutenue par le ministre des Affaires étrangères français Jean-Noël Barrot.
18: Les dirigeants russes devront rendre des comptes, non seulement pour les massacres perpétrés à Boutcha et Marioupol, les déportations d'enfants, les attaques sur les civils, le meurtre de journalistes et tous les crimes de guerre, mais aussi pour la planification et la mise en œuvre de cette guerre d'agression coloniale injustifiable.

0: terminer si c'est bien à l'extrême sud du pays que s'est déclaré le foyer. C'est d'Ushuaïa qu'est parti le bateau de croisière sur lequel se sont déclarés la plupart des cas.
1: Et puis les négociations doivent s'achever aujourd'hui.
0: Pour le rachat d'SFR, ses trois concurrents, Free, Orange et Bouygues, tentent de se mettre d'accord sur l'avenir de l'opérateur téléphonique. Pour se partager ses actifs, évalués à plus de 20 milliards d'euros, le délai pour ces négociations pourrait ne pas être tenu. Les salariés comme les clients d'SFR sont dans l'expectative. Maxime Debs, vous vous en êtes rendu compte dans une boutique à Paris.
2: Un peu désemparée, Béatrice, abonnée depuis 20 ans, s'interroge sur toute la ligne.
3: Forcément, s'il y aura des changements dans les forfaits, s'il y aura une différence avec ce qu'on a déjà. Et donc, ouais, je suis remplie de questions.
2: Et des questions qui mettent bien en peine Hamza Awadi, salarié SFR depuis 16 ans, délégué syndical et manager en boutique, au contact des abonnés qui entrent dans son magasin, parfois remontés.
4: Il y a des clients qui sont agacés parce qu'ils ont peur de perdre leur numéro et que forcément, ils veulent avoir des réponses rapides et qui veulent garder leur numéro, leur offre, leur internet, comment ça va se passer, trouvez-moi des solutions maintenant, donnez-moi des réponses, voilà. La seule chose qu'on peut dire aux clients, c'est qu'on ne sait pas.
2: Il faut dire qu'en France, une telle situation dans l'histoire des télécoms est inédite, avec un flou qui n'incite pas non plus les consommateurs à souscrire à de nouveaux forfaits dans la période, mettant les vendeurs de surcroît quasi au chômage technique.
4: Forcément, un client ne va pas s'engager chez un opérateur ou une société, sachant bien qu'il a un doute de son avenir. Qu'est-ce qui va devenir de nos offres, de nos clients ? C'est tout ça qui me tracasse, tout simplement.
2: Contacté par nos soins, la direction d'SFR évoque certes une période particulière, mais des échanges quotidiens avec l'intersyndicale pour permettre, je cite, aux équipes de s'y retrouver.
0: Maxime Debs, plusieurs centaines de personnes tentent d'installer une free party ce matin à Saint-Privat-du-Faux en Lozère. Les forces de l'ordre et des agriculteurs sont sur place pour les empêcher d'accéder au site, rassemblement interdit par la préfecture qui appelle à ne pas se rendre sur place, notamment en raison des conditions météo, de la pluie, du froid et même de la neige. Il est déjà plus fort que Novak Djokovic. Le numéro 1 du tennis mondial, Jannik Sinner, a battu le record du Serbe hier grâce à sa victoire au tournoi de Rome face à Andrei Rublev. 32 matchs gagnés d'affilée en Masters 1000, personne n'avait fait mieux. L'Italien qui joue à domicile cette semaine où il peut compter sur le soutien du public, comme a pu s'en rendre compte notre correspondant à Rome, Bruno Duvic.
5: Le tournoi de Rome est orange, couleur de la terre battue et de la tenue des fans de Sinner. Clin d'œil à ses cheveux roux, Fabiana et son mari Paolo.
6: La mia maglietta.
7: J'ai mon t-shirt couleur carotte. Je suis prête pour le match de Sinner.
8: Un bravo ragazzo.
9: C'est un brave garçon, sérieux. Une belle carte de visite pour l'Italie.
10: Yannick.
5: Mais l'Italie de Yannick, elle est tout là-haut, à la frontière autrichienne. On en croise des représentants en orange.
11: Gernot,
5: il suit le joueur sur tous les tournois.
12: Je viens de chez Sinner, le sud Tyrol. J'aime son état d'esprit, son sens du sacrifice.
5: Premier de la classe à tout point de vue, Sinner, c'est ce qui fait sa popularité et sa limite. En salle de presse, Ubaldo Scanagatta, 75 ans, son site Ubi Tennis est toujours une référence, se souvient de l'autre star italienne, Adriano Panatta, qui gagnait à Rome il y a 50 ans.
13: À Rome, c'était l'époque de la Dolce Vita. Il était toujours en première page parce qu'il était beau, considéré une tombée de femmes.
5: Mais le palmarès de Sinner à 25 ans est déjà bien plus étoffé que celui de Panatta, on ne peut pas tout avoir.
0: Bruno Duvic à Rome, Yannick Sinner qui joue ce soir sa demi-finale face à Daniil Medvedev. J'ai dit plus fort que Djokovic en Masters 1000 évidemment, puisque Djokovic a gagné 24 grands chelems pour l'instant.
1: 24
0: Sinner n'en a que 4, mais il n'a que 25 ans, Ali.
1: C'est vrai.
14: Kevin Dufraîche pour le journal. Merci pour cet erratum, cette rectification. Tout à l'heure à 8h20, pour faire le bilan de cette rencontre États-Unis-Chine dont vous parliez, qui s'achève ce matin, deux invités avec nous, Ali Seckmann, qui est chercheuse et spécialiste de la Chine, et Philippe Etienne, ancien ambassadeur de France aux États-Unis. Vos questions, chers auditeurs, 01 45 24 7000 à partir de 7h ou sur l'application Radio France.
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1: Il est 6h41.
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1: L'équipe des chroniqueurs du Carrefour du 6-9 nous a rejoint. Bonjour à toutes et tous.
3: Bonjour.
1: Dans le prétoire avec vous, Jean-Philippe Degnaud, ce matin.
4: Un consommateur de drogue devant la justice, l'histoire serait banale si le consommateur n'était pas un magistrat.
1: Ah. Et dans Debout la Terre, Sophie Becherel.
5: Pas moins de 8 pétitions qui réclament de limiter l'exposition des Français au cadmium.
1: Dans Net Plus Ultra, Victor Vasseur.
6: Course automobile, rugby, pétanque et fléchette. Mais pourquoi les youtubeurs adorent organiser des événements sportifs?
1: La capture d'écran avec vous, Alexandra Hakoun.
7: Une série entre passé et présent, c'est Eti, le nouveau chef-d'œuvre du créateur d'Enthérapie.
1: Et un mot du billet d'humour du top 3, Marine Dauphin.
8: On va parler d'un téléphone qui vraiment est Jésus-centré.
1: Jésus-centré.
8: C'est pas moi qui ai inventé le mot, Jésus-centré.
1: À 6h42, on démarre évidemment dans le prétoire et avec vous, Jean-Philippe Degnaud, devant la formation disciplinaire du Conseil supérieur de la magistrature, un magistrat qui comparaît pour avoir consommé de la drogue.
4: Oui, ce serait évidemment assez facile d'ironiser sur un magistrat qui passe ses journées à combattre la délinquance et qui tombe dedans le soir venu. Sur ce représentant de la loi qui interpelle trafiquants et dealers au lever du jour et qui passe ses commandes de drogue à la tombée de la nuit. Ce serait facile de se dire que là, face aux 13 membres du Conseil supérieur de la magistrature, il n'a pas l'air plus malin que ceux qu'il renvoie se faire jugé devant son tribunal, que, comme eux, il affirme en être sorti, qu'il ne recommencera plus, car ce que nous raconte ce magistrat, c'est le piège de la dépendance qui prend le contrôle de nos faiblesses. Il nous dit que personne n'est à l'abri. C'est encore très complexe d'en parler, prévient ce vice-procureur, avant de finalement se livrer devant ses pairs. Il raconte sa vie qui, malgré les apparences, ne ressemble pas à celle que j'avais envisagée, dit-il, ému. Côté pile, il y a ce fils d'une famille modeste, le seul à décrocher le bac, puis la fac de droit, l'école de la magistrature, et une entrée en fonction très riche, poursuit-il, qui le conduit rapidement à intégrer le parquet antiterroriste de Paris. Ses rapports d'évaluation sont élogieux, il est apprécié de tous, en plein dans l'ascenseur social, dit-il. Puis, il se prend une première déconvenue quand sa procureure générale l'écarte du dossier des attentats de Mohamed Merah, dont il avait la charge, et le côté face prend le dessus, le syndrome de l'imposteur. Une homosexualité mal acceptée, son compagnon qui sombre dans l'alcool et en meurt, son père malade lui-même perd l'audition de l'oreille gauche et se laisse envahir par une grande solitude, décrit-il. Envahir par ses nouvelles fonctions de chef de la division anticriminalité du parquet de Bobigny. Alors, quand on lui propose de la 3MCC, je n'ai pas su refuser, explique le magistrat, qui va enchaîner les congés maladie parce que cette drogue du chemsex qu'il ne prend que le week-end, entraîne des retards et des somnolences au boulot toute la semaine. J'étais dans le déni. Je ne me rendais pas du tout compte qu'il y avait un problème parce que le produit me faisait me sentir beaucoup plus beau, beaucoup plus fort et coupait court à mon mal-être. J'ai complètement dissocié. J'avais totalement conscience que je commettais une infraction, mais je ne pouvais pas m'arrêter. Il n'y avait plus de digue. Ça a tout de même duré 5 ans, relève le président du CSM. Le parquetier acquiesce, mais promet que tout cela appartient au passé, qu'il se sent abstinent maintenant, qu'il a été condamné à une injonction thérapeutique il y a 1 an et demi, qu'il a vu des psys et qu'il continue de participer à des groupes de parole. La représentante du ministre de la Justice souligne les explications authentiques du magistrat et elle réclame une sanction qui montre tout de même que l'institution ne tolère pas un tel comportement, un déplacement d'office. Alors, le vice-procureur répond que lui aussi souhaite changer de juridiction, se sentir utile, devenir juge des enfants, en conclusion de cette audience douloureuse mais salutaire, confie-t-il. Le CSM rendra son avis dans 1 mois. Il sera ensuite soumis à la validation du garde des Sceaux.
5: Jean-Philippe Degnaud du service police-justice de France Inter.
1: Il est 6h45, Debout la Terre, la chronique environnement avec vous, Sophie Becherel.
5: Et Sophie, vous nous parlez ce matin de l'empoisonnement au cadmium. Aucune parade contre ce métal lourd cancérigène certain. Face à cela, les citoyens se bougent, soutenus par de très nombreux scientifiques et parlementaires.
9: Oui, ce n'est pas
3: encore la pétition contre la loi Duplomb et ses 2 millions de signatures récoltées en 18 jours, mais ça frémit. Stop au poison dans nos assiettes, protéger la population du cadmium ou encore pour une action immédiate contre la contamination au cadmium des sols et de l'alimentation en France. Voilà les titres de 3 des 8 pétitions désormais lancées. Elles totalisent ensemble environ 34 000 signatures. Ce n'est donc pas un raz-de-marée, peut-être l'éparpillement des textes, mais la demande est unanime. L'État doit protéger les citoyens, car la science aussi est unanime. Nous nous empoisonnons à petit feu. Depuis 2021 et l'étude Esteban de Santé publique France, on sait que les niveaux de cadmium dans nos corps ont presque doublé en 10 ans, avec des valeurs 3 à 4 fois supérieures à celles de nos voisins européens. La situation empire au point d'être préoccupante, disait récemment l'ANSES, l'Agence de sécurité sanitaire. Et donc, parmi tous les maux engendrés, de l'ostéoporose, le cancer du sein, le pancréas, lequel flambe depuis des années.
5: Mais Sophie, pourquoi est-ce que la France est si mauvaise élève ?
3: Eh bien parce qu'en France, on raffole des engrais phosphatés qui contiennent du cadmium et polluent les sols. Ces engrais comptent pour 50 à 70% de cette pollution, avec un effet cumulatif. Rien ne peut retirer le cadmium. On adore les engrais donc, et on surdose. Notre pays est très permissif. Les produits peuvent contenir jusqu'à 90 mg par kilo de cadmium, alors que le seuil en vigueur depuis 4 ans en Europe est de 60 mg par kilo. Et à l'avenir, s'il est question de baisser ces seuils, le gouvernement français se distingue encore en étant moins 10 ans. 20 mg propose-t-il en 2038 et pas en 2030, comme l'a prévu l'Europe. Résultat, les sols contaminent les plantes et indirectement l'alimentation, surtout, vous vous en souvenez peut-être, les produits à base de blé, oui, céréales, pain, pâtes et les pommes de terre. À noter qu'il y a en moyenne dans les produits bio 48% de cadmium en moins. C'est pas Byzance, mais c'est mieux quand même.
1: Et que fait-on alors, Sophie ?
3: Eh bien, toutes les agences publiques, ANSES, INRAE, Santé publique France, recommandent de varier au maximum son alimentation. Il faut surtout demander au pouvoir public plus de courage, baisser les seuils et surtout considérer une bonne fois pour toutes qu'il n'existe qu'une seule santé, celle des hommes, celle des animaux et de l'environnement. La santé des hommes, c'est la grande oubliée. Les pétitions sont là pour nous le rappeler. Souhaitons que dans le texte de loi porté par les députés Benoît Ripteau et Clémentine Autain, débattu début juin à l'Assemblée nationale, il en sera question. Un autre modèle agricole est possible. Arrêtons de nous empoisonner. Un chiffre quand même extrêmement frappant, un quart des enfants dépasse la dose journalière en cadmium et ils ne l'évacueront pas.
5: Et dans votre viseur pour l'actualité environnement des jours à venir ?
3: Mardi, les députés examineront en commission le projet de loi d'urgence pour la protection et la souveraineté agricole. Là encore, de nombreux articles concernent l'environnement, la gestion de l'eau, le loup, l'importation de produits traités avec des substances interdites en Europe. On verra si le débat se tient de façon apaisée entre deux communautés aux antipodes. D'un côté, les défenseurs de la nature, de l'autre, les tenants d'une agriculture qui fait fi de la santé humaine et de la préservation des écosystèmes.
1: Merci Sophie Bécherel. Il est 6h49 sur Inter, Net plus Ultra avec vous Victor Vasseur. Quand les youtubeurs et les créateurs de contenu sortent de leur studio pour créer de grandes rencontres sportives.
6: Après le GP Explorer, la course automobile organisée par Squeezie et le pétanque Explorer de McFly et Carlito.
9: C'est la boule de la survie pour McFly et Carlito.
6: Voici le Fléchette Cup à Lille demain, porté par le créateur de contenu Le Bouzeux, Romain de son prénom, 4 millions d'abonnés sur YouTube.
10: J'ai toujours eu l'idée dans un coin de ma tête depuis le confinement. Un jour, je ferai mon événement avec une discipline que les gens connaissent pas forcément, un peu sous-côté, que j'aimerais mettre en avant.
6: L'événement sera diffusé en direct sur Twitch, mais aussi à la télévision, sur RMC Découverte. Les plus grandes stars d'Internet sont invitées. Inoxtag, Anime et Natou. Résultat, un millier de places vendues en 30 secondes. Pourquoi les fléchettes ? Eh bien, ce sport connaît un regain de popularité, constate Romain.
10: C'est vrai qu'au Royaume-Uni, il y a un engouement incroyable qui est en train petit à petit d'arriver en France. Il y a de plus en plus de bars à fléchettes qui s'ouvrent, de clubs de fléchettes, etc. De pourquoi pas créer cet engouement qu'il y a au Royaume-Uni, en France, avec un public qui joue au jeu, qui se déguise,
6: comme
10: qui
6: sur,
10: met l'ambiance.
6: Comme sur l'équipe 21 entre Noël et le Nouvel An avec des championnats du monde.
11: Attention, c'est maintenant, et c'est comme ça qu'on devient champion du monde.
6: Ces événements qui mêlent sport et divertissement sont des cartons d'audience sur Internet, comme le Pétanque Explorer, 100 000 spectateurs en direct, 3 millions de spectateurs en replay.
5: Et ce n'est pas tout, hein. D'autres rencontres sportives similaires seront organisées dans les prochaines semaines.
6: Comme ce France-Angleterre en rugby le week-end prochain, le Crunch Creator, imaginé par l'influenceur Diego Sartou, 25 ans, plus d'un million d'abonnés sur Instagram. Match à guichet fermé à Bordeaux, match retransmis sur Twitch et l'application Canal. Après des années derrière leurs écrans, ces vidéastes veulent désormais rassembler leur communauté lors d'événements bien réels, constate Greg Bivalski, directeur général de Webedia Creators, qui participe à l'organisation de la Fléchette Cup.
11: Ça leur permet de sortir un petit peu de leur zone de travail habituelle. C'est super de produire et de fournir du contenu à sa communauté par écran interposé. C'est bien de temps en temps de pouvoir les réunir. Finalement, c'est comme les artistes hein, dans la musique. C'est bien de faire des albums. C'est pas mal de faire des concerts aussi. Là, on est un petit peu dans le même mood. C'est bien de faire des vidéos. C'est pas mal de pouvoir vivre des moments ensemble. Donc en fait, c'est vraiment de la communion des communautés, comme on dit.
6: Ces événements peuvent être très lucratifs, comme le GP Explorer de Squeezie. Rien qu'avec la billetterie, l'événement a rapporté, selon plusieurs estimations, plus de 10 millions d'euros. Le sport, un format parfait pour les réseaux sociaux, du suspense, des émotions que l'on peut découper en de courtes vidéos rapidement virales, des événements fédérateurs pensés pour les réseaux sociaux, mais qui remplissent désormais des stades.
1: Net plus ultra, Victor Vasseur, merci, 6h52. Et une recommandation série ce vendredi avec vous, Alexandra Hakoun, pour la capture d'écran avec Eti. Alexandra, adaptation coup de poing du journal d'Eti Hilsum pour Arte. C'est signé par le showrunner israélien Hagai Levy.
7: Sa première série, Betty Pool, a été un succès mondial, adaptée dans pas moins de 18 pays. En France, elle a donné l'excellente En Thérapie, qui nous faisait pénétrer, vous vous souvenez Marion, telle de petite souris dans le cabinet d'un psy pour assister aux séances avec ses patients. Eh bien, le scénariste et réalisateur qui vit depuis plusieurs années entre Israël, les États-Unis et la France est de retour avec cette série en 6 épisodes, construit comme un long film de près de 6 heures. Eti, c'est la transposition dans l'époque moderne du journal intime tenu pendant l'occupation nazie par Eti Hilsum, juive néerlandaise assassinée à Auschwitz. Une jeune femme de 27 ans quand la série s'ouvre, étudiante à la fac d'Amsterdam, un esprit bouillonnant qui rêve de devenir écrivain mais souffre d'angoisse et de dépression. Pour en sortir, son thérapeute, le très attirant Julius Speer, qui va vite devenir son amant et mentor, lui conseille de tenir un journal et de se mettre à genoux comme en prière.
12: Le fait de s'agenouiller n'est pas lié forcément à une religion.
13: Alors devant quoi on se mettrait à genoux? Il faut bien quelque chose, non?
12: À un moment, j'ai réalisé que je pouvais emprunter cette posture commune à beaucoup de religions. Seulement la posture physique. Et aussi, bien sûr, intérieure, le lâcher prise.
13: C'est ça, voilà, le lâcher prise. J'y arrive pas à ça.
12: Lancez-vous sans trop réfléchir.
7: Et le travail dans lequel va se lancer Eti, à mesure que l'étau du fascisme va se resserrer sur elle et sa communauté, interdiction d'étudier, de prendre le tram, d'entrer dans un café, tout cela va l'amener à une illumination intérieure totalement mystique. Cette histoire, Hagai Levy rêvait de l'adapter depuis des années. Les attaques du 7 octobre 2023 et la guerre qui a suivi n'ont fait que renforcer sa détermination.
14: Les idées d'Eti contre la haine, pour la solidarité, sont extrêmement importantes, aujourd'hui plus que jamais. En Israël, beaucoup de gens ont acheté le livre après le 7 octobre parce qu'elle donne quelque chose à quoi se raccrocher après une tragédie. Et puis c'est devenu, un peu plus tard, comme une voix dans ma tête contre la haine qui était partout dans le pays d'où je viens.
5: Parce qu'il est là, hein, le grand message d'Eti Hilsum, Alexandra, la haine est un poison qui vous pourrit de l'intérieur.
7: Oui, et ça c'était valable dans les années 40 comme aujourd'hui, d'où cette transposition dans une Amsterdam, non pas de nos jours, vous n'y verrez ni ordinateur ni smartphone, mais moderne. L'occupation nazie, d'ailleurs, on ne la voit pas vraiment. Ça peut être juste un soldat en uniforme en arrière-plan, des ordres hurlés dans un haut-parleur, une nouvelle interdiction placardée sur une vitrine. C'était hier, aujourd'hui, demain peut-être. Les seuls moments, en fait, où Eti s'évade, c'est lorsqu'elle rentre en elle. Des scènes que le cinéaste transforme en échappées oniriques, qui sont vraiment bouleversantes, faisant d'Eti un hymne à la résilience, une ode à la vie et à l'humanité d'une puissance incroyable.
1: Capture d'écran, Alexandra Hakoun, merci, à suivre sur France Inter. Marine Bausson, Marie-Pierre Planchon.
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5: 7h05.
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5: Marie-Pierre Planchon, vous nous annoncez une matinée bien froide.
20: Eh oui Marion, les Seine-Glace ne nous lâchent pas. On relève des petites gelées là où c'est dégagé, comme en Normandie ou en Picardie à Doulan. Il fait moins 1 également vers le massif du Sancy. Dans le Puy-de-Dôme, pas plus de 0 dans le Jura. 3 seulement à Millau et Lille. 4 à Paris comme à Niort, 5 à Rennes. 7 à Strasbourg, 8 à Lyon, mais 11 à Bayonne et 14 à Nice. Et côté ciel, c'est un petit peu mieux sur le nord avec de belles éclaircies dès le lever du jour. Mais déjà, près des côtes de la Manche, ça se gâte avec l'arrivée d'une nouvelle dégradation et des averses déjà de la Bretagne et Hauts-de-France, et puis du sud.

0: Sud-ouest en remontant vers l'Alsace, on retrouve la perturbation d'hier avec des averses et même déjà un coup de tonnerre sur le Pays Basque et toujours de la neige sur les reliefs. On attend jusqu'à 20 cm et le pourtour méditerranéen sans nuages ce matin sous le vent comme en Corse.
1: Et le temps deviendra très orageux cet après-midi.
0: Oui, avec cet air polaire en altitude et la dépression scandinave, ça crée de l'instabilité. Les orages éclateront là où il pleuvra ce matin, c'est-à-dire du sud-ouest en remontant vers l'Alsace. Ces orages gagneront également la basse vallée du Rhône, le Languedoc, et la perturbation de ce matin va glisser un peu plus vers le sud des Pays de la Loire, à l'Île-de-France, aux Ardennes, avec de nombreux orages. Ce sera la journée donc la plus froide de la semaine. Désolé, on n'est pas gâté pour ce pont de l'Ascension. Il ne fera pas plus de...
2: Rien.
0: Non mais des fois on me demande de... j'ai pas les moyens. Donc pas plus de 11 à Langres aujourd'hui, 13 à Cherbourg, 14 à Paris, 15 à Biarritz, 20 à Nice et la semaine prochaine quand même, allez, on attend, il paraît 22 à Paris.
2: Ah. Merci Marie-Pierre. Marine Bausson, c'est parti.
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1: Aujourd'hui, au programme du top, c'est royauté et téléphonie mobile.
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1: Aux États-Unis actuellement, il est possible d'acheter le Radiant Phone, un smartphone chrétien. Donc il doit faire le pont en ce moment. D'ailleurs, à mon avis, quand tu l'allumes le matin, tu dis pas je l'allume, tu dis je le résurrecte. Et sa particularité, eh bien, c'est que ce téléphone empêche la... Merci Marion. Une personne, c'est déjà bien. Je prends ce rire. Ce téléphone empêche l'accès aux sites pornographiques, aux sites satanistes, aux sites racistes. Voilà, donc jusque-là, on se dit, c'est peut-être pas mal qu'on n'aille pas sur ce genre de site, et notamment s'ils le sont les trois à la fois. Mais il y a un petit plus, hein, ou un petit moins, selon où on se place, puisque votre portable, il est, je cite, Jésus-centré. C'est-à-dire que vous ne pouvez pas télécharger d'app, mais que vous aurez tous les jours des petites citations de la Bible, des petites lectures de la Bible pour les enfants, et surtout, fini de scroller. À la place, on vous propose des petits jeux sur, sur la Bible, en fait. Hein. Heureusement que c'est un gros livre, hein. Sinon ce serait un petit ours brun, on aurait vite fait le tour, mais là, il y a de quoi faire. Alors évidemment, il y en a plein. Hein. Je critique pas le fait d'avoir un bigophone. Hein. Un bigophone, vous l'avez ? Excellent.
5: Ah,
1: voilà,
5: c'est trois étoiles
1: dans Jeux de mots chrétiens magazine. Non, les gens, ils font bien ce qu'ils veulent. Si ça leur fait plaisir de ne pas faire du Candy Crush mais d'avoir une autre app, une apôtre.
5: Oh,
1: bref, je pourrais toujours critiquer le Radiant Phone, ça ne changerait rien, ils ne le verraient pas, vu que je suis dans la liste des trucs bloqués par le téléphone, vu que je suis LGBT. Et ça, LGBT, le Radiant Phone, il n'aime pas. Voilà. La chanson Une femme avec une femme de Mécano, le catophone, il dit non. Brokeback Mountain, chrétien tel, il dit non. La vidéo de Vincent de Dienne qui célèbre Muriel Robin en Molière, pour le dévophone, c'est non. Double non, triple même, au cas où Molière, cet intermittent, ait été tenté par des rencontres hétéro-curieuses dans les loges entre deux représentations du bourgeois gentilhomme. Pardon, mais dire de quelqu'un qu'il est gentilhomme, c'est super gay. C'est le mot que j'ai appris ces derniers jours, croisiériste. Alors, croisiériste, c'est pas un mot pour parler des fans de Thomas Croisière. Non, visiblement, c'est pour parler des gens dont le kiff ultime, c'est d'aller se confiner dans des bateaux immeubles avec des buffets à volonté. C'est vraiment le meilleur endroit pour t'éclater si t'es un virus, visiblement. Et là, vous l'avez vu, il y a 1700 personnes qui viennent d'être confinées à cause d'une épidémie de gastro. Et vrai que moi, j'ai entendu ça, je me suis dit, ouais, qu'après l'antivirus, bon, c'est des petits joueurs, voilà. Mais 1700 personnes qui ont envie de vomir et plus si affinité dans des toilettes cabines, c'est vraiment une sacrée vision de l'enfer. Vous savez comment s'appelle ce bateau ?
6: Non.
1: Ambition. Allez,
6: ça va. Wow.
1: La chanteuse Cher vient de découvrir qu'elle est mamie d'une ado de 15 ans. Et alors vous allez me dire, on s'en fout un peu, Marine ? Eh ben non, parce que son autre mamie, c'est Julie Andrews. Voilà, ça vous dit peut-être rien, mais ça aussi, c'est cette ado. Oui, c'est mamie, c'est la meuf qui fait le « You believe love » et Mary Poppins, quoi. Et bien, elle a le potentiel pour venir régner sur le marais. Que toutes les drag queens qui ont gagné Drag Race France se prosternent devant elle et lui présentent leur couronne en offrande, parce que ça y est, nous avons trouvé notre reine. Imagine, sa marraine, c'est Mylène Farmer et sa tante, c'est Lady Gaga. Voilà, c'est bon, elle conquiert la planète et elle repeint le plateau de CNews en arc-en-ciel. Alors voilà, un téléphone pleu, pieux, un vomi-bot et double mamie, c'était le top 3. C'est moi-même, quoi.
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1: Merci Marine. Yeah. 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
2: Le journal, Anaïs Feugat, bonjour Anaïs.
7: Bonjour à tous.
2: À la une de l'actualité, la mort d'un adolescent de 15 ans dans une fusillade à Nantes.
7: Un autre de 13 ans au pronostic vital très engagé, un troisième de 14 ans touché lui aussi dans un règlement de compte lié à la drogue. Le quartier déjà endeuillé fin avril est sous le choc. Nous sommes sur place dès le début du journal. Des accords commerciaux fantastiques, sans plus de précision. Donald Trump enchanté par sa visite en Chine. Nous irons aussi à Jérusalem où les Palestiniens sont contre en train de détruire leur propre maison. Dans ce journal également, part dans la liste des 26. Les footballeurs français qui participeront au Mondial, liste dévoilée hier avec 3 surprises. Et puis un week-end prolongé entre gouttes et fraîcheur sur la côte normande.
1: Et à suivre sur France Inter ce matin à 7h45. Beaucoup de Français font le pont aujourd'hui. Tous ces jours fériés ou chômés pèsent-ils sur notre économie? C'est le sujet du débat éco. Et à 8h20, alors que s'achève ce matin une visite au sommet et sous tension, vous en parliez Anaïs, de Donald Trump en Chine, on fait le point sur les enjeux de cette rencontre avec nos deux invités, la chercheuse spécialiste de la Chine, Alice Ekman, et Philippe Etienne, ancien ambassadeur de France aux États-Unis.
7: 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Combien sont-ils ces ados qui, croyant trouver fortune, sont happés par le narcotrafic, recrutés sur les réseaux sociaux et dont les existences tournent à la tragédie? La ville de Nantes ébranlée ce matin après la fusillade d'hier soir. Un adolescent qui venait d'avoir 15 ans abattu dans le hall d'un immeuble. Deux autres de 13 et 14 ans blessés par balle, le premier entre la vie et la mort. L'un de ces deux garçons poursuivi jusqu'au 13e étage d'une tour où il s'était réfugié dans un appartement. La scène est glaçante. Elle s'est déroulée vers 19h30 dans le quartier de Port-Boyer où des tirs avaient déjà été entendus dimanche. Les auteurs des coups de feu ont pris la fuite à scooter. Le quartier est bouclé par la police. Hugo Deschamps d'Issy-Loire-Océan s'est rendu sur place quelques heures après le drame.
6: Vers 23h30, alors que la nuit est tombée, la lumière est toujours allumée dans beaucoup d'appartements. Les habitants sont encore à leurs fenêtres dans cet immeuble de plus de 10 étages. Sous leurs yeux, au pied de la tour, la police scientifique relève les douilles qui sont par terre. Devant le hall, il reste une trottinette au sol et on devine derrière sur les murs des impacts de balles à l'intérieur. Dehors, tout autour, un large périmètre de sécurité est mis en place. Les riverains ne souhaitent pas s'exprimer. Ils observent la scène de loin. Certains sont sous le choc, d'autres racontent avoir l'habitude de voir ça. Mais il y a aussi des proches de la victime qui s'écroulent devant les CRS. On entend des pleurs de douleur qui résonnent très fort dans ce quartier. Ici à Port-Boyer, les tirs sont de plus en plus fréquents. Il y a eu 2 épisodes récemment. Le dernier en date remonte à dimanche dernier dans la même rue. Hier soir, la maire de Nantes, Johanna Roland, qui s'est rendue sur place, a affirmé que cette nouvelle fusillade était sur très probable fond de narcotrafic.
7: Et le procureur confirme d'ailleurs qu'il s'agit d'un règlement de compte lié au trafic de drogue. On écoute la maire de Nantes, venue donc apporter son soutien hier aux habitants.
8: Évidemment, l'émotion est immense dans ce quartier de Nantes. Mes premières pensées sont pour les familles de ces jeunes adolescents qui sont concernés. Il y a peu de mots pour dire à quel point une situation de cette nature est insupportable et qu'elle révolte chaque citoyen, chaque responsable politique et évidemment la maire de la ville que je suis. Règlement de compte dans nos quartiers, narcotrafic, on sait bien à quel point ce fléau gangrène aujourd'hui notre pays. L'heure est évidemment à l'émotion et d'abord au soutien des habitantes et des habitants que je vais de ce pas retrouver.
7: Merci. Bonjour. Johanna Roland, la maire PS de Nantes, au micro d'Issy Loire-Océan. Le quartier avait déjà été touché fin avril par une fusillade mortelle. La maire demande à ce que tous les moyens de police soient mis en œuvre pour interpeller les auteurs. Le ministre de l'Intérieur est attendu sur place dans la matinée.
2: France Inter, 7h05, une nouvelle poignée de main entre Donald Trump et Xi Jinping.
7: Ultime rencontre tout à l'heure entre les deux dirigeants au dernier jour de la visite du président américain à Pékin. Il doit repartir dans les prochaines heures et fanfaronne déjà. Nous avons conclu des accords commerciaux fantastiques, déclare le milliardaire, sans donner aucun chiffre précis. Mais Franck Madvon, le président américain, se montre très satisfait des promesses de contrats issues de ce sommet.
9: Donald Trump a emmené avec lui à Pékin certains des plus grands patrons américains. Elon Musk, Tim Cook pour Apple, Jensen Huang pour le géant des puces Nvidia. Tous ont participé à une partie au moins de sa rencontre avec Xi Jinping. La Chine, dit-il sur Fox News, va investir des milliards de dollars avec ces gens qui étaient dans la pièce avec nous. Donald Trump cite notamment l'achat de 200 appareils à Boeing. Il pense avoir convaincu la Chine de s'ouvrir aux entreprises américaines. On fait mieux que la dernière fois. On avait signé 36 contrats. Cette fois, c'est bien plus gros. On parle du soja de nos agriculteurs. Ils vont en acheter beaucoup, beaucoup de nos produits agricoles. Et L'énergie est bien sûr un sujet économique central, alors que le détroit d'Hormuz, par lequel transite une grande partie des importations chinoises d'hydrocarbures, est presque fermé. Les Chinois se procurent 40% de leur pétrole via ce point de passage. Donc ce qui s'est passé, c'est qu'ils sont d'accord pour acheter du pétrole aux États-Unis. Bien souvent, seules des promesses de contrats sont annoncées par Donald Trump. Quelles que soient les sommes évoquées, les États-Unis ne sont pas prêts de combler leur déficit commercial avec la Chine. Washington, Franck Madvon, France Inter.
7: Donald Trump qui est impliqué dans de nombreuses transactions financières liées à de grandes entreprises américaines, Amazon, Apple, Boeing, Nvidia, Microsoft, tout cela figure dans les documents très officiels du Bureau d'éthique gouvernementale. Le nom du président apparaît dans ces opérations qui portent sur plusieurs centaines de millions de dollars. Quant au conflit en Iran, Donald Trump assure que Xi Jinping lui a promis son aide pour la réouverture du détroit d'Hormuz et qu'il ne fournirait pas d'armes à l'Iran. Pékin demande en effet la réouverture du détroit dès que possible et un cessez-le-feu complet. À Washington, les représentants libanais et israéliens reprennent eux leurs discussions aujourd'hui alors que la trêve au Liban doit prendre fin dimanche. Et pendant ce temps, Jérusalem a vu défiler hier un déversement de haine anti-palestinien. Des dizaines de milliers d'Israéliens, principalement des lycéens de tout le pays, brandissant des drapeaux israéliens dans la vieille ville, accompagnés de slogans racistes et haineux comme « mort aux Arabes ». Cette marche des drapeaux a lieu tous les ans depuis une dizaine d'années, alimentée par la mouvance des colons radicaux. Dans la vieille ville, des militants pacifistes israéliens tentent de protéger les boutiques aux rideaux fermés. Alors qu'aujourd'hui, les Palestiniens commémorent eux ce qu'ils appellent la Nakba, ce qui veut dire catastrophe en arabe, l'exode de 800 000 Palestiniens à la création de l'État d'Israël. Aujourd'hui encore, certains habitants sont sommés par les autorités de détruire leur maison ou de payer une amende. Reportage à Jérusalem d'Amira Souilem.
10: L'air un peu perdu, cet habitant du quartier de Selouen reçoit autour d'un café. Lui, broie du noir.
11: Ils m'ont donné 21 jours pour détruire ma maison.
10: Sa maison est considérée comme étant une construction illégale. Pioche à la main et la mort dans l'âme, il a dû commencer à détruire son foyer de ses propres mains pour éviter une amende.
11: Je l'ai détruite en pleurant pendant plusieurs jours. Je n'arrivais plus à manger. Je ne sais vraiment pas où on va aller.
10: Il lui reste le rez-de-chaussée à détruire, mais il ne s'y résout pas. C'est là que vit notamment sa mère âgée de 97 ans, déjà déplacée trois fois depuis la création de l'État d'Israël, et son fils de 35 ans, atteint d'autisme. La mairie de Jérusalem veut pourtant accélérer les destructions.
12: Good morning.
10: Harry King est le maire adjoint de la ville et l'un des artisans de cette politique.
13: C'est pareil partout dans le monde. Personne ne donnerait d'autorisation pour qu'on construise illégalement en plein milieu des Champs-Élysées.
10: Mais la différence ici, c'est que Jérusalem-Est est considérée en droit international comme étant un territoire palestinien.
13: Non, le droit international, vous vous souciez vraiment du droit international, vous ? Vous savez quel est mon droit international, moi ? La Bible.
10: Aujourd'hui, des ONG de défense des droits de l'homme, comme l'israélienne B'Tselem, parlent ouvertement de nettoyage ethnique.
7: Un reportage d'Amira Souilem à Jérusalem. Une journée de deuil aujourd'hui à Kiev après les bombardements de la nuit de mercredi à jeudi. Le bilan se monte à 21 morts, dont 3 enfants. Il y a une quarantaine de blessés. Des opérations de déblaiement d'un immeuble effondré à Kiev sont toujours en cours.
2: Dans l'actualité aussi, la conquête d'une troisième étoile en perspective.
7: Les Bleus lancés en effet pour le Mondial et le rêve américain. La liste des 26 joueurs qui représenteront la France d'ici un mois a été dévoilée hier soir, comme le veut la tradition, par Didier Deschamps au JT de TF1. Pas de bouleversement parmi ceux qui traverseront l'Atlantique pour cette Coupe du Monde aux États-Unis, au Mexique et au Canada du 11 juin au 19 juillet. Mais 3 surprises tout de même à la marge. Bonjour Nicolas Perronnet.
14: Bonjour à tous.
7: On parle de Robin Risser, Maxence Lacroix et Jean-Philippe Mateta qui embarquent avec les Bleus. Ce qui veut dire, Nicolas, que 3 joueurs pourtant pressentis sont laissés sur la touche.
14: Oui, ils ont en commun leur temps de jeu beaucoup trop faible et ce qui va généralement avec leur performance jugée pas à la hauteur. Lucas Chevalier, devenu remplaçant au PSG, reste à quai, détrôné au poste de gardien numéro 3 par Robin Risser, 21 ans, jeune portier très prometteur de Lens. Eduardo Camavinga, lui aussi, regardera le Mondial à la télé. En difficulté au Real Madrid, Didier Deschamps lui préfère Maxence Lacroix. Seulement 2 sélections, mais très en vue, le défenseur de Crystal Palace lors de la tournée américaine des Bleus au printemps. Même sanction pour Randall Colomwani, qui n'aura donc pas la possibilité d'effacer des mémoires son occasion ratée dans les tout derniers instants de la finale face à l'Argentine en 2022. Trop discret cette saison avec Tottenham, lui est remplacé par Jean-Philippe Mateta, coéquipier, mais c'est un hasard de Maxence Lacroix à Crystal Palace.
7: Et pour le reste, Nicolas, c'est donc du très classique.
14: Oui, du moins très attendu, et notamment dans le secteur offensif qui effraie toute la planète. Kylian Mbappé, le ballon d'or Ousmane Dembélé, la pépite Michael Olise, pour ne citer que, les Bleus ne peuvent que viser très haut. Et Didier Deschamps assume ce statut de favori.
12: La pression, non, je n'ai jamais de pression. Il y a une attente, une exigence que l'équipe de France fasse partie des favoris, bien évidemment, mais il y a d'autres équipes. C'est une Coupe du Monde, c'est la plus grande compétition, donc bien évidemment, il y a les meilleures équipes mondiales qui sont là.
14: On pourrait citer l'Espagne, l'Argentine, le Portugal, l'Angleterre ou encore l'Allemagne.
7: Et premier match des Bleus le 16 juin face au Sénégal. D'ici là, les tricolores se retrouvent à Clairefontaine le 29 mai et disputeront deux matchs amicaux contre la Côte d'Ivoire à Nantes et l'Irlande du Nord à Lille. Après la free party du 1er mai près de Bourges, une nouvelle fête techno tente de s'organiser à l'occasion de ce long week-end, cette fois dans le nord de la Lozère, à la limite du Cantal. Des centaines de teufeurs sont arrivés sur place hier, bloqués par les gendarmes et les agriculteurs qui tentent d'empêcher la fête. Un long week-end de l'Ascension, pas franchement estival pour la plupart d'entre nous. En Normandie, on ne dira pas qu'il fait mauvais temps, on dira qu'il pourrait faire plus beau et plus chaud surtout, entre 4 et 7 degrés sous les normales de saison selon Météo France, ce qui ne décourage pas les touristes venus en nombre et les promeneurs de Saint-Valery en Caux, croisés par Emmanuel Grabé entre deux bourrasques.
15: Avec sa doudoune, son écharpe et son bonnet, on voit à peine le visage de Nada, emmitouflé pour pouvoir profiter quand même de la plage avec son compagnon Antoine.
16: Je suis un petit peu frileuse, mais jusqu'ici le temps était clément, on va pas se plaindre.
15: Vous trouvez ça clément ?
16: Pas de pluie, plutôt.
17: Un peu frais, mais bon, c'est comme ça.
16: C'est revigorant.
15: Quelques degrés de plus, ce serait quand même pas du luxe, surtout quand on est en camping-car.
18: Ce matin, je crois qu'au lever, il faisait 10-12 à peu près dans le camping-car. On est bien sous la couette. Hein.
15: Bernard et Marie-Noël, pourtant bretons, un peu déçus de la météo.
18: Il y a 8 jours, il faisait très beau. Et ils annoncent beau la semaine prochaine, donc
19: on n'a pas choisi la bonne semaine.
18: Donc, il faut faire avec.
15: Hein. Mais l'important pour Lisiane, c'est de rester globalement au sec.
20: On a le soleil, on profite, pas de pluie pour le moment. Bien couvert, ça fait du bien, mon bol d'air.
15: Et puis il y a ceux comme François, habitués de la côte normande, à qui cette météo ne fait ni chaud ni froid.
21: Pour moi, c'est normal. Hein. Enfin, c'est le climat de la Manche, quoi. Il y a du vent, c'est un peu humide. Bon, bah, c'est normal. Donc pas déçu. Pas du tout, non.
7: Reportage ici, Normandie, la Normandie, où on attend au mieux pour ce week-end un petit 14 ou 15 degrés pour les prochains jours.
1: Allez, Marie-Pierre Planchon a dit que ça allait s'améliorer peut-être à partir de dimanche. C'était le journal d'Anaïs Feugat.
2: Quant à moi, 80 secondes pour vous recommander chaleureusement un documentaire sur la nuit la plus spectaculaire de l'histoire de la pop, avec le roi Michael Jackson, dont le biopic fait un carton en ce moment au cinéma, des millions de spectateurs. Un titre, The Greatest Night in Pop, la plus grande nuit de l'histoire de la pop. Nous sommes le 28 janvier 1985 et ce soir-là, 46 des plus grandes stars du monde, Michael Jackson, Bruce Springsteen, Stevie Wonder, Diana Ross, Cyndi Lauper, Bob Dylan, tous se retrouvent dans un studio de Los Angeles pour enregistrer un tube devenu absolument culte, We Are The World, une chanson caritative pour lutter contre la famine en Éthiopie. En une nuit, toute une nuit, c'est Michael Jackson qui est au cœur du projet. Lionel Richie le raconte, il le retrouve chez lui pour écrire la chanson. Mais Michael a déjà écrit et enregistré toutes les parties en fredonnant. Pas de mots, pas de notes sur le papier. Mais c'est cet homme-là qu'on voit dans le biopic. Un génie absolument à part derrière ses lunettes noires. Et puis il y a ce moment du documentaire qui dit tout du pari des chanteurs venus ce soir-là. À l'entrée du studio, le génial producteur Quincy Jones, celui qui avait déjà produit Thriller avec Michael, a fait afficher un panneau. Quelques mots. « Check your ego at the door ». Laissez votre ego à la porte. Un mot d'ordre et un succès invraisemblable qui ne serait rien sans ces voix légendaires. Le boss Bruce Springsteen au verre cassé dans la voix, dira Quincy Jones. Le tranchant de Cyndi Lauper, la délicatesse de Bob Dylan. « We are the world ». World reste la première chanson de l'histoire certifiée plusieurs fois disque de platine. Et ce documentaire, lui, est une capsule de nostalgie et d'admiration. À voir donc à l'heure où Michael triomphe sur les écrans des cinémas. The Greatest Night in Pop, c'est sur Netflix. Il est 7h15 sur France Inter et il est grand temps maintenant de retrouver les amis Gérald Bronner et Corinne Pellissier. Bonjour Gérald et Corinne.
0: Bonjour.
2: De quoi allez-vous nous parler, Gérald, ce matin ?
17: Eh bien, d'un récent rapport qui montre comment la fausse information contamine de plus en plus les IA et c'est problématique.
2: Et je vous félicite pour avoir battu le record du 100 mètres et d'avoir réussi à parvenir jusqu'au micro. C'est admirable, Gérald. Vous avez tous les talents. Et on prendra des nouvelles du Festival de Cannes avec vous, Corinne.
22: Bonjour à tous. Bientôt le week-end, il sera chargé 8 films en compétition. John Travolta sur la croisette et les 25 ans de la terrasse la plus courue des Nuits cannoises.
2: Ce sera juste après le grand reportage d'Intercept.

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0: Il est 7h17.
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0: Elles ont monté les marches de Cannes hier soir. Peu présentes jusque-là, elles seront amenées à être de plus en plus sollicitées. Elles, ce sont les premières coordinatrices d'intimité certifiées en France. Après le mouvement MeToo Cinéma en 2017, après les travaux de la commission de l'Assemblée nationale, une proposition de loi vient d'être déposée.
6: Et parmi les préconisations, renforcer donc le rôle de cette coordinatrice d'intimité. C'est un nouveau métier venu des États-Unis est destinée à mieux encadrer les scènes d'intimité au cinéma. Pour l'émission Interception, notre reporter Martine Abbat a exceptionnellement pu assister à un cours de cette première promotion.
7: Le coussin sous les fesses, il faut avoir le bassin plus élevé.
8: Plus élevé, voilà, c'est
9: on
8: ça.
9: On est en plein cours de coordination de l'intimité. Deux apprenantes, Camille Emmanuel et Camille Lowe, sont allongées par terre et tentent de trouver des postures pour simuler un acte sexuel.
7: Côté de fesses,
9: sous l'œil de leurs camarades et leurs professeurs qui vérifient si ça fonctionne.
7: Ouais. Tu peux venir un peu plus proche sur les côtés. Voilà.
10: Moi, c'est Nathalie Allison. Je suis coordinatrice d'intimité certifiée. Je suis une des formatrices pour la formation certifiante coordination d'intimité.
8: Et donc là, aujourd'hui, vous faites des mises en situation.
10: Oui, on a révisité quelques étapes de chorégraphie. C'est de trouver des positions répétables, soutenables, qu'on peut faire à plusieurs reprises, parce que peut-être une séquence va prendre 4 heures, avec des positions de sécurité pour qu'il n'y ait pas de contact entre les parties intimes, pour que les corps soient mis en valeur, que la vision de la mise en scène est mariée avec le consentement et le confort des acteurs.
8: Ok, donc Camille, là, en fait, je suis le corps de Camille.
10: Toi, tu peux tenir les cuisses, et comme ça, toi, tu as le mouvement.
8: Ouais.
10: Et Camille peut aller avec toi. Donc, juste pour expliquer, avec les positions de sexe simulé, on essaye toujours d'avoir un espace vide entre les parties génitales, mais en essayant de trouver des points d'ancrage sur d'autres parties du corps.
11: À mon humble avis, ça se passe à l'intérieur de la cuisse.
9: Pendant 5 mois, les 7 élèves ont enchaîné cours théoriques et pratiques. Nadia Jandot et Camille Emmanuel insistent sur le fait que le rôle de la coordinatrice d'intimité ne s'arrête pas aux scènes de sexe.
12: Notre travail, il est beaucoup plus large que ça, parce que comme on se le dit souvent entre nous, l'intime est presque partout. Donc nous, on commence bien en amont, déjà par la lecture du scénario, qu'on va dépouiller, on va repérer les scènes d'intimité.
8: À part les scènes vraiment d'amour, de sexe, ça peut être quoi ?
12: On peut avoir des scènes d'accouchement, des scènes d'eau, de salle de bain, de sortie de douche, des scènes avec aussi...
13: La morgue.
12: La morgue, évidemment.
13: On n'y pense pas, mais bon. Ouais. Il y a des comédiens, comédiennes qui sont nus sur une table de morgue. C'est...
12: Tout à fait.
13: Il y a de la nudité, en fait.
14: Et parfois aussi certains baisers. On n'intervient pas à chaque fois que des interprètes s'embrassent, mais notamment quand c'est des jeunes comédiens, comédiennes, ou jeunes adultes, où c'est peu expérimenté. Là, ça peut être pas mal de les accompagner là-dessus, en fait.
10: C'est juste cette petite
12: différence. Il n'y a rien qui se touche à part genou
8: et
12: un côté. Alors qu'en plus, sur le papier, c'est vraiment le genre de scène qui peut faire peur. Moi, je vois très bien une actrice se dire « Oh là là, oh là là, oh là là !» Comme quoi, on peut, avec quelques techniques, réussir à huiler tout ça.
10: Et c'est très beau aussi de pouvoir proposer quelque chose plus. Ouais, c'est moins stéréotypé.
8: Oui.
12: C'est-à-dire qu'aussi, avec la coordination d'intimité, peut-être que ça va aider à changer un peu quelques représentations, ça va ouvrir des nouveaux champs du possible, avec de nouvelles positions qu'on n'a pas trop vues au cinéma, qui soient moins aussi toujours vues par le regard masculin. On peut se représenter aussi la sexualité différemment et se trouver mieux représentée aussi dans les images qu'on verra dans les films de maintenant.
11: Et je pense que c'est bien si la jambe est relevée davantage.
7: Voilà.
11: Ouais.
9: Diplômées de façon officielle cette semaine, Nadia et Camille vont pouvoir contribuer.

0: Gueux a changé les regards dès cet été sur leur premier tournage.
1: Je pense que là, on y croit un petit peu plus, ouais.
2: Au cœur de la première formation en France de coordinatrice d'intimité, un reportage de Martine Abbat à retrouver en longueur dans l'émission Interception ce dimanche après le journal de 9h et sur l'application Radio France. Il est 7h21.
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2: Raison gardée, Gérald Bronner, et vous nous parlez donc d'une contamination ce matin, Gérald.
4: Oui, les grands modèles de langage, tels ChatGPT par exemple, s'offrent peu à peu comme de nouveaux accès à la réalité. On s'en sert de plus en plus pour chercher de l'information, tout simplement. L'utilisation du moteur de recherche Google reste cependant prépondérante et Wikipédia demeure aussi une instance centrale de nos recherches. Mais les IA commencent à leur opposer une concurrence qui a des chances de les voir dominer à moyen terme. Elles constitueront bientôt la façon la plus ordinaire d'accéder au réel par le biais de nos recherches numériques. D'ailleurs, Wikipédia reconnaît une baisse de 8% de la consultation de ses pages par des humains.
5: Et ça, c'est un problème.
4: Ça pourrait le devenir, Marion. Et c'est dans ce contexte qu'un récent rapport de NewsGuard, une institution qui étudie la fiabilité de l'information, mérite d'être lu. L'objet de cette étude est de tester la fiabilité de Claude, l'agent à conversationnel d'Anthropic, à propos de la propagande russe et iranienne. Et le choix de Claude n'est pas anodin, car il fait figure de bon élève. NewsGuard rappelle qu'il s'est régulièrement classé parmi les meilleurs chatbots du point de vue de l'authenticité des informations fournies à ses utilisateurs. Et c'est sa version gratuite qui a été testée sur 20 fausses affirmations. 10 liées à la propagande russe, 10 autres relevant de manipulations iraniennes. Par exemple, l'affirmation fausse selon laquelle Human Rights Watch aurait rapporté que 450 Ukrainiens mouraient chaque mois pour fuir la conscription. Ou encore, côté iranien, la déclaration, tout aussi fictive, selon laquelle la Chine aurait annoncé qu'elle signait des accords pétroliers avec les pays du Golfe en yuan chinois plutôt qu'en dollars américains.
5: Et alors Gérald, quels sont les résultats ?
4: Alors, concernant les récits pro-russes, NewsGuard relève un taux de 15% d'erreur. Pour les fables pro-iraniennes, c'est 20%.
6: 20% ?
4: Oui, le taux d'erreur est déjà inquiétant, mais c'est son évolution qui préoccupe, car ce taux a progressé depuis les dernières mesures. Pour les récits russes, par exemple, NewsGuard n'avait relevé précédemment que 6% d'approbation de fausses déclarations. C'est donc plus du double aujourd'hui. Alors même que ces grands modèles de langage deviennent plus performants, ils ne paraissent pas immunisés contre une certaine manipulation. Ils peuvent être des agents qui transmutent nos recherches légitimes d'informations en porte ouverte vers des récits de propagande. Ce n'est pas que l'IA se trompe plus qu'avant ici, mais elle devient le reflet d'une guerre pour la domination du marché cognitif. En contaminant Internet, les officines manipulatrices, russes, iraniennes, puis les autres, affectent notre rapport au réel. Et c'est sans doute l'un des combats les plus essentiels de notre temps. Veiller à ce que les sources auxquelles s'alimentent les IA ne soient pas empoisonnées. Sinon, elles deviendront possiblement les majordomes, très courtois c'est vrai, de la propagande.
2: Merci Gérald Bronner, c'était Raison gardée, 7h25.
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2: Le journal du Festival de Cannes, tous les jours, des nouvelles de la Croisette avec vous, Corinne Pellissier. C'est donc la carte postale du festival.
5: Les programmes chargés ce week-end, 6 films en compétition, des avant-premières et 2 John célèbres, John Travolta et John Lennon.
8: À peine remis de la reprise des Beatles par Théodora en ouverture, les festivaliers en reprennent une louche ce soir avec John Lennon en star d'un documentaire signé Steven Soderbergh. Sa dernière interview, des images d'archives, beaucoup d'amour et un peu d'IA, shocking. Au marché du film, ça fait parler et c'est tant mieux, estime la cinéaste Laura Coover, venue exprès de Los Angeles pour une conférence sur l'intelligence artificielle et ses usages.
9: Ça va pousser les gens à être plus curieux, à se challenger. Moi aussi, il y a 8 mois, j'étais complètement fermée au sujet et je refusais le recours à l'IA dans mon travail. Aujourd'hui, je me dis que si les artistes et tous ceux qui créent ne participent pas au débat, l'IA continuera de toute façon à avancer partout et on n'aura plus notre mot à dire.
8: Côté compète, les cinéphiles seront comblés. Énorme programme jusqu'à dimanche, 8 films aux manettes que des stars et des poids lourds, Laszlo Nemes, James Gray, Soro Goyen, Kore-eda et Hamaguchi avec Soudain et Virginie Efira, déjà vu hier chez Asghar Farhadi.
10: Marie de Faubourg. Ça, ah, passe-moi Marie.
6: Découvrons-le ensemble.
8: Pour les selfies, les autographes sur le tapis rouge, ça risque un peu de faire redite. Mais on était prévenu, Mathilde Blottière, il y a 3 mois, dans Télérama, posait déjà la question qui fâche.
7: C'est la vraie question, effectivement, l'overdose, la saturation, que ce soit en compétition ou dans les sections parallèles. Toujours les mêmes noms qui reviennent, Gilles Lelouch, Adèle Exarchopoulos, Léa Seydoux dans 2 films. Il n'a jamais été question d'attaque à dominem ou de mettre en cause des acteurs, mais plutôt de décrypter un système qui ne sert personne en réalité, parce que ces mêmes acteurs sont sursollicités. Effectivement, on va peut-être se lasser.
8: Et comme ce ne sont pas les talents qui manquent, beaucoup à Cannes œuvrent aussi tous les ans pour faire émerger de nouveaux visages. Un prix de la révélation à la semaine de la critique avec la fondation Roderer, 5000 euros de dotation. À la direction de l'artistique, Audrey Bazin a bien prévu son chéquier.
11: À chaque fois, moi je suis bouleversée par l'émotion de celui qui remporte le prix. On l'a vu avec Théodore Pellerin.
12: Vous avez bien passé des examens médicaux récemment?
13: Ouais, c'est pour de la fatigue.
11: Je me positionne vraiment comme un mécène philanthrope, pas du tout intrusif. C'est une envie d'accompagner et ça va au-delà même de la semaine de la critique, puisque ensuite c'est la mise à disposition d'un réseau.
8: Anniversaire enfin le plus couru de la quinzaine, les 25 ans de la Terrasse Alban. 1800 mètres carrés de rooftop, fréquenté la nuit, le jour par les pros et les équipes de films, entre interviews, déjeuners et soirées endiablées avec la reine des fêtes cannoises, Alban Clairet.
14: C'est un bout de vie, l'air de rien. J'ai quand même des souvenirs magiques de saluer Bono, je suis complètement fan. C'est de voir Penélope Cruz chanter avec Pedro Almodovar dans un coin. C'est Brad Pitt qui arrive et qui aide une dame à s'asseoir parce que je sais pas quoi, une robe trop longue. C'est très émouvant. Il y a eu des réalisateurs qui ont rencontré des producteurs pour leur prochain film. Vous vous rendez compte de l'impact du lieu? C'est incroyable en fait.
8: Pas d'invite, dommage, mais un plan B. Nouveau film de Yon Sang-ho, cinéma de minuit, colonie et un virus qui transforme en zombie.
15: C'est quoi?
11: Ah oui, mais...
2: Merci Corinne Pellissier et on vous retrouve lundi pour une nouvelle carte postale de la Croisette. À la réalisation, Stéphanie Texier, à la technique, Marie Potier. À suivre la météo de Marie-Pierre Planchon.
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5: Marie-Pierre Planchon, ça faisait longtemps que vous annonciez l'arrivée d'une nouvelle perturbation. Ouais.
17: Elles se suivent et se ressemblent. Oui. Donc elle va venir un petit peu gâcher les belles éclaircies actuellement sur le nord du pays. Mais déjà, près des Côtes de Manche, il pleut déjà et ces pluies vont glisser un peu plus vers le sud dans l'après-midi, gagnant les Pays de la Loire, l'Île-de-France aux Ardennes, avec toujours un coup de tonnerre comme hier, car la masse d'air restera instable. Et on va retrouver la perturbation également d'hier sur un axe allant du sud-ouest en remontant vers le Massif central, le Jura, les Alpes du Nord jusqu'à l'Alsace où le ciel est couvert et pluvieux en matinée, de façon plus marquée d'ailleurs sur les reliefs où il neige toujours à partir de 1000 mètres. Il faut dire que cette limite pluie-neige est basse pour la saison et le ciel deviendra plus variable, Marion. Et les averses prendront quand même le relais. À noter la possibilité d'orage aussi en basse vallée du Rhône, le Languedoc et sur le Pays Basque, et le pourtour méditerranéen restera un peu épargné ce matin sous le vent et quelques ondées possibles comme sur la Corse cet après-midi.
5: Et ce sera la journée la plus froide de la semaine.
17: Oui, à l'échelle nationale. Les seins de glace jouent les prolongations et on a toujours des petites gelées. Ailleurs, elles s'échonnent actuellement de 2 à 6 degrés. On n'a pas plus de 4 à Paris, mais 12 en Méditerranée. Cet après-midi, elles seront stationnelles entre 12 et 16 en général. Elles atteindront péniblement les 17 à 20 degrés près de la Grande Bleue.
5: Merci Marie-Pierre Planchon et merci à vous de vous réveiller à l'écoute de France Inter. Il est 7h30.
2: Le journal, Laurence Thomas. Bonjour Laurence.
18: Bonjour Ali, bonjour à tous. La mer comme une prison, les oubliés du détroit d'Ormuz, 20 000 marins bloqués sur leur navire marchand pris au piège de la guerre. Détresse psychologique, la Fédération internationale des ouvriers du transport réclame à l'ONU la mise en place d'un corridor pour les évacuer ou les relever. Une mission scientifique argentine sur la piste des souris pygmées des rizières à longue queue responsables de l'antivirus des Andes. Il s'agit de savoir si le rongeur est présent dans la région touristique d'Ushuaïa. À partir d'aujourd'hui, les produits alimentaires à base de CBD interdits à la vente en France, en application des règlements européens. Et puis, des détenus de la prison de haute sécurité de Condé-sur-Sarthe saisissent la justice pour dénoncer leurs conditions de détention.
5: À 7h45, dans le débat éco, une question qui refleurit toujours avec le mois de mai, les jours fériés et chômés qui se multiplient, pèsent-ils sur notre économie ? Élément de réponse avec Thomas Porcher et Dominique Seux.

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1: Ils sont pris au piège du détroit d'Ormuz. Depuis des semaines, 20 000 marins, la plupart originaires d'Asie du Sud, vivent bloqués sur leurs pétroliers, leurs porte-conteneurs, leurs vraquiers et autres navires marchands dans le golfe Persique. Ils ne peuvent pas être débarqués, évacués ou relevés. Énorme détresse psychologique. La Fédération internationale des ouvriers du transport demande à l'ONU d'ouvrir un corridor humanitaire de 30 jours. L'idée serait de sécuriser temporairement les passages maritimes afin de faire sortir les navires bloqués ou rapatrier ou relever ces marins. Bonjour Lou Bourdi.
2: Bonjour.
1: Alors on parle beaucoup de la situation géopolitique, mais il y a aussi une situation humanitaire terrible.
2: Oui, pour vous donner une idée du niveau de détresse, la cellule de crise de la Fédération a enregistré 2000 appels au secours de marins, des marins qui demandent en grande majorité à être rapatriés d'urgence et pour cause, 20% d'entre eux assurent ne plus avoir de paye ni de contrat de travail et 10% disent même manquer de nourriture et d'eau potable.
3: Grosso modo, ils se débrouillent.
2: Emmanuel Chalard est secrétaire général de la Fédération des officiers de la marine marchande.
3: Les 10% qui sont dans cette situation sont quasiment considérés comme des marins abandonnés. Majoritairement des Philippins, des Indiens, des Indonésiens. Ça marche pas, le bateau est coincé, donc on abandonne les marins, on les paye plus et puis ils se débrouillent.
2: De l'entraide entre marins s'est donc mise en place. Certains apportent des vivres à d'autres navires grâce à leurs petites navettes.
1: Alors parmi ces marins, il y a aussi une cinquantaine de Français. Ils sont mieux lotis car toujours payés par leurs armateurs comme la CMA-CGM. Mais il est difficile, voire impossible d'avoir de leurs nouvelles.
2: Oui, car tous les marins français ont tout simplement reçu l'ordre de ne pas parler. Alors seuls quelques rares marins étrangers témoignent et partagent leurs angoisses, comme ce marin chinois qui filme son quotidien et poste ses vidéos sur Internet. Et voici ce qu'il disait il y a une semaine.
4: Mettez-vous à notre place juste un instant, exactement là où je suis. Devant vous, il y a le détroit d'Ormuz, avec ces deux blocus qui vous barrent la route. Si c'était vous, oseriez-vous vraiment avancer ?
2: Depuis le début du conflit, des dizaines de navires ont essuyé des tirs et au moins 10 marins sont morts.
1: Lou Bourdi, Pékin réclame ce matin un cessez-le-feu complet au Moyen-Orient et la réouverture de ce détroit d'Ormuz dès que possible. C'est ce qu'il faut retenir des derniers échanges entre les présidents chinois et américains. L'Argentine va envoyer la semaine prochaine des experts à Ushuaïa. Ushuaïa, d'où est parti le 1er avril, le navire touché par un foyer d'antivirus des Andes. Sa mission, découvrir si cette petite souris, si ce rongeur qui transmet le virus à l'homme est responsable aussi de la transmission interhumaine, est présent dans cette région très touristique d'Argentine. Les précisions de notre envoyé spécial Ajra Mohamed.
5: Ce sont des scientifiques de l'Institut Malbrane de Buenos Aires, l'équivalent de l'Institut Pasteur en France, qui sont attendus à Ushuaïa dans les prochains jours, à la recherche de ce rongeur porteur de la souche de l'antivirus transmissible entre humains, le colis largo. Il n'a jamais été vu sur la péninsule d'Ushuaïa, ni dans sa province, celle de la Terre de Feu. Mais est-ce qu'une sous-espèce a pu se développer sur place ? Pour y répondre, les chercheurs vont procéder à plusieurs captures et prélever des échantillons, notamment dans des réserves naturelles. Les résultats devraient être connus d'ici 4 semaines et ils seront scrutés de près par les épidémiologistes et par les autorités locales. Ces dernières se veulent rassurantes et répètent depuis le début que si le patient zéro de la croisière a embarqué à Ushuaïa, la probabilité qu'il ait pu être infecté sur place est pratiquement nulle. Au-delà des enjeux de santé publique, il y a un enjeu économique pour la ville qui, en plus de ses 80 000 habitants, accueille chaque année 150 000 touristes venus découvrir ces paysages paradisiaques.
1: Ajra Mohamed avec Jérémy Thuil en Argentine. Pour France Inter.
6: 7h35 et un adolescent de 15 ans tué hier soir à Nantes, Laurence.
1: Une fusillade meurtrière qui a fait 2 autres blessés mineurs, dont un garçon de 13 ans, entre la vie et la mort. Les tirs ont eu lieu vers 19h30 dans un immeuble d'un quartier populaire du nord de la ville et les auteurs présumés des coups de feu venus sur un deux roues ont pris la fuite. Laurent Nunez, le ministre de l'Intérieur, est attendu sur place ce matin dans le quartier où les faits se sont produits. La piste du narcotrafic ne semble pas faire de doute. On en reparle dans le journal de 8h. Des détenus de la narco-prison de Condé-sur-Sarthe saisissent la justice pour dénoncer leurs conditions de détention. Le quartier de lutte contre la criminalité organisée a ouvert en octobre dernier et compte 40 détenus. 7 d'entre eux ont déposé mardi dernier une requête auprès du tribunal administratif de Caen pour que leurs conditions de détention s'améliorent. Ils estiment que leurs droits sont bafoués. Marion Aquilina.
7: C'est un respect de la dignité humaine que réclament ces 7 détenus de Condé-sur-Sarthe. Maître Charlie Salkazanov est leur avocat.
8: On leur impose des fouilles de manière répétée. Certains d'entre eux se voient infliger des réveils nocturnes. On leur laisse un choix, mais c'est un dilemme. Soit aller en promenade, soit appeler leur famille.

0: heures. De son côté, l'administration pénitentiaire rappelle que plus d'une centaine de recours ont été effectués devant la justice, aucun n'a abouti, et qu'enfin, ces quartiers sont adaptés à la prise en charge de personnes relevant du haut spectre de la criminalité organisée, avec l'objectif prioritaire d'empêcher la poursuite des activités illicites.
1: Marion Aquilina.
2: Coup d'arrêt à partir d'aujourd'hui pour les produits alimentaires au CBD.
1: Gummies, bonbons ou huiles ne peuvent plus être vendus en France. La Direction Générale de l'Alimentation ne fait qu'appliquer la réglementation européenne sur ces nouveaux aliments, jamais autorisés en réalité. Une mesure de précaution alors que les centres antipoison alertent sur une hausse des intoxications, plusieurs centaines de cas par an, souvent liés à des produits contaminés ou mal dosés. Dans 8 produits sur 10 à base de CBD, la teneur en cannabidiol est différente de celle indiquée sur l'étiquetage. Nina Richard.
3: Samedi soir, soirée de retrouvailles pour Mathieu. L'ambiance est joviale jusqu'à ce qu'un de ses amis lui propose une pâte de fruits, goût fraise au CBD.
4: Mon pote m'avait dit que ça mettait une petite euphorie.
3: En une demi-heure, les effets sont montés.
4: Donc j'étais assez hilar pour quelque chose quand même qui est censé être dosé infiniment, infiniment. J'étais quand même dans une bonne poilade.
3: Mais il se sent vite nauséeux.
4: Je me suis levé, mon pote a vu que ça allait pas très bien. Il m'a dit attends, je te raccompagne à l'appart. Et là, j'ai eu un petit trou en fait. Donc j'étais inconscient pendant une ou deux minutes apparemment.
3: Le trentenaire s'interroge, a-t-il mangé un bonbon contenant moins de 0,3% de THC à l'intérieur, comme l'autorise la réglementation?
5: Ouais, moi j'en ai quelques demi, si vous voulez, vous venez me voir, je vous en fais manger une ou deux, vous allez voir. Ça va vous décoiffer un peu.
3: Au centre antipoison du CHU de Bordeaux, le docteur Magali Labadie analyse ces bonbons ingurgités par des patients de plus en plus nombreux à cause de deux problèmes récurrents.
5: Parce que la concentration en THC est trop importante et vous avez une intoxication au cannabis, comme si vous aviez fumé un pétard, quoi, pour dire les choses clairement. Et vous pouvez aussi avoir une intoxication qui est liée au fait que vous avez autre chose que du THC, vous avez un cannabinoïde de synthèse.
3: Des molécules plus puissantes que le THC, avec des effets indésirables comme des agitations ou de l'angoisse. Selon la médecin, interdire la vente de ces gummies ne découragera pas les consommateurs. Il faut surtout surveiller leur composition.
1: Une décision contestée par les professionnels, car ces produits représentent 40% de leur chiffre d'affaires. Il y a 2000 boutiques spécialisées en France. La politique et la présidentielle de 2027 et un nouveau nom est venu s'ajouter à la liste des candidats de la primaire de la gauche hors LFI. Benjamin Lucas, le député Génération, il l'a annoncé hier, alors qu'une primaire de la gauche est pourtant quasiment enterrée. Alors pendant ce temps, Jean-Luc Mélenchon se réjouit du spectacle et trace sa route. Claire Flochel.
6: Ils bossent pour nous, ils sont en train de paver le chemin de la réussite de Jean-Luc Mélenchon, se délecte ce député insoumis. Il faut dire que la tenue de cette primaire est plus qu'incertaine, que ses candidats toujours plus nombreux, Marine Tondelier, Clémentine Autain, François Ruffin et maintenant Benjamin Lucas, mais sans aucun socialiste, le PS étant toujours embourbé dans ses querelles internes. C'est triste cette guerre de petits chevaux, ironise cet élu LFI, nous on attend que ça se termine et on compte les morts. Pendant ce temps-là, le leader de la France insoumise engrange les soutiens. 250 000 parrainages citoyens, comme les appellent les insoumis, en une semaine après sa déclaration de candidature, tandis que lors de la dernière campagne présidentielle, ce chiffre avait été atteint en plus de 10 mois. On est le pôle de stabilité aujourd'hui à gauche, répètent partout les élus. Jean-Luc Mélenchon compte d'ailleurs bien faire une démonstration de force le 7 juin lors de son premier meeting de campagne qui aura lieu à Saint-Denis, la ville du populaire Bali Bagayoko, avec le projet de faire venir tous les députés insoumis, soit 69 par
1: Claire Flochel, direction La Croisette avec le Festival de Cannes et ses avant-premières mondiales. Le nouveau film de Michel Leclerc, Les Caprices de l'Enfant Roi, sera projeté ce soir pour la toute première fois au public du cinéma de la plage. Une grande comédie populaire présentée hors compétition. Un film d'époque qui mêle Cyrano de Bergerac, D'Artagnan, Molière et un tout jeune Louis XIV. Il tranche évidemment avec les films d'auteurs plus confidentiels présentés sur La Croisette, Laurent Kramer.
7: Un écran géant de 24 mètres, 800 transats installés sur la Croisette. Cannes célèbre aussi un cinéma populaire, accessible à tous.
8: Le cinéma de la plage, c'est du cinéma en plein air, c'est gratuit, il y a une bonne ambiance.
9: Sire, voici Cyrano de Bergerac, votre nouveau protecteur.
7: Projeté ce soir en avant-première, le nouveau film de Michel Leclerc est une comédie en costume d'époque qui nous entraîne dans une aventure inédite de Cyrano de Bergerac.
10: Je trouvais amusant de lui faire vivre des nouvelles aventures, donc ce n'est pas une adaptation de Cyrano de Bergerac, c'est autre chose.
11: De
10: fixer mon nez comme ça.
7: Artus y incarne un Cyrano plus vrai que nature.
11: C'est vrai que je trouvais que ce nez lui allait admirablement bien.
7: Un Cyrano ami de Molière et protecteur d'un jeune Louis XIV, adolescent insupportable.
11: Il y a Molière, Louis XIV, Cyrano, D'Artagnan, Anne d'Autriche. De faire comme avec les Marvel, pour que tous ces personnages qui vivaient à la même époque se rencontrent et vivent une aventure ensemble.
12: Cyrano, je te présente Louis.

0: Le Dauphin de France.
1: Il y a des films qui m'ont fait rêver, les films de Rapneau, Les Mariés de l'an 2, les films de De Broca. C'est presque un propos politique pour moi de faire des films qui puissent être vus par tout le monde. C'est-à-dire que là, effectivement, le film est diffusé ce soir à la plage de Cannes et c'est ouvert à tous. Et j'ai l'impression, après cette projection-là, qu'on sentira quelle va être la destinée du film.
2: Présenté en sélection officielle hors compétition ce soir à Cannes, le film est attendu en salle le 24 juin prochain.
3: Laurent Kramer et le film est attendu en salle pour le 24 juin.
4: C'était le journal de Laurence Thomas. À suivre, la polémique Master Poulet au menu de la chronique d'Anne Rosenchère et le coût des jours fériés dans le débat éco.
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11: 7h42, signé Rosenchère.
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4: Bonjour Anne Rosenchère.
12: Bonjour Marion, bonjour à tous.
4: Vous mettez deux informations en miroir aujourd'hui, deux informations similaires mais qui n'ont pas eu le même écho.
12: Oui, d'abord j'imagine que beaucoup de nos auditeurs ont entendu parler de la polémique Master Poulet, je vous la résume. Mi-avril, le maire socialiste de Saint-Ouen, Karim Bouamran, tente d'obtenir la fermeture du fast-food qui vient d'ouvrir dans sa ville. Il veut veiller, je cite, à ce que le tissu commercial de Saint-Ouen ne se résume pas à une accumulation d'établissements identiques et refuse que les classes populaires soient assignées à la malbouffe. En face, la chaîne Master Poulet lui tient tête, soutenue par certaines figures de la France insoumise, comme Aymeric Cotterelle ou Bali Bagayoko, qui accusent Bouamran de vouloir gentrifier. Guerre des gauches, poulet à bas prix, sous-entendu sociologique, tous les ingrédients sont là pour faire une de nos habituelles fast polémiques, très calorique, engloutie en peu de temps et qui donne vite faim d'une autre.
4: Et alors, quelle est la deuxième information que vous vouliez mettre en miroir ?
12: Eh bien, j'ai lu dans Le Parisien que depuis les dernières municipales, l'enseigne de burger américain Five Guys tente de revenir à la charge boulevard Saint-Michel à Paris, où elle est empêchée de s'installer depuis 2022 en lieu et place de feu la librairie Giberge. À l'époque, l'ancienne maire d'arrondissement Florence Berthoux avait notamment argué qu'une telle installation abîmerait l'âme du quartier. Bon, en termes d'âme, le boulmiche a déjà un peu douillé. Hein. Nike a remplacé la librairie des presses universitaires depuis longtemps et sa chaussée mythique est désormais bordée de boutiques criardes et de restaurants sans joie. Mais en tout cas, en 2022, la mairie avait obtenu gain de cause sans que cela ne fasse de vagues ni chez les politiques, ni dans les médias.
4: Et dans les deux cas, Anne, est-ce que ça pose les mêmes questions de fond ?
12: Eh bien oui, une question d'offre, de demande, de liberté d'installation, mais aussi de volonté légitime de certains maires de mener à bien une politique pour leurs administrés, de leur garantir un environnement varié, le beau si possible, et le bon pour tous. Mais en réalité, Marion, le fond compte assez peu dans nos fast polémiques. Qu'une mairie tente de préserver le boulmiche d'un énième fast-food n'émeut personne, que l'édile de Saint-Ouen en fasse autant pour ses administrés, eh bien là, ça ne passe pas. L'idéal en double standard. Mais qu'importe après tout, nos indignations à géométrie variable, puisqu'à la fin, c'est le fast-food qui gagne, dans tous les cas. À Saint-Ouen, Master Poulet a été conforté, et si ça n'est pas encore fait pour Five Guys, boulevard Saint-Michel, le journal d'investigation économique en ligne L'Informé nous apprend que c'est en bonne voie. Ainsi va la conversation publique. Nos polémiques se suivent sans effet sur le réel. Elles disent seulement nos fractures, nos hypocrisies, la triste relégation de la politique au théâtre et les débats si vains dans lesquels nous nous sommes installés.
4: Merci Anne Rosenchère, directrice déléguée du journal L'Express. Tout de suite le débat éco.
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11: Ils ont renoncé au bonheur du pont ce mois de mai pour nous et pour vous, chers auditeurs. Ouais. Thomas Porchet et Dominique Seux, bonjour messieurs.
13: Bonjour.
11: Et bienvenue. C'est à la fois ce qu'on appelle un marronnier, c'est-à-dire en bon journalisme, un sujet qui revient chaque année et un sujet sérieux. Doit-on être fier de notre mois de mai ? Doit-on être fier de notre mois de mai ? Y a-t-il un bonheur des ponts, est-ce qu'ils sont bons ou mauvais pour la croissance ? En d'autres termes, les jours fériés

0: pèse-t-il sur l'économie? On va d'abord partir de ce constat. Est-ce que vous êtes au moins d'accord, messieurs, pour dire que le mois de mai 2026 est très atypique? Thomas Porchet?
1: Pas très atypique, hein. Il y a 31 jours. Toujours.
0: Oui. Alors
1: déjà, c'est la première des choses.
2: Voilà,
1: sur le mois de mai 2026, on a 17 jours ouvrés. Sur le mois de mai 2025, on avait 19 jours ouvrés. Donc il y a 2 jours d'écart, peut-être avec le pont, 3 jours. Et quand on regarde l'année 2025, on avait 251 jours ouvrés. L'année 2026, on a 252 jours ouvrés. Donc l'année 2026, on travaillera plus finalement que l'année 2025. Donc il n'y a pas de grosse différence, hein, en réalité.
0: Dominique.
3: Le mois de mai n'est pas fondamentalement différent. Il y a quand même 4 semaines d'affilée, ce qui est assez rare, 4 semaines d'affilée raccourcies, mais c'est particulièrement atypique par rapport aux autres pays. On a un pays qui, en gros, s'arrête pas, mais qui ralentit nettement. Aux États-Unis, il y a autant de jours fériés. Il y en a 11. Hein.
0: Il y en a 11 jours fériés, voilà, nationaux.
3: Absolument.
0: Et c'est légèrement en dessous de la moyenne européenne. L'Allemagne n'en a que 9, mais l'Espagne ou la Roumanie en ont 14.
3: Voilà, on est dans la moyenne. Comme d'habitude, on est plutôt dans la moyenne haute, mais on est dans la moyenne. Ce qui est particulier, c'est que c'est tout un pays. Tout est très ritualisé chez nous. Et on le voit d'ailleurs autour du 1er mai, tous les débats qu'il y a eu. Tout le monde s'arrête en même temps. Donc ça donne l'impression d'un pays qui ralentit. Mais ma position dans ce débat-là va être toujours
4: difficile.
3: La même. C'est-à-dire, ma position va être toujours la même. C'est un choix collectif dont il faut assumer les conséquences. Mmh. Et les conséquences, c'est quand même moins de revenus. Alors, est-ce qu'il y a des conséquences économiques? Évidemment qu'il y a des conséquences économiques.
0: Voilà, puisque c'est la question. L'impact économique de ces semaines raccourcies, est-ce qu'il est négatif ou positif?
3: Pour moi, il est négatif. Je cite d'ailleurs la note de conjoncture de la Banque de France.
0: Les mesurer.
3: Publiée en début de semaine, Banque de France. En mai, le chef d'entreprise de l'industrie anticipe une baisse de l'activité en raison notamment du positionnement des jours fériés. Certaines entreprises ont d'ailleurs décidé de les compléter par des jours de fermeture. Un recul de l'activité est marqué dans l'automobile et dans l'habillement textile, chaussures et les équipements électriques. Donc c'est très net.
1: Effectivement, l'impact macroéconomique global, quand on prend tous les secteurs, c'est vraiment très très faible. C'est moins 0,06 points de PIB. Ça peut aller parfois dans certaines études à moins
0: 0,06. C'est 0,0. En gros entre 1,5 et 2 milliards d'euros de croissance.
1: Oui, pas de croissance. D'activité. Mais je reviendrai là-dessus, mais je vais finir pour ma démonstration. Je reviendrai là-dessus pour vous dire qu'il ne faut pas réagir comme ça. Mais voilà. Ce que dit Dominique, il a raison. Sur l'industrie, effectivement, sur tout ce qu'on appellerait le travail en continu, il y a un impact. Parce que ça peut prendre des jours de retard, par exemple, dans le BTP ou dans l'industrie manufacturière. Mais il y a d'autres secteurs qui profitent, par exemple, tous les secteurs du loisir, le tourisme, le transport. On se rend compte qu'il y a des jours fériés et des ponts, il y a des booms sur ces secteurs-là. Mais sur l'ensemble, effectivement, macroéconomique, il y a un effet extrêmement léger. Et quand on regarde après les années où il y a eu plus de jours, on va dire, chômés avec les ponts, etc., et les années où il y en a eu moins, il n'y a pas vraiment d'impact sur le PIB au niveau global.
0: Vous
3: avez
0: Dominique.
3: En disant qu'il y avait un impact de 1,5 milliard, 0,06 points de PIB, vous multipliez par le nombre de jours fériés ou de... vous avez un impact. Après, on peut considérer que c'est formidable et que c'est très bien. Vous savez, vous connaissez la formule de Bossuet, hein, Dieu se rit des hommes qui déplorent les effets des causes qu'ils chérissent. Nous avons décidé collectivement de moins travailler qu'ailleurs.
0: Mais le débat est là.
3: Européen, il y a moins de revenus à la fin. Et c'est vrai que nous constatons tous qu'il y a un décrochage des revenus en France comme dans les pays européens.
1: Très intéressante. Ça revient à ce que vous avez dit. Effectivement, un jour, c'est 1,5 milliard en moins. Alors donc, si on reprend les 10 jours fériés qu'on a, ou les 9-10 jours fériés qu'on a, vous faites le calcul, vous multipliez, vous avez quand même une somme importante. Et puis après, on peut aller encore plus loin, on peut retirer les 104 jours de week-end que l'on a. Et alors là, on a 6 points de croissance en plus à l'année, on rembourse l'intégralité du déficit. Et là, je pense que je vais tenter très fortement Dominique, qui va nous dire, pourquoi on prendrait pas un jour férié, un jour de week-end en plus pour travailler, et ainsi de suite. Donc on peut pas réagir comme ça, on peut pas comptabiliser comme ça de manière continue les choses.
0: Non.
1: Sinon, on revient à refaire travailler les enfants de 8 ans comme au 19e siècle dans les industries manufacturières et tout le monde sera content.
0: Par exemple, vous allez un peu loin malgré tout. plutôt dans la démonstration.
3: C'est ce qu'on appelle, Ali, le point Godwin en économie.
1: Oui, ça commence comme ça et ça finit souvent comme ça. Ouais.
0: Alors justement, il y a quand même quelque chose d'intéressant, c'est que ce sont des jours qui génèrent aussi des activités autres que les activités manufacturières, le tourisme notamment.

0: Les loisirs, ça ne compense pas donc, Dominique?
1: Non, ça compense pas tout à fait. Quand l'INSEE nous dit 1,5 milliard, c'est tout compris. C'est-à-dire que avec les restaurants qui effectivement ouvrent, enfin, ont plus de clients, les sites touristiques, mais au total, c'est vrai qu'il y a un léger recul.
0: Mais alors pourquoi l'éternel retour du même de François Bayrou qui, on s'en souvient peut-être ou pas, mais il y a quelques mois proposait de supprimer 2 jours fériés? Il en avait forcément évalué le bénéfice économique. Gabriel Attal avait lancé le débat sur le 1er mai. Qu'est-ce qui est derrière ces discours politiques? Est-ce que c'est l'argument de la compétitivité? Toujours cette idée que les Français ne travailleraient pas et ne produiraient pas assez par rapport à leurs voisins européens, allemands notamment.
1: La France est un pays qui globalement travaille moins que les autres. C'est un indicateur que j'ai donné très souvent à cette antenne, donc je vais le redonner. C'est le nombre, vous prenez le total des heures travaillées en France, vous divisez par le nombre d'habitants. On ne peut pas faire plus basique comme indicateur. La France est 674 heures. Si on prend nos voisins, la Belgique 687, l'Allemagne 724 heures, l'Espagne 731,
2: travail salarié, l'Italie ou tout travail?
1: Non, tout le travail. D'accord. Tout le travail. L'Italie 767 heures et la Suisse 900 heures. La France est un pays qui globalement travaille moins. Ça ne veut pas dire que ceux qui travaillent travaillent beaucoup moins que les autres.
0: Elles sont plus efficaces ou pas?
1: C'est qu'il y a moins de personnes au travail. Oui. C'est en train un peu de se corriger. C'est le taux d'emploi, d'activité et d'emploi qui augmente. Mais au total, nous continuons à travailler moins que les autres. Alors, j'ai cité l'Europe. La Corée du Sud, c'est 1047 heures. Nous sommes à
0: 1047 heures.
1: Oui, par an.
0: Thomas Porcher.
2: Nous y sommes.
1: Et les États-Unis, c'est 850. Voilà.
2: Alors, on comprend bien, avec ce type d'arguments répétés un peu tous les jours par Dominique, que les politiques...
1: Non, pas tous les jours.
2: Que les politiques soient sensibles à ça.
0: C'est une vraie question.
2: En 2014...
0: L'économie politique.
2: En 2014, le MEDEF, et c'était pas la première fois, disait qu'il faut supprimer 2 jours fériés. C'est ce qu'avait repris M. Bayrou. D'ailleurs, il avait dit dans son plan pour créer 1 million d'emplois que ça allait créer 100 000 emplois, je ne sais pas comment ils faisaient les calculs et ça nous donnait 1 point de croissance, je ne sais pas comment ils avaient fait les calculs, mais on sait que les calculs en termes de création... On sait que les calculs de création d'emplois du MEDEF sont pour le moins farfelus, on l'a vu pour le CICE où ils nous promettaient aussi 1 million d'emplois et les études ont dit que c'était plutôt 100 000 emplois créés ou maintenus, ce qui est quand même sur un facteur 10 inférieur, mais bon, continuons, on sait très bien qu'un certain nombre de politiques sont sensibles à ce que peuvent dire le patronat et des think tanks sur les jours fériés. Maintenant, sur le temps de travail. Sur le temps de travail, bien sûr, les pays où on travaille le plus au monde, ça va être le Cambodge, le Bangladesh, le Mexique. Il a raison, Dominique. Et vous regardez en Europe...
1: J'ai cité la Corée,
2: Sud. Regardons en Europe. Le seul pays qui a augmenté son temps de travail ces dernières années, c'est la Grèce. Et les pays qui travaillent le plus, c'est la Roumanie, la Grèce. En fait, la dynamique globale depuis un siècle dans l'ensemble des pays riches, c'est de travailler moins. Et pour moi, personnellement, travailler moins, c'est quand même un progrès social. Et pourquoi nous pouvons travailler moins?
1: Oui, bien sûr.
2: Parce que nous produisons plus en une heure de travail qu'il y a un siècle. Donc la vraie question de fond, c'est la question de la productivité.
0: Mais il y a la question, malgré tout, de ce précédent de la journée de solidarité. C'est-à-dire que ça aussi, c'est une décision collective, ou en tout cas qui a été prise par un gouvernement, la journée de solidarité, la Pentecôte, qui attise l'intérêt des économistes et de nombreux politiciens. Ça peut être aussi une piste de réflexion.
1: Alors, le lundi Pentecôte est, à ma connaissance, toujours un jour férié, mais il peut être travaillé.
0: Il peut être travaillé.
1: Il peut être travaillé, et... Je ne sais pas quelle est la proportion de gens qui vont travailler le lundi de Pentecôte, elle n'est pas forcément très élevée. C'est-à-dire qu'un certain nombre d'entreprises ont dit ben, ce jour-là, en fait, il restera non travaillé, mais il est décompté dans le nombre de jours de congés. Au total, l'activité, pour répondre à la question de Thomas, oui, la tendance historique, bien sûr, et on s'en réjouit, est à la baisse. La question, c'est est-ce que nous faisons en même temps que les autres pays, ce qui est le principe et le propre de la compétitivité vis-à-vis des autres pays. Nous sommes décalés. Nous sommes décalés parce que nous avons non seulement un jour une durée du travail pour ceux qui travaillent légèrement inférieure. En fait, si vous prenez les jours de RTT pour les cadres, plus les congés, plus les conventions collectives qui sont souvent favorables dans des ex-entreprises publiques ou des grandes entreprises, au total, nous sommes relativement décalés. Est-ce que la productivité compense ça? C'est, on sait que la productivité, dont on a longtemps dit, elle est la meilleure du monde.
0: Oui.
1: En fait, c'était un fake parfait, puisque...
2: Puisque les vieux et les jeunes ne travaillent pas.
1: Absolument, on a déjà débattu de tout ça. Nous ne pouvons pas être éternellement décalés. L'important, c'est que la productivité remonte. Pour que la productivité remonte, c'est la question de la formation, sur laquelle, hélas... nous avons un décrochage également.
2: Alors, je vais...
0: D'un mot, Thomas, parce qu'il y a une question importante...
2: Alors, j'aimerais quand même répondre. Que, comme le dit souvent Dominique, soyons concrets. Parlons de microéconomie. Il dit souvent ça, Dominique.
1: Oui, absolument.
2: Les salariés, en 2007, Nicolas Sarkozy a dit qu'il fallait travailler plus pour gagner plus. Et en fait, le vrai sentiment de la majorité des salariés aujourd'hui, c'est qu'ils travaillent plus pour gagner pareil ou pour même gagner moins. Il y a eu l'inflation qui est passée par là, etc. Donc ce discours sur les jours fériés, les gens ont de plus en plus de mal à l'entendre. Ça, il faut vraiment l'avoir en tête. Ensuite, sur les comparaisons internationales, je suis d'accord en partie avec Dominique, parce que il y a quand même des études qui montrent que quand
0: d'un
2: on
0: mot,
2: prend
0: Thomas.
2: Tout... Quand on prend les salariés et le travail indépendant, parfois on repasse au-dessus d'autres pays, ainsi de suite. Mais bon, je refuse, moi, d'être dans le fait de niveler toujours tout vers le bas. Parce que dans ce cas-là, on prend la fiscalité de l'Irlande, on se met à 12%, on prend le temps de travail de la Roumanie. Enfin, à la fin, on a très bien compris qui, dans tout ça, en profite et qui est la variable d'ajustement.
0: Alors, je disais que c'était un marronnier, et donc un sujet qui revenait absolument chaque année. Est-ce que l'intelligence artificielle ne risque pas de rendre ce débat totalement obsolète? Et par exemple, l'année prochaine, nous nous retrouverons à ce micro et nous n'en parlerons pas parce que
1: c'est
0: les
1: possible.
0: Choses auront changé. C'est possible, Dominique?
1: Oui, c'est possible. Alors, je sais bien qu'à chaque fois qu'il y a une révolution technologique, il y a des craintes qui sont émises, et puis à la fin, on s'aperçoit que des emplois sont détruits, des emplois sont créés, et donc, principe schumpeterien, et donc... Au total, on continue, l'économie continue de croître. Il se passe quand même quelque chose de particulier avec l'intelligence artificielle, ou plutôt il y a deux choses particulières. La première, c'est que ce sont plutôt les cols blancs qui sont concernés que les cols bleus, ou que les emplois de service, et
0: oui.
1: Donc ça frappe plus les esprits dans les milieux urbains. Et la deuxième chose, c'est qu'on constate, dans certains secteurs d'activité, bien sûr les avocats, le conseil, les architectes, qu'il y a des tâches qui peuvent être sous-traitées à l'intelligence artificielle. Arthur Mensch, le patron de Mistral, disait il y a quelques jours, devant une commission sénatoriale, je n'ai plus besoin de codeurs, j'ai besoin de gens qui encadrent les intelligences artificielles pour le codage. Le chômage des jeunes aux États-Unis est en train d'augmenter plus rapidement que le reste de la population, parce que il y a une interrogation sur les emplois.
0: Et même chez les mieux formés.
2: Moi, je pense qu'on va demander aux gens. On va demander aux gens de faire plus. Par exemple, un consultant qui avait 2 dossiers par mois, il va passer à 3-4 dossiers par mois, mais ça va pas réduire le temps de travail. Ça va pas améliorer la qualité du travail, l'IA.
0: Non, ça ne l'améliorera pas.
2: Non, on va augmenter la quantité.
0: On verra donc l'année prochaine si ce débat est devenu obsolète ou s'il se reposera avec la même acuité.
1: Sachant qu'il y a 10 ans, on était très inquiets sur l'emploi de l'effet d'Internet généralisé, la France a créé 2 millions d'emplois. Donc voilà, les choses ne sont pas encore écrites.
0: Eh bien, merci pour cet optimisme et cette touche d'espoir, Dominique Seux, Thomas Porcher. Bon week-end.
3: 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Le journal, Kevin Dufraîche. Bonjour Kevin.
4: Bonjour. Après Lyon et Nice, déjà cette semaine, Nantes, à son tour endeuillée par la gangrène du narcotrafic. Un adolescent de 15 ans abattu dans un hall d'immeuble hier soir. 2 autres sont blessés. Témoignages et précisions dès le début de ce journal. Puis nous irons en Chine, d'où Donald Trump va décoller dans les prochaines minutes. Et vous y revenez dans le grand entretien, Allié Marion.
3: Oui, alors que s'achève cette visite donc de Donald Trump en Chine, nous recevons 2 spécialistes pour analyser les résultats de ce sommet sur le détroit d'Hormuz, sur Taïwan, sur les accords commerciaux. La chercheuse Alice Ekman et l'ex-ambassadeur Philippe Etienne sont dans le grand entretien.
0: Question-réaction, chers auditeurs, au 01 45 24 7000, vous connaissez le numéro ou l'application Radio France.
4: Dans ce journal aussi, quand l'actualité internationale percute l'Eurovision, le concours se tient en Autriche ce week-end. L'inquiétude des salariés d'SFR au moment où se décide le rachat de l'opérateur par ses concurrents. Et après avoir présenté sa dernière liste des bleus du foot hier soir, vous entendrez que Didier Deschamps ne pense pas du tout à la retraite.
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4: Pour le procureur de Nantes, ça ne fait aucun doute. C'est le trafic de drogue qui a fait hier soir de nouvelles victimes. Un règlement de compte dans le hall d'un immeuble. Un adolescent de 15 ans abattu. Un autre, 13 ans, entre la vie et la mort ce matin à l'hôpital. et un troisième moins gravement blessé. Écoutez le témoignage de cette habitante de l'immeuble dans son appartement au moment de la fusillade.

0: elle raconte à nos confrères d'Ici Loire Océan.
1: J'ai entendu ces rafales caractéristiques. Hein, on sait tout de suite que quand on entend ça, c'est pas bon. Quoi. Puis mon mari est sorti pour aller voir dehors en bas ce qui se passait. Il m'a dit c'est grave. Il y a un petit qui a été touché. Et donc après, assez rapidement, on a vu arriver 5-6 camions de pompiers, la police, les militaires. Donc on comprend vite que s'il y a 5-6 camions de pompiers, la police et les militaires, c'est que c'est quand même grave. Et donc on a des familles qui sont arrivées. Donc on a vu un premier jeune qui est passé sur un brancard, qui était vivant. Bon, on était vraiment contents qu'il soit vivant. Puis il y a une maman qui est arrivée. Je suis émue parce que j'ai entendu cette maman crier qu'on avait tué son bébé. Elle n'a pas arrêté de hurler. On a tué mon bébé, ils ont tué mon bébé est mort, on a compris assez vite. Ça n'a pas de sens, ce sont des enfants en fait. Ça ne peut pas mourir un enfant à 14 ans. Enfin, ça ne peut pas mourir en fait. Il avait toute sa vie devant lui, cet enfant.
0: Bonjour Jean-Philippe Degnaud.
2: Bonjour Kevin.
0: Service police-justice de France Inter, ce que l'on sait des faits avec vous. Et d'abord, ça s'est passé en plein jour, en début de soirée.
2: Ouais, en plein jour, 19h30, une longue scène de crime. Deux individus à scooter ont tiré une première fois dans le hall de cet immeuble du quartier de Port-Boyer. Ils ont donc abattu un adolescent. Et ses amis blessés ont couru se réfugier jusque dans un appartement du 13e étage, toujours poursuivis par les tireurs qui vont finalement repartir sur leurs deux roues. Il s'agit bien d'un règlement de compte sur fond de trafic de stupéfiants, confirme le procureur de Nantes, sans pouvoir encore donner davantage de détails pour ne pas nuire à l'enquête.
0: Et ce qui marque encore une fois, Jean-Philippe, c'est l'âge des personnes visées, ce sont des adolescents.
2: Ouais, 13, 14, 15 ans pour le jeune qui est décédé. Celui âgé de 13 ans a un pronostic vital très engagé, précise le procureur, le troisième plus légèrement blessé. Le week-end dernier, un jeune avait été blessé par balle à cette même adresse de la rue de Pornichet. Et il y a 3 semaines, un autre avait été tué dans le quartier voisin de la Bottière. Dans les mêmes circonstances, en tout, déjà 26 scènes de règlement de compte avec armes à feu sur fond de narcotrafic depuis le début de l'année, indique la maire de Nantes. Une situation insupportable, qualifie Johanna Roland au micro d'Ici Loire-Océan.
0: Jean-Philippe Degnaud et le ministre de l'Intérieur, Laurent Nunez, est attendu à Nantes dans une heure maintenant.
3: 8h04 sur France Inter. Après moins de 48 heures sur place, Donald Trump va reprendre l'avion.
0: Et quitter la Chine, fin de sa visite d'État et de ses entretiens avec Xi Jinping, particulièrement scruté d'un point de vue économique, d'abord après plus d'un an de vives tensions commerciales entre les deux superpuissances, d'un point de vue diplomatique aussi, alors que Pékin soutient l'Iran. Bonjour Sébastien Berriot.
4: Oui, bonjour.
0: Vous avez suivi toute cette visite pour France Inter. Ce matin encore, les deux dirigeants ont voulu afficher une très bonne entente personnelle.
4: Oui, Donald Trump a eu droit ce matin à une marque d'attention supplémentaire, invité à boire le thé à Zhongnanhai. C'est le siège de la présidence, du gouvernement, mais aussi du comité central du Parti communiste. C'est très rare de voir un chef d'État présent ainsi dans ce haut lieu très secret du pouvoir chinois. Dernière discussion donc là-bas avant l'annonce des résultats. Résultat concret de ce sommet, Donald Trump parle d'accords commerciaux fantastiques conclus avec Xi, mais il ne donne pas davantage de détails. Hier, Washington avait évoqué des ventes de soja à la Chine ou encore un contrat avec Boeing portant sur 200 appareils. Et puis sur le Moyen-Orient, Trump dit que la Chine a promis de l'aider pour rouvrir le détroit d'Ormuz, mais là, prudence, la Chine affirme ce matin en effet qu'elle souhaite la réouverture du détroit, ce qui n'est pas du tout nouveau. Mais à aucun moment, les Chinois laissent entendre qu'ils vont faire pression sur leur allié iranien, comme le souhaite Donald Trump.
0: Sébastien Berriot, correspondant de France Inter en Chine. On revient sur cette visite dans le grand entretien à 8h20. Xi Jinping recevra mercredi prochain Vladimir Poutine. Au moment où la guerre entre l'Ukraine et la Russie est particulièrement meurtrière, une attaque ukrainienne a fait 3 morts cette nuit au sud-est de Moscou, alors que le bilan des bombardements russes d'hier sur l'Ukraine est particulièrement Kiev et très lourd, au moins 21 morts. Et les secouristes toujours à pied d'œuvre dans les décombres des immeubles d'habitation touchés. L'Ukraine frappée dans le même temps par un énorme scandale de corruption. L'ancien bras droit du président Zelensky, Andy Yermak, et depuis hier, en détention provisoire, accusé de blanchiment d'argent. Une décision historique, disent les ONG sur place. En Ukraine, plus personne n'est au-dessus des lois. France Inter à Kiev, Luc Alazo.
5: Olena Alouchka travaille au Centre d'Action Anticorruption. Depuis des années, elle défend les institutions ukrainiennes chargées d'enquêter sur ce type d'affaires. Aujourd'hui, elle salue une grande victoire pour la transparence dans son pays.
6: C'est un signal très clair et très important envoyé à tous les responsables ukrainiens qui envisageraient de participer à des systèmes de corruption.

0: Si les enquêteurs sont allés jusqu'à Yermak, ils pourront poursuivre n'importe qui dès lors qu'ils trouvent des indices de corruption.
1: André Yermak est soupçonné d'avoir blanchi 9 millions d'euros dans la construction d'un luxueux complexe immobilier en périphérie de Kiev. Selon les enquêteurs, ces fonds proviendraient d'un système de pots de vin organisé autour d'Energoatom, l'un des principaux acteurs ukrainiens de l'énergie. Une situation ubuesque, dénonce Katerina Rizenko, responsable des affaires juridiques de Transparency International.
2: Compte tenu de l'hiver que nous avons traversé et des nombreux problèmes de chauffage que nous avons connus, avec des gens qui, dans certaines maisons, avaient même des températures négatives à l'intérieur, il est affreux de prendre conscience que pendant ce temps, de la corruption avait lieu chez Energoatom.
1: Pour cette juriste, la guerre contre la Russie et la lutte contre la corruption vont de pair.
2: Si nous gagnons la guerre sur le champ de bataille, mais que nous perdons la démocratie, l'état de droit et les autres valeurs pour lesquelles nous sommes entrés en guerre, alors quel est le sens de tout cela ?
1: Le président Volodymyr Zelensky, lui, reste silencieux. Il n'a pas souhaité commenter la détention provisoire de son ancien bras droit.
3: Du côté du Moyen-Orient, la Fédération internationale des ouvriers du transport demande la mise en place d'un corridor humanitaire dans le détroit d'Ormuz. Annonce de la CGT de la marine marchande à France Inter ce matin. 20 000 marins sont bloqués dans la zone au cœur du conflit entre l'Iran et les États-Unis. Et 10% d'entre eux n'ont plus de vivres ni d'eau potable selon le syndicat. Le contexte international, très présent à l'Eurovision. Alors pas à la guerre en Ukraine, la Russie est bannie du concours de la chanson depuis 2022, mais la situation au Proche-Orient. 3 pays boycottent en raison de la participation d'Israël, et à Vienne, en Autriche, où se déroule l'Eurovision cette année. Les manifestations de soutien à la cause palestinienne sont nombreuses. La musique et la fête se frayent tout de même une place au milieu des tensions, Julien Baldacchino.
4: Florent est venu passer la semaine de l'Eurovision à Vienne et a voulu, sans faire abstraction de la situation géopolitique, se concentrer sur les aspects festifs.
5: C'est un moment qui est agréable, qui est fun. On en a besoin en ce moment et on n'en a plus beaucoup. On essaye de faire abstraction de ça, juste penser chanson, de ne pas mêler la politique à ça. Effectivement, il peut y avoir parfois quelques incohérences sur la participation d'un ou d'autre pays. Maintenant, voilà. Si les choses sont faites comme ça, on s'y conforme. Et puis, on parle musique avant tout. Donc, moi, je fais abstraction du reste.
4: Il faut dire que les organisateurs de l'Eurovision font le maximum pour recentrer le concours sur la musique. Communication ultra verrouillée, délégation nationale très encadrée. Pourtant, c'est bien aussi le lieu d'une forme de diplomatie culturelle, rappelle l'ambassadeur de France en Autriche, Mathieu Perrault.
6: Je crois qu'on a une conception plus moderne maintenant de ce qu'on appelle la diplomatie d'influence, la diplomatie culturelle. On se rend compte que c'est un secteur qui n'est pas à négliger. Je pense qu'il ne faut pas voir de la politique partout. On est là à l'Eurovision quand même, avant tout pour la paix et la concorde entre les peuples.
4: Mardi, lors de la première demi-finale, un groupe de spectateurs a lancé des slogans opposés à Israël dans la salle de spectacle, largement entendus dans la diffusion télévisée. Ils ont été exclus de la salle.
3: Julien Baldacchino, notre envoyé spécial à Vienne pour suivre l'Eurovision ce week-end où la candidate de la France, Monroe, a chanté une première fois en live hier lors de la demi-finale. Même si elle est qualifiée d'office hein, pour la finale, elle a interprété « Regarde ». C'est avec ce titre donc qu'elle participera à la grande finale samedi soir diffusée en direct sur France 2. On rappelle que la France n'a plus gagné depuis 1977. L'actualité ce matin, c'est aussi l'Argentine qui envoie la semaine prochaine une mission scientifique à Ushuaia à la recherche du rongeur à l'origine de l'antivirus des Andes. Objectif déterminé, si c'est à l'extrême sud du pays que s'est déclaré le foyer, c'est d'Ushuaia hein, qu'est parti le bateau de croisière sur lequel se sont déclarés la plupart des cas.
7: France Inter, 8h11, les négociations doivent s'achever aujourd'hui, Kevin.
3: Pour le rachat d'SF. Ces 3 concurrents, Free, Orange et Bouygues, tentent de se mettre d'accord sur l'avenir de l'opérateur téléphonique. Et pour se partager ses actifs, évalués à plus de 20 milliards d'euros, le délai pour ces négociations pourrait ne pas être tenu. Et en attendant, les salariés comme les clients des SFR sont dans l'expectative. Maxime Debs s'en est rendu compte dans une boutique de région parisienne.
8: Un peu désemparée, Béatrice, abonnée depuis 20 ans, s'interroge sur toute la ligne.
9: Forcément, s'il y aura des changements dans les forfaits, s'il y aura une différence avec ce qu'on a déjà. Et donc, ouais, je suis remplie de questions.
8: Et des questions qui mettent bien en peine Hamza Awadi, salarié SFR depuis 16 ans, délégué syndical et manager en boutique, au contact des abonnés qui entrent dans son magasin, parfois remontés.
10: Il y a des clients qui sont agacés parce qu'ils ont peur de perdre leur numéro et que forcément, ils veulent avoir des réponses rapides et qu'ils veulent garder leur numéro, leur offre, leur internet, comment ça va se passer, trouvez-moi des solutions maintenant, donnez-moi des réponses, voilà. La seule chose qu'on peut dire aux clients, c'est qu'on ne sait pas.
8: Il faut dire qu'en France, une telle situation dans l'histoire des télécoms est inédite, avec un flou qui n'incite pas non plus les consommateurs à souscrire à de nouveaux forfaits dans la période, mettant les vendeurs de surcroît quasi au chômage technique.
10: Forcément, un client ne va pas s'engager chez un opérateur ou une société, sachant bien qu'il a un doute de son avenir. Qu'est-ce qui va devenir de nos offres, de nos clients ? C'est tout ça qui me tracasse, tout simplement.
8: Contacté par nos soins, la direction d'SFR évoque certes une période particulière, mais des échanges quotidiens avec l'intersyndicale pour permettre, je cite, aux équipes de s'y retrouver.
3: Et à l'instant, on apprend que la période de négociation pour le rachat d'SFR est prolongée jusqu'au 5 juin, communiqué commun de Bouygues, Iliad pour Free et Orange. Toujours autant de monde ce matin autour d'un champ de Saint-Privat-du-Faux en Lozère. 1500 personnes tentent d'installer une free party malgré la présence des forces de l'ordre et l'interdiction. 7 personnes ont été prises en charge cette nuit par les secours en raison du froid. Un ciel toujours couvert et perturbé au-dessus de ce week-end de pont. Marie-Pierre Planchon détaillera dans quelques minutes. Pour eux, qu'importe la météo, ce qui compte, c'est le répit. Ces adolescents âgés de 12 à 15 ans qui sont aussi aidants au chevet constant de leurs proches, malades ou en situation de handicap. À l'occasion de l'Ascension, l'association Enfance et Pluriel emmène 6 d'entre eux, originaires d'Indre-et-Loire, sur l'île de Ré, dans un centre de vacances pour adultes. Julien Fleury pour enfin se reposer.
11: On va aller au restaurant plusieurs fois.
12: 4 jours seulement sur l'île de Ré, mais un programme chargé.
11: Ouais, on va dans une crêperie.
13: La plage. Le coucher du soleil.
14: Ah oui, surtout le paddle.
12: Une vraie coupure avec le quotidien pour Marjorie, 14 ans, aidante pour ses deux parents handicapés.
15: De différents handicaps.
16: Et toi, t'es amenée à faire plein de trucs pour les soulager un peu ?
15: Oui, un petit peu. Les courses, à manger, faire un petit peu tout.
16: Donc c'est des vacances bien méritées ?
15: Oui.
16: Ça permet de
15: De se détendre.
17: Première fois que je vais sur une île ? Française.
12: Yaya, déterminée à profiter de chaque instant sans couper avec sa famille, rester à la maison.
17: Ah, je suis obligée de les parler, hein. Je suis trop attachée à eux.
16: Tu leur dis quoi dans tes messages ?
17: Je me suis réveillée, je viens de manger, on va passer en interview à 10h.
16: Ah oui, donc tu les tiens informés minute par minute ?
17: Oui.
12: Yaya s'occupe lui de sa petite sœur handicapée moteur et mentale.
17: Du coup, elle mange pas trop, c'est moi qui lui fais les seringues à la gastrostomie.
16: Les gens se rendent pas compte de ce que vous faites, en fait.
17: Non, pour eux, c'est juste normal, même s'il y a des moments, c'est un peu trop dur pour nous. Grâce à l'association, j'ai pu voir que j'étais pas seule.
18: Ils ont une charge mentale.
12: C'est Sonia Pareux qui a eu l'idée de ce séjour de répit pour l'association Enfance et Pluriel.
18: D'ailleurs, on le sait, hein, il peut y avoir du décrochage scolaire, de l'anxiété, de l'angoisse. Donc là, pour eux, c'est un moment où ils peuvent penser qu'à eux.
3: Julien Fleury, reportage ici La Rochelle. Pas de bouleversement, mais 3 petites surprises du chef. Didier Deschamps a donné sa liste pour la Coupe du Monde de foot dans un mois. Hier soir, tous les titulaires habituels sont là. Mais le 3e gardien change, exit Lucas Chevalier, remplaçant au PSG, arrivé du jeune Robin Risser, 21 ans, portier de Lens. Un défenseur supplémentaire en la personne de Maxence Lacroix et devant Jean-Philippe Mateta, préféré à Randal Kolo Muani. C'était sa dernière liste, hein, Didier Deschamps ne sera plus à la tête des Bleus après le Mondial. Et on sentait l'émotion dès hier soir, Jean-Pierre Blimeau.
19: Une bonne demi-heure après son passage aux 20h, Didier Deschamps descend sereinement les marches vers une scène où sont installés des micros. Face à lui, les journalistes, à côté de lui, le responsable des relations médias de l'équipe de France. Et la première question porte logiquement sur son émotion.
20: Quelle belle question.
19: Didier Deschamps y répond sereinement.
20: Évidemment, j'ai bien conscience avec mon staff technique qu'aujourd'hui, il y a beaucoup de moments qui ont été les derniers. C'est une émotion particulière. Je le vis bien, nous le vivons bien. Mais le plus important, c'est ce qui est à venir.
19: Autrement dit, cette Coupe du Monde, la 6e grande compétition internationale pour celui qui a dirigé les Bleus, pendant 14 ans. Mais il a aussi été question de l'avenir avec un journaliste italien.
0: Alessandro Grandesso, Gazzetta dello Sport, buonasera.
20: Buonasera. Je me remets à l'italien, on ne sait jamais.
19: Car l'Italie, que connaît bien Didier Deschamps, cherche un sauveur, mais le patron des Bleus est resté évasif.
20: Je ne m'interdis rien. Et ce n'est pas d'actualité. Et le plus important, c'est la Coupe du Monde. Mais je suis disponible.
19: En attendant peut-être de reprendre une équipe nationale ou un club, Didier Deschamps veut encore aider l'équipe de France, qu'il dit placé au-dessus de tout.
3: Mais oui, Didier Deschamps qui...

0: il parle italien. Il a joué 5 ans en Italie, il ne faut pas l'oublier. C'était la Juventus Turin. Pas sûr que les supporters de l'équipe de France seraient ravis de le voir prendre la tête de la nationale.
1: Il nous a rappelé qu'il n'était pas à la retraite quand même. Merci, c'était le journal de Kevin Dufraîche. Il est 8h17 sur France Inter.
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1: Marie-Pierre Planchon, le défilé des perturbations se poursuit.
3: Oui, à cause d'une goutte froide, Marion, qui est centrée sur la Norvège et qui nous envoie toujours de la pluie et qui arrose dès ce matin les Côtes d'Armor à la Normandie, aux Hauts-de-France, puis au fil des heures vont glisser vers les Pays de la Loire, à l'Île-de-France, aux Ardennes, avec un coup de tonnerre possible également dans l'après-midi. Et dès ce matin, on retrouve la perturbation d'hier sur le même axe, sud-ouest, nord-est, avec des averses, de la neige sur les reliefs dès ce matin, des 1000 mètres sur les Pyrénées aux Alpes. Ça ajouteront des orages du Grésil à cause du conflit de masse d'air dû à cette descente d'air polaire en altitude. Puis entre ces deux zones, on a une petite place quand même, une bande transversale pour quelques éclaircies de la Vendée au Périgord, au centre-val de Loire, à la Lorraine. À noter que les orages vont déborder également cet après-midi sur le Languedoc, la basse vallée du Rhône, et un ciel plus nuageux sur les côtes varoises et des averses encore sous le vent.
1: Et ce temps perturbé, il va continuer ce week-end.
3: Oui, demain les averses seront en atténuation, du sud-ouest jusqu'à une bonne moitié est, mais une nouvelle perturbation va pointer le bout de son nez sur la Bretagne avec des pluies qui traverseront la France dimanche. Ce scénario va continuer jusqu'à mardi sur la moitié nord. Après, Marion, l'anticyclone devrait nous garantir du soleil et un peu plus de chaleur pour retrouver des températures au-dessus des normales de saison. Pour avoir des températures aussi fraîches, Marion, il faut remonter au 12 mai 2020. On était juste à la sortie du confinement, et la dernière fois qu'il a neigé aussi à cette période, c'était le 18 mai 1932.
1: Nous
3: n'étions pas nés. Avec aujourd'hui attendu 22 à Paris, et cette hausse va se poursuivre les jours suivants. Donc en attendant, cet après-midi, on sera 5 à 7 degrés en dessous des normales de saison, en se rappelant qu'à la Sainte-Denise s'arrête la bise.
4: Merci Marie-Pierre. Il est 8h19, géopolitique.
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4: Bonjour Pierre Aski.
6: Bonjour.
4: Vous tentez ce matin d'interpréter ce qui se cache derrière les discours du sommet sino-américain de Pékin.
6: En accueillant Donald Trump à Pékin, à Lille, le numéro 1 chinois Xi Jinping a cité un historien et chef militaire grec qui a vécu 400 ans avant notre ère. L'irruption de Thucydide dans les relations sino-américaines à un moment décisif de leur histoire peut surprendre. Elle contient en fait un message du leader chinois aux dirigeants américains. Dans son livre sur la guerre du Péloponnèse, Thucydide estime que lorsqu'une puissance montante défie une puissance établie, la guerre est inévitable. Il faisait référence à Sparte, la puissance dominante de l'époque, et Athènes, le challenger, qui se sont fait la guerre il y a 2400 ans. Xi Jinping s'est demandé hier si la Chine et les États-Unis pourraient surmonter le piège de Thucydide. Cette référence est d'autant plus incongrue que la formule a été conceptualisée par un professeur américain, Graham Allison, dans un livre intitulé « Vers la guerre, l'Amérique et la Chine dans le piège de Thucydide ». Il y a quand même un point d'interrogation, sorti en 2017 pendant le premier mandat de Donald Trump. Cette thèse est loin de faire l'unanimité dans les cercles académiques, mais il faut se demander ce qui a poussé Xi Jinping à lui donner une telle visibilité.
1: Et alors, quelle est votre explication, Pierre ?
6: Alors, le message est double, Marion. D'une part, il officialise la place de la Chine comme l'autre superpuissance de l'heure. Elle l'est de fait, mais la nouveauté, c'est qu'elle se revendique comme telle. D'autre part, il met en garde les États-Unis contre toute tentative de bloquer ou endiguer l'émergence de la Chine. Ça signifierait la guerre. Cette phrase sur Thucydide est à rapprocher de l'avertissement de même tonalité sur Taïwan. Si cette question est mal gérée, a déclaré Xi Jinping, ce sera le conflit. C'est la Chine qui fixe la règle du jeu, et c'est le signe d'un rapport de force qui a changé avec Donald Trump. C'est toute l'ambivalence de cette visite qui se trouve dans ces deux mises en garde. La Chine a réservé un accueil somptueux à Donald Trump, qui en retour a qualifié Xi Jinping de grand leader. Mais ça ne reflète pas la réalité de la relation.
1: Qu'est-ce que vous entendez par là ?
6: Alors, les deux dirigeants avaient un intérêt commun à ce que cette visite soit un succès. Donald Trump, parce qu'il a dû reculer l'an dernier sur ses droits de douane lorsque la Chine a imposé un embargo sur les terres rares, et parce qu'il est embourbé en Iran et demande l'aide de la Chine. Xi Jinping, de son côté, connaît lui aussi ses vulnérabilités et ne veut pas d'une confrontation frontale à ce stade avec la puissance américaine. Son nouveau plan quinquennal est tout entier tourné vers la réduction des dépendances extérieures. Ça prendra du temps. Autre ambivalence, la présence des grands patrons de la tech dans la délégation américaine alors que des dizaines de sanctions ont été imposées à la Chine dans ce domaine. Il faut choisir les sanctions ou les contrats. Trump veut les deux, mais ça relève de l'équilibrisme. La tonalité positive de la visite arrange tout le monde, mais ne doit pas faire illusion. Donald Trump, qui a tant de fois dit du mal de la Chine par le passé, et Xi Jinping, qui considère que les États-Unis sont une superpuissance en déclin, n'ont pas vraiment écarté le piège de Thucydide.
4: Merci Pierre Aski, et on continue d'explorer les enjeux de cette visite d'État du président américain en Chine avec nos invités Alice Ekman et Philippe Etienne. Ce sera dans le grand entretien d'Inter.
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4: Il est 8h23.
5: France Inter, Ali Badou, Marion Lourd, le 6-9.
4: Et un grand entretien ce matin alors que le voyage en Chine du président américain s'achève. Vous le savez, on vous le disait dans le journal, Donald Trump s'apprête dans les minutes qui viennent à monter dans Air Force One et à faire le voyage retour vers les États-Unis. Une visite d'État de 2 jours intense où le faste côtoyait la fermeté du président chinois et sur lesquels nous voulions revenir pour en comprendre les enjeux. Questions, réactions, amis auditeurs, au 01 45 24 7000 ou l'application Radio France. Ces deux invités dans le studio de France Inter avec nous ce matin. Alice Ekman, bonjour.
1: Bonjour.
14: Bonjour.
4: Alice Ekman, directrice de la recherche de l'Institut des études de sécurité de l'Union européenne, spécialiste de la Chine, autrice de Dernier vol pour Pékin, réédité en poche chez Flammarion en 2024. C'était le premier vol pourtant d'un président américain en Chine depuis 2017. Comme le rappelait Pierre Aski. Philippe Etienne, bonjour.
15: Bonjour.
1: Bonjour.
4: Ancien ambassadeur de France aux États-Unis, auteur de Sherpa, publié aux éditions Talendier en janvier 2026. Vous avez travaillé sur les relations avec la Chine aux côtés d'Emmanuel Macron à l'Élysée et vous en parlez dans votre livre. Vous présidez également le Forum de Paris sur la paix et c'est aussi une dimension essentielle de la relation entre ces deux superpuissances sur laquelle nous allons revenir. C'était donc mercredi avant-hier, le président américain arrivé à Pékin à bord d'Air Force One, accompagné de 17 grands patrons des plus grandes entreprises américaines, Boeing, Apple, Tesla, ou du géant des puces électroniques Nvidia. Mais on va, avant de commenter les déclarations, de mesurer les rapports de force, essayer de comprendre, pour commencer, une visite d'État, pourquoi faire ? Philippe Etienne.
15: Le président Trump, vous le savez, veut avoir des relations directes avec les hommes forts de la planète. Et pour lui, la priorité était effectivement de rendre visite à Xi Jinping. D'ailleurs, ce n'est pas ce n'est pas la dernière fois qu'ils vont se voir. Hein. Il y a toute une séquence qui était confirmée puisque Trump a invité Xi Jinping à revenir en septembre à la Maison-Blanche.
1: Oui. Le 24.
15: La grande question, et sans revenir sur ce que Pierre Aski a dit très brillamment, c'est quel équilibre trouver dans cette relation, parce que Donald Trump est prêt, il l'a dit aux États-Unis avant de partir, à faire des pas importants. Il a même parlé de l'invitation à la Chine à investir aux États-Unis, alors qu'autour de lui, il y a beaucoup de gens, on les appelle les faucons, les China Hawks, qui au contraire veulent continuer la politique d'endiguement de la Chine.
4: Du rapport de force.
15: Le rapport de force, c'est aussi ce que Donald Trump a en tête, mais pas le même genre de rapport de force, c'est-à-dire la poursuite des contrôles, notamment sur l'exportation de technologies. Et donc, ce qui a complètement changé, malgré tout, l'équilibre de cette visite, c'est l'Iran. C'est la fermeture du détroit d'Hormuz et qui donne à la Chine une main plus forte dans cette visite.
4: On va en parler, évidemment. Alice Ekman, même question, une visite pour quoi faire ? Et du point de vue chinois, chinois pour le coup. À quoi a servi cette réception fastueuse, mais où on a entendu de sévères mises en garde de la part du président chinois à Donald Trump?
9: Alors ça a servi toujours, comme toujours pour les visites officielles dans le système politique chinois, où Xi Jinping est le grand leader de toute façon. Le simple fait

0: que Donald Trump se rende en Chine avec certains qualificatifs, justement, comme Pierre Aski l'a mentionné, un parent de grand leader. Tout ça, c'est très exploité par la communication chinoise vis-à-vis de la population interne pour glorifier ce grand leader. Donc, à la fois, il y a une communication interne pour, pas uniquement, pas uniquement au service du dirigeant, mais aussi au service d'un rééquilibrage de la relation, parce que ça fait très longtemps que dirigeants chinois essayent d'établir ce qu'ils appellent une relation d'égal à égal.
1: Alors, ce sont des égaux ou pas ? Les Chinois et les Américains, la Chine et les États-Unis d'aujourd'hui, lorsque vous regardez le monde, la Chine se perçoit comme l'égal des États-Unis qui était, il y a quelques années encore, la seule hyperpuissance.
0: Voilà, la Chine, comme vous le savez, économiquement, reste la deuxième puissance économique mondiale, parce qu'on entend parfois maintenant que la Chine espère dépasser les États-Unis à l'horizon 2049 pour les 100 ans de la République populaire de Chine, dans tous les domaines, pas uniquement économiquement, mais aussi technologiquement, militairement, diplomatiquement, et aussi idéologiquement, parce qu'on note un renouveau idéologique en Chine depuis arrivée de Xi Jinping au pouvoir en 2012. La Chine est loin des États-Unis encore au niveau à la fois économique et militaire, et ça c'est important de le rappeler, mais c'est vrai que le rattrapage est assez rapide, y compris un rattrapage asymétrique. Ce qui est intéressant de noter aujourd'hui, c'est que la Chine considère qu'il faut dépasser les États-Unis, mais pour le faire, elle doit initier une dynamique de coalition. Alors ça paraît un peu bizarre, mais si elle se rapproche autant de la Russie, si elle déroule le tapis rouge à Vladimir Poutine, qui se rendra en Chine d'ailleurs avant la fin du mois, donc il y a aussi une séquence intéressante, hein, parce qu'on est quand même dans une situation de tension prolongée avec les États-Unis, en parallèle à un rapprochement prolongé avec la Russie, mais aussi avec un soutien relativement manifeste de la Chine vis-à-vis de l'Iran. Et c'est pour ça que le sujet est si difficile.
1: On va en parler, on va y venir. Mais en tout cas sur la question de l'égalité du rapport de force, Philippe Etienne.
2: Oui, alors ce qui s'est passé du côté des États-Unis, c'est que les États-Unis ont longtemps cru, les républicains comme les démocrates, un peu dans la philosophie de la fameuse visite de Nixon en 1972, que Kissinger, jusqu'à sa mort, était reçu à Pékin, toujours comme le grand conseiller. Les États-Unis ont toujours vu, jusque dans les années 2010, l'ascension de la Chine comme un fait qui pouvait être positif. Et puis, dans les années 2010, ils se sont aperçus qu'il y avait un vrai risque, d'où le piège de Thucydide et sur son image, que la Chine rattrape et dépasse les États-Unis. Et c'est devenu, aux États-Unis, comme une obsession sur la place de numéro un dans le monde. Évidemment, la vision de Xi Jinping, que Alice a rappelé, qu'en 2049, notamment dans le domaine de toutes les technologies qui conditionnent la puissance, la Chine devienne la première puissance pour le centenaire de l'arrivée du Parti communiste chinois au pouvoir, ça a confirmé ce qui est devenu une méfiance croissante du côté américain et même une obsession. Et aujourd'hui, ça se joue donc beaucoup sur le plan des technologies et notamment sur le plan de l'intelligence artificielle. Et comme vous l'avez dit, ce qui est très paradoxal, c'est cette présence de grands chefs d'entreprise qui ont des intérêts en Chine, notamment Elon Musk avec sa grande usine, mais aussi Apple qui fabriquait ses iPhones en Chine. Et en même temps, le souhait du côté du côté américain, de limiter ce transfert de technologie. Et là, les États-Unis sont dans un vrai dilemme. Il y a un lobby qui pousse à faire des affaires en Chine, et puis il y a ceux qui disent non, au contraire, il faut vraiment restreindre la coopération technologique avec la Chine, afin qu'elle ne nous dépasse pas, notamment dans l'intelligence artificielle.
3: Alors justement, ce que Philippe Etienne a évoqué, Alice Ekman, c'est le moment Thucydide dont parlait Pierre Aski, le fait qu'une puissance montante qui croise en quelque sorte une puissance descendante risque de se retrouver en conflit avec elle et Xi Jinping a cité cet historien et chef militaire de la Grèce antique qui a théorisé ce moment Thucydide. Il a été question de guerre dans cette visite. Il y a eu des superlatifs pour dire que les discussions étaient positives, productives, pour dire qu'il y avait des accords fantastiques, mais il y a aussi eu le mot conflit qui a été prononcé. Est-ce qu'il y a une menace de guerre quelque part?
0: Oui, conflit, ou sous la traduction, Chongtu, ce serait plutôt choc.
3: C'est Xi Jinping qui l'a dit.
0: Oui, mais c'est plutôt dans le sens géopolitique du terme.
3: On a l'impression d'échanges pacifiques, Et en fait,
0: oui.
3: Il y a cette...
0: Non, en réalité, vous avez raison. La relation est très tendue, avant tout sur Taïwan, hein, puisque Xi Jinping, de son point de vue, Taïwan est le dossier le plus sensible et le plus important aussi pour la Chine et au cœur des relations bilatérales. Et là-dessus, la Chine est prête à une ligne rouge extrêmement forte. Et ce qui est intéressant,

0: important de rappeler, c'est que des différends sur Taïwan, même symboliques, peuvent vraiment mettre entre parenthèses des avancées dans le domaine de l'économie, du business. Et plus généralement, au-delà de la question de Taïwan, qui est très prééminente, il y a une affirmation de la Chine vis-à-vis des États-Unis. Ça répond aussi à votre première question, c'est-à-dire deux exemples. Vous vous souvenez, en préparation de cette visite, mais bien en amont, il y a eu une rencontre à Busan, en Corée du Sud, en octobre. En octobre, en amont de cette visite, dans une dynamique de négociation, la Chine a menacé de restreindre ses exportations de terres rares, mais c'était de manière beaucoup plus, on va dire, elle joue une carte de négociation beaucoup plus offensive. Mais ce qui est nouveau aujourd'hui, il y a 10 jours, Donald Trump a sanctionné des entreprises pétrolières chinoises qui coopèrent, qui continuent à importer du pétrole iranien. Oui. Et d'habitude, la Chine ne dit rien, mais essaye de contourner les sanctions, de faire avec. Là, elle a dit, en substance, on s'en fout. Enfin, elle ne l'a pas dit comme ça, mais elle a dit, bah, peu importe, nous, on va continuer à faire ce qu'on fait. Et ça, ça montre aussi que la Chine, je pense, aujourd'hui, accélère l'intensité de l'affirmation vis-à-vis des États-Unis. Et c'est à suivre parce que réellement, ça peut avoir des conséquences sur les rapports de force si, encore une fois, elle arrive à jouer sur cette coalition informelle de pays avec la Russie.
1: Philippe Etienne, on l'a bien compris, le nœud, c'est Taïwan. En tout cas, c'est comme ça que Xi Jinping l'a présenté. Donald Trump doit s'exprimer dans les prochains jours. Ça, c'est ce que dit le ministre américain des Finances sur cette question de Taïwan. Est-ce qu'on peut imaginer, est-ce que c'est imaginable que les États-Unis interrompent leur livraison d'armes prévues, promises à Taïwan, quand même 9,5 milliards encore annoncés récemment, en décembre dernier, en échange d'un appui plus fort de Pékin pour réouvrir le détroit d'Hormuz.
2: Ce que les dirigeants chinois attendent des Américains, c'est effectivement... fût-ce un léger infléchissement sur Taïwan, mais c'est aussi, comme on le disait tout à l'heure, la levée des interdictions de transfert de technologie. Taïwan n'est pas le seul point offensif des Chinois dans cette visite. Sur Taïwan, effectivement, vous l'avez dit dans votre question, pour moi, sous votre contrôle, le point le plus, à la fois le plus opérationnel et le plus sensible, ce sont les ventes d'armes. Parce qu'aujourd'hui, le pays qui assure en fait la défense de Taïwan par l'équipement militaire, c'est les États-Unis. D'autres pays le faisaient. La France, dans les années 90, vous savez, avait pris des engagements vis-à-vis de Pékin, alors que la France vendait des armements importants à Taïwan. De manière un peu similaire, je pense que la stratégie du gouvernement chinois, c'est de pousser de plus en plus les États-Unis à limiter d'une manière ou d'une autre leur soutien à Taïwan, à la fois dans le symbolisme des déclarations, mais aussi dans les échanges, dans les visites, et donc dans les livraisons militaires. Parce que l'idée, je pense, c'est que de faire apparaître de plus en plus inéluctable un rattachement de Taïwan en montrant que les soutiens vont diminuer. Et là, le gouvernement chinois joue aussi sur la politique intérieure à Taïwan. Vous savez que la présidente du Kuomintang a été reçue récemment avec le tapis rouge à Pékin, c'est le parti qui est actuellement dans l'opposition, mais qui contrôle le Parlement quand même à Taïwan.
3: Mais Mme Chen Yihong a été reçue par Xi Jinping, justement, voilà. Et c'est un moment extrêmement important avec Alice, cette présence, cette insistance chinoise du retour de Taïwan dans ce qu'elle appelle la Chine la mère patrie. Ce qui est assez fascinant, c'est qu'on se focalise sur le détroit d'Hormuz, et c'est vrai que la Chine dépend des exportations et du passage des pétroliers par ce détroit, mais il y a un autre détroit dont parlait Pierre Aski hier, c'est le détroit de Formose. Et là, pour le coup, c'est une partie considérable du commerce maritime mondial. Et il ne s'agit pas simplement de pétrole. Là, il s'agit de la production mondiale de puces électroniques qui est géographiquement concentrée sur une rive, celle de Taïwan. Et la différence entre Hormuz, c'est que c'est un verrou énergétique. Formose, c'est un verrou commercial, technologique, militaire. C'est ça, au fond, dont il était question... Hormuz contre Formose.
0: Je ne présenterai pas les choses comme ça, mais vous avez raison. En fait, chaque détroit a sa
3: force et ses faiblesses. Important.
0: La Chine dépend grandement, bien sûr, de la liberté de navigation, comme on dit, y est attachée. Par rapport à Hormuz, la situation l'embête, à l'évidence. En même temps, elle a des stocks de pétrole très importants. Elle peut tenir 6 mois si aucun des pays du Moyen-Orient lui exportait le pétrole qu'elle exporte aujourd'hui. Donc ça aussi, elle peut voir, elle a le temps de venir. Elle a beaucoup plus condamné le blocage quand il était initié ou

0: circulation continue à être assurée. Taïwan, bien sûr, est une, beaucoup d'entreprises chinoises, en premier TSMC, sont leaders dans le domaine des puces semi-conducteurs. Mais pour la Chine, pour Pékin, pour le Parti communiste chinois, la question de Taïwan est une question nationale, hein, de réunification qui est patriotique, historique. Et
1: du coup,
0: elle a bien existé avant même la question des semi-conducteurs.
1: Qu'est-ce qu'ils attendent de la déclaration de Trump sur Taïwan? Qu'est-ce qu'ils peuvent espérer?
0: Non, ils avaient espéré au cours des six derniers mois que les États-Unis condamnent, s'opposent à toute indépendance de Taïwan. Donc, c'est-à-dire marquent plus fortement des lignes claires, alors que les États-Unis soutiennent Taïwan par l'envoi, bien sûr, d'équipements militaires. Traditionnellement, depuis 1982, les États-Unis ne consultent pas la Chine pour l'exportation d'armes à Taïwan. Et puis, il y a ce Taiwan Relation Act depuis 1978 qui indique que les États-Unis soutiennent Taïwan, même s'il n'y a pas d'alliance, bien sûr, et de relations diplomatiques officielles compte tenu de l'évolution des relations avec la République populaire de Chine. Mais ce qui est important de noter aujourd'hui, c'est que pour la Chine, Taïwan est une ligne rouge. C'est-à-dire que dans les déclarations, réellement, je pense qu'ils vont marteler cette communication et ces attentes vis-à-vis des États-Unis dans les prochains mois. Et si les États-Unis ne bougent pas, ils pourraient prendre des mesures à la fois dans le domaine technologique ou économique contre les États-Unis.
2: Alors, il y a les questions de la guerre et de la paix, d'autres formes de rapports de force. Bonjour Corinne.
3: Bonjour.
2: Merci d'être avec nous sur France Inter ce matin. Vous avez une question sur nos invités et sur le soft power.
3: Oui, effectivement. Donc, étant donné la mondialisation de TikTok, les séries télévisées chinoises qui cartonnent en Afrique et leur réussite sportive, sans parler des instituts Confucius, est-ce que le soft power chinois n'est pas sous-estimé par les experts? Merci.
2: Merci Corinne pour votre excellente question.
4: Oui, il se trouve que j'ai été chargé du soft power français comme directeur général de la coopération culturelle il y a quelques années, et je suis tout à fait d'accord avec votre auditrice. D'ailleurs, le mot soft power est trompeur, parce que c'est pas si soft que ça. Ça fait partie du cœur du pouvoir d'influence d'un grand pays américain comme l'Amérique ou comme la Chine. Et on sous-estime l'importance de ce pouvoir, d'autant plus qu'actuellement, et c'est aussi le sens de l'image de cette visite de Trump en Chine, c'est quand même la Chine qui se présente au monde comme la grande puissance responsable par rapport à une autre grande puissance qui a commencé une guerre dont elle ne sait pas trop comment sortir. Et dans cette responsabilité, l'image est importante. Et moi, j'avais été très frappé quand j'étais ambassadeur aux États-Unis. C'était l'époque où en Chine, on avait les loups diplomates, c'est-à-dire des ambassadeurs chinois très agressifs. On en a eu, y compris en France d'ailleurs. Et ça a changé depuis. La Chine joue maintenant l'image de la puissance responsable utilisant ce soft power. Et l'auditrice a cité plusieurs exemples. C'est intéressant d'ailleurs parce que TikTok, comme les films, ça évoque quoi? Ça évoque aussi la soft power américain. Oui. Et donc là aussi, il y a une concurrence qui se joue. Et l'image de la Chine, quand on regarde les sondages aujourd'hui, y compris dans les pays d'Europe, et l'actuelle politique américaine n'y est pas pour rien, est plus positive que l'image des États-Unis, même en Europe.
2: Et pour l'anecdote, d'ailleurs, hier au banquet, il y avait de la nourriture, du concombre de mer, spécialité chinoise, et les YMCA, la chanson des Village People qui est l'un des hymnes que revendique aujourd'hui Donald Trump. Alice Elkman, qu'est-ce qui aujourd'hui est à regarder de près dans les relations entre les deux pays? Est-ce que pour vous c'est une question par exemple qui va se jouer sur la question technologique d'abord, ou sur la question militaire, ou sur la question culturelle? Il y a à peu près 1 million d'étudiants chinois qui vont aux États-Unis chaque année. 1 million d'étudiants chinois pour deux pays qui sont en situation de rivalité, c'est absolument considérable.
0: Oui, pour répondre à votre question, je pense bien sûr qu'il reste encore des échanges entre populations, mais progressivement, on voit bien que la Chine cherche à limiter sa dépendance aux États-Unis. Donc c'est la question technologique et la question militaire, en premier lieu actuellement, l'Iran. Donc technologique, on voit bien à l'étude du plan quinquennal qui vient de sortir, donc en mars dernier, le 15e plan qui couvre la période 2026-2030, que la Chine cherche vraiment l'autosuffisance technologique. Il y a des quotas dans ce plan qui appellent les entreprises chinoises à, donc, pour une grande partie, s'approvisionner en composants chinois. Donc c'est être autosuffisant.

0: évidemment sur toute la chaîne de production technologique. On le voit depuis longtemps, mais maintenant, il y a des chances qu'ils y arrivent progressivement. Ça va prendre du temps. Mais ça, c'est intéressant parce que les États-Unis parlent de découplage, l'Europe parle de dérisquage ou de dérisking. La Chine parle aussi, elle, de limitation des dépendances. Dans tous les sens, en fait, tout le monde essaye de limiter sa dépendance dans les secteurs stratégiques, en premier dans les technologies. Et la Chine, on peut dire dans ce contexte-là, un peu un temps d'avance compte tenu des barrières, de la censure, du fonctionnement même, on va dire, du contrôle même des technologies en Chine. Et sur le plan militaire, on voit que la Chine exporte de plus en plus d'armes et soutient, plus indirectement que certains pays, mais soutient indirectement ses partenaires. Les États-Unis regardent de très près si la Chine envoie...
1: La
0: Corée du Nord ou l'Iran ont soutenu directement la Russie par l'envoi d'armes, et même dans le cas de la Corée du Nord, la Chine ne fait pas ça, mais elle exporte des composants à usage dual qui...
1: Elle dit « je ne livre pas d'armes ».
2: Mais les Américains comptent sur les Chinois pour jouer le rôle de médiateur ou de peser sur l'Iran, vraiment ?
1: Non, Philippe Etienne, à la fin de notre entretien. Je pense que les États-Unis, le président Trump l'a dit, ont mis sur la table des Détroit d'Hormuz parce qu'ils sont forcés de le faire, parce qu'aujourd'hui, ils sont dans une phase de blocage avec l'Iran, alors que l'Iran est beaucoup plus faible, mais l'Iran a trouvé ce levier. Et donc, la Chine ne va pas être un médiateur, mais le médiateur actuel, le Pakistan, est très proche de la Chine. Et la Chine a énormément de cartes dans ce conflit. Rappelez-vous que c'est la Chine qui a rapproché l'Arabie Saoudite et l'Iran, il y a quelques...
2: Ce qui était impensable.
1: Donc, le rôle politique et stratégique de la Chine dans la région a déjà augmenté, et il est en train peut-être encore d'augmenter en à la faveur de la guerre déclenchée par Israël et les États-Unis.
3: Mais juste, Alice Ekman, si on grossit le trait, en fait, on a entendu les superlatifs, on a envie de dire qui a gagné, qui a perdu à l'issue de cette rencontre.
0: Je resterai nuancée parce qu'on n'a pas aussi toutes les informations. On a les premières dépêches, mais j'aimerais bien voir qu'on voit exactement
3: les accords fantastiques et leur contenu.
0: Voilà, pour l'instant, on n'a pas le détail des accords dits fantastiques. Ce qui est sûr, c'est que la Chine installe un nouveau rapport de force et sort, de mon point de vue, de l'ambiguïté stratégique. C'est-à-dire, comme on l'a dit, sur les conflits en cours, notamment en Ukraine, mais aussi au Moyen-Orient, elle a pris parti de manière assez claire, et ces partenariats informels résistent, entre guillemets, au test des guerres. Et si l'Iran a pu durer aussi longtemps, entre guillemets, le régime iranien actuel, c'est en partie parce qu'il est soutenu par la Chine, qui continue à coopérer de manière très concrète avec l'Iran.
2: On imagine en tout cas que les Sherpas des deux présidents vont avoir beaucoup de travail dans les temps qui viennent, Philippe Etienne, et ce sera le dernier mot.
1: Et n'oublions pas les autres, et notamment les Européens, qui doivent quand même tirer les conséquences de tout ce qui se passe. Un dernier mot aussi sur la Chine et les États-Unis ont aussi des responsabilités communes, et un des aspects qu'il faut examiner après cette visite, c'est s'il y a un accord pour examiner comment limiter les risques de la diffusion de l'intelligence artificielle, y compris dans le domaine militaire. C'est une vieille idée qu'avait Henry Kissinger d'ailleurs. Bon, n'oublions pas qu'il y a aussi des sujets de coopération dans tout ça pour l'avenir du monde.
2: Merci infiniment à tous les deux d'avoir été les invités de France Inter et de nous avoir aidés à mesurer les enjeux de cette visite d'État. Le grand entretien s'achève alors qu'Air Force One vient tout juste de décoller de Pékin. Merci Alice Ekman. Dernier vol pour Pékin, c'est réédité en poche chez Flammarion. Philippe Etienne, Sherpa, c'est publié chez Talendier. Merci infiniment à tous les deux.
3: Merci beaucoup.
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2: Il est 8h46.
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2: La revue de presse dans l'œil de Nora Amadi. Et Nora, dans la presse ce matin,
8: portrait dans l'équipe d'une joueuse de basket qui divise. À 33 ans, Julie Tétard a enchaîné les performances colossales cette saison dans son club de Monaco, mais elle a été snobée pour le trophée de MVP de deuxième division. Sa trajectoire fait débat, clive, et pour cause, Julie Tétard est transgenre. Assignée homme à la naissance, la joueuse d'1m91 a opéré sa transition il y a quelques années. J'étais à bout, dit-elle au journal, j'avais deux solutions, faire ma transition ou ne plus être présente aujourd'hui. Ne plus être présente aujourd'hui, euphémisme cruel de ce qu'être dans le mauvais corps signifie. Ce sentiment de détresse et de souffrance la pousse. Le traitement est lourd, les implications douloureuses.

0: amoureuse. Le traitement m'affaiblit à petit feu, jour après jour. Au début, je n'arrivais pas à porter un pack d'eau, dit-elle. Je marchais avec un déambulateur. Quand j'ai repris le sport l'année dernière, j'ai vraiment galéré. J'ai perdu en capacité pulmonaire et respiratoire. J'ai moins de puissance et de force aussi. Être une femme trans dans le sport, c'est aussi faire face aux discours de haine, aux discriminations et aux soupçons. Pour casser les préjugés, Julie a décidé de s'exposer. Sur les parquets, dans le public, les insultes fusent parfois. À mort, les trans. Julie, on veut voir tes couilles. Même mes coéquipières étaient choquées, dit-elle. Certains soulignent un problème d'équité sportive, d'intégrité physique, des craintes fausses et injustifiées. Pour le président du club de Monaco, qui fustige l'hypocrisie de dirigeants critiques quand les micros sont ouverts, mais qui ont tenté de recruter Julie Tétard. Le 26 mars dernier, le CIO a annoncé le retour des tests de féminité en vue des Jeux Olympiques de Los Angeles en 2028, ce qui exclut de fait les sportifs transgenres des épreuves. Dans l'équipe, c'est la chercheuse Guylaine Demers qui clôt le débat. Les athlètes transgenres dérangent surtout quand elles gagnent. Il s'agit avant tout d'un débat idéologique et politique plutôt que scientifique.
1: Hier, Didier Deschamps a annoncé les 26 footballeurs qui tenteront d'apposer une troisième étoile au maillot bleu. Mais Nora, c'est une autre Coupe du Monde qui revient dans l'actualité.
0: Souvenez-vous, c'était en 2010, la Coupe du Monde se déroule en Afrique du Sud et dans les annales des Bleus, elle restera celle du désastre de Knysna,
1: oui.
0: Celle de la grève des joueurs à laquelle Netflix vient de consacrer un documentaire. Dans ce qui est en train de devenir un drama, Raymond Domenech déclarait hier être violé dans son âme, meurtri par le film. Franck Ribéry, accusé indirectement par le sélectionneur d'avoir été la taupe du vestiaire, lui a répondu « Mamma mia, Domenech, je t'aime beaucoup, juste je garde la vraie histoire pour plus tard. Ciao, bello !» a tweeté l'ancien joueur du Bayern Munich. Souvenez-vous, la une de l'équipe qui reprenait les propos présumés de Nicolas Anelka à Raymond Domenech fait exploser la délégation. Il est encore un peu tôt, il doit y avoir des enfants, donc je ne vais rien dire. Dans Ouest France, c'est la ministre des Sports de l'époque, Roselyne Bachelot, qui se souvient. L'Élysée et Matignon me tombent dessus. Sarkozy me dit « Tu restes ici, tu vas les voir, tu les engueules, tu leur dis de gagner leur dernier match contre l'Afrique du Sud. » Fillon lui lance « Tu sais, tout ça, c'est quand même que des types qui tapent dans un ballon. » À l'hôtel des Bleus, je vire de la pièce Domenech, les gars de la Fédé, les coachs, je me retrouve en tête à tête avec les joueurs. Sur une feuille blanche, elle griffonne un semblant de discours que le journal reproduit. Elle leur dit simplement « Comment voulez-vous qu'on se souvienne de vous ?» J'ai vu des larmes couler. Domenech était furieux d'avoir été évincé. Il a raconté n'importe quoi sur cette entrevue. Décidément, il n'était pas très classe. Le lendemain matin, je revois Ribéry en claquette et vieux jogging défoncé appeler sa mère et lui dire « Qu'est-ce qu'elle nous a passé, Mme Bachelot ?»
2: Et là, en l'occurrence, on va passer à du vrai foot au Bayern Munich.
0: C'est pas du faux foot.
2: C'est un geste iconique, loin de toutes les polémiques, né lors de la finale de l'Euro en 1976, Nora.
0: Ouais, la Panenka a 50 ans cette année. Ce geste mythique qui snobe le gardien de but lors d'un pénalty fut inventé par Antonín Panenka face au gardien du Bayern Munich, Sepp Maier. Le Tchécoslovaque permet à son pays de remporter le tournoi et l'inventeur rentre dans l'histoire et son interview est à lire dans SoFoot. L'icône a inspiré Zidane. On se souvient de son geste face à l'Italie en 2006, mais aussi Neymar, Sergio Ramos ou encore Brahim Diaz en finale de la CAN entre le Maroc et le Sénégal. Enfin, le malheureux, quoi. La Tchécoslovaquie a disparu entre-temps. Antonín gagne aujourd'hui environ 400 euros de retraite. Dans SoFoot, il se souvient. Quand je jouais au Bohémian, il y avait un secteur du stade qui chantait à chaque match « Panenka n'est pas humain, Panenka est Dieu ». Les communistes ont convoqué les responsables du club pour se plaindre et ils ont interdit ces chants. C'est bien connu, hein. La religion, c'est l'opium du peuple et le football aussi. Aussi un peu.
1: Et Dieu a une petite retraite. Et une autre icône à 50 ans.
0: La Golf GTI. Et elle fait la une des Eco Weekend. C'est l'histoire d'une piraterie à Wolfsburg, au siège de Volkswagen. Quelques ingénieurs montent une improbable opération de désobéissance industrielle. Ils s'écartent du brief de départ pour laisser libre cours à leur fantasme. Greffer un moteur de sport 1,6 litre injection Bosch dans une carrosserie de bon père de famille et faire naître une bombinette. Ces sièges en tissu tartan, ce levier de vitesse en forme de balle de golf. L'icône est née. C'est un banger. Comme on dirait aujourd'hui, bah j'ai le droit, hein, c'est rentré dans le dico cette semaine. C'est la voiture transclasse par excellence, lirez-vous, analyse Gaëtan Mangin, sociologue, capable de stationner devant les opéras comme sur le parking des usines. Elle transforme une voiture populaire en marqueur biographique, un étendard de l'individualisation de la société. À l'image du Walkman, du Minitel, de la Nike Air Jordan qui naissent aussi dans les années 80, la Golf GTI devient la voiture d'une époque, quelle que soit l'époque, comme le dit la publicité. Dans le populaire du centre, c'est aussi une autre légende qui se raconte. Michel Guédon est le père de la Guédon V6, la plus grosse moto européenne jamais réalisée. Pour les premiers essais, se rappelle-t-il, toute la presse est là. Même Mot Fléché Magazine en parle. La moto vient d'entrer au musée.
1: Et c'est une dernière icône qui vient de sortir son 36e album, nous dit La Provence.
0: Moquet, caricaturé, Jul était encore, il y a quelques années, considéré comme un beauf et sa musique synonyme de mauvais goût. Mais son image change en même temps que celle de Marseille. Et tout a changé avec ça.

0: Oui, ma gâtée.
1: Oui, mon gâté. Ali, vous en souvenez? Aujourd'hui, on en parle aussi sur France Culture, sur France Inter ce matin. Et c'est le nouveau Johnny, titre La Provence. J'ai envie de dire rien que ça.
2: Merci, Nora, Maldi. Il est 8h52, l'édito sport.
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2: Avec vous, Fanny Lechevestrier, bonjour.
4: Bonjour à tous.
2: Fanny, on va parler cyclisme, mais pour une fois, pas de Paul Sexas.
4: Non, je voudrais vous parler de l'équipe Saint-Michel Préférence Home Aubert 93. Oui, je vous l'accorde, les noms des équipes de vélo sont longs avec la liste des sponsors qui s'allonge, mais c'est ce qui permet au cyclisme de vivre aujourd'hui. Mais pourquoi alors un coup de projecteur, me direz-vous, sur la formation de Seine-Saint-Denis que certains auditeurs ont plus connue depuis 32 ans sous le nom des Petits Gars d'Aubert? Eh bien, parce qu'elle vient de prendre une décision rare face à des contraintes économiques, elle va renoncer à la fin de la saison à son équipe professionnelle masculine pour se concentrer sur sa section féminine.
5: Et ça, donc, c'est une bonne nouvelle, Fanny, pour le cyclisme féminin?
4: Bien sûr, c'est un choix fort, hein. Nous qui pointons du doigt régulièrement, ici même, des clubs qui sacrifient leur équipe féminine au nom des intérêts économiques. Il y a quelques semaines encore, nous citions le club de football de Dijon. On ne peut donc que se réjouir de voir des dirigeants mettre en avant le sport féminin. Ceux d'Aubert ont d'ailleurs été très clairs cette semaine lors de leur conférence de presse. Ils veulent que les filles deviennent la locomotive du club. Cela montre aussi que le cyclisme féminin attire avec un vrai potentiel d'avenir. C'était aussi d'ailleurs en début de saison le pari fait par une autre formation française, Ma Petite Entreprise, de se lancer dans le vélo professionnel uniquement avec une section féminine.
2: Mais concrètement, comment est-ce que ce développement va se traduire pour l'équipe féminine d'Aubert?
4: Alors les dirigeants l'ont dit, ils ne veulent pas manquer le bon wagon. C'est maintenant que tout se joue avec plus d'argent, puisque les moyens qui étaient mis sur les garçons vont basculer vers les féminines. L'équipe, actuellement en deuxième division, va pouvoir se consolider. Un budget plus important, cela va permettre pas forcément d'avoir les plus grands noms du peloton, mais d'avoir plus de coureuses et donc d'être présente sur toutes les courses dans la saison. Cela va aider aussi à se rapprocher de la préparation des plus grandes formations, comme pouvoir faire davantage de stages en altitude, ce qui n'est pas possible aujourd'hui faute de moyens, et c'est pourtant incontournable dans le cyclisme moderne. Les féminines vont également bénéficier d'un staff beaucoup plus fourni avec des compétences plus pointues et donc à terme, cela va jouer sur les performances. Et puis, pourquoi pas rêver qu'un jour, l'équipe francilienne puisse conserver ses jeunes talents comme une certaine Marion Bunel, passée professionnelle chez Saint-Michel Aubert il y a 2 ans, avant de rejoindre Pauline Ferrand-Prévot chez Visma l'an dernier et de finir 3e du Tour d'Espagne il y a une semaine.
5: Mais malgré tout ça, on sent que quelque chose vous chagrine, Fanny.
4: Oui, c'est bien sûr super hein, pour le cyclisme féminin, mais devoir renoncer à l'équipe professionnelle masculine, cela illustre aussi encore une fois les difficultés économiques du cyclisme français, l'impossibilité aujourd'hui d'exister et de continuer chez les garçons face aux mastodontes étrangers, avec encore des coureurs qui vont se retrouver au chômage en fin de saison. Les écarts de budget entre les formations des stars du peloton et les autres se creusent de plus en plus, et comme le disent les dirigeants de Saint-Michel Aubert, la magie qui était possible il y a encore quelques années pour une petite équipe, ne l'est plus aujourd'hui. Plus de miracle. Et c'était cela pourtant les Petits Gars d'Aubert. Une structure familiale emmenée par le patriarche Stéphane Javallet, capable d'aller remporter une étape du Tour comme Cyril Sauguin en 1996. Alors la fin de la structure pro-masculine, c'est aussi la fin d'un certain cyclisme à la française, déjà bien touché après la disparition l'an passé de l'équipe bretonne d'Emmanuel Hubert Arkéa.
2: Et pourtant, en France, on a quand même Paul Sexas et il évolue bien dans une équipe française.
4: Oui, mais Paul Sexas, c'est un peu l'arbre qui cache la forêt. Son équipe Décathlon CMA CGM joue aujourd'hui dans la cour des grands en termes de sponsors et de poids financier. Et puis, il y a un autre aspect dont on parle peu encore. Tenez, on va faire le test avec vous. Si je vous demande de me citer d'autres coureurs français qui évoluent dans d'autres formations tricolores que celles de Paul Sexas, est-ce que vous avez des noms qui vous viennent en tête?
2: Comme vous nous laissez 10 minutes.
4: Non, je vous laisse pas 10 minutes, justement. Mais c'est normal que vous ne les ayez pas, car aujourd'hui, dans les médias, on ne parle plus que de Paul Sexas. C'est logique, vu les performances du coureur. Mais conséquence, très peu de visibilité pour les autres équipes tricolores et leurs sponsors. Et donc, nouveau danger économique à terme. Qui va pouvoir et qui va vouloir dépenser de l'argent dans une formation qui n'a pas Paul Sexas et dont on ne parle pas? Alors oui, on ne peut que se réjouir de voir un club comme Saint-Michel Aubert miser sur sa section féminine. Mais cela n'empêche pas de s'interroger sur l'avenir économique du cyclisme masculin et de modérer un peu notre enthousiasme.
2: Merci Fanny Lechevestrier, c'était l'édito sport.
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2: 8h57, et il est grand temps d'accueillir François Morel. Bonjour François.
0: Bonjour. Cézanne peint. Je ne dis pas le contraire, France, mais Matisse découpe. Matisse fait des découpages. Certaines fiches pédagogiques nous apprennent que le découpage est un geste difficile à maîtriser, qu'il est indispensable d'entraîner les élèves de maternelle à cette technique le plus tôt possible, dès la petite section, que la première séance doit être dédiée à la bonne tenue des ciseaux. Et Matisse, alité, vieux, handicapé, dans son atelier, retrouve l'enfance, les ciseaux à la main. Ce matin, Henri a l'humeur philosophe. « J'espère qu'aussi vieux que nous vivrons, nous mourrons jeunes. » Matisse, découpant les feuilles de papier canson, diversement teintées de gouache, forcément pense à Picasso. Le rival espagnol, le peintre voyou, la crapule catalane, le rusé séducteur, avec qui, à partir de 1907, ils échangèrent des œuvres. Chacun choisissait celles qu'il jugeait les moins intéressantes de l'autre, afin de pointer sa faiblesse, sa médiocrité. On dit qu'au bateau Lavoir de Montmartre, Picasso et ses admirateurs se servirent d'un portrait de Marguerite, la fille de Matisse, comme cible de fléchette. « Salopard !» marmonne Matisse, qui préférait ne pas s'énerver. Il tente de s'apaiser, de se rassurer. C'était des fléchettes, certes, mais des fléchettes à ventouse. « Quand même !» se dit-il. « Quel irrespect ! Quelle insolence ! Quelle grossièreté !» Les ciseaux à la main, Matisse essaie de penser à autre chose. Il pourrait se blesser. Il trouve quand même Pablo plus inspiré quand il dit « On met longtemps à devenir jeune, j'ai mis toute ma vie à savoir dessiner comme un enfant ». C'est joli ça, pense Matisse. C'est joli aussi quand il dit « Dans chaque enfant, il y a un artiste, le problème est de savoir comment rester un artiste en grandissant ». Oui, c'est joli, se dit Matisse, en découpant sa feuille rouge. C'est joli et si juste. Lui revient une autre phrase de Picasso, si prolixe, si volubile, si exubérant. Quand j'étais enfant, je dessinais comme Raphaël, mais il m'a fallu toute une vie pour apprendre à dessiner comme un enfant. Matisse sourit. Il doute quand même un peu que Picasso, enfant, dessinait comme Raphaël. D'ailleurs, se dit-il, comment dessinait Raphaël quand il était enfant ? Comme Picasso. Matisse refait sa vie à plus de 70 ans. Non en épousant une jeunesse, mais en renouvelant son art. Lui qui a risqué la mort à un poil de chat en Gora se réinvente. Une exposition au Grand Palais jusqu'au 26 juillet 2026. Le livre d'Antoine Compagnon, Un hiver avec Matisse qui, au printemps, se lit toujours avec profit. Matisse, ce n'est pas l'enfance de l'art, c'est l'art de l'enfance.
2: Merci François Morel. Le livre Un hiver avec Matisse d'Antoine Compagnon est une coédition France Inter. Le podcast est évidemment disponible sur l'appli Radio France. Bonjour Rebecca Manzoni.
6: Bonjour Ali, bonjour tout le monde.
5: Bonjour.
2: Vous recevez un humoriste et comédien dans Totémique ce matin, c'est Hakim Jemili.
6: Il a commencé au cinéma avec un premier rôle d'entrée de jeu, c'était aux côtés de Michel Blanc. Aujourd'hui, il joue le fils dévoué de Noémie Lvovsky dans la comédie dramatique Tout va super. Il passe de la gravité à l'éclat de rire comme ça en une seconde, donc l'heure sera contrastée avec Hakim Jemili dès 9h06, donc je peux quasiment dire à tout de suite.
2: Oui, à tout de suite, juste après le journal.
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2: Le journal Anaïs Feuga, bonjour.
8: Bonjour. Le ministre de l'Intérieur attendu d'une minute à l'autre à Nantes au lendemain d'une nouvelle fusillade dans le quartier de Port-Boyer. Un adolescent qui venait d'avoir 15 ans a été tué dans le hall d'un immeuble. Un autre de 13 ans est entre la vie et la mort. Un troisième âgé de 14 ans, hospitalisé aussi, plus légèrement touché. Les tireurs se sont enfuis à scooter. Selon le procureur, il s'agit d'un règlement de compte lié au trafic de drogue. Fin avril, un jeune homme avait été tué et un autre gravement blessé par balle dans le même quartier. Les tisanes, les bonbons ou gâteaux au CBD interdits à la vente à partir d'aujourd'hui pour se mettre en conformité avec une réglementation européenne. Nombre de ces nouveaux aliments n'ont en effet pas obtenu d'autorisation nécessaire. Une catastrophe, estiment les 2000 boutiques spécialisées dans lesquelles le CBD alimentaire représente jusqu'à 40% du chiffre d'affaires. Mais les autorités mettent aussi en avant les intoxications en forte hausse liées à ces produits, comme les gummies, ces petites sucreries au cannabidiol, Nina Richard.
9: Samedi soir, soirée de retrouvailles pour Mathieu. L'ambiance est joviale jusqu'à ce qu'un de ses amis lui propose une pâte de fruits, goût fraise au CBD.
10: Mon pote m'avait dit que ça mettait une petite euphorie.
9: En une demi-heure, les effets sont montés.
10: Donc j'étais assez hilar pour quelque chose quand même qui est censé être dosé infiniment, infiniment. J'étais quand même dans une bonne poilade.
9: Mais il se sent vite nauséeux.
10: Je me suis levé, mon pote a vu que ça allait pas très bien. Il m'a dit attends, je te raccompagne à l'appart. Et là, j'ai eu un petit trou en fait. Donc j'étais inconscient pendant une ou deux minutes apparemment.
9: Le trentenaire s'interroge, a-t-il mangé un bonbon contenant moins de 0,3% de THC à l'intérieur, comme l'autorise la réglementation?
11: Ouais, moi j'en ai quelques demi, si vous voulez, vous venez me voir, je vous en fais manger une ou deux, vous allez voir. Ça va vous décoiffer un peu.
9: Au centre antipoison du CHU de Bordeaux, le docteur Magali Labadie analyse ces bonbons ingurgités par des patients de plus en plus nombreux à cause de deux problèmes récurrents.
11: Parce que la concentration en THC est trop importante et vous avez une intoxication au cannabis, comme si vous aviez fumé un pétard, quoi, pour dire les choses clairement. Et vous pouvez aussi avoir une intoxication qui est liée au fait que vous avez autre chose que du THC, vous avez un cannabinoïde de synthèse.
9: Des molécules plus puissantes que le THC, avec des effets indésirables comme des agitations ou de l'angoisse. Selon la médecin, interdire la vente de ces gummies ne découragera pas les consommateurs. Il faut surtout surveiller leur composition.
8: Et selon une étude menée par les centres d'addictovigilance, dans 8 produits sur 10 à base de CBD, la teneur est différente que celle indiquée sur l'étiquette. La France Insoumise demande au gouvernement une loi pour combattre les ingérences étrangères lors d'échéances électorales. Le parti de Jean-Luc Mélenchon, victime selon les services de renseignement d'une campagne pendant les municipales, avec des comptes propageant de fausses informations sur ses candidats. L'opération a été pilotée depuis une entité basée en Israël selon les services français et une enquête de Libération et du Quotidien israélien Haaretz, sans qu'il soit possible à ce stade de savoir si cette campagne de manipulation est de caractère étatique ou non. Donald Trump vient de quitter la Chine, 2 jours de visite à Pékin et des accords commerciaux formidables, dit-il, sans chiffres et sans précision. Concernant le conflit en Iran, le président américain assure que Xi Jinping lui a promis son aide pour la réouverture du détroit d'Hormuz et qu'il ne fournirait pas d'armes à l'Iran. Il ne lui manque plus qu'une victoire pour rejoindre la finale du tournoi de tennis de Rome. Le numéro 1 mondial, Yannick Sinner, toujours invaincu depuis 32 matchs, record de Djokovic battu après avoir expédié Andrei Rublev hier en 1h30. L'Italien devenu une star en son pays, à tel point que le tournoi de Rome dépasse cette année pour la première fois le cap des 400 000 spectateurs. Admiratif, même s'il manque à leur nouvelle coqueluche un brin de fantaisie. Reportage dans les allées du Foro Italico de Bruno Duvic.
12: Le tournoi de Rome est orange, couleur de la terre battue et de la tenue des fans de Sinner. Clin d'œil à ses cheveux roux, Fabiana et son mari Paolo.
13: La mia maglietta.
14: J'ai mon t-shirt couleur carotte. Je suis prête pour le match de Sinner.
15: Un bravo ragazzo.
16: C'est un brave garçon, sérieux. Une belle carte de visite pour l'Italie.
17: Yannick.
12: Mais l'Italie de Yannick, elle est tout là-haut, à la frontière autrichienne. On en croise des représentants en orange.
18: Gernot,
12: il suit le joueur sur tous les tournois.
19: Je viens de chez Sinner, le sud Tirol. J'aime son état d'esprit, son sens du sacrifice.
12: Premier de la classe à tout point de vue, Sinner, c'est ce qui fait sa popularité et sa limite. En salle de presse, Ubaldo Scanagatta, 75 ans, son site Ubi Tennis est toujours une référence, se souvient de l'autre star italienne, Adriano Panatta, qui gagnait à Rome il y a 50 ans.
20: À Rome, c'était l'époque de la Dolce Vita, où il était toujours en première page parce qu'il était beau, considéré une tombeur de femmes.
12: Mais le palmarès de Sinner à 25 ans est déjà bien plus étoffé que celui de Panatta, on ne peut pas tout avoir.
8: Et Yannick Sinner qui sera donc en demi-finale ce soir contre Daniil Medvedev au tournoi de Rome, mais dont l'objectif cette année, c'est avant tout Roland Garros.
2: Merci Anaïs Feuga. À suivre, Totemic, Rebecca Manzoni.
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0: totémique de Rebecca Manzoni. Pour l'épisode du jour, Rebecca, vous avez rencontré un comédien et un humoriste. Mon tout s'appelle Hakim Jemili.
1: Il a 37 ans, il monte sur scène depuis une dizaine d'années et il a grandi au pied des Vosges dans une famille tunisienne. C'était les années 90 en Alsace, dans un quartier de la ville de Sélestat précisément.
2: On a grandi entre nous, en fait. C'est-à-dire qu'on était, sans le faire exprès, très communautarisés. Et que ce soit toutes les communautés d'ailleurs, parce qu'il n'y avait pas que des Arabes ou des Noirs, il y avait aussi les Tchétchènes, les Italiens, les Portugais, etc. Ils étaient avec nous, on était ensemble. C'est-à-dire qu'on a grandi dans des quartiers dans lesquels ils nous ont mis un Intermarché, ils nous ont mis une école, ils nous ont mis un kebab, ils nous ont mis un endroit dans lequel ils nous aident à faire des devoirs, des terrains de foot. On ne bougeait pas du quartier, nous. Et donc, on n'était qu'entre gens pauvres, qui cherchaient à s'en sortir. Et en fait, il y a deux France. Hein.
1: Il est arrivé habillé en pantalon bleu, basket blanche et blouson rouge. Il m'expliquera plus tard avoir fêté la victoire récente du PSG. Si une rencontre commence généralement par « bonjour, ça va ?», lui n'a pas seulement répondu « oui », mais « super, super, super ». Un super au cube que j'ai d'abord trouvé suspect, mais nous y reviendrons. Le film dans lequel Hakim Jemili tient le premier rôle et qui sort en salle mercredi prochain s'intitule d'ailleurs « Tout va super ». Une histoire entre une mère et son fils, une histoire de déni qui nous conduira à parler de la place du mensonge dans une vie. Le mensonge comme moyen d'épargner la réalité à ceux qu'on aime. Cette année, Hakim Jemili est aussi sur scène, en tournée pour un seul en scène, qu'il a choisi d'intituler « Fatigué », ce qui a provoqué quelques quiproquos avec plusieurs journalistes. C'était le matin, les attachés de presse nous avaient installés dans le petit salon d'une chambre d'hôtel, la table basse avait l'air en fonte et le canapé trop profond.
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2: Oula.
4: Ça va?
2: Oui, ça va, attends, je me mets comme ça. Ouais, c'est mieux, ça se pousse. Je vais pousser un peu la table.
4: Oui.
2: Elle se pousse?
4: Ah, la vache, c'est super lourd en fait.
2: Ah, ouais, j'ai pas vu qu'il y avait ça. Ouais, voilà, ça vous va?
4: C'est super.
2: Super, super. J'ai déjà joué un spectacle ici.
4: Au Bus Palladio?
2: Ouais, il y a très longtemps.
4: Et aujourd'hui, c'est devenu un hôtel de luxe.
2: Ouais. J'ai pris une petite douche tout à l'heure, hein, c'est cool. Hein.
4: Vous êtes maquillé là, non, un peu?
2: Un petit peu, ouais. Ouais, je crois que j'ai des interviews filmées. Donc, bon, mais je demande toujours à ce qu'on me fasse très très léger. J'ai l'impression que c'est pas les vrais traits du visage, quoi. J'aime pas trop, mais...
4: Ah bah, quand vous êtes au cinéma, vous êtes maquillé.
2: Mais c'est complètement de la triche, le cinéma.
4: Comment ça s'est passé, votre tout premier tournage?
2: J'avais une énorme pression. C'était un premier rôle et c'était un premier film.
4: C'était quoi? C'était Docteur?
2: Ouais, c'est Docteur avec Michel Blanc. Mon premier film, c'était un premier rôle direct. Donc, j'avais pas envie de décevoir les gens qui m'ont fait confiance. J'avais pas envie de décevoir Michel non plus, parce que c'est lui qui a dit « Ouais, bah, je veux bien que ce soit Hakim ». Donc, je voulais faire tout bien, quoi. J'ai appris mes dialogues, évidemment, par cœur, mais j'ai aussi appris ceux des autres par cœur. Je connaissais le film par cœur. Et j'avais même réécrit certaines répliques au cas où.
4: Pourquoi? Comment ça, au cas où?
2: Bah, en fait, j'écrivais selon ce que je pensais être le plus efficace. Donc, j'en avais parlé au réalisateur à l'époque, Christian Seguela. Je disais, écoute, j'ai réécrit plein de vannes. Et si jamais il y a des vannes qui passent mieux, bah, on les fera. J'avais bossé sur le scénario, mais un peu en cachette.
4: C'est-à-dire, vous aviez le scénario et plein d'itinéraires bis au cas où, quoi?
2: Exactement. Exactement, sur toutes les répliques. Et en vrai, je crois que ça a payé, hein, parce qu'on en a gardé plein.
4: Et alors, comment ça s'est passé avec Michel Blanc? Parce que la voix que vous avez voulu écouter aujourd'hui, c'est la sienne.
2: Oui. La première rencontre, j'ai un peu flippé. C'était pendant les essayages costumes, on s'est croisés. Il m'a serré la main. Je dirais pas froidement, parce que ce serait un peu abusé, mais sans aucune motivation. Je veux dire ça comme ça. Il m'a à peine regardé dans les yeux et puis après on est passé à autre chose. Et ensuite, on a appris à se connaître. On était tous les jours sur le plateau de nuit. Donc quand tu tournes de nuit pendant 33 jours, t'attends de connaître quelqu'un. Parce que c'est pas comme si c'était un tournage en pleine journée ou...
4: Ça change quoi?
2: Ça change qu'il n'y a que nous. Ça change que c'est le silence total et qu'il n'y a que l'équipe. Énormément d'intimité, on était tout le temps fourrés ensemble. J'étais à l'écoute totale. Je voulais apprendre. Et ensuite, au fur et à mesure, il a commencé à me raconter sa vie privée, perso,

0: le métier, ses sentiments, ses trucs. Et puis là, c'est devenu quelqu'un de proche. À la fin du film, c'était mon pote.
1: Pourquoi vous dites Michel Blanc a accepté que ce soit moi? Comment ça? A accepté que ce soit vous qui teniez le rôle principal?
0: Oui, parce que vous savez, ces grands acteurs ou grandes actrices, en vérité, c'est eux qui ont le mot de la fin. Ça veut dire que si Michel Blanc n'avait pas envie de tourner avec Hakim Jemili, il ne tourne pas avec Hakim Jemili. Donc prenez tel ou tel. À leur âge, et puis avec leur expérience et leur succès, c'est eux qui décident.
1: Vous savez pourquoi il a dit oui pour que ce soit vous?
0: Il aimait bien mon articulation, alors que c'était le premier à me l'avoir dit. On me l'a toujours reproché, ça.
1: Comme quoi vous parlez vite?
0: Comme je parle vite et on ne comprend pas ce que je dis. Mais lui, il ne me l'a pas reproché.
1: Au contraire.
0: Et c'est ça qui m'a étonné. Je dis, bah, lui, il est spécial. C'est la première fois de ma vie qu'on me dit, j'aime bien comme tu parles.
2: Oui, allô. Bonjour, désolé de vous...
3: Qui est à l'appareil?
1: Au bout du fil, il y a Hakim Jemili dans le rôle de Malek. C'est le film Docteur de Tristan Seguela, sorti en salle en 2019. Michel Blanc interprète un médecin d'un service d'urgence à domicile la nuit de Noël. Après un accident qui lui bloque le dos, il demande à un livreur rencontré au pied d'un immeuble d'assurer les consultations à sa place. Ce livreur, c'est Hakim Jemili. Si Michel Blanc l'a aiguillé pour ses débuts au cinéma, dans le scénario, il le guide et le rabroue par téléphone pour soigner les patients.
2: En fait, je voulais juste savoir, une piqûre intramusculaire, je peux la faire dans la fesse?
3: Une quoi?
2: Une piqûre intramusculaire, je peux la faire dans la fesse?
4: De quoi tu parles là? T'es où?
2: Bah, je suis chez votre gars, le vieux là, Xanakis. Et là, il est posé. Il est vieux.
3: Attends, pourquoi tu veux lui faire une piqûre?
2: Bah, parce qu'il m'a demandé en fait. Sinon, je serais déjà parti, non?
4: Mais vous inquiétez pas, j'ai un grand-père diabétique.
3: Non, mais ça va pas, la tête, t'es coursier, t'es pas infirmier.
2: Justement, je sais, c'est pour ça que je vous appelle. Hein.
3: Non, attends, écoute, on va essayer de rester calme.
4: Tu vas me raconter ce qui s'est passé.
2: Ok.
0: Michel Blanc, il trouvait que j'étais un petit électron libre. C'est ça qu'il m'avait dit un jour. On ne s'attend pas à ce que je prenne telle ou telle direction. Quoi. On ne sait jamais où va finir la scène.
1: Mais ça, c'est grâce à votre talent d'impro.
0: Non, je ne dirais pas que c'est du talent d'impro. Je dirais que c'est de l'instinct. C'est un peu comme au football. Je ne sais pas si vous voyez ce que je veux dire. Mais un jour...
1: Pas trop.
0: Ouais. Ouais, je vais essayer de m'expliquer. Mais vous êtes italienne pourtant.
1: Ah bah ouais, mais bon, c'est pas parce qu'on est italienne que on est...
0: Ah non, l'Italie, c'est le pays du football. Tout le monde est matrixé par le foot en Italie.
1: Et bien plus, bah pas moi.
0: Ouais, bien plus qu'en France. Hein. C'est pour ça que j'aime l'Italie, soit dit en passant. Et moi, j'ai beaucoup joué au foot, et je fais souvent des analyses par rapport au football. Mais il a pas de texte, la balle, elle lui arrive, il sait pas où il va frapper. Il a commencé l'action au milieu de terrain, mais peut-être qu'il va la finir à gauche, là-bas, ou il sait pas. Et en fait, j'essaie d'appréhender le métier d'acteur de la même manière.
1: Comme si vous dribbliez, quoi.
0: Un petit peu, ouais. C'est comme si on essaie de marquer un but. Et le but, c'est la chute. Est-ce que c'est drôle ou est-ce que ça doit être triste?
1: Vous aviez vu des films de Michel Blanc avant?
0: Oui. Bien sûr. Mais la vérité, c'est surtout mes parents qui étaient très, très heureux aussi. Parce que mes parents, ils étaient fans. Quand je leur ai dit Michel Blanc, ils se disent, mais... Vous savez, dans la vie, on a toujours besoin d'une figure pour comprendre qu'il se passe vraiment quelque chose. Une figure à laquelle on peut s'identifier. Quand ils ont vu Michel Blanc dans un film avec moi qu'il portait sur mon dos, à partir du moment où ils ont posé un visage très célèbre et très connu à leurs yeux, bah c'est là qu'ils ont compris qu'il se passait quelque chose. Même dans ma ville d'origine, parce que moi je viens d'Alsace, même dans ma ville d'origine...
1: De Célestat,
0: exactement. Et je me rappelle, l'avant-première, il y a tout le monde qui s'est déplacé, le maire, les élus... En fait, l'effet Michel Blanc, ça a fait quelque chose.
1: Qu'est-ce que vous avez appris avec lui? C'est votre premier film et votre premier rôle.
0: Oui. Tout. Je vais vous résumer ça par une phrase simple. C'est qu'en fait, moi, je venais de YouTube. Nous, sur YouTube, tout est un peu surjoué. Tout est un peu surjoué parce qu'on doit faire rire sur 5 minutes, 6 minutes. Donc, il faut aller vite. Il faut que ce soit marrant tout de suite. Donc, on n'a pas le temps de construire un perso. T'as pas le temps de... Mes habitudes, elles étaient là, en fait. Et un jour, Michel, il m'a pris un petit peu à part. Il m'a dit, écoute, Hakim, t'inquiète pas, la caméra, elle voit tout. Au début, je comprenais pas trop ce qu'il voulait dire. Et ensuite, en cogitant un petit peu sur cette phrase, j'ai compris qu'en vérité, il me disait, ouais, joue naturellement, quoi. Ton naturel est super, ça va le faire. Et ça, je pense que c'est la phrase qui m'a le plus aidé. Je pense que c'est ce qui m'a aidé à faire la transition YouTube-cinéma. C'est pas évident. Il faut être plus juste. Et plus juste dans un rôle principal. Donc, tu bosses...
1: Ouais, parce que le fait d'avoir le rôle principal, on peut avoir tendance à se dire, bah, je vais en faire des caisses, quoi.
0: Exactement. C'est ton premier film, t'as pas d'expérience, tu vas en faire... Mais j'ai juste ça ce que je faisais au départ. Il m'a dit ça au bout de 2-3 jours.

0: à lui que ça s'est bien passé ce tournage, en vrai. Il m'a fait une grande leçon avec une phrase. Parfois, ça suffit.
1: Je vous fais écouter sa voix ?
0: Ouais. J'ai réécouté il n'y a pas longtemps sur mon WhatsApp.
1: Ah ouais ?
0: Ouais, ah ouais. Putain, en tout cas, le dernier message, il n'a pas été lu. Ça, c'est une dernière photo qu'il m'envoie. Mais il m'envoyait, dès qu'il commençait un tournage, il m'envoyait des photos de son costume et tout.
1: Bon, alors, on écoute sa voix dans mon WhatsApp à moi, où j'ai des archives.
2: Allez. Après Marche à Londres, j'avais le choix à ce moment-là entre essayer d'être une vedette populaire de comédie, ce qui veut dire beaucoup de choses. D'abord, on n'est pas sûr d'y arriver, parce qu'être une vedette populaire, ça ne se décide pas. Il faut que les gens vous suivent. Deuxièmement, est-ce que tu serais heureux si tu étais une vedette populaire de comédie ? Et là, la réponse, elle est non. Pour plein de raisons. La première, c'est que je n'ai pas fait ce métier pour ça. J'ai fait ce métier pour être acteur, c'est-à-dire pour jouer des choses le plus variées possible. Et que je m'ennuierais à jouer toujours Jean-Claude Duss. Donc, je vais ennuyer les gens assez rapidement, parce que quand on s'emmerde, on emmerde les gens. Sauf au plan financier, effectivement, si j'avais fait Marche à Londres 2, etc., je serais sûrement propriétaire de mon appartement maintenant.
1: Ce qui n'est pas le cas.
2: Ce qui n'est pas le cas, au lieu d'être en meublé. Mais ce n'était pas rentable sur le moment. Et je me suis dit, non, il faut que tu aies le courage de dire non, et d'attendre, et d'espérer qu'on va te proposer des choses différentes.
0: Ah oui, il faisait partie des gens qui me disaient une carrière se construit sur des noms.
1: N-O-N ?
0: Oui, qu'il faut beaucoup refuser.
1: Vous avez beaucoup dit non, vous, alors ?
0: En vérité, moi, j'essaie de pas fonctionner comme ça. J'essaie de fonctionner un peu au kiff. Si ça me plaît, je vais y aller. C'est tout. Alors, on me dit, moi, des fois, non, on n'y va pas, ça... Hein.
1: Ah bon, vous avez dit, n'y va pas, pourquoi, par exemple ?
0: Franchement, plein de projets, mais notamment Chasse Gardée, le 1. Et...
1: Dans Chasse Gardée, comédie d'Antonin Fourlon et Frédéric Forestier, Hakim Jemili est Simon, un Parisien qui veut fuir la capitale pour le bonheur supposé de la campagne. Didier Bourdon, Camille Lou et Chantal Latsou sont aussi à l'affiche. Le film est sorti en 2023 et a réuni près de 2 millions de spectateurs.
0: Et tout le monde m'a dit de pas y aller.
1: Pourquoi on vous disait de pas y aller ?
0: Parce qu'on me disait que c'était cheap, que c'était pas forcément bon pour l'image, etc. quoi.
1: Pourquoi ce serait pas bon pour l'image ?
0: J'en ai absolument aucune idée, ça faut demander à ces gens-là, mais moi, en tout cas, je trouvais ça très bien.
1: Donc vous fonctionnez à l'instinct, au kiff ? Vous êtes forcément soucieux quand même de varier les registres, ou non ?
0: En fait, peut-être de plus en plus, mais avant, je calculais pas vraiment ça. Et puis surtout, comment vous dire ? Au début, j'ai arrêté d'essayer de contourner le sujet. Je viens d'un endroit où on ne peut pas refuser des milliers d'euros. Donc, refuser certaines sommes, ça aurait été un manque de respect pour mes parents, en vérité. Au début, en vérité, il y a des choix que j'ai fait aussi parce qu'il y avait de l'argent. C'est des sommes que j'aurais jamais pu espérer gagner de toute ma vie. J'ai travaillé, j'ai fait de l'intérim, beaucoup. Et c'était des souffrances terribles. Mon père, il a travaillé 30 ans à l'usine, aujourd'hui, il est invalide. Il a mal au dos, il souffre. Il est malade, il a à peine 64 ans, 65 ans. Ma mère, c'est pareil. Ce sont des gens qui ont été détruits par les usines. En Alsace, c'est une région très industrielle. Et pour des salaires de misère. Donc moi, qui je suis pour démarrer une carrière et refuser 30 ou 40 fois ce que mes parents gagnaient en un mois, ça n'a aucun sens. Donc au début, j'étais dans cette optique-là. Ça, madame, j'en parle aussi dans le spectacle, mais l'éducation financière, c'est quelque chose aussi. On a dû s'éduquer tardivement. Tardivement. Ils n'en avaient pas de l'argent, donc comment tu veux éduquer des gens financièrement si toi-même, t'en as pas déjà ? Nous, l'argent, ça a toujours été un problème. Il fallait aider la famille, il fallait partir en Tunisie, il fallait partir là, il fallait essayer de faire au mieux, et puis c'était compliqué pour tout le monde. Donc refuser comme ça de l'argent pour un film, ça n'a aucun sens.
1: Et après, ça a changé ?
0: Oui, bien sûr. Ensuite, j'ai compris qu'en vérité, il fallait que je soigne mon métier. Et pour ça, il fallait faire certains choix. J'ai pas du tout envie de me foutre de la gueule des gens. Il y a des gens qui payent leur place de cinéma. C'est cher, le cinéma. Et du coup, là, je fais plus du tout aucun choix vis-à-vis de l'argent. Ça fait bien longtemps quand même que je fais plus ça. Voilà, de pas nourrir des clichés un peu dégueulasses sur ma communauté, ou sur d'autres d'ailleurs. J'essaie de varier un peu, pour pas, comme dit Michel, voilà, de pas faire chier les gens avec le même rôle, le même truc à chaque fois et tout. On essaie de varier un peu.

0: s'est passé?
1: Rien.
0: Rien?
1: J'étais à la maison. Je cherchais un livre au-dessus de l'armoire et j'ai pris l'escabeau et en redescendant, j'ai eu du mal à respirer.
0: Et pourquoi t'as pris l'escabeau, maman?
1: J'avais envie de lire.
0: Et ensuite?
1: Dans le doute, j'ai quand même appelé SOS médecin.
0: Et pourquoi tu m'as pas appelé moi, maman?
1: Je voulais pas t'inquiéter.
0: Et pourquoi?
2: Hakim Jemili est le fils dévoué de Sylvaine, Noémie Lvovsky à l'écran, dans Tout va super, film très autobiographique de Patrick Cassir, en salle mercredi prochain. Sylvaine est atteinte d'un cancer et son médecin lui annonce d'abord qu'elle est en rémission. Ellie s'autorise alors à sortir et même à tomber amoureux. Mais le cancer rattrape sa mère et Ellie se retrouve tiraillée entre ce qu'il estime être son devoir de fils et sa vie d'homme. Extrait de Tout va super de Patrick Cassir avec Hakim Jemili et Marie Collomb qui interprète la jeune femme qu'il aime.
3: Ça va?
0: Tout va super.
3: On va à l'Odyssée, tu veux venir boire un verre avec nous?
0: Écoute, ça te dérange pas si je viens pas là?
3: Ah ouais?
0: Ouais.
3: Non mais c'est juste qu'on t'a attendu pendant une heure. Non mais je rigole, vas-y t'inquiète, c'est bon. On se voit bientôt.
0: Mais écoute, avancez et puis je vous rejoins, je passe un petit coup de fil et j'arrive, ok?
3: Ok. Je dis s'il y a un problème.
0: Ah, mais y a aucun problème, je t'aurais déjà dit. T'inquiète pas, tout va bien.
2: Le film de Patrick Cassir, il s'intitule Tout va super. Et Tout va super, c'est le mensonge. Parce que...
0: Y a rien qui va super. Mais c'est comme dans la vie de tout le monde. Hein. Et y a jamais rien qui va super. Tout va super, bien sûr, c'est le mensonge que tout le monde prononce tous les jours. Tout va super, tout va super, tout va super. Bon, y a toujours au moins un truc qui fait que ça va pas. Et tu le sais.
2: Quand vous êtes entré tout à l'heure, je vous ai demandé ça va et vous m'avez dit super, super, super.
0: Super, super, super.
2: Trois fois de
0: ouais,
2: suite.
0: Ouais.
4: Bonjour.
0: Ça va bien?
4: Ça va et vous?
0: Ça va la forme?
4: Super.
0: Ouais, super, super, super. Vous savez pourquoi je vous dis ça? Parce que j'arrive de Munich là. J'étais à Munich hier soir pour le match du PSG. En fait, là, je suis mort, j'ai dormi 2 heures, madame. Donc les réponses, elles viennent un peu comme ça à l'arrache. Donc je dis ouais, super, super, super, super. Et je comprenais pas trop où j'étais. Mais ouais, j'ai dormi 2 heures, je suis arrivé en avion ce matin. Et ouais, je suis un peu éclaté. Mais super. Super, super.
2: Donc, j'apprends que vous débarquez de Munich. Parce que vous êtes allé voir le match PSG-Bayern de Munich.
0: Exactement. Bayern de Munich, PSG, ouais.
2: Ah.
0: Oui, quand on joue à domicile, on cite le nom de la ville en premier. C'est italienne, mais pas du tout dans le foot. Hein.
2: Je suis désolée. J'aimerais vous faire écouter un autre match.
0: Oui.
2: La finale de la Coupe d'Afrique des Nations de 2004.
0: Ah putain, je m'en rappelle encore.
2: On est à la deuxième mi-temps.
0: Il y avait encore un partout, non?
2: Ouais. La finale, c'est Tunisie-Maroc.
0: Tunisie-Maroc, ouais, exactement.

0: Jazeré qui frappe, en fait le ballon qui est relâché. Et le deuxième but signé Jazeré.
1: Ouais, c'est ça, je me rappelle. J'ai l'image en tête.
2: Le scénario est différent. La Tunisie qui marque à nouveau, qui reprend une deuxième fois l'avantage à la Giresse.
3: Elle est toujours sous l'impulsion de Clayton.
1: J'étais avec toute ma famille ce jour-là, chez moi. Extraordinaire. C'était en Tunisie en plus qu'elle se jouait. Au stade de Rhadès. Bah, c'est la seule cadre qu'on a prise.
4: Non,
1: 2026, putain, plus rien. Ça fait combien? Ça fait 22 ans, voilà, c'est horrible. 22 ans qu'on a plus rien pris. 22 ans.
4: Alors là, vous avez vu Bayern-PSG. J'imagine que vous avez vu PSG-Bayern.
1: Bien sûr.
4: On parle de la CAN. Parce que vous, donc, vous avez rêvé d'être footballeur.
1: Oui. C'était le seul rêve que je m'étais attribué. J'avais pas en tête qu'on pouvait faire autre chose que footballeur à l'époque, tellement que j'étais matrixé par le foot.
4: Ça n'a pas eu lieu, sans ça on se parlerait pas, on serait pas là aujourd'hui. Parce que vous avez eu une blessure, parce que vous avez raconté, vous l'avez beaucoup dit, vous n'avez pas eu le mental, comme vous dites.
1: C'est juste ça le problème. La blessure, c'est pas grave, parce qu'on se remet tous des blessures. Mais quand tu veux devenir footballeur professionnel, t'as pas le droit d'avoir une seule seconde de répit. Mais je crois que les gens s'en rendent pas compte. Tu peux pas te relâcher. Il n'y a pas un entraînement où tu peux être moins bien. Il n'y a pas un match où tu peux être moins bien. Il n'y a rien.
4: Est-ce que vous avez rêvé de faire de la comédie? Est-ce que vous avez rêvé de la scène?
1: Non, pas spécialement. Pas spécialement. Je rêvais de marquer des buts en pleine lucarne. C'est un peu la scène. C'est un peu le côté artistique.
4: Et donc, quand ça ne s'est pas fait, vu que vous étiez totalement projeté dans ce truc-là,
1: ouais.
4: C'est une partie de vous qui est... Je suis tentée de dire qu'elle était morte d'une certaine façon.
1: C'est vrai,
4: il a fallu faire un deuil de ça.
1: Ah ouais.
4: Et puis surtout, quand ça s'arrête et que tout le monde a projeté un truc,
1: ouais.
4: Les autres y sont déçus aussi.
1: Ah mais c'est une des pires périodes de ma vie, ça. Si ce n'est la pire, je pense. La plus sombre. Parce que, en fait, au fur et à mesure que je devenais bon au football, les espoirs ils commençaient à se mettre un peu sur moi. Et en fait, quand j'ai su que c'était mort, je l'ai su assez tôt quand même, à l'âge de 18 ans, je savais que c'était foutu. En fait, j'étais triste, pas seulement pour moi, mais pour mes parents, pour mes proches, parce que mes parents ont tout sacrifié pour moi. Pour que je puisse le faire, ils ont dépensé beaucoup d'argent aussi. Je suis en sport-études depuis l'âge de 11 ans. Et en fait, le fait que j'échoue comme ça, ça m'a tué pour eux, ça m'a tué pour mes potes, ça m'a tué pour moi, ça m'a tué pour tous les sacrifices que j'ai faits. Parce que je vivais plus avec mes parents depuis l'âge de 11 ans, moi. Enfin, je les voyais le week-end, etc. Mais c'était...
4: Mais alors, comment on sort de... Ouais, c'est comme une énorme période de deuil.
1: J'étais en dépression totale, mais je savais pas.
4: Et à partir de là, vous avez commencé à mentir.
1: À partir de là, j'ai commencé à mentir et ça a détruit quasiment toutes mes relations. Toutes mes relations. Et ça m'a même détruit ma relation que j'avais avec moi-même. C'est ça le pire, je pense. Et franchement, j'étais tombé au plus bas. Psychologiquement, ça se voyait pas. Ça se voyait pas. Comme plein de mecs, comme plein de meufs, ça se voit pas. Tu crois que tout va bien, ça va les gars, ouais, moi ça va. Tranquille.
4: Tout va super.
1: Tout va super. Mais en vérité, j'étais au fin fond du trou.
4: Comment vous êtes remonté?
1: Alors, je vais vous expliquer une chose qui est un peu bizarre à expliquer, que j'ai jamais encore expliqué, du coup je sais pas où je vais là. Mais, On va faire comme au foot, ouais. J'espère que ça a marché. Mais je faisais partie d'une troupe qui s'appelle Whoop. On faisait des vidéos sur Internet.
4: Je précise que le Whoop, c'est vraiment l'un des projets marquants de l'histoire de YouTube en France. C'est le milieu, on est au milieu des années 2010 à ce moment-là.
1: Ouais, c'est le fait de les avoir rencontrés, d'avoir rencontré des gens comme moi, avec qui j'ai pu être, qui j'étais, sans jouer de rôle. Ça m'a sauvé la vie. Et puis ça m'a fait du... C'est pas le fait d'avoir marché, hein. C'est pas le fait d'avoir eu un succès qui m'a sauvé la vie, parce que ça, je m'en foutais en vrai. C'est le fait d'avoir retrouvé des gens qui étaient comme moi, sur la même longueur d'onde, et devant qui je n'avais pas honte de parler. Et devant qui j'étais moi-même. Ça m'a fait un bien fou. Et c'est de là que je me suis repris en main et que j'ai commencé à me sentir beaucoup mieux jusqu'à me marier avec ma femme. Et là, ça a encore été le top. Mais oui, bien sûr, j'étais pas bien. Mais ça a duré longtemps. De mes 17 à 23 ans. À 24 ans même. 6-7 ans où c'était vraiment horrible dans ma tête.
4: Mais vous disiez quoi? Vous disiez...
1: Tout, n'importe quoi, je mentais. J'étais un mythomane. J'ai pas honte de l'admettre. Je mentais pour exister.
4: Hakim Jemili, humoriste et comédien, est dans Totemi.

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3: Fatigué, c'est le titre du seul en scène avec lequel Hakim Jemili a tourné partout en France ces derniers mois et qu'il reprend pour deux dates à la Scala de Paris les 5 et 6 juin prochains. À ses débuts, Hakim Jemili avait un pied sur scène et un autre sur YouTube au sein d'un collectif d'humoristes qui s'appelait Le Whoop. Les vidéos comptaient parfois 1 million de vues dès le premier jour de leur mise en ligne. Dans celle qui suit, intitulée Le QI d'Hakim, Hakim Jemili interprète un banlieusard que sa copine vient de mettre dehors et qui se retrouve à prendre le métro à Paris.
4: Bonjour monsieur. J'arrive pas à passer.
5: Dans les appareils, il faut l'introduire le billet. Dans les appareils à côté.
4: Je veux pas ça moi. Je veux comme les gens. Parce que pourquoi moi j'aurais pas le droit d'avoir des trucs comme les gens? Je veux passer comme tout le monde ici parce que je suis un humain comme tout le monde et je suis
5: voilà,
4: un
5: monsieur,
4: humain.
5: Bien. Pour que je vous fabrique un pass, monsieur, j'ai besoin de votre pièce d'identité. Votre carte d'identité, est-ce que vous l'avez sur vous, monsieur?
4: Et ben, j'ai mes chaussures.
5: Ah ben, si vous avez des chaussures, monsieur, je ne peux rien faire avec les chaussures, monsieur.
4: Mais vous me voyez là?
5: Mais rien ne me prouve.
4: Donc vous dites que je suis un fantôme? C'est ça que vous dites?
5: C'est pas ce que j'ai dit, monsieur.
4: Il a dit que j'étais un fantôme.
5: Alors, est-ce que vous avez une pièce d'identité, monsieur, avec vous, s'il vous plaît?
4: J'ai des chaussures.
5: Non, mais les chaussures, ça ne peut... On peut pas faire un passe Navigo avec des chaussures, monsieur.
6: C'était la première fois qu'on voyait des...
7: Tu te calmes, Dudy?
6: Des mecs d'origine un peu différente, ensemble. Des mecs, entre guillemets, de la banlieue, quoi. Parce qu'avant, on n'en voyait pas trop sur les réseaux, sur le net.
8: Il y en avait au Jamel Comedy Club, parce que Jamel, ouais. il a ouvert la scène à des gens qui étaient complètement invisibles dans le domaine du stand-up, toute origine confondue. Ça, c'est...
6: Bah, il nous a ouvert la porte à nous aussi, en fait. C'est carrément lui le plus grand ouvreur de porte. C'est l'ouvreur de porte par excellence, lui et Kader Aoun. Le stand-up, ça a été ramené par ces gens-là, en France. C'est des gens de la banlieue qui ont fait le stand-up français. Et ça, on a tendance parfois un petit peu à l'oublier.
8: Et donc, il y a eu Le Whoop qui s'est inspiré de ça, de mélanger des gars, des humoristes et des filles de toutes les origines.
6: En fait, le stand-up et YouTube, c'était complètement différent. C'était vraiment deux choses complètement séparées. Nous, là, on a été entre guillemets novateurs, c'est qu'on a relié les deux. Mais sur YouTube, le YouTube, à l'époque où nous on est arrivé, il était très blanc. Il n'y avait pas de... J'aime pas ce terme-là, je trouve un peu dégoûtant, mais il n'y avait pas de gens racisés.

0: Ouais.
1: Ok.
0: Ouais, donc on est arrivé avec des trucs, voilà, de chez nous, quoi. Et...
1: Vous vous rendez compte de ce que vous dites là?
0: Mais c'est vrai. Non, mais à un moment donné, moi, je fais pas partie des gens qui vont faire semblant que chez nous, tout est comme chez vous. C'est pas vrai. Vous savez, je vais vous dire une chose, madame.
1: Oui, monsieur.
0: On a grandi dans deux mondes un peu différents. Hein. On a grandi entre nous, en fait. C'est-à-dire qu'on était, sans le faire exprès, très communautarisés. C'est-à-dire qu'on a grandi dans des quartiers dans lesquels ils nous ont mis un Intermarché, ils nous ont mis une école, ils nous ont mis un kebab, ils nous ont mis un endroit dans lequel ils nous aident à faire des devoirs, des terrains de foot. On bougeait pas du quartier, nous. Et donc, on était qu'entre gens pauvres qui cherchaient à s'en sortir, avec des parents qui étaient venus pour reconstruire la France, qui n'avaient pas les mêmes objectifs que nous, on a aujourd'hui. Nos parents, à l'époque, ils avaient comme objectif qu'on mange. La plupart des parents de ma génération, ils ne parlent pas très bien le français. C'est des gens, et je parle de tous ces parents-là, c'est des gens que j'aime énormément et pour qui j'ai énormément de respect. Et que ce soit toutes les communautés, d'ailleurs, parce qu'il n'y avait pas que des Arabes ou des Noirs, il y avait aussi les Tchétchènes, les Italiens, les Portugais, etc. Ils étaient avec nous, on était ensemble. On nous a parqués là-bas, hein. C'est pas nous qui avons décidé, c'est pas nous qui avons pris ce choix. Et en fait... Il y a deux France. Hein. Il y a deux France. Je dirais qu'il y en a une qui a été un petit peu abandonnée par l'autre. Et qui ne voulait pas de l'autre dans sa France à elle, en tout cas. Ah oui, parce qu'en fait, moi, quand je suis sorti de mon quartier à l'époque, et que je suis arrivé sur Paris, où j'ai voyagé un petit peu partout, je me suis rendu compte qu'en vérité, on n'a pas du tout la même manière de voir les choses avec les gens. Avec les autres gens qui n'ont pas grandi en banlieue, en fait, ou qui n'ont pas grandi dans un quartier. C'est vraiment très différent. Et on met du temps à s'adapter, hein. En tout cas pour ma part, il y a des gens qui sont allés peut-être plus vite que moi. Mais tu mets du temps à t'adapter, bien sûr. Pardon d'avoir appelé ce fait, mais c'est important pour moi. J'aime bien que les gens soient au fait quand même de ce qui se passe. Et qu'ils se disent pas que... En fait, on a tous les mêmes chances ou les mêmes opportunités, parce que c'est pas vrai. Non, parce que parfois on nous prend pour des cons ou des teubés. Mais non.
1: Mais ça, c'est un sujet que vous abordez aussi dans le spectacle. C'est-à-dire que vous vous saisissez de l'humour pour en parler. Oui. Ou vous parlez de ces sujets... Où finalement, cet humour, et ça existe depuis très longtemps,
0: ouais.
1: D'être ni dans la position de la victime, ni dans la position de l'agressif, quoi.
0: Ouais, vous venez de souligner un vrai sujet, là. Non, mais c'est vrai. Aujourd'hui, on est toujours, de toute façon, quoi qu'il arrive, on passe toujours pour les agresseurs, en vérité, quoi qu'il arrive.
1: Bah, soit il y a être les agresseurs, soit faire ce qu'on appelle de la victimisation.
0: Ouais, voilà, c'est délicat. Parce qu'en fait, c'est chiant. C'est pour ça que je prends des pincettes à chaque fois. Mais... D'ailleurs, il y a cette insulte qui tourne parfois en banlieue, espèce de victime. Quoi. C'était ce qui était dit à l'époque. Mais aujourd'hui, moi, je ne me place pas dans la position de victime. Mais comment dire, aujourd'hui, moi, je relate des faits lorsque je m'explique. Parce que moi, ça va. Dans le sens où je fais du cinéma, je fais des films. Ça marche bien pour moi, grâce à Dieu.
1: À quoi vous avez dû vous adapter, par exemple ?
0: Franchement, à tout. Hein. Je peux vous mentir, à tout. La manière de parler. Le fond, il est bon chez nous, mais la forme n'est pas la même. C'est-à-dire que nous, qu'on le veuille ou non, bah, on s'exprime un peu plus fort. Et là, t'arrives dans un nouveau contexte, on n'a pas le même rapport à l'argent. Enfin, pour nous, l'argent, c'était... C'est pour tout le monde, quoi. Quand je suis sorti de mon quartier, que j'ai commencé à traîner avec d'autres gens, c'est là que j'ai vu des trucs que j'avais jamais vus auparavant. Oui, moi j'ai mis tant, mais tu me rendras tant, ou tu me rendras... Nous, il n'y a jamais eu ça. Nous, celui qui a de l'argent, bah, il paye. Et puis celui qui n'a pas, il ne paye pas, c'est pas grave. Et puis la prochaine fois, ce sera lui, et puis peu importe.
1: Ce ça fait un peu paradis, votre truc, là.
0: Non, c'est pas le paradis, pas du tout. Mais par contre, c'est beaucoup moins l'enfer que ce que les gens pensent. Moi, j'ai passé les plus belles années de ma vie, c'était là-bas. Hein.
1: D'ailleurs, je remarque que vous dites chez nous, hein, encore aujourd'hui. Alors
0: bah, oui.
1: Que vous avez dit, il y a deux France, aujourd'hui, vous avez un pied dans l'une et un pied dans l'autre, en fait.
0: Oui, tout à fait. Mais par contre, je reste le même maintenant. Ça y est, j'ai compris que ça sert à rien de jouer un rôle. Et qu'il faut rester toi-même, peu importe d'où tu viens, c'est comme ça, et puis c'est tout.
1: Mais vous avez joué un rôle au départ, alors ?
0: Oui, un petit peu. Je vais pas vous mentir, ouais. J'ai essayé de m'adapter. Jouer un rôle, c'est peut-être un peu trop gros. Mais j'ai essayé de m'adapter. Et pour revenir à ce que vous disiez, j'y ai encore chez nous, malheureusement. Parce que c'est encore le cas. Et vous le voyez bien, partout à la télévision, ou partout dans la rue ou autre. Même ce qui est dit par rapport à nous, etc. C'est vrai qu'il y a... Il y aura toujours ce truc-là de... Ils sont pas comme nous. Mais je vous assure que c'est pas une volonté de notre part. Hein. C'est ce que je disais dans mon spectacle là, qui vient de se finir. Je disais... Nous, on aime la France. Hein.

0: Malgré toutes les choses que la France a pu faire, c'est un pays qu'on affectionne tout particulièrement.
1: C'est vrai que c'est pas ce qu'on entend tout le temps, ce que vous venez de dire là,
0: ouais.
1: Précisément.
0: Mais c'est triste, mais parce que vous donnez pas, je parle pas de vous précisément, madame, mais parce que vous donnez pas la parole, je parle des médias globalement, vous donnez pas la parole aux bonnes personnes. Il est là le truc, aujourd'hui. On aime vraiment beaucoup la France. C'est là que j'ai rencontré ma femme. Ma femme, elle est d'origine sénégalaise, guinéenne, marocaine. Elle est des trois. Si j'avais grandi en Tunisie, je n'aurais jamais rencontré cette femme. Et il y a plein de couples métis, mixtes, issus de différentes religions, différentes origines, qui se sont rencontrés en France. C'est le dénominateur commun, c'est la France.
1: Vous vous rendez compte que depuis le début de l'interview, vous m'appelez madame ?
0: Ah bah oui, eh bah pardon.
1: Ah mais c'est pas bon, ça me surprend, je vous le dis, quoi.
0: C'est vrai ? Ah ouais, non, ça c'est... Oui, mais il y a plein de madame qui me disent ça. Mais en fait, j'ai été éduqué comme ça. C'est-à-dire que lorsque je connais pas personnellement la personne en face de moi, j'appelle madame ou monsieur. Si on m'autorise...
1: Ah bah, je vous autorise.
0: À dire le prénom, je dis le prénom, bien sûr.
1: Moi, c'est Rebecca.
0: Rebecca. Si ça vous dérange pas, je dirais Rebecca.

0: j'ai pas envie d'écorcher votre nom. Manzoni.
1: Manzoni, ouais.
0: Manzoni, c'est bien dit comme ça?
1: Ouais.
0: Hakim Gemelli, Rebecca Manzoni. C'est. Non, c'est quoi l'émission?
1: C'est.
0: C'est comment?
1: Totémique.
0: Totémique.
1: Ouais.
0: Hakim Gemelli et madame Rebecca Manzoni dans Totémique sur France Inter.

0: L'année dernière, Hakim Jemili était à Nice, dans L'amour s'est surcoté, une bonne comédie romantique de Mourad Winter. À Nice, a une vie sexuelle et amoureuse proche du niveau de la mer, jusqu'à ce qu'il se décide à aborder Madeleine, interprétée par Laura Felpin. À Nice, la rencontre, 3 ans après la mort par suicide de son meilleur ami. Un jour, Madeleine lui prend rendez-vous avec une femme, censée lui proposer un boulot. Voici Hakim Jemili et Clotilde Courau dans L'amour s'est surcoté de Mourad Winter.
1: Véronique Sanchez.
2: À Nice.
1: C'est votre première fois ?
2: Non, ça fait un petit moment que je fais ce métier maintenant.
1: Quel métier ?
2: Bah, comédien, madame.
1: Je pense pas que vous soyez au courant, ce n'est pas un casting.
2: Je me suis trompé d'étage sans doute, pardon.
1: Non, pas du tout. C'est juste qu'il n'y a jamais eu de casting. Madeleine savait que vous ne seriez pas venue.
2: Attendez, comment ça ? Je suis où là ?
1: Je suis psychologue.
2: Vous êtes psychologue ? Sauf votre respect, madame, je vais vraiment y aller là, parce que la psychologie, Freud qui baise avec sa mère, c'est vraiment pas pour les mecs comme moi en fait. Vous comprenez ?
1: Qu'est-ce que vous en

0: Tendez parce que c'est vraiment pas pour les mecs comme moi.
1: Je suis très heureux que vous abordiez ce thème parce que pour moi aussi c'est un film extrêmement important. Même pour les mecs de chez moi. En fait, pour nous, ça n'existe pas la charge mentale. Nous, à l'époque, quand il y avait un événement triste, ben, on en rigolait, quoi. Et puis c'est tout, quoi, parce qu'on n'a pas le choix. Parce qu'en vérité, il faut avancer, il faut passer à autre chose.
2: Vous dites ça parce que l'amour, c'est surcoté, commence par l'enterrement d'un très bon pote, d'un groupe d'amis. Ça commence comme ça.
1: Ouais, exactement. Ça commence comme ça. Bah, vous savez, on dans ces endroits-là, comme partout, évidemment, tu vis des drames, quoi, assez régulièrement, malheureusement, quoi. Chaque mec dans chaque cité, ils ont tous vécu ça au moins une fois. Et c'est un truc qui te bousille à de l'intérieur. Et nous, on ne se rendait pas forcément compte. On continuait à vivre comme si de rien n'était. Mais en vérité, il n'y a rien qui va. Plus le temps passe, plus tu te détruis, plus tu t'y penses seul, chez toi. Et tu vas pas très bien. Et ça te fait faire des mauvais choix dans la vie, ça te fait faire des mauvais trucs. T'as des mauvais sentiments qui se créent. Il faut se faire soigner. C'est là où c'est important ce film. C'est parce que ça te dit qu'il faut pas avoir honte de ça. Nous, à l'époque, aller voir un psy, c'était la honte. Si tu vas voir un psy, ça c'est pour les bouffons, ça. C'est quoi ? Pourquoi tu vas voir un psy, c'est pour les blancs, ça. Vas-y, va faire un foot, ça va aller mieux. Qu'est-ce que tu me racontes, toi ? C'était ça. J'ai un pote à moi qui est devenu pharmacien, je me rappelle à l'époque, il me disait ça, il était en médecine. Même lui, en médecine, il me disait ça, quoi. Il disait, va faire un foot. Ah, on va manger un truc, allez, ça va aller mieux, on va rigoler un petit peu. On croyait que faire des vannes, ça effaçait tout le mal-être que tu construis depuis des années. Mais en vérité, c'est pas suffisant. Faut se faire soigner.
2: Vous l'avez fait, vous, alors ?
1: Moi,
2: vous êtes allé voir un psy ?
1: Moi, je me suis soigné autrement.
2: Donc vous l'avez pas fait ?
1: Non, je l'ai pas fait. Pourquoi ? Parce que moi, je me suis exprimé. J'ai parlé. J'ai la chance d'avoir des gens très bien intentionnés autour de moi. Des gens avec qui je peux parler de tout. Je pense notamment à Laura Felpin, je pense notamment à ma femme, Melha Bedia, tout. C'est des gens qui m'ont beaucoup, beaucoup, beaucoup, beaucoup, beaucoup aidé dans ma vie.
2: Votre femme, elle s'appelle Fadili Camara.
1: Ouais, Fadili Camara.
2: Elle est humoriste aussi.
1: Humoriste, actrice aussi, exactement. Mais c'est vrai que... Ouais, je me demande pourquoi on ne nous a pas dit ça plus tôt. Bah, c'est pareil, les parents, ils ne savaient pas que ça existait, ça, qu'on pouvait soigner. Parce qu'eux-mêmes ne le savaient pas. Eux-mêmes, nos parents, ils sont détruits psychologiquement depuis des années. Ils ont quitté leur pays pour venir dans un pays qui ne les aime pas. Ou qui les aime moins ou plus. Et ils se retrouvent entre des gens qu'ils connaissent pas. Ils ont laissé pour la plupart leurs parents là-bas. Ils ne sont pas retournés au pays. Ils ont dû attendre une dizaine d'années avant d'y retourner. Donc tu fondes ta famille sans tes parents, sans ta famille, sans tes potes d'enfance, sans tes repères. Psychologiquement, ils sont détruits. C'est des gens à qui on doit énormément. En fait, le vrai taf, il a été fait par nos parents et nos grands-parents.
2: Est-ce que on peut s'écouter rapidement le tube que vous aviez choisi ?
1: Oui, je sais plus, c'était quoi ?
2: C'était ça.
1: Ah oui, oui. C'était du rire aux larmes de Sniper, ça. C'était là que j'ai découvert le rap. C'est à ce moment-là, c'est cet album, ouais. Ça date, hein.

0: Ouais, j'ai découvert ça, c'était en Tunisie. C'est mes oncles qui écoutaient. On a grandi avec la culture rap, nous. Ils avaient un groupe à l'époque, mes oncles de rap. Ça s'appelait JAR, Jeunesse Antiracisme. Il y a encore des vidéos où je danse et tout, c'est horrible. Ouais, c'est mes oncles qui faisaient du beatbox et ils rappaient et tout. Et donc ouais, j'ai baigné dans la culture rap très, très rapidement, très vite, très jeune. Et j'ai jamais lâché jusqu'à aujourd'hui encore. C'est ce que j'écoute majoritairement. Pour moi, le rap, c'est un truc aussi qui m'a beaucoup aidé. Et ça faisait un peu office de psy aussi.
1: Vous n'êtes pas le premier à me dire ça, en fait.
0: C'est vrai? Eh ouais, ça faisait office de psy, en fait. C'est pour ça qu'on aimait bien, à mon époque, en tout cas, les lyricistes.
1: Les paroliers, quoi.
0: Ouais. Parce qu'en fait, c'est des choses qu'on pensait tous, c'est qu'on n'osait pas forcément exprimer entre nous. Et puis, lui, le disait, et puis ça nous faisait du bien. Et puis, putain, et puis ensuite, tu veux écouter la suite. Et puis après, oui, il y a un tel qui rappe bien aussi, il y a un tel qui fait ça, ça, ça. Et puis, t'écoutes tout le monde. Et puis après, tu dis, ah ouais, en fait, putain, c'est bon, je suis avec eux.
1: Je suis pas tout seul.
0: Je suis pas tout seul, ouais. Ah ouais, c'est ça le rap. C'est ça le rap. Ça nous a fait beaucoup de bien à ce niveau.

0: Premier rôle au cinéma il y a 6 ans, Hakim Jemili sauvait la mise à un médecin ronchon, interprété par Michel Blanc. L'année dernière, il jouait un amoureux maladroit et empêché, dont l'amour s'est surcoté. Et mercredi prochain, Hakim Jemili est un fils qui vit chez sa mère malade, dans « Tout va super » de Patrick Cassir.
1: Pour jouer un gangster, je vais devoir vraiment bosser. Il va falloir vraiment que je prenne un coach, que je taffe, que je prenne une attitude, que je prenne une manière de parler, etc. Ben là, je prépare un rôle et j'ai pris un coach. Une coach. Elle est extraordinaire.
2: Ah ouais?
1: Ah ouais. C'est une préparatrice de rôle. Elle a préparé des grands acteurs. Je sais pas si j'ai le droit de le dire, mais je crois même que c'est elle qui prépare Benjamin Voisin là, pour Johnny Hallyday.
0: Mais alors, vous faites quoi?
1: Eh ben, je comprenais pas au début. J'ai mis quelques séances à comprendre et j'ai compris. En fait, elle m'a recentré.
0: Qu'est-ce que vous compreniez pas au début, par exemple?
1: Bah, elle m'a dit, fous-toi par terre.
0: Ah bon?
1: Fous-toi par terre, mets tes bras le long comme ça. Et tes
0: en jambes, croix?
1: En croix, comme ça, ouais. Et elle m'a fait faire des mouvements pendant 45 minutes. Je dis, mais qu'est-ce qu'on fout, là? C'est qui, cette femme? Et ensuite, je laissais faire, moi, parce que j'avais confiance. Et en fait, une séance, deux séances, on a commencé à faire du pilates. Je dis, putain, mais là c'est quoi le rapport? Et après, on a commencé à bosser sur le personnage. Et c'est là que j'ai compris que tous les mouvements qu'elle m'a fait faire, c'était lié au personnage. Et c'était lié à ma posture que j'ai actuellement. Parce qu'en fait, elle observe beaucoup. Elle a vu que j'étais un peu, tu sais, voûté. Elle a soigné un peu ce truc-là, en me faisant faire des exercices, mais elle me disait pas pourquoi. Elle m'a soigné un peu ma démarche.
0: Votre démarche?
1: Ouais, pour le rôle. Hein. Il y a différents types de démarches dans le film. Parce que le personnage, il a une courbe... assez folle. C'est la première fois que je joue un truc aussi complexe. C'est la première fois. C'est pour ça que je voulais aussi prendre la
0: coupe. Il passe par plein d'états, quoi.
1: Ah ouais.
0: Il y a juste une photo à faire. Mm-hmm. Un Polaroid.
1: Avec plaisir.
0: Voilà. Où est-ce qu'on pourrait la faire? Cette interview se fait dans une chambre d'hôtel. Parce que c'est un jour d'interview pour vous.
1: J'avais pas vu les photos, là.
0: Ah oui, c'est des photos de...
1: de bagarre.
0: Je crois que c'est des photos de catch, en fait.
1: Ah, c'est du catch, ouais, c'est du catch.
0: C'est du catch féminin, même.
1: C'est du catch féminin, exactement. Ah ouais.
0: C'est particulier.
1: C'est particulier, hein. Ouais, c'est... non, mais c'est joli, je trouve.
0: Alors?
1: Ah, vous êtes pas avec moi?
0: Vous voulez que je... a priori, non.
1: Bon, on s'est fait ensemble, hein, c'est plus cool.
0: Ok. Faut que vous teniez le micro.
1: Bien sûr, avec plaisir.
0: Vous êtes bleu, blanc, rouge en tout cas. Hein.
1: Ouais, je suis bleu, blanc, rouge là. Ne vous inquiétez pas, moi, je vais vivre la France.
0: Alors.
1: Énorme flash.
0: Ouais, on en refait juste une.
1: Allez, bien sûr.
0: Ah, le flash, il est fort.
1: Le flash, il est puissant. Ouais. Hein. T'oublies tout, j'ai tout oublié l'interview là. C'est
0: bon, vous avez sans doute répété des tas de choses aujourd'hui, hein. Je vous souhaite de ne pas répéter toujours la même chose.
1: Ouais, non, mais j'essaie de faire attention. J'essaie de varier un peu, sauf s'il n'y a pas le choix. Mais...
0: voilà.
1: Elles sont top. Elles sont bien.
0: Vous reconnaissez?
1: Ouais, j'adore. J'aime bien les deux.
0: Bon.
1: Ah ouais, c'est stylé, hein. Vous allez les garder?
0: Ouais, je vais les garder, ouais. Je vais les poster même.
1: Ah ouais, bah vous avez pas raison.
0: Je dis toujours ça, puis t'es
1: fou. C'est mortel.
0: Merci beaucoup, Hakim Jemili.
1: Merci, Rebecca, c'était un plaisir. Franchement.
0: Hakim Jemili est à l'affiche de Tout va super de Patrick Cassir avec Noémie Lvovsky et Marie Collomb. Le film sort en salle mercredi prochain. Et Hakim Jemili sera aussi à l'affiche de la nouvelle comédie de Mourad Winter avec Laura Felpin, Benjamin Tranier, Florence Foresti. Ça s'intitule Une famille de bâtards et ce sera disponible sur la plateforme Prime Video à partir du 12 juin. Stéphane Le Guenec réalise Totémic. C'était avec Florian Dittre et Corentin Rouchy aujourd'hui. Perrine Malinche programme les invités de l'émission. Ilinka Negulesco trouve les sons et la documentation. Et pour la bande originale de l'émission, JB Audibert avait choisi Lovely Day de Bill Withers, La Bosse par Marguerite et Olivia Dean avec So Easy. La semaine prochaine, nous serons en direct de Cannes avec Alain Chabat, Léa Misius et Afsia Herzi. Et la suivante, je vous propose d'aller chez... Laurent Voulzy. Ah.
2: Mais à 10h, on court dans le studio du dessus pour retrouver Ali Rebéi. Salut Ali.
3: Salut Rebecca. C'est pas une famille de bâtards autour de la table dans le studio 621. C'est une chouette bande, la chouette bande du Book Club de Grand Main Vous Fasse, le club des lectures qui font du bien. Et toi, Rebecca, on te retrouve évidemment dans le masque
2: livres,
3: et la plume pour parler de livres à 10h et à 20h, évidemment.
2: Bonne émission.
3: Merci.
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2: À Noirmoutier, comme partout en France, il est 10h sur France Inter. Le Flash vous est présenté par Amélie Perrier. Bonjour.
11: Bonjour Rebecca, bonjour à tous. Le deuil et la colère à Nantes au lendemain d'une fusillade sur fond de narcotrafic. Un adolescent de 15 ans est mort, abattu dans le hall d'un immeuble. Deux autres mineurs ont été blessés, dont un garçon de 13 ans entre la vie et la mort. Les tireurs les ont poursuivis dans les étages et ont ensuite pris la fuite. Les habitants de l'immeuble sont bouleversés. Écoutez celle-ci, elle a tenu à rester anonyme.
12: J'ai entendu ces rafales caractéristiques. On sait tout de suite que quand on entend ça, c'est pas bon, quoi. Puis mon mari est sorti pour aller voir dehors en bas ce qui se passait. Il m'a dit, c'est grave. Il y a un petit qui a été touché. Et donc après, assez rapidement, on a vu arriver 5-6 camions de pompiers, la police, les militaires. Donc on comprend vite que s'il y a 5-6 camions de pompiers, la police et les militaires, c'est que c'est quand même grave. Et donc on a des familles qui sont arrivées. Donc on a vu un premier jeune qui est passé sur un brancard, qui était vivant. On était vraiment contents qu'il soit vivant. Puis il y a une maman qui est arrivée. Je suis émue parce que j'ai entendu cette maman crier comme on avait tué son bébé. Elle n'a pas arrêté de hurler. On a tué mon bébé, ils ont tué mon bébé est mort, on a compris assez vite. Ça n'a pas de sens, ce sont des enfants en fait. Ça ne peut pas mourir un enfant à 14 ans. Enfin, ça ne doit pas mourir en fait. Il avait toute sa vie devant lui, cet enfant.
11: Témoignage recueilli au micro d'ici Loire-Océan par Hugo Deschamps, le ministre de l'Intérieur Laurent Nunez, se rend sur place ce matin. La passe d'armes continue entre le Rassemblement National et Kylian Mbappé. Le président du RN a taclé l'attaquant star, un privilégié selon Jordan Bardella. En début de semaine, le footballeur a renouvelé ses inquiétudes en cas de victoire du RN l'an prochain à l'élection présidentielle. J'aimerais que les gens qui sont privilégiés fassent preuve de sobriété dans leur expression, a lancé Jordan Bardella lors d'un déplacement à la foire de Beaucaire, dans le Gard. Une journée de deuil à Kiev, en Ukraine, au lendemain de bombardements russes massifs sur la capitale. Ils ont fait 24 morts, dont 3 enfants, selon le nouveau bilan des secours, toujours en train de déblayer un immeuble effondré. L'Ukraine a riposté également, à en croire la Russie. Moscou dit avoir abattu ces dernières heures 355 drones ukrainiens au-dessus de son territoire, y compris la région de Moscou, et dans le ciel de la Crimée annexée. Dans ce climat plus hostile que jamais, un point d'accord. Toutefois, la Russie et l'Ukraine ont échangé ce matin 205 prisonniers de guerre de chaque camp. Des conditions dantesques pour la rave party. En Lozère, 1500 personnes sont encore présentes à la fête non autorisée à Saint-Privat-du-Faux. 7 personnes ont été prises en charge par les secours, dont 2 qui s'étaient égarées dans la forêt en pleine nuit et sous une tempête de neige, décrit le préfet. La free party s'est installée dans une zone agricole située à 1300 mètres d'altitude et la météo est rude ce week-end, du froid, de la pluie et donc même de la neige. L'Ebola de retour en Afrique, une épidémie d'Ebola est déclarée dans la province de l'Ituri, dans l'est de la République démocratique du Congo, région en proie à des conflits armés, annonce l'Agence sanitaire de l'Union africaine. Pour l'heure, 4 morts ont été attribuées au virus en laboratoire et 246 cas suspects ont été identifiés, dont 65 mortels, selon cette agence sanitaire de l'Union africaine. Et puis, un nouveau dinosaure identifié, retenez son nom, le Naga Titan, un dinosaure gigantesque, plus grand qu'un diplodocus. Les scientifiques l'ont mis au jour à partir de restes découverts il y a plusieurs années en Thaïlande. Cet herbivore au long cou mesurait 27 mètres et pesait environ 27 tonnes, ce qui en fait le plus grand jamais trouvé en Asie du Sud-Est, selon une étude publiée dans la revue Scientific Reports. Il vivait dans ce qui est aujourd'hui la Thaïlande il y a 100 à 120 millions d'années, ont indiqué les chercheurs.
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11: Et France Inter, il est 10h05, tout pile, grand bien vous fasse. Bonjour,
3: bonjour Amélie Périard. Tout d'abord, pour cause de Body Summer Collectif, pas de viennoiserie.
11: Très bien, ça va donc nous faire du bien à tous.
3: C'est pas la peine de
11: non,
3: monter.
11: Non, bah, je vais pas venir vous voir. Voilà.
3: Qu'est-ce que vous lisez de beau en ce moment, Amélie?
11: J'ai terminé il n'y a pas longtemps, Je suis Romane Monnier, de Delphine de Vigan. Ouais. Et j'ai trouvé ça très chouette, très intéressant.
3: Qu'est-ce que vous avez aimé?
11: Ce portrait par le téléphone portable de cette jeune fille. Et voilà, tout ce qu'on donne à nos téléphones portables, à nos outils numériques, notre dépendance aussi à ça. Et puis ça raconte, c'est des histoires de famille aussi et de femmes qui disparaissent. Et ça, ça m'a interpellée.
3: Romane Monnier de Delphine de Vigan chez Gallimard. Merci pour le conseil, Amélie Perrier.
11: Je vous en prie.
3: On vous retrouve évidemment à 11h.
11: À tout à l'heure.

0: Bonjour à toutes et à tous, en ce froid pont de l'Ascension, soyez les bienvenus dans le Book Club de Grand Main Vous Fasse, le club des lectures qui font du bien à notre intelligence et à notre sensibilité. Une sélection de livres refuge à déguster avec une bonne tasse de thé, un chocolat chaud ou un verre de rhum, avec modération évidemment. Avec nous ce matin, le libraire Sylvain Gédrézac, les journalistes Christina Pelédouel et Yolaine de Chano et le créateur de contenu littéraire Christopher Lachiaise. Avec nous Aïda Ndiaye et Sandra Colombo, les sœurs Bronze du vendredi qui remplace Thibaut de Saint-Maurice et Guillemette Audicino, à qui je souhaite un très bel anniversaire.
1: Bon anniversaire, Guillemette.
0: Bonjour donc Aïda, professeure de philo normalienne, agrégée de philo et productrice à France Culture. Quel est le menu de votre punchline philo ?
2: Les hommes voient le meilleur et font le pire. Je pense que tout le monde comprend bien le principe.
0: Ça promet. Bonjour Sandra, comédienne, autrice et humoriste. Quelle sera votre ordonnance de ciné-thérapie ?
3: Eh bien, je vais vous parler d'un film réalisé par une femme. La phrase pourrait s'arrêter là, hein, ça justifierait mon choix. Mais c'est un film de Baya Kasmi dont je vais vous parler. Un film qui est super, mais Baya Kasmi a également un point commun avec vous, Ali, puisqu'elle est toulousaine.
0: Tout à l'heure, bienvenue dans Grand Main Vous Fasse. Juste avant le week-end, on prend un peu de recul avec notre vie quotidienne.
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5: Pourquoi je lis ? Je lis pour rire, je lis pour pleurer, je lis pour améliorer mon français. Je lis pour recommander des livres à mes amis. Je lis parce que c'est toute ma vie. Je lis pour ne pas manger. Je lis pour m'endormir, pour mieux me connaître. Je lis pour mieux vous connaître. Je lis

0: parce que je lis au lit, je lis pour peupler mon lit. Ceci n'est que le début de ma liste. Il y a bien d'autres pistes pour justifier ce plaisir égoïste. Et vous, quelles sont vos raisons ?
1: Les magnifiques raisons de lire de l'autrice Suzy Morgenstern dans la grande librairie du camarade Augustin Trapenard. Bonjour Sylvain Gédrézac.
2: Bonjour Ali.
1: Vous êtes libraire à la librairie Le Pavé du Canal à Montigny-le-Bretonneux dans les Yvelines sur la ligne C du RER et vous êtes dans ce book club le roi des digressions. Bonjour Violette Dechaneau.
3: Bonjour
1: vous
3: Ali.
1: Vous êtes rédactrice en chef du Parisien Week-end avec une couverture cette semaine que je valide à mort, La Forêt de Fontainebleau.
3: Bleu pour les intimes.
1: Bonjour Christine Lapelle-Edouelle de
3: Bonjour,
1: La
3: Ali.
1: Forêt de Fontainebleau d'ailleurs.
3: Et oui. Oui.
1: Journaliste indépendante,
3: j'en suis fière.
1: Conférencière, vous êtes l'autrice chez Marabout de ces livres qui nous font du bien, toujours d'actualité. Bonjour Chris Lachiez.
4: Bonjour.
1: Le plus tatoué d'entre nous autour de la table, vous êtes créateur de contenu littéraire sur les réseaux sociaux, plus d'un million d'abonnés, toutes plateformes confondues. Vous présentez l'excellente émission Ouvrez les guillemets sur YouTube tous les dimanches. C'est bien sûr un hommage à Bernard Pivot, hein, Ouvrez les guillemets.
4: Exactement, exactement.
1: Et vous avez récemment publié votre premier roman, La Rosa Perdida, chez Lattès. Alors on a appris il y a quelques semaine la demande de mise en redressement judiciaire d'une institution qu'on adore tous autour de la table, Gibert, et ses 16 librairies partout en France, et un navire amiral dans le quartier Saint-Michel à Paris. Comment ça va, vous, dans votre librairie, Sylvain Gédrézac, et votre regard sur cette mise en liquidation judiciaire de vos confrères et consoeurs de Gibert ?
4: La situation à Gibert nous ramène tous et toutes, libraires indépendants, à la situation actuelle, c'est-à-dire une baisse sur les ventes de livres neufs, une hausse des coûts, les loyers notamment, et l'inflation qui nous touche tous dans le porte-monnaie directement. Le syndicat de la librairie française a noté une baisse de 5% des ventes sur les livres neufs au premier trimestre. Donc forcément, il y a un engouement pour le livre d'occasion. On l'a vu d'ailleurs au Pavé du Canal, on a lancé le service il n'y a pas très longtemps, il y a quelques mois. Il y a un engouement total. Maintenant, le challenge, le défi pour parler français, ça va être d'inciter les clientes et les clients à venir faire la transaction d'acheter ou de revendre des livres d'occasion en librairie plutôt que sur une plateforme.
1: Qui achète des livres d'occasion autour de la table, Sandra Colombo ?
5: Ah bah oui, mais moi je suis intermittente du spectacle, donc évidemment j'achète des livres d'occasion. J'achète des livres d'occasion aussi par goût de d'essayer d'économiser un peu les ressources et parce que j'aime bien aussi que des livres aient été lus. C'est bizarre, moi j'ai une copine qui déteste ça, mais moi j'aime bien savoir que quelqu'un s'est déjà régalé des mots.
1: Christina ?
3: Mais moi, j'achète toutes sortes de livres et aussi d'occasion. Et il y a une chose que j'adore faire, d'ailleurs ça nous arrive de temps en temps de le faire ensemble, c'est d'aller farfouiller dans les vides-greniers et dans des institutions comme Emmaüs, par exemple, qui a toujours des quantités industrielles de livres d'occasion. Et le plaisir, c'est de retrouver de vieilles éditions. Les premières éditions qu'on a eues entre les mains, les premiers poches, et parfois on fait des découvertes. Nous avons fait des découvertes incroyables.
1: Yolaine Dechaneau, tiens, on commence avec le poche que vous aimez offrir en ce moment. Vous avez choisi de m'offrir La vie devant soi d'Émile Ajar, alias Romain Gary, disponible chez Folio. Et j'ai entre les mains la couverture.
6: La même version que la mienne. Folio, que la comme ça. Alors moi, ça me faisait. Je me souviens, c'était dans la bibliothèque de mes parents et elle me faisait assez peur cette couverture où on voit...
1: En réalité, elle n'est pas très belle.
6: Elle n'est pas très belle, mais elle est assez troublante.
3: Elle est reconnaissable.
6: Elle est reconnaissable, mais je trouve qu'elle illustre pas tant que ça le fond du sujet. Donc on se rappelle un prix Goncourt 1975, le deuxième pour Romain Gary, qui avait signé ce livre Émile Ajar. C'est à la fois une anomalie et une performance, car on n'a pas le droit d'avoir deux fois le Goncourt. Le narrateur Momo, une dizaine d'années, arabe, fils d'une prostituée qui est tuée par son mari fou, est gardé par Madame Rosa, une vieille et grosse nounou juive, rescapée d'Auschwitz. Madame Rosa, il l'aime, c'est la mère qu'il n'a jamais eue. alors il va l'accompagner dans la mort. Les personnages secondaires sont de haute volée, comme par exemple ce voisin d'immeuble, un grand costaud sénégalais en perruque et talons. En somme, c'est un livre qui parle d'obésité morbide, de stress post-traumatique, d'accompagnement de la fin de vie, de santé mentale des jeunes, de défaillance de l'aide sociale à l'enfance, de féminicide, de communautés queer et religieuses, de personnes racisées et de vivre ensemble. Bref, si le roman sortait aujourd'hui, on le commenterait à grand renfort de termes sociologiques, au risque, selon moi, d'enfermer les gens dans des cases. Et c'est justement parce qu'il n'en utilise pas de ces termes sociologiques qu'il est plein d'humanité. Et très drôle, malgré tout ce que j'ai résumé. Il y est tout simplement question d'épreuves de la vie, des différences avec lesquelles il faut bien composer, des différences entre les uns et les autres, et puis surtout d'amour, un effet qui est accentué par le phrasé bancal et savoureux du jeune Momo. Et ce livre, il nous oblige un peu à admettre que les maux de notre société ne sont pas inédits, contrairement à ce qu'elle croit souvent.
1: Sandra Colombo, sur La vie devant soi.
5: Ah ben moi, c'est le premier Romain Gary que j'ai lu. J'ai pleuré, je pense, à peu près à la moitié du livre. Enfin, j'ai pleuré. Voilà, c'est le souvenir que j'en ai. Et j'étais... Et quand tu disais, Yolaine, c'est très humain, mais c'est ça, je crois, qui est vraiment extrêmement touchant dans ce livre, c'est l'humanité qu'il a.
1: Christina.
3: Alors, la première chose, c'est l'écriture extraordinaire de Gary. C'est fantastique. Et ce qui est fantastique, parce que Gary était vraiment un génie littéraire, à chaque roman, il écrit une chose différente. Et c'est toujours aussi extraordinaire, aussi brillant. Et puis, il y a autre chose qu'il ne faut pas oublier derrière cette histoire. C'est l'histoire du pseudonyme mis sur les épaules de son cousin, qui a accepté, et alors il a raconté d'ailleurs dans un livre cette histoire absolument terrible, il a accepté de prendre l'identité d'Émile Ajar pendant un certain temps. Il a même été chez Pivot pour défendre ce livre qui n'était pas le sien, tout en sachant que lui-même, est-ce que j'ai dit son nom ? Non, j'ai pas dit son nom. Ça y est, son
1: on va le retrouver.
3: Voilà. Et tout en étant lui-même écrivain, vous imaginez la chose, cousin de Gary et écrivain, Christa et obligé de prendre, l'identité.
2: Je trouve que c'est extrêmement difficile de réussir à incarner une voix d'adolescent, d'enfant qui soit crédible. Il y en a d'autres, moi notamment j'avais lu Bojangles, que j'avais pas du tout aimé parce que je trouvais que la voix n'était pas crédible. Mais là, le fait que ce soit travaillé de cette manière-là, en ayant justement produit des livres avec des styles différents, montre encore plus le génie, parce que c'est quand même quelque chose de très américain de base de réussir à faire ça. Et là, Romain Gary l'incarne à la perfection.
1: La vie devant soi, en folio, et le cousin de Romain Gary, c'est Paul Pavlovitch. Christopher Lacquies, Le Poche à offrir... C'est l'un des grands livres de votre auteur fétiche, de votre écrivain préféré, du romancier qui a peut-être changé votre vie. C'est l'américain Paul Auster, La musique du hasard, disponible chez Babel Actes Sud. Paul Auster, mort le 30 avril 2024 à l'âge de 77 ans.
2: Exactement. En fait, Paul Auster est décédé le même jour que mon père. Et j'ai découvert Paul Auster entre le décès de mon père et le décès de Paul Auster. Donc j'ai vraiment fait une espèce de pont entre les deux, ce qui fait que je me suis dit, je vais lire tout Paul Auster pour savoir qui est mon père. Un truc un petit peu fou, mais pourtant complètement réel. Dans ce livre, il traite du sujet du hasard, évidemment, sans doute, mais ce n'est pas le thème principal. Paul Auster parle de quelque chose d'extrêmement intéressant, qui parle des mécanismes de la réalité. Alors, qu'est-ce que c'est que les mécanismes de la réalité ? Pour Paul Auster, le hasard crée des motifs qui semblent avoir un sens, mais qui sont totalement arbitraires. Et dans La musique du hasard, Paul Auster va au bout de son entreprise. Déjà, il faut savoir qu'il écrit ce livre après la trilogie new-yorkaise et après Moon Palace, où il explorait déjà des thèmes comme l'identité, la disparition de soi et les jeux de miroir entre la fiction et la réalité. Mais il voulait pousser la question encore plus loin, qu'est-ce qui dirige réellement nos vies ? Véritable question qu'on se pose tous, en fait, un jour, peut-être dans notre vie. En mêlant l'absurde d'un destin presque kafkaïen à une réflexion sur la liberté, la solitude et les pièges invisibles qui enferment les hommes, La musique du hasard suit le parcours de Jim Nash, un ancien pompier qui, après avoir reçu un héritage inattendu, abandonne tout pour prendre la route sans véritable but. Ce voyage, qui commence comme une quête de liberté absolue, le conduit à croiser un jeune homme du nom de Jack Posey, qui est un jeune joueur de poker persuadé de pouvoir renverser le destin grâce à une partie contre deux riches excentriques. Seul problème, comment est-ce qu'on trouve l'argent ? Eh bien, les deux hommes, et notamment Jim, va lui donner cet argent-là pour qu'il puisse aller au bout de son entreprise. Sauf que les deux hommes vont tout perdre et je divulgâche rien du tout. Ils se retrouvent piégés dans un étrange huis clos où ils doivent ériger pierre après pierre un mur gigantesque au milieu de nulle part. Et alors, hasard ou pas, mais il s'avère que pour couronner le tout, Paul Auster termine l'écriture de ce livre le 9 novembre 1989. Et qu'est-ce qui se passe le 9 novembre 1989 ? La chute du mur de Berlin. Alors, hasard ou signe du destin, allez savoir.
1: La musique du hasard de Paul Auster en poche chez Babel. Monsieur Gédrézac, vous me conseillez l'un de vos livres préférés.
4: Ah, c'est mon livre préféré.
1: Villa Amalia de Pascal Quignard chez Folio. Villa Amalia, pourquoi
4: il c'est votre livre préféré ?
1: Racontez-nous.
4: Il revient régulièrement, il a des petites jambes, je ne sais pas comment ça marche. Il revient sur ma table de chevet. C'est un livre, ça fait partie de ces livres qui infusent. Et qui sont des bouées, qui peuvent être des bouées quand la vie prend un tour un peu bizarre. C'est Pascal Quignard, l'auteur. Alors, vous allez dire que je digresse. Pascal Quignard, il faut quand même le dire. C'est Tous les matins du monde, adapté par Corneau en 91, on se rappelle, hein, les deux Depardieu, Guillaume, Marielle, etc. C'est un prix Goncourt en 2002. Et c'est l'auteur d'un cycle qui s'appelle Dernier Royaume, qui est absolument génial, qui est éclectique. Là, on en est au tome 12. Villa Amalia, c'est un livre qui est hors ce cycle-là, qui a été publié en 2006. C'est l'histoire d'Annie Dunn. Annie Dunn, c'est une compositrice, une pianiste française, très connue, enviée. Mais elle le voit bien un soir, elle voit son mari embrasser une femme. Elle ne devait pas être là. La visibilité est nulle. Il fait nuit, il pleut. Pourtant, elle le voit bien. Et elle fait les choses en grand. Annie Dunn, elle n'a pas peur. Elle le quitte. Elle quitte son mari le lendemain. Elle vend la maison. Elle remplit des sacs poubelles de vieux papiers, de vieilles fringues. Elle change d'identité bancaire par un petit stratagème qui nous explique. Et là, fantasme absolu. En tout cas, moi, je l'ai. Elle prend un sac à dos. Elle met le strict nécessaire. Et elle s'en va à pied. Elle crée son chemin pas après pas. Ça va l'amener dans le nord de l'Europe, la Belgique, l'Allemagne. Elle redescend en Italie. Et là, sur la baie de Naples, elle décide d'aller sur l'île d'Ischia, qui est une île absolument magnifique. Là, elle va rencontrer une vieille dame, Zia Amalia, qui lui propose d'habiter dans une cabane avec un toit bleu face à la mer. Et là, donc, Annie Dunn réinvente sa nouvelle vie, une vie tellurique, une vie proche de la Terre, qui va lui permettre de se rapprocher d'elle-même, de se rapprocher de son ami de toujours, qui s'appelle Georges. Elle va se rapprocher aussi de sa mère, qui a Alzheimer, qui est en Bretagne, elle fait l'aller-retour. Elle se rapproche aussi de son père, qu'elle n'a pas vu depuis des années, mais voilà, sa nouvelle vie lui permet d'aller vers ses racines, son passé. C'est un livre tellurique, terrien, solaire, mais qui n'élude rien des orages.
1: Vous savez quoi, je crois que ce sera mon premier roman de Quignard. Vous m'avez donné envie, Sylvain Gédrézac, Villa Amalia, chez Folio, Christilla.
3: Oui, un mot, Quignard, c'est un très grand auteur, pas seulement romancier, mais aussi philosophe, spécialiste de musique, en particulier de musique baroque. Et il a écrit quantité de romans, lui aussi est un auteur très prolixe, mais en effet, moi je suis d'accord avec ce que tu viens de dire, c'est un roman magnifique, vraiment magnifique, et avec une écriture qui lui est très particulière. Parfois, c'est énigmatique ce qu'il écrit, Quignard. Mais il faut vraiment rentrer dans le texte, donner cette peine-là, pour découvrir des paysages inconnus jusqu'alors.
1: Christilla, pourquoi s'offrir L'heure du loup, un roman en deux tomes de l'américain Robert McCammon chez Monsieur Toussaint Louverture, un coffret qui sort le 22 mai prochain. C'est un roman d'horreur sorti en 1989.
3: Eh bien, parce que c'est drôle, parce que c'est bizarre, très bizarre, et parce que c'est vraiment totalement inattendu. J'avoue, humblement, et pourtant c'est un des plus grands auteurs américains de non seulement d'horreur, mais aussi de science-fiction, très admiré par Stephen King, rien que ça. Et là, vraiment, mais je vais vous dire, c'est un truc, vraiment, c'est dingo, ce livre. Simplement, façon de parler, il a été nourri aux comics, et aux films d'horreur de seconde catégorie, et ça se ressent absolument dans son écriture. Alors là, qu'est-ce qui se passe ? Ça se passe en 1944. Tout simplement, c'est les dernières années de la Deuxième Guerre mondiale, et entre les Allemands et les Anglais, on sait que c'est un peu compliqué. Il faut impérativement qu'un espion envoyé par les Anglais aille récupérer un document très important derrière les lignes allemandes. Tout ça dans le désert de Libye pour commencer. Rien de plus simple. Le héros est un surhomme et vous allez voir pourquoi. Parce qu'il s'avère qu'il n'est ni plus ni moins qu'un loup-garou.
1: Ah, d'accord.
3: Voilà, donc ça peut aider hein, d'être un loup-garou parce qu'il va très vite, il saute très vite. Alors c'est absolument, c'est rempli de coups de théâtre, de...

0: bang et d'explosions et de balles qui fusent.
1: Est-ce que ça fait peur ? C'est un roman d'horreur qui fait peur
0: ça
1: ou pas ?
0: Ça fait pas peur du tout. Et alors le truc,
2: super. C'est un Marvel.
0: Le truc le plus drôle, c'est que c'est l'écriture est bourrée de clichés. Et alors pour moi, il me semble, parce qu'il y en a tellement, que c'est du pur second degré. Est-ce que je peux vous lire une phrase ?
1: Allez-y.
0: Bon, alors c'est vraiment très marrant. Ses oreilles, alors il parle de... c'est un Allemand qui aperçoit cette bête bizarre. Ses oreilles étaient rabattues contre son crâne et ses prunelles brillaient comme des émeraudes. Vous voyez, déjà premier cliché. Elle fixait sur l'homme un regard brûlant dans lequel Voigt... lut l'intelligence du tueur. Il se rendit compte alors de son erreur. Ce n'était pas un chien, c'était un loup.
1: L'heure du loup de l'américain Robert McCammon. C'est un coffret qui sort le 22 mai prochain chez Monsieur Toussaint L'Ouverture. Il est 10h24. Il est déjà l'heure de retrouver la cinéthérapie de Sandra Colombo.
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4: 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Il n'y a pas d'embouteillage dans les films. Il n'y a pas de temps mort.
3: Grand bien vous fasse.
5: Au cinéma, c'est comme ça et pas autrement.
1: Docteur Colombo.
6: Oui, j'aime bien. Cher Ali, aujourd'hui, je vais vous parler d'un film qui parle d'un écrivain. Bois, est-ce que je collerai pas parfaitement au thème de l'émission, mais complètement. Tiens, je me décerne une gommette verte. Youssef Salem a du succès, un film de Baya Kasmi sorti en 2023 avec Ramzi Bedia dans le rôle titre, et donc le film que je vous recommande ce matin. Youssef Salem, c'est l'histoire d'un type qui, comme énormément de gens, j'en connais même ici autour de cette table, passe sa vie à écrire. Il note tout sur des petits carnets qu'il trimballe toujours avec lui, il les dégaine dès qu'il sent le potentiel d'une phrase ou d'une situation. Youssef Salem est donc écrivain. Et c'est vrai que ses écrits sont restés vains. Ce qui est assez logique parce que jusqu'ici, il n'a écrit que deux biographies historiques dont le succès fut assez confidentiel. Autrement dit, il a fait des bides. Mais à 45 ans, avec son premier roman, Le Choc Toxique, il va connaître le succès, le vrai, le grand, le Goncourt. Ça devrait être beaucoup de joie, mais ça va être surtout beaucoup d'angoisse. Parce que Youssef, c'est le fils aîné d'une famille d'origine algérienne qui vit à Port-de-Bouc, famille dont il s'est très largement inspiré pour écrire Le Choc Toxique. Et il a beau clamer haut et fort que c'est une fiction, que rien n'est vrai, personne n'est dupe, surtout pas ses frères et sœurs.
7: Comment t'as pu écrire un torchon pareil ?
8: Mais c'est une fiction, c'est un roman, c'est un vrai roman, où
7: alors,
8: tout est faux,
7: c'est vraiment... Comment t'as pu faire ça, c'est hyper violent !
8: C'est faire de nous, tu nous humilies, mais wesh !
9: Eh, si papa et maman ils disent ça, c'est que c'est un massacre, ça.
6: Et oui, parce que comme l'a dit Philippe Roth, quand un écrivain naît dans une famille, alors cette famille est foutue.
1: C'est pas faux.
6: Et plus le succès grandit, plus Youssef est médiatisé et moins il profite de ce succès qu'on peut imaginer attendu. Il déploie énormément d'énergie et de stratagèmes pour que ses parents ne lisent jamais son livre. Parce qu'il est persuadé que si son père, homme féru de lettres, amoureux de la langue française, ne supportant aucune faute d'orthographe ou de syntaxe, lit son roman, il tuera ce fils. Tellement embarrassant. Et c'est là l'un des axes de réflexion de ce film. Comment créer sans embarrasser sa famille ? Comment se donner la liberté de raconter une histoire qui engage les autres malgré eux ? Et plus largement, est-ce qu'on arrête un jour d'être l'enfant qui cherche la validation de ses parents ? Quand Youssef apprend qu'il est en shortlist du Goncourt, il va paniquer sévère. Ah, il faut que je le dise à mes parents ? Il va alors avoir une idée brillante.
8: Si je suis pas l'auteur du roman, eh ben la famille dont il s'agit, c'est pas ma famille. Et comme ça, mon père, ben, je prendrai pas le risque de le perdre.
10: Tu es prêt à ne pas signer ce que tu écris pour ne pas faire de peine à ton père ?
8: Ah, complètement. C'est puéril, mais totalement.
6: Parce que Youssef, il a été élevé avec la honte. Un truc qui lui colle encore au cœur et au corps, tellement la honte est le noyau dur du fonctionnement familial. C'est une famille où tout se sait, mais rien ne se dit. Jamais. Mais finalement, bon an mal an, les choses vont se dire. Elles vont se poser là, à l'occasion d'un déjeuner familial, au milieu de la table si abondamment garnie par la maman. Maman qui ne sait pas dire, alors qu'il fait toujours trop à manger. Et contrairement à tous les scénarios catastrophes que Youssef avait imaginés, eh ben, la révélation des secrets, finalement, ça allège tout le monde. Et ça, ça nous montre que dire est plus fort que taire, que les mots sont plus forts que les non-dits. J'ai vu dans ce film, en plein d'humour, de tendresse, d'émotion, comme un encouragement à celles et ceux qui disent même si c'est dur, même si on ne les croit pas, même si ça fait de la peine. Dire, c'est faire exister les choses cachées. Dire, c'est exister. Bref, ce matin, je vous le dis, regardez donc ce film qui donne le sourire jusqu'aux oreilles.
1: Et rappelez le titre, Sandra Colombo.
6: Youssef Salem a du succès.
1: La ciné-thérapie de Sandra Colombo. Dans un instant, la suite de la sélection du Book Club de Grand Main Vous Fasse. Ça sera juste après avoir écouté Les Stranglers, Always the Sun, 10h28 à l'écoute de France Inter.

0: vous souvenez, Sandra Colombo, les booms sur les Stranglers.
1: Ah oui, les
0: booms. Always the sun.
2: 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Grand bien vous fasse. 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
0: Et ce matin, c'est le book club de Grand Bien Vous Fasse, le club des lectures qui font du bien, avec Yolaine de Chano, Chris Lacquiez, Christy Lapelle-Edouel et Sylvain Gédrézac. Yolaine de Chano, vous avez choisi L'hommage d'un fils à son père, c'est L'homme humilié de Pierre Vavasseur. C'est publié chez Buchet-Chastel, un livre poétique et poignant selon vous.
3: Oui, ces temps-ci, il est de bon ton d'écrire sur ses parents et plus précisément sur son père. C'est à la mode, ça donne soit des hommages un héros parfois du quotidien, soit des règlements de compte quand il s'agit de beaux salopards. Alors chez Pierre Vavasseur, une grande, grande plume du Parisien, la couleur est tout autre. Son père, Henri Lazare, est un homme de peu, tordu après une chute à vélo qui le laissera malhabile, boiteux, faible, mais qui n'entamera pas son incroyable gentillesse. Agent de nettoyage dans une usine, il peine à faire vivre sa femme et son fils. Il ne peut même pas se laver seul. C'est son épouse aigrie, mesquine, qui s'en charge et qui ne l'en déteste que plus. Pierre Vavasseur, qui nous avoue qu'il n'a jamais appelé son père « papa », nous plonge dans une époque où la misère n'empêche pas la dignité, dans une époque où l'on dit guibole, démerden zizige, sabiche, au bon Dieu que la terre est basse. Pierre Vavasseur, de sa plume poétique, va chercher dans tous les recoins de la pauvreté et de la pudeur l'amour entre un père et son fils, la joie de réparer ensemble un vélo, de se faire photographier pour la première fois. Depuis

0: qui est des sous dans le tronc de l'église pour s'offrir un bon resto et une virée à la fête foraine. Ce livre, c'est un éloge de l'humilité et de la bonté, deux qualités que Pierre Vavasseur, que je connais bien et qui est un immense grand reporter et poète, a hérité définitivement de son père. C'est très très beau.
1: Et je cite Pierre Vavasseur, ce livre est comme une lettre, une longue lettre qui sera un petit livre, car précisément, je ne sais pas faire long, je sais que tu t'en vexeras pas, ne t'étonne pas si j'y mélange le tu et le il, le tutoiement est tactile, la troisième personne et mère de frôlement, et la photo de son père en couverture est absolument bouleversante.
0: C'est la photo qu'il a de son père, et on voit cet homme bancal. C'est très très touchant.
1: L'homme humilié de Pierre Vavasseur, recommandation de Yolaine de Chano, et c'est publié chez Bûcher Chastel. Sylvain Gédrézac, vous mettez en lumière un petit éditeur indépendant aux Forges de Vulcain.
2: Oui.
1: Quel beau nom pour une maison d'édition, aux Forges de Vulcain, qui publie Les Promesses orphelines de Gilles Marchand.
2: Oui, j'adore les livres protéiformes, les livres complets, et alors là, celui-là, mesdames, messieurs, vous avez dans ce livre... un récit battleur. D'enfance, d'adolescence. Vous avez un livre d'amour, un livre historique, un livre sociologique et un livre novateur, puisque, pour la première fois, en tout cas moi j'avais jamais lu ça, c'est un livre coupé de pages de pub. Mais alors pas des tunnels de pub rébarbatives, non, c'est pas des pubs, c'est des réclames. Puisque ça renvoie directement à une époque. Le personnage principal de ce livre-là, c'est les Trente Glorieuses, l'époque, une époque où le progrès était partout. C'était la conquête spatiale, le Formica, etc. Et lire ça aujourd'hui, en 2026, à l'heure où le progrès fait un petit peu peur parfois, l'IA, etc., ça fait du bien. C'est l'histoire de Gino, c'est un petit gars très bien, très sympa, qui habite à côté d'Orléans. Ce petit gars travaille pas bien à l'école, mais il a un talent fou. Il sait raconter, donc, à ses copains d'école. Au bistrot, il raconte la conquête spatiale, il raconte Laïka, vous savez, la première chienne envoyée dans l'espace. Il raconte Gagarine, il raconte la conquête spatiale. Et peu à peu, il arrive à s'intégrer dans la société comme ça. Et son grand truc, c'est son grand désir, c'est de devenir scientifique ingénieur. Et il s'avère qu'à Orléans, en 62, il fait la rencontre de l'aérotrain. Est-ce que vous savez ce que c'est que l'aérotrain ?
0: Oui.
2: L'aérotrain, en fait, c'est l'ancêtre du TGV. C'était à mi-chemin entre la navette spatiale, l'avion sans aile et le train. Et cet aérotrain était projeté le long d'un rail qu'on peut encore voir aujourd'hui, puisque c'est un vestige... qui fait partie du patrimoine. Quand vous prenez la gare, le train, gare d'Austerlitz, pour aller vers Toulouse. Non, mais c'est important. Vous prenez le train, allez-y, faites l'expérience. À Austerlitz, vous allez vers Toulouse en passant par Limoges et Brive. Quand vous passez à côté d'Orléans, vous avez ce rail, parce qu'il y a eu des essais. Et malheureusement, ce train n'a pas vu le jour.
0: Le voit.
2: Puisqu'il a été percuté par la mort du président Pompidou le 2 avril 1974. Donc, commercialement, ça n'a pas pu exister. Mais Gino suit tout ça. Il a envie d'en être. Il n'en est pas, puisque ça cafouille. Mais c'est un livre d'une finesse. Et Gilles Marchand est un conteur hors pair. Et il a réussi à titiller ma nostalgie pour une époque que je n'ai pas connue. Je trouve ça très fort.
1: Les Promesses orphelines de Gilles Marchand, c'est aux Forges de Vulcain. Chris Lachiez, Les grues volent vers le sud, de Lisa Ritsen. C'est publié par une maison indépendante québécoise, La Peuplade. C'est traduit du suédois par Catherine Renaud. Et je vous lis juste les premières lignes. Hein. C'est beau, donc 89 ans, qui parle de son fils. Je rêve de le déshériter, de faire en sorte qu'il ne reçoive pas un centime. Il prétend que s'il veut m'enlever six, c'est autant pour mon bien que pour le sien, que les personnes âgées comme moi ne devraient pas se promener dans la forêt et que les chiens comme Sixten ont besoin de balades plus longues qu'un simple aller-retour jusqu'à la route. Voilà le début des relations entre Beau et son fils,
3: et
1: c'est l'objet du livre.
3: Oui et non, c'est l'objet.
1: Entre autres,
3: voilà. Moi, ce livre, ça a été vraiment, vraiment un coup de cœur. Je suis parti en voyage de presse, aller découvrir l'autrice, la rencontrer en Suède, dans une petite bourgade à 4 heures de Stockholm en train qui s'appelait Egled. Il y avait 87 habitants, c'est vous dire, il n'y avait vraiment pas grand monde. Et il y a quelque chose, un mouvement qui se crée autour de ce livre, c'est-à-dire que c'est un best-seller mondial. C'est quasiment 1 million d'exemplaires vendus dans le monde, traduits en plus de 40 langues, et les éditions de La Peuplade ont réussi à s'emparer de ce texte, à le produire. En plus, c'est quand même une maison d'édition qui est extrêmement qualitative dans sa production, donc ça fait plaisir de voir qu'un livre comme ça puisse rentrer en France. Pourquoi un tel carton ? Parce qu'en fait, c'est ça la question qu'il faut se poser, c'est comment est-ce que ça se fait qu'en France, il ne soit pas déjà publié, qu'on ne l'ait pas déjà remarqué ? Le livre raconte évidemment

0: son fils. Beau regarde sa vie dans le rétroviseur, tout a déjà été vécu et les meilleurs moments ne sont plus à venir, mais sont ceux qui sont déjà passés. C'est doux, déchirant et d'une beauté qui arrache vraiment le cœur. Ça fait du bien de lire ce genre de livre. Je trouve que sincèrement, ça nous rend beaucoup plus humains. S'il vous plaît, lisez-le.
1: Les grues volent vers le sud. Vous avez aimé également Yolaine de Chanois.
2: Tout à fait. Et je vous offre un resto si c'est pas un best-seller. C'est sûr que ça va plaire. C'est assez malin dans la construction parce qu'on est dans la tête de Beau, 89 ans, qui est bougon, qui chouine, qui râle, qui se remémore le passé, etc. Et de temps en temps, il y a les petites notes que laissent les aides-soignantes et aides-soignants. Des petites notes très courtes, 18h20, Beau a pris son porridge, il est d'humeur bougonne, qui nous donne un état, enfin, et en fait c'est...
1: Bah, les premières lignes montrent bien son caractère.
2: Tout à fait, ah oui, on est tout de suite dans l'ambiance, et en fait Lisa Ritzen, l'autrice de ce livre, cette Suédoise, c'est son premier roman, elle est sociologue à la base, elle a accompagné son grand-père dans sa fin de vie, et elle a récupéré ses carnets dans lesquels les aides-soignantes, aides-soignants commentaient, disaient est-ce qu'il a pris ses médicaments, pas ses médicaments, comment il va, etc. Et moi, ce que j'ai trouvé formidable dans ce livre, c'est que, pour moi, la littérature, c'est un voyage. Et là, en fait, on voyage dans un monde, un univers qu'on ne connaît pas très bien, qui est l'état d'esprit d'une personne en fin de vie. Et c'est fait de façon très fine, de façon très fine et très subtile. C'est forcément évocateur. C'est très, très beau.
1: Les grues volent vers le sud de Lisa Ritzen. Et c'est traduit du suédois par Catherine Renaud. Christina, pourquoi avez-vous aimé Au-delà des linceuls, des lois, Audouin Rousseau? C'est chez Phébus. Et l'intrigue se déroule dans un futur proche.
3: Oui, on ne sait pas très bien. On ne sait pas très bien. Ça se passe sur Terre, c'est certain. Mais une fois de plus, je saute dans le fantastique, dans le roman fantastique, qui est une particularité que j'aime beaucoup. Et Éloi Audouin Rousseau, qui vient par ailleurs de sortir un roman qui s'appelle Le Dernier Clan. Un roman sur la période préhistorique, aux éditions de La Tribu. Il a un talent, mais vraiment un talent extraordinaire pour évoquer... Alors, il a une écriture très très belle, hein, une écriture assez classique, mais très très belle. Et il évoque donc un monde, le nôtre, en l'occurrence la Terre, à un moment, on ne sait pas quand ça se passe, on ne sait pas exactement dans quelle région du monde, mais ce qu'on sait, c'est que ça ne va pas du tout, et que c'est pas vraiment un roman post-apocalyptique, parce que je n'adore pas ça, mais c'est un roman qui reste dans une espèce de période intermédiaire, bizarre, avec des endroits dans le monde qui sont soumis à des gouvernements totalitaires. Et dans ce gouvernement totalitaire, des orphelins sont, propriété de l'État, c'est pas du tout ça, mais en tout cas parrainés par l'État, et c'est le cas du jeune héros. Et peu à peu, ce jeune héros, alors donc, la Terre va très mal, hein, sécheresse, soleil brûlant, plus d'eau, enfin c'est terrible. Et ce jeune homme décide un jour, puisqu'il est orphelin, il a un ami, ils vont partir tous les deux, parce qu'ils savent, et ils n'y sont jamais allés, qu'il y a d'autres pays au-delà de on ne sait pas où. Et les linceuls en question du titre, ce sont simplement de grands voiles qui sont tirés au travers des rues pour protéger la population du soleil absolument plombant qui dessèche et qui... détruit tout. Et évidemment, ça va être une épopée, un chemin initiatique. Et que va-t-il se passer? Vont-ils arriver jusqu'au bout? Et dans quelles conditions? Mais c'est magnifique parce que c'est le voyage de la jeunesse vers l'âge adulte et vers la conquête de sa liberté. Moi, j'ai trouvé ça vraiment très beau, avec une symbolique vraiment magnifique.
1: Au-delà des linceuls, c'est écrit par Éloi Audouin Rousseau et c'est publié chez Phébus. Sandra Colombo, vous avez envie de partager votre enthousiasme que je partage, pour Yellow Face, un roman satirique de l'américaine Rebecca F. Kuang. Sur le bandeau du livre, Stephen King nous dit « Impossible à lâcher, difficile de s'en remettre
4: ».
1: Yellow Face de Rebecca F. Kuang.
4: Oui, alors moi j'ai adoré ce livre parce que...
1: Il vient de sortir en poche. Hein.
4: Il est sorti en poche, oui. Et moi, autant vous dire que tous ces gens autour de la table lisent beaucoup. Moi, ça y est, j'ai arrêté de lire depuis que Netflix est rentré dans ma vie. Donc il faut vraiment que je sois extrêmement accrochée très très vite sur les romans. Et ça, c'est un thriller incroyable.

0: J'ai trouvé qui nous plonge dans le monde de l'édition. Alors, l'édition US, hein, on est encore pire que l'édition Bolloré. Ces deux autrices, June Hayward et Athena Liu, qui ont tout en commun sur le papier, puisqu'elles ont fait Yale, elles habitent à Washington, elles écrivent toutes les deux. Sauf que Athena, elle est hyper, elle réussit incroyablement, c'est vraiment une étoile montante, tout le monde lui dit « Oh là là, vous êtes la prochaine c'est vraiment une étoile montante de la littérature. » Et June, eh ben, elle galère, voilà, elle écrit, mais ça marche pas. Et oh là là, elle va assister à la mort accidentelle d'Athéna et elle va voler son manuscrit. Ouais. Voilà, et là, à partir de là, non, on n'en dit pas plus, mais à partir de là, on va arriver dans tout ce qui fait l'écriture, enfin l'édition aujourd'hui, c'est-à-dire la course au best-seller, les lecteurs de sensibilité, les problèmes d'appropriation culturelle, la cancel culture, le racisme ordinaire, la jalousie entre les auteurs, la violence
1: Yellow
0: des
1: Face
0: réseaux sociaux. J'ai adoré ce bouquin.
1: Rebecca F. Kuang, Yolène Hemingway, La jeune fille et la mère, c'est une BD de Laurent Zimny au dessin et Philippe Charlot au scénario, c'est publié chez Dargaud.
2: Ah, c'est super, on est dans la Floride des années 30, même les couleurs ont la couleur de la Floride des années 30. Le scénariste campe à Hemingway, déjà écrivain, déjà alcoolique évidemment, toujours roublard, et qui, en panne d'inspiration, s'ennuie à Key West, où il a une superbe maison très très bien croquée par le dessinateur. On est en 1933. Il aime, on le sait, la pêche au gros, et tombe un jour sur son bateau, le fameux Pilar, sur une jeune fille dégourdie, Janet, qui a 12 ans. Alors qu'on est en pleine prohibition, elle a échafaudé un plan pour faire fortune en important clandestinement du rhum de Cuba, qui n'est pas très loin, on le sait, des côtes de Floride. Mais pour cela, il lui faut une embarcation, et c'est celle d'Hemingway qu'elle choisit, et elle décide d'entraîner l'écrivain dans son affaire. C'est une BD très joyeuse, le trait est joli, les couleurs sont magnifiques, les pages débordent d'énergie, ce n'est pas un trait très réaliste, mais ça fonctionne vraiment bien. Donc on est dans cet univers d'Ernest et Janet qui s'agitent dans tous les sens. Les auteurs l'avouent, l'admettent, le disent, tout ici n'est que romance, cette Janet n'a pas existé, mais que ce soit le personnage ou l'époque, c'était trop romanesque pour ne pas en faire une histoire.
1: Hemingway, La jeune fille et la mère, c'est une BD de Philippe Charlot et Laurent Zimny chez Dargaud. Quelques mots à Aïdan Diaye pour parler de l'autobiographie de Bell Hooks. Oui. Bell Hooks, expliquez qui est cette autrice activiste, poétesse américaine.
3: Ben, vous venez de le dire. c'est effectivement une autrice.
1: Bell Hooks en minuscule. Hein,
3: en minuscule. Voilà. Les deux termes sont en minuscule. Ouais. Ce n'est pas son vrai nom et elle ne veut pas cristalliser sur son nom. Donc, justement, elle prend un mélange des noms de sa grand-mère et de sa mère et elle en fait son nom de plume. Et c'est une donc, penseuse du féminisme noir très importante aux États-Unis du XXe siècle. Ces deux tomes Rouge Feu et Noir d'Os, qui ont paru tout récemment en Point féministe au Seuil, raconte en effet, donc pour Noir d'Os, son enfance dans le sud des États-Unis, au Kentucky, le passage de la ségrégation à la déségrégation, tout ce que ça implique et toute la construction de cette petite fille qui cherche à trouver sa place dans le monde, dans sa famille. La lecture de ses mémoires, je crois qu'elle est importante d'une part parce que toute sa pensée est basée sur cette expérience de vie, c'est ce qui en fait sa spécificité. Donc ça n'est pas simplement anecdotique, c'est comme ça qu'elle va tisser ensuite sa pensée et c'est la découverte de cette écriture, qui est une écriture absolument unique dans ses mémoires comme dans ses essais. Le deuxième tome, Rouge Feu, il parle de sa construction d'écrivaine. En fait, le premier livre qu'elle écrit, Ne suis-je pas une femme, elle l'écrit à 19 ans. Elle va mettre beaucoup de temps pour le faire publier, justement parce que on trouve que ce n'est pas un style suffisamment académique, que l'appareil de notes n'est pas suffisamment important. Donc c'est toute cette histoire-là, sa relation toxique évidemment avec un homme qui jalouse sa réussite. C'est magnifique.
1: Et donc, rappelez les deux titres de son autobiographie, l'autobiographie de Bell Hooks.
3: Noir d'Os et Rouge Feu, c'est en Point féministe au Seuil.
1: Christopher Lachiez, vous avez choisi Siri Husvet, Ghost Stories, traduit de l'anglais par Frédéric Joly. C'est dans la collection Hors Fiction chez Gallimard. Siri Husvet, c'est évidemment la femme de Paul Auster, votre écrivain préféré. La boucle est bouclée.
4: Exactement, je m'étais dit je vais parler de Paul Auster pour parler après de Siri. Le problème, c'est que effectivement, Siri Husvet avait quand même un problème, c'est qu'elle se elle souffrait du fait qu'elle soit perçue comme étant la femme de Paul Auster, mais il faut savoir que c'est quand même une très grande écrivaine qui a produit de grands textes et qui était l'intellectuelle de la famille. Alors lorsqu'elle faisait le deuil de son mari, je faisais le deuil de mon père. Pour pouvoir aller mieux, il a fallu que je lise Paul Auster, et elle, il a fallu qu'elle s'intéresse à ce qu'était le deuil. Et donc j'attendais ce livre avec impatience en me disant mais qu'est-ce que je vais y retrouver à l'intérieur? Comment est-ce qu'elle l'a vécu? Est-ce qu'il y a des similitudes ou pas? Et il s'avère qu'effectivement, le deuil, il y a quand même des passages qu'on vit tous de manière assez commune. Et je pense que toutes les personnes, que vous vous intéressiez ou non à Paul Auster, qui vivent des décès quelconques, peuvent réellement être aidées par ce livre. Et surtout, ça nous permet de pouvoir découvrir et leur relation, et qui était cet homme, et ce que ça fait que de vivre avec un fantôme qui nous hante comme ça constamment.
1: Siri Husvet, Ghost Stories, traduit de l'anglais par Frédéric Joly, c'est publié chez Gallimard. Sylvain Gédréza, quelques mots, on a une poignée de secondes pour parler de Mukudori. C'est le nouveau livre de la japonaise Aki Shimazaki, oui. Mukudori, écrit directement en français. Hein,
5: oui, Aki
1: et
5: Shimazaki.
1: C'est publié chez Actes Sud.
5: Aki Shimazaki, c'était une autrice mondialement connue, il faut absolument la lire. C'est une japonaise qui s'est expatriée au Canada dans les années 90. Elle est tombée amoureuse du français à Montréal. Et son premier livre, Tsubaki, en 99, elle l'a écrit directement en français. Et depuis, tous les ans, au mois de mai, on a la livraison de l'Aki Shimazaki de l'année. Aki Shimazaki, c'est un style épuré.
1: Très délicat.
5: J'ai 120 pages, lire... 150 pages. C'est une petite bulle à lire. Et donc là, le nouveau, c'est Mukudori. C'est l'histoire de Matsuko et Datsuchi qui sont mariés, ça fait très longtemps qu'ils sont ensemble. Malheureusement, l'entreprise où ils travaillent tous les deux fait faillite. Datsuchi était le patron. Donc, sa femme Matsuko doit aller au Hello Work, c'est le France Travail local. Elle croise un monsieur, un petit peu vieux, mais très sympa, très affable, élégant. De fil en aiguille, ils deviennent amis. Elle l'invite chez elle, il rencontre donc Atsuki, ils s'entendent très très bien, ils vont à la pêche ensemble, ils font de la cuisine. Et comme dans tous les Aki Shimazaki, au milieu du livre, il se passe quelque chose, un chamboulement de vie, un moment de vérité qui va impacter la fin du livre et qui nous impacte nous. C'est toujours des sujets universels et c'est comme si Aki Shimazaki avait les clés, qu'elle nous les donnait pour trouver des solutions et pour nous aider à vivre.
1: Mukudori d'Aki Shimazaki, c'est publié chez Actes Sud. 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À suivre la punchline philo d'Aïdan Diaye. On se retrouve juste après avoir écouté Mira et Ichon qui interprètent Pièce manquante, 10h51 sur France Inter. C'est depuis que je...

0: Mira et Ichon interpréter Pièce manquante.
1: Philosophie, France Inter, comme le dit Descartes, c'est d'abord douter de tout.
2: Grand bien vous fasse.
1: Et donc douter du doute, et donc douter que philosopher, ce soit douter de tout.
0: Votre punchline philo, Aidan Diaye, c'est donc les hommes voient le meilleur et font le pire.
3: Oui, écoutez, c'est bien simple, Ali, je pense que cette proposition de Spinoza est vraiment l'une de mes préférées de toute la philosophie. Parce que peut-on imaginer meilleure description de la condition humaine que cette phrase ? Je veux dire, si on ne s'acharnait pas en permanence à faire ou à désirer l'exact opposé de ce qui nous ferait du bien, de ce que nous savons pourtant que nous devrions faire, eh bien il n'y aurait tout simplement pas de problème. Or, il y a des problèmes, je pense qu'on peut toutes et tous s'accorder là-dessus, et il y en a même beaucoup. Cette phrase, elle se trouve dans une lettre de Spinoza à Schuller, la lettre 58, dans laquelle il développe sa conception de la liberté. À l'opposé de tout libre arbitre, Spinoza nous explique que nous sommes aussi déterminés qu'une pierre que l'on ferait rouler. Comme toute chose créée, nos actions et nos mouvements sont le résultat du strict déterminisme des causes qui nous entourent et qui nous affectent. Et on pourrait pourtant avoir l'impression qu'il est quand même un peu dans le jugement, notre ami Spinoza, quand il nous dit qu'on voit le meilleur et qu'on fait le pire. C'est un petit peu comme s'il nous disait « Ah, mais vous faites vraiment absolument n'importe quoi, en fait, et en plus, vous le savez. »
0: Alors, c'est une condamnation, alors, ou plutôt une excuse ?
3: Eh bien, en réalité, c'est plutôt un constat. Parce que s'il y a quelqu'un qui n'est précisément pas dans le jugement, c'est bien Spinoza. Chez lui, il n'y a pas de distinction entre ce qui est et ce qui devrait être, car cela supposerait une liberté de choix. Or de choix, justement, nous n'en avons pas. Les hommes font tout simplement ce qu'ils peuvent. Ce qui signifie que si nous voyons le meilleur, et pourtant faisons le pire, ce n'est ni par vice, ni par immoralité, ni même par cette faiblesse de la volonté que les Grecs appelaient l'akrasie, qui consiste précisément à faillir à nous hisser à la hauteur de ce que la raison nous dicte, et contre laquelle nous pourrions nous flageller indéfiniment. Non, si nous échouons à faire ce que nous devrions, c'est parce qu'un affect plus fort nous y conduit, auquel nous ne pouvons pas résister. Et inversement, surtout, quand nous parvenons à freiner un désir, ce n'est pas grâce à une volonté héroïque, en fait chez Spinoza, la volonté n'existe pas en tant que telle, il n'y a que du désir, mais c'est parce qu'un autre affect, plus puissant encore, nous aura permis d'échapper au premier, si vous me suivez bien. En résumé, nous suivons nos affects, c'est-à-dire nos émotions, l'état dans lequel nous met ce qui nous arrive et nous traverse. Et tout le projet de l'éthique de Spinoza est alors de nous conduire, comme par la main, nous dit-il, vers une réorganisation de ses affects pour atteindre une vie meilleure. Parce que bon, si chacun fait ce qu'il peut, certains peuvent quand même un peu mieux que d'autres. Derrière cette maxime s'en cache donc une autre, que je trouve fondamentale pour comprendre ce qui fait de Spinoza un philosophe à hauteur d'homme. Concernant les hommes et leur comportement, il faut, nous dit-il, ne pas juger, ne pas moquer, mais comprendre. Cette maxime qui pourrait être la règle directrice de toute pensée et de toutes les sciences humaines, et qui décrit une posture qui ne condamne pas les comportements des hommes, mais cherche à les accompagner. Si nous voyons le meilleur et faisons le pire, il ne s'agit donc pas d'une défaillance de notre volonté ou de notre personnalité, c'est un constat, c'est un état, c'est ce que nous sommes, le cœur de nos fragilités, de nos histoires, de nos existences, et c'est de là que viennent toutes nos joies et toutes nos peines, toute la littérature et tout le cinéma, en un mot, tout ce qui donne de la valeur à nos vies.
0: Je sais pas vous, mais moi j'aurais adoré avoir Aidan Diaye comme prof de philo. Et on peut dire que ses élèves,
3: c'est pas si mes élèves
0: ont bien de la chance de l'avoir comme prof de philo.
3: Je ne me prononcerai pas.
0: Tous les épisodes des Punchlines philo de Thibaut de Saint-Maurice et d'Aidan Diaye sont à podcaster sur l'appli Radio France. Tiens, j'ai reçu un petit SMS de Charline Vanhoenacker, notre amie, qui a adoré vos conseils les uns les autres. On salue notre amie Charline Vanhoenacker. Merci donc aux amis du vendredi, Aïda et Sandra. Merci Christopher Lacquiez. On peut retrouver votre émission Ouvrez les guillemets sur YouTube. Le prochain épisode, c'est dimanche
4: à 10h, voilà.
0: À 10h du matin. Merci Christina Pelédouel. Merci Sylvain Gédrézac de la librairie Le Pavé du Canal. Merci Yolaine de Chano du Parisien Week-end. Merci Cyrine Benyounès, Joseph Ascal, Lucie Grandet-Lavigne et Anna Massardier qui m'ont

0: aider à préparer cette émission tout au long de la semaine avec la collaboration de Noélia Fiol. Merci à Claire Destacan et Maria Pasquet pour la réalisation tout au long de la semaine. Merci à Valentine Cheudebois pour la programmation musicale. J'aurai le plaisir de vous retrouver demain à 9h30 sur France 2 dans Bel et Bien en compagnie d'Agathe Le Caron. Lundi, on s'intéresse à la préservation de notre audition. Coup de projecteur notamment sur les acouphènes qui touchent un Français sur 10. 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Toutes vos questions et vos témoignages sur l'audition et les acouphènes lundi dès 10h au 01 45 24 7000 et sur l'appli Radio France. Bonjour mon cher Nagui.
1: Bonjour Ali, aujourd'hui nous allons évoquer un seul en scène, Olivier Saladin, seul en scène avec un texte de Daniel Pennac. C'est ce dont nous parlons dans la bande originale.
0: Bonne émission Nagui.
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0: France Inter, il est 11h30. Les toutes dernières informations avec Amélie Perrier.
5: Une usine condamnée en Meurthe-et-Moselle, le site d'Indorama Ventures, va fermer cet été à Long-la-Ville. Plus de 160 salariés sacrifiés. L'usine produit des fibres plastiques pour les fabricants de pneus. Son carnet de commandes n'a cessé de se réduire ces dernières années sous la pression de la concurrence asiatique. La maison Marc Jacobs, elle, change de pavillon après 30 ans passés chez LVMH. La marque de prêt-à-porter américaine est cédée à une société d'investissement regroupant les marques Rag & Bone, G-Star, Vera Wang. Une transaction estimée à 1 milliard de dollars. Marc Jacobs, âgé de 63 ans, restera le directeur de la création de sa maison de couture. La violence en Cisjordanie, un adolescent palestinien a été tué ce matin par des tirs de soldats israéliens dans un village du nord du territoire. L'armée israélienne indique avoir visé des terroristes qui lançaient des pierres. C'est le deuxième adolescent palestinien abattu cette semaine en Cisjordanie. 70 enfants ont été tués depuis janvier 2025, a dénoncé aussi l'UNICEF qui précise 93% d'entre eux ont été tués par les forces israéliennes. La guerre sème la mort aussi en Ukraine et en Russie, où une attaque de drones ukrainiens a fait 4 morts, au moins 12 blessés aujourd'hui, dans la ville russe de Ryazan, au sud-est de Moscou. Deux immeubles et des installations industrielles ont été endommagés. L'Ukraine et la Russie ont repris en début de semaine leurs frappes respectives après l'expiration d'une trêve de 3 jours négociée sous l'égide des États-Unis, trêve décrétée à l'occasion des commémorations en Russie de la fin de la Seconde Guerre mondiale. Des anciens passagers du MV Ondus en quarantaine un peu partout dans le monde, un Néo-Zélandais ayant séjourné à bord du navire de croisière touché par un foyer d'antivirus est hospitalisé en quarantaine à Taïwan, annoncent les autorités sanitaires de l'île. Pour l'instant, il a été testé négatif à l'antivirus et ne présente aucun symptôme. Une autre passagère américaine, elle, du MV Ondus, a été placée en quarantaine à son arrivée sur la toute petite île britannique de Pitcairn dans le Pacifique, après être passée par la Polynésie française. L'américaine asymptomatique a emprunté plusieurs avions ou bateaux après avoir débarqué du Honduras dans l'île de Sainte-Hélène, selon les autorités de Pitcairn. Aucune information n'a été fournie sur la façon dont l'américaine peut être placée à l'isolement de la cinquantaine d'habitants de l'île, ni sur combien de temps elle pourrait y rester.
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5: France Inter, il est 11h04, c'est la bande originale avec vous, Laïla Kadour et Nagui.
1: Merci Amélie Perrier, on vous retrouve tout à l'heure à midi pour d'autres infos. Et nos invités Daniel Bénac et Olivier Saladin. Ah oui.
5: Jamais trop, Olivier.
1: Rarement Daniel Bénac a été autant applaudi en son absence. Mais il est sur la route.
8: Il arrive.
1: Il préparait son long week-end et on lui a gâché son vendredi. Merci Olivier d'être présent. Vous êtes au théâtre Montparnasse pour anciens malades des hôpitaux de Paris. Pour un seul en scène. Et petit tour de table. Ça sera à toi qui.
9: Qu'est-ce qui se passe
10: dans la pièce?
1: Ça se voit qu'on l'a préparé.
10: Dans la pièce, le personnage principal, enfin le seul personnage que vous incarnez tout simplement, Olivier Saladin, se retrouve confronté à une nuit d'enfer. C'est l'enfer absolu. Chacun d'entre vous, à vous de nous raconter un moment d'enfer où tout s'accumule, où c'est une catastrophe.
1: À l'hôpital ou une nuit?
10: À l'hôpital, c'est super, mais si c'est dans la vie.
9: Si c'est à cause d'une longue maladie, on se régale.
10: Je prends aussi, Lisa, une accumulation comme ça de catastrophes. On se dit que cette nuit ne va jamais s'arrêter, que ça ne s'arrêtera donc jamais. C'est la fin.
11: Attends, comme ça, il y a juste une nuit, mais c'était une nuit d'ivresse.
10: Ah!
1: Ça commence bien.
11: Mais qui a tourné où tout le monde a eu des emmerdes, donc toute la bande d'amis. Donc il y en a qui se sont fait arrêter par la police.
10: Ah oui.
1: On n'était pas là, nous?
11: Tu t'en souviens? Oui, deux autres qui sont restés coincés dans l'ascenseur de l'appartement à 3h du matin.
1: Et pardon, tu mets ça sur le compte de la poisse ou de l'alcool?
11: Mais les deux, parce que quand même, là c'était un peu un concours de circonstances. Okay. Moi je sais pas pourquoi j'ai fini par me disputer toute seule avec une voiture.
1: On citera pas la marque.
11: C'est
1: mais
11: le rétroviseur qui m'a regardé de travers.
10: Moi, la vérité hier soir.
1: La vérité,
10: j'ai passé la nuit à vomir. Mais ça, en fait, j'ai juste mangé un indien que j'ai pas dû bien
9: digérer.
10: Mais ça m'arrive souvent de faire des intox alimentaires, donc tout va bien. J'ai le ventre plat quand je me réveille, ça me régale.
1: Voilà.
10: Régime. Horrible. Non mais ouais, j'ai peu dormi car le butter chicken.
1: Ça passe pas.
10: Pas le soir.
11: Non.
10: Ouais. Tu commences à entrer dans l'âge ou c'est plus.
11: Le cortex préfrontal est fini. Pas du tout. Voilà. Je vomis souvent.
1: On est d'accord que là on est sur une base de alcool et gastro.
10: Pas forcément ça.
1: Bah voilà, c'est ça. Bon, oui, il y a pas que ça. Bruno. Non,
10: moi c'était pas ça.
8: Oui, alcool et gastro, ça c'est vraiment mes week-ends préférés.
10: C'est ton livre.
8: Mais moi c'est mon livre qui sort à la rentrée. Non, j'essaye de chercher une nuit d'enfer et je trouve pas quoi.
10: Accumulation de catastrophes.
8: Mais en fait si, mais après ça devient vraiment.
1: Gagne du temps, j'en ai une.
8: Ouais, vas-y.
1: Nuit d'enfer. Il y a très longtemps, je dois le reconnaître, puisque je n'étais pas avec la femme de ma vie comme aujourd'hui. J'arrive en du côté de Montpellier, dans la belle famille de cette demoiselle, qui me traite de parigot avec justement, tu tiens pas l'alcool, t'es pas capable et t'es pas capable et ainsi de suite. Et donc, on fait une partie de pétanque au village et après on remontait à la maison du lieu dit pour faire la fête. Et sur la route, chaque fois on s'arrêtait chez des gens et on les obligeait à nous offrir l'apéro.
10: Ça s'appelle un baraton.
1: Voilà.
9: Bien se finir.
1: Et pour faire le malin, j'ai
9: à Créteil. J'étais à 60 grammes.
1: Je me suis mis sous un petit tonneau qu'il y avait dans un. Oui, un petit tonneau dans
9: un tonnelet.
1: Un tonnelet, voilà, c'est ça. Et à boire cul sec pastis sans eau.
10: Ça, c'est très dangereux.
1: Ça s'appelle un yaourt. Ça s'appelle une connerie.
10: Ça s'appelle un ventre plat le lendemain matin.
1: Et j'ai passé la nuit, en fait, dans le pré de la maison pendant toute la famille faisait la fête, mais ridicule, quoi.
10: Ouais.
1: Je faisais tout ressortir. Oui. Puis je roulais un peu dans le pré pour ne pas me dormir là où j'avais fait tout ressortir. Puis je faisais tout ressortir, puis je roulais un peu dans le pré.
10: On a pu le suivre à la trace.
1: C'est un peu ça. j'ai comblé.
5: Voilà.
8: À toi, oui, Bruno. Merci. Bah, ça m'a fait penser à une soirée. Mais c'était un peu gastro aussi. Je rejoins ma copine.
10: Non, moi, j'ai pas gastro.
8: Toi, c'est pas gastro. Et je termine à l'hôpital. Voilà. Et j'avais super peur.
1: Enfin.
8: Voilà. Et là, je dis. Mais en fait, j'avais très peur de mourir. Et donc, je demande à ma copine d'appeler l'ambulance. L'ambulance vient et ma copine pensait que j'allais aussi mourir. Et l'ambulancier dit non, mais tranquille, hein, il fait juste une gastro, tout va bien. Il fait un peu son comédien. Mais... Ouais. Et donc, finalement, ça a été. Je suis passé la nuit là-bas, je me suis réveillé, j'ai pu repartir.
5: Dani.
9: Super. Non, moi, c'est une galère, c'est pas de gastro, il n'y a pas d'alcool. Ah. C'est une épreuve du bac.
5: Ah.
9: Je pars de chez moi. Bon, j'étais con, je prends l'ascenseur. L'ascenseur en panne.
1: Jamais à l'ascenseur.
9: Oui, bah excuse-moi.
1: Voilà, bref. Ou pour monter sur scène, jamais.
9: J'arrive à la bourre au centre d'examen. Donc là, il y a un ascenseur, mais je prends l'escalier.
5: Bravo.
9: Et j'arrive et la porte, je l'ouvre en courant et en me précipitant, mais j'attends pas que la porte soit complètement ouverte et elle bloque la porte. Ouf. Et je me prends l'angle dans la tête.
1: Et tu t'ouvres le crâne.
9: Et je m'ouvre un peu le crâne, ouais.
1: Non, voilà. C'est de là que ça vient.
9: Ouais. C'est là que ça a commencé, les amis. C'est là que ça a commencé.
1: Ah oui, non, après,
9: l'ambiance, très bien, sympa.
1: Je le note dans mon carnet secret.
10: Je ne vivais pas encore à Paris, j'étais encore poitevine. Je viens à Paris un week-end avec comme objectif, comme à chaque fois, de voir un maximum de spectacles. Donc je me blinde vraiment tout le week-end. Je dois aller à la cartoucherie de Vincennes, je suis hyper contente, c'est un peu loin, mais je suis très enthousiaste. Sauf que j'arrive là-bas, je me suis plantée de jour. Il n'y a pas la représentation. Donc il n'y a même pas à attendre une heure, il n'y a rien à faire. Donc je suis arrivée au bout là-bas, toute seule dans le noir, en gros voilà, il n'y a vraiment personne. Je reviens péniblement parce que les transports, il n'y en avait pas beaucoup et que c'était long et que c'était compliqué, un peu épuisé.
1: Il faut dire que c'était en 1722,
10: hein. Exactement, il n'y avait pas de calèche, je vais pour manger un morceau dehors, je n'ai pas ma carte bleue que j'ai laissée à l'intérieur de la maison, donc je me dis c'est pas grave, un copain me prêtait son appartement le temps du week-end. Je vais pour rentrer, je n'arrive pas à ouvrir la porte, c'est-à-dire que je n'arrive pas à ouvrir la porte, je suis nulle avec des clés, je suis vraiment fantomètre.
9: C'était la
10: là,
9: bonne porte de... ou pas ?
10: C'était la bonne porte.
9: C'était le bon copain ou pas ?
10: C'était le bon copain. Et c'était un week-end où il n'y avait vraiment personne dans l'immeuble. Ouais. J'ai fini par dormir dans l'escalier avec le chat de la concierge. Et c'était à l'époque de Noël, il faisait un peu froid. Il y avait la lumière comme ça qui clignotait du sapin qui était dans le hall. Et j'étais vraiment dans une misère absolue.
9: Il sort quand ce livre ?
1: Si les gens savaient en regardant les infos. Si les gens savaient.
9: Oh, ça se voit,
10: tout
9: Nagui.
10: Ça pour un spectacle. Tout ça pour un spectacle
1: que tu n'as pas vu,
10: que j'ai pas vu.
1: Hold de là. Merci.
12: Non, c'est non. Olivier, vas-y, on t'écoute, on t'aime, tu as ta place, on te respecte.
9: Tu fais partie de moi. J'appelle Charles Lalonde là, si tu continues.
13: Non, j'avais aidé un copain et j'étais venu rendre service à un copain qui voulait que je qui servait de barman à la. Voilà, je vais raconter une autre histoire. Non, mais ça non, en vrai, ça là est beaucoup, elle est beaucoup trop longue. Mais c'était une vraie nuit d'enfer. Non, juste une matinée.
9: Pardon, Nagui.
13: C'est une matinée.
10: Bah merci. C'était super.
13: Mon fils est entré alors que j'étais en train de faire de la peinture dans la salle de bain. Il a jeté sa tétine dans les toilettes. Donc je suis très embarrassé. Je le prends. J'attrape la tétine et je la nettoie.
1: T'es sûr de raconter ça?
13: Pendant ce temps-là, oui, non, il y a pas de souci. Il trempe sa main dans le pot de peinture, allez. Il s'en fout partout. Pendant que voilà, et donc ça devient une galère. Donc je dis, il faut que je m'éloigne du pot de peinture. Je descends dans la cuisine pour essayer de m'éloigner de ça. Il fout sa main dans le grille-pain. Il fait sauter les plombs de la maison. Voilà, il va bien.
1: Sérieux? Mais par contre, c'était la question que j'allais te poser. Oui, il va bien.
13: Oui, il va bien. Enfin,
1: le grille-pain.
9: Et là, il y a Harry Habitant qui arrive.
10: Autant que faire se peut.
13: Non, c'est une vraie histoire. Ouais.
1: Olivier Saladin, avez-vous, c'est la question d'Ella.
10: Oui. Est-ce que vous avez eu une sorte d'enchaînement comme ça, de catastrophe?
14: Non, des nuits comme ça, non, ça ne m'est pas trop
10: des
14: arrivé,
10: nuits
14: je crois pas. On parlait d'ascenseur tout à l'heure. Oui, je suis resté dans un ascenseur, on était quatre dans un ascenseur. Et comme on était trop lourd, en plus on était avec un gros danois, vous voyez ce que c'est, un chien danois. Les freins de l'ascenseur n'ont pas fonctionné, donc il est descendu plus loin. Tout a disjoncté, on est resté, mais alors on était coincé dans l'ascenseur, on est resté un long moment.
1: Mais
14: comme
1: vous
14: ça.
1: N'alliez pas sur scène.
14: C'était assez angoissant, hein.
1: Vous n'alliez pas sur scène.
10: Vous ne prenez jamais l'ascenseur avant d'aller sur scène.
14: Ça n'a pas été toute la nuit, mais on est resté longtemps dedans quand même. Avant qu'on nous libère.
1: Ancien malade des hôpitaux de Paris, le texte de Daniel Penac, La folie douce d'Olivier Saladin, pour un seul en scène, où d'ailleurs, de mémoire, vous incarnez combien de personnes ?
14: Oh, j'ai pas compté, je sais pas, mais pas mal, oui, je sais pas.
1: Peut-être il y a déjà toute la salle d'attente.
14: Oui, oui, toute la salle d'attente, les médecins, les infirmières, oui, j'en fais pas mal.
1: Ouais, ouais, pas mal de monde réuni en une seule personne.
10: Un seul cachet.
14: C'est une grosse distribution.
1: Ouais. Ouais, voilà. C'est ça, et belle économie pour les producteurs.
9: Ouais, bravo, bravo les producteurs.
1: Au théâtre Montparnasse, du mardi au samedi. On en parle jusqu'à midi et demi, mais d'abord.
9: On n'attend pas Daniel Penac ?
1: Il est là, Daniel Penac. Bienvenue, Daniel.
9: Bravo, Daniel.
15: Bonjour tout le monde.
1: Bienvenue.
15: Bonjour,
1: Daniel. Vous avez évité des soirées dingues, heureusement. Voici Hold de la femme de Daniel. Et Olivier.
16: Je suis fan de Daniel Penac. Il y a qui décolle grâce.

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Pour Daniel, c'est du miel. Pour Nagui, c'est sexy. Y'a que Lisa qui est blasée de plus être déprimée. Ah bon Dieu que c'est réjouissant, ben, y'a qu'un géant. Ah bon.

0: Olaf sur scène.
1: Paul Olaf sur scène. Mais tu y es quand sur scène? Dis-le toi-même pour une fois.
2: C'est vrai?
3: Je suis quand sur scène? Écoutez.
1: Si tu veux pas qu'on le dise.
3: Partout en tournée. Je n'ai pas les dates en tête, pardon. Je triomphe partout, ça et là.
0: Ça sent l'été. Cet été, par exemple, tu fais.
3: Cet été, en juillet. Pas en août, c'est repos.
0: Genre Avignon?
3: Je ne serai pas à Avignon, non. Je serai
0: dans la rue,
3: en festival. Je serai à Surgères, par exemple.
2: Ah, Surgères, je connais.
3: Voilà, exactement, le 25 juillet.
0: Très bien. L'ancien malade des hôpitaux de Paris, c'est à la fois, sans spoiler, mais cette pièce a déjà été. Le texte, évidemment, existe depuis combien de temps d'ailleurs, Daniel? Il a trotté dans votre tête il y a quoi, une vingtaine
4: d'années? Une dizaine d'années?
0: Ouais. Oh non, plus que ça.
1: Parce
0: qu'il a joué il y a une dizaine d'années.
4: Oui, bah oui, alors une douzaine d'années.
0: Je sais pas. Il vous faut 2 ans pour un texte.
4: Je sais pas quand je l'ai filé à Olivier. J'ai écrit ça. Puis
0: c'était une nouvelle à la base. C'était pas fait pour être
4: une nouvelle, oui. Et puis un jour, je sais pas. J'ai donné à François Morel,
1: oui,
4: peut-être,
1: François,
4: en lui disant, faudrait peut-être que quelqu'un joue ça parce que j'ai l'impression que c'est théâtral, quoi. Voilà.
0: C'était en hommage aux médecins ou aux malades?
4: Ah, c'est en hommage à l'institution médicale. Mais j'ai été assez souvent à l'hosto. Et comme j'étais pensionnaire quand j'étais gosse, c'est une vie de pensionnaire, l'hôpital. Alors, vous voyez absolument l'institution vivre, les toubibs, vous savez, qui arrivent à votre chevet avec les étudiants comme des petits marcassins derrière.
2: On parle d'interne, d'ailleurs. C'est un peu comme un pensionnat. Hein.
4: Donc, j'ai imaginé comme ça un interne très ambitieux qui veut absolument arriver, sauf que un soir, un des premiers soirs de son internat, il hérite d'un type qui a toutes les maladies les plus graves.
0: Alors, il n'a pas, si je peux me permettre, il n'a pas, Olivier, toutes les maladies. Il a surtout énormément de symptômes. Et c'est le corps médical qui se pose des questions en disant, mais avec tous ces indices, sur quelle piste aller? Et quel spécialiste appeler?
1: Il va de spécialiste en spécialiste toute la nuit. Qui sont tous là, et voilà, c'est le cas, un cas exceptionnel. Et voilà, puis à la fin, bon, je ne dis pas
2: entendu. C'est la tuile pour lui, parce que votre personnage, il rêve simplement d'une carte de visite.
1: Oui, c'est ça.
2: C'est ça, il rêve du statut. C'est ça qui compte le plus pour lui.
1: Oui, sans doute, mais je pense que pour tout le monde, c'est pareil, on fait toujours quelque chose pour quelqu'un. J'entendais, comment il s'appelait,
2: ce grand photographe qui disait
1: finalement, j'ai fait de la photo en pensant toujours à une femme.
2: Oui, mais c'est pas une carte de visite, une femme.
1: Non, bien sûr, mais on le sait. Oui, mais c'est quand même pour séduire. C'est sûr. Oui, mais on peut séduire que dans sa tête, peut-être qu'il pense séduire avec une carte.
4: Mais il faut les voir, les cartes de visite, les cartes de visite des toubibs, parce que les médecins sont des gens qui se cassent les pieds pendant des années, années à faire 36 choses, et toutes ces choses, toutes ces spécialités, ils veulent que ça figure sur leur carte de visite. Alors, ils ont des cartes de visite qui sont des bottins.
0: Il y a plusieurs lignes.
1: Ça existe encore. Il y a beaucoup de gens
0: absolument.
1: Qui ont des cartes.
0: Absolument.
2: Les plaques sur...
1: Les plaques,
2: là où il y a toutes les spécialités.
1: Ou dans le cabinet, ils mettent tout leur diplôme.
0: Et sur les ordonnances.
2: Oui,
0: sous le nom, il y a marqué « ancien des hôpitaux ». Ancien de... Oui, c'est ça. Il y a le CV qui arrive. Alors, l'énergie avec laquelle... C'est une prouesse, franchement. Et un bonheur de vous voir sur scène. L'énergie avec laquelle vous jouez, porté par le public, il y a une scène qui fait toujours rire, ça fonctionne toujours, la scène du prout. Pardon de dévoiler.
1: Le prout, ça marche toujours.
0: Mais ce que j'allais dire, le prout,
1: c'est
0: ça,
1: connu.
0: Est-ce que vraiment il se passe toujours quelque chose de particulier à ce moment-là avec le public?
1: Oui, ça marche toujours. Oui, mais il y a plein d'endroits où je ne voudrais pas dire, mais où ça marche bien
2: la
1: aussi.
2: La ponction lombaire, ça marche très bien, la ponction lombaire.
1: La ponction lombaire aussi, oui.
2: L'excitation avec laquelle votre personnage parle de la ponction lombaire, qui est quand même le pire truc qui puisse arriver.
0: C'est la différence entre toi et moi. Moi, j'ai retenu le prout.
2: Oui, voilà. Non, parce que j'ai trouvé ça aussi éminemment poétique. C'est-à-dire
0: non, c'est musical. Ça va d'instrument de musique en instrument de musique.
2: C'est se rendre compte comment, lors d'une ponction lombaire, on prélève un peu une sorte de soleil, quoi. C'est comme si tout d'un coup, il y a quelque chose d'un peu miraculeux dans le corps humain. Hein, Daniel, qu'est-ce qu'il y a?
1: Non, c'est vraiment horrible parce que c'était un dilemme qu'on a eu avec. parce qu'il y a pas mal de médecins qui, parce que je résume vite, parce que la parce que dans la, Daniel a écrit que c'était un rayon, que c'est jaune soleil, or c'est pas du tout jaune soleil. Ma femme qui est infirmière a dit c'est pas jaune soleil, c'est clair, c'est eau de roche, c'est très limpide, au contraire c'est l'inverse, donc c'était un dilemme. Alors donc il y a pas
4: j'ai fait une erreur médicale,
2: mais c'est poétique.
4: Quand c'est jaune soleil, c'est vachement grave.
1: C'est petit simi, quoi. C'est du pu.
0: Okay. Oh, merci, docteur. Allez.
5: Alors, pour la poésie, ceux qui nous rejoignent maintenant, on parle d'un spectacle.
0: Oui,
5: on parle
0: pas des analyses. De... Voilà. Quand vous avez justement découvert le texte, est-ce que vous vous rendiez compte de sa difficulté à le jouer? Pardon de le dire, parce que...
1: Oui, mais ça m'a... Oui, mais, oui,
0: ça vous a pas fait peur?
1: Parce qu'en fait, Daniel, excuse-moi, je parle de toi, mais il écrit aussi beaucoup pour la BD. Et quand je l'ai lu, je me suis dit, tiens, ça ressemble à des... C'est très BD. Puis Daniel aussi, il écrit des choses, puis tu te dis, ah oui, mais là, il a écrit ça, mais il a pas fini. Il dit, je me suis dit, c'est à remplir. Ça, c'est à finir soi-même.
0: C'est un cahier de vacances.
1: Y a des et donc, prendre le coup du téléphone et tout ça, où finalement, bon, parce que là, j'improvise. C'est pas Daniel qui a tout écrit.
0: Oui.
1: Donc,
0: et vous faites les,
1: il n'en serait pas capable.
0: Oui, vous faites les deux voix. Vous faites le dialogue, vous faites les deux voix.
1: Oui. Ah oui, oui, oui. Alors, oui, bon, là, il y a un technicien derrière qui bascule. Hein.
0: C'est... Non, non, mais ça fonctionne.
1: Oui, oui, je fais quand même les deux voix. Oui,
0: est-ce que vous prenez à ce jeu?
1: Ah bah oui, bien sûr.
0: Est-ce que d'un coup, non, mais est-ce qu'il y a des conversations qui sont plus longues certains soirs?
1: Oui, bien sûr, ouais, il y a des variantes. Ouais. Non, mais des variantes, c'est jamais tout à fait pareil.
0: Au théâtre.
1: C'est plus drôle quand c'est pas pareil tous les soirs.
0: Pour vous déjà, j'imagine.
1: Oui, pour moi aussi, puis pour le public.
0: Au théâtre Montparnasse, ancien malade des hôpitaux de Paris, Olivier Saladin, mis en scène par Benjamin Guillard. On l'a pas dit,
1: mais Benjamin.
0: Parce qu'il y a une mise en scène qui est impressionnante dans tous les sens du terme, parce qu'on peut avoir le sentiment que vous êtes seul dans une espèce de vide sidéral et vous remplissez formidablement bien la scène. C'est extrêmement impressionnant, drôle, intelligent, et la chute que l'on ne dévoilera pas est croustillante. Voici Lisa Delmoitier.
2: Ah oui.
0: Vous n'auriez pas écrit, vous, une pièce, un seul en scène comme ça sur les hôpitaux de Paris?
6: Non, non, je n'ai qu'un seul grand regret dans la vie. Bon, ok, deux. Il y a la fois où j'ai mangé des huîtres dans un chalet en haute montagne. J'aurais pas dû croire le guide quand il m'a dit que c'était de la pêche du jour. Tu ne te rends jamais autant compte de la hauteur du Mont Blanc que le jour où tu dois le redescendre à pied en pleine intoxication alimentaire. Ça, je vous le dis. Vas-y pour convaincre les villageois du fond de la vallée que ça a cause de la pollution si la fonte des glaces est brune cette année. Mais mon autre plus grand regret, c'est de ne pas être médecin. Hein, vous êtes médecin, Olivier, dans la pièce de Daniel Pennac. Et moi, ben, j'ai failli l'être. Voilà. Et oui. Ouais. À 7 années d'études près, je faisais des touchés rectaux. Dans l'égalité, je veux dire. Et bien sûr, toujours ceux que je fais en douce. C'est une expression, en pratique, c'est pas en douce. Mais plus jeune, moi, je voulais vraiment sauver des vies. Alors, à 18 ans, je me suis inscrite en fac de médecine. Je pense que j'aurais fait un bon médecin. Je n'ai pas peur de la vue du sang. Je peux travailler de longs horaires, même la nuit. Et je commence quand même toutes mes conversations par « vous pouvez vous déshabiller hein ». D'ailleurs, Daniel, Olivier, c'est quand vous voulez. Là où ça a coincé, c'est que, et je vous l'apprends peut-être, les études de médecine, c'est dur sa mère. Hein. Dès le premier jour, je me souviens du cours de physique, c'était du chinois. Non seulement c'est compliqué, mais en plus je m'étais trompée l'auditoire et en fait j'étais au cours de chinois. Imbécile. Après t'avais la bio, la chimie, on avait un cours sur l'histoire de la psychiatrie aussi, hein, autrement appelé, mais ces médecins sont pas en prison aujourd'hui. T'avais notamment le cas d'un patient qui délirait avec des idées farfelues, ben ils l'ont lobotomisé. Après ça, il n'a plus rien su faire, le pauvre. Apparemment, il est juste devenu président du Rassemblement National ou un truc déprimant dans le genre. Les dérives de la médecine, c'est terrible. Un légume. Mais bien sûr, la star du cours, c'était le cours d'anatomie. C'est magique parce qu'il a lieu le même semestre que le bizutage. Parce que oui, en Belgique, l'humiliation publique est légale à l'université et va de la nudité aux actes dégradants, en passant par partir vivre à Paris et provoquer l'hilarité chaque fois que vous prononcez le mot « huit ». Ou « huître ». Cinéma, j'aurais jamais dû le bouffer. Ah, il va de soi que le bizutage ne se pratique pas à jeun. Hein. De septembre à décembre, l'étudiant est 70% eau, 30% bière, qui elle-même est 90% eau. Donc 90% de 30... Enfin, tu fais que pisser, quoi. Tu te retrouves donc le jeudi à 8h du matin devant le cadavre d'un ancien comptable fan de la Seconde Guerre mondiale à devoir lui trouver le côlon pour avoir la moyenne, mais t'as tellement la gueule de bois que ton copain d'atelier se m'a disséqué toi pensant que c'était toi le cadavre. Bon, rassurez-vous, il a eu la moyenne. Bon, depuis, moi, je chie dans un sac.
0: Oh, mais non.
6: Et ces jeunes-là, ces jeunes étudiants bourrés, deviennent tes médecins. Alors, pardonnez-moi d'être un petit peu méfiante. Moi, j'ai vu les coulisses. Et je suis pas une patiente facile. Hein, je fais pas de frottis premier rendez-vous. Bon, après, je suis peut-être pas une patiente aussi compliquée que le vôtre, Olivier, qui invente un symptôme, donc différent, toutes les 5 minutes. Mais enfin, disons que je suis déjà allée quelques fois aux urgences et je terminerai en disant que c'est pas seulement parce que c'est le seul endroit où c'est OK de mettre une robe qui monte ton cul.
0: Lisa Desmoitié, est-ce que ce malade invente des symptômes ou est-ce qu'un même symptôme peut être interprété de manière différente par des spécialistes différents?
1: Oh bah, probablement, j'imagine.
0: Non,
1: oui,
0: mais c'est,
1: bien sûr.
0: C'est à partir de là, ça dépend.
2: La constipation peut être...
1: Oui, bah, c'est plein de choses, oui.
0: Quel est le point de départ? On va sortir de ce domaine-là. Oui.
2: Parce que dans la pièce, il est question de constipation, c'est pour ça.
1: D'où la
0: libération.
1: Mais il y en a un qui dit la multiplication des symptômes, c'est ce qu'il y a de plus chiant dans un cas. Plus chiant. Ouais.
0: Est-ce que il y a des passages qui sont toujours les mêmes sur lesquels vous avez un réel plaisir ou est-ce qu'il y a des moments où vous vous régalez plus sur telle ou telle scène?
1: Comment
0: renouveler l'appétit quand on est sur scène tous les soirs? C'est jusqu'à la fin juin.
1: Bah, l'appétit, c'est le public qui nous le donne, hein, l'appétit. Hein, ça se mange ensemble, hein, donc là, ça arrive. Oui, c'est ça, c'est le public, c'est le moment où... C'est vrai qu'un petit peu, avant d'entrer sur scène, j'avoue que j'ai toujours un peu d'appréhension quand même. Ça s'appelle un peu le trac.
0: C'est naturel, oui.
1: Un peu naturel, parce qu'il faut y aller, il faut de l'énergie, ouais. Et il faut choper le public. Enfin, c'est pas... J'y vais, je me pose pas trop la question, je fonce et puis j'y vais, et puis il se passe ce qui se passe. Bon, après, je sens le public, bien entendu, je vois bien si ça réagit là.
0: Et c'est quoi votre truc pour choper le public, comme vous dites?
1: Oh, je sais pas, d'une certaine manière, je m'en occupe pas. Comme ça, c'est-à-dire que je sais qu'il y a du public, mais après, je suis sur ce que j'ai à faire.
0: J'ai repéré un truc de mise en scène. Je sais pas si c'est un truc de mise en scène, mais par moment, vous allez vraiment vers lui. C'est-à-dire, vous arrêtez bord scène, vous faites les pas, vous partez du fond de scène, vous allez lui parler presque en tête à tête, nez contre nez. Oui. Et là, je me dis que c'est vraiment une manière de choper aussi de l'attention des gens en disant, voilà, il vient me parler, là, il vient me rappeler à lui.
1: Oui,
0: c'est
1: bien
0: un sentiment
1: sûr.
0: Que j'ai eu, mais je
1: ne sais pas. C'est-à-dire que ce qui est bien aussi, c'est que Daniel, il a écrit, moi c'est bizarre parce que je suis resté là-dessus, quand je l'ai lu la première fois, le personnage dit, oh, j'ai besoin de raconter ça à quelqu'un. Ouais. Et je me suis dit, mais oui, c'est clé, parce que les monologues où avec les yeux à la profondeur de champ, à l'infini, où on ne sait pas qu'est-ce qui se passe, où on vous raconte une histoire, mais qui il s'adresse, c'est que là, c'est clair. J'ai besoin de raconter ça à quelqu'un, j'ai une histoire à vous raconter. Ouais. Et là, c'est parti. Ouais. Le public accepte
0: donc
1: tout
0: faut
1: de suite,
0: les
1: c'est
0: yeux,
1: fini.
0: Quoi.
1: C'est quelqu'un, d'ailleurs, si on résume l'histoire, c'est quelqu'un qui a besoin de raconter quelque chose, c'est tout. C'est ça l'histoire. Il faut qu'une idée au théâtre. Dès que vous en avez deux ou trois, c'est fini, les gens sont perdus. C'est une idée. C'est quelqu'un qui raconte quelque chose. Voilà, et puis c'est pas embarqué. Les gens sont prêts à accepter tout après.
2: Après, c'est l'histoire de
1: après,
2: tout.
1: C'est, bon.
2: Hein, c'est l'histoire de, souvent l'histoire d'un homme qui fait quelque chose. C'est un peu le principe. Non, mais c'était Alice Zeniter qui avait écrit un bouquin hyper intéressant sur comment on peut réduire toutes les fictions à une phrase, somme toute, assez simple.
1: Bien sûr. Moi, je crois ça. Voilà, en tout cas, au théâtre, j'ai remarqué ça. Une idée, ça. Et Daniel, il en faut pas deux.
4: Alors, sinon, le public est intéressant. Parmi le public, quelquefois, je vais écouter Olivier. Et alors, il y a les rires des patients.
2: Oui.
4: Puis les patients connaissent l'hosto. Non, ils sont là, donc ils rigolent. Il y a les rires des toubibs, qui ne sont pas les mêmes que les rires des patients, les rires des infirmiers, des infirmières. Oui. Et quand j'y vais, j'arrive à distinguer... immédiatement, quand Olivier arrive, la première chose qu'il fait, c'est qu'il propose un café à quelqu'un. Mmh. Donc il arrive dans ça, il propose un café à quelqu'un. Et ce café introduit la conversation. Et cette conversation, elle est destinée à tous les patients qui sont là, tous les toubibs qui sont là, tous les infirmiers et infirmières qui sont là.
0: En tout cas, on est tous des patients potentiels, peut-être pas des toubibs, mais
4: et qui, évidemment, et qui rit aux pitreries. Moi, je suis désolé. Que fait ce génie à une vitesse inouïe?
2: C'est un tourbillon.
4: Le rythme est incroyable.
1: Ouais, ouais. Bah, c'est l'urgence, donc c'est l'urgence de l'urgence, l'urgence de raconter, l'urgence de ce qu'il raconte de l'hôpital, quoi, et des urgentistes.
2: Et puis on est d'autant plus attentif qu'on adore qu'on nous raconte les histoires galères, en fait, les catastrophes.
1: Oui, parce que c'est aussi une panique. C'est aussi, je trouve que c'est une pièce un peu initiatique. Bon, mes enfants qui quand ils ont fait leurs études supérieures sont rentrés dans la vie active et leur panique. bloquent parce qu'ils ont un chef, parce qu'ils ont un directeur, parce qu'ils savent pas, parce qu'ils sortent de l'université, ils savent pas travailler exactement. Donc, c'est très compliqué. Mon fils, il faisait des études de droit. Le jour où il est rentré dans un tribunal, comment s'adresser au président, etc. Il était paniqué. Il me dit, je sais pas comment faire, mais on m'a rien dit.
0: Comme vous pour la première scène.
1: Là, c'est pareil. C'est un jeune interne. Il arrive. C'est paniquant d'avoir un malade qui en pleine nuit. En plus, ma femme, elle a fait de la nuit. Elle m'a dit, la nuit, c'est paniquant parce qu'il n'y a plus les médecins, il n'y a pas tout le monde. Ouais. Et tout ça, c'est terrible. C'est plus fantasmatique.
0: Non, et puis, il y a l'urgence de sauver une vie aussi.
1: Oui, bah, bien sûr.
0: Il a peur de le tuer plusieurs fois. Quand même, dans la pièce,
1: oui, hein. Bien. Je sais que ma femme, je me rappelle, elle me. Oh merde, je crois que j'ai fait une connerie. Je crois que j'ai fait une erreur ou je sais pas quoi.
0: Elle m'a dit, faut que
1: je téléphone, etc. Oui. Hein?
0: Elle parle du boulot ?
1: Oui, du boulot. Elle était infirmière une nuit.
0: C'est plus embêtant si elle croit avoir fait une erreur.
1: Des fois, on peut faire une erreur ou un truc, quelque chose. Bon, c'était rien passé.
2: C'est pas la bonne injection.
1: C'était pas une injection. C'est paniquant pour les gens.
0: Est-ce que j'ai coupé la bonne jambe ?
1: Non, c'était pas ça, heureusement. Mais bon.
0: Oui, non, mais.
2: Et bien sûr.
0: Souci du travail bien fait.
1: Les transmissions, par exemple, c'est important de faire les bonnes transmissions quand il y a le changement d'équipe, etc.
4: Et d'ailleurs, tous les toubibs sont bons. C'est ça qui est la caractéristique ici, c'est que tous sont excellents.
2: C'est vrai.
4: Il n'y a pas un tocard. Ils sont tous excellents et mais ils héritent tous du cas impossible, quoi. Les uns après les autres.
0: Le malade un peu chiant, on va dire. Hein.
4: Malade un peu chiant qui ne sait dire qu'une chose, c'est je ne me sens pas très bien.
0: Ancien malade des hôpitaux de Paris, c'est à 19h, j'ai oublié de le préciser, jusqu'au 26 juin, Olivier Saladin, mise en scène par Benjamin Guillard, le tout avec un texte signé Daniel Pénac. Daniel et Olivier sont nos invités jusqu'à 12h30. Voici Bruno Péquin.
7: Ah j'ai une question bête à vous poser, encore plus bête que d'habitude vu vos têtes.
0: Ouais.
7: Est-ce que vous êtes heureux ? En général, hein, pas pendant les 3 minutes de ma chronique, ça malheureusement je crois que je connais la réponse.
2: Mais
7: trop cool parce que je vous pose la question, parce que récemment moi j'ai reçu un appel pour un sondage téléphonique sur le bonheur et on m'a demandé ça. Alors c'est ce que vous dites, hein, pourquoi t'as répondu un numéro que tu connais pas ? Je sais pas, j'espère toujours secrètement qu'un grand réalisateur américain m'appelle pour me proposer un premier rôle après m'avoir entendu dans The Original Soundtrack en Friends Inter. Je me rappelle que mon accent anglais est incompatible avec une carrière internationale, donc c'est mort. Je me dis surtout que si un mec m'appelle en me disant qu'il est Christopher Nolan et qu'il a un rôle à me proposer, je vais finir par essayer de retrouver dans les faubourgs d'Abidjan l'argent que j'aurais envoyé pour aider au financement du film du dit Christopher Nolan. Mais bref, j'ai répondu à cet appel qui était lunaire, parce que la dame au téléphone me dit « Bonjour, désolé de vous déranger, est-ce que vous seriez d'accord s'il vous plaît de répondre à un petit questionnaire ? Promis, ça durera que 5 minutes. » Moi, bien élevé et un peu teubé comme je suis, j'ai répondu « Ok, ouais, pourquoi pas ?» Là, il y a eu un blanc de quelques secondes, et je devinais dans ce silence que cette dame n'était encore jamais allée aussi loin dans l'interaction. Elle m'a dit « Non, mais vraiment, ça prendra maximum 5 minutes. » J'étais « Mais oui, j'ai déjà dit oui, allez-y. » Là, je crois qu'elle a dû aller chercher sa supérieure. J'ai trouvé un pigeon, je sais pas ce que je dois faire après. Ah, mais c'était un mardi matin vers 15-16h, tu vois, donc que voulez-vous que je fasse d'autre ? Écrire ma chronique ? J'étais justement en train de chercher un sujet et de bien galérer. Ce que la dame savait pas, c'est que grâce à cet appel, on était tous les deux en train d'avancer dans notre travail. Donc elle commence son questionnaire et me demande « Est-ce que vous êtes heureux ?» Moi j'étais là-bas, c'est ce que vous me posez la question, je pensais l'être. C'est moi qui ai laissé un blanc. Et j'ai répondu oui, parce que si tu te poses la question de savoir si t'es heureux,

0: c'est que ça va. Ouais. Généralement, si ça va vraiment pas, tu le sais. Et t'es plus là pour décrocher un sondage téléphonique à la con. Normalement, ça se fait en ligne, ces sondages. Il y a celui d'Ipsos qui est sorti récemment. Et attention, plot twist, 75% des Français se déclarent heureux.
1: Cool.
0: Et les 25% seraient parisiens. Et vous êtes de plus en plus heureux. Hein. Selon Ipsos, le sentiment de bonheur chez les Français afficherait une trajectoire ascendante. Traduction, plus le monde va mal, mieux vous vous portez. Enfin, a priori, ça devrait donc aller de mieux en mieux. Pour vous, hein, vivement la prochaine pandémie. Et du côté des sources du malheur, la première serait la situation financière, ce qui voudrait dire que l'argent ne fait pas le bonheur, mais son absence peut faire le malheur. Alors si la RH de France Inter m'écoute, je pense qu'un geste serait le bienvenu. Non mais c'est pas pour moi, hein, c'est pour un sondage. Mais ce qui me choque, c'est quand même que 3 Français sur 4 soient heureux. Est-ce qu'Ipsos se serait trompé? Faisons un exercice concret, hein. Voyons autour de la table. Bon, moi je peux pas, je suis suisse. Lisa on peut pas, elle est belge. Nagui on peut pas, il... Bah, il vient de sortir d'une commission d'enquête, donc on va pas le refaire chier avec un sondage. Donc ok, on prend Oldolaf, Emma, Leila et Daniel.
2: Okay. Mmh.
0: Statistiquement, il y en a un qui est malheureux. Franchement, c'est super difficile de dire lequel. Hein.
3: Oh ta gueule Bruno, en fait tu nous saoules à la fin avec ton sondage à la con là.
0: Ok d'accord, donc Oldolaf, quand t'es pas en train de chanter et de faire de la gratte, tu transformes en monstre.
2: Ouais, mais c'est pas juste tu nous gaffes Bruno en fait, c'est pas parce que t'avais pas assez de matière pour finir ta chronique que t'es obligé de faire une prise d'otage en direct là.
0: Ok d'accord Emma, mais je pensais que t'étais passé à autre chose depuis que je t'ai bloqué, mais je t'ai déjà dit que j'en pouvais plus, que tu m'envoies des Tudors à 3h du mat en vacances quoi.
4: Alors personnellement, moi je tiens à dire que je rejoins mes deux collègues.
0: Oh non, pas toi Leila. Pas maintenant, pas après tout ce que tu as fait. Non,
5: moi je tiens à dire, mon cher Bruno, que j'adore d'ailleurs. Moi, je trouve que t'es super. Et quant à moi, ben, moi, je transpire la joie de vivre. Et Dieu sait que je transpire.
0: Ok, très bien. Bah, on a notre réponse. Ipsos s'est trompé. Ils ont juste tenu la feuille à l'envers.
1: Ouais. Merci. Quel casting!
0: T'as vu ça?
1: Mais quel casting! 5 étoiles!
6: Quel budget!
0: Bah, bien sûr!
5: C'est dommage, il est seul sur scène à Paris.
0: Oui, bah ouais.
5: Des point virgule, pas point virgule le mardi. Ah,
7: j'aurais fait ça tout seul.
5: Non, pas à 19h. Il y a des gens à virer autour de cette table.
1: Meilleur van.
5: Au point virgule le 29 mai à Paris, Bruno Péqui, retrouvez-le.
3: Merci Daniel.
1: Il fait tout seul, Olivier Salada. Au théâtre Montparnasse. On est aux urgences et on est dans l'urgence. C'est ça aussi qui est intéressant et excitant à jouer.
7: C'est gigogne.
1: C'est ça. Oui. Ouais. Et ça donne le tempo, justement. Ce mot d'urgence, ça donne le tempo.
7: Bien sûr.
1: Est-ce qu'il y a des hypochondriacs qui viennent vous voir à la fin en disant « je me suis reconnu à tel ou tel moment »
7: Non, j'ai pas eu ça, mais on peut s'y reconnaître sans
1: doute. Vous voyez ce que je veux dire, c'est n'importe quel hypochondriac là-dessus.
7: C'est pas pour les hypochondriacs.
4: Non, mais on a tous une expérience de l'hôpital et on a tous une expérience de la difficulté à décrire. Ouais. Moi, je me dis toujours, quand je suis malade, si j'arrive pas à donner les bons mots, ça se trouve, on va passer à côté du diagnostic.
1: Si tu te demandes sur une échelle de 0 à 10.
4: Je suis incapable de faire ça.
1: Je connais pas, c'est 7,63. C'est combien 10? C'est quoi? Je meurs à 10?
4: Je saurais pas dire,
1: c'est vrai. Très bizarre, genre de question.
4: Ça pose des questions individuelles.
1: En tout cas, ça donne à réfléchir et surtout, ça fait énormément rire, ce qui est quand même l'essentiel par les temps qui courent. Jusqu'au 26 juin, donc, à 19h, Olivier Saladin seul en scène. On va recevoir le secrétaire général de l'Association des médecins urgentistes de France, Franck Becker, qui sera avec nous. Mais d'abord, on va évoquer l'année 1982, Daniel Bénac.
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1: Charles Trenet, la folle complainte. Pourquoi ce titre?
9: C'est la plus belle chanson de Trenet, je crois. Et Dieu sait
1: la mer, c'est pas mal.
9: Non, toutes sont les plus belles, c'est ça le problème.
1: D'accord, joli.
9: Non, c'est une chanson sublime, bon, et qui est purement poétique, sans jeu de mots. Il raconte rien.
1: Il aimait bien
9: les jeux. Ça n'a aucun sens. Elle est merveilleuse cette chanson. Mais ça n'est que des évocations poétiques inouïes, quoi. Parce que malheureusement, je suis de la génération. Où on écoutait les chansons de Trenet quand j'étais gosse, mais c'était l'émerveillement absolu. C'est la découverte de la poésie, ça a été là.
4: Et de la joie, j'ai l'impression, une espèce de joie.
9: Oui, mais aussi des chansons non terribles. Celle-là d'ailleurs n'est pas si gaie. Il y avait lui au début de ma vie et Fersen.
1: Thomas Fersen, oui.
9: Presque à l'arrivée. Un vers de Fersen, par exemple, il dit « Et dans ses bras, je quitte la gingra, sous le riz, nous quittons la mairie. » Boum. Rien que ça. Poésie totale. Comme ça.
4: On est en 82, Daniel. Vous publiez votre premier livre jeunesse, Cabot Caboche. Parce qu'on ne dit pas assez que le public, les enfants, c'est un public absolument, exigeant.
9: Ben, ça, c'est pas difficile. Hein. Les gosses, quand ils lisent, dès qu'ils s'ennuient, ils arrêtent.
5: Ouais.
9: Bon.
1: Comme dans une salle de spectacle.
9: On peut

0: la bibliothèque, et c'est le contraire du pinard. Le pinard vieillit à la cave, et quand vous avez mis un livre trop difficile dans la bibliothèque, c'est vous
1: en hauteur,
0: qui vieillissez. Et un jour, vous êtes à maturité, et vous le reprenez, vous le lisez, vous le trouvez formidable.
1: En 82, Olivier, vous écoutiez un jeune groupe qui revient avec un nouvel album, un très bon album en plus. Angie des Rolling Stones. Vous les avez déjà vus sur scène?
2: Non, jamais.
1: Vous allez à des concerts?
2: Pas beaucoup, j'avoue. Je suis un peu agoraphobe. Oh non, pas comment on dit, j'aime pas trop la foule, j'ai du mal.
3: C'est agoraphobe.
2: Je suis un peu agoraphobe.
1: Je sais jamais si agoraphobe, c'est la peur des espaces vides ou la peur de la foule.
2: Ouais, j'ai pas, c'est pareil.
3: Foule. Agora, c'est la foule.
2: Ouais, je fais pas la démarche d'aller voir. Mais comme ça, j'aurais bien aimé. Mais j'aime beaucoup les Stones.
4: Mais peut-être qu'ils vont venir vous voir, vous.
2: Hein?
4: Peut-être qu'ils vont venir vous voir.
1: Ils vont souvent à l'hôpital.
2: C'est pour ça que je suis seul sur scène.
3: C'est marrant. En 82, vous, Olivier, vous êtes sur scène au théâtre des Deux Rives, avec cette pièce tirée du récit d'Henri Barbus. C'est 14-18, c'est ça?
2: 14-18, oui.
3: C'est votre premier rôle au théâtre?
2: Oui, je faisais le rôle de Eudor, qui est un jeune, j'étais jeune Eudor à l'époque, donc je faisais un jeune militaire, un jeune de soldat. Oui.
3: Qui traversait la guerre.
2: Qui traversait la guerre, oui. Qui raconte sa permission, qui est complètement loupée. Il n'a que 3 jours pour voir sa femme qui venait d'épouser. Et il est parti à la guerre, et malheureusement, sa femme, comme ses copains sont dans la mouise, il les invite chez lui. Et donc, il ne se passe rien entre lui et sa femme, et il repart à la guerre, et puis il meurt à la fin.
4: Une jolie comédie.
2: À la guerre de 14-18.
1: C'est l'histoire d'un mec qui meurt à la fin. Il y a beaucoup d'histoires qui peuvent faire comme ça.
2: C'était un très beau spectacle.
1: En 80, on entend Olivier. Pardon. Non, on se moquait pas. Oui, on ne doute pas que c'était un beau spectacle.
2: Oui, bien sûr. J'étais pas tout seul.
1: On souriait. En 85-88, Daniel Pennac, vous écoutiez. Après les Stones, les Beatles, les incontournables. Et c'est son premier roman, Leïla.
3: Au bonheur des ogres, c'est avec ce personnage Benjamin Malocène et toute la tribu qui va suivre, qui va nous tenir en haleine pendant des années dans le quartier de Belleville où il vit. Donc c'est aussi une sorte de découverte de Paris à travers votre œuvre, avant même d'y avoir mis les pieds. C'est des bouquins qui ont marqué toute une génération, qui continuent d'être refilés comme ça. Tiens, une valeur sûre. Tiens donc, lis un Pennac. Ça vous touche, ça?
0: Oui, c'est vrai que ça. Il y a eu une malocénomania dans ces années-là. Ouais.
1: Comment vous avez trouvé le nom?
0: Malocène, c'est y a une famille d'avocats italiens qui s'appelait les Malocena et qui étaient les avocats de Garibaldi. Et puis ils sont venus s'installer à Nice.
1: Rien à voir avec Masséna.
0: Non, pas rien à voir.
1: Avec Masséna.
0: C'est d'autres, les Malocena et les Masséna.
1: D'accord.
0: Et puis à côté de Nice, il y a un petit village qui s'appelle Malocène avec 2 S. Il y en a un autre au pied du Ventoux qui s'appelle Malocène avec 1 C. Bref, et j'ai toujours aimé ce nom.
1: Et le docteur Galvan, il vient d'où?
0: Alors Galvan, ça c'est un...
1: C'est le nom du seul
0: enseignant. Oui, c'est Olivier, le docteur Galvan, celui qui réussit tout. Et je sais pas comment il m'est venu.
1: Comment choisir un nom?
0: Alors quelquefois, les noms...
1: Ceux que vous n'aimez pas dans la vie, vous les mettez dans les méchants dans vos livres?
0: Non, c'est souvent des effets d'écriture. C'est-à-dire qu'à un moment donné, tu arrives dans une phrase, à un moment donné, il faut 2 syllabes. Là, par exemple, ça devait être dans cette phrase-là, Galvan, j'imagine. Et dans d'autres phrases, il faut 4 syllabes, une lumineuse, une étouffée, une dentale, etc. Et c'est souvent ça, les noms des personnages. Ils répondent à des exigences littéraires, plus qu'à des exigences
1: musicales.
0: Ouais.
3: Donc un nom d'amoureux, ça serait quoi? Un nom de héros romantique, si je dois vous coller...
0: Je ne peux pas vous le lire sans fabriquer la phrase.
3: Ah ouais, il faut vraiment une phrase. C'est la musicalité de la phrase
0: qui
3: vous
0: entraîne. Ah oui, je t'adore, Gudule.
2: C'est vrai que c'est bien écrit, parce que moi-même, j'ai un plaisir à dire certaines phrases, c'est bien fait, c'est bien, ça coule de source, vraiment, là, pour le coup, ça coule de source.
1: Vous avez un gueuloir, Daniel Pennac?
0: Ma femme.
4: Ah bah, elle est contente.
2: Qu'est-ce qu'il lui gueule dessus? Oh là là.
0: Non, de temps en temps, je lui ai dit, tiens, lis-moi ça, s'il te plaît. Elle lit très très bien, et partout où elle achoppe, où elle dérape, c'est le texte. Quelque chose déconne dans le texte, il y a quelque chose.
1: C'est joli, c'est jamais de sa faute. Ouais.
0: Oui, et c'est parce qu'elle lit très très bien.
1: Okay.
0: Et dès que ça dérape, 90 fois 6.

0: Oui, c'est toujours le texte.
1: Des fois, il y a quelque chose, peut-être qu'elle n'aime pas, elle fait exprès de buter dessus pour vous.
0: Elle écrit autre chose, spontanément.
2: Olivier Saladin, vous, vous écoutiez dans ces années. Les Neville Brothers.
3: Oui, Aaron Neville.
2: Quelle voix.
3: Oui, elle a une voix splendide.
2: Voilà, incroyable.
3: Ouais, ouais. Et on était à Nîmes, on commençait à faire les, à enregistrer les déchets un peu. Et puis il y avait à Nîmes le soir, il y avait un magnifique festival de jazz et j'avais vu les Neville Brothers. C'est ça, j'avais.
2: Genre en plein air, le.
3: Oui, en plein air, ouais,
2: c'était. Concert de rêve.
3: Ouais, ouais, ouais, ouais, ouais.
4: Et en effet, vous faites la rencontre de Jérôme Deschamps, ouais. Un soir. Une des metteuses en scène qui travaille avec vous au Théâtre des
3: voilà,
4: Deux Rives,
3: Catherine Delattre, oui.
4: Vous dit qu'il y a un stage avec oui. Jérôme Deschamps.
3: Voilà.
4: Et elle vous invite à, et vous incite à vous y inscrire.
3: Voilà, voilà, voilà, voilà. C'est ça exactement. On avait été voir La Veillée, qui était un spectacle que Jérôme avait monté, que j'avais adoré. Et qui... bah, elle m'avait dit, Catherine Delattre m'avait dit, tiens, c'est quelque chose qui te correspond un peu, cet humour-là, cette façon de faire.
4: Et vous intégrez la troupe des Deschamps. Voilà, voilà. Après avoir passé un casting, il ressemble à quoi le casting pour faire partie de cette troupe?
3: C'était des stages, beaucoup de stages de plusieurs semaines. De plusieurs semaines, mais c'était très long.
4: Bon,
3: enfin, c'était pas vraiment un casting. Enfin, oui, c'était un casting déguisé en stage, quoi. Bon, on appelle, je sais pas comment ça s'appelle.
4: Et comme dans une troupe, il y a forcément une sorte de casting avec des rôles qui sont déjà. On prend pas deux personnages pareils. Vous, d'après vous, vous incarniez qui dans cette troupe? Quoi?
3: Je ne sais pas.
2: Bah, Monsieur Saladin.
3: Non, en fait, il m'avait pris parce qu'il m'avait demandé de chanter. Et il fallait chanter une chanson. Moi, je suis pas du tout chanteur. Et j'ai pas. J'avais pris Bourville, Salade de fruits. Mais moi. Quand je chante, je ne sais pas pourquoi, je ne peux pas aller au bout, je rigole. Ça me fait rire parce que je sais tellement je chante mal et faux. Et alors, et à chaque fois, mais c'est énorme. Et donc, je chantais Salade de fruits et je riais comme ça. Oui, oui, ça me fait encore rire. Et donc, à chaque fois, il me demande « Oh, Olivier, tu ne peux pas chanter la Salade de fruits ?» Alors, je rechantais Salade de fruits. J'étais écroulé de rire.
2: Qu'est-ce que vous retenez de ces 10 ans quand même de succès?
3: C'est idiot, mais bon.
2: 10 ans d'énorme succès, les Deschamps.
3: Dix ans
2: d'énorme succès.
3: Oui, c'est vrai, oui.
2: Qu'est-ce que vous en retenez?
3: Eh bien, je sais pas. Ce que j'en sais.
2: Une nostalgie d'abord de la part des gens qui viennent vous voir encore sur scène.
3: Oui.
2: Cette nostalgie, vous la ressentez?
3: Ah oui, les gens m'en parlent, oui.
2: 20 ans après?
3: Ah bah oui, 20 ans. Oui, il y a des gens et qui regardent encore, hein, parce que ça passe sur les réseaux. Il y a des gens qui regardent.
2: C'est intemporel,
0: C'était magnifique, c'était incroyable. Et vous faisiez le raisonneur.
4: Oui.
0: Saladin, c'était le raisonneur. Le mec qui partait dans des raisonnements absolument sans fin et à partir de n'importe quoi.
3: Et Morel comprenait jamais.
2: mais surtout, vous étiez le personnage Saladin. C'est-à-dire que là, on parlait des noms des personnages.
3: Oui, parce qu'on s'était dit, on s'était appelé par nos prénoms, parce que quand on a commencé à faire Lapin Chasseur, on se dit, c'est sûr qu'on n'aura pas notre nom sur l'affiche. On s'est dit ça. On se dit, bon, si on n'a pas le nom sur l'affiche, autant se le donner tout de suite sur scène.
4: Pas mal.
2: Et le succès.
3: Comme ça, on était sûr qu'on ne disparaîtrait pas, quoi.
2: Et le succès a été immédiat. Donc, on a gardé nos noms. Ouais, très bien. Mmh. Ancien malade des hôpitaux de Paris au Théâtre Montparnasse à 19h jusqu'au à la fin juin, Olivier Saladin. Avec le texte de Daniel Pennac. Bonjour Franck Becker, merci de nous rejoindre.
5: Bonjour Nagui, bonjour à tous.
2: Il a la voix de la radio. Docteur. Je veux dire docteur Becker?
5: Franck, si vous voulez.
4: On préférait dire docteur.
2: Êtes-vous docteur?
4: On peut dire docteur.
5: Je serais preuve du contraire, oui.
2: Ah, voilà, non.
5: Alors, on me l'a donné à l'époque, en même temps que l'ego surdimensionné qui va avec les médecins.
4: Et c'est quoi votre spécialité, docteur?
5: Urgentiste.
4: D'accord. Mais on n'a pas, quand on est urgentiste, on n'a pas aussi une autre spécialité, je me demandais. Je me suis toujours posé la question.
5: Alors, plus maintenant.
4: Ah.
5: En fait, ce qu'il faut comprendre, auparavant, dans les années, dans le siècle dernier, c'était le médecin généraliste qui était le médecin de premier recours.
4: Oui.
5: Puis sont apparues les urgences pour commencer à faire tampon entre la médecine de ville et la médecine hospitalière. Et donc, comme moi j'ai fait les études, donc dans les années 90... J'ai été médecin généraliste d'abord, et j'ai fait la capacité de médecine d'urgence.
4: Ah, okay.
5: Donc j'ai cette chance d'être un médecin très polyvalent, un couteau suisse, comme on dit, c'est quelque chose qu'on défend.
2: C'est vraiment un monde à part, c'est-à-dire au-delà de la notion de « il faut faire vite parce qu'il y a urgence », même si peut-être malheureusement des personnes sont effrayées par le moindre bobo et vont aux urgences alors que ce n'est pas si urgent que ça et que ça peut peut-être encombrer.
5: Bon, je vais mal commencer, je vais commencer à m'inscrire en faux, la bobologie n'existe pas vraiment.
2: D'accord.
5: Non, ça c'est... Si on parle de l'urgence ressentie, c'est une urgence également.
2: Okay.
5: Ça peut aller jusqu'à l'hypocondriaque, en effet. Oui, les urgences, c'est un monde très particulier. Sublime, votre pièce. Franchement, sublime. J'ai encore la question sur la somme, si ça a été un jeu de mots fait exprès ou pas, par avoir la somme, la Société européenne de médecine d'urgence, enfin le ZEM. Donc, oui, c'est un monde à part où c'est également une leçon d'humilité.
2: Alors c'est un monde à part parce que tout peut être grave ou parce qu'il faut aller vite ou parce qu'on est peu nombreux et c'est la nuit et que...
5: Parce que c'est la porte d'entrée sur l'hôpital. Ça, c'est la première chose, la porte d'entrée et la vitrine de l'hôpital. Et donc, c'est aussi un service de... un goulot d'étranglement.
4: Oui.
5: Un goulot d'étranglement. Et c'est ça qui est terrible. On ne peut pas... Maintenant, il y a le système d'accès aux soins qui essaie de réorienter les patients, mais là aussi, on a mis un peu la charrue avant les bœufs en ne donnant pas les moyens pour le faire de manière correcte. Oui. On a dit, bon, maintenant, vous appelez le 15 ou vous appelez le 116, 117 ou le numéro que vous voulez. Mais on n'a pas mis derrière une réponse pour le patient. Et ça, c'est ça qui est grave dans la société actuelle, c'est qu'on ne trouve pas la réponse. Donc, je disais que c'est une leçon d'humilité. Comme c'est bien montré dans la pièce, on se découvre soi-même également. C'est très varié, ça va effectivement de la misère sociale jusqu'à l'urgence vitale pour les traumatisés où on a besoin d'une hypertechnicité.
2: Donc, c'est une photo, entre guillemets, de la société. On y voit toutes les couches sociales, on y voit tous les drames que l'on peut connaître de notre société.
5: Oui, nos patients nous le ramènent. Et ça c'est exact, mais c'est surtout une vitrine réfléchissante du système de santé actuel. C'est ça la problématique.
2: D'accord.
5: C'est-à-dire c'est le porte d'entrée de l'hôpital, mais également la vitrine de l'hôpital et les dysfonctionnements qui sont à l'intérieur. Parce que la problématique, c'est on va aux urgences parce qu'on n'a pas d'autre choix.
4: Oui.
5: Si on a un problème, si on a une douleur thoracique, on aimerait bien être dans une zone d'observation
2: des
5: douleurs
2: thoraciques. Oui, il y a aussi le réflexe de se dire, si j'appelle un docteur, je n'aurai un rendez-vous que dans un mois ou dans deux. Si je vais aux urgences, ils vont tout de suite me soigner.
5: Absolument. Absolument. Maintenant, ça dépend où vous êtes en France. Donc, en plus de la météo, quand vous allez en vacances, je vous invite à regarder si les services autour de vous sont ouverts ou pas.
2: Ça attire de moins en moins de jeunes médecins, justement, cette spécialité de
1: vocation urgentiste.
5: La vocation est liée. Et c'est là que ça devient assez paradoxal. Parce que la vocation est liée. Et on a créé des médecins hyper compétents. Il y a une technicité incroyable. Donc, ils sont en capacité de prendre en charge superbement les urgences vitales, mais qui représentent 4% de ce qu'on voit des urgences.
4: Mmh.
5: Et c'est là qu'on est en train de dégoûter la génération qui vient, parce qu'ils ne trouvent pas sur le terrain pourquoi ils ont été formés. Et la problématique, elle est là. Mais les urgences correspondent et répondent à une nécessité, aux besoins de la population. Il faut partir pour créer une offre des besoins de la population pour créer l'offre, et non pas le contraire.
4: Ouais.
5: Mes amis occitans se reconnaîtront parce que les universités aimeraient bien justement offrir aux jeunes cette possibilité d'hypertechnicité et ouvrir des zones, des lignes de SMUR supplémentaires, notamment à Toulouse. Par contre, ils sont contre l'ouverture de petites structures comme les antennes de médecine d'urgence dans des zones plus reculées. Alors oui, donc là, à partir
2: de
5: là...
2: Quelle est la solution, oui.
5: Ah, ben là, la solution, ce serait peut-être de faire un décret pour interdire à toute la population française d'habiter à plus de 20 minutes d'un centre technique, à défaut de ne pas être remboursé si urgence il y a. Non, il faut graduer les réponses, justement, il faut de tout. Il faut de tout, il faut des médecins couteaux suisses encore aujourd'hui, il faut donc pouvoir en former. Et il faut les hyper techniques, mais et ce serait
4: et
5: bien qu'ils se mélangent un peu.
4: Et les moyens donnés aux urgences. J'y suis passée récemment aux urgences, et
5: désolé.
4: Le médecin qui m'a pris en charge, notamment, me disait qu'elle allait arrêter les urgences parce que c'était trop difficile.
5: Espérance de vie d'un médecin gentil, c'est aujourd'hui 15 ans.
4: Oui.
5: Voilà, parce que
2: il n'est même pas majeur, c'est fou.
4: On lui confie des vies.
5: C'est vrai qu'on apprend en marchant progressivement.
4: Non, mais ça veut dire que ça pose. Il y a eu un papier récemment sur les urgences de la Riboisière qui dénonçait justement cette absence de moyens, cette difficulté à prendre en charge. En effet, cette multiplicité de patients avec aussi des choses à gérer, à savoir des gens qui sont dans la rue, des gens qu'on doit accueillir et en même temps dont on ne sait pas quoi faire.
5: Mais oui, absolument. C'est bien ça qui est frustrant. Il faut que les jeunes fassent le choix à lequel il me reste 3 lits sur l'hôpital, à qui je vais le donner, au papy qui est grabataire et qui va faire des escarres et à qui il y a une perte de chance réelle, ou au petit jeune qui a une espérance de vie plus longue. C'est horrible.
4: C'est des arbitrages horribles.
5: Oui, tout à fait. Ouais. Je caricature à peine.
2: Est-ce qu'il y a des moments de lâcher prise aussi ? Est-ce que, comme on entend souvent les salles de garde, ce moment où on peut se lâcher. Ouais, c'est ça.
5: En se lâcher, il faut simplement faire attention de ne pas le faire devant les patients,
2: bien
5: parce
2: sûr,
5: qu'ils ne comprendraient pas.
2: Ils n'auraient pas les codes.
5: Mais on a besoin
2: de cette soupape, on a besoin à un moment donné de balancer des horreurs, des vannes qui sont peut-être pas compréhensibles par les patients, par les malades, mais au moins qui permettent d'être une forme d'exutoire.
5: Oui, enfin ça dépend beaucoup des personnes, oui, effectivement. Moi je suis horrible pour ça, effectivement.
2: Je parlais pas de vous.
5: J'essaie de faire attention.
1: C'est ce qu'on nous a dit.
5: Ma deuxième ex-femme m'interdisait de faire l'humour à la maison.
4: Déjà ma deuxième ex-femme,
2: ça commence mal, docteur,
4: j'ai envie de vous dire.
5: Ah oui, mais j'ai trouvé.
4: Bon, oui. Mais ouais,
5: je reviendrai pour cette.
2: Merci.
1: Et aujourd'hui, elle est la 16e, ça va super bien.
2: Et on profite de votre présence pour saluer tous les médecins en général, les médecins urgentistes. En particulier, vous êtes secrétaire général de l'Association des médecins urgentistes de France. Voici Emma.
6: Bonjour. Alors moi en fait tous les jours dans cette émission je rends un hommage et aujourd'hui j'ai décidé de rendre hommage au piercing. Et oui, parce que comme beaucoup de choses qui font peur aux vieux, je me dis que c'est forcément stylé.
5: C'est vrai.
6: Alors il faut sachez que quand j'avais 15 ans, maintenant on dit il faut sachez, c'est comme ça en fait qu'on dit, c'est dans la liste des trucs stylés qui font peur aux vieux. Donc il faut sachez que j'ai failli me faire percer les tétons parce que mon crush il avait dit oh putain c'est trop stylé les piercings aux tétons. Imagine si ce même gars à l'époque il avait dit putain trop stylé les chroniques humoristiques dans la bande originale d'un Guy. Imagine, il l'a fait. Et je suis là, ça tenait qu'à ça, c'était pour le pécho. Et imaginez, le délai absurde, c'était... En plus, j'étais si jeune, et maintenant, ça n'a aucun sens, parce que lui, il est gay, maintenant, ce gars. Donc je pense qu'il parlait plutôt des piercings au téton de Calogero, sur la cover de l'album Pomme C, seuls les puristes savent. Brrr. Et ouais, mon pote, dégaine de Badi et goût musicaux de ton daron. Donc moi je suis une immense fan de Calogero. Voilà, je vous interdis de penser ou dire que c'est ringard. Tout ce que je sais, mon mag, c'est que j'allais au concert seule en fosse quand j'étais au lycée et que je n'avais pas d'amis, enfin aucun qui voulait m'accompagner au concert de Calogero. Et je me suis fait aussi un piercing au septum. Ça n'a rien à voir. Hein. C'était la transition ou le brushing. Et donc je me suis aussi fait. J'ai pas fait le brushing. Je me suis aussi fait un piercing au septum. Après, vous voyez, c'est le truc au milieu du nez là. Et comme toute jeune personne qui se cherche à 20 ans, c'est normal. Mais 20 ans, quelle émotion. C'était tellement loin. C'est marrant de repenser à toutes ces années si loin derrière moi. On sortait du Covid, vous rappelez, le pass sanitaire et tout. Ça date. Et donc, le piercing au nez, tout le monde m'avait dit, mais tu vas voir, attention, c'est horrible, ça fait vache, le piercing ici. Et ben je l'ai fait, et sur moi, je jure que ça fait vache. C'était horrible. Et en plus, à ce moment-là, j'animais une émission pour enfants à la télé, donc je devais le cacher en le rangeant dans mon nez. Horrible. C'est atroce, j'avais un contrat avec la chaîne où j'avais pas le droit d'apparaître avec des piercings, des tatouages ou un maillot de bain sur les réseaux sociaux. Bon. Alors que par contre, pour mettre un micro de Britney Spears, des couettes, un taille basse moulant et faire bander les darons, là, il y avait du monde, mon pote. Ouais, vraiment, j'allais aux anniversaires, c'était terrible. Et la meuf qui m'avait percé le nez, c'était tellement un cliché de la perceuse. C'est absurde. T'sais, non, mais essayez d'imaginer un personnage de tatoueuse brunette, coupe au carré noir corbeau, sur la paume de la main, un tatouage corbeau, et sur l'épaule, un véritable corbeau. Elle était en mode bienvenue chez Perceuse Berceuse, vous aviez rendez-vous? Moi, j'étais trop gênée. Je dis non, j'avais pas rendez-vous. En fait, je venais pour un piercing, mais pardon, j'avais pas vu que vous tourniez un clip de Mylène Farmer, en fait. Et je rêve encore de me faire percer le nez sur le côté, ça s'appelle un nostril. Mais mon agente, elle m'a déconseillé de le faire parce qu'elle me dit ça peut m'empêcher d'avoir des rôles. Moi, c'est vrai, en même temps, si j'avais fait un nostril, peut-être que j'aurais pas pu avoir ce rôle de. Si, le rôle où j'avais fait le. Quand j'avais joué dans le. Les seules caméras qui m'ont filmé ces deux dernières années, ce sont celles du studio. Mais bon, c'est pas parce que j'ai pas percé que je dois me faire percer, Gamberge. Eh oui, en écriture. Oh là, on doit faire ça de moment. Et. Oh là là, peut-être j'aurais dû faire des études. Moi, les piercings, c'est comme plein d'autres choses. À chaque fois que j'en ai fait ou que j'ai failli en faire, c'était pour les autres. Alors, c'est bien beau de prôner que mon corps m'appartient, mais il faut que j'arrive à faire suivre ses désirs. Donc, ça prend du temps, il faut être clément. C'est à ça et à Calogero que je rends hommage.
2: Merci. Emma Beaujean qui continue de percer.
1: Absolument, elle est sur scène. Oh, le pic, c'est le mardi à 19h.
4: Absolument.
2: Tanguy Passureau nous a rejoint. Bonjour Tanguy.
7: Bonjour.
2: Tu vas nous parler de quoi dans la prochaine
7: de la gênance, Monsieur. Nagui. Une étude dit que les jeunes n'osent plus rien vivre de peur d'être gênants. Vous voyez, cringe, comme ils disent.
2: Aucune gêne à aller voir et à applaudir Olivier Salamin sur scène. Daniel Pénac en signe le texte. Ancien malade des hôpitaux de Paris au théâtre Montparnasse à 19h jusqu'au 26 juin. Voilà, pour être précis. Et jusqu'à midi et demi sur Inter.
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2: Vous êtes bien sur Inter et il est midi. Amélie Perrier pour vous informer.
11: Une fusillade probablement liée au narcotrafic à Nantes. Le ministre de l'Intérieur, Laurent Nunez, confirme la piste des trafiquants de drogue après les tirs qui ont tué hier soir un adolescent de 15 ans. Deux autres jeunes ont également été blessés, l'un d'eux dans un état grave. Ces jours ne sont plus en danger, précise Laurent Nunez. Le ministre évoque un point de deal très convoité avec beaucoup de tentatives d'intimidation. Il ajoute que les garçons visés par les tirs ne sont peut-être pas liés, eux, au narcotrafic. Le rachat est complexe, il faut donc un peu plus de temps. La maison mère de SFR Altice France prolonge jusqu'au 5 juin la période de négociation exclusive accordée à Bouygues, Orange et Free. Un accord devait être trouvé ce soir, mais les acteurs réclament un délai supplémentaire car c'est un bouleversement dans le paysage de la téléphonie. Si la transaction aboutit, le marché français passera de 4 à 3 opérateurs, Isabelle Raymond.
12: Les parties prenantes se sont déjà entendues sur deux points essentiels. Le prix, tout d'abord, 20 350 millions d'euros, et la répartition des actifs de SFR en France entre Orange, Iliad, maison mère de Free et Bouygues Télécom qui veut acheter la plus grosse part, 42%. C'est la première fois qu'un opérateur de télécom est démantelé de la sorte, dépecé, au profit de ses concurrents, et il y a énormément de points juridiques, financiers, techniques, fiscaux, réglementaires à appréhender. Et puis il y a cette structure commune que le consortium composé des trois opérateurs veut mettre en place dans un premier temps pour rassembler les quelques 25 millions de clients de SFR, abonnés professionnels et particuliers, avant de se les répartir entre eux. Autant de points qu'il faut régler avant de signer un protocole d'accord, d'où ce délai de 3 semaines supplémentaires. Et encore, même si les 4 opérateurs se mettent d'accord début juin, il faudra encore obtenir l'aval de l'autorité de la concurrence, ce qui pourrait prendre jusqu'à 18 mois.
11: Isabelle Raymond. Cuba a le couteau sous la gorge, plongé dans une terrible crise énergétique depuis que l'île communiste ne reçoit plus le pétrole du Venezuela, depuis la capture du président Maduro par les forces spéciales américaines. Les États-Unis ont imposé un sévère blocus énergétique sur Cuba, dont ils voudraient renverser le régime castriste. Le directeur de la CIA, John Ratcliffe, s'est rendu hier à La Havane, réunion exceptionnelle avec des hauts responsables cubains. Acculé, Valérie Crova.
13: Nous n'avons plus de fuel ni de diesel. Le constat vient du ministre cubain de l'énergie lors d'une intervention à la télévision. Depuis que les États-Unis ont mis en place un blocus pétrolier draconien, c'est toute la population qui souffre des coupures d'électricité à répétition et de plus en plus longues. Pas de réfrigérateur alors que les températures montent. Pas d'eau dont l'acheminement est tributaire de pompes électriques. Des milliers de Cubains ont manifesté leur exaspération avant-hier en tapant sur des casseroles dans plusieurs quartiers de La Havane. Le président Miguel Díaz-Canel a parlé de persécution énergétique de la part de Washington. La responsabilité de la crise actuelle incombe aux dirigeants cubains, a répondu Marco Rubio qui souhaite le départ du régime castriste. Et le secrétaire d'État américain de réitérer une offre de 100 millions de dollars d'aide si l'île acceptait de coopérer. Ce à quoi le président cubain a répondu que la façon la plus simple d'aider Cuba serait de lever le blocus tout en laissant entendre qu'il était prêt à accepter la main tendue de Washington.
11: Et cet autre coup de pression, selon des médias américains, les États-Unis cherchent à inculper l'ancien président Raúl Castro, frère de Fidel. Raúl, âgé de 94 ans, serait poursuivi pour une affaire remontant à 1996. Deux avions civils pilotés par des opposants à Fidel Castro avaient été abattus. Raúl Castro, successeur de son frère, avait opéré un rapprochement historique avec les États-Unis sous la présidence de Barack Obama. Un rapprochement totalement remis en cause aujourd'hui par Donald Trump. Trump, qui a quitté la Chine ce matin, il revendique des accords commerciaux fantastiques, mais ne s'est pas étendu sur les désaccords. L'Américain retient avoir reçu des paroles encourageantes de Xi Jinping sur la non-fourniture d'armes à l'Iran par la Chine et sur son aide disponible pour une réouverture du détroit d'Ormuz. Un communiqué chinois, de son côté, ne manifeste aucune évolution de Pékin sur le sujet et redit son intention de continuer à jouer un rôle constructif dans les efforts de paix. Pékin répète que cette guerre lancée par les États-Unis contre l'Iran n'aurait jamais dû se produire. Un accident dramatique dans un décor paradisiaque, accident de plongée aux Maldives. 5 Italiens sont morts, des professeurs en biologie marine et des jeunes chercheurs de l'université de Gênes. Ils exploraient une grotte profonde. Les recherches se poursuivent pour retrouver les 4 corps manquants. Seul celui de l'instructeur de plongée a été repêché. Et puis une sortie de l'impasse pour les orques. Les dauphins du Marineland d'Antibes, la direction du parc fermé depuis un an et demi, annonce viser un transfert des cétacés marins vers l'Espagne avant la fin juin. Le gouvernement français a fini par donner son feu vert face à la dégradation des bassins, mais les défenseurs des animaux s'y opposent. Eux plaident pour des sanctuaires marins en semi-liberté.
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11: France Inter, il est midi 6, c'est la suite de la bande originale. Laïla Kadour, Nagui, c'est à vous.
2: Merci Amélie Perrier, retour de l'information avec vous toute l'après-midi et à 13h, ce sera la rédaction. Daniel Morin.
7: Coucou Bruno.
2: Et nos invités, Daniel Pinac et Olivier Salamé.
22: La bande originale, Leïla Kadour et Nagui.
2: Ancien malade des hôpitaux de Paris au théâtre Montparnasse, pièce que vous aviez jouée il y a à peu près une dizaine d'années, un peu plus.
23: Oui, oui.
2: En tout cas, quand on redécouvre un texte, quand on remonte sur scène avec un texte, d'abord, qui a eu l'idée de le reprendre, entre guillemets? Est-ce que c'est un théâtre, un festival?
23: C'est le Montparnasse. On avait joué Art avant. On a joué
4: avec François.
23: Avec François Morel et Olivier Broche. On avait joué de septembre à mars. Et puis là, Stéphane Angelbert, un des directeurs du Montparnasse, m'a dit: tu voudrais pas reprendre Ancien Malade? Alors, ça m'a titillé un peu. Puis j'ai rejoué.
2: Je précise que le merde que vous avez dit à l'antenne ne concerne pas la pièce, mais la bouteille que vous avez renversée. Non, parce que pour l'auditeur, il peut dire: merde, tu veux pas reprendre cette pièce?
23: Merde. C'est vrai que ça se dit pas à la radio.
2: Ça se dit au théâtre. Ça se dit au théâtre.
23: Et donc, il m'a dit: tu voudrais pas le reprendre et tout ça. Alors, donc, je l'ai relu. Alors, je me suis dit, et en le relisant, je me suis dit: quand même, c'est bien. Et puis j'étais dans le mouvement, je venais de finir Art, je me suis dit: allez, c'est le moment, ou sinon j'y retournerai pas.
2: Pour reprendre l'image de Daniel Pennac tout à l'heure sur des livres que l'on peut reprendre à un autre moment dans sa vie, quand on reprend une pièce, justement, on la redécouvre sous un nouveau jour. totalement différent ou non, on regoute un plaisir connu.
23: Vraiment différent, mais le plaisir de la relire, me dire ah ouais, c'est comme c'était bien, et puis j'en gardais un bon souvenir. Et je me suis bon, puis c'est un peu intemporel, ça peut se rejouer aujourd'hui, quoi. C'est pas ça n'avait pas vieilli, quoi. J'ai envie de dire, c'est du bon vin, comme
4: à la cave.
23: Et du bon vin.
2: Vous aimeriez changer 2-3 trucs, Daniel, ou est-ce que de temps en temps, d'ailleurs, vous
0: non, juste cette histoire de la piqûre,
23: du rayon de soleil,
2: ça vous travaille. Ça.
4: Oh non, moi je l'aime
0: oui,
4: bien.
0: Oui, parce que c'est une
4: bien.
0: Erreur médicale.
2: Mais c'est une image.
0: J'ai fait une erreur. Non, c'était. Mais j'ai fait une erreur. C'est inadmissible.
4: Non, gardez-le. C'est poétique à souhait. C'est
23: oui, joli. Moi aussi, je trouve. On va voir. Peut-être que je changerai. Je vais voir si ça fonctionne encore.
3: Perso, je trouve ça gênant.
4: Vous n'avez pas eu de plainte. Voilà, c'est
2: ça. Physiquement, Olivier, ouais. elle est particulière à jouer, cette pièce. Oui.
4: C'est ce que je vous disais en début d'émission, quand on dit seul en scène, il y a seul en scène et seul en scène. Et là, vraiment, il vous faut une énergie exceptionnelle.
2: Il y a Paul Mirabel et vous, en fait, dans le jeu de scène.
23: Oui, Mirabel, c'est l'inverse.
2: Il fuit le micro qui est sur un pied.
0: Il incarne tous les toubibs de l'hôpital.
2: Oui, mais je pourrais,
4: Les femmes.
23: Mais les femmes, oui. Mais non, c'est vrai que c'est un bon sprint, oui. C'est un sprint, oui. Mais j'essaie de me calmer quand même, j'essaie de contrôler ma respiration, mais il y a une petite carburation à faire.
2: Ouais. Ah, il y a des cascades, pardon. Mais
23: petite cascade.
2: Vous sautez, déroulez-boulez au sol. Non, c'est du travail.
23: Ah, je fais pas rien. Hein.
2: Mais voilà. Ça va. Ancien malade des hôpitaux de Paris au Théâtre Montparnasse à 19h jusqu'à la fin juin à voir ce texte joué par Olivier, ce texte de Daniel Penac joué par Olivier Salada. Voici Tanguy Pastureau.
5: Ok, chronique sur les jeunes. Quand moi j'étais jeune, on se sentait mauvais, on était cons, on avait de l'acné. Le chauffeur du car scolaire le matin, rien qu'en nous voyant, hésitait entre l'option A, nous déposer au collège, et l'option B, cracher le car scolaire contre un platane. Les jeunes d'aujourd'hui n'ont plus d'acné. Moi j'avais la tête comme un cake aux cerises, on les joue aussi lisses que les culs de babouin. En général, ils sentent bon, par contre, ils sont toujours aussi cons. Plus on est jeune, plus on est con. Pardon, mais les gosses qui jouent à chat se perchent un moment sur une marche et se mettent à crier « Non, tu peux pas me toucher, je suis dans ma maison. » À 6 ans et demi, ils devraient ne plus confondre une marche et une maison. Sinon, Scarlett Johansson à Cannes, elle se ferait une omelette sur les marches du palais du festival en pyjama court. Attention, j'ai rien contre l'idée de la maison imaginaire qui protège. Exemple, vous croisez quelqu'un au comportement sexuel erratique. Il avance vers vous, le sexe à la main, en disant « Si ce soir, j'ai pas envie de rester tout seul. » Vous dites « Non, c'est ma maison. » Il répond « Ok, je respecte et s'en va. » Tout serait tellement plus sain. Il y a des adultes qui ont fait « C'est ma maison ». Ça s'appelait « Droit au logement ». Vous vous souvenez de ces enfoirés ? Vous étiez bien, un petit 130 mètres carrés au cœur de Paris, le temps d'aller faire une course au Luxembourg, vous reveniez, il y avait une famille de pauvres, ils vous disaient « c'est ma maison ». Je reviens au sujet. Coucou les amis, les jeunes. Sur France Info, il y a une chronique de Julie Vialon qui s'appelle « L'œil de Julie ». C'est juste le titre, hein. Elle a deux yeux, puisqu'elle n'a ni manifesté avec les Gilets jaunes en 2018, ni regardé le prix des billets pour Céline Dion en 2026. Julie Vialon décrypte les tendances. Et là, elle a fait une chronique sur la peur du malaise qu'ont les jeunes, les ados et même les pré-ados. Exemple, moi. Le matin, j'emmène mon fils de 11 ans au collège en scooter. C'est quand même la classe. J'ai mon petit blouson de cuir. Je rentre le bide. Je relève ma paupière tombante. J'ai léché 24 mentos pour la laine. Je me trouve super cool. Dans ces moments, je me ferais bien à moi-même une demande en mariage. C'est impossible parce que je peux pas à la fois être à genoux à dire « Veux-tu m'épouser, Tanguinou ?» et debout à dire « Ah là là, je m'y attendais vraiment pas !» Devant le collège, quand je regarde les autres pères de famille, j'ai honte pour eux. Ils sont ringards, ils sont nuls. Et donc, quelle n'est pas ma surprise quand mon fils me fait signe de me barrer parce qu'il a honte. Oui. Ses copains me regardent et je lis dans leurs yeux vides puisque leurs 5 heures de Minecraft par jour leur a pompé tout ce qu'ils avaient dans leur putain de crâne. Je lis ces mots, c'est la gênance. Jean-Baptiste Bussière, rédacteur en chef ici, un homme qui a 58 ans, continue de penser que le port du sweat à capuche constitue une option. Me l'a dit au moment où on parlait de la gênance chez les jeunes, il m'a dit « J'ai encore vécu ça tout le week-end. » Ses filles le trouvent gênant, malaisant, et lui, je comprends, mais moi. Donc, leçon de vie, on est toujours gênant aux yeux de ses enfants. Brad Pitt, il est sexy, il est attirant. Il y a des faux Brad Pitt sur Internet qui vident les livrets A des ménagères, c'est la preuve. À âge égal, si Jean Castex vous demande 2000 euros pour rester digne, vous lui dites « va crever au wagon-bar » situé à l'avant du train. Eh ben, je suis sûr que les enfants de Brad Pitt le trouvent gênant. Nous, on voit ses pectoraux et sa mâchoire carrée qui lui permet chez Hippopotamus de manger 6 steaks d'un coup. Eux voient juste qu'il se teint les cheveux et qu'il drague les mères de famille en disant « je suis pote avec Georges Clooney ». Cette peur du malaise, du cringe, disent les jeunes, les empêche de vivre. La presse en a interrogé certains.
7: qui ont déclaré en vrai, genre, t'es trop malaisant, et qui ensuite se sont racontés. Ils expliquent qu'à cause des écrans, de la possibilité d'être filmé, ils se sentent jugés en permanence. Nous les vieux, on pouvait être cringe. En boîte, on se roulait des pelles à 3 grammes, il n'y en a pas un qui arrivait à viser la bouche de l'autre. J'ai une amie dont le petit copain lui avait tellement brassé le front avec la langue qu'elle avait un point rouge dessus. On avait l'impression qu'elle sortait de 15 jours en immersion dans une communauté indienne. On n'était pas filmé ni jugé. C'est pour ça qu'on portait la nuque longue et qu'on écoutait le groupe Gold. On chantait Calicoba dans la 405 du daron à Stéphane. À l'époque, tout le monde s'appelait Stéphane. Et il n'y avait personne pour critiquer nos goûts, ni pour dire « Alors, ce n'est pas le daron à Stéphane, mais le daron de Stéphane. » Puisque 400 km et une génération me séparaient de Leïla Kaddour. Julie, de l'œil de Julie, parle d'une étude disant que les jeunes arrêtent même de pratiquer les loisirs qu'ils aiment, de peur d'être jugés comme malaisants. Ça a toujours existé. Ça, je peux en parler. Je collectionnais les timbres. Une activité dépressive chronique. Mes parents ont cru que j'étais ashkénaze. Mes amis, sans doute, me trouvaient cringe. Et pour autant, je m'en suis sorti, 9 ans sur la première radio de France, des salles pleines, des foules qui s'offrent à ma virilité brute. Retrouvez votre spontanéité, jeunes gens. Cette peur du malaise vous immobilise, mais ne plus rien vivre, c'est vous qui êtes malaisant. Allez vous faire foutre.
2: Tanguy Passion. Et à Scooter, il ira où?
1: Alors à Scooter, il va directement à Plestin-les-Grèves le 25 novembre.
2: Très bien. Sur scène, Olivier Saladin, tous les soirs à 19h. Ça implique une hygiène de vie d'ailleurs, Olivier, quand on est tous les soirs au théâtre à 19h.
23: Oh, je me soigne, oui.
2: Non, mais blague à part.
23: Non,
2: oh, bah... ne pas manger avant la pièce, par exemple.
23: Oui, non, je ne mange pas avant la pièce. De toute façon, c'est à 7h. Non, 19h, on sera.
3: Bah,
23: je ne vais pas manger avant.
2: Mais même si elle était à 21h.
23: Non, mais je viens en vélo toujours. Je prends mon vélo. Ça me dope un peu.
2: Ça vous défoule.
23: Ouais,
2: ça vous
23: défoule.
2: Au théâtre.
23: Exactement, t'arrives dans l'énergie, tout ça.
2: Bah, d'autant qu'il habite à Marseille quand même. Ça habite en Parnasse. D'autres événements culturels, Leïla.
3: Oui, on va parler d'un auteur que j'adore, c'est Didier Deninx. Didier Deninx.
2: C'est pas Denis Pénac.
3: Si, mais vous l'aimez bien.
0: Oui.
3: Bah oui. Didier Deninx, prix Goncourt en 2012 de la Nouvelle pour l'espoir en contrebande et qui a signé des bouquins que je trouve essentiels. On devait le retrouver à Montargis à la fin du mois.
2: Il y a un mai.
3: Ouais, à l'occasion du Salon du Livre, mais il n'y sera pas. Pourquoi?
6: En lien avec Bolloré, Grasset et tout?
3: Non, c'est pas en lien avec l'édition.
1: Il l'a pas trouvé?
3: Il n'a pas trouvé mon
1: argent. Il n'est pas dispo, tout simplement.
3: Si, parce qu'il ira fin juin.
2: Il est crevé à vélo.
3: Il y est attendu fin juin dans la librairie.
2: Parce qu'il fait autre chose à ce moment-là.
3: Non.
0: C'est un geste politique.
3: Didier Deninx, c'est un auteur engagé. D'accord. Donc, c'est pas simplement j'ai un problème d'agenda.
18: Il y a quelqu'un d'autre qui vient.
3: C'est pas quelqu'un d'autre.
0: Il manifeste.
1: Il y a une manif.
2: C'est politique.
3: Il manif pas.
24: Mairie de Montargis.
3: Absolument, la mairie de Montargis.
24: Elle est passée RN.
3: Exactement. Ah. Il devait être le parrain de cet événement, de ce Salon du Livre, mais les résultats des dernières municipales l'ont conduit à annuler sa venue. Pourquoi? Parce que la mairie est passée à l'extrême droite, qu'il ne souhaite pas dans ce rôle de parrain, qui est un rôle de représentation aussi, s'afficher avec les élus locaux et se retrouver donc contraint d'être sur la même photo que le maire de Montargis. Pour autant, il ne privera pas ses lecteurs fidèles de sa venue, puisqu'une rencontre est prévue fin juin, le 27 juin, à la librairie, et il pourra donc aller à la rencontre du public. Cette question, pour tous les deux, le lieu où vous jouez, l'endroit où vous êtes accueillis, que ce soit pour un salon du livre, Daniel, que ce soit pour du théâtre, ou même chose pour vous, Olivier, est-ce que maintenant, ça fait partie des critères pour accepter ou pas? On parlait récemment de l'Olympia, en disant que l'Olympia est une grande salle mythique. Dominica s'est exprimée en disant « Je ne jouerai plus à l'Olympia, l'Olympia appartient à Vincent Bolloré, si je dois être cohérent avec moi-même, je n'irai plus jouer là-bas. »
2: Et vous... beaucoup d'artistes ont rejoint sa position.
3: Exactement. Est-ce que vous optez, enfin, quelle position vous avez là-dessus, vous, Daniel?
0: Moi, il m'est arrivé de jouer et d'avoir une rencontre avec un public dans une ville dont le maire avait interdit aux enfants de chômeurs de bénéficier de la cantine de l'école au prétexte que, puisque leurs parents n'avaient pas de travail, ils pouvaient leur faire à manger à la maison.
1: Ça se tient.
3: Mais ça, c'est alors illégal. C'est illégal de faire ça.
0: C'est en tout cas illégal. Il y avait 16 villes en France qui avaient fait ça. Alors j'y suis allé, j'ai joué. Les gens m'ont poliment applaudi à la fin. J'ai dit, ah, je suis très heureux de vos applaudissements, d'autant plus que j'avais pas envie de venir à cause de votre mère qui veut affamer les gosses.
3: De chômeurs.
0: Les enfants de chômeurs étaient là. Et le maire était dans la salle.
1: Ah, alors?
0: Alors, il s'est pas manifesté pendant, parce que, en étant un salopard ordinaire, il n'avait pas le courage qui allait avec, mais il m'a pris dehors, en me disant, c'est inadmissible ce que vous avez dit. Je dis, est-ce que vous êtes mis une seconde dans la tête de l'enfant qui apprend ça, qui n'a pas droit à la cantine parce que les parents sont chômeurs? Ben voilà, c'est ce genre de mère-là, quoi. Alors, personnellement, je préfère aller
4: les confronter.
0: Ouais, directement.
4: Mais là, pour un salon du livre,
0: qu'est-ce qu'on... Mais il a raison, mais de toute façon, Didier a rarement tort.
4: C'est vrai, d'accord. Je vous recommande Meurtre pour mémoire, qui est un bouquin qui m'avait beaucoup touché quand je l'avais lu enfant et jeune prof. Je le donnais à lire à mes élèves et il était vraiment super.
23: Bon, le début, c'est pas super.
4: Il est super. Olivier, vous, est-ce que ça fait partie maintenant de vos réflexions?
23: Non, si j'étais associé directement à un maire FN, non, je dirais non. Non, si c'est un théâtre public à l'intérieur d'une ville, c'est compliqué. Je sais pas, ce que je ferais.
0: Faut pas pénaliser les gens.
23: Faut pas pénaliser les gens non plus.
0: Mais il faut rentrer dans le lard du maire s'il t'emmerde.
4: Mais avoir un discours.
0: Avoir un discours politique cohérent.
4: Ouais. Exact. Okay. Autre question. Nouvelle règle annoncée par l'Académie des Oscars. C'est quoi cette nouvelle règle?
8: Ah, obligé d'avoir vu les films, c'est ça?
4: Alors ça, c'était déjà passé, ouais. Mais
9: pas
4: plus récemment.
9: L'intelligence artificielle.
4: Absolument. Ouais. L'intelligence artificielle. Alors, elle n'est pas bannie, mais le scénario doit être écrit

0: par des humains pour être éligibles. Même chose pour les acteurs, il faut prouver leur existence physique au générique. Sinon, ils ne pourront pas prétendre, dans ces deux catégories, acteurs et scénario, ils ne pourront pas prétendre à une récompense. Bref, l'humain au cœur du processus créatif. J'ai tendance à penser que sur scène, Olivier, vous êtes tranquille.
1: Ah, ça, on est garanti. Oui,
0: ouais, c'est quand même un des rares endroits, oui, avec l'arrivée de l'intelligence, ouais, artificielle, où on, ouais, peut se dire, ah, là, bah, on a besoin d'un acteur.
1: Ah, bah, c'est ce qui est bien du théâtre, c'est que c'est archaïque,
0: ça peut pas disparaître comme ça. Mais les auteurs ont peut-être plus à craindre. Il y a beaucoup de scénaristes en ce moment qui s'inquiètent de l'IA, qui essayent même de se former pour apprendre à utiliser l'outil en se disant tant que l'outil est là, il faut quand même s'en servir peut-être d'une certaine façon. Vous, Daniel, vous êtes déjà essayé à Claude, ChatGPT ou je ne sais quoi pour voir un peu ce que la machine vous donnait en retour?
2: Moi, il m'arrive de faire du Pénac.
0: Mais tout seul.
2: Alors j'essaie d'être seul. Je fous ChatGPT à la porte. Oui, c'est étrange, hein, cette histoire d'intelligence artificielle, parce que la combinaison des codes. Imaginez par exemple que l'intelligence artificielle pourra un jour réécrire La Recherche du Temps Perdu. En combinant absolument tous les codes stylistiques. C'est très étrange. Bon, mais ça, c'est la partie, je dirais, poétique de la chose. La partie dégueulasse, c'est qu'ils enlèvent le pain de la bouche de tous les comédiens qui font, par exemple, les doublages, les traductions du cinéma. Et ça, c'est... Bon, d'abord, c'est du chômage en perspective. Et puis, c'est de la déshumanisation, quoi.
0: Et des auteurs.
2: On est dans une espèce de moment de déshumanisation très inquiétant, je trouve.
3: Mais avec le recul dans l'histoire de l'humanité, chaque fois qu'il y a eu une invention, elle était présentée comme étant la fin de tout.
2: Oui, il faut attendre. Même
3: les philosophes grecs voyaient l'écriture et le fait de coucher des propos ou des discours sur comme étant la fin des échanges et des dialogues. Le charbon a connu sa crise avec l'arrivée de l'électricité aussi.
2: L'inquiétude est toujours de savoir ce que l'humanité va faire de ses propres inventions.
3: Qu'est-ce qu'on va en faire? Et surtout, qui est derrière et qui manipule?
2: Qui est derrière et en l'occurrence, en ce moment, à qui ça profite? Où va l'argent? Où va le bénéfice au prix de ce chômage qui est nécessaire, qui va être nécessairement provoqué par ça? Il y a un bénéfice. Où va ce bénéfice? Où va cet argent? Et comment est-il utilisé? Est-ce qu'il y a des retombées?
3: Non, mais clairement, les idées sont manipulées. Ça, c'est évident. Vous vous posez la même question à différentes intelligences artificielles, vous n'aurez pas la même réponse. Si le propriétaire est Elon Musk, si le propriétaire est Meta, il n'y a que Claude qui s'en sort un petit peu plutôt anthropique.
2: Mistral, l'inquiétant, c'est qu'il est à chaque fois un seul propriétaire, d'une certaine façon. C'est ça. Qu'est-ce qui se passe? Bon, c'est un effet de l'hypercapitalisme. Bon, on verra.
3: Ça vous donne envie d'écrire peut-être une
0: sur le sujet,
3: une situation dystopique.
2: Beaucoup, il y a énormément de bouquins et de films qui sont faits sur.
3: Mais vous, est-ce que vous en avez envie?
2: Non, pas particulièrement.
1: Ce qui est drôle aussi, c'est que le cerveau fait plus de calculs que ne font toutes les intelligences artificielles.
4: Bon, pas tous les cerveaux.
5: Regardez autour de la table.
0: On n'est pas un bon échantillon.
1: C'est là où je voulais en venir. mais ça fait plus de... et quand on pense que l'intelligence artificielle ça consomme, mais je sais pas, c'est 1747 au décollage, alors qu'un cerveau, vous savez, ça consomme 20 watts et il fait plus de calculs que l'un truc. Non, mais de penser à ça, je trouve ça
3: Vous parlez beaucoup des comédiens et du doublage, c'est de la responsabilité des acteurs et des actrices de refuser que leur voix soit utilisée, c'est déjà le cas pour certaines stars aux États-Unis de refuser que leur voix soit utilisé. Ouais. Donc c'est à eux qui.
1: Ouais, mais alors jusqu'où on va? On peut.
3: Voilà.
1: Parce qu'on peut descendre d'une tonalité ou d'une fraction et dire ah ben non, c'est
4: pas la même chose.
1: C'est autre chose. Ah, ça va être compliqué. Hein.
3: Pour l'instant, en tout cas, ça va redonner peut-être envie d'aller...
1: Au théâtre.
3: Non, mais c'est le cap de la musique. Non, mais la musique est accessible d'une manière fluide et par des plateformes, mais jamais les concerts n'ont aussi bien fonctionné. Ouais, peut-être même certains avec des prix trop élevés, mais ça devient la seule ressource, finalement, pour les artistes et les musiciens que d'être sur scène, de chanter, d'être en tournée.
1: Ouais.
3: C'est là où ils peuvent gagner de l'argent. Parce que
0: surtout les gros.
4: C'est ça, parce qu'il y a une fracture vraiment entre... Il y a deux mondes et il y a les gens... mettre plus cher les places et voir beaucoup moins de spectacles.
0: Ouais, ouais. Avant, tu allais
2: et c'est
0: voir
2: dramatique
0: des
2: pour les musiciens et les chanteurs excellents, mais qui ne sont pas faits pour la scène, qui ne veulent pas aller en scène. Les timides.
1: François Hardy.
3: C'était une vanne, Olivier ?
1: Non. Les feux, François Hardy.
3: Un peu mal. Journal d'un corps, publié dans la même période, d'ailleurs, est également au théâtre, Daniel Penac.
2: Oui.
0: Dites-nous.
3: Vous voulez pas
0: en
3: parler ? Okay,
2: si.
3: Ça, c'est jusqu'au 24 mai au théâtre de la Reine Blanche à Paris, dans le 18e. L'histoire à la première personne d'un homme qui se raconte de ses 13 ans à ses derniers jours.
2: Oui, qui est.
5: Vous voulez vraiment pas en parler ?
2: C'est le regard que sa mère porte sur lui quand il est enfant. L'annule complètement, l'invisibilise absolument. La mère est en l'occurrence une mère abominable. Et il se met en tête, ce petit garçon se met en tête de ressembler à l'écorché du Larousse.
0: L'écorché,
2: il se dit, à quoi doit ressembler un type de... c'est l'écorché du Larousse. Et il essaie de faire en sorte de ressembler à l'écorché du Larousse. Alors il observe son corps et il en tient le journal toute sa vie. En faisant en sorte que ce soit absolument pas un journal psychologique. Rien. Que la description du corps. Ouais, c'était ce qui m'avait traversé.
3: Le point de départ. Votre dernier roman, Mon Assassin, est paru au format poche chez Folio. Ouais. C'était au mois de février dernier. Et puis, alors vous, Olivier Saladin, sur scène donc jusqu'à la fin juin avec les anciens malades des hôpitaux de Paris, vous savez déjà ce qui va se passer en juillet, août et à la rentrée ?
1: Non. Calme.
3: De quoi avez-vous envie ?
1: De reposer un peu, parce que j'ai quand même, depuis le novembre 2024, j'avoue qu'on a fait 80 dates avec en tournée, plus, je ne sais plus, 300 dates au théâtre au Montparnasse. Donc là, je crois que...
3: un peu de retour. J'ai oublié de préciser que c'est David Nathanson qui est sur scène, pardon pour cette impolitesse, pour jouer cette pièce au théâtre de la Reine Blanche.
2: Et là aussi, ce qui est intéressant, c'est que c'est un texte dont David s'est emparé. Et c'est
3: avec Julie Loffenbucher.
2: Voilà. Et c'est comme Olivier. Enfin, il y a une liberté d'interprétation qui m'enchante. Ça peut faire de moi un spectateur, presque, quand je vais voir Olivier aussi.
3: Olivier, justement, est-ce que vous reprenez ou pas Art en 2027?
1: Oui, 2027, on reprend Art en tournée avril-mai 2027. Et ensuite,
3: avec Monsieur Morel.
1: Avec Monsieur Morel et Monsieur Broche, Olivier.
3: Très bien. Voilà. Parfait. Des excuses à présenter, Daniel Morin.
5: Bien sûr, désolé pour tous nos auditeurs bien portants qui ont trouvé l'émission de ce matin totalement déconnectée avec leur réalité. Alors, sorry guys, mais nous, ça s'entend, on n'est pas au top physiquement dans cette bande, surtout mentalement. Réécoutez les chroniques de Lisa et d'Emma, vous serez d'accord avec moi. Et parler des maladies chez les autres, ça nous fait du bien. Eh ouais, c'est l'égoïsme, mais on est une bande de petits salauds. Désolé pour Daniel Penac, auteur d'une trentaine de romans, de 5 pièces de théâtre, 5 essais récompensés par ses pairs, une dizaine de dont la carrière a été résumée par Nagui à un passage sur le prout. Ah bah oui. On sait recevoir, les gars, on sait recevoir.
3: C'est la tension.
5: Faut pas l'en vouloir à Nagui. C'est un passionné de la chose. Il avait même proposé une émission intitulée Constipation, toucher rectal, gastro et art de vivre. Un projet qui, bêtement, n'a pas été retenu.
3: Parce que Lisa n'a pas voulu.
5: Désolé pour les Jens, Henrik, Soren, Björk, Rundt, tous les gros Danois qui nous ont rappelé pour dénoncer la stigmatisation dont ils ont été victimes de la bouche de Lévi et Salada. Oui, je sais, Nagui, les Danois sont un peuple idiot, laid et obèse, mais c'est interdit. On n'a pas le droit. Conte danois.
3: Merci mille fois, Olivier Salin. Bah, bravo pour cette prouesse sur scène. Merci, Daniel Penac.
2: Merci à vous.
3: À très vite.
5: Allez,
3: la folie.
5: Bonnes vacances.
0: Enfin.
3: Non, on revient lundi.
5: Ah oui.
3: Avec Thomas Pesquet, Marion Montaigne qui seront nos invités. Passer un très bon week-end sur Inter. Merci la bande.

0: Tout de suite, les carnets de campagne, Dorothée Barba, pour finir la semaine. Que se passe-t-il chez vous?
1: Mon invité du jour est le patron de Biscornu. C'est une entreprise de traiteurs qui emploie des personnes en situation de handicap mental pour les insérer dans le monde du travail, pour les rendre visibles aussi et bousculer les regards. Biscornu donne du sens à vos petits fours. A tout de suite.
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1: Il est midi et demi sur Inter. Voici les titres du 13-14. Bonjour Céline Asselot.
6: Bonjour Dorothée. Dans le 13-14, on va d'abord se rendre à Nantes à la rencontre des habitants d'un quartier traumatisé, là où une fusillade a éclaté hier, causant la mort d'un adolescent. Deux autres ont été blessés. Leurs jours ne sont plus en danger, hein. C'est ce que dit Laurent Nunez, qui s'est rendu sur place. Le ministre de l'Intérieur qui parle, on va y revenir, d'un acte probablement lié au narcotrafic. Beaucoup de grandes déclarations, mais peu d'annonces concrètes. Donald Trump vient de quitter la Chine et le bilan paraît bien maigre au terme de cette rencontre avant tout symbolique. On verra ça avec notre correspondant à Pékin. D'où vient exactement l'antivirus des Andes? Pour mieux comprendre, une mission scientifique s'apprête à se rendre à Ushuaia, dans un pays, l'Argentine, où les moyens de la recherche ont été considérablement réduits, nous dira notre envoyé spécial. Ce sont des scientifiques argentins. Voilà, pour préciser ce que nous dira notre envoyé spécial. On parlera aussi de Kylian Mbappé, sifflé hier soir par les supporters du Real Madrid. La crise paraît profonde entre le club et son attaquant. Et puis à 13h30, on va s'intéresser au zoo. Un zoo français situé en Anjou apparaît en effet à la deuxième place du classement des zoos les plus éthiques du monde, élaboré par la revue nationale géographique. On va tenter de comprendre ce que ça veut dire avec nos invités. Est-ce qu'on peut vraiment allier captivité, biodiversité et bien-être animal? N'hésitez pas à intervenir. 01 45 24 7000. Voilà pour le programme. À tout à l'heure.
1: Merci Céline. À tout à l'heure, 13h.
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1: Bonjour à toutes, bonjour à tous. Des initiatives et des solutions tous les jours dans les carnets. Aujourd'hui, je suis heureuse d'accueillir Biscornu. Quel drôle de nom pour un traiteur. Biscornu se présente comme une maison de gastronomie inclusive. Cette entreprise fait travailler des personnes en situation de handicap mental. L'enjeu est de former des hommes et des femmes porteurs d'autisme ou de trisomie notamment, de leur proposer un emploi, ça n'est pas rien, mais aussi de bousculer les regards grâce à des cocktails, des buffets, des réceptions, rendre visibles des hommes et des femmes dont les talents méritent d'être valorisés. Soyez les bienvenus.
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1: Bonjour Olivier Trane.
7: Bonjour.
1: Bienvenue dans les carnets. Vous êtes le créateur de Biscornu, qui organise donc des buffets, des réceptions, des banquets. Mais vous n'étiez pas dans le secteur du petit four à l'origine. Pourriez-vous nous raconter comment est né ce projet Biscornu?
7: Oui, avant ça, j'étais dans l'aluminium, donc rien à voir. Et je me suis retrouvé dans les petits fours. Grâce à mon fils Alexandre, qui est autiste et qui en 2019 n'avait plus de solution d'apprentissage. Il est sorti de l'école car il ne sait pas lire, il ne sait pas écrire et Alexandre ne sait pas non plus parler.
1: Il avait quel âge ?
7: Il avait 13 ans et puis on nous a dit à la fin de la primaire qu'il n'y avait pas de suite à l'école possible, ce qu'on comprenait très bien. En revanche, il n'y avait pas de place du tout, nulle part pour lui, donc il est resté à la maison. Et c'est là où le projet de Biscornu s'est fait jour, puisque je me suis dit qu'il fallait qu'on essaye de trouver une solution pour Alexandre, qui s'ennuyait ferme à la maison, qui démontrait que ça allait pas bien se passer. Et donc j'ai pris mon bâton de pèlerin et puis essayé de construire un projet d'avenir pour Alexandre.
1: Pourquoi avez-vous choisi ce secteur professionnel en particulier? Pourquoi le service de traiteur?
7: Alors, Biscornu, c'est un emblème dans le métier du traiteur, de l'événementiel, de la gastronomie, tout simplement parce que je voulais que ce soit un message universel qui soit adressé au plus grand nombre. Et la restauration, c'est parfait car c'est universel. On a tous besoin de manger matin, midi et soir. Et en France, on aime bien manger. Et je voulais que ce projet Biscornu puisse faire rayonner ces jeunes-là dans la qualité de la gastronomie. Et démontrer leurs compétences dans ce métier-là était une façon de bien faire comprendre à tout le monde qu'ils sont bien capables de travailler, de bien travailler, de faire le meilleur dans ce métier-là.
1: Au-delà de la nourriture, quand on parle de traiteur, il est souvent question d'excellence. Hein. Ça n'est pas rien de choisir ce service-là.
7: On est bien d'accord.

0: c'est un métier qui est extrêmement exigeant, donc qui demande d'être à l'heure, d'être performant aussi au service, d'être performant aussi dans la production de pièces cocktails, de plats préparés. Et puis on fait des collaborations avec des chefs reconnus, des meilleurs ouvriers de France, des chefs étoilés. Donc on arrive dans des niveaux d'excellence qui sont en effet très reconnus. Et donc c'est là où on fait passer le mieux le message de la capacité de jeunes qui sont autistes, qui sont trisomiques, qui sont porteurs de tout handicap cognitif ou mental. On veut les faire rayonner, et c'est de la méthode pour ça, puisqu'on va les employer là où ils sont pertinents, là où ils vont être justes, crédibles, parce qu'ils sauront, faire les bons gestes, parce qu'ils sauront avoir les bonnes attitudes, les bonnes postures. Et donc, c'est de la méthode pour essayer de discerner les aptitudes, les compétences chez chacun d'entre eux, et puis les employer là où ils vont être exactement à leur place.
1: Qu'est-ce que vous dites à vos futurs clients quand vous les démarchez? Qu'est-ce que ça signifie en termes de symbole, en termes d'engagement aussi, de faire appel à vous quand on a besoin d'un traiteur?
0: C'est un acte de leadership fort, c'est un acte d'engagement, c'est un acte qui résonne avec des valeurs à la fois personnelles et à la fois celles des entreprises, de dire qu'on peut œuvrer également pour autre chose que simplement une réception, de recevoir des convives, de les régaler. Là, on va servir une autre dimension qui est celle de construire une société, de construire une société plus inclusive qui donne la place, la chance aussi à des jeunes porteurs d'handicap qui n'auraient pas leur place autrement. Donc c'est aussi dans ce message qu'on appelle les entreprises à collaborer et à construire l'avenir de jeunes comme ces jeunes biscornus qui ont besoin d'avoir une place, qui souhaitent avoir une place, qui rayonnent quand ils ont une place. Et ça, ça se fait uniquement à travers les mains tendues, à travers cet engagement, cet acte de confiance et de leadership des entreprises, de dire « nous, on croit qu'on peut aller au-delà de simplement une expérience de réception ». Et qu'on peut construire réellement un avenir, une société.
1: Je me pose une question sur votre nom. Comment le prennent vos employés, peut-être leur famille aussi? Quel effet ça fait de bosser chez Biscornu?
0: Alors, on s'est posé la question en choisissant ce mot, Biscornu, parce qu'on avait peur que pour certains, ça puisse être mal interprété, de dire être Biscornu, est-ce que c'est connoté négativement ou c'est connoté positivement? Et puis on a justement interrogé les familles concernées. On a demandé mais qu'est-ce que vous pensez d'être biscornu ? Et puis on a eu la surprise de constater que ils étaient plutôt partants. Ils étaient même ravis de s'appeler biscornu. Que quelque part ça mettait en œuvre un peu leur différence. Ça mettait en œuvre, ça veut dire qu'ils étaient finalement pour une fois reconnus et contents d'être biscornu.
1: Est-ce qu'il y a une appréhension de la part de vos clients de voir au service également, parce que ce n'est pas uniquement la préparation des petits fours, c'est aussi le service. Est-ce que ça suscite de l'appréhension d'avoir parmi les convives des serveurs et serveuses qui sont atteints de trisomie ou d'autisme?
0: Alors dans ce monde un peu lisse et parfois teinté de perfection, qu'on essaye de montrer un peu comme image, ça pourrait faire peur de se dire « tiens, on va faire confiance à des jeunes qui sont porteurs d'un handicap ». Mais, et c'est pour cette raison d'ailleurs qu'on doit faire deux fois plus d'efforts certainement que tout autre traiteur ou toute autre entreprise, en démontrant par l'exemple qu'on est capable d'excellence. Donc il a fallu faire ces preuves, et ces preuves-là, elles ont été faites grâce aux clients qui nous ont fait confiance les premières fois, de dire nous on y croit et on a envie de construire ensemble. Donc de fil en aiguille, on arrive à faire des événements de plus en plus prestigieux, dans des endroits un peu extraordinaires, des musées de renom.
1: Citez-le, le musée du Louvre.
0: Le musée du Louvre, on peut le dire, en effet. Et donc quand on fait ça pour des clients prestigieux qui ont des hauts niveaux d'exigence, eh bien c'est là où on construit le changement du regard. On est en train d'interpeller les gens sur le fait qu'ils aient peut-être un a priori, un préjugé. Et là, ça s'effrite, ça s'effondre. Et finalement, on va sur un terrain de rencontre avec des personnes qui sont différentes, certes, mais qui ont aussi des talents, des capacités. Et c'est là où on vient percuter de plein fouet cette apparence ou image lisse qu'on pourrait avoir à regarder, contempler par ailleurs. Donc, les clients... certains nous ont fait confiance et puis de plus en plus ils sont en train de venir pour proposer de construire ensemble leurs événements. Donc c'est dans cette dynamique là que c'est de plus en plus chouette pour les jeunes, pour les familles, et il y a une fierté qui se dégage dans le regard de tous ces jeunes là quand ils servent.
1: Qu'est-ce que Chaméléon, Olivier Trane?
0: Alors Chaméléon, c'est un cabinet de conseil qu'on a créé en parallèle pour pouvoir accompagner les entreprises dans l'inclusion dans leurs propres équipes. Ça veut dire que Biscornu, dans le projet que j'ai mené jusqu'à présent, c'est un projet avec trois structures qui coexistent, c'est un écosystème. Biscornu, c'est un peu la partie émergée de l'iceberg. On va venir démontrer la capacité

0: aptitudes et compétences de ces jeunes porteurs de handicap dans notre vivier. Et on va pouvoir trouver la bonne adéquation, le bon endroit pour ces jeunes-là dans les entreprises. Donc on va construire l'inclusion grâce à Chameleon dans chaque entreprise.
1: L'idéal, ce serait de monter en gamme. Pour l'instant, ça concerne très peu de monde, Biscornu.
0: Alors Biscornu, c'est une équipe de 50 personnes temps plein et puis une soixantaine de jeunes qui sont au service en extra. Donc une 110 personnes pour l'équipe Biscornu. Et puis on a Chameleon qui accompagne aussi quelques 10 personnes dans des entreprises, mais surtout qui accompagne des entreprises, donc beaucoup de groupes, plus de 10 groupes, une vingtaine même d'entreprises, pour créer les conditions d'inclusion, donc réussir l'inclusion dans leurs propres équipes. Donc au fur et à mesure, on en accompagne chez elles, dans les entreprises. Et donc la dernière structure s'appelle AFUTÉ, ça veut dire Association pour la formation universelle aux tâches élémentaires. On vient former de façon universelle avec des supports pédagogiques visuels, sans mots et sans chiffres, des jeunes porteurs de handicap pour qu'ils puissent faire des tâches élémentaires. Mettre en rayon des supermarchés, changer les draps d'un lit, préparer les buffets de bouteilles d'eau dans des cafétérias d'entreprises, préparer les tables de restauration. Tout ça, ce sont des tâches élémentaires qui sont faites tous les jours pour des employeurs. Et donc, on va venir travailler avec ces gros employeurs-là pour que ces métiers soient organisés, processés, qu'on puisse construire des postes à mi-temps, à temps partiel pour ces jeunes et qu'on les accompagne au fur et à mesure.
1: Comment va votre fils, Alexandre, aujourd'hui ?
0: Alexandre, il est au milieu d'autres jeunes, maintenant, de jeunes porteurs de handicap comme lui. Et puis, il a atteint un certain niveau d'équilibre, parce qu'il est formé avec AFUTÉ, qu'il est en route vers l'emploi. Il est parti il y a 5 ans de ça, avec 5 minutes d'attention possible sur une tâche. Là, il est à 2 heures d'attention sur une tâche. Et donc, on espère que maintenant, il arrive au niveau d'exigence des employeurs, donc sur le rendement, la qualité, pour qu'il puisse être embauché. Donc, c'est la suite de son parcours là, dans les prochains mois.
1: Vous l'avez dit, il ne parle pas, votre fils. Pourtant, vous voyez bien, j'imagine, comment il progresse et comment il va. Vous sauriez dire l'effet que Biscornu lui fait ?
0: AFUTÉ, Biscornu, ce sont des organisations qui font du bien aux parents parce que c'est porteur d'espoir. C'est des portes qu'on espère prendre vers la société pour nos enfants. Et puis, ce sont aussi des cadres d'espoir pour les jeunes eux-mêmes. Ils manifestent beaucoup de joie dès lors qu'on leur fait confiance, qu'on leur dit tu vois, on ne sait pas jusqu'où on ira ensemble. Mais si on n'entreprend pas, on ne sait pas. Par contre, on entreprend ensemble. On verra jusqu'où on ira tous les deux. Mais je te fais confiance. Et on se fait confiance tous les deux qu'on puisse avancer. Et puis donc, ça fait de la magie tout ça, puisque derrière, on voit des jeunes qui montrent plein de capacités, plein de talents, insoupçonnés, même pour les parents, même pour eux-mêmes d'ailleurs, dans certains cas. Et quand ils ont la fierté de découvrir qu'ils sont capables de faire des choses et qu'on leur donne de tâche en tâche davantage de responsabilités, davantage de possibilités, eh bien oui, ça fait un peu de magie pour eux-mêmes et pour la famille.
1: Bon, ça valait le coup de plaquer de l'aluminium pour les petits fours.
0: ça valait le coup de changer de vie pour quelque chose qui soit plus grand que soi-même.
1: Merci beaucoup, Olivier Tran, fondateur de Biscornu. Bonne journée à vous.
0: Merci à vous.
1: Et je jette un œil à la boîte mail des carnets, des initiatives dans l'Eure, département à l'honneur cette semaine. François, ancien journaliste à Paris-Normandie, nous écrit pour présenter la librairie Le Rouge et le Noir à Bernay. Librairie installée dans la charmante rue Gaston Follop, écrit cet auditeur. Elle organise du printemps à l'été les bouquinistes au bord de l'eau à Beaumont-le-Roger, à Brionne, à Bernay et à Broglie. C'est la 25e édition cette année. Attention, précise-t-il, l'événement est reporté en cas de pluie ou d'orage, les livres ne supportent pas, les musiciens rarement, et les bénévoles pas du tout. Voilà, les bouquinistes au bord de l'eau, organisés par la librairie Le Rouge et le Noir à Bernay. Autre courriel, celui de Julien. Je voudrais vous faire part de la création d'une ferme florale à Breuilpont, dans l'Eure, tout près des Yvelines. La ferme s'appelle Bloom Bloom. Karine, la floricultrice, y cultive des fleurs locales et de saison sans pesticides. Rappelons que l'immense majorité des fleurs que vous achetez en France ont poussé très loin et sont arrivés par avion. Les bouquets, c'est comme les fruits et légumes, c'est mieux quand c'est local et de saison. Bloom Bloom, fleur éthique, bouquet magique, c'est à Breuilpont dans l'Eure. Je vous rappelle que l'Orne et l'Eure-et-Loir sont bientôt en vedette dans les

0: Bernet. N'hésitez pas à nous écrire pour signaler des initiatives réjouissantes et des gens géniaux dans ces deux départements, donc autour d'Alençon et de Chartres, Orne, Eure-et-Loire. Et voici à présent le jeu des 1000 euros sur France Inter, Nicolas Stoufflet.
1: Chers amis, bonjour. Cerquigny en Normandie, dans l'ouest du département de l'Eure, c'est une commune connue pour son usine dans le secteur de la chimie, on en a parlé dans les autres émissions de la semaine, connue aussi pour son nœud ferroviaire, oui, parce que la gare de Cerquigny est une gare importante qui croise les lignes Rouen-Caen et Caen-Paris. Il y a aussi un projet de liaison directe Évreux-Rouen. Et la commune accueille, on va parler de culture maintenant, une médiathèque qui est ouverte tous les jours, gratuitement, et qui propose très régulièrement des animations. C'est une médiathèque très vivante. Cerquigny, qui par ailleurs a mis en place un fonds communal d'art contemporain. Chaque année, un budget, alors un budget modeste, avec les moyens de la commune, mais un budget est proposé en conseil municipal pour l'acquisition d'une ou deux œuvres d'artistes contemporains qui sont ensuite exposées dans les bâtiments publics, les bâtiments communaux. Et un habitant de la commune, Rémi Rambaud, passionné d'art, a installé un centre d'art dans un très beau bâtiment de briques, une des anciennes filatures de Cerquigny. Ce centre s'appelle la Dame Blanche. Il est situé au bord de la Charentonne. Et ce centre, la Dame Blanche, est ouvert au public les samedis et les dimanches après-midi. Vous êtes les bienvenus pour visiter cette Dame Blanche et voir ses œuvres. L'exposition actuelle est consacrée au plasticien Odon et les visites sont gratuites. Exposition jusqu'au 31 octobre, Odon à Cerquigny dans l'Eure. Dernier jeu de la semaine pour vous qui nous suivez, où que vous soyez, avec Françoise Paillard et Alain Comte-Jean. Bonjour Françoise.
2: Bonjour Nicolas.
1: Vous habitez Saint-Nicolas-du-Bosc. C'est un village que vous adorez, Françoise.
2: Oui, très petit, mais très sympathique, 300 habitants.
1: C'est vivant, il y a des choses qui se passent
2: dans Oui. Il y a un comité des fêtes, il y a des activités. Et il y aura un rallye vélo, il y a eu les foulées Saint-Nicolas il y a 15 jours. Oui, c'est un village qui bouge.
1: Ça bouge, Françoise, très bien. Vous aimez le jardinage ?
2: Oui.
1: Vous aimez le Scrabble ?
2: Oui.
1: Vous aimez la lecture ?
2: Oui, tout ça, des activités saines.
1: Vous faites du yoga ?
2: Aussi, également.
1: Est-ce que vous ne seriez pas retraitée, Françoise ?
2: Ah là, vous êtes trop fort.
1: Moi,
2: vous
1: trop
2: avez
1: fort.
2: Vraiment deviné.
1: Ben, vous savez, c'est l'habitude.
2: Très,
1: aussi.
2: Très fort.
1: C'est l'habitude. Françoise, vous êtes la bienvenue aux côtés d'Alain Comte-Jean. Bonjour Alain.
3: Bonjour Nicolas.
1: Vous êtes en activité. Quel est votre métier ?
3: Je suis contrôleur des finances publiques.
1: Très bien. Vous exercez. Toujours des réactions, ça. Je voulais passer à autre chose, mais. Et vous exercez à Rouen, peut-être ?
3: Oui, à Rouen.
1: Oui, parce que vous habitez Grand-Queville.
3: Exactement. C'est juste à côté, oui.
1: Oui. Alain, quels sont vos centres d'intérêt personnels ?
3: Alors, j'aime beaucoup l'histoire, notamment le Moyen-Âge, et j'aime bien visiter les églises romanes, les cathédrales gothiques, les musées, notamment ceux qui ont des manuscrits enluminés. En septembre dernier, j'ai eu l'occasion de visiter les châteaux de Chantilly.
1: Chantilly, oui.
3: Qui présentait le manuscrit, un des plus célèbres manuscrits du monde, Les Très Rigeurs du Duc de Berry.
1: Ouais. Ah oui, c'est vrai qu'on en avait parlé de cette exposition exceptionnelle.
3: Et là, la particularité, c'est qu'il était dérelié. Donc au lieu de voir simplement deux feuillets, on pouvait en voir 12, notamment le célèbre calendrier.
1: Ah oui, magnifique.
3: Avec les mois.
1: Ce manuscrit, il voyage où est-il ?
3: Non, justement, il ne reste qu'un Chantilly, parce que c'est le duc d'Aumale qui l'a acheté, et donc il ne peut pas bouger, il ne peut pas voyager.
1: Ah oui, d'accord. Donc on peut le voir, si on va au musée de Chantilly, on pourra en profiter.
3: Voilà.
1: Françoise et Alain, réunis sur France Inter, pour ce célébrissime, mais toujours très populaire, jeu des 1000 euros. Première question bleue, elle tombe bien. Hasard total, je le précise. Jean-Marie Lecoing habite Angers. Il vous demande le nom d'une ville française dans laquelle Claude Monet a peint Impression soleil levant.
2: Giverny.
1: Giverny, ce n'est pas là qu'il
3: le
1: a
3: Havre.
1: Peint Impression soleil levant, mais c'est bien au Havre qu'il a peint cette œuvre majeure. Considérée comme la première toile impressionniste. Aux alentours de 1872-1873, ce qui me permet de glisser au passage qu'une exposition consacrée à Monet, à Claude Monet, va commencer au Havre le 5 juin, dans le très beau musée André Malraux du Havre, Monet au Havre, à partir du 5 juin. C'est l'une des visites conseillées pour cet été. Question bleue aussi de Baptiste Legrand de Montluçon, dans le département de l'Allier. Dans le film La Grande Vadrouille, d'ailleurs il y avait eu un extrait de ce

0: film célèbre la semaine dernière dans le jeu. Dans ce film, quel métier exerce Augustin Bouvet, joué par Bourvil? Quel est son métier?
1: Allez-y.
0: Il est peintre en bâtiment, Augustin Bouvet, joué par Bourvil, dans La Grande Vadrouille de Gérard Houry. Françoise et Alain, autre question bleue de Colline Bauduin, qui habite Nantes. Quel nom a pour origine des mots grecs signifiant « terrible lézard » ? Nous cherchons donc un nom qui a pour origine des mots grecs signifiant, au sens propre et direct, « terrible lézard », au sens strict.
2: C'est un stégosaure ou un truc comme ça, c'est pas...
0: Proposer des réponses.
1: Stégosaure ?
0: Stégosaure, non, plus simplement.
1: Dinosaure.
0: Dinosaure, oui, c'est ça. Dinosaure, ça veut dire terrible lézard. En 1842, le zoologiste et paléontologue anglais Richard Owen a inventé le mot dinosaure, d'un mot grec ancien qui veut dire terrible et donc d'un autre mot qui signifie lézard. Terrible lézard, ça a donné dinosaure. Maintenant, une question blanche. Question carte postale, signée Juno Brett de Cornil, en Corrèze. Le mulet est le fruit de l'accouplement d'un âne et d'une jument. Comment appelle-t-on le fruit de l'accouplement d'un étalon et d'une ânesse ?
1: Le bardeau ?
0: C'est le bardeau, c'est bien ça. Croisement d'un étalon et d'une ânesse, un cheval et d'une ânesse, c'est donc le bardeau. Autre question blanche, question celle-ci à Internet, sur franceinter.fr, envoyée par Patricia Bonaudet de Mesquer. Alors, il y a des discussions sur la prononciation de cette commune de Loire-Atlantique. On peut, paraît-il, dire Mesquer ou Mesqué, je ne trancherai pas. Patricia vous demande le nom d'un écrivain français, membre de l'Académie française, à l'époque, qui est l'auteur de, notamment, ce roman « Le désert de l'amour ». Écrivain qui a reçu le Nobel de littérature en 1952. Le désert de l'amour. Ce n'est pas son œuvre peut-être la plus connue, mais c'est bien un roman que l'on doit à cet auteur. Proposez des noms peut-être, Françoise ? Oui.
3: Moi je dis Bazin.
0: Ce n'est pas Bazin.
3: Clavel.
0: Clavel non plus.
1: Prudhomme.
0: Non. Prudhomme non. Académicien, Nobel de littérature 52, et notamment ce roman Le désert de l'amour. Quel est cet écrivain ? Question qui sera reposée dans un instant. On continue à jouer ensemble avec cette question rouge de Rémi Gourvenec de Plouguin, dans le Finistère aussi. Deux aviateurs, Charles Ningesser et François Colly, ont tenté en 1927, donc il y a bientôt 100 ans, la première traversée aérienne de l'Atlantique Nord sans escale de Paris à New York. Ils n'ont jamais atteint leur but, malheureusement. Ils ont disparu de façon assez mystérieuse au cours de cette tentative, le 8 mai 1927. Quel était le nom de leur avion ? Alors c'est un objet volant, hein. Petit indice au passage, forcément, sur le nom de cet avion.
4: Un objet volant.
0: Un objet ou un animal, en l'occurrence, plutôt.
3: Papillon, oiseau, peut-être.
0: Quel était le nom de l'avion de Ningesser et Colly ? L'oiseau, votre réponse est partielle. Question reposée, nous sommes dans la deuxième partie du jeu. On joue avec vous, on est de tout cœur avec vous, croyez-le bien. Françoise Paillard, Alain Contejean. En reprenant d'abord cette question blanche, mais vous n'avez droit qu'à 15 secondes avec une seule réponse. Question blanche de Patricia Bonaudet de Mesquer ou Mesqué, en Loire-Atlantique. Quel est cet écrivain français, membre de l'Académie française, auteur de « Le désert de l'amour » Il a reçu le Nobel de littérature en 1952. Il est mort en 1970. Il est connu pour de nombreux romans qui ont pour cadre le Sud-Ouest, l'Aquitaine.
1: Je tente. François Mauriac.
0: C'est François Mauriac.
2: L'Aquitaine, c'est bien.
0: Et cette question rouge, Envoyé par Rémi Gourvenec à Plouguin dans le Finistère, c'est plus dur bien sûr, c'est une question rouge. Deux aviateurs, Charles Ningesser et François Colliot, ont tenté en 1927 une traversée aérienne de l'Atlantique Nord sans escale entre Paris, en fait le Bourget.

0: et New York. Ça a été un échec. Ils se sont perdus, ils ont disparu. C'était le 8 mai 1927. Quel était le nom de leur avion? Alors, il faut le nom complet.
1: C'est pas une couleur, oiseau bleu, oiseau blanc, oiseau volant.
0: Une seule réponse. Quelle est votre proposition?
1: On tente à tout hasard l'oiseau bleu.
0: Il était blanc.
1: Oh, on a hésité.
0: Oui, vous avez hésité. L'oiseau blanc était le nom de l'avion de Nagesser et Colli. Rémi Gourvenec à Plouguin gagne 45 euros. Mais vous savez, Françoise et Alain, j'ai une très bonne nouvelle pour vous, car en passant par le repêchage, vous pourrez peut-être tenter le...
1: Banco.
0: Et de mon côté, je dis repêchage. Quel est ce groupe ?

0: Bananarama, les Pointer Sisters ou les Bangles? Bananarama, les Pointer Sisters ou les Bangles?
1: Bananarama.
0: Il s'agissait d'un tube des Pointer Sisters. I'm so excited. Un tube de 1982. Une chanson que l'on retrouve d'ailleurs dans le film Juste une illusion. C'est Camille Cotin, la comédienne, qui danse follement sur ce titre des Pointer Sisters. I'm so excited. Nous nous arrêtons là. Vous conservez vos gains. En l'occurrence, 105 euros, Françoise et Alain. J'ai le plaisir aussi de vous remettre le cahier de vacances du jeu des 1000 euros qui est disponible en librairie coédition France Inter Marabout, avec au total 200 jeux pour se cultiver en s'amusant, des quiz, des jeux, des devinettes, des informations insolites. Allez, à propos de questions, on va jouer, on va continuer à jouer pour le plaisir. C'est l'une des questions de ce cahier de vacances. À Lyon, comment appelle-t-on un casse-croûte ou un repas matinal? Non, le bouchon, c'est le restaurant.
2: Ah.
0: Et alors, le casse-croûte, c'est à Lyon. Vous voulez pas faire un peu de ding-ding, monsieur Payret? Non, si, oui, si, si. Oui, ça sera mieux encore. Oui.
3: Un machon?
0: Oui, on appelle ça un machon, c'est ça, un petit machon. Oui, oui, exactement. Le repas du milieu de matinée pour ceux qui se sont levés de bonne heure. Merci d'avoir joué, bonne journée et bonne fin de semaine. On se retrouve à la télévision ce week-end sur France 3 et à la radio sur France Inter à lundi, si le cœur vous en dit.
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0: Bonjour à tous et bienvenue au sommaire aujourd'hui. Nous menons une guerre contre le narcotrafic et la détermination de l'État est totale. Laurent Nunez s'est rendu à Nantes tout à l'heure à la rencontre des habitants d'un quartier traumatisé où une fusillade hier a causé la mort d'un adolescent. Deux autres jeunes sont blessés. Le lieu était un point de deal très convoité, dit le ministre de l'Intérieur, et les témoins racontent, vous allez les entendre, une scène très choquante. On ira aussi en Chine. Donald Trump est parti il y a quelques heures avec beaucoup de grandes déclarations mais peu d'annonces concrète. Et puis en Argentine, où des scientifiques s'apprêtent à se rendre à Ushuaia pour mieux comprendre les origines de l'antivirus. 45% des Français déclarent aujourd'hui envisager de voter pour le Rassemblement National. Voilà le chiffre frappant d'une étude que vient de publier la Fondation Jean Jaurès. Et c'est un défi pour le RN, car ses électeurs potentiels ont un profil de plus en plus éclectique et des attentes, on le verra, parfois contradictoires. Le gouvernement fait un premier bilan des contrôles dans les établissements scolaires privés. Bonjour Laurélie Carré.
1: Bonjour.
0: 1500 contrôles effectués après l'affaire Betaram.
1: Oui, et pas de nouveaux scandales de violence, mais de nombreuses irrégularités qui ont été constatées. 29% de ces contrôles ont donné lieu à une mise en demeure.
0: Et on verra ça tout à l'heure en détail avec vous, Laurélie. Un zoo français élu deuxième zoo le plus éthique du monde par la revue nationale géographique. Il s'agit d'un bioparc situé près d'Angers. Mais au fait, c'est quoi un zoo éthique? Est-ce que ce sont vraiment deux mots compatibles? On en parle avec nos invités à 13h30 et avec vous, j'espère. 01 45 24 7000. Du football aussi au programme, avec Kylian Mbappé au cœur d'une nouvelle polémique au Real Madrid. Et puis avec les souvenirs d'Alain Bernard, alors qu'il n'est pas footballeur, bien sûr, mais champion olympique de natation et qui garde en mémoire la victoire des Bleus au Mondial 98.
2: J'étais avec mes copains de club. On était enfermés dans une petite chambre d'hôtel. On devait être une dizaine. L'importance du partage aussi sur le moment, voilà, c'est ça qui est très fort pour moi, voilà, en termes de souvenirs.
0: Les souvenirs d'Alain Bernard, au micro de Frédéric Pommier. Dans C'est une chanson, ce sera pour les prochaines minutes. Voilà pour le programme, c'est parti pour le 13-14.
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0: Il y a eu cette fusillade à Nice, lundi après-midi, 2 morts et 3 blessés dans le quartier des Moulins. Il y a eu cet incendie criminel à Décines, près de Lyon, quelques heures plus tard, qui a causé la mort de 3 habitants d'un immeuble. Les enquêtes ne sont pas terminées, loin de là, mais l'ombre du narcotrafic plane sur chacun de ces drames. Vient donc s'en ajouter un autre à Nantes, cette fois, dans le quartier de Port-Boyer. Un échange de tirs a eu lieu en début de soirée. Un adolescent de 15 ans a été tué, 2 jeunes de 13 et 14 ans. Eux ont été blessés, le plus jeune grièvement. On apprend ce matin que leurs jours ne sont plus en danger. Alors avant d'en venir à l'enquête, allons sur place retrouver Caroline Félix. Vous avez rencontré des habitants traumatisés par cette fusillade.
4: Oui, à l'image de Mélanie qui rentre des courses avec ses enfants de 12 et 8 ans. Ils habitent le 3 rue de Pornichet dans l'immeuble visé. Et sur les coups de 19h30 hier, tous les trois ont vu le pire.
5: On a descendu le chien. Ouais. En fait, quand l'ascenseur est ouvert au rez-de-chaussée, on a vu l'enfant qui était par terre, quoi.
6: En sang et tout.
7: Et aussi, ils ont essayé de faire un massage cardiaque.
6: J'ai eu peur.
5: Mes parents, ils habitent là, donc je me suis réfugiée chez mes parents.
6: Entendre les cris des parents, les pleurs.
8: Oh. La mère disait, mais il est où mon fils? Qu'il a tué mon fils, quoi.
5: J'en ai pas dormi cette nuit. Hein,
4: ouais. Mélanie, qui vit dans ce quartier HLM arboré depuis 38 ans, mais l'atmosphère a changé depuis quelques années dans son hall d'immeuble où les dealers ont installé un point de trafic.
5: Quand je rentre vers 16h15, que souvent ils sont là, quoi. Ils sont très jeunes. Moi, je dis bonjour et puis je m'en vais, quoi. Par contre, faut pas aller leur dire qu'est-ce que vous faites là et tout, parce qu'ils vont s'en prendre à nos véhicules. Hein. Moi, je sais qu'un jour, j'ai dit, ils étaient sur mon palier, je leur ai dit, cassez-vous, allez ailleurs. Ça rentre chez moi, votre chien, mon fils, il est asthmatique, dégagez. Et le lendemain, ma boîte aux lettres, ma voiture, on s'en avait pris dessus, quoi.
4: Après la fusillade, l'entrée de son immeuble est donc désormais criblée de 3 balles. Des années qu'on alerte le bailleur social en vain, dit Mélanie, qui souhaite déménager depuis 3 ans. Ce n'est pas le choix de Franklin, un habitant de la tour voisine.
9: La solution, ce n'est pas du tout de déménager, parce que tu déménages, c'est pour aller où? Ailleurs, peut-être ça se passe comme ça. Le truc, c'est d'enseigner, de recadrer ses enfants et d'éduquer. D'apprendre à ses enfants de ne pas traîner, surtout. Savoir ce qu'ils font, à tout le temps.
4: Son fils a 7 ans et il compte bien le surveiller le plus longtemps possible.
0: Voilà pour ce reportage de Caroline Félix avec Benjamin Thuot pour Les Moyens Techniques. Et bonjour Robin Schmitt.
10: Bonjour.
0: Service police-justice de France Inter. Ce matin, le ministre de l'Intérieur s'est donc rendu sur place. Laurent Nunez est resté prudent car l'enquête commence tout juste. Mais il confirme bien que la piste du trafic de drogue est privilégiée.
10: Ah oui, hier soir, ces deux individus cagoulés arrivent à bord d'un deux roues au pied de la tour numéro 3 du quartier Port-Boyer, armés d'armes automatiques. Ils rafalent trois adolescents, le ministre de l'Intérieur assure ce matin que cette fusillade a eu lieu sur un point de deal du quartier bien connu des autorités.
11: C'est c'est un point de deal qui est

0: convoité, parce que c'est un point de deal sur lequel la police nationale travaille énormément, sur lequel au mois de mars il y a eu 5 interpellations de trafiquants. Donc évidemment ça crée des guerres de territoire, et donc c'est un point de deal convoité.
1: Alors les victimes ne sont pas forcément liées au narcotrafic, insiste Laurent Nunez. L'enquête vient de démarrer, mais le ministre l'assure, la lutte contre le narcotrafic va rester intraitable.
0: Cet événement ne fait que renforcer la détermination qui est la mienne pour continuer cette lutte intraitable contre le narcotrafic qui mène à des drames. On l'a vu hier soir ici, on l'a vu à Nice, mais il faut continuer. Voilà, il faut continuer à déstabiliser les réseaux, il faut continuer à démanteler les réseaux, à interpeller les auteurs.
1: Alors, 9 réseaux ont été démantelés en Loire-Atlantique l'an dernier, mais pour le ministre de l'Intérieur, il y a tout de même un paradoxe. Selon lui, les actions de la police qui fragilisent les réseaux peuvent entraîner des guerres de territoire.
2: Merci Robin Schmitt pour toutes ces précisions. Ce n'est certes qu'un sondage, pas un bulletin glissé dans l'urne, mais le chiffre tout de même interpelle. Selon une étude publiée ce midi par la Fondation Jean Jaurès, 45% des Français déclarent envisager de voter pour le Rassemblement National lors des prochaines échéances électorale. Aucune autre formation politique ne peut d'ailleurs se prévaloir de telles intentions de vote. C'est le signe que le RN continue de se normaliser, disent les auteurs de cette note, mais c'est aussi le signe que l'électorat évolue. Il ne s'agit plus d'un bloc homogène, mais d'une alliance, Claudia Bertram, de profils sociaux politiques très différents.
3: La note distingue 4 grandes familles d'électeurs du RN. D'abord l'électorat historique, un bloc populaire fragilisé et un bloc bourgeois et idéologiquement structuré. Et puis, il y a 2 catégories plus récentes, un électorat peu politisé et encore incertain, et une droite radicale en cours de ralliement. Un élargissement du vote RN donc, mais aussi un vote plus hétérogène, avec des électeurs au profil socio-économique très différent. S'il y a une convergence sur les sujets de l'immigration et de la sécurité, il y a en revanche, des divergences majeures sur les questions économiques et sociales. Antoine Bristiel est directeur de l'Observatoire de l'opinion de la Fondation Jean Jaurès et auteur de la note.
4: Quand vous avez une famille qui, pour sa totalité, considère que pour établir la justice sociale, il faudrait prendre aux riches pour donner aux pauvres, et quand vous avez une autre famille qui, en totalité, considère l'inverse, c'est quand même compliqué pour un parti de maintenir ces deux opposés. Néanmoins, ils arrivent à le faire parce qu'ils ne sont pas contrés par les autres partis sur le terrain du fond.
3: La recomposition de son électorat complexe la cohérence programmatique du Rassemblement national et constitue à la fois une force et une fragilité, d'après cette étude.
2: Merci Claudia Bertram. En attendant l'élection présidentielle l'année prochaine, certains Français en sont encore à se choisir un maire. Et oui, 2 mois après les municipales, car en mars dernier, 68 communes n'avaient pas de candidats. C'était le cas par exemple de l'île de Molène au large du Finistère, qui est donc passée sous la tutelle de la préfecture pour laisser le temps à d'éventuelles candidatures d'émerger. Le délai, c'était 3 mois. Finalement, une liste s'est constituée. L'élection aura donc lieu dimanche. Bonjour Jérôme Val.
5: Bonjour.
2: Alors il faut dire qu'il y avait un enjeu important pour les habitants de l'île de Molène. Sans élection, le territoire risquait de perdre un privilège fiscal qui remonte à l'ancien régime.
5: Et oui. Pas d'impôts locaux dans ce petit territoire de 72 hectares à peine, 184 habitants à l'année. Un privilège qui remonte en effet à Louis XIV. Il n'y a que 2 communes en France à disposer d'une telle exemption. L'île de Sein et donc celle de Molène. Bruno Corolleur, qui devrait être élu dimanche futur maire, n'a pas l'intention d'y toucher. Il est au micro de nos confrères d'ici Brésil.
6: Pour tout, on paye beaucoup plus en fait. Donc rajouter des impôts là-dessus, il y a pas mal de retraités sur l'île, ça serait pas bon quoi.
5: Et pourtant, faute de prétendants en mars dernier, Lille a bien failli tout perdre. Et si aucun candidat ne s'était déclaré dans ce délai de 3 mois, l'archipel aurait été rattaché à une commune du continent, impensable pour cet électeur molénais.
7: Le principal, c'est d'avoir quelqu'un du cru, parce que c'est important, c'est une gestion communale, c'est une gestion molène et particulière, c'est une gestion propre, quoi. Donc il ne faut pas qu'on dépende du continent, c'est pas possible.
5: Et une liste s'est donc constituée en urgence, 11 noms pour une équipe baptisée Molène en vaut la peine, dont celui de François Culiandre, l'ancien maire de Brest, battu il y a 2 mois, mais un allié précieux, estime Bruno Corolleur, jeune retraité. Il va donc devenir, à 64 ans, le premier magistrat d'une île qui a évité, Céline, une petite tempête politique.
2: Merci Jérôme Val, service politique de France Inter. C'est une visite historique qui a abouti sur des accords commerciaux fantastiques. Donald Trump a multiplié les superlatifs avant de reprendre l'avion pour Washington. La visite d'État du président américain à Pékin est maintenant terminée. Mais au-delà du symbole, au-delà de la poignée de main et des déclarations d'amitié entre les deux superpuissances, eh bien, il n'y a pas eu beaucoup d'annonces. Bonjour Sébastien Berriot.
8: Oui, bonjour.
2: En direct de Pékin, des annonces, il va peut-être y en avoir dans les prochaines heures, mais pour l'instant, eh bien, le bilan de

0: cette visite semble bien maigre.
1: Oui, l'un des grands objectifs de ce sommet, c'était de mettre un terme à la guerre commerciale féroce qui oppose les deux puissances depuis presque un an et demi. De ce point de vue-là, le bilan est pour l'instant décevant. Donald Trump est monté dans l'avion tout à l'heure à l'aéroport de Pékin capitale sans dire un mot sur les droits de douane, les terres rares ou encore les tensions autour de l'intelligence artificielle. Dans la matinée, le président américain avait quand même évoqué, vous l'avez dit, avoir conclu des contrats commerciaux fantastiques selon ses termes, mais sans donner de détails ni sur le nombre de contrats ni sur les montants. Et à ce stade, il n'y a toujours pas de communiqué, que ce soit côté chinois ou américain, signe donc que les discussions commerciales n'ont pas été aussi fructueuses que le laisse entendre Donald Trump. Ce sommet aura quand même eu le mérite de rassurer le monde sur l'état de la relation sino-américaine dans un contexte géopolitique très tendu. Les amabilités répétées entre Xi Jinping et Donald Trump ont montré que les deux puissances rivales entretiennent de bonnes relations et se respectent malgré les désaccords. Pendant tout le sommet, on a vu un Donald Trump presque contre nature, aucun dérapage, aucune blague ou aucune déclaration intempestive pour ne pas compromettre l'image d'une relation apaisée avec Xi Jinping.
0: Merci Sébastien Berriot en direct de Pékin où vous êtes le correspondant de France Inter. Et à l'instant, Donald Trump fait quelques déclarations, sorte de débriefing de sa visite à Pékin. Il assure qu'il a beaucoup parlé avec le dirigeant chinois de Taïwan, mais que lui-même n'a pas fait de commentaires sur le sort de l'île. Donald Trump assure aussi que Xi Jinping est fermement convaincu que l'Iran ne doit pas posséder l'arme nucléaire. On va maintenant prendre des nouvelles de l'antivirus des Andes et des passagers du navire de croisière, nouvelles qui sont plutôt rassurantes. Le passager américain qui avait été testé positif est finalement négatif selon les derniers tests. Quant aux 52 passagers qui sont arrivés ces derniers jours aux Pays-Bas, eh bien eux aussi, bien sûr, ont été soumis à des tests. Bonjour Fabien Cazot.
2: Bonjour.
0: Les résultats sont arrivés ce matin, c'est négatif pour tout le monde et c'est évidemment un grand soulagement pour les Pays-Bas.
2: Effectivement, à la mesure des précautions drastiques qui ont été prises depuis dimanche lors de l'atterrissage des premiers passagers conduits vers les Pays-Bas, descendus en avion, en combinaison intégrale blanche désinfectée, avec en main de grands sacs plastiques contenant leurs affaires personnelles. Ils ont été testés dès leur arrivée et tous les résultats sont donc maintenant connus, tous négatifs. Parmi cette cinquantaine de passagers et membres d'équipage, seuls 8 sont néerlandais. Les autres vont donc pouvoir tous regagner leur pays d'origine, tandis que les Néerlandais seront soumis à un isolement à domicile pendant un mois et demi, avec tout de même des tests à effectuer chaque semaine pour vérifier qu'ils ne deviennent pas positifs par la suite. Le bateau de croisière qui remonte des Canaries avec à son bord les derniers membres d'équipage est quant à lui attendu pour lundi à Rotterdam. Il fait actuellement route au large de la Galice, au nord-ouest de l'Espagne.
0: Merci Fabien Cazot depuis Bruxelles. Et pendant ce temps, les spécialistes veulent mieux comprendre d'où vient ce virus. Des scientifiques argentins vont donc se rendre la semaine prochaine à Ushuaïa, d'où est parti le navire Ondus. Leur mission, découvrir si le rongeur qui transmet l'antivirus à l'homme est présent dans cette région très touristique. Jusqu'à présent, il n'avait été aperçu qu'en Patagonie, plus au nord. Tout cela dans un pays dirigé par Javier Milei, qui a quitté l'Organisation mondiale de la santé et qui a réduit de façon significative les financements de la recherche médicale. Reportage en Patagonie, dans la ville de Bariloche, signé Ajra Mohamed.
3: Hola, ¿cómo están? Bienvenidos a mi lugar de trabajo.
4: Fernando Tortosa est l'une des références en Argentine sur l'antivirus. Directeur du laboratoire de recherche de l'université de Rio Negro, il teste en ce moment même un nouveau traitement sur des malades.
5: Nous sommes en train d'étudier un traitement sur les 5 personnes qui l'ont reçu. 4 ont survécu et une est morte. Ce sont des observations, pas un essai clinique. Pour ça, il nous faudrait plus de patients à tester afin d'en tirer des conclusions.
4: Et plus de moyens aussi. Mais depuis l'arrivée de Javier Milei au pouvoir il y a 2 ans et demi, les budgets alloués à la recherche médicale en Argentine ont fondu.
5: 99% de la recherche fonctionne grâce aux fonds publics. En général, nous travaillons avec des bourses, mais elles ont en grande partie été supprimées. Les projets sont gelés et ils ont fermé le centre de recherche de santé publique. Tout est dit.
4: Alors Fernando Tortosa en est convaincu.
5: En cas de pandémie,
4: avec la médiatisation actuelle, on pourra faire avancer la recherche au niveau mondial, espère Fernando Tortosa, et pourquoi pas trouver enfin.

0: enfin un vaccin.
1: Reportage chez Niajra Mohamed et Jérémy Thuil, envoyés spéciaux de France Inter en Argentine. Et puis au moment où les inquiétudes autour de l'antivirus commencent à s'apaiser, le virus Ebola, lui, fait son retour. Une épidémie s'est déclarée dans l'est de la République démocratique du Congo. 4 décès, près de 250 cas suspects dans cette région troublée, en proie à des conflits armés. C'est la 17e épidémie d'Ebola dans le pays depuis les années 70. Les drapeaux en berne dans la capitale ukrainienne qui observe ce vendredi une journée de deuil. Après les bombardements massifs qui ont causé la mort de 24 personnes, dont plusieurs enfants, de son côté la Russie dénombre 4 morts dans une attaque de drones ukrainiens au sud-est de Moscou. Le processus diplomatique est toujours au point mort, mais l'armée russe annonce que les deux pays ont procédé aujourd'hui à un échange de prisonniers. Et puis au Liban, l'armée israélienne dit mener aujourd'hui des frappes contre le Hezbollah dans la région de Tyr, dans le sud du pays, malgré la trêve en vigueur jusqu'à dimanche et malgré les négociations qui se poursuivent à Washington entre les représentants d'Israël et du Liban.
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1: C'était l'une des annonces du gouvernement dans le sillage du scandale causé par l'affaire Betaram et ses révélations de violence dans cette institution catholique du Béarn au printemps dernier. Elisabeth Borne dévoilait un plan intitulé « Brisons le silence » qui prévoyait notamment de mener une série d'inspections dans les écoles privées. 40% des 7000 établissements privés devaient être inspectés dans les 2 ans. Et un premier bilan vient d'être dressé par le nouveau ministre de l'Éducation, Édouard Geffray, dans les colonnes du journal La Croix. L'Aurélie Carive, on vous retrouve. La première chose que l'on peut retenir, eh bien, c'est qu'il n'y a pas de nouveau Betaram.
3: Oui, ce sont les mots d'Edouard Geffray qui évoquent malgré tout 6 signalements au procureur, dont une partie, dit-il, pour des faits de maltraitance. Un phénomène circonscrit au vu des 1500 établissements privés sous contrat qui ont ou sont en train d'être inspectés. Pour autant, ces contrôles ont permis de relever de nombreuses irrégularités. Près d'un tiers ont donné lieu à une mise en demeure. Les motifs sont très variables. Un contrat pas mis à jour, des contrôles d'honorabilité des personnels qui n'ont pas été effectués, des programmes incomplets, des consignes d'évacuation mal affichées. Dans 10% des cas, la mise en demeure concerne l'instruction religieuse. Le ministre est très clair, elle est possible dans le privé, mais ne peut pas être obligatoire. Des contrôles qui, selon Édouard Geffray, se passent dans un cadre apaisé, loin des tensions des débuts, quand le secrétaire général de l'enseignement catholique dénonçait un climat délétère de suspicion générale. Depuis, le ministère a publié un guide à destination de ses inspecteurs. Il rappelle par exemple que la présence de signes religieux dans les classes est autorisée. 900 nouveaux établissements doivent être contrôlés d'ici la fin de l'année.
1: Merci Laurélie Carré, spécialiste éducation à la rédaction de France Inter. À Ivry-sur-Seine, dans le Val-de-Marne, les autorités viennent de lancer un appel à témoins pour tenter de retrouver une fillette de 10 ans. Bonjour Marion Aquilina.
4: Bonjour.
1: Du service police-justice de France Inter. Cette fillette est portée disparue depuis le 9 mai dernier et d'intenses recherches sont actuellement menées.
4: Oui, dès le soir de la disparition, des chiens de la police cherchent une piste près du Lidl d'Ivry-sur-Seine. Le gérant du magasin explique aux enquêteurs que la petite fille a passé la journée à mendier devant l'entrée, comme souvent, et qu'il ne l'a plus vue après 18h30. La fillette s'appelle Ileana, mais se fait aussi appeler Natacha. Cheveux châtains, elle porte une robe marron, des chaussures rouges de type babouche. Le parquet de Créteil précise qu'elle vit avec sa famille dans le camp de gens du voyage installé à Ivry. Rapidement, la brigade de protection des mineurs vérifie auprès du voisinage, puis les hôpitaux et le réseau de transport en commun. Aucune trace de l'enfant qui est illettré et qui, si elle s'est perdue, pourrait ne pas savoir comment rentrer chez elle. On n'exclut pas non plus la piste accidentelle, ajoute le parquet, qui exploite en ce moment des images de vidéosurveillance auprès de commerces, par exemple, parce que ce quartier où la fillette a disparu ne dispose pas de caméras sur la voie publique.
1: Les précisions de Marion Aquilina, merci. Ce sont des huiles, des gâteaux, des bonbons, des produits qui semblent a priori inoffensifs, mais qui présentent des risques pour la santé. Selon les autorités, le CBD à usage alimentaire est désormais interdit à la vente en France. Décision de la Direction Générale de l'Alimentation pour se mettre en conformité avec la réglementation européenne. Et cette interdiction, bonjour Nina Richard.
5: Bonjour.
1: Eh bien, elle provoque la colère des nombreux vendeurs de CBD qui se sont installés en France ces dernières années.
5: Ouais, je me suis rendue dans une boutique parisienne. Sur la devanture, une affiche placardée avec cette phrase inscrite au feutre noir. Faites vos stocks. François, le vendeur, est dépité.
6: On a été prévenu le 15 avril, ce qui ne nous laisse pas le temps de nous retourner. On ne peut pas écouler les stocks. Le ministre de l'Agriculture ne s'est toujours pas prononcé, il n'a pas fait son discours, donc on n'a aucune visibilité. On ne sait pas pourquoi. Il y a 2000 boutiques concernées, 20 000 emplois sur la France. Pourquoi maintenant ?
5: Lui dit ne pas avoir les moyens demain de garder son salarié. C'est

0: huiles, gummies, bonbons disparus des étals représentent 2500 euros de marchandises. Et il va aussi perdre la moitié de sa clientèle, ceux qui ne fument pas. Beaucoup de retraités comme Gérard, 73 ans, le cabas dans une main.
1: Je prends du CBD en huile et je trouve que ça me fait énormément du bien pour le stress, pour les douleurs. Comme j'ai des rhumatismes, au lieu de fumer, ben je prends une petite pipette de CBD.
2: Vous fumiez avant ?
1: Oui, j'ai fumé pendant... Ça fait 15 ans que j'ai arrêté.
0: Mais avec l'interdiction de cette huile qu'il apprécie, le retraité envisage de se mettre à la cigarette électronique pour continuer de consommer autrement ce CBD.
3: Merci Nina Richard. Par ailleurs, l'OMS s'inquiète de l'augmentation de la consommation de sachets de nicotine. Plus de 23 milliards de push, c'est leur nom, ont été vendus en 2024, soit 50% de plus que l'année précédente. L'Organisation mondiale de la santé dénonce les tactiques agressives de l'industrie du tabac pour séduire la jeune clientèle, car ces produits qui contiennent de la nicotine et des arômes sucrés sont conçus pour être addictifs, selon l'institution qui appelle donc les pays à renforcer leur réglementation. C'est une zone agricole située à 1300 mètres d'altitude, à la croisée de la Lozère, du Cantal et de la Haute-Loire. Une rêve partie a lieu en ce moment dans le secteur de Saint-Privat-du-Faux. Les services de l'État attendaient jusqu'à 10 000 personnes. Finalement, les fêtards ne sont que 1500. Il faut dire que les conditions météo sont très défavorables. Il neige, il fait très froid. Les autorités restent donc très vigilantes, assure Gilles Kenarévé, c'est le préfet de la Lozère.
4: C'est ce qui nous a inquiété le plus, puisque dès le début de semaine, nous avions des informations alarmantes sur cette météo, des températures négatives en plein mois de mai, des chutes de neige éventuelles. Et donc, au-delà du rassemblement illégal, il fallait absolument prévoir en parallèle un dispositif de sécurisation des participants. Nous avions mis un centre d'accueil en place. Nous craignons des hypothermies. Nous avons deux hypothermies recensées. 7 personnes ont été prises en charge par les secours, dont 2 qui s'étaient égarées dans la forêt en pleine nuit et sous une tempête de neige, et donc il a fallu évidemment les accompagner, les mettre à l'abri. Des départs ont eu lieu pendant la nuit, et donc nous allons poursuivre évidemment les opérations de sécurisation qui convient aussi d'assurer la sécurité des participants.
3: Le préfet Gilles qui est énervé au micro de nos confrères d'ici Gare-Lozère. Alors heureusement il neige pas partout, surtout le pays, même si la météo n'est pas très clémente pour un mois de mai, mais ça n'empêche pas les familles de trouver des activités en plein air, comme la cueillette des fraises. Il faut dire que la production pourrait être historique en ce printemps 2026, grâce au pic de chaleur du début du mois d'avril, alors dans les Yvelines, dans cette ferme où les particuliers viennent récolter eux-mêmes fruits et légumes. La fraise se trouve dans bien des paniers, Corentin Bémol.
5: À la ferme de Villetain, on peut cueillir fruits et légumes depuis 1981, mais depuis un mois, la star, eh ben, c'est bien la fraise. Elle est de retour, 2 hectares et une dizaine de rangées ici.
6: Bonjour! Comment est votre cueillette ?
7: La cueillette, elle est bonne, malgré qu'il pleut.
6: Eh ben, j'ai 20 kilos de fraises. Moi, elles sont magnifiques.
8: C'est vrai qu'elles sont belles. Hein.
6: Et ouais. Les enfants en ont mangé beaucoup.
9: Elles étaient sucrées.
8: Qu'est-ce que vous allez en faire de ces fraises ?
10: Alors, j'en ai pas encore parlé à mon épouse, mais j'ai ma petite idée. Peut-être avec de la roquette, on va aller ramasser un petit peu plus loin.
11: Avec du fromage blanc de
12: la ferme.
10: Vous voyez qu'on n'est pas encore tout à fait d'accord.
8: Alors, moi aussi, j'ai rempli ma petite barquette et j'y suis pas allé seul.
13: Je vais mettre des courtilles, je suis responsable de la cueillette de la ferme de Villetain. On a différentes variétés et là, aujourd'hui, on va aller récolter une variété qui s'appelle Dar Royal. Une variété qui est assez précoce, qui a une belle forme. Et un bon goût.
8: Alors là, il y a 10-15 personnes dans le champ. D'habitude, il y a plus de monde pendant les week-ends prolongés. Mais là, il n'a plus des cordes.
13: C'est vrai que cette pluie nous embête. Parce que les clients ont moins envie de venir dans nos champs.
8: Juste avant de partir, on a fait un tour dans le champ d'à côté. Un champ de fleurs. Des fleurs aussi qu'on peut cueillir pour s'en faire un bouquet. Alors, il y a des œillets, il y a des roses. Et puis, globalement, ici, il y a plein de légumes. Hein, de l'ail, des haricots, des épinards. En tout, c'est 50 hectares où les gens peuvent cueillir un peu ce qu'ils veulent.
3: Voilà pour ce reportage de Corentin Bémol. Il sera la pièce maîtresse de l'attaque française au prochain mondial de football. Mais en attendant de traverser l'Atlantique avec les Bleus, Kylian Mbappé vit une période un peu compliquée, très critiquée par les supporters du Real Madrid. Au cœur de nombreuses polémiques, malgré ses 41 buts inscrits cette saison. Hier soir, il rentrait de 3 semaines d'absence pour cause de blessure et il a été sifflé en arrivant au stade Bernabéu, comme vous avez pu le constater sur les vidéos. Nicolas Perronnet prouve que la crise est profonde.
14: Depuis son arrivée à Madrid, il y a presque 2 ans, c'est la première fois que Kylian Mbappé essuie une bronca et pas une petite. Des sifflets à l'échauffement, des sifflets encore lorsqu'il entre en jeu en seconde période. Une bonne partie du stade agacée par son attitude cette saison. Jugé trop individualiste, des supporters merengués pour certains, allant même jusqu'à demander son départ. Après un voyage controversé en Sardaigne début mai alors qu'il était blessé, Kylian Mbappé est dans l'œil du cyclone. Et sa déclaration d'après-match pleine de

0: Frustration d'avoir été laissé sur le banc n'a pas franchement calmé les esprits.
1: Je me sens bien, à 100%, mais je n'ai pas joué comme titulaire parce que le coach m'a dit que pour lui, j'étais le quatrième attaquant de l'effectif après Gonzalo, Vinicius et Mastantuno. Je l'accepte et je respecte sa décision, c'est l'entraîneur. C'est à moi de travailler pour espérer être titulaire.
0: Son entraîneur Alvaro Arbeola assure que le capitaine des Bleus l'a mal compris et qu'il ne souhaitait pas prendre de risques pour un match de championnat sans enjeu. Tant que je suis entraîneur, je décide qui joue et qui ne joue pas. Un recadrage comme un signe qu'il est temps décidément que cette saison blanche se termine au Real Madrid.
2: Nicolas Perronnet du service des sports de France Inter. Et puis on termine par cette question, la France va-t-elle gagner l'Eurovision? Eh oui, ça commence à devenir l'Arlésienne. Ça fait 49 ans que la victoire échappe aux candidats français, mais à chaque édition, les fans veulent y croire, ils ont bien raison. Demain, c'est donc la jeune chanteuse franco-américaine Monroe qui va tenter sa chance à Vienne où a lieu la finale du concours. Monroe fière, ému, bien sûr, au micro de Julien Baldacchino.
3: C'est un grand plaisir, un grand honneur d'être sur cette scène. Ça nous rapporte beaucoup de joie et ça nous donne envie de donner le mieux. Ça me donne envie de donner le mieux de moi-même. Il y a tellement d'excitation, tu vois, on est avec tout le monde, il y a beaucoup de joie, il y a beaucoup de positivité. On est tous centrés sur cette idée de connexion, sur cette idée de partage, d'être avec tout le monde et de vraiment juste apprécier le moment. Le moment le plus excitant, c'est quand tu marches sur la scène et la musique commence et tu sais que pendant ces 3 minutes, tu vas partager un moment avec tout le monde, tu racontes ton histoire et tu espères pour cette connexion. C'est un grand honneur pour moi de représenter la France à l'Eurovision. L'Eurovision, c'est tout centré sur cette idée d'unité, sur cette idée de partage, de créer un moment avec tout le monde, de juste ressentir la joie, ressentir des pleurer, de rire, de faire tout vraiment. Je vais donner mon cœur. Allez,

0: Voilà donc pour cette chanson qui s'appelle « Regarde » signée Monroe, la candidate française. La finale sera bien sûr à suivre sur France Inter, notamment grâce à Julien Baldacchino, notre envoyé spécial à Vienne. 13h27, restez avec nous. La suite, c'est la météo avec Céline Dacosta. On va voir si les choses commencent à s'améliorer un petit peu. Et puis on va accueillir nos invités pour parler des zoos. Un zoo français apparaît à la deuxième place du classement des zoos les plus éthiques du monde, élaboré par la revue nationale géographique. On va donc contenter de comprendre ce que ça veut dire avec nos invités. Est-ce qu'on peut vraiment allier captivité, biodiversité et bien-être animal? N'hésitez pas à intervenir. Je vous rappelle le numéro 01 45 24 7000. Une semaine dans leur vie, notre feuilleton avec ce couple de parachutistes artistiques, champions de free fly, donc de vol libre. Ils évoquent leur projet dans ce dernier épisode signé Jérôme Val. 13h50, c'est la France des cimes et des océans. Comme chaque vendredi avec vous, Virginie Troussier, bonjour.
1: Bonjour Céline.
0: Et on va aujourd'hui s'intéresser au parasurf.
1: Oui, nous partons à Brest et à La Torche, là où l'océan aide des personnes en situation de handicap à retrouver le mouvement, les sensations et une nouvelle liberté.
0: Et bonjour Frédéric Pommier.
2: Bonjour Céline.
0: C'est une chanson qui est à votre micro aujourd'hui.
2: Eh bien, nous irons à la rencontre d'un grand champion, grand par la taille, 1m96, grand également par le nombre de médailles, 4 médailles olympiques notamment. C'est un nageur, Alain Bernard. Et avec lui, nous écouterons Gloria Guénard.
0: Bah décidément, on va rester dans l'eau et dans les vagues dans les prochaines minutes. Merci à tous les deux, à tout de suite.
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0: 13h29, la météo.
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0: Bonjour Céline Dacosta.
6: Bonjour Céline, bonjour à tous.
0: Alors cet après-midi, le ciel va devenir plus instable.
6: Oui, à part sur les bords de Manche où les averses étaient présentes ce matin, on a eu de larges éclaircies sur la moitié nord. C'est fini, ça se gâte cet après-midi avec l'arrivée d'averses entre les Pays de la Loire, le bassin parisien, les Hauts-de-France et les Ardennes. On aura encore des

0: Giboulé, hein, comme ces derniers jours, avec localement quelques coups de tonnerre, du grésil. Les éclairs se reviendront quand même sur la Bretagne. Plus au sud, là, le ciel va rester agité, comme ce matin, avec encore des averses, là aussi parfois rageuses, entre les Pyrénées, l'Occitanie, l'Auvergne-Rhône-Alpes, la Franche-Comté et l'Alsace. On aura également encore un petit peu de neige sur les reliefs en moyenne montagne. Et puis entre ces deux zones perturbées, ce sera plus calme, plus lumineux, même si là aussi, on n'est pas à l'abri de quelques gouttes.
1: Et tout ça dans une grande fraîcheur, toujours.
0: Ouais, c'est vrai, les maximales n'évoluent pas par rapport à hier. On reste 5 à 7 degrés sous les normales de saison, une moyenne de 11 à 17 degrés du nord au sud, jusqu'à 20 degrés près de la Méditerranée, péniblement pour Nice, où le soleil va quand même résister avant l'arrivée possible d'une onde orageuse sur le Languedoc et de bonnes averses en Corse, selon Météo France.
1: Merci Céline Dacosta.
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1: Des girafes, des guépards, des gazelles, des tortues, des ibis, des tatous au cœur de l'Anjou. Voilà en quelques mots la présentation du bioparc de Douai-la-Fontaine au sud de Saumur qui vient d'être récompensé par le National Geographic. La célèbre revue a publié son classement des zoos les plus éthiques du monde et le bioparc arrive en deuxième position, ce qui n'était jamais arrivé pour un zoo français. Alors qu'est-ce que ça veut dire vraiment, un zoo éthique? Et est-ce que ces deux mots d'ailleurs sont vraiment compatibles? Le bien-être animal peut-il, dans certaines conditions, être respecté dans la captivité? Ou est-ce que tout cela ne vise qu'à nous soulager, soulager notre mauvaise conscience, nous qui sommes de plus en plus nombreux à aller arpenter les zoos? 700 millions de visiteurs par an dans les zoos du monde entier. On va parler de tout cela avec nos invités. Et d'abord avec vous, François Guay, bonjour.
3: Bonjour Céline.
1: Puisque vous êtes le directeur de ce bioparc de Douai-la-Fontaine. Et bonjour à vous, Cédric Sueur.
4: Bonjour.
1: Un professeur à l'Université de Strasbourg en éthologie, primatologie, éthique animale. Et je cite votre dernier ouvrage, Décoloniser notre rapport aux animaux, publié aux éditions Odile Jacob. Alors avant d'entrer dans le vif du sujet, un mot peut-être de ce classement. François Guay, j'imagine que vous avez été ravi de cette distinction. Vous aviez postulé, comment ça s'est passé?
3: Eh bien non, pas du tout. C'est ce qui nous a surpris. Justement, nous n'avons pas eu de contact direct avec le journaliste du National Geographic. Et c'était d'autant plus fort, une très belle surprise pour notre équipe et moi.
1: Vous savez s'il est venu visiter en douce?
3: Pas du tout. Mais le parc est ouvert depuis 65 ans. Donc voilà, les occasions sont nombreuses.
1: Est-ce que vous connaissiez, Cédric Sueur, ce classement du National Geographic?
4: Non, je ne le connaissais pas du tout, mais j'ai découvert justement il y a quelques jours. Et j'ai été aussi assez étonné des différents parcs. Je crois qu'il y en a 5 ou 6 qui sont dedans.
1: Est-ce que c'est une bonne chose d'ailleurs, d'un mot, de distinguer les zoos qui tentent de faire autrement, de faire mieux, Cédric Sueur? Qu'en pensez-vous?
4: Je pense que oui, parce que justement, aujourd'hui, on voit encore que dans les zoos, il y a certains animaux qui sont en mal-être. Et le fait d'essayer de classer un zoo, entre guillemets, éthique, je pense que ça permet quand même de mettre les zoos qui font des efforts en haut de la liste, oui.
1: Alors, pour mieux comprendre de quoi on parle justement, racontez-nous, François Guay, à quoi ressemble votre bioparc? Vous parlez sur votre site d'espace XXL. Ça veut dire quoi précisément?
3: Alors oui, XXL se réfère à la taille des enclos, mais ce n'est pas tout. C'est d'abord le cadre exceptionnel dans lequel nous sommes installés. Ce sont des anciennes carrières de calcaire en Anjou qui ont été aménagées pour y accueillir, y élever des animaux pour la plupart menacés. Et le site, en fait, c'est la richesse de ce parc qui compte, c'est la faune, la flore locale qui ont leur place, et c'est bien cette biodiversité qui permet l'épanouissement du vivant et le plaisir pour tous.
1: Vous parlez de mixité des espèces, ça veut dire que c'est pas chaque espèce dans son couloir, dans son enclos et qui se croise jamais?
3: Alors, ce qui est intéressant au parc, c'est que nous avons des carrières qui forment des véritables unités paysagères et elles sont envahies par une végétation depuis des décennies. Et au sein de ces carrières, nous avons pu créer des paysages contrastés, très différents, mais toujours conçus pour répondre aux besoins des animaux. Et en l'occurrence, nous avons ouvert en 2009 une très grande volière pour y présenter les oiseaux sud-américains. Et en tant que visiteur, on rentre dans cet espace et on se retrouve en contact avec des animaux qui peuvent s'approcher de nous comme disparaître en quelques instants.
1: Cédric Sueur, l'espace est une donnée essentielle quand on s'intéresse, quand on s'inquiète du bien-être animal?
4: Oui, justement, en fonction de chaque espèce animale, on va avoir un espace à parcourir par jour et c'est ça qui est le plus important, hein, c'est vraiment ça qu'il faut respecter. Alors bien sûr, à l'intérieur, il va y avoir autre chose, il faut que l'animal soit avec ses congénères de la même espèce, qu'il puisse aussi voir d'autres espèces. Il faut aussi qu'il y ait des éléments.

0: cet espace, que ce ne soit pas un espace qui soit vide, mais l'espace est très important, oui.
1: Est-ce qu'il y a certaines espèces, justement, qui sont réputées pour avoir besoin de plus d'espace que d'autres ?
0: Oui, bah, les carnivores.
1: Ouais.
0: Les carnivores, c'est parmi justement les lions, si vous voulez, les loups, des carnivores qui sont aussi solitaires comme des panthères. C'est des animaux qui vont parcourir durant la journée dans leur milieu naturel de nombreux kilomètres, et c'est très difficile de respecter leur bien-être en milieu naturel aussi, parce que ils peuvent pas chasser. Donc par exemple, pour moi, des carnivores, ça va être très difficile de pouvoir les maintenir dans des zoos. Ouais.
1: Vous confirmez, François Guay, les carnivores, c'est pas le plus simple?
2: Eh ben, on y arrive très très bien au bioparc. L'idée, en fait, c'est de pouvoir offrir une vraie diversité au sein de l'habitat de l'animal pour répondre à ses besoins physiologiques. Et lorsque les animaux parcourent des kilomètres dans la nature, ce n'est pas par définition toujours par plaisir, c'est parce qu'ils sont à la recherche soit d'un partenaire pour s'accoupler, soit pour s'alimenter, soit pour aller s'hydrater sur certaines saisons de l'année. Et nos équipes qui sont au quotidien toute l'année auprès de ces animaux œuvrent pour apporter justement tous les éléments dont ils ont besoin et éviter en effet de l'ennui, une proximité avec d'autres congénères ou un isolement qui ne serait pas attendu par l'animal.
1: Mais comment ça se manifeste justement, François Guay ? Comment vous pouvez être sûr qu'un animal va bien au-delà de lui donner les conditions de vie les plus confortables et les plus approchantes de son milieu d'origine ?
2: Ben alors, au-delà de l'émotion que nous pouvons tous avoir au contact de l'animal avec cette relation qui nous tient tant à cœur, il y a d'abord un travail scientifique qui est effectué, des évaluations sur le bien-être animal, et puis des équipes qui sont tout autant formées pour justement s'occuper de ces animaux, que ce soit une trentaine de soigneurs animaliers, des animateurs au bioparc et trois vétérinaires qui travaillent à plein temps auprès de ces animaux. Ce travail scientifique est indispensable pour justement analyser le comportement animal et répondre si besoin, corriger pour éviter certaines déviances si on pouvait en observer.
1: Justement, Cédric Sueur, est-ce que vous pensez qu'un animal en captivité peut aller bien, ou est-ce que c'est forcément deux choses qui sont incompatibles ?
0: Non, c'est pas deux choses qui sont incompatibles. Il faut aussi s'imaginer qu'un animal qui soit en milieu naturel, entre guillemets en liberté, c'est un animal qui peut être aussi en souffrance. Si vous prenez un herbivore, par exemple, un zèbre ou un gnou, faut savoir qu'en milieu naturel, il est quand même stressé tout le temps parce qu'il a peur de se faire attraper par un prédateur. Quand il est en milieu captif, si c'est une grande savane africaine, où il va être avec d'autres congénères, où il va être avec d'autres espèces herbivores, où il n'a pas de prédateurs et où il a la nourriture à volonté, je pense qu'il a un meilleur bien-être que s'il était en milieu naturel, où il y a les maladies, il faut chercher la nourriture et il y a les prédateurs.
1: Il peut y avoir une certaine sérénité, c'est ce que je comprends.
0: Mais oui, oui, oui.
1: Je vous soumets cette question de notre auditeur Jean-Louis. Quel est le comportement animal observé dans le bioparc dont vous êtes le plus fier, parce qu'il n'apparaît jamais en captivité classique, François Guay? D'ailleurs, est-ce que ça existe des comportements que vous observez dans les zoos qui n'arrivent pas dans la nature?
2: Qui n'arrivent pas dans la nature. Non, disons que ce qui est certain, c'est que chaque jour, on apprend énormément au contact de ces animaux, parce qu'on est justement capable de leur offrir des environnements riches et complexes. Et on parlait tout à l'heure de mixité d'espèces. Quand vous avez dans un espace forestier un okapi qui va croiser, sans s'y attendre, un cercopithèque, un primate qui est originaire des mêmes forêts du Congo, ou des oiseaux qui vont lui passer entre les oreilles, le comportement, il est imprévisible. Et c'est ce qui nous intéresse ici depuis des années, c'est que lorsqu'on apporte les bonnes conditions de vie aux animaux, le spectacle de la nature est époustouflant. Et il n'y a pas besoin de rajouter aucun artifice, aucun dressage. C'est justement la chance de pouvoir observer des animaux dans des bonnes conditions. Et c'est ce qui, je pense aussi, permet d'avoir une juste relation entre l'homme et l'animal. Le respect commence par cette juste distance et cette bonne observation du vivant.
1: Mais justement, est-ce qu'on peut avoir des centaines de personnes qui défilent chaque jour devant les enclos, justement pour observer ce beau spectacle et être dans le respect de l'animal? François Guay, est-ce que finalement les humains ne sont pas le facteur le plus stressant pour les animaux de votre bioparc ?
2: Nous avons la chance d'avoir en effet un large public, et je dois dire que le public s'éduque Et ces dernières décennies, moi, je suis né dans le parc. J'ai vu le public évoluer. Et c'est aussi ce qui est intéressant, c'est que un parc zoologique, c'est un lieu vivant. Et il évolue avec sa société dans ses aménagements, et dans les relations avec le public, avec les messages à transmettre. Lorsque vous rentrez dans un parc qui est conçu pour le bien-être animal et qui est confortable pour tous, le respect est beaucoup plus fort que si on rentre dans un lieu artificiel et qui n'est pas habité par des professionnels et dans lequel on ne partage pas les bons messages.

0: Oui, mais je pense que pour les parents, ça peut, c'est parfois un peu difficile. Mais je sais que pour les enfants, ça a un grand impact. Et je pense que c'est les enfants que ça va toucher en premier. Et c'est eux qui sont l'avenir et c'est eux qu'il faut émerveiller. Donc, je pense que là, il y a tout un intérêt, oui.
1: Pourquoi c'est plus difficile pour les adultes?
0: Parce que je pense que quand ils viennent dans un zoo, en fait, c'est surtout pour les enfants et en fait, ils cherchent à faire plaisir aux enfants. Et c'est d'une expérience que j'ai pu voir, c'est-à-dire que je vois des adultes qui sont intéressés par lire les panneaux et puis souvent, je vois des adultes qui passent à côté et qui vont pas forcément lire. Et c'est les enfants qui vont les amener à lire ces panneaux s'ils savent pas encore lire justement ces enfants. Donc on voit qu'il y a vraiment un attrait de la part des enfants qui va des fois emmener les adultes vers cet intérêt, oui.
1: Je voudrais qu'on vienne à un aspect de ce classement du National Geographic qui met en avant aussi les eaux éthiques, parce que ce sont des eaux qui participent, dit ce classement, activement au bien-être et à la conservation des espèces menacées. Est-ce que c'est un aspect aussi sur lequel vous travaillez, François Guay?
2: Oui, c'est un aspect essentiel. Alors, quand on parle de conservation au niveau des établissements zoologiques, c'est la conservation ex situ, les animaux dont nous avons la responsabilité, donc en ayant un élevage adapté, comme on l'a expliqué. Et pour la conservation in situ, cette conservation dont parle le National Geographic, c'est donc les moyens financiers que les parcs zoologiques mettent à disposition des ONG pour protéger, sauver les cousins sauvages qui sont dans les pays d'origine des animaux que nous présentons. Et ça, mon père, Pierre Guay, a été un précurseur dès les années 80 pour justement s'engager auprès des ONG, pour donner un sens à sa vie au-delà du parc zoologique qu'il dirigeait, et ensuite donc financer des ONG avec le bonheur de voyager et de rencontrer des personnes qui avaient envie, des locaux, hein, qui avaient envie de s'engager sur la protection des girafes au Niger, ou sur l'ours à lunettes au Pérou, encore les condors des Andes en Argentine. Je peux aussi citer les panthères des neiges en Himalaya, ou les pandas roux, les tigres de Sumatra. Nous menons environ 40 projets donc de conservation, nous appelons des projets nature, et depuis décennies, nous avons des résultats extraordinaires dans le milieu naturel, en apportant notre soutien, en échangeant avec nos amis sur place, et en finançant ces projets. D'ailleurs, pour chaque ticket d'entrée sur le bioparc, c'est 4% qui est directement dirigé vers ces ONG.
1: Alors Cédric Suhr, je ne vais pas vous demander de juger la démarche du bioparc de Douai-la-Fontaine, mais de manière générale, voilà, quand les parcs naturels, les zoos qui présentent des animaux parlent de conservation, de préservation des espèces, est-ce que c'est avant tout un argument marketing selon vous, ou est-ce qu'il y a un vrai engagement ?
0: Je pense que ça dépend des eaux. Ouais. Je pense qu'il y a des eaux qui sont vraiment investies et il y en a d'autres qui l'utilisent plus comme un argument marketing. Mais en tout cas, pour moi, il ne peut pas y avoir de conservation ex situ dans les eaux s'il n'y a pas de conservation in situ, que ça soit fait par la protection des milieux, parce que ça ne sert à rien de garder des espèces en captivité si on ne peut pas les relâcher ensuite, ou que ça soit fait par la réhabilitation, c'est-à-dire que c'est un jour ces animaux captifs, ou là, en tout cas leurs petits, seront relâchés dans le milieu naturel.
1: Parce que c'est contre-intuitif un peu, Cédric Suhr, de se dire qu'un endroit qui enferme les animaux est le meilleur endroit parfois pour préserver une espèce. Ça dit quelque chose aussi de ce qu'on fait à la biodiversité, à la planète.
0: Mais oui, c'est exactement ça. On ne peut pas essayer de prendre en compte le bien-être d'une espèce ou le bien-être des individus en captivité si derrière on n'essaie pas de sauver leur milieu naturel. Donc c'est tout à fait ça. Et je pense que la démarche des zoos est aujourd'hui aussi de participer à cette conservation in situ. Il faut savoir qu'aujourd'hui, si les zoos ne versaient plus... je préférais qu'il n'y ait pas de zoos, entre guillemets, mais si les zoos ne versaient plus finalement les fonds qui sont versés aujourd'hui aux associations de protection de la nature et à des programmes de conservation, et ben finalement, ces programmes-là ne marcheraient pas beaucoup. Oui, tout à fait. Donc il y a un rôle important derrière quand même.
1: On sent, François Guay, que vous êtes en tout cas dans votre établissement en réflexion permanente sur ce que doit être un zoo. Vous racontez tout à l'heure que c'est une histoire familiale. Est-ce que ça veut dire qu'il y a des choses encore? Vous vous dites là, on pourrait améliorer, on pourrait aller encore plus loin?
2: Oh oui, et la liste est longue, je peux vous l'assurer. L'amélioration continue, c'est essentiel. Encore une fois, parce qu'on est un site, un lieu vivant, et qu'on doit toujours s'adapter, toujours grandir, pour continuer à être aussi passionné et avoir d'aussi bons résultats. Et on parlait de cette nature qui est malade de l'homme, et c'est le problème, on est capable de faire le pire comme le meilleur, et nous devons nous engager. Et aujourd'hui, avec une société qui est malgré tout de plus en plus déconnectée de la nature, il est important de pouvoir recevoir nos publics et de donner les bons messages, les plus plus justes, les plus authentiques, pour, au-delà de l'émerveillement de la rencontre animale, les inciter à s'engager et à protéger à leur échelle l'environnement, qu'ils soient à côté de chez eux, dans leur jardin, ou un peu plus loin, s'ils ont la possibilité de se déplacer.
1: Bon, mais encore faut-il qu'on puisse les entendre, ces messages, mais ça, c'est la responsabilité de chacun. Merci en tout cas à tous les deux d'avoir alimenté le débat. François Guay, vous êtes donc le

0: directeur de ce bioparc de Douai-la-Fontaine. Et merci à vous également, Cédric Sueur. Vous êtes professeur à l'Université de Strasbourg. Décoloniser notre rapport aux animaux, c'est donc votre dernier ouvrage aux éditions Odile Jacob. Tout de suite, le feuilleton. Depuis le début de la semaine, on suit Grégory Crozier et Karine Joly, un couple à la ville comme dans les airs. Les deux quadragénaires sont parachutistes artistiques. Alors on a eu dans les épisodes précédents un aperçu de leur quotidien qui consiste à sillonner le monde pour battre des records et faire des figures au-dessus des sites d'exception, en un mot une vie d'adrénaline. Et puis des projets encore plein la tête qu'ils évoquent au micro de Jérôme Val.
1: Alors c'est une vie vraiment très intéressante parce que effectivement voilà, c'est jamais, il n'y a pas de répétition, il n'y a pas de routine vraiment qu'on va répéter tous les jours la même chose. Donc c'est vraiment là où va nous emmener notre prochaine mission. Ça peut être des cours en soufflerie qu'on va donner en France ou à l'étranger, ça peut être préparer un saut de démonstration, pareil en France ou à l'étranger. Et donc on est tout le temps quasiment en déplacement. Et quand on n'est pas en déplacement, on rattrape un petit peu tout le côté administratif ou organisation, justement pour planifier tout ce qui nous attend.
2: Ben voilà, en fait, on a un calendrier de choses qu'on sait à l'avance. Par exemple, les records du monde, on les connaît très longtemps à l'avance, des fois 2 ans à l'avance. On sait que tous les ans, on a rendez-vous fin octobre en Égypte pour les sauts sur les pyramides. Donc ça, c'est quand même un truc extraordinaire qu'on a la chance de faire. Et le reste du temps, on va finalement construire aussi un petit peu notre planning. Donc donner ces fameux cours en soufflerie. Donc on a une douzaine de semaines par an de cours intensifs. Mais ça demande quasiment autant de temps de préparation. Donc on a finalement une bonne vingtaine de semaines par an qui sont dédiées à créer finalement ces cours qui nous permettent aussi de gagner notre vie. Et le reste du temps, en fonction des opportunités qu'on va avoir à faire des sauts de démonstration un peu dans le monde entier ou des invitations à participer à des événements sportifs, et bien finalement on crée notre propre planning grâce à ça.
1: Là, au mois de mai, je vais me déplacer justement en Allemagne pour un stage qui dure une semaine. Je vais encadrer, alors là c'est un stage qui est dédié aux femmes, donc c'est des gens qui sont déjà parachutistes autonomes et on va essayer de booster un petit peu leur niveau et de les prendre par groupe. Et je retourne aussi en juin, cette fois à Berlin, pour le même type d'événement mais cette fois-ci mixte.
2: Et novembre, vous faites pas enchaîner.
1: Et novembre, on va faire un record 100% féminin de tête en haut, c'est-à-dire qu'on va prendre le plus grand nombre de femmes parachutistes capables de venir se tenir la main en chute libre dans la position debout. Donc le dernier record féminin mondial, il était en tête en bas, donc la position avec la tête en premier où on se tenait toute la main, et on a réussi à faire 80 personnes.
3: Là on est dans l'avion à partir duquel vous avez volé tout à l'heure. Votre avion, vous habitez à Nice, à Lyon, c'est où votre chez-vous finalement?
2: Alors ça dépend des saisons. Clairement les hivers on a un petit peu de temps de passer à Nice, mais c'est pas beaucoup. Hein. Si on reste cumulé un mois par an à Nice, c'est vraiment le maximum. Et puis le reste de l'année, on suit les saisons. L'été, il y a beaucoup d'animations dans toute l'Europe. Donc là, c'est plus facile de vivre à Lyon. Parce qu'on laisse la voiture à Lyon chez les parents de Karine et puis on va voyager vers toutes les destinations qui font appel à nous.
1: Et là, on revient d'un mois en Floride. On a passé tout le mois de mars. Et parce que ça nous permet de continuer à nous entraîner au soleil quand les drop zones, la plupart des drop zones en France, sont encore fermées ou commencent à peine à rouvrir.
4: D'ailleurs, je peux vous laisser fermer la porte?
2: Ouais, je le fais.
3: Je veux bien. Voilà, on nous a demandé de sortir de l'avion qui entame une nouvelle rotation. Une dernière question, ça serait quoi le saut de vos rêves? Ça serait où?
1: Ça, c'est difficile à dire parce qu'on a déjà eu la chance de couvrir pas mal d'endroits somptueux de notre planète. Alors, on n'a jamais sauté en Nouvelle-Zélande pour l'instant et je pense que ça pourrait être une destination vraiment surprenante de beauté. En fantaisie, hein, moi je dirais même la Papouasie-Nouvelle-Guinée, se poser chez les papous serait génial.
2: Donc finalement, les destinations, ce sera toujours un privilège, mais ce qui est le plus beau, c'est de le partager avec d'autres gens.
0: Une semaine dans leur vie avec des champions de free fly, feuilleton réalisé par Vincent Godard que vous pouvez retrouver bien sûr sur l'appli Radio France.
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0: 13h50, c'est la France. Et le vendredi, c'est la France des cimes et des océans. Avec vous, Virginie Troussier. Plutôt les océans, d'ailleurs, aujourd'hui, puisqu'on va parler de parasurf, qui est le surf pour les personnes en situation de handicap, qui est mis à l'honneur ce week-end à Brest et à La Torche.
6: Tout d'abord à Brest, où se tient jusqu'à dimanche un festival de films de surf. J'y ai découvert Mora Calonne, de Kylian Burac. Le film présente la section

0: parasurf, créé il y a 3 ans par la Ligue de Bretagne de surf, qui permet à des personnes handicapées de surfer toute l'année. Il faut imaginer des corps meurtris dont les contours échappent, des corps qui perdent leurs angles et doivent inventer une nouvelle géographie intime. Que deviennent les sensations quand elles ne vivent plus? Flottent-elles sous la peau ou dérivent-elles au-dessus très loin? Après les accidents, chaque parcelle du corps devient une énigme, chaque émotion une révolution.
1: Ça veut dire, Virginie, que c'est l'océan, c'est le sport qui vont aider ces personnes à se réapproprier leur corps?
0: Et oui, ce n'est plus un secret. L'océan agit sur le corps et l'esprit. Il apaise, fortifie, procure un bien-être immédiat. Quand on plonge dans la mer, on comprend qu'il s'agit de chimie. Mais lorsque des personnes accidentées renouent avec leur corps à travers un sport aussi sauvage que le surf, quelque chose de plus primitif se joue. Il n'y a plus ni frontières ni différences. L'eau salée les portes, les gaines, de nouvelles molécules se créent et beaucoup exultent de pouvoir enfin exister sans signe distinctif ni regard posé sur leurs blessures. Ils retrouvent la joie du mouvement, certaines douleurs se diluent, l'océan devient un lieu où renaître. Oui, la vie corrige, la vie rabote parfois, mais elle polie aussi. Tant de vagues peuvent nous faire rouler pour mieux nous façonner.
1: Et puis cette expérience, elle est rendue possible grâce aux bénévoles qui les accompagnent.
0: Exactement, des bénévoles surfeurs et formés à la sécurité, qui prodiguent des soins délicats, murmurent des paroles rares, consacrent des heures patientes et dévouées. Ils les accompagnent jusqu'à l'eau, les aident à passer la barre, les positionnent sur le pic. Ensuite, les surfeurs dévalent, couchés, assis, chacun selon ses capacités. Ce que ces formateurs confient, c'est qu'ils éprouvent autant de plaisir à surfer pour eux qu'à passer du temps avec les parasurfeurs. Parce qu'il y a de la joie, des liens qui se tissent et surtout cette amor fati qu'ils portent, cette adhésion sublime à leur destin. La surfeuse Solange Ballet le confirme. Si je pratique ce sport, ce n'est sûrement pas un hasard, c'est qu'il m'était destiné. On comprend alors qu'être libre, ce n'est pas le contraire d'être prisonnier ou emmuré, mais la capacité d'assumer les situations que nous habitons et plus généralement notre histoire.
1: Et ces moments, Virginie, prouvent aussi qu'on peut surfer tous ensemble.
0: Oui Céline, et c'est tout l'esprit du BZH Surf Together, organisé ce week-end à La Torche, qui propose de partager les vagues ensemble, surfeurs et parasurfeurs. Changer le regard sur le handicap est devenu une formule usée. Pourtant, tout se joue bien dans les yeux que l'on pose sur l'autre. Des regards parfois invalidant, compatissant ou excluant. Souvent, l'image du handicap est plus douloureuse que le handicap lui-même. Alors, en allant à l'eau avec des parasurfeurs, il s'agit bien de vivre ensemble. Et le handicap ne se percevra plus comme une contrainte. Il existe une puissante vérité du corps. La difficulté réveille parfois des possibilités disparues. Elle touche un noyau de hargne. Elle n'endort pas le corps, mais lui réinjecte de la vie. Et c'est cela que les parasurfeurs nous montreront dès demain à La Torche.
1: Merci Virginie Troussier. Quant au festival de films de surf, il se tient donc à Brest jusqu'à dimanche. De C'est la France à C'est une chanson. Et c'est le nageur Alain Bernard que l'on retrouve aujourd'hui à votre micro, Frédéric Pommier.
2: Alain Bernard, premier champion olympique français du 100 mètres nage libre en 2008. Et c'est d'une chanson de 1978 qu'il a souhaité parler, I Will Survive de Gloria Gaynor. Chanson devenue un hymne en France après la victoire des Bleus lors du Mondial de 1998.
3: Je suis en compétition à Béziers avec mes copains de club d'Aubagne. À l'époque, je nage à Aubagne avant même de rejoindre le Cercle des nageurs de Marseille, que je rejoindrai 2 mois après. Pour débuter ma carrière de sportif à haut niveau, je m'entraînais, on va dire, 5 fois par semaine. Et là, je vais changer de rythme pour m'entraîner 10 fois à 11 fois par semaine. Alors, j'étais avec mes copains de club. On était enfermés dans une petite chambre d'hôtel. On devait être une dizaine. Et donc la tension, le stress, les encouragements et premier but, je me souviens, on explose de joie, on va crier à la fenêtre avec les gens qui étaient en dessous dans la rue, il y avait des bars, il y avait des restaurants. Et puis il y avait notre entraîneur en fait dans la chambre d'à face, alors on arrive première fois, on ouvre la porte, on célèbre avec lui, etc. Deuxième fois, il s'était un peu poussé de la porte et troisième fois, il était carrément contre la fenêtre, donc il savait qu'on allait débouler, mais l'importance du partage aussi sur le moment, voilà, c'est ça qui est très fort pour moi, voilà, en termes de souvenirs.
2: Et cette chanson, elle symbolise finalement toute la joie qu'il y a eu dans le pays ce soir-là.
3: Pour moi, je l'associe à ça, en tout cas, et je pense pas être le seul. Et de voir les liesses populaires dans les rues du petit village jusqu'à la capitale, en fait, voilà, ce sont des souvenirs qui vont me prouver la puissance du sport en France.

0: dans ces moments de joie, de partage, il y a du respect, il y a une communion, il y a une fierté d'appartenance, il y a des valeurs en fait. On est les plus fiers au monde d'être français à ce moment-là. Il n'y a pas de gens qui râlent, il n'y a pas de gens qui ne sont pas contents, des Brésiliens peut-être, mais c'est le jeu. Et c'est ça, moi, qui me plaît à me rappeler comme souvenir, des souvenirs que je ne pourrais pas retoucher du doigt jusqu'en 2024, avec ces Jeux Olympiques et Paralympiques en France, parce que ça touche toutes les strates de la société, voilà.
1: Est-ce qu'il vous est arrivé de rencontrer des champions du monde de 98 ?
0: Oui. En fait, j'ai eu la chance d'être invité pour les 20 ans de leur titre et d'avoir pu participer à leur soirée confidentielle, finalement, où on était, allez, peut-être une quinzaine ou une vingtaine, en dehors de leur cercle vraiment d'amis et familles proches, de manger à la table d'Aimé Jacquet. Enfin, c'était extraordinaire, c'était un rêve. Je me disais, mais moi, quand j'avais 15 ans, je les idolâtrais et je les idolâtrerai toujours. Mais ce qui m'importe derrière ça, c'est cette équipe extraordinaire où il y a une vraie cohésion. Et je pense qu'on n'avait pas les meilleurs joueurs du monde individuellement, mais cet effet de groupe a permis d'atteindre ce rêve. Donc voilà, j'ai essayé de m'en inspirer à mon humble niveau. Et quand j'échoue ma qualification aux Jeux Olympiques en 2004, eh bien, je me dis que l'histoire n'est pas terminée et ça me donne envie de repartir sur 2008 et Pékin derrière. Et j'ai très bien fait de le faire avec le recul.
1: Ils vous ont vraiment inspiré, les footballeurs de 98 ?
0: Exactement. Alors, en plus, à 10 ans, en fait, quand j'habite à Aubagne, il y a l'Olympique de Marseille qui vient de remporter la Coupe d'Europe. Donc, comme tous les gamins de 10 ans, j'ai envie de jouer au foot. Sauf que j'étais déjà inscrit au club de natation. Et mes parents résistent et luttent en me disant « Ben non, tu peux pas jouer au foot parce que tu es déjà inscrit dans ton club de natation, tu vas terminer ta saison, c'est un engagement, même si tu as 10 ans, il faut aller au bout, tu vas pas laisser tomber tes collègues, etc. » Et puis l'année d'après pareil, et l'année d'après pareil. Donc finalement, ils ont résisté au fait que je joue au foot, mais j'ai réussi à m'exprimer dans la natation.
1: Vous n'avez jamais regretté de ne pas être footballeur ?
0: Non. Presque 20 ans après, les gens m'arrêtent en me disant « Mais c'est super, vous nous avez fait rêver, etc. » Ouais, je trouve que c'est très émouvant. Je ne l'ai pas fait pour ça. Je l'ai fait plus pour moi, vraiment égoïstement. Mais c'est la magie et la force du sport.

0: Will Survive de Gloria Gaynor. C'était donc Frédéric le choix du grand nageur Alain Bernard.
1: Alain Bernard qui n'est donc pas devenu footballeur et c'est sans doute très bien comme ça.
0: Merci Frédéric Pommier. On vous retrouve lundi. Un mot pour remercier celles et ceux qui ont fabriqué le 13-14 cette semaine. À la rédaction, chef Corinne Boulou, Lionel Thompson, Sonia Princé et François Geffrier, assisté de Nicolas Sabat, Stéphane Rousset, Fabien Tchécopard et Benjamin Ducy. À la technique, Florian Dorimini et Lucas Lacoustre. Merci à nos attachés de production, Camille Pouge-Alaguier et Aurore Mansip. Merci également aux standardistes de France Inter. La suite, c'est la Terre au carré. Bonjour Mathieu Vidard.
2: Bonjour Céline. Asselot.
0: Quel est le programme du jour?
2: Mon invité au carré, Amine Messal, jeune économiste et engagé pour l'écologie décoloniale.
0: Merci Mathieu, à tout de suite.
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0: 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Toute l'info, Amélie Perrier.
6: Stellantis ouvre la porte de son usine à l'un de ses concurrents chinois. Le marché prend un nouveau visage quand la Chine vient produire ses véhicules dans nos usines au ralenti aujourd'hui et peut ainsi s'exonérer des droits de douane. Le site de Stellantis à Rennes-la-Jeannet va bientôt produire donc au moins un modèle du groupe Dongfeng destiné au marché européen. Information de nos confrères de France Info, Rennes-la-Jeannet est un bastion historique de Citroën inauguré par le général de Gaulle dans les années 60. C'est donc un symbole fort et il y a deux jour, on apprenait qu'un autre constructeur chinois, BYD, discutait aussi avec Stellantis et d'autres groupes européens pour reprendre des usines sous-utilisées. BYD préférerait exploiter directement les usines plutôt que via des co-entreprises, avait jugé sa patronne une solution plus facile, estimait-elle. On a fermé les yeux et aujourd'hui, on se réveille avec un monstre qui s'est infiltré partout et qui fait couler le sang partout. Ce sont les mots d'Amine Kessassi, le militant marseillais engagé contre le narcotrafic, endeuillé par la mort de ses deux frères, des crimes d'intimidation a priori pour le faire taire. Il réagit ce matin à la fusillade de Nantes hier soir qui a coûté la vie à un adolescent de 15 ans. Deux autres jeunes ont été blessés, leurs jours ne sont plus en danger. Une agression probablement liée au narcotrafic a confirmé ce matin le ministre de l'Intérieur, Laurent Nunez, sur place. Amine Kessassi appelle à mieux protéger les familles victimes de ce qu'il appelle la narcocratie. Lui, désormais élu à Marseille, vit sous protection policière depuis septembre dernier, depuis qu'un contrat a été placé sur sa tête. Les teufeurs commencent à quitter le site de Saint-Privat-du-Faux en Lozère où s'est organisée depuis hier une free party, une fête interdite sur un terrain agricole à 1300 mètres d'altitude dans des conditions météo dantesques, a regretté le préfet. Plusieurs participants ont été pris en charge en hypothermie. Il fait très froid, il pleut et il a même neigé sur le site. Un tribunal spécial pour l'Ukraine, 34 pays membres du Conseil de l'Europe ainsi que l'Union européenne, l'Australie et le Costa Rica indiquent vouloir rejoindre cette future instance destinée à juger l'invasion russe. Le principe de cette nouvelle instance avait été lancé l'an dernier par le président ukrainien. Volodymyr Zelensky avait signé un accord en ce sens avec le Conseil de l'Europe, gardien des droits de l'homme sur le continent. Ce tribunal spécial doit permettre de contourner l'impossibilité de juger le crime d'agression à la Cour pénale internationale à ces pays non reconnus par Moscou. Et puis c'était une incongruité à l'approche du mondial de foot l'été prochain. Aucun média en Chine n'avait encore acheté les droits de retransmission de la compétition, laissant 1,4 milliard de Chinois sans possibilité de voir les matchs. Une solution vient d'être trouvée. La FIFA vient d'attribuer, à moins d'un mois du premier coup d'envoi, les droits à CMG, le groupe d'État de radio-télévision. L'accord comprend également les Coupes du Monde féminines de 2027 et 2031. La Chine n'est pas qualifiée pour ce mondial, mais le foot est très populaire dans le pays.
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6: 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Bonjour Mathieu Vidard.
2: Bonjour Amélie Perrier.
6: Alors votre invité aujourd'hui.
2: Eh bien c'est vendredi, donc c'est le portrait de la semaine avec mon invité au carré, Amine Messal. On va faire connaissance avec lui dans un instant.
6: Parfait, je vous rejoins dans une heure.
2: À tout à l'heure.

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1: Amine Messal, ingénieur, apprenti chercheur en économie et engagé pour l'écologie décoloniale.
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1: Les hommes les moins fortunés s'unissent pour défendre les plus riches dans la possession de leurs biens, afin que ces derniers puissent à leur tour défendre les possessions des premiers. Ils constituent une sorte de petite noblesse qui se sent intéressée à défendre la propriété et à soutenir l'autorité de leur propre petit souverain, afin qu'ils puissent défendre leur propriété et soutenir leur autorité. Le gouvernement civil, dans la mesure où il est institué pour la sécurité de la propriété, est en réalité institué pour la défense des riches contre les pauvres. Ou de ceux qui ont des biens contre ceux qui n'en ont pas. Les personnes qui s'adressaient à lui pour avoir justice étaient toujours disposées à payer pour l'obtenir. Et un présent ne manquait jamais d'accompagner la requête. De plus, quand l'autorité du souverain fut complètement établie, la personne jugée coupable, outre la satisfaction qu'elle était tenue de faire à la partie lésée, était encore obligée au paiement d'une amende envers le souverain. Elle avait causé une peine au souverain, elle avait troublé, elle avait rompu la paix de son seigneur roi, et pour cette offense, on pensait qu'il était dû une réparation. Adam Smith, La Richesse des Nations, 1776.
0: Bonjour Amine Messal.
1: Bonjour.
0: Merci d'être avec nous, vous qui êtes l'auteur de ce livre « Erreur sur la marchandise, critique libérale du libéralisme ». C'est aux éditions La Rue de l'Échiquier, dans lequel, justement, dans ce livre, vous convoquez à plusieurs reprises la figure d'Adam Smith. Vous venez de nous lire donc un extrait d'un texte qui figure justement dans votre livre. On est au XVIIIe siècle. Pourquoi avoir choisi justement ce texte et qu'est-ce qu'il nous raconte aujourd'hui de notre époque ?
1: Merci pour l'invitation, Mathieu. Moi, j'aime beaucoup cet extrait parce que, en fait, on dirait que c'est du Karl Marx. Et ça paraît assez surprenant quand on a une image défigurée, comme nous l'impose l'actualité du libéralisme aujourd'hui, de ce que c'était le libéralisme en tant que doctrine philosophique et ce que les auteurs classiques du libéralisme au siècle des Lumières ont écrit et ont reconnu de mécanismes d'oppression, de domination, que ce soit de la part de l'Église, de la monarchie, de la grande bourgeoisie, comme on le voit dans cet extrait qui avait pignon sur rue au seigneur et auprès du pouvoir politique pour imposer en fait sa domination sur les gens qui n'avaient pas les moyens de soutenir leur propre autorité en fait politique.
0: Et le choix de ce texte alors en l'occurrence.
1: Et le choix de ce texte, c'est parce que je crois que ça décrit bien la manière qu'ont certains intérêts aujourd'hui de se matérialiser dans notre vie quotidienne. On voit une baisse de la confiance de plus en plus dans les médias, parce qu'aujourd'hui on est dans un moment de concentration des moyens de production de l'information qui sont absolument phénoménaux, avec une poignée de milliardaires qui concentrent une énorme part des médias. On est face à une perte de confiance dans la justice aussi. On voit des traitements de faveur. On trouve que c'est un drame que Nicolas Sarkozy aille en détention provisoire, alors que des comparutions immédiates, il y en a eu des dizaines pendant, par exemple, les émeutes après la mort du jeune Naël, de personnes qui ne connaissaient pas leurs droits, etc. Donc on est face à un double standard permanent, qu'il s'agisse des moyens de production dans l'économie, qu'il s'agisse des moyens d'exercice de la justice. Et je trouve que ce texte, il est assez éloquent à ce sujet, et donc que quelque part, rien n'a changé.
0: Adam Smith est devenu au XXe siècle le saint patron, malgré lui quand même, hein, d'un libéralisme économique dogmatique qu'il aurait probablement d'ailleurs désavoué. Amine Messal, par quel tour de passe-passe justement, en 250 ans, on passe donc de ce moraliste écossais qui dénonçait donc déjà quand même le travail à la chaîne, qui écrivait noir sur blanc que l'État servait d'abord à protéger les riches contre les pauvres, à aujourd'hui ces fanatiques du marché qui veulent découper l'État à la tronçonneuse. Comment vous expliquez ça? C'est un gros malentendu?
1: Ouais, je pense que c'est pas juste un malentendu et que c'est intelligemment et sciemment utilisé. L'histoire du libéralisme est réutilisée. Je suis assez humble quand même dans cet essai, parce que moi je suis jeune chercheur, je vais rentrer en thèse dans quelques mois, mais je m'appuie beaucoup sur l'histoire intellectuelle du libéralisme, par des figures comme Pierre Manant, Catherine Audard et d'autres, pour expliquer qu'il y a eu un retournement. En tout cas, je tire le constat de ce retournement manifeste. Qui part d'un libéralisme au 18e, 19e, qui était un libéralisme qui s'érigeait en quelque sorte contre les privilèges, contre le pouvoir arbitraire en fait de l'Église, qui était en pleine hégémonie culturelle, qui dictait un peu la morale, de la monarchie, qui dictait le droit politique, de ce qu'on peut dire, ce qu'on peut faire. Et ces gens, donc, ces libéraux, vont écrire sur la liberté d'expression, sur la liberté de faire du commerce. Et donc, c'est un libéralisme qui démarre ce que j'appelle dans mon livre par un moment négatif, c'est-à-dire un moment d'opposition au pouvoir arbitraire, pour derrière enchaîner avec un moment positif de construction des institutions de la liberté. Donc c'est encore, par exemple, l'état de droit dans lequel on vit aujourd'hui. Alors que certains libéraux extrêmes, libertariens, comme on en a outre-Atlantique, mais comme on en a aussi quelques racines en Europe, fonctionnent à l'envers. C'est d'abord la défense du marché, de l'ordre marchand, donc c'est un moment positif, normatif, de dire que la société doit marcher comme ça, « there is no alternative », comme disait Margaret Thatcher. Et ensuite, un moment négatif d'opposition à toutes les contraintes qui pourraient empêcher le marché de fonctionner dans le sens de certains intérêts. Donc on passe de négatif-positif à positif-négatif, et donc c'est un retournement de l'intuition libérale originelle.
0: Et on reviendra sur ce mot libéralisme aussi, évidemment, avec vous à l'occasion donc de l'apparition de cet ouvrage. Avant cela, Amine Messal, on va faire connaissance avec vous pour mieux vous connaître. Vous qui avez grandi à Toulouse, dans, je vous cite, la classe moyenne basse, qu'est-ce que ça veut dire dans la France d'aujourd'hui, et qu'est-ce que ça change quand on regarde le monde depuis justement cette classe-là en particulier?
1: Je pense que ça institue beaucoup de choses dans la manière qu'on a de lire le monde dans lequel on vit. Moi, je pense que j'ai évolué par la suite dans des milieux qui étaient peuplés de gens qui n'avaient à peu près aucune idée des réalités de certaines personnes. Je dis classe moyenne basse, c'est-à-dire que moi, j'avais un papa qui a enchaîné pas mal de petits boulots. Notamment, je me rappelle, j'allais le voir à l'épicerie de nuit avec ma maman quand j'étais au primaire. Il avait une licence de physique pourtant, mais bon, malchance pour lui. Il passait les concours pour devenir prof l'année où Sarkozy a décidé de couper en deux les effectifs de fonctionnaires. Ma maman a beaucoup enchaîné les CDD aussi, avec des longues périodes de chômage, et puis ça marque quand même. Elle a envoyé 3 employeurs au prud'homme, elle a gagné quelques fois. Et donc moi au lycée, je vis cette dureté des parents qui disent parfois non, on peut pas payer ça à Noël, non, on peut pas, enfin des parents qui vous disent c'est pas qu'on veut pas, c'est qu'on peut pas. Et donc ça marque, et donc on sent très vite le pouvoir hétéronomique de certaines structures sur la vie des gens. Et donc moi, c'est aussi pour ça que, après un long processus militant duquel on va peut-être parler, je me mets à m'intéresser à la question de la liberté. Parce qu'on entend beaucoup que la droite défend la liberté, la gauche défend l'égalité, ce genre de facilité d'esprit. Je crois que moi, je me suis toujours en fait vécu comme un militant de la liberté décidée de son existence.
0: Et alors justement, Amine Messal, dans ce contexte familial là, que vous venez de nous décrire, social, c'est là que vous faites votre premier acte politique finalement ?
1: Oui, tout à fait, parce que j'étais au lycée quand j'ai appris que la loi El Khomri allait continuer, je crois qu'on est en 2015-2016, à flexibiliser, comme ils disent, le marché du travail, donc faciliter les licenciements. Et moi, je voyais ma mère comme ça enchaîner les CDD, être prise, jetée comme ça, comme une marchandise. Et moi, j'ai de suite compris en fait l'enjeu de ce genre de loi, et j'étais évidemment pas naïf de la propagande médiatique officielle instillée par le gouvernement. Il y a Sandra Lucbert qui avait écrit un très beau livre sur ça qui s'appelle « Les ministres des comptes publics, comptes au sens histoire ». Et donc je me suis engagé, j'ai bloqué mon lycée contre la loi El Khomri, et puis je suis rentré dans un processus de compréhension, de lecture politique du monde dans lequel je vivais. Après, j'ai bloqué ma fac contre la loi Oreux qui voulait augmenter les frais d'inscription pour les étudiants étrangers. D'ailleurs, on est à nouveau dedans dans cette polémique, et etc.
0: On va écouter une archive de France 3 Occitanie, c'était le 17 mars 2016 autour de la loi travail, et ça se passe à Toulouse aussi avec des lycéens dans lesquels vous étiez forcément.
3: Venus de 4 établissements toulousains, les lycéens étaient au premier rang du cortège. Pour beaucoup, c'était la première fois qu'ils manifestaient. Des jeunes très motivés pour faire entendre leur voix.
4: Contrairement à ce que certains politiciens ont pu dire, notre parole est aussi importante et qu'on a tout à fait le droit de s'exprimer, puisque cette loi, si elle passe, nous aussi on la subira, et c'est hors de question.
3: Ils étaient de 6 à 10 000 selon les sources. Dans le cortège, des enseignants et des organisations syndicales, mais les plus bruyants étaient sans conteste les lycéens.
0: Dont vous faisiez partie, Amine Messal, donc en 2016. Est-ce que ça marque un premier acte politique comme ça quand on est lycéen ?
1: Oui, je me rappelle, c'était ma première manifestation. Je suis arrivé sur un boulevard, je partais de mon lycée avec d'autres étudiants. Bon, on savait pourquoi on faisait, mais on ne savait pas vraiment ce qu'on était en train de commencer à faire. Et puis on arrive sur un boulevard, et puis là, j'ai vu les étudiants qui étaient un peu plus âgés que nous, les lycéens. J'ai vu les organisations syndicales, et je me suis senti appartenir à une grande famille en fait qui était contre le monde qu'on nous imposait et sur lequel on avait visiblement pas de prise en fait nous au quotidien. Et c'est vrai que ça marque quand même, parce que on a cette intuition que en fait les choses pourraient être autrement. Voilà.
0: Vous aviez quoi dans la tête à cette époque-là, comme futur possible?
1: Ah ben à ce moment-là, c'est vrai que moi je commençais à avoir voilà, cette vision politique du monde. Maintenant aujourd'hui on ne parle plus 13 minutes avec moi sans qu'on démarre sur un sujet politique. Mais à ce moment-là, c'est vrai que c'était, pour moi c'était un engagement, on va dire, pas périphérique, pas à côté, c'était important, mais ce n'était pas... quelque chose autour de quoi je voulais construire mon existence.
0: Vous aviez des idées précises, d'études à mener quand même.
1: Ouais, j'avais des idées. Je voulais faire des mathématiques hein, parce que ça me plaisait principalement. Et puis je voulais faire beaucoup d'athlétisme aussi.
0: Les deux de front.
1: Ouais, moi je voulais passer à l'agrégation et faire du décathlon. Donc j'en fais toujours un petit peu, mais j'ai eu un peu moins le temps. Mais
0: voilà. Le sportif matheux.
1: Ouais, exactement. Mais bon, j'ai commencé aussi. Peut-être on en parlera à voilà décentrer un petit peu mon projet de vie parce que aussi pour des raisons écologiques, comme on en parlera, parce que voilà, les sportifs sont comme tout le monde dans la société, avec des injonctions contradictoires. Moi, je me disais, si je veux mener une carrière, ça va pas être très compatible avec mes idées écologiques.
0: Alors, l'écologie, justement, ça apparaît comment dans ce parcours-là, qui commence déjà à être assez dynamique?
1: Ouais, c'est à peu près à ce moment-là. On est en 2018. Je suis à la fin de ma licence de mathématiques et je me rappelle avoir commencé à m'intéresser à la crise écologique un petit peu juste avant, un tout petit avance de phase du moment où l'écologie perd son plafond de verre en 2018 avec, si on se rappelle, Greta Thunberg qui fait sa grève de la faim, Nicolas Hulot qui démissionne, les incendies incroyables tout un été,
0: canicule.
1: Ouais, c'est ce moment-là où
0: manifestations aussi.
1: Ouais, les marches pour le climat, les jeunes pour le climat. Donc moi, je suis un tout petit peu plus âgé que les lycéens pour le climat, mais j'étais partie prenante de ce mouvement. Et je commence à me dire, mais en fait, ça craint là quand même ce qui se passe. Comme j'étais matheux, j'avais un peu la représentation des ordres de grandeur et des courbes. Hein. Je m'entendais bien avec les graphiques et je me dis, mais là, ça passe pas du tout. Là. On va
0: Vous étiez prêt pour les rapports du GIEC alors aussi?
1: Ouais, j'étais déjà en train de les bouquiner avant que ce soit connu et je me disais, mais en fait, ce que je suis en train de lire, c'est fou en fait ce qui se passe et pourquoi on n'en parle pas plus, etc. Donc moi, je me jette un peu corps et âme aussi dans ce mouvement climat pour ça, parce que je comprends bien la gravité assez vite qui était plutôt accessible à l'époque seulement à des gens qui maniaient bien les chiffres. Mm-hmm. Mais ça m'a beaucoup inquiété et je me suis beaucoup engagé sur la question aussi parce que je me disais, en fait, ça nous touche tous. Peut-être que continuer à faire du sport de haut niveau et sauter dans le sable, c'est peut-être plus la priorité. Et en plus, ça va être un peu en contradiction, en fait, avec le monde un petit peu plus sobre, je crois, qui va être la solution à cette crise. Donc
0: vous arrêtez ce projet-là pour des raisons purement écologiques?
1: En partie, oui. À moitié aussi.
0: Parce que vous disiez quoi? Que c'était impossible pour vous d'imaginer prendre un avion pour aller faire des compétitions, tout simplement?
1: Premièrement, je me disais, je vois pas pourquoi. Si même j'arrive à faire ça, c'était prometteur, j'avais fait des classements nationaux et tout ça, mais je me disais, mais si un jour je deviens super fort et que je vais faire des compétitions et des meetings dans le monde entier, pourquoi moi je vais avoir le droit comme ça de prendre l'avion 15 fois par an? Pourquoi je vais participer à des événements qui vont faire venir des dizaines de milliers de touristes de partout dans le monde, parce qu'on sait que les déplacements c'est le premier impact écologique des grands événements? Ça n'a plus trop de sens en fait dans le monde soutenable dans lequel on veut vivre. Est-ce qu'on veut vivre avec des canicules et des JO ou est-ce qu'on veut vivre avec un temps un peu mieux, un peu plus vivable je veux dire, et des conditions atmosphériques plus vivables et un sport peut-être, je sais pas, plus local, plus démocratique, plus accessible à tout le monde. Il y a un autre sport qui est possible aussi, quoi.
0: C'était un renoncement facile pour vous ou pas?
1: C'était, pour ma part, non, pas tant, parce que je fais toujours de l'athlétisme, de manière un peu moins intensive d'ailleurs, donc peut-être que c'est meilleur pour la santé. Mm-hmm. Je prends toujours du plaisir, un plaisir fou à aller courir 2-3 fois par semaine. Aussi parce que, pour des enjeux personnels, j'ai perdu mon entraîneur, il y a beaucoup de choses qui ont changé dans ma pratique. J'ai perdu mon entraîneur d'ailleurs d'un cancer. Je crois que c'est aussi une cause politique de laquelle il faut parler, hein, quand il y a des maladies aussi qui commencent à monter, dont on peut de moins en moins nier le lien avec les pesticides que nous mangeons. Donc voilà, il y a tout un des événements comme ça personnels en fait que moi j'ai vite politisé à l'échelle macro.
0: Comme l'a fait Fleur Breteau d'ailleurs aussi récemment. Exactement. Sur la question du cancer et des pesticides.
1: Exactement.
0: 2018-2019, c'est aussi une période, vous disiez, qui éclate le plafond de verre justement pour l'écologie. Et puis à ce moment-là, on voit aussi beaucoup d'ingénieurs qui, comme vous, remettent tout en cause, réfléchissent à ce qu'ils veulent faire. Et au sein de votre école d'ailleurs, puisque vous êtes passé par École Centrale Nantes, il y a un autre individu qui s'appelle Clément Chouanne. Et voilà ce qu'il dit le 30 novembre 2018.
5: Ça y est, je suis ingénieur, je suis diplômé. Comme bon nombre de mes camarades, alors que la situation climatique et les inégalités de notre société ne cessent de s'aggraver, que le GIEC pleure et que les êtres se meurent, je suis perdu. Incapable de me reconnaître dans la promesse d'une vie de cadre supérieur, en rouage essentiel d'un système capitaliste de surconsommation. Je doute et je m'écarte.
0: Clément Chouanne, il faut le faire quand même. Hein. C'est des démarches quand même qui demandent beaucoup d'énergie, hein, d'affronter ses confrères, ses professeurs.
1: Oui, parce qu'en plus c'est dans des cadres à l'époque où c'était pas du tout la question, quoi. Clément qui m'a beaucoup, ça m'a beaucoup parlé parce que moi j'étais en pleine remise en question de pourquoi je fais des maths en fait. Est-ce que ça a du sens de faire de la topologie algébrique pour ceux qui connaissent. Moi j'aimais beaucoup les maths abstraites dans un monde dans lequel bah voilà, l'atmosphère va se réchauffer, tout va exploser autour de mon petit tableau avec ma petite craie où je résoudrai mes équations, ça n'a pas trop de sens. Et à l'époque, je m'étais dit, je ne suis pas le seul à me poser ces questions. Il y a le discours de Clément, l'année où je passe des concours pour rentrer en école d'ingénieur, parce que je me disais, comment on passe des maths à l'écologie, peut-être par l'école d'ingénieur. Et je me rappelle avoir appelé Clément, avoir appelé le professeur qui avait inspiré Clément, qui s'est beaucoup battu pour mettre des cours sur la transition écologique dans notre école, donc Jean-Marc Benguigui. Je les salue tous les deux. Et c'était, c'était un moment de grosse remise en question. Et d'ailleurs, Clément a fait un geste très fort, parce qu'il a un peu lancé une mode de ces jeunes qui s'autorisaient à bifurquer et à mettre de la pression aussi médiatique sur leur école pour dire...
0: Qu'est-ce qu'il est devenu d'ailleurs, vous savez ou pas ?
1: Clément, il est allé faire une expérimentation dans une coopérative décroissante en Hongrie qui s'appelle Cargonomia, qui est fondée par Vincent Liéger, un ingénieur de la décroissance comme il aime à s'appeler, je les salue aussi, et qui essaye d'expérimenter d'autres modes de production et de consommation. Donc Cargonomia, c'est une petite coopérative qui livre des fruits et des légumes en vélo cargo à travers la ville en Hongrie. Et donc Clément, après, je crois que peut-être il travaille toujours dans le secteur des low-tech maintenant, parce qu'on a mis en place une option low-tech, la première en France, qui a été mise en place à l'école centrale de Nantes, avec beaucoup d'écoles d'ingénieurs qui voulaient nous emboîter le pas d'ailleurs.
0: Et pour vous, ce sera donc finalement l'économie comme nœud du problème. On va en parler avec vous dans un instant, Amine Messal, et puis également vos combats sur le terrain autour par exemple de l'autoroute A69 jusqu'aux barrières du Tour de France. Vous êtes notre invité au carré.
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0: Loketo et Makala à l'instant sur France Inter.
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0: Amine Messal, vous êtes notre invité au carré, économiste, auteur d'un livre « Erreur sur la marchandise, critique libérale du libéralisme ». C'est chez Rue de l'Échiquier. Et on parlait de lutte tout à l'heure. On va évoquer la 69, cette autoroute Toulouse-Castres, qui est devenue un peu votre terrain principal. En tant que Toulousain aussi, j'imagine que ça a dû vous intéresser. Comment vous êtes arrivé sur place, hein, exactement ?
2: Oui, alors je me rappelle qu'en 2023, je participais à des mouvements climat un peu internationaux avec d'autres activistes, notamment au Parlement européen contre la loi pour la restauration de la nature. Et je me rappelle avoir appris qu'il y avait cette plateforme d'activisme des soulèvements de la terre qui commençait à faire parler d'elle et qui décidait de tirer un peu le trait sur le mode d'action pacifique après avoir tiré ce constat lucide d'échec quand même des marches climat et donc notamment qui prévoyait des actions du côté de chez moi à Toulouse. Alors je me suis un peu intéressé au projet et je me suis dit mais attends, mais c'est à 5 minutes de chez mes grands-parents ce truc là.
0: Ce projet d'autoroute donc.
2: Qu'est-ce que c'est que ce bazar ? J'appelle mon grand-père, il me dit mais je sais pas pourquoi il veut faire une autoroute ici, etc. J'ai mis très mal et maintenant j'ai perdu l'accent du sud.
0: Non, c'est pas mal.
2: Il a dit, mais je sais pas qu'est-ce qu'ils veulent foutre avec ça, parce qu'il n'y a pas besoin. En fait, on a déjà la route nationale, elle est publique, elle est gratuite, etc. Alors moi, un bon économiste, un peu la tête dans les rapports, les trucs, je vais chercher. Et en fait, bon, pour en reparler, mais je sais très bien, c'est une sorte de manière de vider les surplus de capitaux pour certains fonds d'investissement, de mettre leur argent dans des projets très longs. Enfin, Mathieu, toi et moi, on est déjà normaux. On met notre argent dans des banques parce qu'on n'en a pas beaucoup. Les riches, ils vont mettre leur argent des fonds d'investissement qui eux-mêmes investissent dans des grands projets très longs avec des garanties publiques d'État, des contrats où l'argent il est pas en train de rapporter des gros rendements, mais il est sécurisé.
0: Donc il faut construire des autoroutes pour ça, pour nourrir la bête ?
2: Eh ben oui, je crois bien. Et donc, pas que des autoroutes d'ailleurs, mais c'est ce qui explique en fait l'emprise financière sur l'appropriation territoriale. Et donc, on se retrouve avec des projets, mais que personne ne peut défendre, voilà, contestés par toutes les autorités écologiques et sanitaires. Et donc, on se dit, mais pourquoi ? Et donc, en fait, c'est la raison simple, c'est que c'est pas une autoroute qui est faite pour les gens, c'est une autoroute qui est faite pour certaines entreprises, pour accélérer des flux de capitaux de marchandises et pour permettre à des fonds d'investissement de placer cet argent et en plus ça le sort de l'impôt, donc c'est pratique quand même.
0: Et pourquoi ça a autant pris d'ailleurs autour de la 69? Parce que ça a commencé tout petit, hein, vous le dites vous-même, il y avait des réseaux sociaux qui étaient extrêmement modestes et puis tout d'un coup ça a basculé et ça s'est transformé en une véritable lutte nationale. Comment vous l'expliquez? Parce que des projets autoroutiers, il y en a beaucoup d'autres en France.
2: Oui, ben bon, parfois ça tient un petit peu aussi à la chance, mais je pense que pour avoir fait partie, pour toujours partie, hein, de ce collectif La Voie est libre, je salue tous mes copains et mes copines du Sud, c'est un collectif qui a été original, qui a décidé d'utiliser toute une palette de modes d'action. Donc une action juridique, on a porté plainte contre l'attribution de l'autorisation environnementale, pour être un petit peu technique sur le droit de l'environnement, sur tous les motifs d'illégalité de l'autoroute auxquels on s'est beaucoup intéressé, on a épluché des rapports, on a fourni de gros dossiers pour les plaidoiries des avocats. Un mode d'action pacifique, hein, dans la rue, de pétitions, de manifestations, de participation aux consultations publiques environnementales, mais aussi
0: un contre-projet. Il y avait aussi
2: un contre-projet, des propositions alternatives pour dire ben nous savons en fait comment organiser la mobilité, comment organiser l'agriculture, comment organiser les besoins de notre territoire, tout simplement parce que nous y vivons. Et c'est pas quelques financiers ou l'État qui n'a jamais mis les pieds aux endroits où va être construite cette autoroute qui peuvent décider pour nous. Et donc voilà toute une palette qui explique, je pense, la réussite de ce collectif. Aussi caractéristique de son hétérogénéité, parce qu'il y a des urbains, il y a des ruraux, il y a des femmes, il y a des hommes, il y a des retraités, il y a des jeunes comme moi, il y a des voilà. Et donc entre la connaissance du territoire et de la géographie et des besoins du territoire par des gens qui vivent depuis 30-40 ans et peut-être un peu plus d'habilité, on va dire numérique avec les réseaux sociaux, les médias, on a réussi à faire quelque chose, c'est-à-dire à faire parler de nous au-delà de la presse régionale et donc à en faire une lutte nationale. Et si on peut arriver à faire que c'est la dernière autoroute en France, ce serait quand même pas mal.
0: Le 11 mai, donc c'est vraiment très récent, le procureur de Toulouse a annoncé la perquisition du siège du concessionnaire Atosca, donc de l'autoroute, après une plainte de France Nature Environnement qui dénonçait l'emprise d'au moins 86 hectares hors périmètre légal. Ça fait plus de 20% au-delà de la surface autorisée. Qu'est-ce que ça raconte pour vous, ce moment-là précis là, de ce qui vient de se passer ?
2: Oui, alors il faut prendre la mesure en fait, des gens contre qui nous nous battons. Parce que après on va dire voilà, les activistes sont violents, il y a des pelletesses qui ont brûlé, il y a un peu trop de bruit, il y a des manifestations, etc. Ils nous empêchent de vivre. Bon. Il faut prendre la mesure des voyous et des mafieux que nous avons en face. Et je suis très précis dans mes termes. La perquisition, elle n'est pas due simplement au dépassement d'emprise illégale, donc c'est-à-dire que le chantier se fait sur des endroits où il ne devrait pas se faire, en fait, hein, tout simplement. Donc imaginez-vous, hein, si vous et moi, on va construire, rogner sur le jardin de nos voisins, je pense que les flics arrivent dans la journée. Hein. Et donc c'est encore le double standard duquel parlait Adam Smith. Au-delà de ces emprises illégales, parce qu'il y a 90 hectares, je crois, il y a 3,5 hectares qui prend sur des zones humides, et c'est une emprise complètement illégale, ça, on est à la fin d'une série, et quand vous lisez le communiqué de la préfecture, en fait, on est à la fin d'une série, c'est juste la goutte d'eau qui fait déborder le vase. Il y a une série comme ça d'illégalités de cette autoroute depuis le début. On a des routes interdites sur lesquelles ils ont fait passer des engins de chantier qui ont endommagé des petites routes. On a eu des forages, des bassins sauvages avec des engins de chantier en contact avec l'eau des nappes phréatiques. C'est complètement interdit. Le système racinaire des arbres d'alignement qui a été coupé, arbres d'alignement qui sont protégés par le code de l'environnement. Donc c'est un chantier voyou depuis le début.
0: Mais alors c'est quoi la suite du scénario en fait par rapport à cette autoroute ? Elle va exister ou pas alors ?
2: Alors, il faut
0: parce
2: juste rappeler.
0: Parce qu'elle est déjà très très avancée quand même. Hein.
2: Ouais. Pour rappeler très succinctement ce qui s'est passé, nous, on a attaqué l'attribution de l'autorisation environnementale, parce qu'en France, c'est le préfet qui donne l'autorisation, mais le préfet peut se tromper. Nous, on pense qu'il s'est trompé. En première instance, nous gagnons sur une décision du fond, c'est-à-dire dès qu'on a donné le temps au juge de regarder le fond du dossier, ben on a gagné. L'autoroute n'était pas nécessaire, il n'y avait pas de raison impérative d'intérêt public majeur, il y avait un problème avec la dérogation espèces protégées au niveau européen. Et en deuxième instance, coup de théâtre, nous avons perdu sur un jugement beaucoup moins fourni, avec des juges d'appel qui se sont, en deux, trois pages, permis de remettre en question tout le jugement de première instance. Et donc, nous, évidemment, nous allons au Conseil d'État. Moi, je pense qu'on se dirige vers un scénario hybride, avec une entreprise qui essaye de faire du forceps, de faire la stratégie du fait accompli. Donc, je reprends la métaphore. Vous et moi, on va dans le jardin de nos voisins, on fait notre maison, on n'a pas le droit de la faire. Et puis après, on arrive devant le juge. Non, mais regardez, il ne nous reste que les tuiles à poser sur la toiture. C'est bon, on peut terminer quand même. Donc, c'est ça que fait l'entreprise. Regardez, on investit tout ça, l'autoroute. Mais ce n'est pas comme ça que ça marche, le droit.
0: Donc, l'autoroute, elle va exister, on est d'accord.
2: Moi, je pense que ce qui va se passer, c'est que, parce que le chantier a 2 ans de retard, va continuer à prendre du retard parce que là, y a une perquisition, l'entreprise continue de faire des erreurs, parce que voilà, ça prouve ce que je dis, elle veut accélérer, elle veut se dépêcher, donc elle fait des erreurs, elle ne respecte pas le droit de l'environnement, elle construit là où elle n'a pas le droit de construire. Et ce qui va se passer, c'est que je pense que si elle a fini ou qu'elle va presque au bout, le chantier sera jugé illégal, nous gagnerons au Conseil d'État, et l'autoroute existera ou existera presque, mais sera illégale. Comme ça s'est produit pour plein de projets en France, la déviation de Bénac est illégale, le grand contournement ouest de Strasbourg est illégal. L'avocate m'a dit, je ne savais pas.
0: Ça n'empêchera pas les voitures de rouler.
2: L'avocate m'a dit que le pont de l'île de Ré aussi est illégal, je ne savais pas. Donc on a un problème en fait avec le droit de l'environnement, c'est parce qu'il y a des gens qui pensent que voilà, c'est le préfet qui donne, et puis après les associations doivent porter plainte, et puis si elles ont raison, c'est trop tard. Non, évidemment, il faut renverser cette mécanique, il faut donner du pouvoir de décision et pas juste faire des consultations publiques consultatives, mais décisionnelles, avec des gens qui peuvent avoir leur mot à dire sur les projets. Sinon, on marche à l'envers.
0: En février 2024, vous faites venir Greta Thunberg dans le Tarn. On écoute une archive de France 3 Occitanie du 11 février 2024.
3: C'est de la folie de vouloir aller jusqu'au bout avec ce projet qui va gaspiller de précieuses ressources. Il ne va pas seulement détruire la nature et des terres viables, mais aussi nous enfermer encore plus dans un système toxique d'exploitation des ressources et de pollution. Ça doit prendre fin.
0: Vous êtes pote avec Greta, Amine Messal ?
2: Elle ne me répond pas parfois. Hein. Elle est très occupée.
0: Quand même. Mais vous avez réussi à la faire venir quand même.
2: Oui. Non, mais je l'ai rencontrée sur des mouvements activistes au Parlement européen, comme je disais. Et moi, je me suis dit à un moment qu'il fallait qu'on monte d'un ton parce que on se faisait un peu boycotter en plus par la presse régionale qui a des intérêts. Bon, on pourra en reparler plus tard, mais et donc il fallait un peu percer la fenêtre médiatique. Alors Greta, elle est capable de ça, donc elle passait dans le coin. Je sais qu'elle avait un jugement au Royaume-Uni. Alors elle était poursuivie, elle allait faire de la garde à vue parce que elle avait aussi contesté un projet. Elle a gagné son procès, elle a rien eu, mais je sais qu'elle était de passage. Alors je l'ai dit, mais ça me permet de parler de la répression des mouvements écolos quand même. Et donc elle a fait un détour. Oui, on est passé par la lutte contre les puits de pétrole à Arcachon. D'ailleurs, pareil, on dépossède les gens de leur pouvoir de décider avec une consultation publique en juillet, milieu de l'été. Tout le monde s'en fout. C'est pas communiqué. Et donc, on a des gens qui décident pour les autres. Et donc, Greta fait un détour par la 69. Et puis, c'est une femme très intelligente. Moi, je suis très content de la croiser à chaque fois parce qu'elle est très vite montée en généralité. C'est pas juste un problème de les arbres et les abeilles sont en train de mourir. C'est des luttes d'intérêts. C'est des capitalistes qui imposent des projets comme ça. C'est l'impérialisme financier. Et puis, jusqu'à, on va en parler après, le colonialisme.
0: Ah ben justement, Greta, beaucoup de personnes s'étonnent aujourd'hui de l'avoir plus engagée pour la Palestine que pour le climat. Est-ce que elle a abandonné le climat ou est-ce que finalement les deux sujets sont intimement liés ?
2: Oui, en fait ça j'en ai parlé avec elle. On était à Bordeaux quand on repartait des puits de pétrole d'Arcachon. Puis je lui disais bravo quand même parce que t'avais rien à gagner à aller là-dedans, à la Palestine, vu le backlash que tu te prends. Et elle me dit, mais je comprends pas qu'ils comprennent pas. Je lui dis, mais moi non plus. Et en fait, on en parle tous les deux.
0: Ils comprennent pas quoi?
2: Et bah parce que nous, en fait, pourquoi on est rentré dans la lutte sur les enjeux écologiques? Parce qu'on a compris à un moment que c'était pas une affaire de les arbres et les abeilles disparaissent. C'est très important, la biodiversité, il faut absolument la protéger, c'est vital. Mais nous, on voit le problème écologique comme un problème de justice. À la base, c'est pas une conséquence, la justice environnementale, c'est là, c'est consubstantiel du problème écologique. Parce que le jour où on apprend que 2-3 milliards de personnes vivent dans des zones où il y aura des conditions atmosphériques létales plus de 30 jours dans l'année, personnes qui, en plus, sont parmi les moins responsables, en fait, des dégâts écologiques et notamment du changement climatique, on se dit, mais c'est pas possible, en fait. Donc, il y a un problème d'impérialisme, il y a un problème de justice. Moi, je parle même parfois d'impérialisme écologique, en fait, hein, parce que si c'était les populations des Nord qui étaient touchées, comme les îles Kiribati par la montée des eaux, je pense que ça ferait longtemps qu'on aurait arrêté le CO2, peut-être. Donc, on s'est très vite rendu compte que c'était un problème de justice. Et donc, nous, on s'est engagés dans le problème, dans la lutte pour les enjeux écologiques par la justice. Et donc, parfois, quand il s'agit de s'engager juste pour la justice en dehors du problème écologique, comme c'est le cas par exemple pour le génocide en Palestine, comme les problèmes qu'il y a de colonialisme et d'extraction au Congo, les problèmes militaires au Soudan qui n'ont pour raison que des ressources, Israël-Palestine, il y a aussi, faut le dire, c'est des problèmes de, c'est pas des problèmes de religion, c'est des problèmes de gazoduc, d'oléoduc, d'appropriation territoriale. Bah, quand il s'agit de se battre juste pour la justice, quand ça passe pas par, quand c'est pas médié par l'enjeu écologique, bah, on se bat de la même manière en fait.
0: Au sujet de la Palestine, le 16 juillet dernier, vous avez franchi les barrières, Amine Messal, du Tour de France sur la 11e étape à Toulouse, une fois de plus, avec un t-shirt sur lequel était écrit « Israël out of the Tour », « Israël hors du Tour ». On écoute cet extrait d'une vidéo de libération du 13 novembre.
4: Jonas Abramson, mais Maroche-Schmidt qui résiste.
5: Qu'est-ce que c'est,
4: Jonas Abramson ?
6: Amine Messal a perturbé l'arrivée d'une étape du Tour de France 2025 pour dénoncer les frappes de l'armée israélienne à Gaza. Après son irruption sur la ligne d'arrivée, Amine Messal a été poursuivi en justice par l'État français et non pas par le Tour de France pour atteinte à la sécurité des personnes ou des biens.
0: Pourquoi le Tour de France, Amine Messal ?
2: Mais parce qu'on savait plus quoi faire, c'était l'horreur dans l'horreur à ce moment-là en juillet. D'ailleurs, ça l'est toujours, maintenant c'est au Liban. Mais on était à 70 000 victimes, on était à 1400 personnes tuées dans des distributions alimentaires, 200 journalistes, enfin bon, c'était vraiment le massacre, la boucherie. Et moi, j'y suis à Toulouse, et je vois que le Tour de France passe à côté de chez moi, et je prends conscience qu'en fait, il y a une équipe qui s'appelle l'équipe Israël Première Tech, qui participe au Tour de France, dont le financeur est un milliardaire israélien, qui défend tranquillement, sur des chaînes publiques israéliennes, la colonisation. C'est-à-dire d'aller s'installer sur des terres qui ne vous appartiennent pas, notamment des universités, même l'université de Ben Gurion par exemple, sur les terres palestiniennes. Et donc cet homme-là qui défend des projets coloniaux et qui, il ne faut pas être naïf, utilise le sport comme un vecteur de propagande et de soft power, tout simplement, comme le sport a toujours été utilisé hein, comme un outil de soft power. Et donc
0: le Tour de France passe près de chez vous.
2: Je me dis c'est pas acceptable et donc il y a un double standard. On avait exclu la Russie en 4 jours. Hein, le Comité international olympique avait exclu la Russie en 4 jours après l'invasion russe de l'Ukraine. Et donc moi je me dis il faut faire entendre parler de la cause palestine sur le Tour de France parce que c'est aussi le 3e événement sportif le plus regardé au monde. Donc je fais ce t-shirt, je le bariole avec mon message et puis je vais un truc que je sais faire du coup.
0: C'est de courir très vite.
2: C'est de courir assez vite.
0: Et ça n'a pas duré longtemps. Hein,
2: ça n'a pas duré
0: quand
2: très
0: on voit
2: très
0: les
2: longtemps.
0: Images.
2: Ouais, fallait être vif. Mais jusqu'au dernier moment, je me suis demandé si je le faisais quand même, mais après, je me suis dit non, c'est trop grave, il y a un génocide en cours en fait. Donc, on fait pas la fête du sport avec des gens que.
0: Donc, c'était tout seul. Vous aviez prévu ça tout seul.
2: Ouais, j'ai prévu ça tout seul. Il y a des actions sur le Tour de France, il y en a eu beaucoup dans des événements aussi culturels comme à la Philharmonie, etc. Moi, j'ai eu la chance d'être médiatisé parce qu'il y avait beaucoup de caméras. Je me suis mis à l'arrivée. C'était évidemment fait exprès. Parce que le but, c'était pas de faire tomber les gens, c'était de faire passer un message quand même. Et donc, je vais courir à la fin pour dire Israël out of the tour, parce qu'on sait prendre des sanctions parfois contre la Russie. Pourquoi on ne le ferait pas pour Israël ?
0: Vous avez été condamné à 300 euros d'amende avec sursis en novembre. Vous auriez pu être condamné à de la prison. Vous le saviez à ce moment-là ? Vous en étiez conscient ou pas ?
2: Oui, je le savais. Et j'étais bien préparé, je connaissais mes droits. Et d'ailleurs, là, je veux parler de la répression aussi des militants sur la Palestine. C'est quand même hallucinant. Moi, j'ai un copain qui a fait de la garde à vue parce qu'il avait un drapeau palestinien dans le public sur Il était plus sage que moi, il est resté dans le public. Il avait un drapeau palestinien, il se l'est fait arracher par des policiers qui l'ont mis au sol, qui l'ont menacé de lui casser la gueule, je cite, et il a fait un stage de citoyenneté. Mais attendez, mais on est dans quel pays ? Il y a des drapeaux de tous les pays sur le bord du Tour de France. Et en plus, Macron, à l'époque où je fais mon action, venait de reconnaître l'État de la Palestine. Alors je me demandais à quoi ça sert de reconnaître l'État palestinien si on n'a pas le droit d'emporter le drapeau.
0: Et vous portez d'ailleurs une petite pastèque à l'oreille. Hein,
2: voilà, parce que le génocide continue, donc je tiens à dire qu'il faut continuer à s'y intéresser.
0: On vous retrouve Amine Messal dans un instant pour parler de ce livre. C'est votre actualité. On va parler économie. Ça s'appelle « Erreur sur la marchandise ».

0: Blue, c'était la voix de Yaya B.
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0: Amine Messal, économiste, erreur sur la marchandise, critique libérale du libéralisme, c'est votre actualité. Avec cet ouvrage qui est publié à la rue de l'Échiquier, erreur sur la marchandise, ça veut dire quoi cette expression exactement? Parce qu'elle a, elle a un lien historique aussi, hein?
2: Oui, c'est une erreur sur la marchandise parce qu'on considère le libéralisme aujourd'hui, je pense, pour ce qu'il n'est pas, c'est-à-dire juste un truc de dérégulation de l'économie, les entrepreneurs font ce qu'ils veulent. Alors que le libéralisme, c'était un projet philosophique bien plus élaboré que ça quand même, qui avait des contradictions internes. Et d'ailleurs, la deuxième chose, c'est un petit clin d'œil à cette contradiction interne, parce que Marx a beaucoup écrit sur la marchandise,
0: ouais.
2: Et le libéralisme a toujours vécu, même les libéraux, comme, voilà, plus élaboré philosophiquement que les Milley et les Musk d'aujourd'hui, avaient quand même une contradiction interne en eux qui était la contradiction entre la propriété privée et la liberté individuelle, ce que Marx avait bien perçu. Et donc on peut pas arbitrer, enfin il faut arbitrer forcément à un moment entre l'une et l'autre. Et donc c'était un clin d'œil au premier chapitre de Marx, ouais. Sur la marchandise.
0: Et la question de la marchandise, on l'abordait hier ici même avec à votre place l'anthropologue Philippe Descola qui évoquait aussi Marx d'ailleurs. Le point de départ de votre livre, c'est Javier Milley en Argentine, tronçonneuse à la main avec son célèbre afuera.
3: Voici Javier Milley, tout juste élu président de la nation argentine, avec près de 56% des voix en novembre 2023.
4: Milley no es un político como todos.
3: Libéral, libertarien, il présente alors sa fameuse politique de la tronçonneuse, pour en finir avec l'État-providence, la dette publique, les crises à répétition.
5: Milley cree que va a fundar una nueva nación.
0: Afuera, dehors. Qu'est-ce qui vous a fait tilter à ce moment précis en 2023, Amine Messal?
2: Eh bien, j'entends parler de la liberté. J'entends parler de ces gens, les libertariens. Alors moi, comme je fais toujours, je vais beaucoup lire. Je vais dire, mais c'est qu'est-ce que, d'où ça vient ce truc? Et moi, on m'avait parlé des libéraux, Adam Smith, dans mes cours d'économie. Et je me dis, mais ça n'a rien à voir. C'est pas possible. On en a parlé tout à l'heure dans l'émission. Les premiers libéraux défendaient la lutte contre les privilèges arbitraires. Et Milley, il est en train de faire un truc là, de on fait ce qu'on veut, la liberté, et il détruit l'État. Mais les libéraux avaient besoin de l'État pour faire respecter certaines règles, pour investir dans des infrastructures. Smith le disait. Dans lesquelles personne ne veut investir parce que c'est juste pas rentable, donc il faut quelqu'un qui s'en occupe. Il faut l'État pour mettre des régulations, disait aussi Adam Smith. Il faisait l'analogie entre un incendie et l'appétit financier. Il disait, va falloir mettre des régulations dans le secteur bancaire comme on met des murs anti-incendie. Donc je me dis, mais c'est pas possible, il veut tout casser. Et donc c'est exactement ce que les libéraux ne voulaient pas faire.
0: Donc c'est ça l'erreur sur la marchandise,
2: hein? Oui, c'est, je crois, d'ailleurs, ce prétend libertarien, il a au moins l'honnêteté de ne pas se prétendre libéral, mais il y a quand même ce fond dans l'atmosphère où il se fait passer pour un défenseur de la liberté. Alors moi, moi je me considère comme un défenseur de la liberté, alors ça m'agace un peu parce que j'ai pas les mêmes idées que Milley. Et donc je voulais rétablir un petit peu dans l'analyse de
0: ça.
2: La liberté.
0: Et ce terme de libéralisme, au fond, on ne le comprend absolument pas aujourd'hui. Si justement vous faites cet effort, vous, d'aller repuiser dans les racines de l'histoire, c'est parce que c'est nécessaire pour essayer vraiment de le remettre à sa juste place.
2: Oui, et puis paradoxalement, mon livre s'adresse plutôt, je pense, à la gauche qu'aux libéraux, ou en tout cas aux gens qui se disent contre le libéralisme économique et ses déboires. C'est ça, une histoire qui a commencé il y a longtemps, mais aussi dans les années 90 avec les altermondialistes. Il y a un lien aussi avec la préservation de l'environnement. Il y avait une critique extérieure, en fait, au libéralisme, du libéralisme. C'était de dire, regardez les dégâts du libéralisme économique. Donc moi, je voulais rentrer dans l'analyse fine de ce que c'est le libéralisme pour en faire une critique intérieure.
0: Et donc dire, ça veut dire que la gauche va se réapproprier le libéralisme?
2: Je pense que le libéralisme, maintenant, ça veut dire ce que ça veut dire. Il y a quand même eu une défense acharnée, hein, du libre-échangisme, comme l'a fait Smith aussi. Mais je pense que la gauche doit se réapproprier le thème de la liberté. Les gens qui défendent la liberté, liberté de décider de son existence, d'avoir les conditions matérielles nécessaires à l'exercice de nos libertés aussi. Parce que moi, j'ai le droit, hein, de prendre le jet privé, mais j'en ai pas les moyens. Donc, d'avoir cette défense des conditions matérielles d'exercice de la liberté, de décider de mon existence, d'avoir voix au chapitre politiquement pour avoir quelque chose à dire sur mon travail, sur ses conditions, sur la manière que j'ai de l'exercer, mes conditions de travail, sur la répartition du fruit qui est produit par mon travail, sur la direction, en gros, que est en train de prendre la société. Pour moi, la liberté, c'est ça. C'est avoir voix au chapitre sur le processus de production matérielle et de reproduction matérielle de la société, un débat duquel, par définition, ne sortira jamais.
0: Et alors, quel est le diagnostic?

0: critique sur justement cette liberté que vous décrivez là aujourd'hui dans notre société française ?
1: Eh ben, c'est tout l'inverse de ce que je viens de décrire, c'est-à-dire Millet, les droits de douane permet aux capitaux étrangers de venir décider quelle entreprise va survivre, quelle entreprise va booster son économie.
0: Oui, mais Millet, c'est pas la France. Hein.
1: Oui, Millet, c'est pas la France, mais il y a ce, vous l'entendez, cette musique de fond là depuis, je me rappelle déjà dans la campagne d'Emmanuel Macron en 2017 où il dit devant des enfants. La gauche, c'est l'égalité. La droite, c'est la liberté. Non. La gauche, c'est la liberté et l'égalité. Et la droite, je ne sais pas très bien ce que c'est. Ce n'est pas mon domaine. Mais en tout cas, il y a ce fond de musique là qui nous vient nous dire que des grands défenseurs de la liberté, ce sont des gens comme au MEDEF, comme chez les macronistes, comme dans la droite, qui vont abolir les droits de douane, permettre aux entreprises de faire absolument ce qu'elles veulent, comme on le voit dans le sud de la France pour le cas de la 69 avec Atosca, qui ne s'embête pas, en fait, hein, de certaines lois pour faire absolument ce qu'elle veut, même dans des entreprises où elle n'a pas le droit de le faire. Donc voilà, il y a trop de régulations, il y a trop de normes, il faut faire ce qu'on veut. Mais en fait, non, c'est la liberté, pas du peuple, c'est la liberté de quelques-uns qui est défendue avec ce libéralisme-là.
0: La question de la dérégulation, d'ailleurs, sur les questions écologiques à l'échelle de l'Europe, d'ailleurs, Amine Messal, qu'est-ce que ça vous inspire, vous, aujourd'hui ? Et le fait de simplifier aussi beaucoup les textes ?
1: C'est d'une stupidité absolue pour moi, cette musique constante de « il y a trop de normes, regardez la taille du code du travail ». Mais en fait, c'est pas de notre faute s'il y a trop de normes. S'il y a trop de normes, c'est qu'à chaque fois, il y a des gens qui ont des idées un peu stupides qu'il faut réguler. Donc le code, il s'agrandit à mesure que s'agrandissent les fantaisies de certains industriels et de certains secteurs. On a des entreprises voyous, on a des gens qui produisent des choses qui vont après empoisonner les sols, empoisonner les êtres. Le chlordécone, ça a empoisonné les populations entières. Pendant des décennies, il a fallu que l'agence sanitaire environnementale américaine l'interdise pour qu'on se rende compte qu'il y a un problème, qu'on mette 10 ans. Donc je pense qu'il faut fonctionner à l'envers maintenant. Il faut avoir du principe de précaution. Vous devez nous démontrer pourquoi ce que vous faites, ce n'est pas nocif pour les gens et pour la Terre avant de pouvoir le faire, tout simplement.
0: Il y a une question d'habitabilité, d'ailleurs, ça fait l'objet d'un texte de Baptiste Morisot là, qui vient de sortir, qui est tout à fait intéressant pour nourrir la réflexion sur ce sujet. Il faut libérer le libéralisme, c'est un peu ça l'idée finale, Amine Messal, ou pas ?
1: Eh bien moi, je pense qu'il faut le libérer de ses contradictions, parce que même si on passe très vite sur Millet et les libertariens d'aujourd'hui, qu'on revient aux libéraux classiques, moi j'aimerais beaucoup débattre avec des libéraux, mais j'ai pas de libéraux en face de moi, hein. Millet c'est un tyran, un petit tyran comme Elon Musk. Si je débattais avec Adam Smith aujourd'hui, moi je dirais qu'il y a une contradiction. La liberté individuelle n'est pas compatible avec la propriété privée, il faut choisir. Et donc, pour dépasser cette contradiction, il faut en sortir, et je pense que la solution, elle se trouve bien plus du côté du socialisme, au sens de Marx, pas du Parti Socialiste.
0: Merci beaucoup, Amine Messal. Erreur sur la marchandise, critique libérale du libéralisme. C'est un ouvrage que vous signez, publié rue de l'Échiquier. Merci d'être venu à ce micro. Merci beaucoup à Anna Massardier qui a préparé ce dossier, Ronan Maé à la technique, Lucie Sarfati pour la coordination, Jérôme Boulet qui réalisait cette émission et Thierry Dupin pour la programmation musicale. Voici le fil de l'histoire, Stéphanie Duncan.
2: Notre colonie d'Extrême-Orient constitue un des joyaux de l'Empire colonial français.
3: Bonjour, bienvenue dans le fil de l'histoire. De la conquête à la défaite de Dien Bien Phu, à quoi ressemblait l'Indochine française ? C'est la question à laquelle nous essayons de répondre cette semaine avec l'historienne Claire Tran. Aujourd'hui, cinquième et dernier épisode de la Seconde Guerre mondiale à la guerre d'Indochine. La Seconde Guerre mondiale va sonner le glas de l'Empire colonial français. En juin 1940, la défaite de la France envahie par l'armée allemande soulève un grand espoir chez les nationalistes vietnamiens, pour lesquels, nul doute, est arrivé le moment d'agir. Mais un troisième protagoniste fait son entrée, le Japon, qui depuis les années 30 mène une politique d'expansion en Asie. Profitant de la faiblesse française, les Japonais engagent un bras de fer avec les autorités coloniales et envahissent le nord de l'Indochine, où en 1944, une famine dévastatrice tuera plus d'un million de Vietnamiens. Les nationalistes comprennent rapidement que les Japonais sont de faux alliés, ne cherchant qu'à substituer leur oppression à celle de la France. Le 9 mars 1945, les forces japonaises stationnées en Indochine déclenchent un coup de force. Dans la soirée, les garnisons françaises sont attaquées par surprise par l'armée japonaise. Plusieurs officiers français sont arrêtés et décapités à coups de sabre. En une nuit, les Japonais ont mis à bas le pouvoir colonial français. Mais cette domination japonaise est de courte durée, puisque l'Empire nippon dépose les armes face aux Américains en août 1945.
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2: En Indochine, d'Indochine, la France reconquiert peu à peu sa suzeraineté abandonnée par un gouvernement traître. Mais des éléments de trouble bouillonnent encore à travers le pays. Et les unités du général Leclerc sont parfois retardées dans leur marche à l'intérieur par des groupes qui coupent les routes, font sauter les ponts et détruisent ce qu'a apporté en 80 ans la civilisation française.
3: Après la capitulation japonaise, la course au pouvoir est lancée. Le 2 septembre 1945, à Hanoï, Ho Chi Minh, le chef du Viet Minh, le mouvement nationaliste communiste, proclame l'indépendance de la République démocratique du Vietnam. Tandis qu'à Paris, le général de Gaulle exige que soit rétablie au plus vite la souveraineté française sur l'Union indo-chinoise et envoie sur place le général Leclerc pour mener les combats. En 1946, des négociations sont tentées afin de trouver un accord au sein de l'Union française, mais elles échouent et les combats reprennent. Avec des événements tragiques. Le bombardement par la flotte française de Haiphong, qui fait 6000 morts, auquel le Viet Minh réplique par l'attaque de Hanoï, la grande ville du Nord. Ho Chi Minh appelle alors tout le peuple vietnamien à se soulever contre la présence française. « Que celui qui a un fusil se serve de son fusil, dit-il. Que celui qui a une épée se serve de son épée. Que chacun combatte le colonialisme. » Tout le pays alors s'embrase. C'est le début de la guerre d'Indochine. Avec ce qui sera une litanie de bombes, de napalm, de massacres de civils, de viols et de tortures. Mais à partir de 1949, le conflit change de visage. La France, voulant créer un contrepoids politique à la République démocratique du Vietnam, proclamée au nord, crée au sud un État du Vietnam soi-disant indépendant, capitale Saïgon. La guerre de reconquête coloniale se transforme alors en guerre civile. Autre changement dans le contexte de la guerre froide, l'arrivée d'un nouveau protagoniste. L'armée communiste de Mao Tse-tung, qui vient de prendre le pouvoir en Chine, soutient le Viet Minh, tandis que les Français sont désormais soutenus par les États-Unis. Mais ce soutien ne suffit pas à empêcher l'enlisement de l'armée française en Indochine, qui se conclut par la bataille et la défaite de Dien Bien Phu en mai 1954. Deux mois plus tard, le 20 juillet 1954, le cessez-le-feu est signé à la conférence de Genève.
2: Au Palais des Nations, au cours d'une très sobre cérémonie, le général Deltaï signait au nom de la France les documents mettant fin aux hostilités au Vietnam et au Laos, et au nom du Viet Minh, M. Thach Quang Bu les paraphait à son tour. Cet accord, qui clôt sur un acte positif la conférence de Genève, est un éclatant succès personnel pour M. Mendès France, dont la ténacité a fait une profonde impression sur l'opinion mondiale. Certes, l'accord contraint la France à des sacrifices douloureux, mais pouvait-il l'être davantage que la perte des 92 000 combattants de l'Union française tombés dans cette guerre sans espoir ?
3: En 1954, la guerre d'Indochine se termine donc pour les Français, mais pas pour les Vietnamiens, puisque les Américains, l'année suivante, prennent le relais des Français dans ce qu'on appellera la guerre du Vietnam, qui aboutira en 1975 à la victoire du camp communiste. Claire Tran, quel est le bilan humain de cette guerre d'Indochine ?
5: Eh bien, le bilan, c'est beaucoup de morts côté français. Je pense qu'il y a plus de 90 000 Français. En fait, beaucoup de troupes coloniales elles-mêmes. Hein, ce sont beaucoup de Marocains, Algériens et Sénégalais qui sont aussi dans cette armée.
1: Surtout côté vietnamien.
5: Et bien sûr, vietnamien, puisque la France n'arrive plus à avoir suffisamment de monde pour faire la guerre. Il y a l'Algérie qui commence à bouger beaucoup aussi. Et donc, à partir de 1950, Delattre de Tassigny va lancer la vietnamisation. Il faut qu'on ait plus de soldats vietnamiens. Et côté Viet Minh, difficile à dire, mais plus de 500 000 morts. Et donc oui, c'est une guerre qui va durer 8 ans. Je citerai ici mon collègue Christopher Gosha, qui a écrit son livre « The Road to Dien Bien Phu », qui parle de guerre totale. Il n'y a pas de guerre coloniale qui a pris ces dimensions-là. Tout simplement
1: la plus violente du XXe siècle, dit-il.
5: Voilà, tout à fait. Mais ça s'explique. Pour les Américains, on est en pleine guerre froide. Ils ont perdu la Chine. C'était normalement le Kuomintang nationaliste qui devait être à la tête de la Chine. C'est les communistes qui l'ont pris. Ensuite, il y a la guerre de Corée. Donc, pour les Américains, ils mettent le paquet. Donc, les Français ont beaucoup de mal. Ils n'ont pas tellement d'armes. Donc, le général Delattre va aux États-Unis pour demander des armes, où il obtient le napalm, notamment, et plein d'aviation. Et lors de la bataille de Dien Bien Phu, les Américains sont même prêts et propose la bombe atomique. Les Français ne vont pas le faire, mais c'est juste pour vous dire que l'enjeu pour les Américains est tout autre. Et il y a beaucoup d'hommes politiques et de militaires français, dont le général Leclerc, qui dès 1946 voyait que la France aurait du mal à combattre, lui qui était résistant, qui avait combattu contre les Allemands. Donc beaucoup de militaires étaient aussi conscients que ça ne pourrait pas durer éternellement. Donc c'est un conflit qui a été très lourd en termes
1: vie humaine,
5: en vie humaine, et aussi en destruction. Mais bien sûr, la guerre du Vietnam avec les Américains va être encore pire, on peut le dire.
1: Claire Tran, 1954 donc, marque la fin en Indochine de la présence française qui avait débuté, on l'a vu, un siècle plus tôt. Est-ce qu'on peut dire que la guerre, finalement, cette guerre d'indépendance a toujours existé, qu'elle ne s'est jamais arrêtée en fait ?
5: Oui, je pense que dans beaucoup de pays colonisés, il y a régulièrement des révoltes, mais c'est vrai que pour le cas du Vietnam, il y en a eu régulièrement. Et il y a surtout, je terminerai peut-être sur ça, que le Vietnam, pendant toute son histoire, a dû gérer le voisin chinois, qu'il a quand même occupé pendant 10 siècles, qui est revenu régulièrement. Et donc c'est un peuple qui, avec beaucoup de paysans, c'est une armée de paysans, qui a l'habitude de se battre contre un énorme voisin à côté. Donc je pense que juste l'intermède des 90 années de la colonisation française ont été difficiles, mais qu'elles ont apporté aussi un certain nombre de choses, je dirais. Oui. Les mouvements politiques, le communisme, puisque c'est le communisme qui les a aidés à combattre le colonialisme, et aussi une certaine forme de liberté de pensée, etc. Donc la presse en particulier, qui a été utilisée par tous les opposants de la colonisation française, parce que le droit de la presse était le même en Cochinchine, qui était le droit français. Mais je pense que c'est surtout que pour les Vietnamiens, ils ont la nécessité de gérer donc un voisin beaucoup plus important, ce qui leur a permis d'avoir une, en permanence une capacité de lutte contre les Français, puis contre les Américains, et même contre les Chinois. Mais en tout cas, dans le même temps, une volonté absolument, depuis, on va dire, les années 89, de se développer économiquement, parce que depuis la colonisation, puis l'occupation japonaise, puis la guerre d'Indochine, puis la guerre du Vietnam, ils ont été en permanence en guerre. Et aujourd'hui, le Parti communiste, son objectif, c'est de devenir une puissance moyenne, et à tout prix, ils veulent éviter toute guerre. C'est vraiment la priorité à l'économie. C'est de dire, nous apportons la prospérité au Vietnam, mais ces guerres ont contribué à renforcer leur capacité de résistance au prix d'un coût humain très élevé.
1: Merci beaucoup Claire Tran. Sur le sujet de l'Indochine, on peut lire de François Guillemot, Vietnam, fracture d'une nation, une histoire contemporaine de 1858 à nos jours, édité à la Découverte, et de Pierre Brocheux et Daniel Emery, Indochine, la colonisation ambiguë, 1858-1954, également à la Découverte. Et de vous, Claire Tran, on peut lire un livre sur l'engagement asiatique pendant la Première Guerre mondiale, un sujet intéressant, original, un livre en anglais, Master of Their Own Destiny, The Asians in World War I, édité auprès de l'Université de Singapour. Voilà, c'est la fin pour aujourd'hui du Fil de l'Histoire. L'émission a été réalisée par Claire Destacan et Anne-Cécile Perrin, assistée de Frédéric Martin, à la technique Renan Mahé. Vous pouvez vous abonner au podcast du Fil de l'Histoire sur l'appli Radio France. J'attends comme toujours vos commentaires sur la page de l'émission ainsi que sur Facebook. Rendez-vous lundi pour une nouvelle série du Fil de l'Histoire qui sera consacrée à l'indépendance américaine en 1776. Je recevrai l'historien Bertrand Van Ruymbeek.
0: Merci beaucoup Stéphanie Duncan. Dans un instant, après les infos Affaires Sensibles, aujourd'hui, la disparition des maternités de France.
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0: Passez un excellent week-end à l'écoute bien sûr de France Inter où il est 15h. L'heure des infos avec vous, Amélie Perrier.
7: Une petite fille a disparu à Ivry-sur-Seine dans le Val-de-Marne. Elle a 10 ans, se prénomme Ileana, mais se fait aussi appeler Natacha. Elle vit avec sa famille dans un camp de gens du voyage. Les enquêteurs examinent la vidéosurveillance autour d'un supermarché où le gérant l'a vue pour la dernière fois samedi dernier, en fin de journée, depuis rien. D'où l'appel à témoins lancé par les autorités. Elle n'exclut pas la piste accidentelle. On n'a pas parlé des sujets qui fâchent visiblement à Pékin ces derniers jours entre Donald Trump et Xi Jinping. Jinping. Le président américain est reparti et affirme ne pas avoir évoqué les droits de douane avec son homologue chinois, sujet pourtant majeur entre les deux premières puissances économiques mondiales, à l'origine d'une guerre commerciale ayant des retombées sur le monde entier. Dans l'avion du retour, Donald Trump a préféré saluer des accords commerciaux fantastiques, sans plus de précision. Et à Saint-Pied-de-Nez à Donald Trump, au moment où il quitte la Chine, les Iraniens, alliés de Pékin, laissent passer davantage de navires par le détroit d'Ormuz. Une trentaine ont été autorisés à transiter ces dernières 24 heures, dont plusieurs Chinois. D'habitude, un cinquième des hydrocarbures consommés dans le monde y passe. Mais depuis le début de la guerre lancée par les États-Unis, les gardiens de la révolution iranienne ont décidé de bloquer

0: bloquer le détroit. Et en réaction, les Émirats arabes unis misent sur la construction d'un nouvel oléoduc. Le prince héritier d'Abu Dhabi a ordonné à la compagnie pétrolière publique d'accélérer la livraison du projet, dont l'achèvement est prévu l'an prochain. Ce pipeline doublera les capacités du groupe pétrolier émirati. Côté iranien, le ministre des Affaires étrangères dit avoir reçu des messages de Washington en faveur de la reprise des négociations pour mettre fin au conflit. Il ajoute être ouvert à une aide de Pékin. Hier, selon Donald Trump, le président chinois Xi Jinping a proposé de l'aide pour rouvrir le détroit d'Hormuz. Et quand la guerre provoque des séquelles sur des générations, l'Organisation mondiale de la santé alerte aujourd'hui sur la santé mentale des Ukrainiens en proie aux attaques de la Russie depuis 4 ans. La crise de la santé mentale est palpable et s'aggrave, dit aujourd'hui l'OMS. L'organisation prévient que les effets seront sentir pendant des générations. Le stress psychologique est devenu un sujet central pour les autorités ukrainiennes. David et Victoria Beckham ont vu leur fortune doubler l'an dernier. La légende du foot anglais et la créatrice de mode, ancienne chanteuse des Spice Girls, intègre le club des milliardaires britanniques. À en croire le classement publié par le Sunday Times, la fortune du couple est estimée à 1,185 milliards de livres. Ça représente 1,360 milliards d'euros. Grâce à des investissements gagnants dans le football, notamment dans l'Inter Miami, le club de foot américain où joue Léo Messi, dans l'alimentation, les boissons également, l'immobilier et la mode, David Beckham devient le premier sportif britannique milliardaire.
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0: France Inter, il est 15h04, c'est Affaires Sensibles. C'est à vous, Fabrice Drouel.
3: Amélie Perrier, merci. On vous retrouve à 16h pour un prochain flash. Aujourd'hui, dans Affaires Sensibles, la crise des maternités de France. En 50 ans, ce pays en a vu disparaître les trois quarts. En 1972, on compte 1747 structures qui pratiquent l'accouchement. Elles ne sont plus que 464 en 2022. La médicalisation de la grossesse et de l'accouchement avait pourtant permis de sauver des milliers de vies. Mais les maternités ferment, pour des raisons budgétaires ou parce qu'il manque cruellement en France de gynécologues obstétriciens et de sages-femmes. Pour les régions rurales, la disparition de la maternité signe l'extinction des services publics de santé. Les protestations des habitants et des élus, toujours vigoureuses, n'inversent pas la tendance. Encore tout récemment, en 2023, le rapport d'un collège de gynécologues rendu à l'Académie de médecine préconisait la fin des accouchements dans les structures n'en pratiquant pas au minimum 1000 par an. Ainsi va le mouvement de concentration des maternités qui n'est peut-être pas terminé. Notre invitée aujourd'hui, Lucie Castet. Oui, celle qui fut candidate pour Matignon au nom du nouveau Front Populaire, arrivée en tête aux législatives de 2024, faut-il le rappeler. Elle est haut fonctionnaire, elle fait partie du collectif Nos Services Publics, d'où sa présence ici aujourd'hui. 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
3: 31 décembre 1962. Le général de Gaulle enchaîne les demi-sourires et les effets de voix dans son traditionnel message du Nouvel An à la Nation. Premier président de la 5e République, il a de quoi se montrer satisfait alors que s'amorce cette nouvelle année 1963. Quelques mois plus tôt, en effet, le 19 mars 1962, les accords d'Évian au sol de la guerre que la France menait à sa colonie algérienne. À présent, l'armée nationale n'est plus engagée sur aucun champ de bataille. Une première depuis 25 ans, ce que le général souligne résolument. Sur le plan intérieur également, De Gaulle a remporté de grands succès. Sa réforme du scrutin pour l'élection du président de la République a largement été approuvée par le peuple à plus de 60%. En dépit de la fronde des parlementaires, la France est maintenant sur les bons rails voulus par le général. Bien, tous ces problèmes étant réglés, il est désormais temps de s'atteler à l'essentiel, la grandeur de la France.
4: Le progrès est aujourd'hui notre ambition nationale. Progrès démographique. La France moderne pourrait compter 100 millions d'habitants. Combien seront donc bienvenus les bébés qui naîtront chez nous en 1963?
3: Après le boom des naissances de l'immédiate après-guerre, les bébés pointent moins nombreux depuis la fin des années 50. Et puis la politique familiale issue du Conseil national de la Résistance se met en place. Par exemple, dès le deuxième enfant, on a droit à des allocations familiales. C'est le fameux modèle social français. C'est là qu'il prend racine. Et les naissances repartent à la hausse. En 1964, on approche de nouveau les 3 enfants par femme, comme en 47 ou en 48. Tout va bien, on a le moral, donc on fait des gosses. Mais surtout, dans ces années-là, la mortalité infantile dégringole. Au sortir de la guerre, 11% des enfants mouraient avant leur premier anniversaire. En 1950, 5 ans plus tard donc, cette statistique se réduit de moitié, puis continue à refluer. Merci les progrès de la médecine, les vaccins, les antibiotiques bien sûr. Mais les circonstances de l'accouchement ne sont pas non plus étrangères à la survie des bébés et de leur mère qui se défont ainsi de la malédiction ancestrale de la mort en couche. Et puis, plus ça va, plus ces mères donnent naissance à leurs enfants hors de chez elles. En 52, pour la première fois dans l'histoire, elles sont plus nombreuses à accoucher dans une maternité qu'à domicile. 10 ans plus tard, ce taux passe à 85% des naissances. Ce changement de paradigme n'est pas un hasard. Parmi les mesures natalistes des gouvernements d'après-guerre, on compte notamment la prise en charge par la Sécu de l'accouchement quand il se passe en milieu médicalisé. Alors, on construit, on agrandit, on rénove les maternités de France pour accueillir tous ces enfants qui vont contribuer à redresser le pays. Les responsables politiques sont même persuadés que la modernisation de ces établissements va augmenter le nombre de naissances pour atteindre l'horizon des 100 millions de Français tracé par le général de Gaulle. Comme ici, à Saint-Valery-sur-Somme, en Picardie, où le directeur du centre hospitalier répond au reporter de l'ORTF, venu l'interviewer dans les couloirs de sa maternité, remise à neuf le 19 janvier 1968.
5: Monsieur le directeur, depuis quand date votre maternité ?
6: 25 ans environ, mais sa rénovation a été entreprise l'année dernière.
5: Depuis un an à peu près ?
6: Depuis un an.
5: Sur quoi a-t-elle porté ?
6: Surtout sur une personnalisation du service, et nous avons voulu garder son caractère un peu familial et intime.
5: Qu'entendez-vous par personnalisation ?
6: Aucune chambre ne ressemble à une autre. Ah, oui. Les couleurs sont différentes, oui. Le mobilier est différent, l'ambiance même est différente.
5: Alors, votre personnel, il est nombreux ?
6: Madame Gauthier, sage-femme, oui. Une infirmière diplômée d'État et 3 employés à plein temps qui assurent les soins aux mères et aux enfants.
5: Vous avez combien de chambres ?
6: Nous avons 10 lits au total, répartis en chambres à 1 et 2 lits.
3: Ça fait rêver. D'ailleurs, le maire aussi se félicite. Il n'a jamais autant signé d'actes de naissance. 40% de plus en un an. 204 accouchements, c'est la première fois dans les annales de l'hôpital, insiste-t-il. Mais ça ne va pas durer longtemps. Les petites maternités, comme celle de Saint-Valery-sur-Somme, sont sur la sellette. Parce que ce n'est pas 3 coups de peinture dans les chambres qui vont assurer la sécurité des nouveau-nés. Au début des années 70, les autorités sanitaires s'inquiètent. Le taux de mortalité, qui n'a cessé de fléchir depuis le XVIIe siècle, stagne désormais. Alors, Marie-Madeleine Dienesch va prendre le problème à bras-le-corps. Depuis 1969, cette femme est secrétaire d'État à l'Action sociale et à la réadaptation dans le gouvernement de Jacques Chaban-Delmas. Après avoir été l'une des premières femmes élues à l'Assemblée nationale, elle est devenue une habituée des ministères. Farouche opposante à l'interruption volontaire de grossesse, elle veut au contraire promouvoir les naissances, mais dans des conditions de sécurité renouvelées. Par parce qu'on ne voit plus l'accouchement comme une expérience féminine mille fois millénaire. Ce n'est plus

0: plus cette fatalité qui a pris la vie de tant de femmes et de bébés, non. L'accouchement devient un événement médical. Dans une petite brochure de recommandations publiée par le ministère de la Santé en 72, il est indiqué « L'accouchement dit normal est une notion a posteriori. Jusqu'à l'événement, c'est une prévision. Tout accouchement comporte donc un risque et doit être surveillé. » Dans le plan consacré à la périnatalité par Marie-Madeleine Yenech, un fort accent est mis sur la prévention, effectivement. La secrétaire d'État fait la promotion de la vaccination contre la rubéole, qui entraîne des malformations fœtales si on l'attrape pendant les premiers mois de grossesse. Ce plan comporte aussi un important volet consacré à l'équipement des maternités. Le 9 mai 72, dans l'émission de l'ORTF Aujourd'hui Madame, Marie-Madeleine Yenech, coiffure sévère et cardigan sage, présente ses nouvelles règles à une téléspectatrice présente sur le plateau dont l'enfant n'a pas pu être réanimé à la naissance.
1: Quand on accouche dans de mauvaises conditions et que l'enfant a les séquelles, on est obligé de garder cet enfant.
2: C'est ça, mais madame, vous avez raison, il faut que nous fassions le maximum pour que de pareils accidents ne se reproduisent pas. Et nous avons vu qu'effectivement, il y a à peu près la moitié des cliniques ou la moitié des centres hospitaliers qui ne sont pas tout à fait au point, où il manque soit du personnel, soit du personnel qualifié, soit d'un équipement. Alors, grâce à ce programme finalisé, chaque année, nous pourrons améliorer, et je pense que d'ici 5 ans, nous aurons tout de même un résultat bien plus satisfaisant. Mais vous avez raison d'insister sur l'importance pour une famille, le drame que cela est, évidemment, lorsqu'il y a cet accident à la naissance.
0: Le décret Yenech de 72, le premier à fixer des normes de sécurité dans les cliniques et les hôpitaux où on donne naissance, est long comme le bras. Il règle le moindre détail, comme le matériau qui doit revêtir les murs et les sols, la qualité de l'eau et l'agencement des cuisines. Mais surtout, à partir de l'application de ce texte, les établissements ne peuvent plus compter moins de 15 lits et doivent tous détenir un bloc obstétrical pour pouvoir pratiquer une césarienne en urgence. Et puis dorénavant, un médecin doit être là. Un médecin disponible 24 heures sur 24. Parce que les bébés ne programment pas leur arrivée dans ce monde. C'est quand ils le sentent. Bonjour, j'arrive. Sur les presque 1800 maternités que compte le pays au début des années 70, souvent situées dans les territoires ruraux, 800 sont dirigées par des sages-femmes. Elles sont l'héritage de la pratique de l'accouchement à domicile, qui a résisté plus longtemps à la campagne qu'en ville. Eh bien, ce sont ces tout petits établissements de quelques lits qui vont disparaître les premiers. La maternité de Saint-Valery-sur-Somme en est l'illustration. Elle ferme ses portes en 1977. De 1975 à 1985, le nombre de maternités est presque réduit de moitié. Au milieu des années 80, on ne compte plus qu'un millier de maternités en France. Mais le nombre de lits hospitaliers réservés à la naissance ne baisse pas pour autant. Les fermetures vont de pair avec des regroupements, des concentrations de lits dans des structures mieux dotées. Car la sécurité des bébés, c'est bien l'objectif de cette politique hospitalière. Et c'est ce qu'illustre ce reportage du 20h d'Antenne 2, le 9 décembre 83, à la maternité d'Aguenau, dans le Bas-Rhin. Une maternité modèle, selon Christine Ockrent, qui lance le sujet.
3: Chaque année, à Aguenau, naissent en moyenne 2000 enfants. Événement normal pour une région de 80 000 habitants. Cependant, Aguenau n'est pas une ville tout à fait comme les autres. Située à deux pas des Vosges, bordée par la forêt noire, cette ville, pour des raisons géographiques, draine à 30 km alentour toute la population dans une seule et unique maternité. Que l'on soit de la ville ou de la campagne, que l'on soit pauvre ou riche, que l'on soit français ou étranger, c'est à la maternité publique de Aguenau qu'on accouche dans plus de 90% des cas, quoi qu'il arrive. C'est pour cela que cet établissement est devenu un modèle national de lutte contre la prématurité.
0: Le plan de Marie-Madeleine Yenech porte ses fruits. Au cours des années 70, les chiffres de la mortalité infantile baissent nettement. Ce plan change aussi la façon d'envisager une grossesse. Comme elle est un événement à risque, on la surveille, aidé en cela par le progrès technique. La pratique de l'échographie se répand et l'acte d'accoucher en lui-même évolue. Mais dans des unités plus importantes, les mamans sont peut-être moins dorlotées que dans les petits centres tenus auparavant par des sages-femmes. La critique des usines à bébés commence à s'exprimer. Et puis, cette décennie de progrès sur les chiffres de la mortalité des bébés et de leur mère s'efface. Il se dégrade même. À la fin des années 80, le ministère de la Santé relance des enquêtes qui confirment l'inquiétant phénomène. Les mères

0: meurent en couches plus souvent en France que dans le reste de l'Europe. Au début de l'année 94, la ministre de la Santé Simone Veil présente un nouveau plan pour la périnatalité. Objectif d'ici l'an 2000, diminuer de 30% la mortalité maternelle, abaisser de 20% la mortalité périnatale. Dans le viseur de ce plan, les maternités qui pratiquent moins de 300 accouchements par an, pour le ministère, elles ne sont pas suffisamment sécurisées. En accouchant trop peu souvent, les médecins perdraient en pratique et oublieraient les bons réflexes, tandis que l'équipement médical, lui, ne serait pas assez renouvelé. Mais d'où vient ce seuil de 300 accouchements par an ? À partir des estimations des médecins qu'elle consulte, l'administration de la santé se fixe sur ce chiffre symbolique d'une naissance par jour en moyenne, mais sans l'appuyer par des études scientifiques. Et pour cause, elle manque cruellement en France sur le sujet. 200 maternités sont concernées. L'Aréole en Gironde, Domfront dans l'Orne, Paimpol dans les Côtes-d'Armor et d'autres encore sont menacées. La ministre Simone Veil sait que le sujet est sensible auprès des élus des territoires concernés. Alors elle l'assure en présentant son plan, aucune décision ne sera prise sans concertation. Mais dans certaines villes, la douche est quand même froide.
1: Beaucoup d'enfants sont nés dans ce service, entre 100 et 150 par an, dont Marion la Bienheureuse. Elle n'a pas encore une semaine que sa fiche d'état civil mentionne déjà qu'elle est native, tout comme Alexandre de Lamure, sur le plateau Mathézin, né dans une maternité où les femmes accoucheraient aujourd'hui sans prendre de risque.
2: On ne garde ici que les cas normaux, les femmes qui peuvent accoucher normalement. On ne s'amuse pas à faire des choses qu'on ne peut pas faire. Donc je pense que l'on travaille bien. On a absolument tout ce qu'il faut au niveau du plateau technique pour s'occuper des mamans. Vous avez vu, on a une table de réa, on a des incubateurs, on a une lumière blanche pour les ictères, on a une salle d'intervention, on a tout.
0: Dans le cas de la Mure, le nombre réduit d'accouchements n'est pas le seul élément pointé par l'administration de la santé. Le statut du médecin accoucheur n'est pas dans les clous. Bien qu'il exerce dans cette maternité de montagne depuis plus de 2 ans, ce praticien jordanien n'a pas la correspondance requise des diplômes. Cela fait 3 ans que la direction de l'hôpital essaie de recruter un gynéco sans succès. Alors, les futurs parents de la commune s'inquiètent. Les personnels manifestent et défendent la valeur de leur travail dans des reportages à la télé, comme celui que nous venons d'écouter, diffusé sur France 3 le 8 décembre 1994. Les élus, eux, essaient bien d'infléchir la décision administrative, mais rien n'y fait. La salle d'accouchement de la maternité de la Mure ferme ses portes le 3 janvier 1995.

0: 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Aujourd'hui, la disparition des maternités.
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0: Sur le plateau de la Matésine, à l'ouest du parc des Écrins, une jeune femme s'inquiète. Elle est enceinte de 8 mois et depuis quelques jours, elle ne sent plus son bébé bouger. Le 4 mars 1995, elle se rend chez son médecin qui lui conseille de pousser jusqu'aux urgences de l'hôpital de Lamure, à quelques kilomètres de là. Une sage-femme l'examine, le bébé présente en effet des signes de détresse fœtale. On pourrait faire une césarienne sur place, le bloc chirurgical est toujours en fonctionnement, même si la salle d'accouchement a fermé ses portes. Mais il n'y aurait pas moyen de réanimer le bébé à la sortie. La sage-femme lui conseille alors de prendre la route pour Grenoble et son CHU. Lamure n'est distante que de 38 km de la capitale du Dauphiné, mais le chemin est mauvais, tortueux. En voiture, ça prend plus d'une heure. À l'arrivée de la jeune femme au CHU, les médecins pratiquent une césarienne d'urgence. Mais il est trop tard, l'enfant est mort. Ce drame émeut toute la montagne, et au-delà. Les soignants le répètent à qui veut l'entendre, ils l'avaient bien dit, un tel drame ne pouvait qu'arriver. Pourtant, rien n'indique que le bébé aurait été sauvé si la salle d'accouchement de Lamure était encore en service. Mais le symbole est fort, si fort, qu'un mois plus tard, en avril 1995, la ministre de la Santé, Simone Veil, annonce la réouverture de la maternité au complet, dès qu'un médecin obstétricien sera trouvé. Ce qui ne sera jamais le cas. On n'accouche plus sur le plateau de la Matésine depuis 30 ans. Parce que la tendance à l'époque n'est pas au ralentissement des fermetures de maternité, au contraire. En 98, un nouveau décret, défendu cette fois par la gauche, revenu au pouvoir, édicte de nouvelles formes de sécurité, de nouvelles normes de sécurité. Avec la même conséquence, le regroupement des structures. Illustration dans le journal de France Inter du 11 octobre 1998.
2: Revenons maintenant sur la fermeture des petites maternités françaises, celles qui font moins de 300 accouchements par an. Le décret est paru au journal officiel hier. Il s'agit en fait d'une confirmation d'un plan déjà annoncé depuis plusieurs semaines par le ministre de la Santé, Bernard Kouchner. 91 sont concernées et la plupart d'entre elles ont déjà pris les devants. C'est le cas dans le Var, pour les cliniques de Fréjus et Draguignan et pour la maternité de l'hôpital de Saint-Tropez.
0: Reconversion, fusion, le paysage hospitalier de la naissance est profondément remanié par ce décret de 1998. Les établissements sont désormais divisés en trois catégories. La catégorie 1 n'accueille que des grossesses dites à bas risque et des naissances sans problème particulier. La 2 prévoit que les maternités accueillent les grossesses plus risquées et les nouveau-nés à surveiller. Quant à la 3, elle peut faire face à toutes les naissances, jusqu'aux plus compliquées, les grands prématurés notamment. Grâce à une salle de réanimation néonatale obligatoire dans ces établissements. Au fil du temps, les maternités les plus sécurisées sont privilégiées par des parents inquiets de tout ce qui peut survenir au cours d'un accouchement. Événement, répétons-le, par nature imprévisible. Les établissements de niveau 1 voient le nombre de naissances baisser, ce qui les place sous l'épée de Damoclès d'une fermeture. Car la menace est aussi financière, la calamité, ici comme ailleurs. À la fin des années 90, on crée les agences régionales d'hospitalisation qui doivent notamment veiller à la bonne santé budgétaire des établissements hospitaliers. Quelques années plus tard, le système de financement change. On passe à la tarification à l'activité, la T2A, comme l'appellent les experts et les fonctionnaires. Adoptée en 2005, elle cherche à rationaliser les finances du secteur hospitalier très endetté. Ça veut dire qu'on n'allouera plus un budget global à chaque hôpital, mais d'une année sur l'autre, les caisses de la Sécu lui verseront une somme qui correspond à son activité réelle de l'année précédente, à un tarif spécifique pour chaque acte médical fixé par décret. Le souci, c'est que les montants accordés pour les actes médicaux liés à l'accouchement sont très faibles. Surtout quand les accouchements se passent pour le mieux, ce qui est quand même souhaitable. En face, il faut pourtant assurer un accueil jour et nuit et parer à toute éventualité. Ça coûte très cher, surtout quand le nombre de naissances glisse à la baisse, comme c'est le cas dans les petites maternités et que l'enveloppe de la T2A diminue. Résultat, une à une, les maternités de type 1 présentent des déficits. Et c'est une autre raison de vouloir les fermer. Un argument massif pour la RH de Bretagne concernant la maternité de Carhaix.
3: Avec 245 accouchements l'an dernier, la maternité serait dans le collimateur de l'agence régionale d'hospitalisation car elle coûte trop cher, rapporté au nombre d'interventions.
4: On considère, ou des études considèrent aujourd'hui, qu'une maternité nécessite a priori de réaliser entre 1100 et 1200 accouchements. C'est vrai que du coup, nous sommes assez loin de l'épure. Bon, pour autant, un accompagnement financier autre, dans le cadre effectivement, je dirais, de l'exception géographique, qui était reconnu jusqu'à présent à l'hôpital de Carré, pourrait permettre effectivement à cette maternité de continuer à exister.
0: La fermeture de la maternité de Carré est annoncée pour le mois de février 2008. Mais la population carrésienne se braque. Pas question de laisser fermer ce lieu de naissance. Là-bas, centre-Bretagne, on veut naître, vivre et se soigner au pays. Pendant des semaines, les manifestations s'enchaînent. À Rennes et toutes les semaines à Quimper, où les mécontents baladent une catapulte. Commentaire du maire de la ville, Christian Troadec, qu'on retrouvera quelques années plus tard au premier rang des Bonnets Rouges, il dit Carré est entré en résistance. Le 15 juin 2008, la justice donne raison aux résistants. Le tribunal administratif de Rennes annule l'arrêté fermeture. De cette victoire si rare d'un territoire contre l'administration tire même un film Bowling, sorti en 2012 avec Mathilde Seigné dans le rôle de la sage-femme au grand cœur et Catherine Fraud dans celui de la DRH venue sabrer dans le budget. C'est dire si les fermetures de maternité constituent un sujet qui touche bien au-delà du cercle des futurs parents. Mais si Carré sauve sa maternité sous les vivas, d'autres petites villes ne peuvent pas en dire autant. Et ce, malgré la mobilisation à chaque fois de tout un territoire et des actions coup de poing. À Die, dans la Drôme, le 4 juin 2009, des femmes enceintes s'enchaînent dans la salle d'accueil de la maternité menacées de fermeture.
5: L'action vise à dénoncer une nouvelle fois la fermeture annoncée de la maternité. À Die ou à Valence, ces futures mamans ne savent pas où elles accoucheront à partir du 22 juillet. Elles ont d'ailleurs porté plainte pour mise en danger de la vie d'autrui.
6: Enfin, j'ai fait 7 km et 7 km c'était affreusement douloureux. Donc là, en faire 60 au minimum, je m'en sens pas capable.
0: La maternité de Die, celle qu'on a appelée tout au long des années 2000 la plus petite maternité de France, ferme définitivement fin décembre 2017. 6 mois plus tard, plus au nord, dans le département de l'Indre, la ville du Blanc vit le même choc. À l'annonce de la fermeture de la maternité locale en juillet 2018, les habitants envahissent la préfecture de Châtellerault. 72 maires du coin annoncent rendre leur mandat en signe de protestation. Quelques semaines plus tard, à Paris, une étrange procession s'étire le long des rues du 7e arrondissement, le quartier des ministères. Cap couleur rubis et capuche blanche sur la tête, elles sont une trentaine, venues du Blanc justement, grimées en servantes écarlates, accompagnées d'une centaine d'habitants de la ville. Avec cette référence à cette dystopie américaine, où la fécondité des femmes est sous contrôle, ils alertent sur la société à deux vitesses, où celles et ceux qui veulent devenir parents ne sont pas logés à la même enseigne partout en France.
7: Ils étaient une centaine toute la journée pour encore lancer une bouteille à la mer au gouvernement. Après plusieurs manifestations dans l'Indre, les membres du collectif C'est pas demain la veille ont pris le bus tôt ce matin pour que leurs revendications portent enfin jusqu'à Paris.
8: Le problème, c'est qu'ils ne veulent pas venir. On les a invités à venir. Les maires ont demandé à être reçus, n'ont jamais été reçus. Donc imaginez-vous des élus de la République qui ne sont même pas reçus par des ministres. Je trouve ça mais hallucinant. Si eux ne viennent pas chez nous, et ben, nous on va venir à eux.
0: Peine perdue. La maternité du Blanc a bel et bien fermé ses portes, et définitivement. Et les habitants de la ville doivent maintenant faire de la route pour donner naissance à leur bébé. Dans le département, la maternité la plus proche est à Châteauroux, distante de plus de 50 km. 56 minutes de trajet en moyenne. Mais la majorité des patientes poussent même jusqu'à Poitiers ou à Limoges, à plus d'une heure. Dans certains coins de France, aucune maternité n'est accessible à moins de 45 minutes de voiture. Alors, les soignants se sont adaptés. Les formations des pompiers intègrent désormais des modules autour de la délivrance et des premiers soins prodigués à un nouveau-né. Plusieurs sages-femmes, devenues pompiers volontaires, assurent des gardes dans ces bouts de Nièvre, du Lot, de Corse ou des Vosges. Les patientes, elles, gardent en tête tout au long de la grossesse qu'au stress habituel de l'accouchement s'ajoutera celui de ne pas arriver à l'hôpital à temps. Alors, les sages-femmes tentent de les préparer à toute éventualité. Comme dans ce reportage pour Interception, sur France Inter, où l'on rencontre Marina, qui attend son troisième enfant et qui doit accoucher à l'hôpital d'Aurillac à près d'une heure de son domicile.
9: Effectivement, ça arrive sur la route, vous êtes parti, vous avez fait 20 km et vous sentez que la naissance est imminente. Votre mari, vous lui dites de faire le 112 et il sera mis en relation avec les équipes concernées. Bien entendu, dans la voiture, c'est un petit peu plus périlleux parce que l'espace est restreint. Moi, ce que je vous conseille de faire dans ces cas-là, c'est de reculer le plus possible votre siège, d'incliner un petit peu le dossier de votre siège, et éventuellement poser le pied sur le tableau de bord pour avoir un petit appui et laisser faire les choses. Et là, il n'y a pas de doute que vous serez en relation, alors peut-être pas vous directement, mais peut-être que votre mari sera en relation avec la sage-femme d'astreinte qui va pouvoir lui prodiguer les premiers conseils. Ce qui fait qu'aussi en amont, dans votre valise, vous aurez un petit peu anticipé les choses.
10: Dites-moi.
9: Vous mettrez sur le dessus une serviette de toilette et puis une couverture.
10: D'accord.
9: Cette serviette de toilette, elle servira à sécher votre bébé lorsqu'il arrivera, s'il arrive de façon inopinée.
0: Si elles font le sel des reportages sur la fermeture des maternités, ces naissances inopinées restent extrêmement minoritaires. À peine 1,5% des naissances pour l'année 2021. Mais en 2013, elles ne représentaient que 0,3% des naissances. Dans un rapport administratif, le ministère de la Santé reconnaît que dans certaines régions, comme en Franche-Comté, leur nombre a doublé sur la même période. Dans le même temps, le nombre de femmes résidant à plus de 45 minutes d'une maternité a lui aussi doublé, pour atteindre plus de 300 000. Néanmoins, le maintien des petites structures assurant 100 ou 200 accouchements par an, à grands coûts d'argent public, ne ferait pas de miracle. Aujourd'hui, ce ne sont plus directives ministérielles et normes de sécurité qui ont raison des lieux d'accouchement. C'est le manque de soignants. Ces petites maternités à échelle humaine n'attirent pas les obstétriciens. Dans les grosses structures, ce sont les sages-femmes qui font cruellement défaut. Elles quittent l'hôpital pour exercer en libéral. Les conditions de travail dans les usines à bébés sont trop dures à supporter. À l'automne 2020, et alors qu'elles sont les grandes oubliées des revalorisations du Ségur, post-crise Covid, elles le font savoir dans une vidéo pour les réseaux sociaux à la manière de la série Bref.
11: En 12 heures, je peux faire 3 accouchements.
12: Juliette arrive !
13: Vas-y, pousse, il arrive !
12: C'est super !
13: Bah vas-y, chérie, vas-y.
12: Allez !
11: Passer d'une émotion à une autre.
14: Viens, on y va, on va manger un chocolat.
15: Ouais, j'arrive.
11: Remplir la paperasse, surveiller les monitos, penser aux antibios, suturer, perfuser, informer le gynéco.
16: Il y a le docteur Dupont là ?
11: Aller à la césar des jumeaux.
17: Félicitations!
11: Oh. Dépister les maladies de la grossesse. Déclencher.
18: Tenez les filles, il y a 2 patientes à déclencher aujourd'hui.
11: J'ai regardé ma collègue. On a regardé nos salles libres. On s'est fait un gros câlin. J'avais pas bu, pas mangé et très envie de pipi. En allant aux toilettes, je croise une patiente qui a envie de pousser.
19: Ça pousse!
11: Je regarde les toilettes. Je regarde la patiente. Je regarde les toilettes. La patiente a accouché.
19: De rien?
11: Et j'ai toujours pas pissé.
0: Depuis, les sages-femmes ont obtenu une maigre revalorisation de 100 euros net. Mais elle manque toujours aux maternités publiques. On estime que dans une structure sur 5, on compte au moins 10 postes vacants. Il reste 464 maternités en France dans un système bancal où l'offre de soins de proximité disparaît quand les centres les plus en pointe, pensés pour accueillir les bébés les plus en danger, servent de maternité de premier recours. Ajoutez à cela un système de financement qui fabrique le déficit. Les seules options mises sur la table consistent pourtant en davantage de fermetures. Oui, c'est ce que préconise, à mi-mot, la Cour des comptes, quand elle estime le seuil de rentabilité d'une maternité à 1200 naissances par an. Dans les mêmes clous, un collège de médecins gynécologues estime, en 2023, que la limite assurant la sécurité des mères et de leurs enfants se situe à 1000 naissances par an. L'adoption d'un tel seuil signerait la fermeture d'une centaine de maternités supplémentaires, tout cela au nom de la rentabilité. Est-ce vraiment la vocation d'un hôpital public d'être rentable ?

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1: Aujourd'hui, la crise des maternités en France et au-delà, celle des services publics dont nous parlons avec Lucie Castet. Bonjour.
2: Bonjour.
1: Vous êtes haut fonctionnaire et vous faites partie du collectif Nos services publics pour la pérennité des services publics. Donc, c'est bien de cela dont nous allons parler. Alors, la fermeture des maternités est un sujet complexe. C'est toujours un drame local qui provoque la mobilisation d'une population, de ses élus. Que représente symboliquement la fermeture d'une maternité, selon vous ?
2: Je pense que la fermeture d'une maternité, quelle que soit la raison, représente toujours la disparition d'un service public par lequel nous passons, sauf exception, vous l'avez dit, tous et toutes, surtout toutes,
1: surtout toutes.
2: Toutes lorsqu'on met au monde, mais surtout tous lorsqu'on vient au monde. Et c'est aussi un marqueur d'inégalité dans l'accès au service public et un marqueur très souvent de la relégation des territoires ruraux.
1: Oui.
2: Et cette relégation qui touche déjà les territoires concernés, ces territoires ruraux souffrent déjà de la désertification des services publics. Et donc, lorsqu'il y a la fermeture d'une maternité, c'est
1: double
2: symboliquement...
1: Peine.
2: Exactement, c'est une double peine. Et puis, c'est souvent vécu comme une injustice, comme un témoignage du recul de l'État dans nos vies quotidiennes. Ici, dans les moments les plus importants de la vie, une injustice qui est ressenti comme tel, d'autant que parfois il y a très peu de concertation avant la décision de fermeture. Et donc ça

0: expliquer. Et puis, il faut aussi qu'elle soit accompagnée. Parfois, il n'y a pas de solution alternative qui est proposée et on ne pense pas le système de soins comme un système d'ensemble auquel on doit apporter des réponses. Et puis enfin, je dirais que ça explique aussi en partie pourquoi les élus locaux se mobilisent très légitimement en cas de fermeture d'une maternité. C'est que parfois, l'hôpital public et la maternité sont le principal employeur d'un territoire. Et donc, évidemment, ça pose des questions économiques dans les territoires qui sont concernés. Mais ce que je retiendrai en premier lieu, c'est la question du symbole du départ d'un service public fondamental d'un territoire donné.
1: Alors, vous parlez de territoires ruraux, mais pas seulement, en milieu urbain aussi. Je pense à la maternité des Lilas en Seine-Saint-Denis, qui est menacée depuis plus de 10 ans. Donc, il n'y a pas que les territoires ruraux.
0: Non, vous avez raison de le signaler. Il existe globalement les territoires qui souffrent le plus de la désertification des services publics sont les territoires ruraux d'une part, et aussi les territoires dans les périphéries des grandes villes. On sait que par exemple dans le département de Seine-Saint-Denis, il y a des investissements publics qui sont lacunaires, notamment dans les services publics comme ceux de l'université. Globalement, on investit moins dans ces territoires-là, et on en parle très peu. L'État est de moins en moins présent dans ces territoires, alors que c'est des territoires qui souffrent déjà d'inégalités importantes. On a tendance à présenter ces territoires comme des réceptacles importants de grandes politiques d'investissement public, c'est pas du tout le cas. C'est des territoires qui ont déjà des difficultés et qui cumulent les difficultés parce que il y a une présence de l'État qui est moindre que dans d'autres territoires. Donc vraiment, les territoires urbains, périphériques et les territoires ruraux sont les deux grands délaissés, les deux grandes victimes de la désertification des services publics.
1: Alors j'ai découvert quelque chose, moi, qui m'a vraiment étonné. Le taux de mortalité des mères et des jeunes enfants reste important en France. Plus important que ceux de certains de nos voisins européens. Comment on l'explique, ça ?
0: Alors, ça s'explique par beaucoup de raisons. On sait que le déterminant de la mort des mères pendant l'accouchement et dans les jours qui suivent l'accouchement sont pas directement forcément liés à la question de la maternité elle-même. Les déterminants de santé sont très nombreux et sont souvent liés à des aspects sociologiques. On sait que par exemple la première raison de la mortalité maternelle est le suicide en France. Ça a longtemps été l'hémorragie de la délivrance, c'est-à-dire une hémorragie au moment de l'accouchement de la mère. Désormais, c'est le suicide. Et donc, on sait qu'il y a énormément de causes qui peuvent conduire au suicide et qu'il y a beaucoup d'éléments qui entrent en jeu bien en amont de l'intervention de la maternité comme en tant que structure qui accueille le lieu de l'accouchement. Et quand on sait que désormais, la première cause de mortalité des mères en France, c'est le suicide, et qu'on regarde l'état de notre psychiatrie, par exemple, on peut expliquer en partie ce phénomène-là, mais globalement, les déterminants de santé sont très larges. Comme je disais, il y a beaucoup d'étapes en amont qui comptent. Par exemple, le mode de vie, l'alimentation, la qualité de l'environnement, etc. De nombreux facteurs sociologiques. Or, on sait que la désertification médicale augmente, on l'a dit tout à l'heure, qu'on investit insuffisamment dans la prévention, la médecine de ville et hospitalière, et plus largement dans la médecine scolaire, dans la PMI, etc. Et donc, ces sous-investissements-là peuvent avoir des conséquences en termes de mortalité des mères et puis aussi en termes de mortalité des bébés. Sur la mortalité des bébés, les chiffres sont inquiétants. On est sur la mortalité infantile. La France est passée de la 3e place en 2012 à la 20e place en 2022. Ça s'explique. C'est vraiment multifactoriel. Il n'y a pas un facteur simple. Ça s'explique par beaucoup de choses, mais ça s'explique aussi parce que on va en reparler, de moins en moins de personnes qui souhaitent travailler à l'hôpital, et donc les conditions notamment de formation du personnel qui travaille à l'hôpital sont de plus en plus complexes. Je sais que, il me semble qu'une infirmière qui travaille en néonatologie devrait normalement être formée pendant 2 ans. Or, en réalité, c'est très peu le cas parce qu'on a du mal à trouver des infirmières qui veulent travailler, parce que les conditions de travail sont très difficiles, vous l'avez dit dans votre reportage. Et donc ça a des conséquences, notamment sur la santé des bébés.
1: Mais alors, est-ce que les agences régionales de santé, les fameuses ARS, ont rationalisé tout ça ? Est-ce que ça a apporté quelque chose ? Les ARS, c'est un peu polémique. Hein. On entend tout et son contraire sur les ARS.
0: Ce qu'on peut dire, c'est qu'à partir des années 90, il y a eu, vous l'avez dit dans votre reportage, un mouvement qu'on pourrait qualifier de rationalisation, une volonté de rationaliser le secteur hospitalier. Mm-hmm. On ne peut pas considérer que l'hôpital public va mieux aujourd'hui qu'à la fin du XXe siècle. À la fin du siècle dernier, rappelons-le, l'hôpital public français marchait plutôt bien. C'était d'ailleurs une source de

0: fierté nationale, que j'espère que nous retrouverons bientôt.
1: Avec les grands exploits médicaux d'ailleurs, dans le service public.
0: Et l'excellence du système hospitalier français était reconnue. La population française était globalement satisfaite du service public hospitalier. Et le système de santé français était même classé parmi les meilleurs du monde. On a vu depuis une dégradation importante. Je pense que c'est lié en partie à la question, à l'introduction de notions de gestion et de rentabilité à l'hôpital. Les exigences de reporting, l'introduction de nouveaux indicateurs prend beaucoup de temps aux soignants et ça conduit à une dégradation de la qualité du travail au quotidien. Il y a moins de temps octroyé par les soignants aux patients. Puis plus globalement, vous l'avez dit, ça construit une forme de déficit et ça construit une pression à la réduction des coûts. Et donc ça, ça a des conditions délétères sur l'organisation du travail. Puis on pourrait y revenir, mais la question de l'introduction de la T2A, de la tarification à l'activité...
1: Oui, on en a parlé dans le...
0: Vous l'avez très bien décrit, a pour conséquence de conduire à des actes qui ne sont pas guidés en premier lieu par des nécessités médicales. Et donc on peut avoir tendance à privilégier des actes qui sont très bien tarifés en vertu d'une nomenclature qui a été établie de manière technocratique et bureaucratique. Conduire à des actes qui ne sont pas guidés par des nécessités purement médicales.
1: Mais budgétaires.
0: Mais budgétaires. Et donc en plus de rajouter de la lourdeur bureaucratique dans le quotidien des soignants, ça peut avoir pour conséquence de mener des actes qui ne sont pas absolument nécessaires et à l'inverse, d'en négliger certains autres qui peuvent avoir une grande importance. Et je pense par exemple aux actes de coordination et d'organisation des soins qui peuvent être très importants, par exemple dans la prise en charge de pathologies rares ou très lourdes, ou des pathologies chroniques. Et donc, on peut avoir tendance à privilégier des soins ambulatoires qui sont très facilement programmables, etc. Et donc, ça a une influence sur la qualité des soins qui sont donnés.

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1: Lucie Castel, l'an dernier, on a pas mal parlé de démographie. Alors qu'on fait de moins en moins d'enfants en France, le président de la République appelait à ce qu'il appelle un réarmement démographique. Est-ce qu'il y a un lien entre la baisse de la natalité et la fermeture des maternités ?
2: Bon, on peut dire que s'il y a beaucoup moins d'enfants à accueillir, alors ça, on ne parvient pas à avoir le nombre minimum d'accouchements par an qui justifie le maintien d'une maternité. Mais c'est un raisonnement un peu simpliste, ce n'est pas le seul facteur, parce que le lien n'est pas clair. Parce qu'on sait que même si le nombre de bébés qui naissent est en baisse, on sait qu'on prend en charge des pathologies qui sont de plus en plus lourdes dans les maternités, notamment parce que la médecine progresse, hein, c'est plutôt une bonne nouvelle. On arrive à accueillir des enfants qui sont par exemple prématurés, de plus en plus prématurés, parce que la médecine a progressé, donc on arrive à les accueillir et à les maintenir en vie, à les soigner. Et puis aussi parce que les femmes ont des enfants de plus en plus tard, et donc parfois ça implique davantage de complications. Et donc le besoin de santé publique ne baisse pas, malgré la baisse du nombre de bébés. Et donc l'équation est un peu plus complexe que le simple rapport à la démographie. Et puis on sait aussi que les séjours tendent à être de plus en plus longs, ce qui ne va pas dans le sens de davantage de fermetures de maternité. Ils sont de plus en plus longs pour les raisons que j'évoquais juste précédemment.
1: Alors il y a 45 ans, en 1980, ça fait bien 45 ans, ouais, Ronald Reagan arrivait au pouvoir aux États-Unis. Et l'une de ses premières déclarations, c'est « Problem is state ». Le problème, c'est l'État. Donc le ver était dans le fruit. Ce sont des paroles qui ont résonné de façon très agréable aux oreilles de Madame Thatcher, qui était une espèce de cheval de Troie de cette... On est d'accord pour l'instant ?
2: Oui.
1: De cette idée. Et puis il y a eu l'Europe, qui au nom de l'ouverture à la concurrence a dérégulé les services publics. Est-ce que c'est ça l'enchaînement de ce qui a abouti à la situation aujourd'hui? Est-ce que vous le voyez comme ça?
2: Ce qui est certain, c'est que ce qu'on appelle le nouveau management public, qui procède directement de ce que vous venez de décrire, a eu pour conséquence de considérer que la façon dont étaient gérées les entreprises était toujours, quoi qu'il arrive, plus efficace, plus efficient que la manière dont les services publics étaient gérés. Cette pensée a conduit à l'introduction notamment de la tarification à l'acte, qui répond au doux nom de T2A dans un langage plus technique. Mais ça a conduit aussi, je le disais tout à l'heure, à l'introduction de tout un tas de nouveaux indicateurs pour suivre l'activité des hôpitaux, parce qu'on a considéré que les hôpitaux n'étaient pas suffisamment rentables. Et donc cette introduction a conduit, je le disais, à des effets pervers, qui sont notamment la multiplication des actes de bureaucratie qui ont conduit les soignants à avoir moins de temps à octroyer à leurs patients, et puis aussi à des effets pervers qui sont la codification d'actes, la tentative de codifier de plus en plus d'actes qui sont bien rémunérés pour donner du budget à l'hôpital, et la négligence d'actes qui sont moins bien rémunérés, soit la négligence d'actes moins bien rémunérés, ou soit on les fait parce qu'ils sont absolument indispensables à la santé des patients et c'est une bonne chose qu'on les fasse, mais donc qui conduit les établissements à être en déficit. On sait qu'aujourd'hui, il y a énormément d'hôpitaux publics qui sont en déficit, mais ils sont en déficit compte tenu du système de tarification existant. Et donc ça a pour effet un fonctionnement délétère de l'hôpital public. Et en fait, on se rend compte que l'hôpital public ne doit pas fonctionner comme une entreprise. On se rend compte que la logique de rentabilité doit être extérieure à la question du fonctionnement des services publics, qui ont un objectif qui est servir l'intérêt général et répondre aux besoins, en l'occurrence les besoins de santé de la population. Et donc on doit résolument s'orienter vers d'autres méthodes de financement de nos hôpitaux publics et aussi d'autres méthodes de recrutement de nos agents publics qui aujourd'hui font cruellement défaut parce qu'on a un énorme problème d'attractivité dans la fonction publique en lien notamment avec la dégradation des conditions de travail qui sont liées, dégradation qui est elle-même liée notamment à l'introduction de ces indicateurs multiples qui pèsent au quotidien sur le travail des soignants.
1: Est-ce que, alors bien sûr, il y a l'hôpital, dans le service public, on s'attache à l'hôpital parce que c'est ce qu'il y a de plus précieux, c'est ce qu'il y a de plus indispensable. D'autres services publics souffrent en France. Lesquels, ce serait quoi la cartographie des services publics aujourd'hui entre ceux qui tiennent, ceux qui souffrent, ceux qui sont en danger ?
2: Je pense pense qu'on peut dire que tous les services publics aujourd'hui souffrent en France. Je pense que l'exemple des maternités est éclairant pour évoquer la situation de l'accès à la santé en général, mais aussi pour évoquer la question d'autres types de services publics. On observe des caractéristiques communes dans la crise des services publics dans la santé et ailleurs. Déjà, il y a la question, j'en disais deux mots tout à l'heure, de la désintensification de la présence des services publics, de la désertification des services publics sur le territoire. On a un énorme problème d'inégalité d'accès aux soins, mais aussi à d'autres types de services publics. On sait qu'il y a énormément d'écoles, par exemple, qui ferment, il y a énormément de classes qui ferment, et pas que, là aussi, on a un point commun, pas que pour des raisons démographiques. Parfois, on profite de la baisse du nombre d'enfants pour fermer une classe, mais donc on ne profite pas de la baisse du nombre d'enfants pour améliorer la qualité du service public qui est rendu, notamment la qualité de l'enseignement. Et puis, vous le mentionniez tout à l'heure, il y a la question de l'omniprésence désormais des enjeux budgétaires dans la gestion des services publics qui peut conduire à des décisions de politique publique qui sont aberrantes au regard des besoins de la population. Et puis, un des phénomènes qui se retrouve partout de manière transversale dans la fonction publique, on en a déjà dit deux mots aussi, à la fois à l'hôpital mais aussi dans d'autres secteurs, c'est la question de l'attractivité de la fonction publique. Vous avez dit deux mots tout à l'heure du fait que les sages-femmes ont été revalorisées de 100 euros par mois. C'est dérisoire quand on voit l'importance de leur rôle social. Et je pense que ça va bien au-delà de la question de la rémunération et des conditions de travail. C'est aussi une sorte d'indicateur de l'importance relative qu'on donne à ces personnes-là dans notre société. Or, elles ont un rôle fondamental qui n'est pas du tout assez valorisé. Au lendemain du Covid, on aurait pu espérer, après les avoir applaudis à 20h tous les soirs à nos fenêtres, que cette revalorisation allait être plus importante. Elle ne l'est pas et c'est fondamental de s'atteler à cette question.
1: Et ce sera le mot de la fin, Lucie Castet. Merci pour votre présence dans notre émission. Au revoir. C'était Affaires Sensibles aujourd'hui, la crise des maternités en France, une émission que vous pouvez réécouter en podcast bien sûr. À la technique aujourd'hui, il y avait Fabrice Desmas. Et bien sûr, c'est l'heure d'aller retrouver Zoom Zoom Zen, Mathieu Noël et toute son équipe. Bonjour.
3: Bonjour Fabrice. Je ne sais pas si vous êtes joueur, mais aujourd'hui on va zoomer sur une plateforme de paris en ligne qui fait beaucoup parler et pas combien. Vous allez voir, zoom sur Polymarket.
1: On découvre ça après le flash de 16h.
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1: 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Le flash, Amélie Perrier.
5: La météo aura douché leurs envies de fête. Les participants à la rêve partie en Lozère ont quasiment tous quitté le site de Saint-Privat-du-Faux. Sur les 1500 teufeurs, il en restait moins de 200 en début d'après-midi. Le froid, la neige et la pluie ont eu raison de leur motivation. La fête était interdite par la préfecture installée sur des terres agricoles. Elle intervient en plein débat parlementaire sur les free parties. Les sénateurs ont adopté en commission des lois le projet Riposte, créant un nouveau délit contre l'organisation de ce genre de rassemblement, délit puni de 2 ans de prison et 30 000 euros d'amende. Un début d'incendie dans une centrale nucléaire. Le feu a pris dans l'une des unités de la centrale de Chinon, en Indre-et-Loire, en fin de matinée, hors de la zone nucléaire, à l'extérieur de la salle des machines. Le feu a été rapidement éteint. La production du réacteur en cause a été automatiquement mise à l'arrêt. Les 2 autres unités poursuivent leur production. Tenter de faire la paix entre Israël et le Liban, des négociations ont repris à Washington pour tenter de faire taire les armes. L'État hébreu, en dépit d'une trêve conclue avec Beyrouth, continue de pilonner le Hezbollah et de faire chaque jour des victimes au Liban, à Beyrouth et dans le sud du pays. Ce matin encore, en pleine négociation, l'armée israélienne a frappé la ville de Tyr. Des infirmiers ont été blessés et un hôpital endommagé, selon l'agence de presse libanaise. Israël confirme également s'emparer de plus en plus de la bande de Gaza. Le Premier ministre Benjamin Netanyahou annonce avoir pris le contrôle de 60% du territoire palestinien. Annonce à l'occasion de la journée de Jérusalem, cette célébration chez les Israéliens de ce qu'ils présentent comme la réunification de la ville après la conquête de Jérusalem-Est en 1967, une annexion illégale au regard du droit international. Benjamin Netanyahou a donc confirmé que l'État hébreu contrôlait 60% de la bande de Gaza. Demain, nous verrons, a-t-il ajouté. Et puis l'Espagne a aujourd'hui la conviction d'être du du bon côté de l'histoire, son chef du gouvernement évoque le boycott de l'Eurovision, dont la finale se tient demain à Vienne, en Autriche. L'Espagne a boycotté le concours de chansons cette année, tout comme l'Irlande, les Pays-Bas ou la Slovénie, pour protester contre la participation d'Israël. Une vague de défection inédite pour l'Eurovision. Un démarrage en trombe pour le jeu vidéo Subnautica 2. En 12 heures depuis sa sortie, 2 millions d'exemplaires ont été vendus, où l'on explore les fonds marins d'une planète inconnue. Une exploration à la nage ou dans divers véhicules pour y récolter des ressources et affronter la faune locale. Le premier épisode s'était écoulé à 18,5 millions d'exemplaires dans le monde. Un coup de force pour un jeu qui a connu un développement difficile, tourmenté. Le studio et l'éditeur s'affrontent en justice, se reprochant mutuellement des retards de livraison du jeu et des licenciements injustifiés.
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3: Merci Amélie Perrier, on vous retrouve pour un nouveau point sur l'actu à 17h.
15: Polymarket. Je connais.
16: Ah ouais,
15: je connais. C'est on parie sur des événements réels. Genre fait que Donald Trump il soit réélu ou quoi.
16: Ça c'est de la post-truth ça.
15: Ouais,
16: c'est
15: sur post-truth ira.
16: Post-truth ira, genre l'ère de la post-vérité quoi.

0: Bonjour à toutes et à tous, ravi de vous retrouver pour un nouvel épisode de Zoom Zoom, épisode assez confidentiel j'imagine aujourd'hui puisque, ne nous voilons pas la face, un vendredi du pont de l'Ascension, vous ne devez pas être bien nombreux, l'oreille rivée à votre poste, avide de gai savoir, mais pour tous ceux qui nous écoutent malgré tout, Thierry, Julia, Stéphanie et Bernard, je le dis, vous êtes sacrément inspirés d'allumer la radio cet après-midi car on va zoomer sur un phénomène à la fois énorme et inquiétant, la plateforme de Paris Polymarket. Un site où on peut parier à l'anglo-saxonne sur à peu près tout, des résultats sportifs à l'invasion d'un pays par un autre. On verra d'ailleurs que bizarrement, alors que le fils de Donald Trump a investi et conseille Polymarket, des Américains ont gagné gros en pariant sur la guerre en Iran ou l'arrestation de Maduro. Alors c'est quoi Polymarket? Qui est derrière? Pourquoi ça pue les délits d'initiés et les conflits d'intérêts? Peut-on y accéder en France? En tout cas, cette émission sera l'occasion de lever le voile sur un des aspects les plus macabres de la personnalité déjà à la fois sociopathe et cyclotimique de notre rédacteur en chef Cyril Lacarrière. Car il faut le savoir, sous ses airs débonnaires, Cyril est une enflure de la pire espèce qui parie sur la mort des gens.
1: C'est vrai, c'est
0: avec
1: vrai.
0: Ses amis du club du gras, entre les rillettes et la pâte à negra, il se livre en effet à ce jeu morbide qui consiste à présenter une liste de personnalités qui, selon eux, va canner dans l'année. Ainsi a-t-on pu entendre s'exclamer au décès de Thierry Ardisson « Oh putain !
2: Sans patate !»
0: Eh oui. Et comme en 2025, il avait parié Ardisson, mais aussi Robert Redford, Claudia Cardinal, Brigitte Bardot, Herbert Léonard, David Lynch et son ex, Catherine Laborde, vous comprenez mieux comment un journaliste en contrat de saison sur le service public a pu s'offrir un opulent 100 mètres carrés au cœur de la capitale. Et encore, si ce têtu de Michel Drucker n'était pas si incroyablement résistant, c'était le penthouse au Trocadéro, vu sur la Tour Eiffel. Zoom Zoom Zen, c'est parti.
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0: Précision, Cyril.
4: Michel Drucker n'est pas dans ma liste.
0: C'est vrai?
4: Non.
1: Il vient de regarder, c'est une liste.
4: J'ai vérifié.
1: Faite sur Excel, hein, quand même.
0: Ah oui, c'est sérieux.
1: Un truc assez élaboré.
5: Il y a les cotes,
0: c'est très, très précis. C'est très précis. Bonjour, Martin Lapouille.
6: Bonjour.
0: Merci d'être avec nous. Vous êtes journaliste spécialiste de l'économie de la tech. On peut retrouver vos articles, notamment dans Ouzbek et Rika et Numérama. Vous êtes penché dernièrement sur ce qui se cache derrière cette plateforme de Paris Polymarket dont on va parler. Vous préparez d'ailleurs un livre sur le sujet. De quoi s'agit-il? Quelles sont les dérives? Vous allez tout nous expliquer. Juste le temps de vous présenter mes fidèles acolytes, dont celle qui vient de rejoindre depuis quelques jours la prestigieuse deadlist de Cyril Lacarrière. La mystérieuse angine au Ricard qu'elle a contractée à Marseille inquiète effectivement.

0: beaucoup Cyril, qui n'écarte pas l'hypothèse qu'elle se soit tapée un croisiériste du Hondius et qu'elle nous couvre donc un bel antivirus. Donc
1: mais
0: hop,
1: non.
0: Sur la liste avec Michel Drucker. Manon Mariani, bonjour.
1: Oui, bonjour à tous. Mais non, ça va très bien, vous inquiétez pas.
0: Vu le nombre de fois que vous avez toussé hors antenne,
1: je tousse un petit peu,
0: avant qu'on puisse enfin lancer l'émission.
1: Un petit peu. En tout cas, j'ai fait aucune croisière, ne vous inquiétez pas.
0: Très
1: j'étais bien.
0: Bien
1: à Marseille.
0: Dans votre pièce jointe aujourd'hui, Manon.
1: Et bah, des parieurs bien particuliers puisqu'ils sont spécifiquement dans un pays, le Royaume-Uni, et ils acceptent des paris bien au-delà du sport.
0: Lui, il avait fait perdre un beau paquet de pognon à Cyril en juillet dernier. Cyril qui avait pris le temps de lui-même sectionner les freins de son scooter, mais finalement oh, il est quand même content qu'il soit en vie. Ça m'arrange par rapport au micro-trottoir. Aucune envie de le faire moi-même, nous disait Cyril. Bonjour Quentin, lui.
2: Bonjour Mathieu, bonjour tout le monde.
0: Alors,
2: bonjour Manon.
0: Les passants que vous avez croisés dans la rue, ils connaissaient cette plateforme Polymarket?
2: Alors, fait rassurant, personne ne connaissait vraiment Polymarket parmi les gens que j'arrêtais dans la rue, mais la plupart avaient des idées de mise sur l'actu et de paris. Je vous embarque avec moi, avec le micro France Inter, avant 16h30.
0: Vers 16h30, justement, autant certains sujets me compliquent la tâche pour concevoir un quiz rieur. Je peux vous l'avouer aujourd'hui, nos thématiques Gaza ou suicide assisté n'avaient pas été simples à écrire, mais si, ça s'était pas du tout ressenti à l'antenne, néanmoins.
1: Suicide assisté.
0: Tout à fait.
2: Comme tous les jours, c'est... C'est passionnant, le Zoom Zoom Test.
0: Exact. Comme tous les jours, Quentin, vous démarrez d'ailleurs l'édition du jour avec un point de bonus pour flagornerie. C'est très très bien. Autant aujourd'hui, un quiz sur les paris les plus fous de l'histoire. J'aurais pu dérouler 20 pages de Zoom Zoom Test. Heureusement, Cyril a mis le holà. Il m'a dit pas plus de 15, Mathieu. Après 17h, restez avec nous. On basculera en mode vintage. Zoom Zoom Back, direction 2011, l'année où, dans une chambre du Sofitel de New York, un homme en peignoir perdait tout espoir de remporter un jour la présidentielle. Oui, on va rembobiner avec celui qui était le correspondant d'Europe 1 à New York en 2011, direction donc 2011, la chute de DSK. Mais d'abord, Martin Lapouille, avant la chute de DSK, la folle ascension de Polymarket. Alors déjà, est-ce que sur cette plateforme, tous les paris sont autorisés? Il n'y a aucune censure?
3: Alors, il n'y a aucune censure. En fait, les paris sont proposés directement par la plateforme. Donc, on imagine qu'il y a une équipe qui fait une forme de curation.
0: Ah d'accord, quand même.
3: Qui fait des propositions. Donc voilà, c'est vraiment quand même éditorialisé. Et dans ce sens-là, on se rend compte qu'il n'y a quand même pas vraiment de limite, en tout cas sur Polymarket. On a vu des paris, vous l'avez évoqué, sur la guerre, sur les catastrophes naturelles, etc.
0: Ah, les catastrophes naturelles aussi, carrément.
3: Absolument. Sur le réchauffement climatique, vous pouvez parier sur la banquise, sur...
0: la disparition des ours blancs.
3: Alors, pas la disparition des ours blancs, je ne l'ai pas vu en tout cas, mais pourquoi pas. En fait, tout est imaginable à partir du moment où il y a un public, où il y a des parieurs qui ont été identifiés comme un marché à occuper, eh bien, la plateforme potentiellement peut y proposer un pari.
0: Face à vous, Martin, il n'a qu'une question à vous poser, il vous la posera hors antenne pour que ses amis du Club du Gras n'entendent pas la réponse, mais histoire que vous vous prépariez, je vous la donne en amont. Martin, avez-vous des nouvelles récentes de Florent Pagny? Radio du Thorax, Milan Oncologique,
1: monsieur.
0: Merci d'avance. Cyril, racontez-nous ce Polymarket.
1: Non, franchement, c'est horrible.
0: Ce Polymarket.
2: On peut pas rire.
0: D'où ça sort?
4: Imaginez, non, mais... Mathieu.
0: J'imagine très bien.
4: Imaginez...
0: Mais normalement, il y a une petite musique qui accompagne
4: la
0: mise en situation.
4: Imaginez, une élection approche, vous scrollez sur votre téléphone et là, vous ne tombez pas sur un énième sondage, mais sur une courbe financière qui indique qu'un candidat a 64% de chances de gagner. Pas parce que la population pense voter pour lui, mais parce que des milliers d'anonymes ont misé de l'argent sur sa future victoire. Bienvenue sur Polymarket. On connaît tous des moyens de parier de l'argent, le loto sportif pour les plus anciens, les applis de paris maintenant, les bookmakers anglais pour ceux qui aiment le vintage, comme Manon. Polymarket, c'est un peu de tout ça en même temps. C'est à New York en 2020 qu'elle est apparue. On la doit, cette plateforme, à un jeune passionné de crypto-monnaie d'à peine 22 ans, Shane Copeland. C'est l'époque où le monde entier est paralysé par la pandémie du Covid-19. Comme tout le monde se pose des questions sur le futur, Shane Copeland va en profiter. Pour lui, le meilleur moyen de connaître l'avenir, c'est pas de regarder les sondages ou d'écouter les experts, mais de regarder où les gens mettent leur argent.
0: Et c'est comme ça qu'apparaît Polymarket.
4: Et là, on ne peut parier sur absolument tout, la politique, la météo, le prochain prix Nobel, les décisions des banques centrales, voire même la destitution d'un dictateur d'Amérique du Sud. Son premier fait d'armes, c'est l'élection présidentielle américaine de 2024, avec plus de 3 milliards de dollars misés sur l'événement. Polymarket explose au point que certaines grandes chaînes d'information américaines commencent à afficher ses cotes en direct. Alors, d'où ça sort Polymarket? Eh bien, de l'inspiration d'un jeune geek de 22 ans, et ce n'est que le début de notre histoire.
2: Monsieur Copeland.
0: Monsieur Copeland.
1: Shane Copeland.
4: Ouais, merci. Parce que tu l'appellerais comment?
2: Parce que
4: tu le connais?
2: Non, je sais pas, j'imagine. Il est pas français?
4: Non.
2: Copeland ou Shane Copeland?
0: Vous savez quoi, Cyril? Je vous propose qu'on vérifie. On vérifie.
4: Et alors, qu'est-ce qu'on fait s'il a tort?
1: On parie quoi?
0: On va parier un déj au Blériot que Quentin devra vous payer si vous avez raison.
4: Et puis là, c'est entrée, plat, fromage, dessert. Hein.
2: Je suis déjà perdant.
0: C'est la totale. Merci Cyril. Martin Lapouille, comment on explique le succès de ce site Polymarket? J'imagine qu'il y a plein de sites de Paris. C'est pas le premier. Qu'est-ce qui fait que celui-ci cartonne comme ça? Qu'est-ce qu'il a de particulier?
3: C'est une bonne question. Alors moi, je dirais qu'il est d'abord très accessible, c'est-à-dire qu'on peut s'y inscrire sans papier d'identité, sans s'enregistrer, oui. comme avec toutes les procédures qu'on connaît sur les casinos ou les plateformes traditionnelles. Après, je dirais qu'il y a un succès dans le sens où... où il répond aussi à un besoin d'investissement spéculatif. Alors, un besoin d'investissement spéculatif, tout le monde ne l'a pas, mais en tout cas, il a su capter beaucoup cette atmosphère qui régnait déjà dans le monde des crypto-monnaies. Et c'est pour ça qu'en fait, beaucoup de gens des crypto-monnaies ont migré vers les marchés prédictifs aujourd'hui.
0: Okay.
3: Voilà, parce que les crypto-monnaies, le bitcoin, ça fluctue, et puis quand c'est bas, il n'y a plus grand-chose à se mettre sous la dent, finalement. Et donc, les marchés prédictifs, eux, ils sont toujours là, ils répondent vraiment à ce besoin-là, même, je dirais, de déverser de l'argent qui est issu de ce monde-là, des crypto-monnaies qui brassent énormément d'argent.
0: J'ai lu que sur Polymarket, ils avaient prédit, en tout cas ils avaient parié sur que l'écart entre Trump et Kamala Harris allait être plus important que ce que prédisaient les sondages officiels. C'est à cause de ce positionnement que le site a gagné en notoriété, ou ça a été un petit buzz, ça a fait un coup de com'?
3: Ça a vraiment été le déclenchement de la popularité de Polymarket. C'est à partir de ce moment-là où on s'est dit « Ah tiens, c'est intéressant », parce qu'effectivement, il y a une prétention prédictive, c'est dans le nom, hein, le marché prédictif, et c'est à partir de là où ça a ramené encore plus de parieurs, alors même qu'il y avait déjà un très fort engouement aux États-Unis. Il y avait beaucoup d'Américains qui s'étaient pris au jeu, littéralement, mettre quelques billes sur Kamala Harris ou Donald Trump.
0: Question importante, est-ce que Polymarket est accessible en France ?
3: Alors oui, alors Polymarket est accessible en France, c'est-à-dire qu'on peut consulter le site.
2: Mais on ne peut pas parier.
3: Parier.
0: Oui, donc c'est
1: rien. Avec un VPN, on ne peut pas.
3: Alors, c'est là tout le problème, c'est qu'évidemment...
0: Toujours sortir des clous de la législation.
1: C'est vrai, évidemment.
3: Évidemment, avec un VPN, c'est possible. Alors, ce n'est pas super facile parce que...
0: Mais comment on touche les gains ? Parce que, enfin, je sais pas...
3: Alors ça, c'est toute la question aussi. C'est que les gains, pour les déclarer...
0: C'est compliqué.
3: C'est compliqué. Et même pour les retirer, pour les amener vers un compte bancaire,
0: oui.
3: Là, c'est très compliqué. Il y a des jeunes, par ailleurs, qui j'ai rencontrés, qui se posent toujours la question de comment ils vont faire pour retirer leurs gains. Ils savent toujours pas.
0: Non. Ah oui, donc ils jouent vraiment pour le plaisir de jouer, parce que...
3: Oui, ils jouent vraiment pour le plaisir de jouer.
2: Mais ça peut être très niche. On peut miser, par exemple, sur, je sais pas, le fait que Céline Dion ait une extinction de voix pendant sa série de concerts à Paris. Est-ce que ça peut être précis à ce point-là ?
3: Alors, il faut que ça soit... qu'on puisse trancher. Il faut que ça soit une question à laquelle on puisse répondre par oui ou pardon.
2: Okay.
3: Mais là aussi, il y a encore des frontières qui sont un peu floues. Et donc, ça a donné lieu à d'ailleurs pas mal de batailles sur des résolutions de Paris où c'était assez border.
0: Alors, Quentin, je vais vous dire une bonne chose. Juste que ça m'a coûté, il n'est pas question que Céline Dion ait une extraction de voix pour ses concerts en septembre et octobre prochain. Ah non, là, vraiment, je serais très, très désappointé. On continue de tout vous expliquer de cette plateforme de Paris qui fait fureur, Polymarket. Juste avant 17h, nous serons rejoints par celui qui a parié 1000 euros que notre émission allait se planter et qui, pour l'instant, est déçu. François Rollin viendra critiquer notre émission de la semaine. Mais pour l'heure, petite parenthèse musicale avec Lee Fields, Money is King. Tiens donc, sur Inter.

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1: Et vous, seriez-vous prêt, comme Cyril, par pur appât du gain, à renier toute forme d'humanité en vous pour parier sur la récidive du cancer de Michael Douglas? Bien sûr que non, bien sûr que non. Zoom aujourd'hui sur la plateforme qui permet ce genre de pari, puisqu'elle permet tous les paris, Polymarket. Le journaliste spécialisé dans l'économie de la tech, Martin Lapouille, est avec nous. Martin, comment la plateforme, elle fait pour gagner de l'argent?
2: Alors c'est une bonne question aussi parce que au départ c'était pas très clair. Ils ont très récemment changé leur modèle économique. Ils ont introduit des frais sur chaque pari. Alors pas sur tous, mais sur une partie de leur offre. Ils ont comme ça des frais, donc une commission en fait assez faible sur chaque pari qui s'échange. Et donc eux ont intérêt à ce qu'il y ait de plus en plus de volume qui soit échangé afin d'augmenter leur revenu. Mais sinon jusqu'à présent, jusqu'à il y a encore quelques mois, ils faisaient aucun bénéfice et ils brûlaient juste l'argent des investisseurs qui avaient parié sur Polymarket.
3: Et justement, combien de paris sont engagés tous les jours s'ils prennent une com dessus?
2: Je ne pourrais pas vous répondre sur ça. Alors, on peut estimer qu'il y en a beaucoup, plusieurs millions. Ce qu'on sait, c'est que sur les derniers mois, en moyenne, il y a eu un plafond à peu près de 10 milliards de dollars qui ont été échangés par mois sur Polymarket.
1: Ah, c'est monstrueux.
2: C'est absolument monstrueux.
4: Quelle somme on peut parier? Est-ce qu'il y a une limite quand même basse, une limite haute ou pas du tout?
2: La limite, c'est votre portefeuille de crypto et combien de...
1: On joue qu'en crypto?
4: On joue qu'en crypto, ouais.
2: On joue qu'en crypto. Alors, c'est une crypto stable pour, qui reproduit juste le dollar, donc c'est de l'USDC. Et en fait, on convertit simplement ces dollars dans une version numérique. C'est ça l'astuce.
3: Mais il y a une cote, il y a un principe de cote. C'est-à-dire, si on parie sur la victoire au présidentiel 2027, on va avoir une cote haute, une cote basse. Comment ça marche? Comme pour les courses de chevaux?
2: C'est plutôt comme pour la bourse, en fait. On achète des actions. On achète des actions de oui ou de non. Ces actions, elles sont comprises entre 0 et 1 dollar. 1 dollar, c'est événement certain, et 0, c'est chance nulle. Et donc, on peut acheter, par exemple, Marine Le Pen à, 0,20 pour les présidentielles. Ouais. Et si les probabilités changent entre-temps que l'offre et la demande produisent des variations, on peut l'acheter, ou la vendre ou la racheter à tout moment.
1: Ah oui, c'est vraiment calqué sur la bourse. C'est pour ça que ça plaît aux jeunes qui viennent des cryptos.
2: Exactement comme la bourse, exactement comme les cryptos qu'on peut trader à tout moment.
1: Donc, on peut dire que ça disrupte un peu l'univers des paris traditionnels, les paris à la papa, quoi. Enfin, c'est un peu plus complexe quand même.
2: C'est un peu la version sophistiquée, le croisement entre les réseaux sociaux, le casino, le PMU, beaucoup de choses qui ont été reprises par Polymarket et qu'il a transformé dans un produit très très sophistiqué en fait, qui plaît beaucoup et qui en fait aussi le côté très addictif de cette plateforme.
4: Mais oui, parce que visuellement ça se présente comment aussi, parce qu'il faut quand même qu'on ait envie d'y aller, envie de jouer, que ce soit un peu divertissant.
2: C'est une interface, c'est un site web où plein de paris se présentent. On a des suggestions de paris, un petit peu comme on pourrait avoir des suggestions de vidéos YouTube en fonction de, j'imagine, les préférences algorithmiques qu'identifie la plateforme. Et comme ça, on peut choisir, on peut sélectionner ces paris et d'une façon en fait qui est très ludique, qui est très pop, je dirais. L'interface est conçue pour ça, est vraiment designée comme un casino numérique.
4: Est-ce qu'on peut proposer un pari?
2: On ne peut pas proposer un pari, pas sur Polymarket, il y a d'autres plateformes qui le permettent, qui sont vraiment sur un autre modèle un peu plus décentralisé. Mais sur Polymarket, c'est vraiment l'entreprise qui dépose les propositions.
1: Alors c'est joli, l'interface est pop, mais quels sont les liens, j'en disais un mot tout à l'heure, entre le créateur de Polymarket, Peter Thiel et Donald Trump Jr. alors?
2: Alors, ils sont tous investisseurs d'une manière ou d'une autre dans Polymarket. C'est-à-dire que Peter Thiel, via son fonds d'investissement, a effectivement des billes dans Polymarket. Pareil pour Donald Trump Junior, donc le fils aîné de Donald Trump, lui qui est à la fois conseiller et qui dispose aussi d'une rémunération dont on ne sait pas vraiment la nature.
1: Peter Thiel, il faut rappeler qui c'est. Enfin, on a fait une émission sur lui, donc sur Palantir. Il a créé Palantir et il avait fondé PayPal. Avant, ça pose quand même un gros problème de conflit d'intérêts. Le fait que le fils Trump ait des billes là-dedans, quand il

0: Il s'agit de parier sur une intervention, étonnamment, au Venezuela pour ramener Nicolas Maduro. C'est quand même évidemment étonnant qu'il y a un Américain qui a gagné des centaines de milliers de dollars sur ce coup-là. On se doute que peut-être il avait des petites infos.
1: Alors sur l'enlèvement de Nicolas Maduro, oui, on a appris plus tard en fait que c'était un membre du commando.
0: Carrément.
1: Voilà, on ne sait pas s'il était dans l'hélicoptère ou dans le porte-avions au moment où il a placé son pari, mais on a vraiment vu effectivement ce cas de figure, et il y en a plein d'autres en fait. On n'arrive même plus à les comptabiliser. Ouais. C'est vraiment devenu le quotidien.
0: Encore quelqu'un qui a dû se faire un max de moula sur Polymarket, celui qui en 2022, alors que Quentin portait encore des t-shirts fantasy Italians Do It Better, figurant des pots de sauce tomate, avait parié 100 euros que 4 ans plus tard il serait en front row des défilés les plus courus de la Fashion Week. Il se peut que, vu la cote de l'époque, cette personne soit aujourd'hui multimillionnaire, ce que Quentin aujourd'hui appelle un smicard. Quentin, vous êtes allé faire
2: mon suite TF1.
3: C'est vrai.
0: On vous l'a offert, celui-là.
2: C'est Cyril La Carrière qui me l'a offert.
3: Vous avez pas fait la lessive ou...
2: Comment ça, j'ai pas fait la lessive?
3: Non, rien.
2: Il est sale.
3: Il est très beau, Quentin.
2: Elle est revenue dans une forme
3: olympique.
2: Je sais pas si on peut dire olympique. Elle est toujours
0: aussi méchante qu'avant, en tout cas.
2: Voilà.
0: Quentin, vous êtes allé faire réagir les gens dans la rue au succès de Polymarket.
2: Et la rue, justement, ressemble à une sortie de cour géante. Premier arrêt devant moi, deux copains en train de se chambrer sur le trottoir, t-shirt oversize, baggy qui traîne presque sur les chaussures, les épaules qui se cognent en rigolant. Ils ont cette énergie des gens qui passent plus de temps à se vanner qu'à vraiment se répondre.
4: Bonjour. C'est vrai qu'on est copains.
5: Ouais.
4: On est en prépa et ça se passe. Et on est content.
5: Bah, fin de concours, donc forcément on est un petit peu plus détendu, un petit peu plus relâché, voilà.
2: Ont-ils...
5: On profite quoi.
2: Ils profitent. Ont-ils vu passer le mot qui nous intéresse aujourd'hui?
4: Polymarket.
5: Ça, je connais pas du tout.
4: Hein. On entre dans une étape du pari en ligne, celle où on mise plus sur les matchs, une course. Ah, je connais.
5: Ah ouais, je connais.
4: Pas du tout. C'est on parie sur des événements réels. Genre le fait que Donald Trump il soit réélu ou quoi.
5: Ça c'est de la post-truth ça.
4: Ouais,
5: sur
4: post-truth ira.
5: Post-truth ira, genre l'ère de la post-vérité quoi. On attache plus trop d'importance au fait que les faits soient réels ou non, mais plus au fait que de ce qu'on dit des faits en réalité, qui va faire ou non qu'on croit ou pas à la véracité d'une chose quoi.
2: Et maintenant, ce qu'on appelle la post-truth ira. Voilà, exactement. Mais alors, quel regard ils portent là-dessus du haut de leurs 17 ans?
4: En vrai, je trouve que c'est un peu abrutissant, mais moi je m'inquiète plus sur, comme vous avez dit, les trucs sur les catastrophes, qu'elles soient naturelles ou par exemple l'arrestation d'un homme politique. Je trouve que ça reflète un peu, pas la vacuité des interactions qu'on a, mais ouais, c'est ça, l'ère de la post-vérité un petit peu, où les faits ils prennent de moins en moins d'importance et c'est plutôt le storytelling qu'on met autour qui prend le pas sur les réalités.
2: Vous pourriez parler sur quoi, vous?
4: Je sais pas, peut-être la pandémie là. Je sais plus exactement le nom du virus. Antivirus.
2: Ça, tu pourrais parier sur le prochain confinement, par
4: exemple. En fait, ça me ferait pas plaisir, mais dans le sens où si je gagne mon pari, bah j'ai gagné de l'argent. Et si l'antivirus, bah c'est rien, bah finalement je serais heureux parce qu'il y aura pas eu confinement.
2: Bah oui, c'est intéressant. On est gagnant dans les deux cas finalement. Oui. Jean arrive d'un pas très droit, téléphone dans une main, veste impeccable malgré le vent, cheveux mi-longs rejetés en arrière, costume bleu ciel et surtout ses lunettes fumées dégradées.
0: C'est Fabrice Drouel.
2: Des verres teintés un peu ambrés qui lui donnent un air de promoteur immobilier sorti d'un film des années 80 exactement.
3: C'est Fabrice.
2: Et d'ailleurs, il travaille justement dans l'immobilier. Quand je lui parle, agent du sujet du jour, il retire ses lunettes deux secondes.
6: Non, je trouve ça plutôt... Pourquoi pas? C'est plutôt amusant comme idée, après tout.
2: C'est vrai?
6: Ouais. Finalement, qu'est-ce qui nous empêcherait de miser et de parier sur l'avenir, sur ce qu'on ignore, sur l'actualité, sur plein de choses? Pourquoi pas? C'est un jeu comme un autre.
2: Comment on peut parier sur le retour du Christ? Non, je sais pas.
6: Le pari a déjà été fait, quelque part. Maintenant que ça soit monétisé, c'est une autre affaire, mais... Non, personnellement, ça me choque pas. Plus qu'autre chose, il y a des choses qui me choquent plus.
2: Donc il pourrait voter, lui, enfin parier, sur un élément du futur, un enlèvement de président, une catastrophe nucléaire.
6: Pourquoi pas? Sur le principe, je trouve ça assez amusant, ouais.
2: Je sais pas, et au niveau de la morale, si on vous dit que vous allez gagner 10 000 euros, si vous prédisez la bonne catastrophe...
6: Que je parie ou pas, elle arrivera.
2: Et pourquoi pas? Un peu plus loin, Leïla, 49 ans, petite veste en cuir noir, cheveux courts plaqués avec cet effet cheveux mouillés, lunettes de soleil posées sur la tête. Sur quoi elle parierait sur Polymarket?
7: Oh, sur la météo. Il devait pleuvoir aujourd'hui, pour l'instant il pleut pas.
2: Vous avez perdu votre pari du coup?
7: Oui. Exact.
2: Ça vous amuse, c'est vous?
7: Ça me choque pas, je trouve pas ça intéressant et en même temps ça fait partie d'aujourd'hui quoi. Les paris, c'est... voilà.
2: Mais ça veut dire quoi? Qu'on a besoin de se challenger? Qu'on a besoin d'avoir un enjeu?
7: Je crois que oui, les gens commencent à

0: emmerdé. On lit beaucoup moins, on sort beaucoup moins, on se voit beaucoup moins. Donc je crois que le pari, c'est un jeu.
1: Ouais, voilà, les gens s'ennuient, alors, ou alors, foutu pour foutu, bah, mettre de l'enjeu dans un monde qui leur échappe, quitte à avoir une guerre, autant être le premier à avoir misé dessus, un peu comme pour Total. Ouh, ça balance. Et ma dernière rencontre,
2: c'est fou, quand
1: un personnage.
2: C'est que Patrick Pouyanné nous écoute.
1: Je vous présente, on l'embrasse. Bah, je vous présente Charles, 89 ans. Je voulais avoir l'avis d'une personne âgée sur ce monde qui part à volo. Avec son manteau beige un peu large, les mains croisées derrière le dos, le genre d'homme qui observe les gens avant même qu'on le remarque dans la rue, il sourit.
3: Polymarket.
4: Est-ce que vous savez ce que c'est?
3: C'est un marché.
4: C'est un site.
3: Hein? C'est un site, non?
4: Ah bah si, c'est un site.
3: Ah bah non.
4: C'est le nom d'un site, en tout cas.
3: Ah, je sais pas, mais poly, ça veut dire que c'est un magasin.
4: Eh bah, c'est un site de paris en ligne qui est interdit en France parce qu'on parie sur des événements catastrophiques, sur la météo.
3: Oui, alors là, je vais vous dire, hein, France Inter, je ne l'écoute jamais. Parce qu'ils sont tellement gauchistes que je ne le supporte plus.
4: Oui, d'accord, mais ça n'a rien à voir, là.
3: Mais si. Parce que, comme je suis bête et que j'ai horreur des gauchistes, je vous écoute plus.
4: Attendez,
3: au revoir.
4: Attendez, non. Charles.
1: Et il me plante là.
5: Ah oui.
2: Mais c'était Charles, c'était lui ?
1: En même temps, après plusieurs mois de commission d'enquête sur l'audiovisuel public, il était possible qu'en sortant un micro France Inter dans la rue, ça puisse m'arriver un jour. J'aurais dû parier, tiens.
2: Merci, mon cher Quentin.
5: Ce sont juste pour sa chute.
2: Oui, on a bien compris où il voulait en venir avec sa chute. Martin, est-ce que le fait de miser sur l'actualité ou sur d'éventuelles catastrophes, ça permet quelque part de rendre le monde moins anxiogène? Est-ce que ça permet de se réapproprier l'actu en ayant l'impression d'avoir un impact dessus ou de jouer avec les éléments autour de nous?
6: Je pense effectivement qu'il y a cette dimension de retrouver une forme de contrôle, même si elle est largement virtuelle et factice. D'ailleurs, c'est un slogan de pas mal de capital risqueurs en ce moment qui disent « monitoring the situation ». Donc, on monite la situation, on a des boutons comme ça, des écrans, qui nous permettent de regarder en temps réel les explosions, les guerres ou d'autres choses un peu plus anecdotiques. Mais oui, il y a vraiment cette dimension-là, je pense, qui explique aussi le succès de cette plateforme et d'autres plateformes, parce qu'on parle de Polymarket.
2: Il y en a plein d'autres.
6: Il y en a plein d'autres. Il y en a une qui s'appelle Kalshi, qui est très populaire aussi, qui est équivalente en ce moment, qui est plus connue aux États-Unis en ce moment, qui connaît un grand succès plus sur le sport, mais qui pèse aussi beaucoup d'argent.
5: Mais oui, mais parce que est-ce que le sport reste quand même le principal domaine des parieurs sur Polymarket? Est-ce qu'il y a aussi des paris sportifs, enfin, je suppose?
6: Il y a aussi des paris sportifs, ils sont moins sophistiqués, il y a moins de possibilités de choisir ses cotes, le nombre de buteurs, enfin voilà, tous les détails comme ça. Mais oui, ça continue d'exister. Des fois, il y a des cotes qui sont plus intéressantes que sur les paris des plateformes en ligne qu'on connaît tous. Mais ce n'est pas leur principal terrain de jeu. Contrairement à Kalshi, qui là, pour le coup, fait vraiment concurrence directement aux plateformes de paris sportifs.
1: Ces deux jeunes en prépa pourrait parier sur la pandémie antivirus. Est-ce qu'on en entend parler là sur Polymarket et sur les différents sites d'ailleurs que vous avez cités?
6: Ah oui, j'ai regardé ce matin, c'était à la une parce qu'il y a aussi une très forte éditorialisation. C'est un petit peu comme un média quand on se connecte sur le site. C'est très éditorialisé.
1: Forcément, c'est lié à l'actualité.
6: Voilà, c'est lié à l'actualité, donc il y a des unes. Et là, en une ce matin, j'ai vérifié en venant au studio, il y avait 9% de chances que l'antivirus devienne une pandémie.
2: Voilà. Combien? 9%?
6: 9% de chance.
1: Et le confinement?
5: C'est beaucoup, hein?
6: Alors, je ne suis pas allé jusqu'à regarder ce détail-là, mais voilà, donc ça montre bien que Polymarket réagit à l'actualité, réagit à ce qui capte l'attention, à ce qui retient l'attention, et c'est vraiment leur fond de commerce, c'est-à-dire qu'ils vont essayer de monétiser la moindre tendance, la moindre polémique.
2: Et ça marche, les gens cliquent.
6: Et ça marche, les gens cliquent, les gens veulent participer, les gens veulent donner leur avis en mettant une pièce. En général, c'est quand même des montants qui sont assez faibles.
2: Oui, mais au total, ça fait des petits ruisseaux pour la grande rivière.
6: Exactement.
2: Qui va remporter le quiz cet après-midi? Tous à vos VPN, direction Polymarket pour parier sur Manon. Ou Quentin, si vraiment vous avez un gros tuyau.
5: N'hésitez pas.
1: J'ai un point d'avance.
2: Oui, c'est vrai.
5: Oui, c'est vrai. On voit ce que ça donne.
2: Très finement joué, Quentin, ce début d'émission. On va jouer aujourd'hui avec les paris les plus dingues de l'histoire, comme quand la précédente direction d'Inter m'avait présenté Manon et Quentin et que j'avais dit « Ouais, ok, ça va le faire ». Le Zoom Zoom Test, c'est juste après Aspar Chamzi 2006 sur Inter.

0: Qui aurait pu prédire, surtout après notre première émission sur le Flixgam, que nous en serions un jour au 735e numéro de Zoom Zoom Zen. La vie est faite de hasard et c'est l'essence même du pari. Par exemple, le gars qui a misé 10 euros sur Mathieu Noël a vendu un jean à la braderie de Nancy, vient de démissionner de son boulot, il a garé son yacht à côté de celui de Spencer Lui, l'oncle de Quentin, qui tient lui-même sa fortune de son propre père qui avait tout misé sur l'entente franco-allemande en 40.
1: Arrêtez avec cette histoire.
2: Qui sait ?
1: Qui a nazis dans son arbre ?
0: Moi. Il y a peut-être sur Polymarket une question. Quentin gagnera-t-il au quiz avant la fin de la saison ? Coincé entre Jésus-Christ, reviendra-t-il avant 2027 ? Et Cyril Lecarrère et Chuck Norris sont-ils une seule et même personne ? Bref, pour ce quiz spécial Paris fou, on met une pièce dans la fente du Gai Savoir. En tout bien tout honneur, Manon, évidemment. Jouons au Zoom Zoom Test. Et on commence non pas à Vegas, où Cyril avait, je le rappelle, hypothéqué l'avenir de ses deux enfants en tapant dans leur livret A pour éponger ses dettes au Bellagio, mais en Californie en 1872. Et faisons la connaissance de Leland Stanford, un milliardaire à la tête de la Wells Fargo, qui en 1872 donc va parier l'équivalent de 560 000 euros actuels au sujet d'une querelle scientifique de l'époque. Il va parier que le lac Aruc est le chaînon manquant entre l'Homo sapiens et l'Homo erectus, qu'un cheval au galop a les quatre sabots en l'air en même temps, ou que les requins continuent de nager tout en dormant.
1: C.
0: Pour vous, c'est marin, comme querelle scientifique marine. C'est une bonne réponse de Quentin, qui mène donc 2 à 0.
1: Parce que je me suis dit, il y a un lien court-cypique avec le thème du jour.
0: Non, mais c'est pas la peine de frimer, Quentin. Écoutez juste la réponse, ça ira très bien. Au lieu d'être passionné par les bateaux et les petites pépées des pays baltes, comme l'oncle de Quentin, Leland Stanford, son truc à lui, comme Omar Sharif, c'est les canassons qu'il collectionnait dans son manoir. Et pour être sûr de gagner son pari, Stanford a financé le photographe Edward Muybridge, qui a développé, grâce à ce mécénat, des techniques de photographie ultra rapides qui ont pu prouver qu'un cheval soulève bien ses quatre pattes en même temps.
1: Donc il vole.
0: Et c'est quasiment. Et c'est donc un pari qui a permis l'amélioration de la technique photographique, posant même les jalons de ce qu'allait devenir le cinéma. Je vois, Manon, que ça vous étonne.
3: Ça fait plus que m'étonner, ça me trouve le cul.
0: Manon, reprenez un strepsil. Et on continue.
1: Quelle curieuse angine.
0: Vraiment, vous n'êtes pas tout à fait guéri, Manon. Et on continue justement avec un autre pari fou dans le monde du cinéma. Nous sommes en 1977 et deux réalisateurs qui ne sont pas encore connus, aussi connus qu'aujourd'hui, vont parier l'un sur l'autre. En s'échangeant, écoutez bien, 2,5% des recettes de leurs nouveaux films respectifs.
2: Quelle année,
0: Chaque 77. Chaque réalisateur étant convaincu que l'autre fera plus d'entrées. D'après vous, de qui s'agit-il ? De George Lucas et Steven Spielberg pendant les tournages de Star Wars et de Rencontres du Troisième Type ? De Francis Ford Coppola et Brian De Palma pendant les tournages du Parrain 2 et de Carrie ? Ou de Max Pécas et Edouard Molinaro pendant les tournages de La Cage aux Folles et Mon Curé chez les Nudistes ?
1: B.
2: Ah,
0: c'est
2: fait
0: une bonne réponse. Oui, vous avez.
2: J'ai fait une
0: première vous avez fait
2: fois.
0: Comme chez le docteur. Vous avez dit ah. Très bien. Bonne réponse de Manon Cyril. Ah. Flûte. Pas vraiment confiant pour Star Wars, George Lucas pensait que le film de Spielberg ferait mieux. Il a donc échangé 2,5% de ses recettes à venir avec celles de Spielberg. Résultat carton mondial évidemment pour Star Wars et Spielberg aurait touché 40 millions de dollars sur la saga Star Wars. Imaginez Quentin, si vous avez fait la même manip avec les tasses connectées Lucy Gallou et les inventeurs du Womanizer.
2: Ah oui.
0: Dure loi des affaires. Strong law of the business, comme on dit en outre-manche. Mais et là encore, c'est pas un hasard, parce qu'on part en Angleterre. Vous vous souvenez sûrement de Liz Truss. Alors non, ce n'est pas une des Spice Girls. Liz Truss, toujours pas ?
2: N'importe quoi.
0: Mais si, la première ministre du 6 septembre au 25 octobre 2022.
2: Mais non, mais il n'y a aucune Spice Girl qui a un nom comme ça.
0: Encore plus éphémère que Michel Barnier. Souvenez-vous, elle succède à un Bojo démissionnaire. La reine-mère décède deux jours après sa nomination et elle annonce une baisse de 45 milliards d'impôts pour les plus riches et des coupes dans la sécurité sociale. Un joli pokéball d'emmerde qui va conduire les bookmakers à ouvrir des paris sur son espérance de maintien au pouvoir. En la comparant à quoi ? À une laitue iceberg ? À un bouquet de fleurs coupées ? Ou à un Big Mac laissé à l'air libre ?
1: B.
2: C. A.
0: C'était la réponse. Ah, mais c'est trop tard. C'est trop tard.
4: C'est
0: et oui, facétieux roast beef, selon moi.
4: Saloperie d'anglais.
0: Selon Cyril, qui avait eu un véritable crush pour cette femme à poigne. Autant la Thatcher, je l'aurais pas touchée avec un bâton, autant la Liz. Bref, convaincu de sa chute imminente, le Daily Star avait lancé un live stream filmant une laitue iceberg pour voir si elle allait tenir plus longtemps que la première ministre à son poste. Déclenchant des paris sur le sujet, la laitue a gagné et Liz Truss restera à jamais The Iceberg Lady.
1: Enfin, c'est la dernière personne qui a pris une photo avec la reine, je crois. Elle est morte juste le lendemain ou deux jours après.
0: C'est une info supplémentaire et vous essayez de glaner un point bonus.
2: Bah, alors, si à vérifier quand même. Parce que
0: alors, si c'est vérifié, vous aurez votre point bonus. Oh, pour finir ce quiz, parce que nous sommes entre gens de lettres, connaissez-vous Les œufs verts au jambon ? Une série d'animation sur Netflix produite par Hélène Dégénérès, inspirée d'un banger de la littérature enfantine du même nom, écrit en 1960 par le docteur Seuss à la suite d'un pari avec son éditeur, qui l'a mis au défi de quoi ? De l'écrire en utilisant que les rimes en R, d'écrire en se limitant à 50 mots de vocabulaire, ou en ne recourant qu'aux lettres valant 1 au Scrabble.
2: Oh, wow, B, oh, c'est A, B, B, B.
0: C'était en Paris, c'était
2: déjà dit. B.
0: B, c'est une bonne réponse de Manon.
2: Ah, yes.
0: Défi relevé avec donc encore moins de vocabulaire que Pierre Courade en soirée.
4: Exceptionnel.
0: Non, l'éditeur.
4: Articulé, c'est mieux peut-être.
5: Exceptionnel.
0: L'éditeur avait parié.
2: J'ai beaucoup entendu à Marseille celle-là.
0: Oui, j'imagine. Oui. Enfin, vous n'étiez pas mal non plus, visiblement.
2: Oui, bon.
0: L'éditeur avait parié $50 à l'auteur qu'il était incapable d'écrire un livre pour enfants captivant avec un vocabulaire de seulement 50 mots. Défi relevé haut la main, hide the hand. Puisqu'avec 8 millions d'exemplaires vendus, le Dr Seuss a fait encore mieux que la BD sur le cul de Marie de Breuer. Quentin, est-ce que vous avez votre point supplémentaire ?
4: Bah, je l'ai, oui.
2: On n'arrive pas à voir.
4: Mais si.
2: Bah, clique.
4: La photo de la dernière apparition de la reine.
2: On voit pas si c'est la dame.
0: C'est une large victoire de Quentin, lui, grâce à ce point bonus. Merci, Quentin. Et
4: merci à tous.
0: Vous embrassez pas votre public.
4: Si, merci à tous. Pardon, j'étais en train de vérifier.
0: Je parie que vous passez un super moment en notre compagnie cet après-midi. J'ai même misé 50 euros sur Polymarket. Alors, essayez de ne pas me décevoir. Le journaliste spécialiste de l'économie de la tech, Martin Lapouille, est toujours avec nous pour décrire ce qui se cache derrière ce site de paris en ligne Polymarket. Est-ce qu'on peut savoir, Martin, ce qui se passe en ce moment sur le site ? Cette semaine, quels sont les thèmes et les paris à la une, puisque vous nous avez expliqué que c'était très éditorialisé, un peu à la manière d'un journal, finalement, en ligne ?
6: Exactement. Donc, on a évoqué la pandémie. J'ai vérifié tout à l'heure. Donc, il y en a bien 9% de chances qu'une pandémie ait lieu liée à l'antivirus en 2026.
0: Ah oui.
6: Voilà. Donc, ça, c'est la première chose. Ensuite, il y a les accords de paix entre l'Iran et les États-Unis. Mmh. Les parieurs estiment à 63% de chances qu'il y ait un accord avant 2027.
0: Ah oui, ça laisse un peu de temps.
6: Ça laisse un peu de temps. Mais il y a aussi des paris qu'on peut prendre sur les mois. Et puis, il y a aussi le niveau d'inflation. Par exemple, on peut parier sur le niveau d'inflation qui sera probablement, très probablement, 90% de chance, supérieur à 4% cette année.
0: Ce que je note, c'est que c'est des paris assez sages, finalement, tout ça. C'est pas trash, c'est pas... on blaguait tout à l'heure sur miser sur la mort de quelqu'un. Ou sur,
2: le divorce de quelqu'un.
0: Il n'y a pas tellement ça, le divorce de quelqu'un, exactement. C'est pas ça, c'est pas très people non plus.
6: Il y a aussi des rubriques people. Hein, oui, il y a le mariage de Taylor Swift.
0: Oui, on peut trouver.
6: Voilà.
2: Ça m'intéresse.
6: Mais il y a vraiment tout l'espace médiatique qui est occupé par Polymarket. Donc oui, il y a aussi des rubriques trash. Il y a y compris des rubriques, moi, qui m'avaient interpellé pendant les paris, pendant les élections du pape l'année dernière. Mm-hmm. On pouvait parier que le pape allait être nain, noir ou même trans. C'est-à-dire que
0: il y avait assez peu de nains ou de trans parmi les

0: absolument nous faire penser, nous faire croire que, effectivement, par le marché, on peut faire émerger une forme de vérité supérieure, une vérité omnisciente qui est déjà là et qui n'attend plus qu'à être.
1: Et c'est dangereux ce slogan pour vous ?
0: C'est dangereux, oui. C'est une croyance qui vient de beaucoup de courants économiques, dont celui de Frédéric Hayek, qui est un penseur néolibéral très connu. L'idée, vraiment, que le marché est quelque chose qui va nous permettre de résoudre tous nos problèmes. Finalement, c'est un peu marché solutionniste, un peu comme les technosolutionnistes.
1: Là, c'est... Pas beaucoup de keynésianistes sur cette plateforme Polymarket. On est vraiment ultra-libéral.
0: On est ultra-libéral. On estime que avoir des marchés sur tout, c'est bénéfique pour l'humanité, pour la société.
2: Et on parie aussi sur la météo. En France, on a surtout entendu parler de Polymarket en avril, quand on a découvert des paris assez fous concernant la hausse des températures sur les pistes de l'aéroport Charles de Gaulle. Est-ce que vous pouvez nous expliquer ce qui s'est passé ?
0: Eh bien, oui, on peut parier sur la météo du lendemain. Ça fait partie des propositions qu'on peut faire. Et là, en l'occurrence, il y avait la météo à Paris. Et le capteur qui sert de référence pour valider ou pas les paris se trouvait sur l'aéroport. Donc, il y a quelqu'un, probablement, qui s'est introduit ou qui a trafiqué ou qui était complice et qui, on imagine peut-être avec un sèche-cheveux, qui a comme ça trafiqué le capteur pour gagner son pari. Et quelqu'un, effectivement, sur Polymarket, a gagné 14 000 $ suite à ça.
3: On parlait des masculinistes, des incels. Est-ce que ça fait partie du public qui va sur ce genre de site aujourd'hui ? On sait les profils de personnes. J'ai quand même l'impression que c'est assez masculin, d'une certaine façon. Peut-être que je me trompe.
0: C'est vrai que moi, les parieurs que je rencontre, c'est toujours le même profil. Un jeune homme entre 20 et 35 ans, qui travaille, qui est un peu geek, qui est dans l'informatique. C'est vrai qu'il y a un peu ce cliché-là qui est, pour moi, en tout cas, vrai.
1: Il n'y a pas de femmes ?
0: Il y a certainement des femmes qui font des paris. Pour l'instant, j'en ai pas encore rencontré.
1: Ah oui, mais bon, ça en dit long quand même.
0: Mais moi, ce que j'observe, c'est que ça devient mainstream. C'est-à-dire que les crypto bros, les tech bros ont un peu apporté comme ça leur produit phare. Maintenant, c'est ça. Hein, c'est vraiment les marchés de prédiction. Et ils nous ont un petit peu retourné le cerveau dans ce sens-là.
1: Et comment vous expliquez que ça soit interdit en France ? Parce que finalement, après tout ce qu'on se dit, bon, on peut trouver ça ultra-libéral, on peut trouver ça bête, on peut trouver ce qu'on veut, mais enfin, je ne vois pas ce qui est répréhensible. Les paris en ligne sont autorisés en France. Pourquoi est-ce que ce site-là, on n'y a pas accès ?
0: Pourquoi on n'y a pas accès ? Alors, pour avoir un établissement de jeu en France, il faut obtenir un agrément de la part de l'ANJ, qui est l'Autorité Nationale des Jeux, et en l'occurrence, l'ANJ n'a jamais donné cet agrément à Polymarket et à plein d'autres plateformes. Donc c'est pour ça qu'on ne peut pas y parier.
2: Mais je trouve que pour sentir la population, et je trouve ça intéressant. Au début de l'émission, je me suis dit Polymarket, c'est nul, et en fait, quand vous le décrivez avec cette une et cette plateforme bien faite, où on sent un peu l'atmosphère du monde entier d'ailleurs, c'est
1: tout en jouant avec le monde.
2: Tout en jouant, mais on peut même y aller même qu'en spectateur, donc c'est plutôt intéressant.
0: C'est intéressant, mais c'est aussi le piège. C'est le piège de cette plateforme qui nous habitue finalement à une forme de pari sur à peu près tout. On réduit tout à des cours financières, y compris la guerre. Et c'est vrai qu'au départ...
2: Ça nous déshumanise, peut-être un peu ?
0: Moi, je trouve que c'est vraiment l'humanité zéro. D'ailleurs, c'est pas moi qui le dis, j'ai repris cette phrase d'un parieur que j'avais interviewé, qui dit vraiment c'est l'humanité zéro. C'est-à-dire que l'empathie est vraiment effacée totalement par les courbes, les marchés, on réduit
1: les
0: tout à ça. Et ce qui est dangereux, c'est que beaucoup de parieurs viennent juste comme ça, un petit peu comme vous, regardez, on regarde, on consulte, ou alors on met pour le sport, mais finalement, au fil de ces paris, on devient de plus en plus sujet à des suggestions de paris de plus en plus trash, hard, ce qu'on veut.
1: Vous écoutez France Inter, vous sentez ça, ce doux fumet d'anisette ? Pas de doute, Manon va prendre la parole.
3: Ça va pas.
1: Je ne me suis pas trompé.
3: Ça va pas.
1: C'est bien
2: vous. Avec une pointe de sirop d'orgeat.
3: C'est fou.
1: Ah oui, une mauresque.
3: J'ai pas vu de pastis depuis samedi. Bon.
1: La pièce jointe de Manon Mariani.
3: Oui, des bookmakers anglais aujourd'hui. Car au Royaume-Uni, les bookmakers ne sont pas seulement des entreprises de paris sportifs. Ce sont presque des commerces de quartier et une culture à part entière. Dans beaucoup de villes anglaises, les bookmakers font partie du décor au même titre que les pubs ou les fish and chips. On peut entrer chez William Hill, Ladbrokes, Betfred pour miser sur un match de foot, mais aussi sur quasiment n'importe quoi. Une course de chevaux, évidemment, mais aussi le nom du prochain Premier ministre, le gagnant d'une émission télé, voire la couleur de la cravate du roi pendant certains événements. Évidemment, il y a aussi les courses hippiques. Les courses de chevaux sont même à l'origine de cette culture. Dès le 19e siècle, les bookmakers tiennent des carnets, des books, d'où le nom, où ils notent les mises et calculent les cotes des parieurs. Mais avec le temps, les bookmakers britanniques sont devenus célèbres pour autre chose, les paris improbables. On peut miser sur la

0: météo, sur le prénom du futur bébé royal et même sur le prochain James Bond. Oui, c'est un peu le gros sujet. Pendant des années, les Britanniques ont parié sur l'identité du prochain acteur qui va incarner 007. Quand Daniel Craig annonce son départ, les bookmakers comme Ladbrokes ou William Hill publient des cotes en permanence. Idris Elba, Tom Hardy, Aaron Taylor-Johnson ou encore Henry Cavill deviennent quasiment des candidats officiels simplement parce que des milliers de personnes misent sur eux. Et parfois, ces paris deviennent tellement massifs que les bookmakers ferment les mises. En 2022, par exemple, Ladbrokes suspend même temporairement les paris sur l'acteur favori pour jouer James Bond après un afflux jugé suspect de mise sur Aaron Taylor-Johnson. Ah bon ? Elle venait potentiellement de moi, mais chut, faut pas le dire.
1: Ah bah oui, si vous êtes fan.
0: Cette culture, je l'adore. Cette culture du pari est tellement ancrée que les bookmakers sont aussi devenus des acteurs majeurs du football anglais. Pendant des années, leurs logos ont envahi les maillots de première ligue et les pubs télévisées pendant les matchs. À un moment, près de la moitié des clubs du championnat avaient un sponsor lié au pari sportif. Mais cette omniprésence commence aussi à inquiéter forcément. Les autorités sanitaires britanniques alertent sur l'augmentation des addictions au jeu, notamment chez les jeunes hommes exposés très tôt au pari via le foot et les applications mobiles. Résultat, les clubs de Première Ligue ont décidé de retirer progressivement les sponsors de paris à l'avant des maillots à partir de la saison 2026-2027.
1: On devrait peut-être s'en inspirer. Merci Manon. À suivre, vous avez pris l'émission en cours de route, vous pensez encore que Polymarket est un accessoire de la collection Polypocket. Pierre Courade, le seul français à avoir parié sur le retour du Moulbit cet été sur les plages, vous résume tout ce qu'on s'est dit en une minute chrono. Et puis évidemment, vendredi oblige, il ne fait l'as pas le pont, car je le cite, tout euro est bon à prendre. François Rollin viendra nous livrer sa diatribe anti-zoom-zoom juste après Samara Sin, Highest sur France Inter.

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1: Après tout ce qui a été dit, le portrait que j'en ai fait, peut-on imaginer esprit plus tordu que celui de notre rédacteur en chef Cyril Lacaire qui parie sur la mort des gens? Eh bien oui, notre rédacteur en chef adjoint, Pierre Courade, qui lui parie sur la mort de Cyril Lacarrière. Vu ce qu'il se met dans le cornet le père Dodu, ça devrait plus tarder. Ensuite, à moi les rênes de l'émission, peut-on l'entendre s'exclamer dans son sommeil entre deux wet dreams avec Pedro Pascal. Pierre, en attendant que vos funestes projets se réalisent, résumez-nous tout ce qu'on s'est dit sur Polymarket en une minute chrono.
2: On a surtout parié un blériot hein, avec Cyril sur le score de la France à l'Eurovision. Je pense que lundi, je vais pouvoir prendre une double ration de tarte fine aux pommes. En tout cas, si j'en juge les paris de Polymarket où la France devrait finir 5e de l'Eurovision. Ce genre de pari est un exemple de ce qu'on peut trouver sur le site américain, fondé il y a 6 ans. Il s'est fait connaître après la réélection de Donald Trump. Contrairement au sondage, Polymarket affichait une large victoire du candidat conservateur face à Kamala Harris. Il devient un site prédictif. C'est ce qu'est venu nous expliquer notre invité, le journaliste Martin Lapouille. En France, le site est accessible mais on ne peut pas parier, c'est bête Quentin. Ce qu'il est moins, c'est le modèle financier de Polymarket. L'entreprise se prend une commission à chaque pari, il y en a plusieurs millions par jour, soit 10 milliards de dollars échangés par mois. On parie en crypto, la plupart des visiteurs du site viennent de ce milieu et ce qui les intéresse aussi, c'est le système de cotes. On achète des actions de oui ou de non et on vend au gré des informations que l'on peut collecter. L'actualité, hein, c'est la principale source de paris sur Polymarket, si bien que l'enlèvement de Maduro ou la guerre en Iran ont été proposés aux parieurs. Des soupçons de délit d'initié ont d'ailleurs éclaté sur ces deux sujets. Il faut dire que Peter Thiel et Donald Trump Jr. ont investi sur la plateforme. D'ailleurs, si finalement je ne gagne pas mon pari sur l'Eurovision, on saura définitivement que Cyril est de mèche avec le camp MAGA.
3: Ça. Ouais, on s'en doutait pas. Bon,
1: toutes les preuves sont déjà là, à la disposition de la justice, malheureusement.
4: Enfin,
1: celui qui déciderait de parier que François Rollin va encore dire du mal de nous ne perdrait pas son argent, mais ne gagnerait pas grand-chose non plus, puisqu'il dit chaque semaine du mal de nous. Bonjour François.
5: Bonjour Mathieu, bonjour mes chers zoomers. Alors, j'ai profité des orages de ces jours derniers pour faire ce que vous auriez dû faire depuis longtemps, interroger l'intelligence artificielle, IA, sur les moyens d'améliorer la qualité de votre émission. Bon, petite parenthèse, c'est par délicatesse que je parle de ce que vous auriez dû faire. Je sais qu'en réalité, Mathieu l'a fait, il a consulté l'IA, mais il n'a pas compris la réponse, c'est pour ça qu'il ne vous en a pas parlé. Laquelle réponse est assez brillante, je ne vous la cite pas intégralement, ce serait trop long, et puis un peu humiliant pour Cyril Lacarrière de découvrir toutes les bonnes idées auxquelles il n'a pas pensé, occupé qu'il était à colorier ses vieux albums de Pif le Chien. Mais je vous en cite quelques extraits significatifs. L'IA propose de mieux équilibrer humour et fond, garder l'ironie et les chroniques légères, mais approfondir davantage certains sujets de société, offrir plus de contradictions ou de débats réels, plutôt qu'un consensus humoristique. Fin de citation. Exactement ce que je vous répète depuis le début de l'année. Exactement la conclusion à laquelle je suis parvenu avec le seul secours de mon intelligence naturelle, à savoir bosser, les mecs, bosser, ne serait-ce que 10 minutes par jour. Bon. L'IA propose aussi de renouveler les chroniqueurs ou les formats. Bon, pour qui sait lire entre les lignes, il y a là la promesse d'une belle promotion pour Pierre Courage, et je m'en réjouis. Autre point, l'IA suggère de mieux distinguer les rôles, car certaines chroniques peuvent parfois sembler redondantes. Bon, pour qui sait vraiment bien lire entre les lignes, ça veut dire reléguer à l'arrière-plan tout ce qui pourrait faire de l'ombre à la chronique de François Rollin. Eh bien, je trouve que c'est assez bien jugé. Un peu plus loin, l'IA préconise d'avoir des invités plus inattendus. Alors là, sur ce coup, je ne partage pas le projet parce que quand les invités inattendus seront venus plus souvent, ils deviendront attendus et les seuls qui seront alors inattendus, ce seront les invités d'avant. Je me comprends. Alors, on arrive au chapitre rythme et montage. Là, l'IA estime que certaines séquences gagneraient à être plus resserrées et qu'un montage plus nerveux pourrait renforcer l'efficacité comique. En bon français, Mathieu, faites plus court et laissez parler ceux de vos collaborateurs qui sont plus drôles que vous, c'est-à-dire tous. Ma mauvaise foi me secoue les idiomatiques. Et on termine avec le pavé dans la mare.
1: Oh mon Dieu.
5: L'IA vous recommande plus de prise de risque éditoriale par l'exploration de thèmes moins consensuels ou plus audacieux. Bon, ben moi, logiquement, je lui demande à l'IA quel genre de thème moins consensuel ou plus audacieux. Et l'IA me donne instantanément 30 exemples. Je vous en cite quelques-uns. Attention, c'est du lourd. La crise de confiance envers les médias publics. Ça démarre fort. Les limites du politiquement correct dans l'humour. Et pendant les badigouins. La précarisation croissante des artistes et auteurs. Là, il faudra parler du salaire dérisoire de Pierre Courade. L'uniformisation de l'humour à la radio et à la télévision. Qui se sent morveux qu'il se mouche. La disparition progressive de certaines formes de culture populaire. Bon, les émissions de Patrick Sébastien, je suppose. L'ubérisation des métiers créatifs. Hein, sommelier, par exemple. Enfin, c'est moi qui le dis, mais j'ai déjà réfléchi. Hein. Vieillissement, solitude et invisibilisation des seniors. Bon, bah, ça c'est pour moi. Le rapport des Français à l'alcool. C'est encore pour moi. Les effets sociaux de la cocaïne dans les milieux favorisés. Ça, Mathieu, je vous le laisse. Les contradictions écologiques des élites. Tondelier, nous voilà. Le théâtre subventionné parle-t-il encore au grand public? Des dents vont grincer. Les nouvelles formes de snobisme culturel. Là, il y a de la matière. Eh bien, ça partait comme une blague dans mon esprit, mais finalement, c'est tellement intelligent que j'ai un petit peu envie de dire « chiche ».
1: Merci beaucoup, François Rollin. Merci, Elia. Quelle IA avez-vous utilisé pour…
5: ChatGPT.
1: ChatGPT, ah.
5: C'est pas la meilleure, mais…
4: C'est la seule que vous connaissez. Quoi.
5: Non,
1: c'est celle qui est gratuite.
5: Ah, donc, quelquefois, je vais sur Claude, mais j'ai entendu dire que Claude n'aime pas votre émission, donc c'était pas la peine.
1: Il aurait été peut-être plus comme ça.
5: Ouais, plus il aurait été virulent.
1: Il aurait été très virulent. Merci beaucoup, François Rollin. On vous retrouve malgré tout la semaine prochaine dans Zoom Zoom. Merci, Martin Lapouille, d'être venu nous expliquer la plateforme Polymarket et ses dérives. Vous bossez en ce moment, vous êtes sur un livre qui va parler, entre autres, de Polymarket.
6: Oui, tout à fait. Ça sera très certainement en 2027 qu'il verra le jour. Et voilà, je suis en train de bosser dessus.
7: On parie.
1: On parie que ça sera en 2027.
6: Oui, j'aimerais bien.
1: Il y a des paris sur Polymarket pour savoir si le livre va vraiment sortir en 2027. Moi, merci encore, Martin. Je parie, moi, 150 euros que vous serez toujours là après le journal de 17h. L'oreille collée au transistor, frissonnant d'excitation à l'idée de revivre une année marquante de l'histoire. Et ça tombe bien puisqu'aujourd'hui, Zoom Zoom Back met le cap sur 2011. J'étais encore sur Europe 1 avec Jean-Philippe Ballas, notre invité qui était correspondant à New York de cette radio. Or, qu'est-ce qui se passait à New York en 2011? Un indice, ça a commencé dans une chambre du Sofitel avec un type pas gêné en peignoir. Oui, aujourd'hui, on revient sur la chute de DSK.
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1: 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Les infos avec vous, Amélie Perrier.
12: Quand une célébrité porte plainte contre une autre, l'animatrice Flavie Flamand accuse à son tour Patrick Bruel. Elle annonce porter plainte contre le chanteur pour viol. Dans un message sur les réseaux sociaux, elle décrit Patrick Bruel comme un homme qui a pillé son adolescence et joint sa voix, je la cite, à celle des autres femmes qui s'élèvent en France, en Belgique et au Canada. Le chanteur, via ses avocats, affirme qu'il n'a jamais drogué Flavie Flamand et ne lui a imposé aucun rapport. On a fermé les yeux face à ce monstre. Là, ce sont les mots d'Amine Kessassi, le militant marseillais engagé contre le narcotrafic. Il réagit à la fusillade hier soir à Nantes où un adolescent de 15 ans est mort. Deux autres garçons ont été blessés par balle et le ministre de l'Intérieur a confirmé la piste du narcotrafic, la proximité d'un point de deal très convoité et beaucoup de tentatives d'intimidation. Amine Kessassi appelle à ouvrir les yeux sur ce fléau.
13: Le jeune qui a été assassiné était âgé de 15 ans. 15 ans, c'est peu pour vivre. 15 ans, c'est peu pour découvrir ce qu'est la vie. À Marseille, lorsqu'il y a des familles qui perdent des enfants, je demande systématiquement que tout l'environnement soit accompagné, soit écouté, soit vu, soit entendu. Que jamais ces familles ne se sentent seules face à la barbarie. Enfin, je veux juste rappeler qu'hier soir, il y a quand même trois jeunes, un jeune de 15 ans, un jeune de 14 ans, un jeune de 13 ans, des enfants. des enfants qui ont été victimes de cette barbarie. Donc oui, notre pays s'est endormi, on a fermé les yeux face à ce monstre, et aujourd'hui on se réveille avec un monstre qui s'est infiltré partout. Je sais maintenant que cette famille va devoir penser à l'enterrement, que dans quelques jours, quand tout le monde sera passé à autre chose, puisque l'actualité chasse l'actualité, qu'elle se posera des questions, que la maman aura des doutes, qu'elle se demandera même si elle a encore le droit de vivre, si elle a encore le droit d'aimer ses autres enfants. Et face à ça, ce que je réponds, c'est que non, il n'est pas trop tard, au contraire. Parce que nous connaissons ces situation, parce qu'il y a ces vies qui sont parties, ces vies, elles ne doivent pas être parties pour rien.
12: Amine Kessassi, militant contre le narcotrafic, élu à la mairie de Marseille, il vit désormais sous protection policière. Il répondait ici à France Info. L'avenir de la raffinerie Total Énergie de Donges, en sursis, en Loire-Atlantique, elle est mise en demeure par la préfecture du département à cause de l'état critique de la tuyauterie, avec la présence de corrosion interne et externe. La préfecture laisse jusqu'au 31 décembre à la raffinerie pour se mettre en conformité. Total assure de son côté que le nouveau tronçon est en fabrication. Des bassins en mauvais état au Marineland d'Antibes. Le gouvernement a finalement décidé de sortir les orques et les dauphins et de les envoyer en Espagne d'ici la fin du mois de juin, au grand dam des défenseurs des animaux. Eux plaidaient pour des sanctuaires marins en semi-liberté et pas de nouveaux parcs où les cétacés sont enfermés. Le gouvernement estime qu'il fallait réagir un an et demi après la fermeture au public du Marineland. Guillaume Fariol.
7: Le ministre délégué à la transition écologique l'assure, l'état des bassins à Marineland met en danger les deux orques.
14: Le statu quo, ne rien faire, condamnerait les deux orques à une mort certaine.
7: Risque d'effondrement des bassins, selon Mathieu Lefebvre, qui a donc tranché et délivré des autorisations pour le transfert de Wiki et Keijo vers l'Europarquet de Tenerife, aux Canaries.
14: Le gouvernement a créé toutes les conditions pour leur transfert possible et souhaitable en Espagne. C'est une solution rapide, opérationnelle et évidemment respectueuse du bien-être et de la protection de ces cétacés.
7: Ce transfert, désormais une question de semaines avant fin juin, précise le Marineland d'Antibes. Ce qui révolte Muriel Arnal de l'ONG One Voice, ce parc en Espagne est le pire qui soit, selon elle.
15: Les animaux, ils sont affamés dans des bassins extrêmement petits. Ils se battent entre eux. Nous sommes très en colère. Ce qui se passe est grave.
7: Muriel Arnal relativise. Il n'y a pas d'urgence à transférer les orques. Les bassins ne sont pas en si mauvais état. Il reste du temps pour trouver une solution satisfaisante, selon elle. One Voice milite toujours pour la création d'un sanctuaire en semi-liberté au Canada.
12: Au Festival de Cannes, les remous du monde s'invitent sur la croisette. Le réalisateur iranien Asghar Farhadi présente son film Histoire parallèle en compétition. Il en a profité pour dénoncer les morts civiles provoquées par les bombardements israélo-américains en Iran. Le cinéaste fustige aussi, je le cite, le massacre des manifestants par la République islamique en janvier dernier. Deux événements tragiques, a dit le réalisateur, en farci lors de la conférence de presse de présentation de son film. Une prise de parole risquée tant les artistes sont soumis à la censure et promis à la prison s'ils critiquent le régime des Mollahs. C'est un autre événement qui rassemblera les foules, les Jeux Olympiques Alpes 2030. Bonsoir Éric Delvaux.
16: Bonsoir Amélie Perrier.
12: Au téléphone sonne ce soir, vous faites un point sur les préparatifs.
16: Mais oui, ces Jeux Olympiques et Paralympiques d'hiver en France, ce sera en février et en mars 2030, un projet où les politiques ont bien trop de poids au détriment des populations locales, pas assez consultées. C'est ce qu'on entendra ce soir parmi nos invités. Alors à quoi ressembleront ces Jeux? Est-ce que nous serons prêts? Entre les problèmes de gouvernance au sein du comité d'organisation, le flou également autour des sites qui seront finalement retenus, et puis les enjeux environnementaux qui ne semblent pas avoir été pleinement pris en compte. Beaucoup de réponses sont encore en attente, alors venez nous faire part de vos commentaires, de vos questions, 01 45 24 7000 ou bien via l'appli Radio France, le téléphone sonnera jusqu'à 20h.
12: Et le téléphone sonne après le journal de 19h. À tout à l'heure, Éric Delvaux.
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12: Et France Inter, il est 17h06, c'est l'heure de retrouver la suite de Zoom Zoom Zen. Mathieu Noël, c'est à vous.
1: Merci Amélie Perrier, retour dans l'info sur Inter à 18h.
20: Il est 23h à New York, 5h du matin à Paris. Le prévenu, main dans le dos et menotté, sort du commissariat d'Harlem. Dominique Strauss-Kahn, visage grave, regarde droit devant lui. Deux policiers l'accompagnent sur la banquette arrière. Puis la voiture s'éloigne, lentement.
1: C'était dans la nuit du 16 mai 2011. On a tous en tête ces images de Dominique Strauss-Kahn menotté sortant d'un commissariat encadré par des policiers. Il sera inculpé pour des accusations d'agression sexuelle, de tentative de viol et de séquestration sur la personne de Nafissatou Diallo. La chute de celui qui était alors le favori de la prochaine élection présidentielle française. Une chute suivie à New York en direct par notre invité. Bonjour Jean-Philippe Ballas.
21: Bonjour Mathieu Noël.
1: Merci d'être avec nous. Jean-Philippe, vous êtes journaliste. Les auditeurs de France Inter vous retrouvent tous les matins à 6h45 pour votre chronique internationale Regarde le Monde. Vous êtes aussi rédacteur en chef de C'est pas si loin, l'émission d'actualité des Outre-mer présentée par Karine Bass sur France 5. Et si on vous invite aujourd'hui pour ce Zoom Zoom Back consacré à l'affaire DSK, c'est parce qu'en 2011, vous étiez le correspondant d'Europe 1 à New York. Vous avez donc suivi toute l'histoire sur place, minute par minute. Vous allez nous raconter ça. Mais déjà, quand vous voyez cette image de DSK menottée, qu'est-ce que vous vous dites ? Je ne vais pas pouvoir poser des vacances dans les Hamptons tout de suite ?
21: Oui, je me dis que ça va être très long. Pour la petite histoire, une douzaine de jours avant, il s'est passé quelque chose d'important aux États-Unis, c'est que le président Barack Obama a annoncé la mort de l'ennemi public numéro un, Oussama Ben Laden. Donc, quand on est correspondant aux États-Unis,
1: on ne pourra pas faire mieux, vous dites. Là.
21: Surtout quand on est à New York, pas très loin du World Trade Center, je me dis, on est en mai 2011. Ouais. Voilà, on a d'ores et déjà le fait marquant de l'année aux États-Unis. C'est la disparition d'Osama Ben Laden. Et puis, c'est à ce moment-là que mon téléphone va sonner et je vais comprendre que le tsunami, le vrai tsunami arrive.
1: À ce moment-là. Il était au plus proche de DSK en ce mois de mai 2011 à New York. Si mes souvenirs sont bons, lors d'une interview exclusive, Dominique Strauss-Kahn lui avait même confié
21: « J'ai chaud là-dedans » et de désigner son entrejambe.
1: Oui, c'est bien ce qui me semblait. Voyez, on a même retrouvé l'archive, Jean-Philippe. Alors, comment la carrière d'un des favoris à la présidentielle a explosé en quelques heures ? Comment en France on a vécu tout ça ? Que s'est-il vraiment passé dans cette suite du Sofitel ? Et cet accord au civil finalement trouvé entre DSK et Nafissatou Diallo, que contient-il ? Surtout, que penser des énergumènes qui, 15 ans après les faits, continuent des blagues sur DSK comme Quentin qui lors de notre dernière déloc à Lille avait réservé une petite surprise à Manon en l'accueillant dans sa chambre du Sofitel en peignoir qu'il avait enlevé en hurlant
22: Splendid.
1: Ça n'avait pas été l'avis de Manon d'ailleurs. Zoom Zoom Back, c'est parti.

0: préciser que je n'ai jamais fait ça. Oui.
1: C'est important de préciser qu'au Carlton, vous avez fait quoi ?
0: J'ai pété la fenêtre.
1: Vous avez pété la fenêtre et vous êtes parti comme un voleur. Bonjour à toutes et à tous, soyez les bienvenus si vous nous rejoignez dans Zoom Zoom Back. Chaque vendredi, vous le savez, on ajuste le rétro de la DeLorean du Gai Savoir et on se propulse quelques années en arrière pour revivre un moment marquant de l'histoire, parfois même un moment de bascule. Aujourd'hui, notre machine à remonter le temps nous entraîne en 2011.
0: Ah, on était jeunes.
1: Cette année-là, oh, Adèle bien. Roulait dans le profond. Licence poétique aussi, elle voulait... Mettre le feu à la pluie, ce qui, lui rétorquerait Pierre Courade, notre rédacteur en chef adjoint relou, est techniquement impossible, car sans hydrogène, pas de combustion, la molécule d'hydrogène ne peut s'agréger. Oui, ta gueule, Pierre. 2011, Adèle était au sommet, le colonel Riel, lui, n'était, disons, qu'au camp de base. Toutes les nuits, je pense à
0: toi. Toutes les nuits, je rêve de nous. Ah, je ne pas le colonel Riel.
1: Mais juste, moi, je dis ce que je veux.
2: C'est
1: juste ce que je veux parce que voyez, je présente cette émission, Quentin. Peut-être qu'un jour, vous en présenterez une vous-même dans quelques dizaines ou vingtaines d'années. Mais pour l'instant, c'est moi qui la présente.
2: C'était un tube, j'avoue.
1: Alors, à tel point que 15 ans après, quand on écoute ça, on a le droit de se demander, colonel Riel est-il en fait un type de 2026 connaissant l'IA qui a remonté le temps jusqu'en 2011 pour nous refourguer ni vu ni connu des daubes? Non, l'hypothèse ne tient pas. Car en 2011, on n'avait pas besoin de l'intelligence artificielle pour créer des daubes. M. Pokora y arrivait très bien tout seul. J'en ai perdu à tenter de ressembler à tous les murs que je n'aurais pas su briser. Ouais. À nos actes manqués version Pokora, le titre qui avait décidé Goldman à ne pas sortir de sa retraite. Jean-Philippe, vous savez ce que Goldman avait dit à Pokora en entendant cette reprise ?
3: Mais pourquoi vous faites ça ?
1: Exactement ! Je vois que monsieur est bien informé.
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1: Alors Jean-Philippe Ballas, on va en revivre ensemble la chute sous les caméras du monde entier de Dominique Strauss-Kahn, qui va donc kiffer si par hasard il s'est dit cet après-midi, tiens, c'est le pont de l'ascension, j'ai rien de particulier à faire, si j'écoutais un peu Zoom Zoom, voir ce qu'il raconte. Juste le temps de vous présenter mes troupes, à commencer par celle qui chaque vendredi nous fait revivre une première fois. Alors maintenant, quoi de neuf en 2011 ?
2: Et bah, la première saison d'une série culte, Homeland, on est 10 ans après le 11 septembre, elle vient reparler d'un sujet qui a marqué l'Amérique, le terrorisme, le tout saupoudré de prestations assez magistrales, notamment celle de Claire Danes, agent de la CIA, totalement bipolaire, on s'en rappelle.
1: Alors Jean-Philippe, je sais que vous appréciez Manon, mais comme vous me le disiez hors antenne...
3: Le problème, c'est le type juste à côté.
1: Je suis d'accord avec vous, Quentin, et franchement bizarre. Malgré tout, ces contacts à l'INA nous permettent chaque vendredi d'obtenir des archives assez intéressantes.
0: 11 mars 2011, un séisme frappe le Japon, et c'est moins drôle. Même si le pays est habitué, celui-ci est plus fort, et le plus fort jamais enregistré sur place, et va entraîner la catastrophe qui porte un nom que le monde entier a en mémoire, Fukushima.
1: 2011, à travers les archives de l'INA, à travers aussi les souvenirs, même s'ils sont flous, de Mao Drama, qui nous rejoindra en fin d'émission. Mais d'abord, the one and only Jean-Philippe Ballas, comme on l'appelait à Manhattan à l'époque, est avec nous dans ce Zoom Zoom Back spécial 2011, année de l'arrestation de DSK à New York. Jean-Philippe, je le disais, ce 14 mai 2011, vous étiez correspondant pour Europe 1 aux États-Unis. Ouais. Comment déjà vous apprenez la nouvelle ?
3: Alors, je suis chez moi, à Manhattan. Pour être précis, je joue dans le salon avec mes deux filles, qui sont très petites à l'époque. Et je reçois un premier appel de Paris. C'est un rédacteur en chef de la radio qui s'appelle Patrice Thomas, vous le connaissez d'ailleurs.
1: Bien sûr.
3: Donc, Patrice est quelqu'un de très connecté tout le temps, même le samedi. Et il m'appelle en me disant, voilà... Il y a un truc autour de DSK, c'est pas très clair. Est-ce que tu peux jeter un œil ?
1: Mais comment on jette un œil ? Entraînez-nous dans le métier de correspondant sur place. Parce que comment vous faites pour activer vos antennes et comprendre ce qui se passe ?
3: D'abord, on ouvre son ordinateur et puis on regarde la presse et... Assez vite, je vais sur le site du New York Post. Alors, le New York Post, c'est pas le New York Times. New York Times, c'est un peu le monde. Le New York Post, c'est un tabloïd new-yorkais qui aime les titres volontiers qui débordent un peu partout. Mais je sais une chose, c'est que le New York Post a beaucoup d'indicateurs, a beaucoup de sources parmi des policiers new-yorkais.
1: Donc là, ça peut être...
3: Et bingo, il y a un papier sur le site du New York Post qui parle de Dominique Strauss-Kahn. Alors, toujours avec la méfiance de se dire c'est un tabloïd, c'est de la presse racoleuse, il faut se méfier. Et en même temps, il y a un petit truc qui s'allume. Alors, je continue à jouer quelques minutes avec mes filles. Et puis, j'ai un nouvel appel de Paris. Là, je me dis, on va faire simple. Je vais aller au Sofitel. C'est à 20 minutes de chez moi à pied. Je vais aller voir d'où l'affaire est partie. Et je vais essayer de prendre un peu la température. J'appelle un confrère que j'avais vu le matin. Je lui dis, écoute, viens avec moi, on va au Sofitel. Ça ne va pas durer longtemps, mais on en aura le cœur net. J'arrive, il y a une réceptionniste. Je lui explique que je suis journaliste, qu'on vient vérifier une ou deux infos. Et première surprise, elle n'est pas surprise. Comme si elle attendait la venue de journalistes.
1: Les journalistes arrivent.
3: En tout cas, elle n'est pas étonnée. Et puis, elle tourne la tête. Et là, je vois un grand gaillard, un type très grand, très baraqué, qui traverse le hall. Et elle m'explique que c'est un responsable de la sécurité du Sofitel. Donc, je m'approche de lui. On commence à discuter. Deuxième surprise, il ne me rembarre pas. Il a l'air plutôt disposé à échanger quelques instants. Et je lui dis, voilà, on nous a parlé d'un incident dans votre hôtel un peu plus tôt dans la journée. Qu'est-ce que vous pouvez nous en dire? Et là, il me répond... La sécurité de notre clientèle et de notre personnel est notre priorité.
2: Incident, du coup, à ce moment-là, le mot viol ou agression sexuelle n'est pas du tout posé.
3: Pas encore. Alors, il me dit cette première phrase, je le relance, je lui dis, est-ce que cet incident concerne Dominique Strauss-Kahn? Et là, il me répond, la sécurité de notre clientèle et de notre personnel est notre priorité. Et donc, à ce moment-là, je sors de l'hôtel, j'appelle Paris, je dis, oui, il s'est passé quelque chose, et je sens que la soirée va être longue.
0: Mais je sais qu'il a fallu réveiller Arlette Chabot, qui dirigeait Europe 1 à l'époque, pour savoir si vous pouviez donner l'information ou s'il fallait attendre d'autres confirmations.
3: J'étais pas au courant.
0: Ah, d'accord. Donc, c'est pas ce qui s'est passé.
3: Bah, j'ai eu Arlette Chabot au téléphone assez tard, tard pour Paris, avec le décalage horaire, c'était la soirée à New York. Mais oui, je sens d'ores et déjà, mais moi-même, je sens qu'il y a un immense trouble et qu'on a mis le doigt dans une affaire qui va assez vite nous dépasser.
1: Vous avez commencé vos duplex depuis New York en pleine nuit. Vous avez calculé le nombre d'heures de direct que vous avez cumulé au cours de cette période. Vous n'avez jamais compté?
3: Oula, non. Jamais. À aucun moment. Ça doit se compter en plusieurs heures. En plus, avec le décalage horaire, c'est-à-dire que si vous êtes en direct dans le journal de 8 heures, il est 2 heures du matin à New York. Forcément, on a envie de vous prendre à la mi-journée, donc il est 5 heures à New York. Et puis, c'est comme ça toute la journée. Donc, le temps d'antenne, moins, mais le temps de sommeil, c'était 2-3 heures par nuit.
1: Oh là là là là. J'espère pour lui qu'en quittant Europe 1, il s'est bien fait payer toutes ses heures sup effectuées en mai 2011. Sinon, il n'est peut-être pas trop tard. Jean-Philippe Ballas reste avec nous pour zoomer sur 2011, la chute de DSK. Quentin nous parlera d'un autre événement qui avait marqué cette année-là, Fukushima. Quelle histoire, ça aussi, soupire en régie Cyril, qui n'a plus touché un sushi depuis 15 ans. Zoom Zoom Back revient après Lana Del Rey, Video Games sur Inter.

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1: Ça reste l'un des événements les plus choquants de 2011, avec bien sûr la reprise de Francis Cabrel par Shakira. Zoom aujourd'hui sur l'arrestation. J'ai pas dit que c'était nul, j'ai dit que c'était choquant. J'en étais surpris.
2: C'était... Vous êtes dur avec Shakira.
1: Oui. Je suis très dur avec Shakira depuis qu'on a découvert l'hymne de la Coupe du Monde, Die Die, hein, et on regrette Enrico Macias et Zay Zay. Zoom aujourd'hui sur l'arrestation de Dominique Strauss-Kahn à New York. On est toujours avec Jean-Philippe Ballas, correspondant d'Europe 1 sur place à l'époque. Jean-Philippe, il faut quand même qu'on se remette un peu dans le contexte. Mai 2011, on est un an avant l'élection présidentielle en France. Dominique Strauss-Kahn sera, selon toute vraisemblance, le candidat du Parti Socialiste face à Nicolas Sarkozy. Il est même favori dans les sondages pour l'emporter. Vous le rencontrez 15 jours avant son arrestation. Pour vous, à ce moment-là, ça ne fait pas de doute, il est prêt pour se lancer dans la campagne ?
3: Oui, absolument. Alors, c'est le petit jeu à l'époque des correspondants. On va régulièrement à Washington. Il nous arrive de croiser Dominique Strauss-Kahn. Alors, il faut savoir que lui, en tant que patron du FMI, il n'a pas le droit du tout de parler des affaires intérieures des autres pays.
1: Oui.
3: Voilà, il a toujours un devoir de réserve, en particulier sur la France. Et donc, nous, comme on est des journalistes français, à chaque fois, on lui pose des petites questions, on lui tend des petites perches, en essayant de trouver des petits sous-titres dans ses réponses. Et à chaque fois, il est entouré de 2-3 personnes du FMI qui sont très vigilantes aux questions qu'on peut poser. Et c'est vrai que c'est un personnage... puissant à Washington.
1: Oui, il faut rappeler qui il est à ce moment-là, parce qu'aujourd'hui, son nom est associé au Sofitel. À l'époque, il est en pleine gloire, il est patron du FMI.
3: Il est patron du Fonds Monétaire International, donc c'est un poste très exposé. Il est
4: nommé par Sarkozy.
3: Il est plutôt très apprécié, en tout cas, à Washington. Et c'est vrai qu'il y a cette rumeur qui est de moins en moins une rumeur d'une candidature à la présidentielle. Et d'ailleurs, ce week-end-là, quand il passe par New York, d'ailleurs, il vient seul. Je pense que c'est assez rare que Dominique Strauss-Kahn se déplace seul à l'époque, c'est pour un voyage privé. On sait qu'il va s'envoler le lendemain pour Paris et qu'il doit rencontrer le lendemain Angela Merkel, la chancelière allemande, et qu'après la machine va se lancer et qu'il va annoncer sa candidature et qu'il va y aller.
1: Quoi qu'il en soit, j'avais complètement oublié cette histoire, mais il se fait arrêter à l'aéroport alors qu'il est en train d'embarquer. S'il se fait arrêter à ce moment-là, c'est parce qu'il a appelé le Sofitel pour signaler l'oubli d'un de ses portables, c'est ça la vraie histoire.
3: Il a perdu son BlackBerry. Et c'est comme ça notamment que les policiers vont avoir la certitude qu'il est à l'aéroport, ils vont pouvoir l'arrêter à temps.

0: L'autre nouvelle ce soir-là, c'est qu'on va apprendre qu'il a été très vite transféré à Harlem, à l'unité spéciale, qu'on connaît tous dans la série télévisée. Et là, on comprend, on avait déjà des fuites dans la presse, mais on comprend que c'est une affaire d'agression sexuelle.
1: Cette histoire de Blackberry, ça veut dire qu'il est parti en précipitation? C'est ça qu'on est déduit à ce moment-là?
0: Alors, il y a des caméras de surveillance à l'époque, ouais. Qu'on a ressorties. Alors, il y a des gens qui disaient « Oh, il a l'air de partir de l'hôtel de façon un peu précipitée, moi, j'ai pas trouvé ». Franchement, il a l'air plutôt calme. Je pense qu'il a vraiment perdu son téléphone.
2: Mais il paraît même qu'il déjeunait tranquillement avec sa fille avec dans l'avion, donc ça dénote pas.
0: Avec sa fille qui étudie à New York à ce moment-là. Donc, franchement, je me souviens des vidéos à l'époque. C'est pas un homme en fuite. En tout cas, c'est pas l'impression que ça me donne.
3: Faut le rappeler, c'est donc vers midi, heure de New York, que Nafissa Toudiallo entre dans la suite 2806 du Sofitel de New York. Dominique Strauss-Kahn est encore à l'intérieur. Que se passe-t-il?
0: Alors, c'est le récit de Nafissa Toudiallo, qui dit qu'elle entre, qu'elle s'attend à ce que la chambre soit vide, qu'elle n'est pas vide. Elle voit un homme nu, avec des cheveux gris, qui va rapidement se jeter sur elle, lui saisir la poitrine. Il va fermer la porte, et puis ensuite, c'est une lutte, en tout cas, toujours selon son récit, qui va se terminer, je crois, 9 minutes plus tard. 9 minutes après, elle sort de la chambre.
2: Dès le lendemain, Dominique Strauss-Kahn est inculpé. 7 chefs d'accusation sont retenus contre lui, selon la terminologie américaine. Acte sexuel au premier degré, tentative de viol au premier degré, agression sexuelle au premier degré, emprisonnement illégal au second degré, agression sexuelle au troisième degré, et attouchement non consenti. Il risque jusqu'à 74 ans de prison. Il faut se souvenir de la stupéfaction que cette annonce a pu faire, notamment en France.
0: Oui, évidemment, avec toute la classe politique. Alors d'ailleurs, c'est amusant parce que nous, à l'époque, à New York, c'est vraiment une affaire judiciaire et purement judiciaire. Il n'est pas connu, hein, Dominique Strauss-Kahn, à New York à ce moment-là. Il est patron du FMI, il est connu d'un petit cercle à Washington.
2: C'est un technocrate, c'est plus un technocrate qu'un politique.
0: Voilà, personne ne le connaît. D'ailleurs, dans les toutes premières heures, on ne le présente pas comme un homme politique. La presse américaine le présente comme un banquier ou un financier, parce que c'est le FMI. Pour la petite anecdote, quand je me retrouve devant l'unité spéciale à Harlem, il y a des journalistes télé qui préparent des duplex, et je me souviens notamment du correspondant de ABC, je crois, qui vient me voir, qui reconnaît mon accent français. Et juste avant son direct, il me dit « Tu me certifies que ton gars, là, il est vraiment connu chez vous. »
2: C'est génial, ouais, ça.
0: Donc là, je lui réponds « Bah oui. »
2: Oui, un peu. Mais oui, ça veut dire que toute la mise en scène avec les menottes et tout ça, c'était pas du tout pour humilier Dominique Strauss-Kahn, le potentiel candidat à l'élection présidentielle française. C'était juste, c'est la procédure standard, en fait.
0: Quand vous vivez aux États-Unis, ça s'appelle le « perp walk », donc la marche de celui qui a perpétré le crime. Quand vous vivez aux États-Unis, c'est une image que vous voyez tous les soirs, quasiment, au journal télévisé. C'est banal. Je dois avouer que j'ai totalement sous-estimé la réaction à Paris à ce moment-là. Ah oui. C'est-à-dire que moi, quand je le vois passer, je me dis,
2: C'est normal.
0: C'est un peu normal. Alors, c'est vrai que là, c'est très spectaculaire parce qu'il y a énormément de photographes. Si vous revoyez les images aujourd'hui, il y a tellement de flashs, on a l'impression qu'on est en plein jour. Quand il sort à ce moment-là.
2: Lui, il fait encore partie des quelques complotistes. À croire que tout ça, cette affaire du Sofitel, c'est un coup monté de François Hollande, qui, quelques mois plus tard, sera élu président de la République. Quentin, chaque semaine, vous revenez sur un événement de l'année à travers des archives sonores toujours passionnantes. On reste, évidemment, en 2011.
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5: Il était 15h au Japon lorsqu'un tremblement de terre extrêmement violent s'est produit au large des côtes, un séisme gigantesque, 8,8 sur l'échelle de Richter, la secousse la plus violente jamais enregistrée depuis plus d'un siècle dans l'archipel nippon. L'agglomération de Tokyo a été frappée au milieu de l'après-midi.
6: 11 mars 2011, 14h46, au large du Japon, la Terre se met à trembler, un séisme de magnitude 9,1 finalement, le plus puissant jamais enregistré dans l'histoire du pays. À Tokyo, les immeubles tanguent pendant de longues minutes dans le nord-est de l'archipel. Les routes se fissurent, les plafonds tombent, les alarmes hurlent. Mais le pire arrive. Quelques dizaines de minutes plus tard, la mer disparaît brutalement des côtes, puis une vague noire surgit, un tsunami de plus de 13 mètres qui avance à la vitesse d'un avion. Des quartiers entiers sont avalés, les bateaux se retrouvent sur les toits, des voitures flottent comme des jouets. Sur certaines images filmées en direct par des télévisions japonaises, on voit littéralement l'océan entrer dans les villes. Et puis Fukushima, la centrale nucléaire de Fukushima Daiichi se trouve sur le passage de cette vague géante. Alors, les réacteurs s'arrêtent automatiquement après un séisme, comme prévu. Mais là, le tsunami submerge les digues de protection, noie les générateurs électriques et coupe les systèmes de refroidissement. Dans les heures qui suivent, la température grimpe à l'intérieur des réacteurs, le combustible commence à fondre, puis viennent les explosions d'hydrogène, une puis une autre. Des panaches blancs s'élèvent au-dessus de la centrale pendant que des milliers d'habitants fuient la région. Le premier ministre japonais de l'époque, Naoto Kan, prend la parole.
7: À tous les Japonais, vous avez probablement déjà entendu à la télévision ou à la radio qu'à 14h46, un séisme de magnitude de 8,4 sur l'échelle de Richter a touché le Japon. Et j'offre toute ma sympathie aux victimes. En matière nucléaire, certaines centrales se sont arrêtées automatiquement. Mais aucune fuite radioactive n'a été décelée pour le moment. Et afin de minimiser les dégâts, le gouvernement fera tout ce qui est en son pouvoir. Maintenant, je demande au peuple japonais de rester calme et vigilant et de continuer à s'informer en écoutant la radio.
6: Forcément, la peur s'installe dans le nord du pays. J'ai retrouvé cette archive de cet expatrié français qui se trouvait à moins de 100 km de la centrale nucléaire.
8: Il serait peut-être bon de décamper. Malheureusement, on est scotché ici parce qu'on ne peut pas bouger, quoi. Il n'y a rien à faire. J'ai assez d'essence pour faire 80 km, qui est le second plus proche aéroport. Mais est-ce que je suis sûr d'y arriver? Je ne sais pas. Les routes sont bloquées soit par des éboulements, soit les macadams sont craqués. Comme beaucoup de gens, soit on reste calme et puis on prie, quoi, voilà. Il n'y a plus que ça à faire. J'ai mon épouse qui est japonaise et son oncle, lui, travaille à la centrale. Non pas qu'il nous ait donné des détails, mais il nous a envoyé un email qui était plutôt un au revoir. Travaillant à la centrale, il va forcément être exposé à des radiations. Donc le problème, c'est combien de temps on peut résister à des radiations, quoi, voilà.
6: Les journalistes, eux aussi, tentent de comprendre ce qui est réellement en train de se passer autour de la centrale. Sur place, les envoyés spéciaux de France Inter racontent un pays suspendu entre sidération, peur invisible et menace nucléaire. Écoutez notre confrère Emmanuel Leclerc.
9: Oui, alors pour l'instant, il n'y a pas de risque. Hein. Les deux explosions de ce matin sont du même type que celle de vendredi, avec dégagement d'un nuage d'hydrogène peu contaminé. Alors c'est vrai qu'il y a à chaque fois un nuage qui se dégage, et cela rappelle Tchernobyl. Mais là, les réacteurs ont été coupés vendredi dernier. Cela n'aurait rien à voir, mais les autorités japonaises ont tout de même recommandé aux habitants de la région de Tokyo de ne pas aller travailler ce matin, et la circulation est très fluide. L'ambassade de France, elle, recommande à ses ressortissants de prendre quelques jours de vacances dans le sud en attendant de voir comment ça évolue. Alors ce matin, une dizaine de personnes voulaient en savoir plus, des couples ou encore des étudiants.
6: Pendant des jours, le monde regarde le Japon lutter contre une catastrophe devenue triple. Un séisme, un tsunami et désormais un accident nucléaire majeur. Fukushima, qui veut dire « île du bonheur » en japonais, rejoint alors un autre nom gravé dans la mémoire collective mondiale, Tchernobyl.
2: 2011, c'est un séisme au Japon, mais aussi à New York et par ricochet en France. Zoom Zoom Back revient aujourd'hui sur l'arrestation de Dominique Strauss-Kahn. On est toujours avec Jean-Philippe Ballas qui avait tout suivi minute par minute pour Europe 1. Jean-Philippe, DSK a arrêté, le nom de Nafissatou Diallo va rapidement sortir dans la presse, mais elle, on ne l'entend pas, pas tout de suite en tout cas. J'imagine que tous les journalistes présents sur place ont cherché à l'interviewer. Qu'est-ce qu'on savait d'elle? Par quels moyens on a essayé de la retrouver?
0: Alors, c'est vrai que même son nom, Nafissatou Diallo, on ne l'a pas su tout de suite. Et il s'est passé quelques jours et même sa photo, je crois que la première photo qu'on voit d'elle, elle est assez jeune. Et c'est une photo qui est parue dans Paris Match, il me semble, si ma mémoire est bonne. Et donc c'est vrai que pendant de longues semaines, c'est un peu un personnage mystère. Ce qu'on sait d'elle, c'est qu'elle a 32 ans à l'époque. Elle vient de Guinée. Elle a une fille de 15 ans qu'elle élève seule. Elle vit dans le Bronx. C'est une vie très modeste. Et elle a trouvé depuis quelque temps ce boulot au Sofitel. Et elle est, c'est un profil assez répandu en vrai à New York. Et en général, c'est une population qui ne se fait pas trop remarquer, qui est déjà contente d'être là, de pouvoir travailler, de pouvoir payer son loyer et qui demande pas beaucoup plus. Voilà, c'est ce qu'on sait. Le New York Times va publier un peu plus tard un long portrait d'elle en racontant son enfance difficile, compliquée en Guinée notamment. Mais c'est vrai que les informations vont arriver un peu au compte-gouttes et sa première prise de parole, la première fois qu'elle va vraiment affronter les caméras, ça sera très tard, hein, je crois que c'est fin juillet.
2: Dans les médias français, ce qui est fou, c'est que le matin même de l'arrestation, il y a eu des interventions très favorables à Dominique Strauss-Kahn et Nafissatou Diallo a été, elle, traînée dans la boue. On se souvient de Jean-François Kahn sur France Culture qui parlait de troussage de domestiques. Ouais. Jack Lang estimait que malgré tout, il n'y avait pas mort d'homme, c'était joliment dit. Vu depuis les États-Unis, vous avez senti rapidement un décalage s'installer entre les commentaires des plateaux en France et ce qui se jouait à New York?
0: À New York, il y avait aussi une dimension sociétale qui était très forte. C'est-à-dire que vous aviez un homme blanc, puissant, face à une jeune femme noire, issue d'un milieu modeste. Et ça, c'était quelque chose qui prenait beaucoup de place. On l'a peut-être oublié, mais il y a eu certaines audiences où des femmes de chambre new-yorkaises sont venues manifester devant le tribunal. Elles criaient « Shame on you, honte à toi ». Elles le criaient très fort. Moi, je me souviens, à un moment, j'étais dans la salle d'audience et on entendait les cris à l'extérieur. Et c'est vrai que Les paroles politiques françaises, on les entendait un petit peu de loin. On était essentiellement concentrés à New York. C'était moins la discussion à New York.
3: Rappeler quand même, 2011, il n'y avait pas encore eu MeToo. Ouais. Et très peu de femmes en France soutiennent la parole de Nafissa Toudiallo. Ségolène Royal, dans sa première prise de parole, ne parle pas d'elle et préfère dire, je la cite, « Ma pensée en cet instant va à la famille de Dominique Strauss-Kahn, à ses proches et aussi à l'homme qui traverse cette épreuve. » C'était inimaginable pour le monde médiatico-politique de l'époque que Dominique Strauss-Kahn soit coupable d'agression sexuelle et de viol.
0: Alors, c'est vrai que quand je repense à cette époque, il y a beaucoup de gens qui ont dit c'est le début de MeToo, c'est le début du mouvement MeToo.
3: Oui.
0: Moi, je pense plutôt que c'est la fin du monde d'avant.
3: Oui.
0: Voilà, on n'est pas encore rentré là-dedans. Et c'est vrai que tout au long de l'affaire, alors au début, les tabloïds, notamment américains, présentent Nafissa Toudiallo comme une victime. Et puis, plus on va avancer dans l'affaire, mais on en parlera, plus il y aura des doutes. Et puis, à la fin, c'est une prostituée. Hein. Le New York Post dit qu'en fait, elle faisait des passes et qu'elle cherchait à se faire payer. Donc, c'est vrai qu'il n'y a pas exactement le même traitement à ce moment-là. Moi, j'ai aussi des coups de fil de Paris. Alors de gens que je connais, puis de gens que je connais moins. Alors parfois qui me demandent.
3: Qui y croient pas ?
0: Non, alors des gens. Alors je donnerai pas de nom, mais des gens qui parfois peuvent jouer un petit peu l'influence. Mmh. J'ai eu des coups de fil de communicants qui me disaient. Enfin, vous savez, à Paris, personne n'y croit cette histoire. Voilà.
2: C'est forcément un coup monté.
0: C'est forcément un coup monté.
2: De la blague tout à l'heure, il y a eu un moment des gens qui pensaient ça. Vraiment.
0: Voilà. Aux États-Unis, ça n'a jamais été vraiment un sujet, cette histoire de complot, de coup monté. Il y a des doutes, il y a des zones d'ombre dans cette histoire, qui d'ailleurs n'a jamais été jugée. Hein. Au passage,
2: il n'y
0: a jamais eu de procès.
2: Effectivement,
0: il n'y a jamais eu de procès. Oui. Voilà.
1: Deux jours après son arrestation, Dominique Strauss-Kahn est emprisonné à Rikers Island, surnommé l'Alcatraz new-yorkais. Il est, aux yeux de la justice américaine, clairement considéré là, à ce moment-là, comme un individu dangereux.
0: Les États-Unis ont peur qu'il s'en aille, surtout.
2: Oui, c'est ça.
0: Qu'il prenne la fuite. Je vous rappelle qu'il a été arrêté dans un avion, il s'apprêtait à décoller pour Paris, et une fois en France, ça aurait été beaucoup plus compliqué de le faire revenir. Donc, ce qu'on dit à ce moment-là, c'est qu'il ne faut pas qu'il parte. Donc, on va le mettre à Rikers Island. Là encore, ce n'est pas un traitement particulier, c'est un traitement assez normal, et même en fait, si, un peu particulier, parce qu'il n'est pas non plus avec tous les détenus de Rikers Island. C'est une petite île qui est au large de Manhattan. C'est assez impressionnant parce que vous avez Times Square, qui est l'endroit qui bouillonne. Plus vous approchez de Rikers Island, vous arrivez dans le monde des morts-vivants. Quoi. Mmh. C'est-à-dire qu'il ne se passe plus rien. Il y a un pont gigantesque, mais tellement long que vous n'en voyez pas la fin. Et vous savez qu'au bout de ce pont, il y a la prison de Rikers Island. Moi, il m'est arrivé d'échanger avec d'anciens prisonniers. C'est un peu l'enfer. Toutes les prisons américaines sont compliquées, mais Rikers Island, elle est affreuse. Particulièrement compliquée.
2: Le 18 mai, DSK démissionne de la présidence du FMI tout en continuant à clamer son innocence. Le 19, le juge Michael Aubus accorde à DSK une libération sous caution, 1 million de dollars avec un dépôt de garantie de 5 millions de dollars, 3,4 millions d'euros à peu près. Où il trouve cet argent, Dominique Strauss-Kahn ?
0: Ce qu'on dit à l'époque, c'est que Anne Sinclair joue un rôle important.
2: Ah oui, elle finance.
0: Important.
2: Oui, oui. C'est elle, parce que ce n'est pas avec son salaire de président du FMI qu'il aurait pu
0: Elle arrive assez tôt, et c'est vrai qu'il y a toutes ces histoires de caution, et puis il va falloir ensuite payer le loyer du logement.
2: Oui.
0: Tout le système de sécurité obligatoire autour du bâtiment, donc c'est une grosse somme. C'est à ce moment-là aussi que les Américains vont découvrir un peu la femme derrière DSK, Anne Sinclair, qui n'est pas plus connue aux États-Unis.
2: Et on va y revenir. À suivre, côté fiction, 2011 restera évidemment à jamais l'avant-avant-dernière saison de Louis la Brocante. Probablement la meilleure, mais étrangement, Manon a préféré revenir sur le succès d'une autre série phare de 2011, Homeland. Connais pas. Zoom Zoom Back revient juste après Gaëtan Roussel et Bernard Lavillier. Lové sur France Inter.

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1: En 2011, elle regardait encore les mini-cums sur France 3, mais les adultes, eux, les grands, vibraient devant tout un tas de nouvelles séries hyper excitantes, comme par exemple Ma chère Manon. Air and naval forces of the United States launched a series of strikes against
2: terrorist facilities. Le 3 octobre 2011, ce générique est diffusé pour la première fois sur la chaîne Showtime. On y voit des images d'archives de Bill Clinton, la voix de Barack Obama sur ses notes de jazz, des images du 11 septembre, des écrans de surveillance. Un générique anxiogène, presque chaotique, qui introduit l'une des meilleures séries de la décennie, Homeland. À ce moment-là, les plateformes ne produisent pas encore leur propre série. La télévision domine avec des productions de qualité, c'est ce qu'on appelle la peak TV. Sur AMC sont diffusés Mad Men, The Walking Dead, Breaking Bad, sur ABC, Grey's Anatomy, sur Showtime, Dexter, sur la Fox, Doctor House. Et sur HBO, et bah elle vient de lancer l'une de ses séries phares. Game of Thrones, évidemment. Homeland arrive donc dans cette ère hyper prolifique pour les séries. Le premier épisode s'ouvre sur Carrie Mathison, une agente de la CIA persuadée qu'un soldat américain capturé par Al-Qaïda a été retourné. Ce soldat, c'est Nicholas Brody, qui revient justement aux États-Unis après 8 ans de captivité. Très vite, la série installe une question simple mais assez obsédante. Peut-on faire confiance à un héros? Homeland arrive 10 ans après le 11 septembre. Avant elle, il y avait eu 24 heures chrono qui traitait déjà du terrorisme avec son agent Jack Bauer, on s'en rappelle. Mais là où 24 montre un ennemi extérieur, Homeland installe le doute à l'intérieur. Là où Jack Bauer agit, Carrie Mathison, elle doute. Là où 24 rassure en identifiant la menace, Homeland inquiète en la rendant invisible. 24 avait d'ailleurs beaucoup de scènes d'action, alors qu'Homeland est plus un thriller psychologique. Le concept de la série n'est d'ailleurs pas une idée originale, elle s'inspire directement d'une série israélienne Atoufim créée par Gideon Raff. L'idée est donc reprise par les showrunners américains Alex Ganza et Howard Gordon, ancien scénariste de 24 heures chrono, décidément.
1: Oh, on se sentait pas pourtant.
2: Les deux voulaient que le rôle principal soit interprété par Halle Berry, mais l'actrice a refusé. Du coup, celle qui va jouer l'inoubliable Carrie Mathison, c'est Claire Danes, que le grand public a connue en Juliette face à Leonardo DiCaprio dans l'adaptation de Baz Luhrmann, évidemment. Là, elle incarne quand même une héroïne assez inédite pour l'époque. Une femme brillante, mais instable, obsédée, traversée par des troubles bipolaires. On s'en rappelle, il y a eu tellement de mèmes de Claire Danes dans la série quand elle pète un câble avec ses gros yeux. Anecdote assez marrante, elle était tellement dans son personnage que des fans ont cru que l'actrice n'allait réellement pas bien et ont envoyé des lettres à la production pour s'assurer que ça

0: tout s'applaudit surtout la performance de Claire Danes. Homeland remporte dès 2012 le Golden Globe de la meilleure série dramatique, Claire Danes celui de la meilleure actrice. La même année, la série remporte 4 Emmy Awards. Homeland devient très vite une série de référence dans la pop culture. Barack Obama la cite même comme l'une de ses séries préférées en 2012. Il vient même inviter Damian Lewis à dîner à la Maison Blanche. Sympa. La série a néanmoins suscité quelques critiques. Des médias comme Le Guardian ou The Atlantic dénoncent une représentation caricaturale du monde arabe et des musulmans. D'anciens agents de la CIA pointent aussi des incohérences. Ils jugent peu crédible qu'une agente souffrant de troubles bipolaires puisse avoir accès à des informations sensibles. Bon, j'ai envie de dire, ça reste une série, calmons-nous, ça reste un thriller. Je pense pas que Jack Bauer existe non plus dans la vraie vie.
1: Oh non, vraiment ?
0: Non, tristement. Homeland va durer 8 saisons jusqu'en 2020, en suivant de très près les grandes tensions géopolitiques de l'époque, parce qu'après l'Irak, après l'Afghanistan dans les premières saisons, la série s'intéresse à la surveillance de masse, aux drones, aux frappes ciblées, puis aux jeux d'influence du Pakistan, du Moyen-Orient. Plus tard, elle se déplace aussi vers l'Europe, avec des intrigues autour du terrorisme sur le sol occidental, avant de s'attaquer à la désinformation, aux manipulations politiques et à la montée des tensions avec la Russie. J'ai envie de dire des thématiques qui sont bien encore d'actualité.
1: Merci Manon, et c'est vrai que c'est une série, je ne sais plus combien il y a eu de saisons, mais
0: il y en a eu 8, non, mais 8, c'était assez énorme.
1: Je crois que je les ai toutes vues, Retour en 2011 aujourd'hui avec le coup de tonnerre de l'arrestation de Dominique Strauss-Kahn à New York. On est toujours avec le journaliste de France Inter Jean-Philippe Ballas, qui était le correspondant aux États-Unis d'Europe 1 à l'époque. Jean-Philippe, il y a un élément à prendre en compte dans cette affaire, on a commencé à en dire un mot tout à l'heure, c'est la présence et le soutien inconditionnel d'Anne Sinclair en faveur de Dominique Strauss-Kahn. Elle se rend très rapidement à New York auprès de son mari. Ça a pu changer quelque chose dans le regard de l'opinion publique et de la justice américaine aussi, par exemple.
2: D'abord, les Américains ont découvert DSK et vont découvrir son épouse. C'est-à-dire que, spontanément, au début, les Américains se disent « Bon, le patron du FMI, sa femme, ça doit être une petite chose fragile, un peu cachée derrière. » Ils vont découvrir que c'est quasiment l'inverse. Donc, c'est vrai qu'elle arrive très tôt. Je pense qu'elle arrive très tôt aussi pour voir et protéger la fille de Dominique Strauss-Kahn, qu'on va apercevoir un peu lors des premières audiences. Elle est impressionnante, Anne Sinclair, parce qu'il faut imaginer la meute, quand même, autour du palais de justice. Elle arrive... S'il y a quand même quelqu'un en France qui maîtrise parfaitement l'image et la caméra, c'est Anne Sinclair. Elle a toujours un porte de tête très droit, elle a toujours un léger sourire, elle se tient toujours à côté de lui et on sent que elle prend son rôle à cœur, elle s'assoit toujours au premier rang dans la salle d'audience. Je me souviens que le New York Times, notamment, va lui consacrer un papier pour dire ce qu'elle représente en France et ce qu'elle représente en termes de pouvoir, de puissance et aussi de fortune. Alors, on ne sait pas qui a payé toutes ces additions, on en parlait tout à l'heure, mais elle a forcément payé une partie. Et c'est vrai que j'imagine, en tout cas, que pour l'opinion française, en tout cas à ce moment-là, ça joue un rôle important, oui.
1: Ils s'installent d'ailleurs tous les deux dans une maison de Franklin Street, dans le quartier de Tribeca, où DSK est en résidence surveillée en attendant le procès, qui n'arrivera pas. Mmh. Vous pouvez nous décrire cette maison ? Parce qu'elle était, marquante.
2: Oh, je l'ai vue beaucoup trop longtemps, cette maison.
1: Oui.
2: En préparant l'émission, j'ai revu des photos, ça m'a mis un petit coup au cœur, ça m'a un peu stressé. C'est une maison en briques rouges, alors on est à Tribeca, quartier huppé, sympa de New York. Alors, de mémoire, je crois qu'elle fait 600 mètres carrés, cette maison. Il y a une salle de cinéma, notamment, il y a un jacuzzi. Le loyer, ça doit être 35 000 euros par mois. Et sans compter toute la sécurité autour, toute l'installation. Et c'est vrai, donc, il s'installe là, il n'y a pas de vis-à-vis. Et on est tous devant la porte.
1: Pas de vis-à-vis à New York, c'est rare.
2: C'est assez rare pour être signalé.
3: Vous avez campé devant, presque. Vous l'avez aperçu, Dominique Strauss-Kahn, à ce moment-là ?
2: Alors, c'est l'enfer, c'est ce qu'on appelle... Alors, en fait, cette affaire-là, pour moi, c'est ce qu'il y a de plus exaltant et affligeant dans le métier de journaliste. Exaltant parce que vous traitez une affaire qui intéresse tout le monde. Ça intéresse votre banquière, votre boulanger, votre petite sœur, votre grand-oncle. Et affligeant parce que, oui, on a passé beaucoup de temps à camper devant cet hôtel particulier de Tribeca. Je compte plus les heures, mais oui, c'était...
1: C'était long.
2: Pas les meilleurs souvenirs.
0: Le 6 juin, Dominique Strauss-Kahn plaide non coupable et le 30 juin, le New York Times affirme que les accusations portées contre lui sont sur le point de s'effondrer. Que s'est-il passé ? Est-ce qu'on s'imagine à ce moment-là que Nafissatou Diallo a pu mentir ?
2: Oui, c'est un peu ce que dit le papier du New York Times. Alors, je signale que ce jour-là, on tombe tous de l'armoire. Ouais. Moi, je me souviens très bien ouvrir le papier du New York Times, le lire. Je n'en reviens pas. Ce qui se passe, c'est que le procureur, donc les bureaux de Cyrus Vance, qui est le procureur qui gère ce dossier, font une enquête au préalable avant le procès pour tester la crédibilité de la plaignante. Donc ça veut dire remonter aussi dans son passé, ça veut dire fouiller.

0: il y a toutes les zones d'ombre possibles, ils vont en trouver, qui n'ont pas un rapport direct d'ailleurs avec, avec l'affaire. Il y a d'abord les conditions de sa demande d'asile. À l'époque, elle dit notamment qu'elle a été violée en Guinée. Et il s'avère que les enquêteurs vont avoir des doutes sur cette version. Il y a une deuxième histoire, c'est un prisonnier en Arizona qui est en prison pour une affaire de marijuana, de trafic de drogue. Elle va lui parler au téléphone. Il ne parle pas anglais, hein. Il parle peul, c'est un dialecte peul qui parle tous les deux. Et elle lui dirait cette phrase... Le type a de l'argent, je sais ce que je fais. Alors, c'est des propos qu'elle va toujours démentir. Oui. Elle dit, c'est pas ce que j'ai voulu dire, en tout cas, à ce moment-là. Ça va semer le doute. Et en gros, pour résumer, la justice se dit, si elle a menti une fois, pourquoi pas elle a peut-être menti deux fois.
1: Il va falloir attendre novembre 2012 pour que le New York Times annonce qu'un accord amiable a été trouvé entre Dominique Strauss-Kahn et Nafissa Hatou Diallo, évitant ainsi à DSK un procès civil. Et il n'y aura jamais eu finalement de procès DSK, c'est ce qu'on a dit.
0: Vous avez raison. Alors, d'ailleurs, souvent, je lis des papiers où j'entends des gens qui parlent du procès DSK. Oui, il n'y a jamais eu de procès. C'est vrai que le pénal, ça n'est pas allé jusqu'au bout. Et c'est vrai qu'au civil, et là encore, c'est quelque chose d'assez répandu aux États-Unis, il y a un deal, on se met d'accord sur une grosse somme d'argent qui est secrète.
2: On la connaît, on l'a jamais su.
0: Non, on parle de 1 million de dollars. Ça n'a jamais été ni confirmé ni infirmé par les parties.
1: Entre-temps, DSK est rentré en France. Il s'exprime sur le plateau du 20h de TF1 le 18 septembre face à Claire Chazal et devant 13,5 millions de téléspectateurs. Il évoque une faute morale vis-à-vis de sa femme, de ses enfants, de ses amis, mais aussi des Français. Il parle de non-lieu. Est-ce que c'était la réalité ? Est-ce que l'issue de la procédure judiciaire peut être comparable à un non-lieu ?
0: C'est toujours pareil. Le camp de DSK vous dit qu'il a été innocenté. Moi, ce que je vous dis aujourd'hui, c'est qu'il n'y a pas eu de procès.
3: Il n'a pas été jugé.
0: Je ne sais pas s'il est coupable et je ne sais pas s'il est innocent.
1: Personne ne peut le dire. Elle n'était encore qu'une enfant quand l'affaire a éclaté. Aujourd'hui, c'est une femme à poigne qui nous rejoint. Bonjour, Mao Drama.
3: Bonjour, Mathieu. L'affaire DSK, elle a bouleversé les plans présidentiels du PS, par ricochet, le destin de tout le pays. Et moi, je reviens sur ce phénomène quand il y a un événement inattendu qui change le cours de l'histoire avec un grand H.
1: La chronique de Mao Drama, c'est juste après Alex Baupin, au départ, sur France Inter.

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1: On le sait, l'histoire, les amis, ne se prévoit pas. En effet, qui aurait pu prédire l'élection de Donald Trump, la pandémie du Covid-19 ou encore la nouvelle surchemise bleue de travail de Jean-Philippe Ballas ? Personne. Même si, bien sûr, après coup, on se dit qu'on aurait dû voir les signes. La montée du fascisme en Occident, l'augmentation des zoonoses liées au réchauffement climatique et les soldes presse chez Midas. Bref, des micro-événements peuvent avoir des conséquences terribles. C'est ce qu'on nomme communément l'effet papillon, n'est-ce pas, Mao Draba ?
2: En 1970, un météorologue dit lors d'une conférence... Le battement d'ailes d'un papillon au Brésil peut-il provoquer une tornade au Texas ? Et en 2016, Ribéry disait « La roue tourne, va tourner, ça n'a rien à voir ». Mais c'est hyper important de se rappeler des grands moments de pop culture.
1: Oh oui, il a été fort.
2: L'effet papillon, donc, c'est une chaîne de cause à effet dans un événement un peu insignifiant, à une catastrophe, enfin bon, bref. Exemple, bon, donc typique, le DSK, la présidentielle de 2012, où le mec trousse une domestique parce que bon, il déjeunait avec sa fille, il avait un trou d'emploi du temps de 4 minutes, fallait s'occuper, bref, anyway. Résultat indirect, on a eu un président dit normal pour lequel j'ai énormément de sympathie parce que dès que je vois des images de lui déambuler dans les marchés à l'Assemblée, j'imagine vraiment qu'il marche sur cette bande-son. Autre exemple, on peut également citer la non-admission d'un certain peintre allemand à l'Académie des Beaux-Arts de Vienne. Heureusement, il avait un plan B. Et c'est fou de se dire que pour Hitler, la conquête du pouvoir, la revanche sur la France, l'invasion de l'Europe, l'antisémitisme à son paroxysme, bah c'était même pas son rêve. Ça, c'était au cas où l'aquarelle, ça marche pas. Il y a plein d'autres exemples de l'effet papillon. Une nuit de plus pas prévue au camping de Pavalas-les-Flots. Et maintenant, tu sais que JJ Cyanure, il finit vite en disant « Pardon, j'adore quand les brunes sont pulpeuses. » C'est pas fini comme anecdote. Ensuite, le soir, au camping, il y a soirée. Toi, tu penses qu'il t'aime bien, donc tu lui demandes qu'il passe ta chanson préférée. Tchouk tchouk, musique de Priscilla. Et là, le mec te dit « Je suis désolé, mais c'est un peu trop commercial pour moi. » Il te fout un bouton et il te lance. On peut remonter plus loin dans l'histoire. On peut citer Hélène de Troie, tellement belle qu'elle se fait enlever et ça provoque la chute de l'Empire Troyen en même temps. Moi, je me dis quand même, marrant quoi, les gars, ils voient un cheval en bois arriver et ils sont là genre pas du tout louche comme offrande de la part de Sparte. Mais c'est marrant parce que quand même il fait des bruits le cheval tout à l'heure. Quand je suis passée, j'ai entendu purée Agamemnon, on est serré ici, retiens tes pets là.
1: Oh non, elle salit même l'Odyssée.
2: Hyper fière de moi pour cette blague. Comment imaginer avec certitude l'avenir alors que Jules Verne l'a dit ? La réalité dépassera toujours la fiction alors que le mec, il est allé 20 000 lieues sous les mers, il a inventé 5 semaines en ballon, il a vu une île flottante. Wait a minute, les sous-marins, le zeppelin, la création de Dubaï, il avait raison sur tout, la réalité elle est plus forte que la fiction. Je tiens juste à préciser que Maëva Guéna m'a fait une story hier pour rectifier. Dans la saison 8 des Anges, c'est pas elle, mais bien Julien Tanti qui avait pété dans la piscine. Fin de l'histoire.
1: Important comme précision.
2: Comme on ne peut rien prévoir, j'ai décidé d'imaginer des scénarios hypothétiques pour l'humanité. Premier scénario, Patrick Sébastien, président de la République. Hymne national, la caquette à Raoul. Slogan, la France tu l'aimes ou tu te la fous dans la chatte. Deuxième hypothèse, Trump appuie sans faire exprès sur le bouton de l'arme nucléaire. Genre, vraiment sans faire exprès, juste il s'assoit et recoller sa perruque. Voilà, fin de l'histoire. Autre hypothèse, Poutine prend l'ayahuasca. Il a une révélation divine. La gentillesse, c'est bien. Du coup, il décide de faire un tour du monde en voilier avec Greta Thunberg. Aristote le disait, on ne peut pas prévoir l'avenir parce qu'il y aura toujours une variable inconnue. Alors vous appelez ça comme vous voulez. Les Arabes, ils disent Mektoub. Les Grecs, ils disent Moira. Les Romains disaient Fatoum. Et DSK, je pense vraiment qu'il se dit, waouh, j'aurais genre vraiment, vraiment pas dû.
1: Merci beaucoup. Mao Draba, vous avez essayé de faire peuple dans cette chronique un moment en citant la ville que vous avez appelée Pavalas-les-Flots. C'est oui. Palavas-les-Flots. C'est la prochaine fois que vous avez besoin d'une destination un peu accessible comme ça, l'été sur la Côte d'Azur. N'hésitez pas à me demander. Palavas-les-Flots, évidemment.
3: Est-ce que c'est le bon nom du DJ en revanche ?
2: DJ Cyanure.
1: C'est une histoire vraie.
2: C'est inspiré de quelqu'un que je connais.
1: Très bien. On l'embrasse. Merci Mao Draba. On vous retrouve la semaine prochaine dans Zoom Zoom et le 4 juin à Clermont pour ce spectacle qui n'en finit pas parce que chaque semaine j'annonce que c'est la toute dernière.
2: Mais
1: je crois que
2: c'est la dernière moi aussi.
1: On ne sait pas. En tout cas, à Clermont il y aura un spectacle et sur TMC le spectacle sera diffusé le le 11 juin, ce qui tombe mal parce que c'est notre soirée karting de Zoom Zoom. Donc on enregistrera sur notre VHS.
2: Mais Mao vient avec nous, évidemment.
1: Oui, c'est vrai. Merci Jean-Philippe Ballas de nous avoir raconté comme si on était la chute de DSK en 2011. Je rappelle, aujourd'hui, vous n'êtes plus sur Europe 1, hein, comme moi. Les auditeurs de France Inter vous retrouvent tous les matins à 6h45 pour votre chronique internationale Regarde le Monde. Merci Jean-Philippe d'avoir été avec nous cet après-midi. Merci à tous les amis, Manon, Mao, Quentin, Djoubaka pour la programmation musicale, Arnaud Plançon de l'INA pour les archives, toute l'équipe de Zoom Zoom, Florence Gimalac, Claire-Sophie Collet, Pierre Courat, Jade Bellag, Anatole Garcia et Gérald Darnaud. À la réalisation, c'était Ghislain Fontana, à la technique Laurent Baudouin. Demain, on se retrouve dès 16h en best-of, bien sûr, et retour du direct lundi. On zoomera sur l'événement ciné de la semaine prochaine, la sortie d'un nouveau Star Wars. D'ici là, soin de vous prenez et France Inter d'écouter. Continuez.
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1: Il est 18h sur France Inter. Bonsoir Éric Delvaux, c'est parti pour 2 heures d'information.
5: Bonsoir mon cher Mathieu Noël, à lundi et bienvenue à tous. Le 19-20 du vendredi, les 4 tops, et ça débute avec votre journal. Damien Mestre, bonsoir.
6: Bonsoir Éric, bonsoir à tous.
5: Au sommaire ce soir, Donald Trump critiqué aux États-Unis pour sa visite en Chine.
6: Le président américain dit que le sujet des droits de douane n'a pas été évoqué avec son homologue, mais il assure que sa visite est un succès. Est-ce vraiment le cas ? Vous verrez qu'aux États-Unis, beaucoup en doutent.
5: Et les autres titres, Damien ?
6: Flavie Flamand porte plainte pour viol contre Patrick Bruel. Elle dénonce des faits qui remontent, selon elle, aux années 90, lorsqu'elle était encore adolescente. On revient sur cette fusillade à Nantes. On entendra le témoignage de celui qui a tenté de sauver la ville de l'adolescent de 15 ans. Un concert de soutien à la Palestine en marge de l'Eurovision en Autriche. On retrouve notre envoyé spécial sur place. Et puis, il sort son 37e album. Rien que ça, Jules est au sommaire du Top Music.
5: Et puis après votre journal, Damien, une semaine en France. Va s'intéresser ce soir aux différents patrimoines en péril qui peuvent bénéficier en France de la Fondation et du Loto du patrimoine pour prendre en charge donc une partie des travaux. C'est le cas ici à Chartres avec cet édifice en piteux état.
7: Cette tour qu'on voit là, elle est unique au monde. Elle sert à afficher les baies de vitraux. Le plancher est complètement fragilisé. L'accès, là, l'escalier, il est dans un état pas possible. Donc là, c'est pas possible, c'est trop dangereux en fait.
5: Reportage à suivre de Sandrine Houdin. Et puis à 19h20, ce sera le téléphone sonne. Question ce soir sur la préparation des prochains Jeux Olympiques et Paralympiques d'hiver. Alpes 2030, avec quelques problèmes de gouvernance au sein du comité d'organisation. Des inquiétudes aussi sur le respect de l'environnement. Alpes 2030, toutes vos questions 01 45 24 7000 ou bien sur l'appli Radio France.
6: 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C'était pourtant précisément la raison de sa venue, Donald Trump en Chine, pour parler à l'origine économie et droits de douane, mais le sujet n'a pas été abordé, dit le président américain dans l'avion du retour, après 2 jours passés aux côtés de son homologue Xi Jinping. Bonsoir Franck Mathevon.
8: Bonsoir, bonsoir à tous.
6: En direct des États-Unis pour France Inter, déclaration qui surprend donc ce soir, même si Donald Trump dresse un bilan très positif pour ce sommet.
8: Ah oui, visite historique selon le président américain. La pompe, les cérémoniaux, c'est vrai, étaient au rendez-vous. Mais les contrats se font attendre. Aucune annonce officielle encore. D'après Donald Trump, la Chine doit commander 200 appareils à Boeing. Elle promet d'acheter du soja et des produits agricoles aux États-Unis. Pékin ne confirme rien de tout cela. Et en effet, un sujet n'a pas du tout été évoqué.
9: On n'a pas parlé des droits de douane. Ils payent des droits de douane, des droits importants. Avant mon arrivée, c'était le contraire. Mais on n'a pas discuté des droits de douane.
8: un sujet majeur laissé de côté, donc peut-être une manière de préserver la relative trêve en vigueur sur les droits de douane qui aurait pu être, c'est vrai, bien plus élevée à certaines périodes l'an dernier.
6: Dernière déclaration en date de Donald Trump qui laisse penser que la Chine a marqué des points. Franck, c'est le président qui met en garde ce soir Taïwan contre toute proclamation d'indépendance.
8: C'est ce qu'il déclare en effet dans une nouvelle interview accordée dans ce voyage à Fox News, décidément la chaîne du pouvoir. Vous savez qu'hier, le président chinois a mis en garde contre le risque d'un conflit entre les deux puissances si la question de Taïwan était mal gérée. Donald Trump ne veut surtout pas froisser Pékin sur le sujet. Écoutez-le dans l'avion du retour là encore.
9: Le président Xi et moi-même avons beaucoup parlé de Taïwan. Sur Taïwan, il ne veut pas voir une guerre pour l'indépendance parce que ce serait une confrontation très dure. Je n'ai pas fait de commentaire. Je l'ai écouté, j'ai beaucoup de respect pour lui.
8: Alors c'est de la subtilité diplomatique, mais Donald Trump semble prendre ses distances avec Taïwan. On peut voir en tout cas dans ses propos mettant en garde contre une déclaration d'indépendance, une fermeté inhabituelle de la part d'un président américain. Donald Trump veut manifestement donner des gages à Xi Jinping qui se rendra à Washington au mois de septembre.
6: Merci Franck Mathevon, correspondant de France Inter aux États-Unis. Autre dossier international sur le bureau de Donald Trump, l'avenir de Cuba avec cette visite hier du directeur de la CIA venu sur l'île rencontrer les hauts responsables cubains sur fond de graves crises énergétiques. Une réunion censée contribuer au dialogue alors que l'île subit toujours le blocus pétrolier des États-Unis. Bonsoir Élie Ducot.
10: Bonsoir.
6: Rédaction internationale de Radio France. Une nouvelle panne géante d'électricité a eu lieu ces derniers jours à Cuba, les rues de la Havane plongées dans le noir. Vous avez pu recueillir les témoignages d'habitants sur place.
10: Oui, cette panne dure depuis une semaine, ce n'est pas la première, mais la vie quotidienne a été très compliquée durant la semaine qui vient de s'écouler, explique Philippe Martinez. Il est franco-cubain, nous l'avons joint tout à l'heure, et il habite l'ouest de la Havane.
11: L'électricité arrive ou n'arrive pas, et quand elle arrive, il faut se tenir prêt. Si on doit cuisiner, c'est à ce moment-là. Des bouteilles de gaz, il n'y en a pas en ce moment. Donc on cuisine à l'électricité, et quand il n'y a pas d'électricité, il faut qu'on cuisine au charbon de bois.
10: Des problèmes pour cuisiner, mais aussi pour dormir la nuit, car avec l'arrivée de la saison chaude, jusqu'à 32 degrés prévus ce week-end, les climatiseurs sont hors service. Les coupures de courant sont le sujet de discussion principal des Cubains. Et l'électricité à Cuba est en grande partie produite par des centrales au gasoil et au fioul. Or, les réserves de carburant sont à zéro, selon les autorités. Philippe Martinez s'inquiète pour le système de santé qui, dit-il, ne va pas tenir le choc.
11: Comment travailler sans médicaments, sans pouvoir importer des pièces de rechange parce que les machines viennent des États-Unis? Comment va-t-on faire pour soigner les gens qui sont en dialyse s'il n'y a pas d'électricité pour faire marcher les reins artificiels?
10: Des habitants exaspérés ont manifesté dans plusieurs quartiers de la Havane mercredi. L'électricité est revenue la nuit dernière dans l'ouest de la capitale. Mais les Cubains ne se font pas d'illusions, dit Philippe Martinez, et attendent la prochaine coupure.
6: Un témoignage recueilli par Élie Ducot.
5: En France, Damien, Flavie Flamand porte plainte contre Patrick Bruel.
6: Une plainte pour viol qui s'ajoute à une liste qui ne cesse de s'allonger ces dernières semaines à l'encontre du chanteur accusé de violences sexuelles. L'animatrice évoque des faits présumés qui se sont déroulés lorsqu'elle était encore mineure dans les années 90. Il a pillé mon adolescence, dit-elle dans un message publié ce soir sur les réseaux sociaux. Accusation fermement démentie par les avocats du chanteur. On y revient dans le journal de 19h. Il aura donc tout fait pour tenter de sauver la vie de ce garçon de 15 ans tué hier à Nantes dans une fusillade sur fond de trafic de drogue. Il a 17 ans. Il souhaite se faire appeler Dylan. Il est hier en fin de journée dans ce quartier pourboyer et il a accepté de se confier à Caroline Félix.
12: Moi, quand je suis arrivé, ils étaient déjà tous criblés de balles. Mais il a rendu son dernier souffle dans mes mains. Et voilà.
13: D'accord. Est-ce que c'est toi qui as fait un massage cardiaque, c'est ça?
12: Non, moi, j'y connais rien en tout ça. Si j'y connaissais quelque chose, j'aurais pu essayer. Moi, je l'ai juste pris, essayer de le rassurer un peu dans ses derniers instants. Et les derniers trucs qu'il aurait dû voir, c'est pas moi et une cage d'escalier. Il aurait dû voir ça, être avec sa mère, son père, ses sœurs. Et franchement, mes condoléances à la famille. Hein. Je souhaite à personne de vivre ça. Ouais. À aucune mère de perdre son enfant, parce que vraiment, ça fait mal. En plus, ce petit-là, c'était victime collatérale. Il vend pas de drogue, il a jamais vendu de drogue de sa vie. Et j'ai parlé avec sa famille, avec ses potes. Et même hier, quand je l'ai croisé, il vendait pas de drogue. C'est-à-dire, c'était un petit, il avait vraiment rien à voir dans tout ça. Il aurait dû rentrer chez lui hier. Ça aurait pas dû se passer comme ça.
6: Une victime qui n'avait rien à voir avec le trafic de drogue, dit ce témoin à Caroline Félix. Venons-en à l'enquête, justement, ce que l'on sait ou pas avec vous, Marion Aquilina. Le ministre de l'Intérieur était sur place à Nantes aujourd'hui. Il décrit les lieux de la fusillade comme un point de deal très convoité.
14: Oui, Laurent Nouniès rappelle qu'une tentative d'intimidation s'est produite dimanche dernier au même endroit dans ce quartier à Nantes. Un jeune homme a été blessé par balle. En mars, 5 personnes ont été interpellées. Donc, quand on déstabilise les territoires, ont créé des guerres de territoire, analyse Laurent Nouniès. Par ailleurs, le ministre rejoint le témoignage qu'on vient d'entendre. Les 3 adolescents victimes de la fusillade n'ont pas forcément de lien avec ce trafic de stupéfiants. Les enquêteurs tentent précisément de déterminer qui sont ces jeunes et surtout, qui sont les auteurs présumés des coups de feu tirés un peu à l'aveugle, des individus cagoulés arrivés à scooter et qui sont encore recherchés.
6: Marion Aquilina, service police-justice de France Inter.
5: Voilà un sujet à présent qui pourrait bien s'inviter dans la campagne présidentielle.
6: Celui de la difficulté que peuvent avoir les familles en France à assurer l'avenir de leurs enfants, les aider à payer un loyer étudiant, mettre un peu de côté pour financer le permis et la vie de jeunes adultes en général. Moins de la moitié des parents français, 47% exactement, se disent en capacité de préparer l'avenir des enfants. C'est le résultat d'une enquête dévoilée aujourd'hui par l'UNAF, l'Union Nationale des Associations Familiales. Et j'en parle avec Jean-Philippe Valla. Bonsoir.
15: Bonsoir, monsieur.
6: Vous êtes directeur des études à l'UNAF. Ce chiffre, 47%, c'est le plus bas que vous n'ayez jamais enregistré depuis 4 ans que vous faites ce baromètre. Et surtout, c'est un chiffre en fort recul par rapport à l'an dernier. Comment il faut le comprendre ?
15: Alors effectivement, ce qui frappe, hein, c'est qu'on fait ce baromètre depuis maintenant plusieurs années, depuis 5 ans. Et il y a vraiment une rupture cette année, 10 points de pourcentage en moins par rapport à 2024, c'est vraiment beaucoup. Alors comment l'interpréter ? Vous en avez parlé dans votre introduction, hein, difficulté autour des grands adolescents, des jeunes adultes, difficulté aussi autour des jeunes enfants. Ce sont aussi les parents de jeunes enfants qui témoignent de cette inquiétude sur leur capacité financière. Nous l'interprétons comme le résultat des vagues d'inflation, hein, qu'a connu la France ces dernières années. Et cette enquête, elle a été réalisée avant les difficultés géopolitiques des derniers mois, en février. Et nous l'interprétons aussi comme des difficultés liées au coût des modes de garde qui ont augmenté ces dernières années. Et nous comptons interpeller, et nous le faisons déjà, les pouvoirs publics sur cette question en particulier.
6: Justement, c'est pour le constat, mais pour les solutions, c'est le mode de garde, c'est une des solutions, un des leviers qui permettrait de rassurer ces familles-là ?
15: Oui, alors nous pensons, hein, il n'y a pas effectivement un levier, hein, il y en a certainement beaucoup, hein, nous on le relie à la problématique démographique en général, et à la baisse des naissances, hein, depuis une bonne dizaine d'années en France. Alors effectivement, la question des modes de garde, de leur coût, du reste à charge est importante. Il y en a d'autres, hein, nous on ne peut que regretter, par exemple, la décision qui a été prise cette année sur la majoration pour âge des allocations familiales, qui quand même permettait de prendre en compte un peu le surcoût des adolescents, qui a été quasiment supprimé. C'est vraiment un point important parce que ces allocations, ces prises en charge fiscales, elles sont parfois peu visibles, mais elles comptent énormément pour les parents qui ont charge d'enfants.
6: Autre réalité que met en avant votre étude, c'est l'incidence du temps de travail des familles qui travaillent souvent trop, qui ne peuvent pas toujours très bien s'occuper de leurs enfants.
15: Alors effectivement, c'est l'arbitrage, hein, très difficile pour des parents, surtout quand les enfants sont jeunes, mais pas seulement entre le temps et les ressources. Si on passe moins de temps au travail, si on prend des temps partiels, si on se retire à un moment du marché du travail, c'est à la fois un gain de temps pour s'occuper de ses enfants, mais en même temps, c'est moins de ressources. Et les femmes, les mères, sont évidemment aux premières loges sur ces difficultés-là. Alors il n'y a pas, par contre, de décrochage sur cette difficulté, elle reste stable. Elle est forte, moi je me permets de le dire, sur les 6-12 ans, c'est-à-dire un âge auquel les enfants ne sont pas encore vraiment autonomes, il n'y a plus les modes de garde, ils sont à l'école et pour autant, ils ne sont pas autonomes, donc il y a ces difficultés de conciliation et là aussi un renforcement de tout ce qui est l'accueil périscolaire, d'aspect d'accueil solidaire aussi, ça permettrait aussi de trouver des solutions pour ces familles.
6: Merci beaucoup Jean-Philippe Valla de l'Union Nationale des Associations Familiales. La Free Party est désormais terminée en Lozère à Saint-Privat-du-Faux, à 1300 mètres d'altitude. Les centaines de fêtards ont quitté les lieux après une tempête de neige. neige cette nuit. Deux personnes victimes d'hypothermie ont été prises en charge par les secours. L'Eurovision ce week-end avec la chanteuse Monroe qui représente la France. Demain soir en Autriche, une édition très politique. On le sait avec le boycott de 5 pays qui dénoncent la présence d'Israël, dont l'Espagne. Le Premier ministre Pedro Sanchez dit d'ailleurs ce soir qu'il a la conviction que son pays est du bon côté de l'histoire. Bonsoir Julien Baldacchino.
16: Bonsoir.
6: C'est vous l'envoyé spécial de France Inter à l'Eurovision à Vienne, où un concert de soutien à la Palestine est organisé en ce moment.
16: Oui, sur la place au cœur du quartier des musées, à quelques kilomètres de la salle où se déroule l'Eurovision. Quelques centaines de personnes sont rassemblées, drapeaux palestiniens à la main, pour écouter des groupes et des artistes réfugiés. Dans la foule, Flora est venue avec son père et se réjouit que la musique palestinienne ait une place ici.
17: C'est très beau car l'Eurovision, c'est de la musique. Et ici, on montre que nous aussi, on peut faire de la musique, qu'on peut en faire avec un peuple victime de génocide, que c'est possible, et ça, c'est très beau.
16: Ce contre-événement veut aussi attirer l'attention des Autrichiens et les rassembler autour d'une cause pas assez entendue en Autriche, selon l'activiste Topoké, l'un des organisateurs.
18: Nous avons des juifs et des juifs, nous avons des musulmans, nous avons des chrétiens, nous avons vraiment toute la société autrichienne qui se rencontre ici. Et qui sommes-nous aujourd'hui, au 21e siècle, qui voyons sur TikTok et sur les Instagram l'extermination du peuple palestinien? Qui sommes-nous en tant qu'Autrichiens de fermer notre bouche, de fermer notre gueule?
16: Jusqu'à 22h ce soir, les concerts vont alterner avec des prises de parole d'intellectuels et de militants avant une manifestation plus classique dans les rues de Vienne demain.
6: Merci Julien Baldacchino en direct d'Autriche pour France Inter. Et on évoquait l'avenir de la bande de Gaza. Le Premier ministre israélien annonce aujourd'hui que son pays contrôle désormais 60% de l'enclave palestinienne. Nous avons montré au monde entier la puissance qui habite notre peuple, dit Benjamin Netanyahou.
5: Le sport, Damien, avec le football. Et la joie ce soir du jeune gardien du RC Lens.
6: Robin Risser, 21 ans, est désormais le troisième gardien de l'équipe de France pour la Coupe du Monde qui débute dans moins d'un mois. Pas sûr qu'on le voit jouer, mais avoir son nom sur la liste de Didier Deschamps est déjà fantastique, dit-il cet après-midi lors d'une conférence de presse spéciale, Jean-Pierre Blimont.
19: Qualifié pour la Ligue des Champions après sa première saison en Ligue 1, élu meilleur gardien du championnat par ses pairs et désormais retenu pour la Coupe du Monde, depuis une semaine, Robin Risser a de quoi avoir le vertige.
20: Ça fait 7 jours que je suis un peu dans un petit nuage. Je me sens privilégié et reconnaissant pour ce qui m'arrive.
19: Robin Risser sait qu'il doit sa sélection à la saison galère de ses deux principaux rivaux, le Parisien Lucas Chevalier et le gardien de West Ham, Alphonse Areola.
20: La situation des gardiens français d'aujourd'hui fait que mon nom était parmi les petits papiers du coach Deschamps depuis maintenant 3-4 mois. Mais après, comme on dit, le bonheur des uns fait le malheur des autres.
19: Un bonheur qu'il a encore un peu de mal à réaliser.
20: Ce serait vous mentir de vous dire que je réalise. C'est tout simplement fantastique ce que je suis en train de vivre. Mais après, moi, je suis quelqu'un qui arrive à garder les pieds sur terre et je reste vraiment focalisé sur cette fin de saison.
19: Avant de rejoindre les Bleus le 29 mai, Robin Risser a en effet une saison à finir avec son club, avec un dernier match de championnat dimanche à Lyon et une finale de Coupe de France à disputer face à Nice dans une semaine.
6: Jean-Pierre Blimont, et puis on vous racontait ici même l'inquiétude des très nombreux fans de football en Chine qui craignaient de ne pas pouvoir regarder la Coupe du Monde faute de diffusion dans leur pays. Ils sont rassurés ce soir, ces fans. La FIFA vient de se mettre d'accord avec le groupe public de radio-télévision chinois. Les droits de diffusion ont été cédés pour un montant bien inférieur à ce qui était envisagé, 60 millions de dollars selon les médias chinois. Enfin, comme tous les vendredis, c'est le top musique avec cette semaine Jules qui sort un nouvel album aujourd'hui encore, et oui, le 37e de sa carrière. Alors forcément, le rappeur marseillais cumule un nombre monstrueux d'écoutes sur les plateformes en ligne. Mathilde Deparois.
21: 10 milliards d'écoutes sur Spotify en 2024, numéro 1 depuis 6 ans sur Deezer. C'est le roi du rap français, Jules Caracol en tête des écoutes. Narges Bar est spécialiste rap et R&B chez Deezer.
22: Il arrive en tête, bien avant Tiakola, Théodora, Ayana Nakamura.
21: Jules est un hyper productif, il sort au moins 2 albums par an et sur les plateformes, plus on a de titres, plus on est mis en avant. Sur Deezer, l'artiste est omniprésent, sa musique est dans toutes les playlists.
22: Jules est dans les playlists qui permettent de danser, type Carré VIP. Jules a aussi une 100%, c'est une playlist qui est dédiée uniquement à sa discographie. C'est-à-dire que c'est un artiste qui est extrêmement suivi.
21: 11 millions de fans sur Deezer, 10 millions d'auditeurs mensuels sur Spotify qui écoutent en ce moment son dernier single Parasite.

0: et le rappeur rassemble les générations.
1: Il a aussi bien des trentenaires qui vont l'écouter, des gens qui ont plus la vingtaine, et puis il va avoir un public beaucoup plus jeune. Ça peut aller de la cour de primaire jusqu'à la cour du lycée.
0: Rien ne semble arrêter celui qu'on appelle l'OVNI. Il dévoile son 37e projet ce soir au Stade de France. Un album au nom paradoxal, Oubliez-moi.
2: Suis jaloux à mort. Mathilde Deparoin et ce concert au Stade de France. Donc près de 100 000 spectateurs attendus. Double date, il se produit demain aussi. Les deux concerts sont à guichet fermé.
3: Et vous faites très bien le symbole de Joule avec vos doigts, Damien Mestre. Merci, le temps.
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3: Bonsoir Céline Dacosta.
5: Bonsoir Eric, bonsoir à tous.
3: Avec demain un temps plus sec.
5: Oui, la tendance selon Météo France est à l'amélioration. Avec une matinée encore nuageuse, on aura même localement des brumes et des brouillards sur la moitié nord. Mais après dissipation de ces dernières, les éclaircies seront assez généreuses. Il restera encore quelques averses du sud-ouest au centre-est. Le tout dans une ambiance toujours fraîche pour la saison. Le matin, des valeurs qui iront de 2 à 8 degrés du nord au sud jusqu'à 12 près de la Méditerranée.
3: Et des températures qui vont rester bien fraîches demain après-midi.
5: Oui, et ça même si on regagne quelques degrés, la moyenne sera toujours un petit peu juste. Par endroit, elle ira de 12 à 17 degrés d'Aurillac à Paris, donc ça remonte à Paris. Hein. On avait à peine 10 degrés cet après-midi, 17 demain. Un ciel plus variable, en tout cas l'après-midi, car à part près de la Méditerranée ou au prix d'un vent encore soutenu, le soleil va briller largement. Le ciel sera partagé sur le reste du pays entre nuages, éclaircies, averses. Des averses un petit peu plus faibles qu'aujourd'hui, sauf sur la Corse où elles seront assez soutenues. Et pardon, je suis restée sur Joule avec son titre d'album. Vraiment,
3: mais on parle
5: d'autre
3: chose là. On parle du temps de demain après-midi.
5: Et la Corse, donc avec des averses fréquentes et un vent soutenu sur le Cap, on aura également, c'est ça que je voulais vous dire, une nouvelle perturbation qui arrivera par la Bretagne et la Normandie. Et ça sera en toute fin de journée.
3: Eh bien, on y vient. Merci beaucoup, Céline Dacosta.
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3: Il est 18h20.
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3: Ce sont de vieilles pierres qui tombent, des églises ou des châteaux, ou bien de l'acier usé par le temps, de l'acier jadis travaillé par des élèves de Gustave Eiffel, également de vieux canaux abîmés, d'anciennes halles qui risquent de s'effondrer, ou bien de vieux théâtres italiens détériorés. Notre regard se pose ce soir sur les bâtiments en péril que la Fondation du Patrimoine aide financièrement à rénover depuis 9 ans à travers le loto du même nom, loto du patrimoine. Patrimoine, incarné par Stéphane Bern. Chaque année, une centaine de sites sont retenus. Les 18 derniers ont été dévoilés il y a quelques semaines seulement. Et ils vont donc bénéficier d'un soutien financier. Sur quels critères un projet est-il retenu plus qu'un autre? Avec quelles retombées? Quel impact localement? Une fois le lieu restauré, eh bien on va en parler dans un instant avec nos invités. Et puis nous suivrons deux exemples de rénovation du patrimoine. Ce soir, on fait un rapide tour de France. Les artisans, les compagnons ne sont jamais bien loin quand on évoque la sauvegarde du patrimoine immobilier. C'est donc le thème d'une semaine en France. Soyez les bienvenus.
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3: Avec pour commencer un exemple de restauration grâce au loto du patrimoine, nous sommes en ligne avec l'adjoint au maire en charge du patrimoine à Pont-l'Abbé d'Arnoux en Charente-Maritime. Bonsoir monsieur Benoît Combeau.
10: Bonsoir.
3: Alors ce sont les halles dont on parle, hein, le marché couvert qui a été réhabilité en plein cœur du bourg historique de Pont-l'Abbé d'Arnoux. Décrivez-nous d'abord ce bâtiment qui appartient, je crois, à l'école Eiffel. En quoi est-ce une pépite patrimoniale ?
10: Alors, il s'agit d'un bâtiment qui a été construit en 1905 en pierre de taille et avec une charpente métallique. Mais au fil du temps, il s'est considérablement dégradé et ça a abouti à sa fermeture en 2010. Et donc, grâce au loto du patrimoine, on a réussi à le sauver.
3: Depuis 1905, les habitants de Pont-l'Abbé d'Arnoux étaient toujours attachés à ces halles. C'était un lieu privilégié.
10: Oui, parce que c'était donc le marché hebdomadaire du vendredi qui s'y tenait. Et puis, jusqu'à la construction de notre salle des fêtes en 1965, c'était le lieu des rassemblements, des mariages, des vins d'honneur, des pièces de théâtre. Et donc, c'était le lieu de vie du village. Et tous les anciens étaient évidemment attachés à ce bâtiment qui menaçait évidemment d'être rasé.
3: Alors, dites-nous, dans quel état étaient ces halles avant de les restaurer ?
10: Alors, les halles étaient soutenues par des étais. Puisque la rouille avait commencé à manger le fer et donc faisait éclater les pierres. Donc, pour des raisons de sécurité, il avait été fermé en 2010. Et grâce au loto du patrimoine, on a réussi à le sauver.
3: Vous avez donc déposé, vous le disiez, un dossier auprès du loto du patrimoine et la fondation du patrimoine. D'ailleurs, comment vos équipes ou vous-même peut-être avez eu l'idée de faire appel à cet organisme ?
10: Alors, les choses sont très simples. Notre maire, Alexandre Schneider, faisait visiter notre église, une superbe église du XIIe siècle, à l'architecte des bâtiments de France. Et en sortant de l'église, il lui a montré ce bâtiment qui menaçait de ruine, en lui disant « Je veux le sauver, mais il n'est pas inscrit, il n'est pas classé. Que puis-je faire ?» Et là, l'architecte des bâtiments de France lui a dit « L'auto du patrimoine ».
3: Et quels sont les critères que l'on vous a demandé de cocher pour avoir une chance d'être retenu à cette fondation, ce loto du patrimoine ?
10: Alors les critères, on nous en a donné très peu puisqu'on nous a dit le dossier, il faut le rendre demain matin.
3: Ah oui.
10: Donc la nuit, le maire et son adjoint chargé des travaux, Jérôme Aubry, ont ficelé un dossier qui mettait l'accent sur le côté culturel, le côté d'attractivité pour les habitants. Et il a été déposé le samedi matin à 9h. Et
3: vous avez été retenu. Près d'un demi-million d'euros de travaux ont été nécessaires pour restaurer les halles. Entre la Fondation du patrimoine, l'État, les collectivités locales, qui a pris quoi en charge et combien dans ce budget ?
10: Alors, la Fondation du patrimoine, grâce au loto, a donné 150 000 euros. Ensuite, le reste s'est partagé entre le département et l'État. Mmh. Ce qui fait que, pour la commune de Pont-l'Abbé d'Arnoul, cela n'a coûté rien du tout.
3: Mais sans le loto du patrimoine, donc, et la fondation qui l'accompagne, cette restauration des halles était impossible, quoi.
10: N'était pas possible, non. Et il aurait fallu attendre, et là, il aurait fallu raser le bâtiment, malheureusement.
3: Et depuis que ces halles ont été rénovées, que sont-elles devenues ? Est-ce qu'elles ont immédiatement retrouvé leur vocation de marché à l'ancienne dans cette ville de Pont-l'Abbé d'Arnoux ?
10: Non, le marché à l'ancienne ne retrouvera pas son accès sous les halles, pour des raisons de pratiques, mais ça devient un lieu culturel. On a fait un concert la semaine dernière, on va faire un afterwork la semaine prochaine, donc c'est plutôt un côté culturel, un côté de rassemblement pour que les gens se retrouvent comme c'était le cas avant 1965.
3: Eh bien, merci beaucoup de ce témoignage. Benoît Combeau, adjoint au maire donc, de la commune de Pont-l'Abbé d'Arnoux en Charente-Maritime. Et on ira visiter à la fois votre halle et puis cette église à proximité, cette église du XIIe siècle que vous avez évoquée. Merci beaucoup et bon début de soirée. Autre exemple de sauvetage par le loto du patrimoine et la fondation qui l'accompagne, ce sont les ateliers lorrains. Nous partons à Chartres, en Eure-et-Loire. Il s'agit du plus ancien atelier de restauration de vitraux encore en activité en France. Le bâtiment menacé de s'effondrer, eh bien, la mairie l'a racheté il y a 10 ans, mais elle avait entamé des travaux, mais elle manquait de moyens. Un savoir-faire séculaire a donc failli disparaître. Je rappelle que ces ateliers fondés en 1863 ont vu passer 6 générations de maîtres verriers, dont Élodie Valli, que Sandrine Houdin a suivi.
11: À peine franchi le petit portail bleu, les grandes bâches noires qui recouvrent les bâtiments sautent aux yeux. Élodie pointe du doigt la grande tour en entrant à gauche, particulièrement abîmée.
12: Cette tour qu'on voit là, elle est unique au monde. Elle sert à afficher les baies de vitraux. En fait, il y a toute une structure métallique et des grands monts de charge qui permettent en fait d'installer tous les panneaux pour avoir une vision globale de l'ensemble de l'œuvre. Et donc, il va y avoir 2 ans de travaux et ensuite, on va pouvoir enfin réutiliser la tour.
11: Alors, on ne peut pas y rentrer là ?
12: Non, le plancher est complètement fragilisé. L'accès, là, l'escalier, il est dans un état pas possible. Donc là, ce n'est pas possible, c'est trop dangereux en fait.
11: Et derrière nous, c'est pareil. La tour de cuisson est inaccessible, or très utile au maître verrier.
12: Les peintures qu'on utilise, nous, c'est des peintures vitrifiables sur les vitraux. Donc, c'est des oxydes métalliques qu'on cuit à 630 degrés environ pour pouvoir être fixés sur le verre.
11: Et ça aussi, menace d'écroulement.
12: Ah oui, total. Alors, on peut, comme on peut le voir, je pense que c'est clair.
11: La suite.
12: Autre exemple, les bâtiments qui sont plutôt les parties habitation. Il y a des infiltrations, il y a des fuites de partout. Enfin, ça, c'est assez catastrophique aussi.
11: Et puis, le matériel est aussi obsolète. Élodie nous emmène dans la salle de peinture sur verre.
12: C'est au bout de ce couloir.
11: Ici, les hottes aspirantes sont HS et pour la peinture, c'est majeur.
12: Quand on peint, en fait, la peinture, elle est en poudre. Et donc, si on n'a pas ce type de système de protection, ben voilà, dans les années à venir, on ne pourra plus continuer à travailler. C'est ça la complexité du projet de restauration des ateliers Lorrain, c'est qu'il y a les murs qu'il faut restaurer pour garder l'activité sur place. Mais en même temps, il faut moderniser les équipements pour que le savoir-faire puisse continuer.
11: Et ça aussi, le loto du patrimoine vous y aide ?
12: Ben, ça fait partie du projet global, en fait. Oui, bien sûr.
11: Combien de personnes travaillent ici aujourd'hui ?
12: Alors, on est 5 en ce moment, mais en fait, ça dépend des chantiers, en fait. Ça dépend des périodes, on peut être plus ou moins.
11: Moi, je voudrais aller les voir.
12: Ouais, pas de problème, bah, c'est par là.
11: C'est gigantesque, hein ?
12: Oui, bah oui, c'est clair. On est sur 2000 mètres carrés de terrain, en fait, au niveau du sol, et après, les bâtiments, bah, c'est sur 1, 2, 3, des fois 4 étages.
11: Et si les bâtiments s'écroulent, elle aussi ?
12: Ah bah oui. Je pense que je ferai plus du vitrail. Enfin, pour moi, ça n'aurait pas tout le même sens. Bah, mon métier, j'ai mon métier, mais c'est ma vie ici. Toute ma vie, je l'ai passée ici. Enfin, plus de la moitié de ma vie, je l'ai passée aux ateliers Lorrain. Pour moi, ce serait un pan entier de ma vie qui s'effondrait s'il n'y avait pas eu de ce sauvetage-là de l'atelier. Et après, au-delà de moi, personnellement, c'est tout un savoir-faire. En fait, c'est toute l'histoire d'un savoir-faire. Parce qu'ici, on conserve du matériel, des matériaux, qu'il est extrêmement important de valoriser. Il y a tout ce patrimoine immatériel.
11: C'est des choses qu'on trouverait même plus, hein.
12: Mais non, en fait, la plupart des ateliers du 19e siècle sont tous partis, en fait. Et c'est vraiment, c'est extrêmement riche. Donc, quand on a été choisi par la mission patrimoine, c'était un soulagement énorme. C'était extrêmement fort. Moi, j'étais dans un espèce d'état second, en fait, quand on a su ça, parce que je savais que ça allait débloquer énormément de choses. Et c'est, je pense que quand il y a dans la vie des moments comme ça qui sont aussi puissants, on ne comprend pas trop ce qui se passe sur le coup, et ça vient au fur et à mesure, et on réalise, et on se dit, mais c'est dingue ! Donc voilà, là, on arrive dans l'atelier principal. Donc là, aujourd'hui, il y a Franck et Sophie qui travaillent là. Franck est en train de faire du masticage, là, sur des vitraux.
11: Qu'est-ce que vous ressentez quand vous travaillez sur un vitrail très très ancien comme celui-ci ?
12: C'est hyper fort. C'est hyper fort parce que des gens qui pratiquaient la même technique que nous il y a des centaines d'années, on l'a entre les mains et on doit les faire perdurer encore. Donc c'est hyper émouvant. Ça, c'est un vitrail ancien qui date du 15e siècle. Il va falloir démonter là les résilles de plomb de casse qui ont été ajoutées dans une restauration précédente. Et il va falloir nettoyer de façon très minutieuse. On travaille sur des tables lumineuses avec des loupes binoculaires ou avec des loupes grossissantes. On travaille au scalpel avec des petits cotons-tiges pour pouvoir nettoyer l'ensemble avec différentes lumières, pour pouvoir contrôler notre travail au fur et à mesure du temps. On fait souvent des photos au microscope pour pouvoir analyser les différentes problématiques qu'on rencontre et pour ne pas abîmer l'œuvre.
11: Au milieu, là, sur le verre, il se prend un coup de grêle, il y a un trou, vous faites comment ? Vous tapez pour couper
12: tout
11: le verre ?
12: Ça dépend des cas, mais si on n'a que cette pièce-là qui est abîmée, on va soulever le plomb autour, on va extraire les morceaux de verre restants, on va les recoller et on va réintégrer une pièce neuve à l'endroit du trou.
11: C'est dingue.
12: Ouais.
11: Vous avez une idée de la date à laquelle tout sera fini ou pas ?
12: Je me dis dans 10-15 ans, je pense. Mais je
11: ne
12: sais pas. Ça, de toute façon, ce sera, je ne pense pas, avant. Mais j'espère avant la fin de ma vie.
3: Voilà, pour ce reportage tout sourire de Sandrine Houdin à Chartres, pour cette restauration des ateliers Lorrain, spécialiste des vitraux anciens du 15e siècle, vous l'avez entendu dans ce reportage, ce micro ouvert de Sandrine Houdin. On parle donc ce soir de la fondation et du loto du patrimoine, et on va vous montrer que tout commence parfois par un coup de cœur et une grande motivation pour sauver de vieux bâtiments patrimoniaux. Exemple avec ses 3 copains d'enfance qui ont décidé décidez, il y a un peu plus de 10 ans, de se retrousser les manches pour redonner vie à un vieux théâtre abandonné, eh bien l'un des trois amis est en ligne. Bonsoir Étienne Tagnon.
13: Bonsoir.
3: Vous êtes donc cofondateur, l'un des cofondateurs de cette association de sauvegarde du Théâtre des Bleus à Bar-le-Duc. Là encore, décrivez-nous le lieu d'origine. C'était donc un théâtre à l'italienne, je crois, construit en 1900.
13: Tout à fait, un théâtre à l'italienne construit en 1900, donc avec le fer à cheval, avec de beaux balcons, une belle corbeille, une très grande profondeur de salle, donc vraiment magique, le coup de cœur comme vous avez dit.
3: Et dans quel état était le bâtiment quand vous y avez mis les pieds pour la première fois ?
13: Eh bien malheureusement, il avait été squatté, donc en fait tout était muré, il n'y avait même plus d'électricité et d'eau, donc en fait on l'a visité à la lampe torche, c'est-à-dire qu'il n'y avait vraiment pas du tout d'accessibilité entre guillemets, et donc on s'est baladé à la lampe torche pour le découvrir, donc c'était vraiment magique, surtout au niveau du son, parce qu'on a déjà senti tout de suite l'acoustique, vu qu'on n'avait pas du tout d'œil en fait finalement pour voir, et on a dû entendre déjà avant le théâtre, avant de le voir finalement.
3: Et pourquoi un coup de cœur comme celui-ci ? Qu'est-ce qui vous a motivé ?
13: Eh bien en fait, vous viendrez...

0: peut-être sur Bar-le-Duc le voir, et en fait, bah, on ne peut qu'avoir le coup de cœur. On arrive dans une salle magique, et c'est vrai que tu te dis, c'est dingue. Alors oui, forcément, il y a du boulot, mais c'est vrai que quand tu te mets à la place du spectateur et que tu vois toutes ces moulures, et puis toute cette histoire aussi à travers, parce qu'il y a forcément plein de choses qu'on peut découvrir, et donc, bah oui, on a envie de se dire, bah voilà, on va y aller, on a le coup de cœur et il faut qu'on le sauve, quoi.
1: Plein de choses à découvrir en parallèle du bâtiment. Donnez-nous un exemple. Vous avez découvert quoi, par exemple?
0: Ah bah alors il y a tout le système, par exemple, bah, vu qu'il était vraiment en décrépitude, détérioré, et bah on retrouvait par exemple le plancher de scène, il était un peu détérioré partout, donc on a retrouvé des chariots, par exemple, sur lesquels on peut faire bouger des arbres, vous savez, comme à l'époque, vraiment des décors d'époque. On a retrouvé des balançoires d'époque aussi, puis il a vécu les deux guerres, dont la Première Guerre mondiale, sur Bar-le-Duc et en arrière-front de Verdun. Et on a retrouvé des casques et des gourdes de soldats dans les combles. Donc c'est vrai qu'il a vraiment une histoire à raconter.
1: Et donc, pour rénover ce théâtre à l'italienne, tout a commencé par le rachat du bâtiment en ruine. Vous avez racheté une ruine, quoi.
0: C'est ça, exactement. On a racheté une ruine, il avait été estimé au domaine, et puis bah, nous, on s'est positionné, on a fait une cagnotte Ulule et on a réussi, avec quelques milliers d'euros, à pouvoir récupérer le théâtre. Et puis bah, après, on s'est dit que, bien entendu, ça coûterait pas quelques milliers d'euros pour le faire. Donc on a monté une association très rapidement, de nombreux bénévoles qui ont connu le théâtre avant, hein, toutes les générations précédentes. On en parlait tout à l'heure avec la Halle, je crois, ou Léa, le précédent reportage. Nous aussi, hein, les grands-parents ont fait du théâtre, les parents, après, ont fait d'un gymnase. Enfin, on fait de la gym parce que c'était devenu un gymnase. Les petits-enfants ont limite squatté quand ils étaient squattés. Donc tout le monde est venu, beaucoup de bénévoles. On était plus de 100 personnes très rapidement. Et donc voilà, ce noyau de bénévoles bah, s'est positionné pour avancer et puis va commencer la restauration du théâtre.
1: Et au final, quel sera le montant de la facture?
0: Et bah, la première phase est en train de finir. On a donc dépensé déjà 1 million d'euros pour faire tout ce qu'on appelle le clos et couvert, c'est-à-dire que maintenant notre site est protégé, il a une couverture, il a des huisseries, il a une accessibilité pour les personnes en situation de handicap. Et donc il y aura une deuxième phase avec là les travaux intérieurs. Donc on va se faire accompagner parce qu'entre-temps, pareil, on parlait du classement, enfin de l'inscription au monument historique. Entre-temps, on l'a classé, donc il est protégé physiquement, mais aussi administrativement maintenant. Et donc la deuxième phase, normalement, sera aux alentours de 2 millions d'euros pour refaire tous les intérieurs, donc c'est-à-dire les moulures, les sièges, la salle de spectacle en tant que telle.
1: Et alors, entre la Fondation du patrimoine, donc le loto, entre votre association, entre les collectivités, je ne sais pas, qui finance ces travaux?
0: Et ben en gros, on a réussi pour la première phase à faire moitié privé et moitié public. Donc on a eu pas mal de mécènes, dont le loto du patrimoine, hein, le fameux avec Stéphane Bern et donc la Française des Jeux. On a eu l'État, on a dans le cadre du Fonds national d'aménagement et de développement du territoire, on a eu le département, on a eu le GIP Objectif Meuse aussi, on a eu d'autres mécènes, hein, comme CGPA, assuré. Donc en fait, en gros, c'est 500 000 euros de privé et 500 000 euros de public.
1: Qu'est-ce qui a séduit Stéphane Bern à la tête de la mission du patrimoine pour vous aider financièrement?
0: Et ben, ce qui a plu en fait à Stéphane Bern à l'époque, c'est vraiment qu'on est un territoire plutôt rural, Bar-le-Duc, donc il s'est dit on va venir aider des gens qui en ont besoin, parce qu'il n'y a pas de grosses entreprises ou autres, donc on va aller sur ce terrain-là. Et après, il a vu que c'était un théâtre, alors ça a dû changer des châteaux et des lavoirs, et donc du coup, il a dit bah tiens, ça peut être sympa d'aller sur quelque chose de plus culturel. Et puis bah, il a vu que c'était une association portée par trois jeunes, et il s'est dit bah banco, ce triptyque-là me plaît bien, et donc on va venir les aider.
1: Et une fois les travaux terminés, quelle sera la vocation de ce théâtre?
0: Eh bien, en fait, on a une autre scène sur Bar-le-Duc, une scène nationale, et une autre scène multi-activité. Et donc, on va être vraiment complémentaires. On va former aussi un triptyque pour avoir une scène un peu alternative où on ne fera pas que du théâtre. On aura des résidences d'artistes, on aura du cirque, on aura de la musique, on aura pas mal de choses. Et puis, comme à l'époque, comme les Halles tout à l'heure, bah, des mariages, des baptêmes, des possibilités de louer le théâtre pour des événements familiaux.
1: Et comment la ville de Bar-le-Duc et les élus qui se sont succédés depuis 10 ans, comment est-ce qu'ils ont regardé ce projet?
0: Et ben au début ils s'étaient un peu surpris parce que bah en fait au final le bâtiment a vécu ces années, après a été abandonné, puis les gens l'avaient un peu oublié. Et c'est vrai que quand on s'est positionné, tout le monde s'est dit bah vous êtes un peu fou quand même d'y aller, parce que c'est vrai que voilà, on n'est pas du tout du milieu de l'entreprise et tout ça, donc tout le monde s'est dit bon bah vous allez pas y arriver. Et puis en fait bah on a commencé voilà à se faire accompagner par les bonnes personnes, dont la Fondation du patrimoine, parce que très rapidement le délégué départemental de la Fondation du patrimoine nous a accompagnés en tant que bénévole, et donc nous a donné des bonnes préconisations pour le préserver. Et donc, au fur et à mesure, on a réussi à avancer. Et donc, les gens, ils nous ont dit, vous avez peut-être bien fait d'y aller. Et puis, là, quand il y a eu Stéphane Bern, on a eu vraiment une crédibilité au niveau national. Et là, de 2016, où on le rachète, à 2018, où on est pris site emblématique de la région Grand Est, là, tout le monde dit, on a bien fait de vous laisser y aller. Et donc, maintenant, les gens ont été agréablement surpris parce qu'au début, ils n'y croyaient pas forcément, mais en effet, quand on est volontaire et puis qu'on arrive à s'accompagner des bonnes personnes, rien n'est impossible.
1: Et la fin des travaux est prévue pour ?
0: Alors là, on a encore eu tout le diagnostic historique à refaire avec l'architecte du patrimoine qui va nous accompagner. Après, il y a la recherche de financement. Donc là, on va trouver d'autres sponsors et d'autres mécènes. Et puis les premiers aussi qui normalement devraient aussi continuer leur effort pour nous accompagner. On aura encore un peu de travaux, mais un peu moins important que les grosses œuvres. Donc ça va être l'électricité, chauffage, moulure. Donc on en a pour, on va dire, allez, normalement entre 2, 3 ou peut-être 4 ans.
1: Encore 4 ans au maximum de travaux. Je précise que vous avez commencé par l'extérieur. Il a fallu refaire l'extérieur et puis l'intérieur.
0: C'est
1: un dernier mot. Vous disiez que ce lieu est désormais inscrit au monument historique. Ça vous apporte
0: tout
1: quoi ?
0: Comme je vous disais, une crédibilité au niveau national, parce que il avait été inscrit, enfin il y avait eu une demande d'inscription quelques années plus tôt, mais le dossier n'avait pas fonctionné. Il y avait pas forcément peut-être la bonne dynamique, c'est-à-dire qu'en fait nous on a une double logique. Elle est patrimoniale au début, c'est-à-dire que là on va réhabiliter le site, enfin restaurer le site, et après la deuxième ambition, elle est culturelle, c'est-à-dire qu'on veut faire vivre le site. Et donc avant il y avait juste la possibilité de le restaurer, mais sans grandes ambitions derrière. Donc là, je pense que ce qui a plu, et donc l'inscription au monument historique, c'est aussi 20% d'aide sur les prochains chantiers. Donc on a en effet déjà entre guillemets récolté, même si on touche pas directement les sous, que c'est après, mais on a déjà potentiellement un peu de financement qui vont arriver, donc à hauteur de 20%.
1: Et à 2 millions d'euros, toutes les aides sont les bienvenues, évidemment. Merci beaucoup de ce témoignage, Étienne Tagnon. Merci de nous avoir raconté cette belle histoire. Je rappelle que vous êtes l'un des cofondateurs de l'association de sauvegarde du théâtre des Bleus dans cette ville de Bar-le-Duc. Bar-le-Duc labellisé ville d'art d'ailleurs, ville d'art et d'histoire.

Le groupe Dynamite Shaker sur Inter et son ode au cinéma. C'est le choix de Djoubaka. Vous écoutez Une semaine en France. C'est aussi une équipe Une semaine en France. Charline Legris, Lionel Thompson à la rédaction en chef, Juliette Gou à la réalisation. Grand merci également à Benjamin Ducy qui m'a aidé à préparer cette émission.

0: Jean?
1: Bah, vous l'avez très bien illustré à travers les trois exemples qu'on vient de voir, les ateliers lorrains, ces halles de Pont-l'Abbé ou encore le théâtre des Bleus à Bar-le-Duc. En fait, le patrimoine, il est très riche de sa diversité. Est-ce que le loto du patrimoine, la mission Berne essaie de faire depuis bientôt 10 ans, c'est précisément de mettre en avant la diversité de ce patrimoine qui va d'une passerelle Eiffel à une église de village tout en traversant aussi des grands châteaux ou des abbayes. Enfin voilà, tout ce qui fait la richesse historique et patrimoniale de notre pays.
0: Et depuis 9 ans, chaque année, une centaine de bâtiments sont retenus pour bénéficier de ce financement du loto du patrimoine. 100 par an, c'était bien l'objectif de départ, il y a 9 ans ?
1: Alors, c'est même 118 sites, pour être précis. Chaque année, on sélectionne 18 sites emblématiques au niveau des régions. Évidemment, en incluant l'outre-mer. Donc ça, c'est les sites emblématiques qu'on a annoncés il y a quelques semaines. Et puis, on a ensuite une sélection qui est annoncée au mois de septembre de 100 sites, donc un par département, ce qui fait que chaque année, nous arrivons à sélectionner 118 sites, à les accompagner, à les suivre et effectivement à financer les chantiers de restauration qui sont sélectionnés.
0: Et au-delà des chiffres, 9 ans après son lancement, quel bilan faites-vous de cette mission patrimoniale et du loto du même nom qui finance les projets ?
1: Alors, deux éléments de bilan. Le premier, d'abord, c'est le succès populaire. Grâce à Stéphane Bern, grâce aux bénévoles de la Fondation du Patrimoine, on a su mobiliser, intéresser le grand public, sensibiliser aussi des gens qui étaient parfois peut-être plus éloignés de ces thématiques ou qui ne se rendaient pas compte qu'il y avait une richesse et une grande diversité à proximité de chez eux. Parce que je crois que l'un des éléments marquants de ce loto du patrimoine, de ces bientôt 10 années de loto, c'est que les Français ont découvert ou redécouvert toute cette richesse patrimoniale à proximité de chez eux. C'est vraiment un élément très important et je crois qu'aujourd'hui, si cette opération est aussi ancrée dans le cœur des Français, si évidemment Stéphane Bern participe de manière aussi importante et visible, c'est parce que il y a un attachement, une passion française pour le patrimoine qui a permis ce loto du patrimoine. Et puis peut-être un autre élément de bilan, c'est la force de l'engagement. Vous l'avez évoqué dans les reportages en région, dans l'action des bénévoles, c'est l'engagement de chacun en faveur de ce patrimoine, que ce soit la sphère publique comme la sphère privée. Tout le monde s'engage pour sauver ce patrimoine et le transmettre aux générations futures.
0: Mais que ce soit en métropole ou outre-mer, hein, vous l'avez signalé, vous l'avez précisé, comment est-ce que vous avez pu mesurer combien les populations étaient attachées à ce patrimoine local ?
1: Alors, on le voit de différentes façons. D'abord, il y a quand même le succès du jeu, parce que le loto du patrimoine, c'est d'abord un jeu qui permet de financer des restaurations. Et depuis donc 9 ans, le succès est au rendez-vous. Les joueurs, qui sont d'ailleurs pas souvent des habitués des jeux de la Française des Jeux, enfin de FDJ United, sont au rendez-vous et continuent de jouer. L'année dernière, par exemple, on a atteint le record de 29,2 millions d'euros qui ont pu être mobilisés pour restaurer le patrimoine grâce au loto. Donc d'abord, il y a le succès du jeu. Ensuite, il y a la mobilisation citoyenne, la mobilisation populaire qui est engendrée grâce à ces opérations. Et pourquoi ? Parce que l'un des critères de sélection, c'est l'usage. Qu'est-ce qu'on va faire de ces sites une fois qu'ils seront rouverts ? Et voyez, vous l'avez cité, enfin vous l'avez montré dans vos reportages, cette halle qui va devenir un lieu de vie ou qui va devenir un lieu culturel, c'est un élément qui permet d'avoir une adhésion populaire forte. Dernier élément que nous mesurons, nous, à la Fondation du Patrimoine, puisque depuis 30 ans, cette fondation, elle collecte des dons. Et ces dernières années, depuis 4-5 ans, on voit une progression très significative du montant des dons collectés à la Fondation du Patrimoine. Pourquoi ? Parce qu'il y a cet attachement, cette passion française. Et donc, on est en capacité de voir que les Français sont au rendez-vous et se mobilisent.
0: L'une des premières missions de la Fondation du Patrimoine, ça a été d'identifier tous ces bâtiments en péril. Ça n'existait pas auparavant ?
1: Alors, il y a deux éléments de réponse. Le premier, pour tout ce qui concerne les monuments historiques, évidemment, les services de l'État, les DRAC, du ministère de la Culture, inventorient tous ces édifices. Mais pour tout le reste, effectivement, il n'y a pas d'inventaire précis. C'est plutôt les régions ou un certain nombre d'associations qui peuvent identifier, inventorier tous ces sites. Ce que nous avons essayé de faire, c'est de permettre au grand public de participer. Aujourd'hui, tous les auditeurs qui nous écoutent peuvent aller sur la plateforme missionberne.fr et peuvent signaler un élément de patrimoine qui est en péril près de chez eux ou dont ils ont connaissance. Et c'est cette démarche participative qui nous a paru très importante, évidemment, quand l'opération a été lancée, pour permettre à tout le monde de se sentir concerné et de participer.
0: Et sur quels critères un projet est-il préféré à un autre ? Ça dépend de quoi ?
1: Alors ça, c'est un choix qui est très difficile à faire, évidemment. Rien que pour le loto du patrimoine, on a eu plus de 7000 sites qui ont été...

0: comment dire, candidater ou renseigner, et nous en avons sélectionné un peu plus d'un millier depuis la création. Alors il y a quatre critères principaux dans la sélection du loto du patrimoine. Vous avez d'abord l'état de péril, parce que d'abord cette mission, elle a été conçue et constituée pour venir sauver le patrimoine en péril. Ensuite, vous avez l'intérêt patrimonial, évidemment, du bien. Tous les biens n'ont pas la même valeur patrimoniale et historique, et donc on essaie de privilégier ceux qui ont un intérêt plus fort. Et puis, deux éléments complémentaires qui sont très importants et qui ont été évoqués dans les reportages. D'abord, vous avez le degré de maturité. C'est-à-dire qu'on ne prend pas un projet avant qu'il ait été pensé, qu'il ait été travaillé, qu'il y ait un plan de financement un peu solide pour éviter des dossiers qui resteraient sur des étagères pendant des années. On veut être efficace avec le loto du patrimoine. Dernier critère, l'impact économique, social, culturel, vous l'avez évoqué dans les reportages. On essaie de sélectionner des projets qui sont les plus bénéfiques à la population et localement ou même au niveau national.
1: Précisez-nous également en quoi la restauration d'un bâtiment patrimonial favorise aussi le développement de l'économie locale, parce que ce sont des professions artisanales, des savoir-faire qui sont valorisés sur place.
0: Vous avez tout à fait raison. Le premier élément de réponse, évidemment, c'est que ces chantiers de restauration font intervenir des professionnels, des artisans. On a la chance dans notre pays d'avoir des artisans de très grande qualité. Alors, on les a beaucoup mis à l'honneur et c'est tant mieux à l'occasion du chantier de Notre-Dame de Paris. Mais nous avons dans notre pays de très nombreux et de très talentueux artisans qui interviennent sur l'ensemble des chantiers patrimoniaux un peu partout en France. Et donc, le loto du patrimoine, c'est aussi un moyen d'accompagner cette activité, de lui permettre de se développer ou de se pérenniser, parce qu'il y a un enjeu important qui est celui de la transmission, pas seulement du patrimoine bâti, mais aussi des savoir-faire, et rien de mieux que des chantiers concrets pour transmettre ces savoir-faire.
1: Et est-ce que cette mission, dite Stéphane Bern, cette mission du patrimoine, est-ce qu'elle va s'éteindre avec la fin du second quinquennat d'Emmanuel Macron, ou est-ce qu'elle va lui survivre ?
0: Alors, elle n'est pas liée au quinquennat d'Emmanuel Macron. Comment ça fonctionne? La mission Stéphane Bern, en fait, c'est un réseau de bénévoles, celui de la Fondation du Patrimoine, et au premier chef, évidemment, l'infatigable Stéphane Bern, le ministère de la Culture et FDJ United, qui sont liés tous les trois par une convention, et cette convention dure jusqu'en 2028. Mais je crois qu'aujourd'hui, c'est un élément tellement ancré, c'est un élément du patrimoine. Merci. Qui sert le patrimoine, donc je pense que ça aura une longue pérennité.
1: Longue vie à cette fondation. Merci de toutes ces précisions, Alexandre Juglaris, directeur général de la Fondation du Patrimoine. Une guitare, un piano, une voix, la voix de Norah Jones sur France Inter. Il est 18h52.

0: I don't know why I didn't come, Norah Jones en 2002. À la technique ce soir, Lucas Lecoustre, Florian Dorimini et Loïc Frapsos. Vous êtes bien sûr.
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0: L'actualité d'ici et d'ailleurs à présent, avec l'indispensable contribution de nos amis du réseau ICI. Nous sommes en ligne avec les journalistes d'ICI Drôme-Ardèche, ICI Gascogne, ICI Lorraine Nord, Magali Homo, Audrey Abraham, Arthur Fradin. Bonsoir à tous les trois.
2: Bonsoir.
3: Bonsoir Éric.
0: On va commencer à Valence, Magali Homo, avec ce grand exercice militaire qui a débuté aujourd'hui pour simuler des missions de reconnaissance.
4: Oui, image assez surprenante ce matin dans les rues, alors que les Valentinois buvaient tranquillement leur café en terrasse à l'heure du petit déjeuner. Ils ont vu passer des centaines de soldats en treillis kaki, paquetage sur le dos, fusils d'assaut dans les mains. Le premier régiment de Spahis, composé de militaires de carrière et de réservistes, a quitté la caserne pour participer à un entraînement grandeur nature. Pendant 3 jours, ils évoluent à pied, dans Valence, mais aussi de l'autre côté du Rhône, dans plusieurs communes ardéchoises. Une vingtaine de kilomètres au total. Un parcours durant lequel ils doivent affronter des ennemis fictifs joués par des camarades, donner l'assaut sur un château en ruine ou récupérer une antenne radio. Nom de cette opération, Ardèche, un jeu de mots avec le terme anglais hard qui signifie difficile. Alors objectif de cet exercice XXL, c'est de former les jeunes réservistes, moyenne d'âge 35 ans, les mettre dans des conditions proches du réel pour évaluer leur capacité d'adaptation dans un contexte géopolitique incertain. Ces femmes, ces hommes peuvent être amenés à terme à s'engager dans des opérations extérieures ou intérieures, dans le cadre notamment de l'opération Sentinelle.
0: Merci Magali Homo. De Valence, cap à l'ouest, jusqu'à Mont-de-Marsan, Audrey Abraham, avec plusieurs personnalités qui soutiennent une association anti-corrida. Et elle dénonce cette association devant la justice, l'affiche des fêtes de la Madeleine.
5: Oui, parmi ces personnalités, il y a la prix Nobel de littérature Annie Ernaux, mais aussi le chanteur Renaud ou encore Elisabeth Badinter. Ils sont signataires d'une tribune pour demander le retrait de cette affiche. Alors les fêtes de la Madeleine, c'est un événement incontournable ici à Mont-de-Marsan, organisé tous les ans au mois de juillet et qui s'articule notamment autour de corrida. Comme tous les ans, l'affiche officielle a été dévoilée il y a quelques semaines. Mais voilà, elle ne plaît pas à tout le monde. On y voit une fillette âgée de 5 ans. Cet enfant, c'est la fille d'un torero très connu ici. Alors elle est en tenue de torera au milieu des arènes de la ville et un taureau la surplombe. L'esthétique est discutable et discutée ici, même parmi les aficionados. Mais ce qui dérange particulièrement les opposants à la corrida, c'est la présence de la fillette. Ils évoquent, je cite, une instrumentalisation des enfants pour contrer le déclin du monde de la corrida. Et ils ajoutent que l'exposition des enfants à une pratique aussi brutale leur est néfaste. Alors ils demandent au maire de Mont-de-Marsan de retirer cette affiche. Le maire Frédéric Dutin, que nous avons contacté, indique qu'il hérite de ce visuel choisi par l'ancien maire. Mais il revendique haut et fort les traditions taurines de la ville. Cette semaine, l'affaire a connu donc un nouveau rebondissement avec la saisie en référé du tribunal administratif de Pau, dont on attend pour l'instant la position.
0: La justice de parler. Après Mont-de-Marsan, une grande diagonale au nord-est. Arthur Fradin, le FC Metz jouera dimanche son dernier match de la saison avant une énième descente en Ligue 2. Arthur, les supporters sont dépités.
6: Oui, des supporters à bout au terme d'une saison cauchemar, la pire de l'histoire du FC Metz. 16 petits points au classement, c'est le plus faible bilan comptable de l'histoire de la Ligue 1. Seul Montpellier était tombé aussi bas l'an dernier. 3 victoires seulement pour les Grenats cette saison et aucune sur la phase retour. La dernière, c'était en novembre dernier. Alors dimanche dernier face à Lorient, match perdu une nouvelle fois à domicile 4-0. Les supporters ont laissé éclater leur colère, banderole hostile au président Bernard Serin. Jet de fumigène sur le terrain en fin de rencontre, entraînant une brève interruption du match. Le divorce semble consommé entre le peuple messin et la direction du club, alors que Metz, qui était remonté de Ligue 2 l'an dernier, va connaître sa 8e descente en 2e division au 21e siècle pour 7 remontées. C'est un record absolu en France. Beaucoup de supporters ont un peu l'impression d'être la risée du foot français, que leur club n'a pas d'autre destin que cet ascenseur permanent. trop fort pour la Ligue 2 et pas assez pour la Ligue 1. Ils appellent à un changement de mentalité et de politique sportive pour enfin inverser la tendance.
0: Eh bien, merci à tous les trois, le multiplex des régions, l'actualité d'ici et d'ailleurs, avec l'indispensable concours des radios du réseau ici. À suivre sur Inter, le journal de 19h de Christelle Rebière, et puis vers 19h20, ce sera le téléphone sonne. On fera le point ce soir sur le projet Alpes 2030. À quoi ressembleront ces Jeux olympiques et paralympiques? Serons-nous prêts entre les problèmes de gouvernance, le flou des futurs sites sélectionnés? Faites-nous part de vos commentaires, vos questions, 01 45 24 7000 ou bien via l'appli Radio France.
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0: Vous avez bien fait de choisir France Inter, il est 19h. Le journal, bonsoir Christelle Rebière.
12: Bonsoir à tous. Un homme a pillé mon adolescence. Une nouvelle accusation de viol contre Patrick Bruel, venue cette fois de l'animatrice Flavie Flamand. Elle affirme avec ses mots avoir été droguée et violée et veut porter plainte. À Nantes, après le choc, le sentiment d'abandon des habitants du quartier Port-Boyer face au trafic de drogue. Un adolescent de 15 ans a été tué, deux autres de 13 et 14 ans blessés. Journée de deuil en Ukraine aujourd'hui après les attaques russes. Le reportage de notre correspondant dans les décombres des immeubles touchés. Dans ce journal aussi, 1,4 milliard de téléspectateurs de plus pour la Coupe du Monde de football. C'est le potentiel en tout cas. Finalement, la Chine va retransmettre la compétition. Qu'est-ce qui est bourré de protéines, bon pour la santé, pas cher et facile à cuisiner? Non, ce n'est pas un œuf. Réponse à suivre, je vous laisse réfléchir. Et soudain, Virginie Efira sur le tapis rouge à Cannes. Soudain, c'est aussi le titre du film du japonais Hamaguchi où elle joue une directrice d'EHPAD et qu'on vous recommande.
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12: Un post sur Instagram, je porte plainte contre Patrick Bruel pour viol. C'est ce qu'écrit aujourd'hui Flavie Flamand. L'animatrice de 51 ans affirme qu'il aurait abusé d'elle lorsqu'elle était adolescente. Un homme a pillé mon adolescence, écrit-elle. Bonsoir Romain Schmitt.
13: Bonsoir.
12: Et elle souhaite joindre sa voix à celle d'autres plaignantes. Deux plaintes ont été déposées de nouveau mardi. Alors que dit-elle exactement?
13: Eh bien, on est en 1991. Flavie Flamand a 16 ans. L'adolescente vient régulièrement à Paris pour assister à des émissions télé, comme elle l'a raconté à Mediapart, propos confirmés par son avocate. C'est là que le chanteur la repère. Un jour, il la reçoit à son domicile, il lui sert le thé. Et là, l'animatrice raconte, c'est le trou noir. Elle se réveille sur le lit, alors que Patrick Bruel lui reboutonne le pantalon. Flavie Flamand assure qu'elle est en état de sidération totale. En 2006, elle recroise le chanteur, il lui demande « Tu te souviens ?» en évoquant une relation sexuelle avec elle. Elle s'étonne, répond que non, mais le chanteur insiste. C'est depuis qu'elle est convaincue d'avoir été droguée et violée. Aujourd'hui, Patrick Bruel nie toute agression. Céline Lassec est son avocate.
14: Patrick Bruel se souvient en effet de cette relation épisodique et tout à fait consentie. Ils se sont depuis croisés des dizaines de fois, notamment dans des émissions. Ils se sont aussi croisés dans des cadres personnels, sans qu'il y ait évidemment jamais la moindre difficulté ou la moindre allégation, et au contraire avec des relations extrêmement cordiales.
13: En mars, Mediapart publie de premiers témoignages qui accusent Patrick Bruel. Et en quelques minutes, Flavie Flamand leur écrit « Je dois vous parler ». Elle témoigne ensuite, de manière anonyme, début mai avec d'autres femmes, avant de tout rendre public. Elle a voulu ajouter sa voix, indique son avocate. L'animatrice a porté plainte avec constitution de partie civile pour saisir un juge d'instruction.
12: Robin Schmitt, on ne perdra pas cette guerre. Les mots du ministre de l'Intérieur sur les lieux mêmes de la fusillade à Nantes, qui a coûté la vie hier à un adolescent de 15 ans. Deux autres de 13 et 14 ans blessés sont hors de danger. Deux hommes ont tiré en rafale. On est entre les barres d'immeubles du quartier Port-Boyer au bord de l'Erdre, un quartier en proie au trafic de drogue et qui a déjà connu des épisodes de violence, mais pas aussi extrêmes. Céline Loiseau, d'ici Loire-Océan, a rencontré des habitants démunis.
15: Aristide, la trentaine, habite là depuis novembre.
16: Je savais qu'à Nantes, il y avait des quartiers comme Bellevue, Malakoff et autres qui étaient un peu chauds. Quand je suis arrivé, on m'a aussi dit que le quartier était plutôt calme. Après quelques 2-3 mois, il y a eu les premiers échauffourées.
15: Pour lui, la situation s'est tendue en début d'année. D'après Mélanie, 38 ans, qui vit là depuis 10 ans, ça fait des années que ça dure.
9: Il y avait un carnage dans la cage d'escalier, j'ai appelé la police, ils m'ont dit allez voir ce qui se passe. Non, en fait, quand on est maman avec deux enfants, j'irai pas voir ce qui se passe, quoi. Moi, j'habitais dans la tour 1, tour 5, maintenant j'habite dans la tour 3. La 3, c'est la pire. Plein de dealers, si on dit quoi que ce soit, on se fait taper.
15: Et elle avoue ne rien attendre des autorités.
9: C'est pas maintenant qu'il faut bouger quand il y a eu un décès, quoi. Il fallait bouger bien avant.
15: D'autres habitants veulent plus de présence policière, pas pour quelques jours, précise-t-il, mais sur la durée.
17: Ça va se calmer parce qu'il y aura la présence un peu de la police, mais on a peur que ça reprenne très rapidement.
15: Brice était soignant dans le quartier, il a pu échanger avec le ministre.
17: Cette violence-là s'amplifie un peu plus. On ne sait plus quoi faire, on a très peur, là.
15: Lui et Jean-Pierre confie se sentir démuni.
17: La peur d'être pris pour un indice. Si vous voyez un truc, vous faites comme si vous n'avez pas vu.
18: Imaginez-vous vous dénoncer, vous allez vous prendre une balle dans la tête au moment où vous sortez de votre appartement. Ah ben oui.
15: Et certains espèrent pouvoir vite quitter le quartier.
19: Je sais que j'ai une fille qui a 11 mois là. On va nous tous être au jardin en train de jouer avec nos enfants. Je m'imagine une scène pareille avec des enfants en bas.
15: C'est forcément inquiétant, poursuit-il.
12: Reportage signé Céline Loiseau. L'État gagnera la guerre. C'était les mêmes mots déjà, cette fois dans la bouche d'Emmanuel Macron en décembre dernier après l'assassinat à Marseille du frère du militant écologiste Amin Kessassi, l'une des figures de la lutte contre le narcotrafic. Amin Kessassi qui réclame aujourd'hui un soutien à ses familles.
20: Le jeune qui a été assassiné était âgé de 15 ans. 15 ans, c'est peu pour vivre. 15 ans, c'est peu pour découvrir ce qu'est la vie. À Marseille, lorsqu'il y a des familles qui perdent des enfants, je demande systématiquement que tout l'environnement soit accompagné, soit écouté, soit vu, soit entendu. Que jamais ces familles ne se sentent seules face à la barbarie. Enfin, je veux juste rappeler qu'hier soir, il y a quand même 3 jeunes, un jeune de 15 ans, un jeune de 14 ans, un jeune de 13 ans, des enfants qui ont été victimes de cette barbarie. Donc oui, notre pays s'est endormi, on a fermé les yeux face à ce monstre et aujourd'hui on se réveille avec un monstre qui s'est infiltré partout. Je sais maintenant que cette famille va devoir penser à l'enterrement, que dans quelques jours, quand tout le monde sera passé à autre chose, puisque l'actualité chasse l'actualité, qu'elle se posera des questions, que la maman aura des doutes, qu'elle se demandera même si elle a encore le droit de vivre, si elle a encore le droit d'aimer ses autres enfants. Et face à ça, ce que je réponds, c'est que non, il n'est pas trop tard, au contraire. Parce que nous connaissons ces situation, parce qu'il y a ces vies qui sont parties, ces vies, elles ne doivent pas être parties pour rien.
12: Amin Kessassi, interrogé par nos confrères de France Info, il faut continuer à déstabiliser, à démanteler les réseaux, a conclu Laurent Nunez, le ministre de l'Intérieur.
0: L'actualité à l'étranger, Christelle, avec du chagrin et des représailles.
12: Journée de deuil national en Ukraine, au lendemain de l'une des attaques russes les plus massives en 4 ans de guerre, Volodymyr Zelensky promet de répliquer en frappant des sites pétroliers et militaires en Russie. L'attaque hier a fait 24 morts dans la capitale, dont des enfants, tous ensevelis sous les décombres d'un immeuble du quartier de Darnistia, rasé par un missile de croisière. Notre correspondant à Kiev, Lucas Lazo, s'est rendu sur place à la mi-journée.
21: Face au trou béant, un arbre a survécu au missile. À son pied, la flamme de quelques bougies vacille, une photo de Masha, 15 ans, et des bouquets de fleurs ont été déposés par les passants, les voisins, les amis, comme cette femme qui connaissait bien la famille de la jeune fille.
22: Masha était dans la salle de bain. Ils l'avaient cachée, allongée dans la baignoire. Sa mère était dans le couloir. Elle, ils ont pu la sortir tout de suite. Masha, c'est un de leurs amis qui l'a déterrée. Ensuite, je crois que des soldats parachutistes ont aidé parce qu'elle était écrasée sous une dalle.
21: Le fils d'Anna était un camarade de classe de Masha. Cette maman a assisté hier aux opérations de sauvetage avec l'espoir que l'adolescente ait pu survivre. Et ce matin, elle tenait à venir lui rendre un dernier hommage.
23: Mon fils est en classe de terminale, cette petite fille était en seconde, mais ici tout le monde se connaît. Elle avait 15 ans, que le royaume des cieux l'accueille. Le soir, ils l'ont finalement sortie, en dernier. Tous les enfants se sont réunis ici, les professeurs, les directeurs, tout le monde pleurait.
21: Emilia, Marina et Leïla, 3 collégiennes, les yeux rougis, déposent un ours en peluche auprès de l'arbre. Masha était gentille, toujours si joyeuse. C'était une super amie, se souviennent ses camarades. Depuis le début de l'invasion russe à grande échelle, plus de 700 enfants ont été tués en Ukraine, selon les autorités.
12: Un reportage de Lucas Lazo, correspondant de France Inter à Kiev. Et ensuite, lorsque cette guerre sera terminée, eh bien 34 pays membres du Conseil de l'Europe, l'Union européenne, l'Australie et le Costa Rica se disent prêts à rejoindre le futur tribunal spécial qui jugera l'invasion russe. Cette future instance judiciaire doit permettre de contourner l'impossibilité de juger le crime d'agression à la Cour pénale internationale, puisqu'elle n'est pas reconnue par Moscou. Les prix du pétrole remontent ce soir, les bourses flanchent et ça résume au fond le statu quo de la visite d'État de Donald Trump en Chine. Sur le détroit d'Ormuz, par exemple, rien de concret. Les gardiens de la Révolution ont laissé passer 30 navires sur les dernières 24 heures, dont beaucoup de bateaux chinois. Les Émirats Arabes Unis, eux, vont contourner le problème. Ils vont accélérer la construction d'un nouvel oléoduc dont l'achèvement est prévu pour l'année prochaine. Quant à Taïwan, sur lequel Xi Jinping avait lancé un avertissement clair à son homologue américain, message reçu 5 sur 5, Donald Trump met en garde aujourd'hui Taïwan contre toute proclamation d'indépendance. Enfin, sur l'aspect économique de cette visite, le président américain, qui estime avoir conclu des accords commerciaux fantastiques avec la Chine, a confié depuis Air Force One, lors de son vol retour, n'avoir même pas parlé des droits de douane, pourtant un sujet crucial. Mais les deux hommes auront l'occasion de l'évoquer. Le président chinois se rendra à Washington cet automne. Entre-temps, les Chinois pourront finalement regarder à la télé la Coupe du monde de football qui débute le 11 juin aux États-Unis, au Canada et au Mexique. Après avoir refusé de payer les droits qu'elle trouvait trop chers, la télévision publique chinoise a finalement trouvé un accord avec la FIFA. Les dizaines de millions de fans de foot en Chine se réjouissent. On retrouve notre correspondant à Pékin, Sébastien Berriot.
1: La FIFA ne pouvait pas se priver d'un marché d'1,4 milliard de téléspectateurs potentiels. Au départ, la Fédération internationale de football avait proposé de vendre les droits à la télévision chinoise entre 250 et 300 millions de dollars, refus net de la Chine en raison d'une somme jugée exorbitante. Les Chinois ont joué la montre, menaçant de ne pas acquérir les droits, ce qui a poussé la FIFA à réagir. Une délégation de hauts responsables de la fédération s'est déplacée à Pékin cette semaine. La négociation a été rapide, avec donc l'annonce d'un accord aujourd'hui. Le montant des droits payés par CCTV n'a pas été divulgué, mais il est clair que la FIFA a été contrainte de baisser ses tarifs, et pas qu'un peu. La presse chinoise évoque des droits à 60 millions d'euros, c'est-à-dire entre 4 et 5 fois moins par rapport à ce qui était prévu au départ. Énorme soulagement pour les fans de football en Chine, estimé à 200 millions, très nombreux donc, même si l'équipe nationale chinoise n'est pas qualifiée pour le mondial.
12: Et les Chinois pourront aussi regarder la prochaine Coupe du Monde en 2030 et la compétition féminine en 2027 et 2031.
0: Un incendie dans une centrale nucléaire de Chinon, en Indre-et-Loire.
12: C'était hier matin, mais on ne l'a appris que plus tard. Incendie rapidement éteint, selon EDF et la préfecture. Et le feu a pris Romain Desec hors zone nucléaire.
4: C'est au niveau du transformateur électrique du réacteur numéro 3 que l'incendie s'est déclaré, provoquant quelques flammes. Ça n'a duré que quelques minutes, assure la communication d'EDF. Ce sont les dispositifs automatiques de protection incendie, c'est-à-dire des mécanismes d'aspersion d'eau qui ont éteint le feu. Malgré tout, les pompiers présents sur site ainsi que quelques pompiers extérieurs à la centrale ont été déployés sur place pour effectuer les contrôles nécessaires. Une détonation a pu être entendue, précise la préfecture d'Indre-et-Loire, sans que l'on sache si elle est à l'origine de l'incendie ou sa conséquence. Les autorités assurent que l'incident, probablement lié à une avarie technique, n'a pas eu d'impact sur la sûreté de l'installation, mais il en a eu sur la production d'électricité puisque le réacteur numéro 3 s'est mis automatiquement à l'arrêt.
12: Romain Desec d'ici Touraine. Une cyberattaque massive contre le groupe Pierre et Vacances Center Park. Les données d'1,6 million de réservations sont concernées. Aucune donnée bancaire ni adresse mail n'ont pu être collectées, assure le groupe qui a porté plainte. Sauver les orques et les dauphins du Marineland d'Antibes. Depuis 2021, la loi sur le bien-être animal interdit le spectacle et le maintien en captivité des cétacés. Et le parc aquatique a fermé ses portes depuis près d'un an et demi. Mais où ces animaux vont-ils aller? Eh bien, c'est toujours un casse-tête. La direction du parc espère un transfert des 2 orques et de 12 dauphins vers l'Espagne avant la fin du mois de juin. C'est leur survie qui est en jeu, Guillaume Fariol.
5: Le ministre délégué à la transition écologique l'assure, l'état des bassins à Marineland met en danger les 2 orques.
6: Le statu quo, ne rien faire, condamnerait les 2 orques à une mort certaine.
5: Risque d'effondrement des bassins, selon Mathieu Lefebvre, qui a donc tranché et délivré des autorisations pour le transfert de Wiki et Keijo vers l'Europarquet de Tenerife, aux Canaries.
6: Le gouvernement a créé toutes les conditions pour leur transfert possible et souhaitable en Espagne. C'est une solution rapide, opérationnelle et évidemment respectueuse du bien-être et de la protection de ces cétacés.
5: Ce transfert, désormais une question de semaines avant fin juin, précise le Marineland d'Antibes. Ce qui révolte Muriel Arnal de l'ONG One Voice, ce parc en Espagne est le pire qui soit, selon elle.
2: Les animaux, ils sont affamés dans des bassins extrêmement petits. Ils se battent entre eux. Nous sommes très en colère. Ce qui se passe est grave.
5: Muriel Arnal relativise. Il n'y a pas d'urgence à transférer les orques. Les bassins ne sont pas en si mauvais état. Il reste du temps pour trouver une solution satisfaisante, selon elle.

0: One Voice milite toujours pour la création d'un sanctuaire en semi-liberté au Canada.
1: Guillaume Fariol, un petit poisson cette fois, qui est devenu le crush des influenceurs avec ses écailles argentées. Il ne fait pas plus d'une dizaine de centimètres et ce n'est pas pour son aspect mais pour ses vertus nutritives qu'il fait des ravages. On parle de la sardine. Bonsoir Alexis Arad.
2: Bonsoir.
1: Et c'est l'incontournable de la cuisine cette année.
2: Eh oui, de Dubaï aux États-Unis, en passant par la France, bien sûr, la sardine mania est globale. Sur les réseaux sociaux, c'est assez dithyrambique.
3: Bon, je suis pas là pour passer par quatre chemins. Pour moi, il y a qu'un seul chemin et on doit tous le prendre. C'est le chemin de la sardine.
4: Voilà, je me suis mise à la sardine et je vous jure que c'est incroyable, que ce soit pour votre peau, c'est riche en oméga 3.
2: Influenceurs beauté ou cuisine, même les médecins et diététiciens en parlent.
5: Délicieux et riche en oméga 3, des acides gras essentiels pour réduire l'inflammation, soutenir l'équilibre hormonal, prendre soin de ta peau, de ton cœur et de ton cerveau. 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
2: Et ce mouvement ne date pas d'il y a quelques semaines. L'été dernier, on parlait déjà, tenez-vous bien, de Sardine Summer Girl.
1: Oh. Mais est-ce que cet engouement sur les réseaux se traduit dans les ventes, Alexis ?
2: Absolument. En France, on avance le chiffre de 4% d'augmentation des ventes de sardines en un an. 600 000 kilos supplémentaires, un succès deux réalités tout de même, strass et paillettes. D'abord, avec les réseaux sociaux, la sardine est devenue glamour, avec des boîtes collector comme celle peinte de la conserverie vendéenne de Saint-Gilles-Croix-de-Vie, des assortiments qui peuvent se vendre à plus de 30 euros. Mais il y a aussi le revers de la médaille, ceux qui achètent la sardine par nécessité, 11 euros le kilo pour les moins chers. La boîte de sardine est beaucoup plus abordable que la viande. L'augmentation des ventes coïncide en fait avec la forte inflation dans l'alimentaire. Protéines à bas coût, la sardine revient en force et ce n'est finalement peut-être pas un si bon signe que cela.
1: Alexis Arad, des ventes qui ont bondi de 50% en un an cette fois dans le monde. L'Organisation mondiale de la santé met en garde contre l'augmentation de la consommation de ce que l'on appelle les push, ces sachets de nicotine aux arômes sucrés faits pour séduire les jeunes. Ils sont conçus pour être addictifs. 23 milliards de sachets vendus dans le monde. En France, les push ont été interdits à la vente début avril. Le pont de l'Ascension, vous le faites pour beaucoup sur les routes. Elles étaient très chargées hier avec de gros bouchons, par exemple, sur l'autoroute qui dessert la Normandie. Beaucoup d'entre vous utilisent l'application Waze pour échapper aux embouteillages et se retrouvent sur des petites routes de campagne. Et certains villages deviennent des étapes. Reportage Didier Charpin.
6: Une voiture supplémentaire se gare sur le parking déjà bien rempli de la boulangerie. Nadine fait une pause déjeuner sur son trajet.
7: De Paris et on va au Cap de la Hague. C'est Waze qui nous a détourné par ici.
6: Elle l'avoue, elle ne connaissait pas Varaville, comme Jackie d'ailleurs.
8: Alors nous venons de la région parisienne, du côté de Cergy-Pontoise, et nous allons à Port-Bail. C'est pas qu'on visite la campagne, c'est qu'on prend le chemin qui nous indique, et sachant que l'autoroute est apparemment bouchée, donc on suit Ouest tranquillement.
6: Donc, contrairement à une idée reçue...
9: J'aime pas ça, les routes départementales. Je hais les routes départementales.
8: Non, au contraire, ça nous fait voir des belles maisons.
7: On peut passer par des petits endroits sympathiques, donc voilà. Pour l'instant, on a bien apprécié.
6: Nous entrons dans la boulangerie.
10: Merci, bonne journée.
11: Bonne journée, bon appétit. Au revoir.
6: Frédéric, le patron, ne sait plus où donner de la tête.
12: Ouais, beaucoup de monde. 400, 500 clients, à peu près.
6: Grosse fréquentation, donc, pour lui, dans ce village d'un millier d'habitants, dont Stéphanie, venue acheter son pain, comme tous les jours.
13: Tout à l'heure, il y avait toute la rue du Gange qui était complètement bouchée vers Gonneville. Bizarre.
6: De moins en moins bizarre, c'est plutôt un effet Waze.
1: Didier Charpin d'ici Normandie, eux, ils sont 40 000 sur la croisette. Et cet après-midi, c'est la comédienne franco-belge Virginie Efira en tailleur noir qui a grimpé les marches du Festival de Cannes avec toute l'équipe de Soudain, le nouveau film du japonais Ryosuke Hamaguchi. Soudain, un long métrage de 3h15, une plongée dans le quotidien d'un EHPAD parisien et une histoire d'amitié tragique. Notre envoyé spécial sur la croisette, Alexis de Meyer, est ressorti de la projection épuisé, mais ébloui.
14: Mercredi, Léa Drucker lançait la compétition avec un rôle de chirurgienne nouant une relation avec une romancière dans La vie d'une femme. Dans Soudain, Virginie Efira est quant à elle une directrice d'EHPAD qui se lie d'amitié avec une dramaturge. Mais si le point de départ est quasiment le même dans ces deux films, celui du jour est nettement moins classique dans sa forme et autrement plus tortueux dans sa narration. Après s'être intéressée au glamping, le camping glamour dans Le mal n'existe pas, le décidément surprenant Ryusuke Hamaguchi nous sensibilise, cette fois-ci, au concept de l'humanitude.
15: Juste avant d'obtenir mon diplôme, j'ai suivi une formation humanitude à l'école. Tu connais ?
16: Humanitude ?
15: C'est le fait de considérer chaque patient comme un être humain.
14: Parfois éblouissant de maîtrise et parfois déconcertant de maladresse, Soudain est une œuvre totale qui assume ses imperfections. Hamaguchi évoque le thème de la fin de vie avec didactisme parfois, mais surtout avec une sensibilité et une singularité assez inédites. Cette ode à la solidarité et à la bienveillance n'est pas du tout naïve. Elle est au contraire très politique et puise son inspiration dans la philosophie et l'anthropologie. La présence de Soudain au palmarès samedi prochain semble déjà être une évidence.
1: Et il y a 5 ans, Hamaguchi, merci Alexis, avait reçu le prix du scénario à Cannes pour Drive My Car. Et puis, il se passe tout le temps quelque chose au festival, et oui, on vient de l'apprendre. À l'instant, le festival vient de remettre une palme d'honneur surprise à l'acteur John Travolta.
17: Je regarderai encore Pulp Fiction de Quentin Tarantino. Grease également, le voir en danseur. Bravo à Travolta. Le journal de Christelle Rebière. Le temps.
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17: Bonsoir Céline Dacosta.
1: Bonsoir Eric, bonsoir à tous.
17: Avec un samedi bien contrasté.
1: Oui, parce que même si on aura une légère accalmie demain, le ciel va rester mitigé. Avec dans le détail, un soleil qui brillera largement sur le pourtour méditerranéen avec un fort mistral et une forte tramontane. Ce sera bien instable en revanche avec des averses des Pyrénées au Jura et aux Alpes, un petit peu comme aujourd'hui. On aura aussi un petit peu de neige au-dessus de 1400 mètres sur les massifs. Et puis plus au nord, et surtout le matin, les éclaircies vont s'imposer sur l'ouest, donc c'est là qu'on aura une petite accalmie. Mais dans l'après-midi, le ciel va devenir plus variable, avec un risque d'averse qui va reprendre le dessus sur presque tout le pays. Et une nouvelle perturbation en prime qui arrivera par la Bretagne et la Normandie en fin de journée.
17: Et demain, une ambiance encore fraîche.
1: Oui, même si ça remonte déjà un tout petit peu, on restera encore 2 à 4 degrés sous les normales de saison. La moyenne ira de 12 à 17 degrés au meilleur de la journée, 19 à 21 près de la Méditerranée. Et la matinée sera encore assez fraîche avec possiblement encore quelques gelées. 2 à 8 degrés du nord au sud, 7 à 12 sur le quart sud-est.
17: Céline Dacosta.
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17: Grand merci d'avoir choisi France Inter. Il est 19h22.
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17: Au téléphone sonne ce soir le projet Alpes 2030, les Jeux Olympiques d'hiver en février 2030, Paralympiques en mars 2030. Un dossier où le politique aurait bien trop de poids, estiment certains observateurs, au détriment des populations locales pas assez consultées. À quoi ressembleront ces Jeux ? Serons-nous prêts ? Entre les problèmes de gouvernance au sein du comité d'organisation, le flou autour des sites qui seront finalement retenus et les enjeux environnementaux qui ne semblent pas avoir été pleinement pris en compte. Pour l'instant, Alpes 2030 peine à susciter de l'adhésion. Ça dit, les choses peuvent encore changer car nous sommes encore bien loin de cette cérémonie d'ouverture. Eh bien, faites-nous part ce soir de vos commentaires, de vos questions et également les invités ce soir vont vous répondre. Appelez-nous 01 45 24 7000 ou bien via l'appli Radio France. Le téléphone sonnera jusqu'à 20h.
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17: Avec deux invités pour vous répondre ce soir, Ali Ramdan, bonsoir.
23: Bonsoir.
17: Vous êtes membre de l'Académie nationale olympique française, l'ANOF. Vous êtes aussi administrateur au comité français Pierre de Coubertin et vous êtes doctorant au CERU, c'est le Centre d'études et de recherche olympique universitaire. Également en ligne, Guillaume Desmures, bonsoir.
24: Bonsoir.
17: Vous êtes journaliste, spécialiste des questions de transition en montagne et auteur du livre « Le crépuscule des Jeux, enquête sur les JO d'hiver 2030 » paru aux éditions Paul Sen chez Guérin. Ali Ramdan, on va peut-être commencer par le COJOP. On parle d'une mauvaise ambiance dans ce comité d'organisation des Jeux Alpes 2030, présidé par Edgar Gros-Piron, avec pas mal de portes qui claquent, pas mal d'engueulades. dégueulasse, si vous me permettez l'expression. Un préfet, d'ailleurs, vient d'être nommé, on va en parler dans un instant. Mais est-ce que l'on sait précisément ce qui ne fonctionne pas ou ce qui ne fonctionnait pas jusqu'à maintenant dans ce comité d'organisation ?
0: Alors, permettez-moi d'être un petit peu optimiste et de dire qu'on on parlait hein, effectivement d'une mauvaise ambiance. Hein. On va essayer de tourner la page hein, de ce qui s'est passé avant, parce que vous l'avez dit en préambule, il y a une nouvelle nomination. Alors, je ne vais pas éluder votre question. Effectivement, il y avait en haut de la gouvernance deux personnes qui ne s'entendaient pas. On en a déjà parlé longuement. Une éviction a eu lieu. Un directeur général est parti.
17: Cyril Linette.
0: C'est cela, voilà, pour ne pas le nommer. Effectivement, ils ne s'entendaient pas et ça brouillait le message. Et surtout, ça a ralenti le calendrier. C'était ça le plus urgent. Et donc, maintenant, une nouvelle page s'ouvre. Effectivement, il y a un nouveau directeur général, un préfet, qui vient d'être désigné à l'unanimité.
17: Et Vincent j'ai envie de garder... Roberti.
0: C'est ça, Vincent Roberti. Et j'ai envie de garder en tête cette nouvelle nomination qui, aujourd'hui, plus qu'un symbole, ouvre une nouvelle page. Voilà. Donc, j'ai envie de rester dans le positif parce qu'il reste plein de choses à construire.
17: Guillaume Desmures, vous parlez dans votre livre d'une candidature Alpes 2030 qui, finalement, a été improvisée, notamment par les deux présidents de région. Qu'est-ce qui a été précisément précipité à vos yeux dans ce projet Alpes 2030 ?
3: Ben, disons que dès le début, c'était mal embarqué. Et les problèmes de gouvernance ne sont que le résultat logique, on va dire, de ces fondations, à peu près aux alentours du printemps 2023, où littéralement le CIO nous a demandé « Est-ce que vous voulez les JO ? Si vous y allez, vous les aurez. Nous n'avons pas d'autres candidats. » Donc il y avait deux embryons de projets dans la région Auvergne-Rhône-Alpes, dirigé à l'époque par Laurent Wauquiez, et puis en PACA, dirigé par Renaud Muselier. Ils sont mis d'accord avec Emmanuel Macron, et puis ils ont accepté les jeux. Il n'y avait pas de dossier, il n'y avait pas grand-chose de prêt. D'ailleurs, on voit qu'aujourd'hui, il n'y a toujours pas grand-chose de prêt, d'ailleurs, soyons clairs.
17: Cela dit, l'échéance est encore loin, hein, cela dit.
3: Oui, mais il y a encore beaucoup de choses à construire. C'est un événement mondial. Donc, il reste moins de 4 ans. Je ne pense pas qu'il y ait des JO qui se sont construits aussi vite. Donc, les problèmes de gouvernance sont juste la suite logique de cette candidature éminemment politique qui s'est décidée en tout petit comité.
17: Ali Ramdam, quels seront les dossiers prioritaires que le préfet du Tarn, qui vient d'être nommé directeur général du comité d'organisation, quels seront les dossiers prioritaires qu'il devra régler avant fin juin ? Parce que fin juin, on va remettre, je crois, la liste des sites retenus. Hein.
0: Ben voilà, c'est-à-dire que fin juin, il y a la 146e session olympique qui va se dérouler. Et cette échéance, elle est importante parce qu'effectivement, parmi tous les dossiers, le gros dossier où on attend le COJOP, hein, c'est la carte définitive. Et j'insiste sur ce mot-là, la carte définitive des sites qui sont retenus. Et aujourd'hui, c'est encore en débat. Nous sommes le 15 mai et on a un mois et demi avant cette remise officielle. Et autant vous dire les choses tout de suite, il y a des sites qui ne sont pas encore établis définitivement. Donc, la première des choses, je pense que le nouveau directeur général s'attelle à cela.
17: On va aller au standard avec Olivier, qui est en ligne 01 45 24 7000. On vous écoute, Olivier, bonsoir.
16: Oui, bonsoir, Eric Delvaux. Merci d'avoir retenu ma question. Et puis encore, comme d'habitude, longue vie à la Maison Ronde.
17: Ben, voilà, c'est gentil.
16: Ça va tourner éternellement. Bon, maintenant, pour en revenir au sujet, je m'étais dit qu'on pourrait peut-être commencer à réfléchir un peu différemment, c'est-à-dire créer 4 sites olympiques d'été, 4 sites olympiques d'hiver, où on aurait un site olympique d'hiver et d'été sur le continent américain, ça pourrait être Amérique du Sud, centrale ou du Nord. Pareil en Europe, pareil sur le continent africain et pareil en Extrême-Orient. Et au lieu d'avoir un CIO qui est en train de se sucrer allègrement et éventuellement met dans le rouge les villes organisatrices, eh ben, on ferait des économies, j'imagine, d'échelle. On réutiliserait ces sites alternativement, c'est-à-dire une Olympiade serait, je sais pas, sur le continent américain, puis l'année suivante sur le continent européen, et on en passe comme ça et des meilleurs. Et donc aussi, j'imagine, d'un point de vue écologique, ce serait tout bénéfice. Alors maintenant, évidemment, il y a peut-être d'autres problèmes qui apparaissent, mais au lieu de effectivement d'avoir un gâchis d'argent et des villes qui s'en remettent pas, et ben on pourrait raisonner peut-être comme ça.
17: Eh bien, merci de cette suggestion, Olivier. Je vais la soumettre à nos invités. Guillaume Desmurs, on va parler un peu plus longuement tout à l'heure des questions environnementales, mais ce que propose cet auditeur, finalement, pour faire des économies d'échelle et d'avoir un projet plus écologique, c'est de dessiner des sites d'été et des sites d'hiver permanents selon les continents. Ça tient la route, ça ?
3: Alors ça fait partie effectivement des idées qui sont évoquées par les spécialistes des grands événements sportifs internationaux. Pour le moment, et ça paraît, on va dire, en phase, en cohérence avec les grands enjeux qui nous attendent. Aujourd'hui, ça n'est pas à l'ordre du jour du CIO, très clairement. Et on continue, notamment pour les JO 2030, à faire des Jeux Olympiques comme on les a toujours fait. Donc dans un monde qui se transforme, dans une montagne qui se transforme, une montagne qui se réchauffe deux fois plus vite que le reste du pays, dans une montagne qui va faire face à des enjeux existentiels de réchauffement climatique, d'accès à l'eau, des questions économiques, des questions de neige, des questions sociales, et bien on continue à organiser des JO comme on les a toujours fait, avec des sites très éclatés, avec des bâtiments, du béton qui va être coulé, je le précise, dans tous les sites olympique. Donc l'argument de dire 90% de réutilisation des bâtiments ou des infrastructures est fallacieux. Donc on continue à construire des JO 2030 comme on les a toujours fait avec, je le précise, des milliards d'argent public.
17: Merci de cette réponse. Je vais la soumettre également à Ali Ramdam. Du point de vue environnemental, le projet Alpes 2030, d'ailleurs, il annonçait des jeux propres hein, qui favoriseraient les transports en commun, des gobelets et autres babioles recyclables. Est-ce qu'à vos yeux, ces prochains Jeux Olympiques et Paralympiques Alpes 2030 s'annoncent plus vertueux que les précédents ?
0: Alors, on parle souvent de jeux propres, mais souvent aussi de jeux durables. Et je remercie l'auditeur de sa question parce qu'il effectivement, c'est une des pistes qui est évoquée au sein du CIO officieusement, parce qu'effectivement, tout le monde l'a bien compris que le CIO a besoin d'avoir une ville et un État qui portent la livraison des Jeux Olympiques. Mais je pense que les Jeux d'hiver seront les premiers Jeux, contrairement à ceux d'été. Les Jeux d'hiver seront les premiers Jeux qui vont se transformer. C'est-à-dire parce qu'il y a une réalité. Il neige moins et il va falloir aussi dans la transition de ces grands événements sportifs, imaginer que il y a un nouveau terrain de jeu entre 0 et 1000 mètres. Dans cette altitude-là, il ne neige pas. Donc, effectivement, de pouvoir consacrer quelques territoires qui pourraient accueillir régulièrement en Asie, peut-être en Afrique, on verra bien, mais en tout cas en Europe et en Amérique du Nord, c'est une des pistes envisagées. Et d'ailleurs, je vous annonce, mais c'est public, hein, il y a le tournoi c'est le patinage de vitesse Alpes 2030. Les épreuves vont probablement se dérouler à 1300 km des Alpes. En Hollande.
17: En Hollande, parce qu'on n'a pas d'anneau.
0: C'est ça, sur le site de Tialf. Donc il faut imaginer qu'il va y avoir toute une signalétique Alpes 2030 au cœur des Pays-Bas.
17: Jusqu'aux Pays-Bas.
0: Donc c'est pour ça que je vous dis que la prochaine transformation, c'est celle-là pour les Jeux d'hiver.
17: On va aller au standard. Jean-Louis nous attend à Marseille. Bonsoir Jean-Louis.
2: Bonsoir Eric et bonsoir à vos invités.
17: On vous écoute.
2: Mais moi, écoutez, je vais peut-être détonner un peu, mais je trouve qu'on se plaint toujours. Alors, permettez-moi de penser à ceux qui sont sous les bombes. Je pense qu'ils aimeraient bien voir une paire de skis. Alors, c'est sûr, on peut voir le côté ardoise inéluctable ou celui de l'écologie malmenée. Mais personnellement, je préfère retenir la modernisation des transports et la dynamisation de l'économie touristique. Bien. Alors, je vais choquer peut-être, mais bon.
17: En tout cas, c'est un point de vue que vous avez toute légitimité à donner ce soir, puisqu'on vous offre la parole. Évidemment, il y a des misères dans le monde, et évidemment, il y a d'autres séquences plus joyeuses, plus sportives, et le monde vit comme ça. Je reviens vers vous, Guillaume Desmurs. Alpes 2030, il promet d'accompagner l'inévitable transition de l'économie du ski. Pourquoi est-ce que ça ne vous inspire toujours pas confiance ?
3: Alors, c'est pas que ça m'inspire pas confiance, c'est que je n'en vois pas de preuves. C'est-à-dire que c'est facile de le dire. Le COJO, notamment par la bouche de Edgar Gompiron, le répète depuis le début, ces JO 2030 seront au service de la transition des territoires de montagne. Très bien, maintenant, donne-nous des preuves. Convainc-nous que c'est ce qui va se passer.
17: Mais alors, à quoi ressembleraient des Jeux Olympiques d'hiver au service de cette transition des territoires de montagne que vous réclamez ?
3: Eh bien, ça, c'est la question que j'aimerais poser à Edgar Gompiron, puisqu'il n'a pas apporté de réponse. On ne sait pas ce qu'il entend par transition des territoires de montagne. Et puis après, quand on regarde dans le détail, et notamment les constructions qui vont être pilotées par la Solideo, basée d'ailleurs, pour votre éditeur, à Marseille, on va construire des bâtiments et rénover des infrastructures comme des pistes de bobsleigh ou des tremplins de saut pour des dizaines de millions d'euros. Quant au transport, alors effectivement, on pourrait imaginer que les JO vont servir à moderniser le transport, à le décarboner. Malheureusement, en moins de 4 ans, il va être très très difficile de faire quoi que ce soit. On a peut-être éventuellement plus de trains, une rénovation de la ligne entre Briançon et Marseille, mais ça encore, c'est pas certain. Je dirais qu'on n'a pas besoin des JO pour faire du développement territorial et moderniser nos trains. Puis sur la dynamisation de l'économie, très bien, ça aussi c'est un argument qu'on utilise beaucoup. Il n'est pas validé par les économistes. Les économistes spécialistes, notamment Vladimir Andreev, dont vous pouvez trouver les articles sur le web, qui est spécialiste de ce sujet-là, les retombées économiques sont extrêmement difficiles à calculer. Donc on ne sait pas réellement quelles vont être les retombées économiques. Et puis je terminerai sur l'impact économique. Il y a eu certaines études, il y a eu 4 notes de l'inspection des finances qui sont toutes confidentielles. Donc diffusez, rendez publiques les 4 notes de l'inspection des finances et puis rendez publiques vos études sur les retombées économiques.
17: Et bien on attend les réponses d'Edgar Gompiron sur tous ces sujets. Vous vouliez réagir à l'IRDAM ?
0: Oui, je voulais réagir parce qu'effectivement, alors Edgar Gompiron a dit qu'il voulait des jeux durables et qu'il voulait accompagner la transition des sports de montagne. Et notamment ce que je disais tout à l'heure sur les sports de 0 à 1000 mètres, là où effectivement il y aura probablement moins de neige. Il a toujours porté ce discours-là, mais il n'a pas non plus été aidé par le CIO, parce que je précise que depuis le 7 mai, donc il n'y a quand même pas très longtemps, le CIO a dit non à l'introduction de sports individuels tels que le cross-country, le trail, le cyclo-cross, le gravel.
17: Considéré comme des jeux d'été finalement.
0: Voilà, et en fait, l'introduction de ces nouveaux sports aurait pu envoyer le message qu'on va vers une transition de ces sports. Mais clairement, le CIO a dit non. Priorité donnée aux sports de glace et aux sports de neige. Donc même si dans le discours, Edgar Gompiron portait ça, effectivement, il a eu un refus catégorique. Voilà.
17: 01 45 24 7000, c'est le standard de France Inter où nous attend Christophe qui nous appelle de Grenoble. Bonsoir Christophe.
4: Bonsoir.
17: On vous écoute.
4: Oui, par rapport aux questions écologiques et économiques posées par les Jeux Olympiques, je me demande pourquoi l'idée n'est pas plus évoquée que ça de réutiliser des infrastructures qui ont servi aux Jeux Olympiques de Milan-Cortina. Milan-Cortina, c'est proche des Alpes du Nord.
17: Donc,
4: on a des équipements qui sont normes, qui sont neufs. On pourrait les réutiliser.
17: Eh bien, je vais soumettre votre proposition à nos invités, Guillaume Desmurs, réutiliser, puisque finalement ce sont toujours les Alpes italiennes, pourquoi ne pas réutiliser les infrastructures de Milan-Cortina, là où viennent de se dérouler en 2026 les Jeux Olympiques d'hiver.
3: Écoutez, je vous pose la question, et surtout je la pose au COJO, à la Solideo et au CIO. Oui, effectivement, pourquoi est-ce qu'on ne réutilise pas ? Et puis, on pourrait aussi se demander pourquoi est-ce que Cortina n'a pas réutilisé, par exemple, ces infrastructures très coûteuses pour des sports confidentiels comme la piste de bobsleigh. Il y a eu une piste de bobsleigh construite à Turin, pour les JO de Turin, en 2006. Cette piste est aujourd'hui dans un champ couverte d'herbe. Donc, elle n'a jamais été réutilisée. Pourtant, on en a reconstruit une pour Cortina. Et puis, il y en a une à La Plagne, qui a été construite pour les JO de 92, et qu'il est prévu de réutiliser pour les JO 2030. Donc, effectivement, on pourrait réutiliser ce type d'infrastructure, sachant que ce type d'infrastructure est déficitaire en exploitation commerciale post-JO. Donc ça coûte des dizaines de millions, voire des centaines de millions à construire. Et puis ça reste déficitaire, c'est le cas pour la piste de bobsleigh de la Plagne depuis 34 ans, ou les tremplins de saut de Courchevel qui vont être remis aux normes. Il va y avoir des travaux.
5: Oui, parce qu'il faut expliquer
3: 70 millions d'euros.
5: Il faut expliquer que les normes évoluent. Hein, et c'est pour ça qu'il n'y aura pas d'anneau en France, mais qu'on ira le chercher en Hollande. Tiens, d'ailleurs, je vous pose la question au passage, peut-être Ali Ramdam, est-ce qu'on sait pourquoi l'anneau de glace de Hirinen a été préféré donc aux Pays-Bas à celui de Turin, parce que Turin aussi était candidat. Pourquoi ce choix de Pays-Bas?
0: C'est assez simple, effectivement, et comme ça je réponds aussi au dernier auditeur, la grande majorité des sites vont être réutilisés, mais ça passe inévitablement par une grosse part de rénovation. Donc on va utiliser certains sites. Alors Erevan plutôt que Turin, parce que Erevan, c'est là où se passent déjà les championnats du monde, c'est là où se passe la Coupe du Monde, et c'est surtout la grande nation du patinage de vitesse. Un tiers des médailles à Milan-Cortina ont été remportées par l'équipe des Pays-Bas. Donc, le CIO et le COJO s'assurent que les stades seront pleins, s'assurent d'une ambiance. Effectivement, ce qui va être anachronique, un peu bizarre, c'est de voir écrit Alpes 2030, alors qu'on est à 1300 km des Alpes.
5: Ça, je suis d'accord. Ça aussi avec le Paris-Dakar, hein, maintenant.
0: Effectivement, en Amérique du Sud, en Arabie Saoudite.
5: À lire la géopolitique différemment. Guillaume Desmurs, les derniers Jeux Olympiques d'hiver, ceux de la fondation Milano-Cortina, cette année, ils avaient promis que l'énergie utilisée viendrait principalement des sources renouvelables. Elle se disait aussi, cette fondation, prête à compenser les émissions de carbone des JO. Est-ce que l'on sait si ces promesses ont été tenues?
3: Eh bien, pareil, ça c'est une excellente question que j'aimerais poser au CIO. Mais on n'a jamais, comme pour les JO de Paris, de bilan sérieux, indépendant, post-JO. Pour les JO de Paris, on a un bilan intéressant, c'est le travail de la Cour des comptes, par exemple, sur la question du budget. Sur la question environnementale, en fait, on peut regarder les études qui sont faites par les spécialistes, des articles scientifiques sur 40 ans de Jeux Olympiques. Et on constate, donc ça veut dire qu'à chaque fois les mêmes causes produisent les mêmes effets, qu'il y a beaucoup de promesses sur la sobriété, sur le côté durable, sur la protection de l'environnement. Et puis dans la réalité, ça ne se passe pas comme ça. Dans la réalité, et on l'a vu pour Cortina, à la fois pour le budget et pour les promesses environnementales, elles ne sont jamais, quasiment jamais tenues.
5: En France, Ali Ramdam, deux régions donc sont impliquées hein, pour préparer les Jeux Olympiques et Paralympiques d'hiver 2030, Auvergne-Rhône-Alpes et Provence-Alpes-Côte d'Azur. Est-ce qu'on sait comment les deux régions se sont réparties ces Jeux-là?
0: Alors, vous avez compris qu'une gouvernance à deux têtes complique les arbitrages. Évidemment, déjà au niveau territorial, chaque région a envie d'avoir ses épreuves. On a envie que ce soit équitable. On ne veut pas qu'il y ait une région qui soit favorisée plus qu'une autre. Ce qui implique aussi qu'il doit y avoir aussi des arbitrages financiers. Donc, oui, c'est compliqué. Avec en plus la crise de gouvernance qu'il y a eu au sein du COJO, vous imaginez un petit peu tous les échanges. Hein, donc, le COJO, les deux régions, les collectivités territoriales. Et il y a aussi un acteur qu'on oublie un petit peu, mais c'est un acteur tellement grand, c'est l'opinion publique. L'opinion publique qui a besoin d'être pas seulement informé, mais aussi d'être consulté. Et donc, je sais qu'en ce moment, c'est ce qui crispe un petit peu aussi cette organisation et cette livraison des Jeux, c'est que la population a envie de donner son avis et elle a l'impression de ne pas être consultée.
5: Guillaume Desmurs, est-ce que les JO précédents ont consulté les populations locales avant de lancer des projets ou est-ce que c'est la règle du CIO? On fonce, en politique, on fonce et on fait le projet sans consulter. C'est un peu la règle ou pas?
3: Oui, c'est tout à fait la règle. Le CIO n'est pas du tout un organisme démocratique et il n'a pas l'habitude de faire des référendums ou de demander l'avis de la population. Il a même écarté des candidatures qui imposaient un référendum. Donc c'est une habitude du CIO. Le CIO, je le rappelle, c'est une société de droit suisse qui est basée à Lausanne, défiscalisée, qui possède une marque qui s'appelle les Jeux Olympiques et qui autorise tous les deux ans, été, hiver, un pays à utiliser cette marque en respectant des conditions extrêmement strictes En signant ce qu'on appelle un contrat hôte et puis une garantie qui a été signée tout début octobre 2024 par le Premier ministre de l'époque, Michel Barnier, ancien co-organisateur, le symbole est là, des JO de 92. Cette garantie d'État dit, noir sur blanc, l'État français s'engage à organiser les Jeux Olympiques, quoi qu'il arrive, et à assumer les dépassements de budget. Donc, la question d'un référendum ou de demander l'avis de la population, et on le voit très bien pour les JO 2030, ça n'est pas du tout à l'ordre du jour. Et puis, pour terminer et répondre à votre question précédente, comment se sont réparties les épreuves ? Eh bien, c'est très simple, et c'est Laurent Wauquiez lui-même, l'ancien président de la région Rhône-Alpes, qui le dit dans une interview au Point en 2023. Et il dit très simplement, on s'est appelé au téléphone avec Renaud Muselier, et on a

0: Qui va s'ouvrir en ligne, une plateforme citoyenne qui ouvre le 26 mai et qui s'appelle « Vous souhaitez vous exprimer ». Tout le monde pourra apporter un petit peu ses réclamations, ses interrogations, ses questions. Alors, ça arrive un peu tard, mais elle a le mérite d'exister, cette plateforme.
1: Et on sait que dans ce genre de consultation citoyenne, la grande question, c'est est-ce que le politique en tient compte ou pas ? Plus de réponses et plus de questions, pardon, que de réponses pour l'instant sur la préparation de ces Jeux Olympiques et Paralympiques 2030. On en parle jusqu'à 20h.
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1: Karine nous appelle au standard de France Inter. Bonsoir Karine.
3: Bonsoir, voilà. Alors moi je suis de Grenoble, alors c'est plus une expression d'indignation que je veux faire et de stupéfaction partagée largement autour de moi face à l'aberration écologique que représentent ces JO. Alors je tiens à souligner que je suis du côté de Grenoble, donc qui est entouré de massifs montagneux et qu'on voit vraiment les aléas au niveau de la quantité de neige qui tombe chaque année. Alors cette année, ça allait, mais en général, depuis des années, il y a une baisse, mais énorme, du niveau de la neige. Donc ça va se passer à grand renfort de neige artificielle, sans parler des émissions de transport de neige, comme on le voit des fois d'une station à l'une autre, quand il y avait une organisation d'événements, je crois que c'était du côté de la Clusaz ou autre. Les émissions de CO2 générées par les déplacements massifs de personnes, et tout ça au mépris, comme vous le disiez, de l'opinion publique, parce que autour de nous, à Grenoble, on est la grande partie à être opposée à ces JO.
1: Merci voilà. De ce témoignage, Guillaume Desmures. De la neige artificielle, de la neige transportée, ce sera la norme des prochains Jeux Olympiques à venir ? D'hiver.
4: Alors, pour la neige de culture, c'est déjà la norme aujourd'hui. On l'a vu de façon presque choquante en Chine, et on l'a vu aussi à Cortina, même s'ils ont eu, ce qui était assez drôle, beaucoup de neige juste avant les JO, et ils ont dû enlever la neige naturelle pour dégager la neige qui est beaucoup plus dure, la neige de culture beaucoup plus dure qu'ils avaient prévu pour les pistes. Donc, si vous voulez, la neige naturelle, on s'en sert pas pour les JO. Il y a des normes de dureté pour les pistes qui sont imposées par les fédérations. C'est quasiment de la glace, notamment par exemple pour le ski alpin. Donc, on a besoin de neige de culture. Donc, ça se fera avec de la neige de culture, ça c'est sûr.
1: De la neige de culture. Est-ce que c'est ça qu'on appelle la neige artificielle ?
4: Oui, oui, c'est la même chose. Ouais, c'est la même chose. Et vous avez raison, madame, je partage votre indignation, puisque quand on vit en montagne et quand on voit la transformation de nos montagnes, l'élévation du niveau de la neige, quand on voit la difficulté parfois, comme l'été 2024, à avoir de l'eau, de la ressource en eau qui est indispensable pour faire de la neige de culture, quand on voit l'impact économique aussi sur les régions de montagne, je vous rappelle que quasiment toutes les stations de ski, les communes de stations de ski perdent des habitants chaque année à cause de l'augmentation notamment des prix du foncier et de l'immobilier. Donc tout ça, ce sont des enjeux existentiels auxquels les montagnes ont à faire face, et notamment les sites d'épreuves. Mais bien sûr, ça n'est pas du tout adressé par les Jeux Olympiques qui vont poursuivre ce même modèle.
1: Ali Ramdam, sur un autre sujet, on va revenir en France à Nice. Il y avait un point de blocage entre le nouveau maire Éric Ciotti et le président de région Renaud Muselier pour que la ville accueille le patinage artistique, le hockey sur glace, le short track, le curling, et également que Nice soit la ville de la cérémonie de clôture. Qu'est-ce qui finalement oppose les deux hommes précisément ?
0: Alors, effectivement, ce qui est venu aussi heurter le calendrier olympique, hein, c'est les élections municipales.
1: C'est le mars dernier.
0: Bah voilà, quand on est candidat aussi, bah vous imaginez que c'est argument contre argument, et peut-être parfois de posture. Et effectivement, alors que le candidat qui a perdu s'était engagé pleinement pour que Nice soit la grande ville qui porte aussi ces Jeux, l'autre candidat, qui est maire de la ville, effectivement, aujourd'hui, a plutôt un intérêt à se démarquer. Et dans les faits, ça veut dire que le tournoi olympique féminin de hockey sur glace est maintenu. Alors, pardonnez-moi les Niçois, je ne sais pas si c'est le palais des expositions ou si c'est le parc des expositions, mais en tout cas, c'est dans,

0: Sur ce site-là, il est maintenu. Mais le tournoi olympique masculin, qui devait se jouer sur le terrain du club de football OGC Nice, l'Allianz Riviera, ce projet, pour l'instant, c'est un an. Et ça veut dire qu'il faut bien délocaliser ce tournoi-là. Et a priori, parmi les pistes, il y a Lyon, avec le site de Décines ou de Chassieux. Mais on a même entendu parler de Paris. Donc peut-être que le tournoi olympique d'hockey va se jouer à Paris ou à Lyon. Donc effectivement, voilà, on est aussi dans cette difficulté-là et le directeur général a du pain sur la planche.
1: Boris nous appelle des Hautes-Alpes. Bonsoir Boris.
2: Oui, bonsoir. Bonsoir à vous.
1: On vous écoute.
2: Oui, donc moi je suis agriculteur et on nous a promis qu'il n'y avait aucune terre agricole qui allait être impactée par le tracé des JO et on voit déjà qu'il y a pas mal de routes qui s'agrandissent, de ponts qui grandissent et déjà que le prix de l'immobilier va certainement flamber et qu'on est envahi chaque année de touristes, quand est-ce que vous allez arrêter de vous faire de l'argent sur les dos des populations et j'espère, c'était une promesse en tout cas du département qu'il n'y ait aucune terre agricole d'impactée et où est-ce que ça en est?
1: Merci de cette question, Guillaume Desmures. Est-ce qu'on a pour l'instant des précisions? J'ai pas le sentiment qu'on ait ce type de précision pour que le CIO et le comité organisateur en France s'engage sur des préservations de terres agricoles. On le sait tout ça déjà ou c'est trop tôt?
3: Alors, c'est un peu trop tôt. Je vous rappelle que nous n'avons toujours pas la liste officielle des sites d'épreuve. On est à moins de 4 ans. On ne sait toujours pas où vont se dérouler ces Jeux Olympiques. Donc, difficile de vous répondre. Je pense cependant que vos craintes sont tout à fait légitimes. Je vous rappelle que le Parlement a voté une loi olympique, qui, entre autres, facilite toutes les procédures d'urbanisme en simplifiant et en éliminant certaines étapes. Donc l'idée, c'est on a peu de temps, il faut construire très vite, il faut aller vite. Donc en mettant de côté une partie du droit de l'urbanisme et aussi de tout ce qui est consultation notamment, et c'est l'objet par exemple de plaintes qui ont été déposées entre autres par des collectifs et des associations type collectif JOP 2030 ou Mountain Wilderness, pour que le droit de l'environnement soit respecté.
1: Mais alors, ce sont des plaintes qui ont été déposées devant l'ONU, notamment pour que le droit environnemental s'impose aux grands événements comme les JO. Ça pourrait changer le cours des choses, ces plaintes qui ont été déposées?
3: Alors, pour le moment, on a eu une réponse concernant la plainte qui avait été déposée auprès du tribunal administratif de Marseille et le Conseil d'État. Alors, je ne rentre pas dans le détail juridique.
1: Non, on va essayer de faire
3: simple. Ce n'est pas mon expertise. Le Conseil d'État a dit « Ok, c'est bon, on peut y aller. Pas besoin de mobiliser la Commission nationale du débat public. » Si ça avait été le cas, ça aurait probablement mis en danger les JO, puisque ça aurait retardé d'autant plus. Donc là, le Conseil d'État dit « Non, c'est bon, vous pouvez y aller. » La loi olympique va faciliter tout ça.
1: Et concernant les plaintes devant l'ONU?
3: Alors, je ne sais pas où ça en est. Ouais. L'ONU a accepté la plainte, il l'a étudiée, l'État français est venu apporter ses arguments. Je ne sais pas où ça en est.
0: Ali Ramdan. Non, mais il y a eu la France a eu l'occasion de répondre avec un texte de 12 pages où effectivement elle explique qu'elle a respecté tout ce qu'il faut et qu'effectivement elle continuera à être vigilante sur ces questions-là. Et je réponds comme ça directement aussi à l'auditeur. Effectivement, quand on saura où vont se situer toutes les épreuves, tout de suite après, c'est comment on accède à ces sites-là, donc en termes de trains, d'avions et aussi des routes. Donc on peut s'interroger et effectivement, les craintes peuvent être légitimes. En tout cas, on a le droit de s'interroger.
1: Mais parce qu'on n'a pas bien compris, pour une commune, devenir site olympique, ça rapporte de la notoriété, donc de l'argent, ou ça coûte de l'argent au final pour une commune?
0: Quand on est ville haute, l'apport c'est plus médiatique, ça offre une exposition et on espère un bénéfice secondaire, c'est-à-dire des touristes qui arrivent, des partenaires économiques. En termes d'argent, de retombées économiques, il existe un peu, mais c'est pas sur cet aspect-là que les villes hautes espèrent vraiment un grand engouement.
1: Parce que Guillaume Desmures, au final, les projets de Jeux Olympiques coûtent finalement plus cher, ils sont déficitaires presque souvent au final?
3: Toujours. En fait, le modèle économique des Jeux Olympiques ne peut pas tenir sans argent public. Si vous n'avez pas l'État qui assume, et le CEO lui demande instamment de le faire, lui impose de le faire, par exemple, les coûts de sécurité.

0: c'était plus de 1,6 milliard de mémoire pour les JO de Paris. Ça, c'est les coûts de la sécurité assumés par l'État. La mobilisation des services de l'État, par exemple les hôpitaux qui sont mis à disposition gratuitement. Et puis pour les communes, eh bien les communes, bien sûr que ça leur coûte, elles s'endettent. Alors il y a une partie, par exemple, quand vous allez construire un bâtiment, un village olympique, ou rénover dans le cas de Courchevel les tremplins olympiques, 50, 60, 70 millions d'euros sont les chiffres qui sont évoqués. Vous avez de l'argent qui vient de l'État, du département, de la région aussi, des régions. Mais il y a une dette pour la commune. Et on l'a vu pour les JO de 92. Ça peut prendre 10, 15 ans, voire mettre en péril les finances de la commune, comme ça a été le cas pour Brive-les-Bains. Donc clairement, pour ces stations, ça va être une dette. Et puis, concernant le marketing ou la notoriété, j'ai envie de vous demander, est-ce que Paris, est-ce que Courchevel, est-ce que ces stations de renommée internationale ont besoin d'un marketing territorial qui coûte des milliards d'argent public? Je ne pense pas.
1: Je vais vous poser la question, Ali Ramdan, à propos des Jeux Olympiques Paris 2024, qui ont été salués, chacun a salué l'organisation de ces Jeux d'été dans la capitale, notamment pour sa bonne répartition des rôles entre le milieu sportif et le monde politique. Est-ce que le binôme à l'époque Vauquier-Muselier, de quoi aurait-il pu s'inspirer venant de l'expérience Paris 2024 ?
2: En fait, il aurait pu s'inspirer de la concertation. Je rappelle que quand même, il faut être aussi objectif. Lorsqu'on organise des Jeux d'été, l'échelle est différente. L'échelle est différente.
1: Pourquoi ?
2: Même si c'était Paris 2024, on sait très bien que c'est la nation tout entière, parce que Paris, c'est la capitale. Et on a vu qu'il y a eu aussi...
1: Il y a plus d'engouement pour les Jeux d'été que pour les Jeux d'hiver.
2: Inévitablement. Et puis, on ne l'a pas dit, mais je souhaite quand même le dire aussi. On sait très bien que les jeux d'hiver, ça implique beaucoup moins de nations. C'est des Jeux qui sont aussi considérés plutôt des Jeux de pays de riches. Je rappelle que pour Milan Cortina, il y a eu une centaine seulement de pays qui étaient impliqués. Pour les Jeux d'été, c'est la planète entière. Donc, on change d'échelle hein, quand on organise des Jeux d'été. C'est plus, c'est plus régionalisé, c'est plus territorial des Jeux d'hiver. Donc, il y a encore effectivement beaucoup de choses à faire. Et là, effectivement, les deux régions doivent d'abord s'entendre avant d'envisager autre chose.
1: Hein. Et que les deux régions puissent s'entendre, on va dire aussi rappeler que la région Auvergne-Rhône-Alpes a une certaine habitude, hein, ce sont ses quatrièmes Jeux Olympiques de son histoire, bien plus que PACA. C'est une nouveauté pour PACA, hein, Guillaume Desmurs.
0: Oui, c'est une nouveauté. Et puis le monde change aussi. Les derniers JO à Albertville en 92, où j'étais bénévole, je me souviens très bien de la fierté qu'on avait, nous, habitants des montagnes et des stations olympiques. Le monde a changé en 34 ans. Aujourd'hui, il n'est pas acceptable de dépenser des milliards d'argent public, puisque c'est ça qui va être en jeu, hein, et d'endetter des communes et de mettre de l'argent public venant de la région aussi, dans ce genre d'événement, aussi beau soit-il, aussi important soit-il sur le plan culturel. J'ai grandi en montagne, quand on grandit en montagne, on a les skis au pied. Le ski fait partie de notre vie, donc bien sûr que ces JO sont importants. Mais est-ce que nous sommes prêts collectivement à mettre cet argent-là dans cet événement-là, alors que par ailleurs, la montagne fait face à des défis majeurs? Voilà, ça c'est la question que devraient se poser les régions, l'État, les départements et les communes.
1: Et vous rappelez aussi dans votre livre que les candidats ne se bousculent plus hein, pour être demandeurs et organiser les Jeux Olympiques. Et on a expliqué ce soir pour quelles raisons. Merci à tous les deux d'avoir répondu aux auditeurs de France Inter. Ali Ramdam, membre de l'Académie Nationale Olympique Française, l'ANOF. Et Guillaume Desmurs, je renvoie à votre livre « Le crépuscule des Jeux, enquête sur les Jeux Olympiques d'hiver 2030 ». C'est paru chez Paulsen Guérin. Merci à tous les deux d'avoir répondu aux auditeurs. Donc, à suivre leur philo de Patricia Martin à propos ce soir des multiples formes de régression qui envahissent les sociétés démocratiques. Patricia en parlera avec le philosophe Marc Crépon. Leur philo, donc, c'est dans un instant après le flash de 20h et après les petits bateaux, tous ces bouts de choux qui ont toujours de bonnes questions à poser.
3: Bonjour, je m'appelle Zachary, j'ai 7 ans. Je voudrais savoir, après les quadrillions, il y a quoi ? Merci, au revoir.
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1: Sur France Inter, dans 10 secondes, il sera 20h. J'en profite, tiens, Guillaume Desmurs, pour redonner le titre de votre livre, Le crépuscule des Jeux, enquête sur les Jeux Olympiques d'hiver 2030, chez Paulsen et Guérin. Il est 20h sur Inter. Le retour de l'info. Bonsoir Alexandra Dubouchon.
7: Bonsoir Eric, bonsoir à tous. Un Français détenu au Sénégal en raison de son homosexualité, ce sont nos confrères de France 2 qui révèlent cette information. Cet ingénieur d'une trentaine d'années installé au Sénégal a été interpellé à Dakar le 14 février lors d'une vague d'arrestations dans le pays sur fond d'homophobie et de durcissement de la législation. Il encourt 5 à 10 ans de prison. L'ambassade de France suit de près la situation et est en relation avec sa famille. Le choc à Nantes après la fusillade qui a fait un mort et deux blessés tous mineurs hier soir dans le quartier de Port-Boyer au nord de la ville. Le ministre de l'Intérieur, Laurent Nunez, était sur place aujourd'hui. Du côté de l'enquête, Yannick Falt, la piste d'un règlement de compte lié au narcotrafic est privilégiée.
8: C'est un point de deal soumis à une guerre de territoire depuis plusieurs mois. Selon nos informations, il a été le théâtre de 5 fusillades depuis l'hiver dernier, la dernière remontant à début mars. Hier soir, les tireurs ont rafalé à l'aveugle, selon le ministre de l'Intérieur. 14 étuis d'armes longues ont été retrouvés sur place. Les suspects cagoulés ont pris la fuite. Ils sont toujours recherchés. Aucune certitude ce soir sur le profil des victimes. En revanche, leur lien ou non avec le trafic de drogue. Seule certitude, les deux adolescents blessés sont désormais hors de danger, notamment celui de 13 ans qui était entre la vie et la mort. L'autre jeune blessé a 14 ans. L'adolescent décédé était lui âgé de 15 ans. Il n'avait rien à voir avec le trafic de drogue selon des habitants sur place. Alors que cette semaine, d'autres drames liés au narcotrafic à Nice et dans la banlieue de Lyon ont fait 5 victimes collatérales.
7: Yannick Falt, l'armée israélienne émet un ordre d'évacuation ce soir au Liban. Plusieurs secteurs de la région de Tyr sont concernés. Israël qui dit aussi avoir mené une frappe aujourd'hui à Gaza visant le chef de la branche armée du Hamas, Ezzedine Al-Haddad, qu'elle considère comme l'un des principaux architectes du massacre du 7 octobre. Donald Trump a quitté Pékin en début d'après-midi après sa visite de deux jours et sans percée majeure sur les désaccords entre les deux puissances, ni sur la guerre en Iran. Le président américain affirme que son homologue chinois lui a promis de l'aide pour ouvrir le détroit d'Ormuz sans en dire plus. Il évoque aussi des accords commerciaux fantastiques sans donner de chiffres. Quant à la question ultra sensible de Taïwan, le président américain semble avoir entendu le message de fermeté de Xi Jinping. Dans une interview à Fox News, il met en garde contre toute proclamation d'indépendance de l'île considérée par la Chine comme une province. Aux États-Unis, le nouveau procès Weinstein s'est conclu sans verdict aujourd'hui à New York. L'ancien mania d'Hollywood, Harvey Weinstein, était accusé de viol par une ex-aspirante actrice. Le jury n'est pas parvenu à trancher. Le procureur du district de Manhattan exprime sa déception. Le cinéma, ça se passe à Cannes en ce moment. Et l'événement ce soir, c'est cette palme d'or surprise à John Travolta pour l'ensemble de son œuvre. C'est au-delà d'un Oscar, a réagi la star américaine en recevant la distinction des mains du délégué général du festival Thierry Frémaux. Le Norvégien Casper Ruud est le premier qualifié pour la finale du Masters 1000 de tennis de Rome. Il vient de battre l'Italien Luciano Darderi. Et c'est un autre Italien chouchou du public qui joue en ce moment l'autre demi-finale, Yannick Sinner, face au Russe Daniil Medvedev. Yannick Sinner a remporté le premier set et c'est le Russe qui mène dans le deuxième set un jeu à 0. 20h30 sur France Inter.
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7: Merci d'écouter France Inter. À suivre, ce sera l'heure philo avec Patricia Martin. Et en attendant, voici les petits bateaux, Camille Crenier. Et coucou les petites curieuses et les petits curieux, vous savez compter jusqu'à combien vous ?
14: Bonjour, je m'appelle Zachary, j'ai 7 ans. Je voudrais savoir, après les quadrillions, il y a quoi ? Merci, au revoir.
7: Merci Zachary pour ta question. Après les quadrillions, il y a quoi ? Bah, tu sais quoi, je ne sais même pas combien il y a de zéros à quadrillions, combien ça fait de millions, de milliards, je n'en sais rien. Je ne sais absolument pas ce qu'il y a derrière non plus. Donc Étienne Gis, vous qui êtes mathématicien, avez-vous une réponse déjà ? Qu'est-ce qu'un quadrillon, comme dit Zachary ?
15: Zachary, tu me poses une question intéressante et la vérité, c'est que je n'utilise pas souvent des nombres aussi grands. Alors je ne suis même pas sûr de connaître la réponse. Mais bon, voyons ça d'un petit peu plus près. Commençons par 1000. 1 suivi de 3 zéros. Avec 6 zéros, on a 1 million. Puis avec 9 zéros, on obtient 1 milliard. Et franchement,
7: c'est déjà beaucoup.
15: Dans la plupart des cas, c'est bien suffisant. Avec 18 zéros, on arrive au trillion. Et après, les choses commencent à se compliquer. Alors pour exprimer des nombres très grands, les mathématiciens utilisent la notation scientifique, ce qui permet de tout simplifier. Par exemple, au lieu de dire 1 milliard, 1 suivi de 9 zéros, on dit 10 puissance 9. Comme ça, on ne se trompe pas. Adieu les sextillions, Zachary. Mais on peut aller beaucoup plus loin. En 1938, un mathématicien qui s'appelait Edward Kastner a écrit un nombre gigantesque, 10 à la puissance 100, sur une feuille de papier. Et il s'est demandé comment on pourrait l'appeler. Alors il a demandé à son neveu, 9 ans, qui s'appelait Milton, qui lui a dit, tout simplement, tu devrais l'appeler Google. Kastner a un peu modifié le nom et il l'a appelé Gogol. C'est ainsi qu'est né le terme Gogol qui a inspiré notre Google. Il y a plus de 2000 ans, le grand mathématicien Archimède, grec, s'est demandé combien de grains de sable il faudrait pour remplir l'univers. À l'époque, c'était une question difficile car on n'avait aucune idée de la taille de l'univers. On pensait que l'univers était fini. Et les Grecs anciens n'avaient pas de système pratique comme nous pour écrire les grands nombres. En fait, les Grecs pouvaient à peine écrire des nombres plus grands que 10 à la puissance 8. 100 millions, pas beaucoup. Mais Archimède a inventé un système pour écrire des très grands nombres et il a calculé qu'il faudrait 10 puissance 65 grains de sable pour remplir l'univers, tel qu'il l'imaginait. Aujourd'hui, les astrophysiciens estiment qu'il faut environ 10 puissance 85 atomes dans l'univers. Alors Zachary, est-ce que tu crois que 10 puissance 85, c'est beaucoup ?
7: Moi je dirais que oui,
15: mais c'est beaucoup
7: je
15: moins.
7: Ne suis pas Zachary.
15: Mais c'est beaucoup moins qu'un gogol.
7: Et un quadrillion alors, ça fait combien ?
15: Disons que c'est 10 puissance 24.
7: Donc un 1 avec 24 zéros derrière. Oh là là, j'ai le vertige. Salut les matelots !
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7: Et tout l'équipage des petits bateaux vous souhaite un très bon week-end. Il y a Stéphanie Texier à la réalisation, Marjorie Devoucou et Irène Ménahem pour la programmation et vos questions. Et Théo de Lobadère cette semaine avec nous à la technique. Tout de suite sur France Inter, c'est bien sûr Patricia Martin, leur philo.
16: Merci Camille Cronier et à demain.

0: Bienvenue dans l'heure philo, Lilian Allôme à la réalisation, Chantal Le Montagnier à la préparation, Djoubaka au choix des disques et Anne-Laure Cochet à la console.
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2: Alors, vous dites que c'est un monde nouveau, je pense que ça l'est en partie, mais c'est aussi le retour d'un vieux monde, parce que les prédateurs, on ne les comprend pas si on lit les livres de sciences politiques des 20 ou 30 dernières années, mais par contre...
3: Si on lit Machiavel, par exemple.
2: Voilà, par exemple, Machiavel, qui avait fait de César Borgia le modèle de son prince, donc quelqu'un qui évolue dans un milieu chaotique, où il n'y a aucune règle, aucune légitimité et où donc la seule façon de s'imposer c'est à travers des actions brutales, souvent irréfléchies, mais qui provoquent la sidération des adversaires. Eh bien, on y est un peu aujourd'hui. Ce qui est intéressant aussi, il y avait à une époque l'international socialiste, mais aujourd'hui il y a l'international réactionnaire qui est très très bien relié et qui a vraiment constamment en plus change de code, de campagne, d'arguments et l'argument qui consiste à être en contraste frontal avec les juges, avec la loi, c'est quelque chose qu'ils ont tous en commun.
0: C'était Julien Odaimpoli, ici même sur France Inter. Il était interviewé à l'occasion de la sortie de son livre « L'heure des prédateurs ». Des prédateurs, le monde n'en manque pas. Et ce n'est pas notre invité qui vous dira le contraire. Marc Crépon signe un essai intitulé « Régression » au pluriel « Des temps sombres à venir » publié aux éditions Verdier. Marc Crépon, vous êtes raccord avec Julien Odaimpoli, que vous citez d'ailleurs à plusieurs reprises dans votre livre et notamment en exergue. Je cite Odaimpoli, « Une ère de violence sans limite s'ouvre en face de nous et les défenseurs de la liberté paraissent singulièrement mal préparés à la tâche qui les attend. » C'est effectivement l'international réactionnaire qui est en route.
4: Oui, donc moi je parlerai, pour compléter les pensées de Julien Odaimpoli, d'international de la régression. Pourquoi ? Parce que ce que j'entends par régression n'est pas la nostalgie du passé, mais la relégitimation de formes de violence dont on pensait que l'édifice des droits et des libertés, construit depuis la fin de la Seconde Guerre mondiale, nous protégeait. Or, ce que nous voyons aujourd'hui, c'est que toutes ces grandes règles du droit, je pense notamment aux règles du droit international, mais je pense aussi à l'interdiction de la torture et à d'autres formes de violence comme ça, mais aussi à des formes de violence sexistes, toutes ces règles de droit qui nous protégeaient de ces violences-là, ce que fait cet international de la régression, c'est leur donner une nouvelle légitimité. Et donc c'est ça qui m'inquiète beaucoup dans cet international-là, c'est ça qui me fait penser, moi aussi, comme Julien Odaimpoli, que nous sommes assez mal préparés, parce que nous avons pu espérer pendant des années, c'était comme ça que nous avons grandi, que dans le fond, ces droits et ces libertés, nous allons progressivement les perfectionner. C'était ça notre horizon, il était ou réformiste, ou utopiste, ou révolutionnaire. Et maintenant, nous sommes confrontés à la tâche de devoir à tout prix les protéger, en réalité. Et c'est ça la régression, c'est que ce que nous pensions vraiment acquis, nous ne pouvons plus être aujourd'hui aussi sûrs que cela de le conserver.
0: Alors nous demandions dans l'équipe si votre livre ne sonnait pas un peu comme un appel du 18 juin. C'est une secousse, c'est un appel au rassemblement de nouvelles forces, puisque vous parlez des forces du jour, mais aussi celles de la critique et encore celles de la nuit.
4: Oui, voilà, parce que cette régression, elle a aussi pour effet, elle a aussi pour entreprise, on en a des signes vraiment tous les jours, là, le musellement des forces de la critique, c'est-à-dire le musellement de ces forces qui, non seulement voulaient conserver ses droits et ses libertés, veillent effectivement à ce qu'elles ne soient pas menacées ni attaquées, mais aussi demandent que ces avancées continuent à se confirmer. Ça me plaît beaucoup ce que vous dites, l'idée qu'il y ait cette dimension d'un appel. Parce que c'est un livre, évidemment, qui ne veut aucun prix se résigner de ces régressions. Il veut les dénoncer, il veut aussi parfois les annoncer, il veut nous prévenir de ce qui nous attend si nous ne faisons rien. Et donc, la conclusion du livre, qui s'appelle « Basculement », consiste à identifier un certain nombre de voyants rouges, dont je crois qu'ils sont allumés aujourd'hui, qui signale toujours le moment où, dans le fond, un système démocratique comme celui auquel nous sommes attachés peut basculer dans autre chose.
0: Mais comment faire comprendre, justement, aux uns et aux autres, les dangers de ce national-populisme qui nous menace, en quelque sorte? Et comment aller voter, pour parler clair, sans se dire, on tente quelque chose qu'on n'a jamais essayé, alors allons-y, on comprend de quoi on parle.
4: Alors, dans le fond, parler de régression, les identifier, les dénoncer, les décrire comme je le fais, a pour objectif de montrer que ce vote-là, en faveur de national-populisme agressif, qui sont inscrits dans une histoire qui n'est pas n'importe laquelle, ce vote-là n'est pas de même nature que les autres. C'est-à-dire que c'est pas quelque chose qu'on n'a jamais essayé, c'est quelque chose qui nous fait changer du tout au tout du type de régime dans lequel nous avons grandi. Et ce qu'il y a de terrible avec les droits et les libertés, c'est que nous y sommes viscéralement attachés, mais nous ne le comprenons que quand elles sont supprimées.
0: Et quand vous parlez de régression, vous écrivez aussi qu'aucune formation politique et aucune idéologie, au fond, ne va se revendiquer régressive, évidemment.
4: Non, bien sûr, parce que dans le fond, la ruse de ces partis régressifs, c'est-à-dire de ces partis qui relégitiment, encore une fois, les formes de violence dont on pensait être protégés, leur ruse, c'est de ne pas parler au nom de la nostalgie du passé, mais de parler au nom de l'avenir. C'est toujours dans l'avenir qu'ils se projettent. Ils ont une dimension presque messianique, c'est-à-dire ils nous promettent l'avènement d'un monde débarrassé de tout ce qu'ils identifient comme des mots, et cette identification même est évidemment une source de menace.
0: C'était le 24 février 2022 sur France 24.
5: Il est 4 heures du matin à Paris, 6 heures à Moscou, quand Vladimir Poutine prend la parole pour déclarer la guerre.
6: J'ai pris la décision d'une opération militaire spéciale. Le but est la protection des personnes qui, pendant 8 ans, ont subi les abus et le génocide du régime de Kiev. Pour ce faire, nous viserons la démilitarisation et la dénazification de l'Ukraine. En même temps, nous n'avons pas l'intention d'occuper l'Ukraine. Nous n'avons pas l'intention d'imposer quoi que ce soit à qui que ce soit. Quiconque essaierait de nous arrêter et de créer davantage de menaces pour notre pays, pour notre peuple, devrait savoir que la réponse de la Russie sera immédiate et entraînera des conséquences telles que vous n'en avez jamais affrontées dans votre histoire.
0: Vladimir Poutine, qui n'a pas l'intention d'imposer quoi que ce soit à qui que ce soit, mais qui brandit des menaces. La guerre, au fond, Marc Répond, elle n'a jamais cessé dans l'histoire, mais là, il se trouve quand même, et on ne peut pas le nier, qu'elle revient en force, et que le chaos, désormais, il touche le monde entier.
4: Alors, la guerre revient en force, mais ce qui est en plus systématique dans les conflits du moment, c'est la façon dont sont transgressées toutes les règles du droit international. C'est la façon dont, dans le fond, ces guerres-là s'accompagnent de crimes contre l'humanité, de crimes de guerre et de crimes contre l'humanité qu'il n'est pas possible de nier. Donc évidemment, la phrase de cette déclaration de Vladimir Poutine que vous venez de lire, elle fait un peu froid dans le dos. Vous savez que donc dans Régression, il est longuement question de la torture, la pratique systématique de la torture, comme c'est le cas en Ukraine, dans les villes de Kherson notamment, mais pas seulement. C'est vraiment cette pratique systématique de la torture un symptôme de la façon dont cette guerre-là et d'autres s'affranchit de toutes les règles dont l'édifice avait été progressivement construit au lendemain de la Seconde Guerre mondiale.
0: Est-ce que vous pensez, Marc Répond, qu'il y a une absence de morale et d'autorité morale? Vous citez, vous consacrez plusieurs pages à un Roosevelt qui n'est pas forcément le plus connu. Vous allez nous dire qui il était. Et pourquoi est-ce que sa réflexion est éclairante pour notre pour votre pensée?
4: Alors, Theodore Roosevelt, c'est un président très important dans l'histoire des États-Unis. Il devient président à la suite de l'assassinat de McKinley en 1902, je crois. Il est.
0: Il y a beaucoup d'assassinats de présidents hein, aux États-Unis.
4: Oui, voilà. Et il est à ce moment-là vice-président, donc il devient automatiquement président. Et il a participé à la guerre d'Espagne. Et les textes que j'exhume de Theodore Roosevelt, ses déclarations, ses discours datent de la toute fin du 19e siècle au moment du règlement de la guerre d'Espagne. On fait souvent de Nuremberg le début du droit international. En réalité, les premières conférences de la paix ont lieu à la fin du 19e siècle pour régler la guerre d'Espagne. Et ce qui est saisissant dans ces textes, c'est que dans le fond, tous ces spectres, ces trois spectres qui hantent la justice internationale et le droit international, sont déjà à l'œuvre à l'origine. C'est l'expansionnisme, c'est le racisme qui fait que les règles du droit ne s'appliquent pas à tous de la même façon. Et c'est cette chose très importante qui est le virilisme. Ce que j'appelle par virilisme, c'est dans le fond cette démonstration de la force, ce culte de la force. Ces trois spectres-là, expansionnisme, racisme, virilisme, conditionnent complètement les règles du droit international. Ça veut dire que les règles du droit international et le fonctionnement de la justice internationale, il est presque compromis dès le départ, dès l'origine, par, dans le fond, ses réserves, l'expansionnisme, le racisme, le virilisme.
0: Ça veut dire que la société démocratique, de toute façon, elle est en danger presque depuis toujours, que normalement, dans une société telle qu'elle devrait être, on échange au-delà les uns et les autres, au-delà de son propre cercle, on en est de moins en moins là. On n'existe plus les uns autant que les autres, même si on est différents. Et qui met encore aujourd'hui l'accent sur ce qui nous lie les uns aux autres?
4: Mais ce qui met encore l'accent à ce qui nous lie les uns aux autres, je crois que c'est fondamentalement ce que j'appelle les forces de la critique. Les forces de la critique, elles veillent justement à ce que, dans le fond, dans une communauté donnée, en tout cas dans un pays donné, les relations qui nous lient les uns aux autres ne s'accommodent d'aucune rupture d'égalité. Égalité des droits, égalité des protections, égalité des libertés. Donc notre vigilance consiste à veiller à dénoncer, en tout cas, toute forme de discours qui aurait pour objectif, pour vocation, cette rupture d'égalité.
0: Et ce qui relie justement les formations nationalistes dans le monde, c'est d'attaquer ce socle commun.
4: Absolument.
0: Que nous avons encore.
4: Absolument. Leur cible privilégiée le montre. C'est-à-dire que le dénominateur commun de ces formes de nationalisme populiste, c'est que elles ont tous la phobie de l'étranger. Elles ont très souvent des présupposés racistes dont elles ne se cachent pas. Elles sont souvent sexistes aussi. Elles sont en général très répressives sur l'homosexualité, la transsexualité, donc elles sont en même temps aussi, elles ont comme dénominateur commun de museler précisément, de vouloir museler ou d'en appeler au musellement des forces de la critique, que ce soit les enseignants, que ce soit les chercheurs, que ce soit les journalistes, les instituts culturels aussi.
0: Marc Répon, vous êtes l'invité de l'Heure Philo pour votre essai Régression au pluriel, publié chez Verdier.

0: C'était Courtney Barnett sur France Inter, le philosophe Étienne Balibar.
1: Alors je crois que l'état de fait dans lequel nous nous trouvons aujourd'hui, j'ai employé effectivement le terme d'exterminisme repris à un grand historien britannique, militant de la des mouvements anti-armement nucléaire, l'exterminisme, c'est une situation dans laquelle la guerre est tellement multiple dans ses formes, tellement disséminée dans toutes les régions du monde, tellement profondément inscrite et de plus en plus dans l'évolution technologique et économique des sociétés dans lesquelles nous vivons, qu'on en vient à se poser la question de savoir comment la paix pourrait interrompre la guerre.
0: Comment la paix pourrait interrompre la guerre ? Étienne Balibar, je crois, Marc Répond, n'est pas beaucoup plus optimiste que vous.
2: Non, il n'est pas beaucoup plus optimiste que moi, en général. Il y a un texte que je relis beaucoup ces derniers temps et qui est une source d'inspiration permanente, qui est le projet de paix perpétuelle de Kant, qui date quand même de 1795 et qui reste d'une étonnante modernité. Ce que j'aime beaucoup dans ce texte, c'est qu'il prend soin de distinguer la paix et ce qui peut n'en avoir que l'apparence. Et qui ne serait pas une vraie paix, mais ne serait qu'une trêve dans l'attente que les hostilités reprennent. Ce qui rend la paix difficile, c'est quand la guerre est une guerre à outrance. Parce que quand la guerre est une guerre à outrance, et c'est ce que nous voyons aujourd'hui aussi bien en Ukraine que au Proche-Orient, quand la guerre est une guerre à outrance, elle laisse derrière elle un tel legs de sang, de crimes, que le ressentiment qui en résulte, légitime, rend l'idée même de paix difficile. Et puis, il y a une autre chose que dit Kant qui est absolument passionnante, c'est qu'il dit que la paix est très difficile à faire avec un État qui ne serait pas un État républicain. Alors, qu'est-ce que ça veut dire un État républicain à l'époque de Kant, et en tout cas sous sa plume? Ça veut dire un État qui, dans le fond, reconnaissent une certaine légitimité à prendre la parole à l'ensemble des citoyens. C'est-à-dire un État dans lequel les décisions ne soient pas le fait exclusif d'un pouvoir despotique. Donc plus on a affaire dans la guerre à un pouvoir tyrannique, à un pouvoir despotique, un pouvoir qui est absolument inapte à entendre la voix du peuple, plus on a affaire à un pouvoir qui montre jour après jour son mépris absolu de la vie humaine, plus la paix est difficile. Quand il y a autant de violence dans des sociétés, aussi bien la société iranienne, la société russe, etc.
0: Mais même américaine,
2: on peut imaginer que la paix est très difficile à faire.
0: Mais les États, certains États s'y entendent à construire en quelque sorte une hostilité, un ressentiment, une colère, et à les attiser ensuite.
2: Oui, parce qu'il y a des dirigeants politiques dans le monde auxquels la guerre profite et dont l'intérêt, c'est de maintenir leur pays sous l'attention de ces hostilités, de cette menace. Pour qu'un régime tyrannique se maintienne au pouvoir, il a toujours besoin de trois cultures. Une culture de la peur, une culture de l'ennemi
0: et une
2: culture du mensonge. Et ces trois cultures, eh bien effectivement, elles sont à l'œuvre dans les différents pays que nous venons de mentionner.
0: Et qui plus est, avec les armes de diffusion qui sont aujourd'hui à notre disposition, à savoir les réseaux sociaux. C'est les réseaux sociaux que Daem Poli, justement, que nous entendions tout à l'heure, qualifie d'ingénieurs du chaos.
2: Si on reprend ces trois forces, ces trois types de forces que j'identifie, les forces du jour, qui sont des forces plutôt conservatrices, les forces de la critique, progressistes, et les forces de la nuit, on voit bien que ces nouvelles technologies du savoir et de l'information, que cette science des algorithmes profite le plus aux forces de la nuit. Et quand Jean-Louis Ampoli dit ce que je pense aussi, que nous sommes assez désarmés, c'est que nous n'avons pas encore trouvé la riposte pour savoir comment contrer la façon dont ces nouvelles technologies du savoir, de l'information, bien, peuvent contribuer à truquer les élections, peuvent dans le fond empoisonner les opinions publiques suffisamment pour que le résultat des élections soit faussé. C'est-à-dire que ce livre Régression, c'est un livre qui procède d'une réelle inquiétude. Si aujourd'hui, vous interrogez les gens dans la rue, ou dans un dîner en ville, ou comme vous voulez, ou dans une classe, en disant « Non, mais quel est le mot que vous utiliseriez pour décrire notre époque ? Comment vous la voyez, notre époque ?» C'est le mot qui vient le plus souvent à leur bouche. C'est-à-dire « Nous vivons une époque de régression, nous vivons et vivre une époque de régression, ça veut dire, dans le fond, avoir l'appréhension et la hantise d'un basculement possible dans des formes de violence dont on pensait qu'elles appartenaient désormais au passé. »
0: Antonio Guterres, secrétaire général des Nations Unies depuis 2017, et d'ailleurs les prochaines élections, c'est bientôt, c'est fin 2026.
3: Oui. Our world is entering... Notre monde entre dans une ère de chaos. Le Conseil de sécurité de l'ONU, le principal outil pour la paix mondiale, est dans l'impasse à cause de fissures géopolitiques. Ce n'est pas la première fois que le Conseil est divisé, mais c'est la pire. Son dysfonctionnement actuel est plus profond, plus dangereux. Des gouvernements ignorent et sapent les principes même du multilatéralisme sans rendre de compte. Et nous en voyons les résultats, une foire d'empoigne dangereuse et imprévisible dans une impunité totale. Notre monde a absolument besoin d'une réforme du Conseil de sécurité des Nations Unies. Il doit être capable de prendre des décisions et de les faire appliquer, en changeant notamment ses méthodes de travail afin de pouvoir avancer, progresser, même si ses membres sont grandement divisés.
0: On se dit que l'heure est grave quand on entend ça, Marc Rebut.
2: Il y a deux choses dans la déclaration de Guterres. La première chose, c'est qu'elle nous rappelle quand même l'attachement que nous devons conserver à ces organisations internationales. Jamais la question, dans le fond, d'institutions, de tribunaux qui transcendent le jeu crispé des souverainetés nationales, n'a été aussi nécessaire. Dans le fond, toutes ces institutions dont nous nous sommes dotés au lendemain de la Seconde Guerre mondiale et tout au long de la seconde moitié du XXe siècle, au gré d'un certain nombre de conventions essentielles,

0: Elles avaient pour objectif essentiel de nous dire que les États, aussi souverains qu'ils soient, ne pouvaient pas faire tout ce qu'ils estimaient nécessaire et légitime pour assurer leur propre sécurité. Que nous avions donc besoin d'un tiers qui dise ce qu'il est possible et ce qu'il n'est pas possible
1: de faire. Et qui érige une sorte de rempart, en quelque sorte.
0: Et qui érige, exactement, une sorte de rempart protecteur, une digue, et c'est cette digue qui a sauté. C'est-à-dire qu'aujourd'hui, si nous sommes si profondément désorientés et si nous avons tendance à décrire notre temps comme un temps de régression, c'est parce que nous avons l'impression que ces grandes avancées du droit et des libertés n'ont pas tenu, ne tiennent plus, sont remises en question par aujourd'hui la volonté des États et de grands États, la Chine, la Russie, les États-Unis, Israël, de s'en affranchir. Mais, pour autant, et c'est ça que dit Gutiérrez, c'est que nous ne pouvons pas envoyer les institutions internationales, l'ONU et les autres, aux oubliettes de l'histoire, comme on jetterait le bébé avec l'eau du bain. Et ça, je crois que c'est essentiel. Et puis, il y a une chose très importante dans ce qu'il dit, c'est que effectivement, le philosophe Jacques Derrida s'en inquiétait beaucoup. S'en inquiétait beaucoup dans les dernières années.
1: Avec le concept d'État voyou, avec, pour Derrida, il fallait repartir de l'impuissance des institutions internationales, précisément, pour comprendre ce qui se passe.
0: Oui, et le principal, il y a quand même deux obstacles à leur efficacité. Le premier, c'est le droit de veto, c'est-à-dire le fonctionnement du Conseil de sécurité de l'ONU, qui paralyse beaucoup son action. C'est la faiblesse et l'impuissance de l'Assemblée générale, qui n'a, dans le fond, qu'un faible pouvoir consultatif au regard du pouvoir décisionnaire qui est celui du Conseil de sécurité. Et puis, c'est le fait que l'ONU n'est pas dotée d'une force susceptible d'intervenir, de s'interposer pour, éviter qu'un conflit ne dégénère précisément dans ce qui est le cas aujourd'hui, c'est-à-dire une guerre à outrance.
1: La digue est en train de céder, ça vous le montrez bien, face à ce déchaînement de la violence et face aussi à des intérêts particuliers des États. Parce que derrière ça, il y a toujours eu, mais peut-être plus encore aujourd'hui, des questions économiques, des questions d'argent, d'intérêts.
0: Oui, il y a toujours eu des questions économiques, il y a toujours eu...
1: Ce que vous dites au passage sur les États-Unis là-dessus est assez clair, me semble-t-il.
0: Il y a toujours eu des intérêts économiques, il y a toujours eu des intérêts d'argent. Ce qui change fondamentalement, encore une fois, c'est que nous avions justement des digues pour que ces intérêts économiques, financiers, mobilisés dans les guerres, ne permettent pas pour autant une guerre à outrance. Une guerre à outrance, il faut savoir de quoi on parle. Quand on parle d'une guerre à outrance, c'est une guerre dans laquelle le bombardement des populations civiles est sans limite, dans lequel il est considéré comme légitime de pouvoir affamer les populations, de pouvoir les faire grelotter de froid pendant l'hiver. C'est aussi une guerre à outrance, une guerre dans laquelle on considère que on peut tirer sur les ambulanciers, les journalistes, les médecins, détruire les hôpitaux, comme c'est le cas en Ukraine. Comme ça a été le cas également dans la destruction de la bande de Gaza. Donc c'est de toutes ces protections qui limitaient quand même l'usage de la violence en temps de guerre, en lui imposant un certain nombre de règles, que nous avons vu aujourd'hui remises en question. Et ça, si je devais résumer tout ça d'un jour, une guerre à outrance, c'est une guerre dans laquelle le mépris de la vie n'a plus aucune limite.
1: Donc les concepts sont un reniement total des concepts. Les notions, vous avez dit plein de choses là déjà, mais les notions de crimes de guerre, de crimes contre l'humanité, de génocide, de torture, tout ça, c'est la raison du plus fort qui, quoi qu'il arrive, aura le dessus.
0: C'est la raison du plus fort qui a le dessus, et dans le fond un monde régressif, ce monde de régression dont je parle dans ce livre, c'est un monde dans lequel effectivement la force prime sur le droit et dans lequel les rapports de force s'affranchissent de toutes les règles de droit qui limitaient jusqu'alors l'usage de la force. C'est ça le spectacle que nous donne le monde aujourd'hui.
1: Est-ce qu'il pourrait y avoir dans ce spectacle, ce triste spectacle, une lueur, Marc Crépon ? Comme il y a eu avec la chute du mur de Berlin, avec les printemps arabes, on peut penser aux dernières élections en Hongrie.
0: Alors voilà.

0: il y a quand même de temps en temps, des lumières vertes qui s'allument. Pas beaucoup, mais ça arrive. C'est vrai que pour avoir une attention et un intérêt particulier pour l'Europe centrale et orientale, je guettais vraiment, mais vraiment, le résultat des dernières élections législatives en Hongrie, et que la disparition, dont j'espère qu'elle n'est pas provisoire, mais définitive, de Viktor Orban de la scène politique, c'est une très grande chose. Maintenant, on a connu quand même deux grandes vagues, deux grands moments d'espoir dont nous avons été contemporains, c'est la chute du mur de Berlin en 1989, et c'est les printemps arabes. La chute du mur de Berlin en 1989, les régimes libérés du joug communiste ne se sont pas, dans le fond, n'ont pas fait le choix, quand même, d'un attachement inconditionnel aux grands principes démocratiques. C'est de là, quand même, que les choses ont quand même beaucoup craqué en Hongrie, en Bulgarie, en Pologne, c'était à deux doigts, mais enfin, en tout cas, les dernières élections présidentielles polonaises ont quand même beaucoup compliqué la donne. Donc on peut dire que les espérances que nous avons pu fonder dans la chute du mur de Berlin n'ont pas été confirmées. Et puis, que dire des printemps arabes pour lesquels, effectivement, aucun des régimes que nous avons cru affranchis à un moment de l'autoritarisme n'a pas rebasculé au bout de quelques années dans un système ou un régime très autoritaire, et très liberticide en tout cas.
1: Vous êtes bien sur France Inter et c'est l'heure philo que vous écoutez. 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

0: sont des temps sombres à venir. Reportage d'Alice Moreno.
1: Porte de Damas, au pied de la vieille ville, un groupe de chauffeurs de taxi, tous palestiniens, attendent les clients. La loi sur la peine de mort est au cœur des discussions.
2: C'est une décision raciste, c'est de pire en pire. Imaginez, cette nouvelle loi vient d'être votée et Israël se définit encore comme une démocratie. Qu'on mette ça sous n'importe quelle étiquette, démocratie ou pas, ils ne font que ce qu'ils veulent.
1: Rami est né à Jérusalem. Il dénonce l'immobilisme de la communauté internationale.
2: En particulier de la part des Européens qui ont donné une terre, un statut d'État à Israël. Où sont aujourd'hui tous ces gens qui ont participé à la création, au statut d'Israël? Et nous, on se retrouve avec une bande de criminels ici.
1: Pour beaucoup, cette loi est un outil de plus, un cadre légal pour tuer des Palestiniens en toute impunité.
3: C'est la loi de l'échec. Ils prônent soi-disant la paix, mais il n'y a rien d'une politique de paix. Ils exécutent quelqu'un qui marche simplement dans la rue. Ils exécutent, s'ils ont le moindre doute, même un simple doute, n'importe quel travailleur qui se rend quelque part, qu'il soit terroriste ou pas.
1: Selon eux, cette loi est un texte d'apartheid et si la Cour suprême venait à l'annuler, tous disent que le mal est fait, le monde a laissé faire jusqu'à la peine ultime.
0: Le monde a laissé faire, Marc Capon.
4: Oui, je suis moi aussi étonné que ça n'ait pas suscité plus de réactions. Quand j'ai entendu cette nouvelle et quand j'ai vu les images aussi de députés sablant le champagne à la Knesset en apprenant le rétablissement de la peine de mort, j'ai eu une pensée pour Robert Badinter. Et je me suis dit, pour l'avoir bien connu et avoir un peu travaillé avec lui, je me suis dit que là où il est, il pouvait se retourner dans sa tombe, que ce serait un double crève-cœur de voir d'abord un État rétablir, même si c'est partiellement la peine de mort, et que ce soit en plus cet État-là. Et quand on songe quand même à l'histoire de sa création, quand on songe quand même qu'il est né de la plus effroyable des tragédies qu'ait connue l'histoire du XXe siècle, évidemment, ça ne peut que rendre amer et rendre triste. Et sur ce silence, maintenant, il y a un concept que j'utilise beaucoup ces derniers temps, qui est absolument central pour moi, qui est celui de la désolidarisation. C'est-à-dire que, dans le fond, quelles que soient les appartenances qu'on se reconnaît, quels que soient les attachements qu'on a, il est parfois nécessaire et légitime de savoir manifester sa désolidarisation. Pourquoi ? Parce que ne pas le faire relève exactement de ce que j'ai appelé il y a longtemps un consentement meurtrier. Dans le fond, c'est consentir à des formes de violence, à une injustice aussi, sur laquelle on préfère fermer les yeux, sur laquelle on préfère se taire, plutôt que de dire réellement à quel point on la désapprouve. Alors la désolidarisation, personne ne peut la demander pour un autre. Mais c'est vrai que c'est quelque chose, ces signes, ce sont des signes que j'attendrai. Voilà. De voir effectivement des gens capables de dire jamais en notre nom, pas en notre nom, dans le fond. C'est ça aussi qui fait que lorsqu'on est confronté dans un pays donné à des pratiques indignes, à des pratiques de torture ou à des crimes contre l'humanité, on doit être capable de dire pas en mon nom.
0: Et on a le droit de critiquer l'État d'Israël sans être pour autant considéré comme un antisémite ?
4: Oui, là vous faites là, vous renvoyez au deuxième chapitre de ce livre qui m'a beaucoup coûté, qui ne va pas me faire que des amis. Moi, j'ai été heurté vraiment par deux choses. J'ai été heurté par le fait qu'on puisse encore appeler le Hamas un mouvement de résistance après les attaques et même les pogroms, pour dire les choses comme elles sont, du 7 octobre. Mais j'ai été aussi heurté et aussi violemment heurté par le fait qu'on ne puisse pas émettre des doutes sur la nature de la riposte israélienne, sur la destruction de la bande de Gaza, sur le bombardement des populations civiles, sur le ciblage des journalistes, des hôpitaux, des écoles, etc., sans être aussitôt accusé d'antisémitisme. J'ai été blessé par le fait qu'on puisse aussi brutalement et aussi rapidement remettre en question l'invocation des règles du droit international qui

0: dans le fond, font que on ne peut pas avoir le moindre doute sur le fait que dans la riposte israélienne, il y a régulièrement des violations de ces règles-là, et qu'un certain nombre de faits, on ne peut pas se cacher qu'ils relèvent de ce qu'on appelle un crime contre l'humanité. Donc toutes ces... ou en tout cas, qu'il n'est pas possible de s'interdire de poser la question. Qu'il n'est pas possible de se demander dans quelle mesure un certain nombre d'actes ne relèvent pas de ce qu'en droit international on définit comme un crime contre l'humanité. Et que le simple fait de poser la question vous expose à l'accusation infamante d'antisémitisme, ça n'est pas acceptable.
1: Est-ce qu'on fait encore appel, enfin, qui invoque aujourd'hui la raison, la culture, qui l'invoque ?
0: Eh bien, je pense que l'invocation de la raison, elle est tout aussi nécessaire, elle n'a jamais été aussi nécessaire. Elle est nécessaire parce que nous pouvons et nous devons être vigilants et savoir dénoncer ce qui est irrationnel, mais aussi ce qui est déraisonnable. Et puis aussi, dans le fond, je pense sincèrement que nous avons besoin aujourd'hui de nous réapproprier, c'est même assez urgent, les grands principes de la philosophie des Lumières qui sont marqués effectivement par une confiance dans les pouvoirs de la raison. Et je pense à la tolérance, notamment. Je pense à la liberté d'opinion, la liberté de croyance, la liberté de penser, le refus de l'arbitraire, le refus du fanatisme, surtout, de l'obscurantisme. Dans le fond, tous ces grands engagements qui ont porté la philosophie des Lumières, eh bien, ce sont encore les nôtres aujourd'hui, près de 250 ans après.
1: Ce papier de notre consoeur Ilana Mor-Youssef va certainement vous faire réagir.
2: Les salariés de Grasset se souviendront toute leur vie du 14 avril 2026. Ils participaient à la grande réunion de préparation de la rentrée littéraire quand la foudre s'est abattue sur eux. Le départ d'Olivier Nora, patron très respecté, ils le redoutaient depuis le rachat du groupe Hachette par Vincent Bolloré. Les relations entre le PDG et son nouvel actionnaire n'ont jamais été faciles. Selon Le Canard Enchaîné, c'est le livre de Boualem Sansal qui a provoqué la crise. Olivier Nora avait programmé sa sortie à l'automne, un an après la libération de l'écrivain, la direction du groupe voulait une sortie dès le mois de juin. La richesse d'une maison d'édition, ce sont ses auteurs, Virginie Despentes, Gaël Faye, Sorge Chalandon, Laurent Binet et d'autres vont très certainement claquer la porte, comme Pascal Bruckner.
3: Pour moi, il est hors de question de rester chez Grasset si Olivier Nora s'en va, et je ne suis pas le seul. Tous les auteurs de la maison vont être soumis à un choix, mais qui est très facile. Bolloré tue Grasset, là. C'est un acte de mort. C'est un coup de fusil à bout portant contre une des plus vieilles maisons d'édition française. On a rarement vu un grand patron piétiner son propre capital.
2: Selon nos informations, une centaine d'auteurs Grasset sont en train d'échanger sur une boucle WhatsApp. Ils envisagent de se regrouper pour faire une class action à l'américaine, c'est-à-dire récupérer les droits de leurs livres.
1: Marc Répond, vous n'êtes pas un auteur Grasset, mais qu'auriez-vous fait ?
0: Je serais parti. Je serais parti. Je ne suis pas un auteur Grasset, mais j'ai publié un livre chez Fayard. J'ai publié un livre chez Fayard et j'ai même reçu récemment une lettre me demandant si je voulais m'associer à un mouvement pour, dans le fond, demander que des auteurs qui se trouvent publiés dans une maison d'édition qui à un moment prend des orientations idéologiques et politiques qui ne lui conviennent pas, aient le pouvoir et le droit de reprendre leurs droits, justement. Ce qui est très inquiétant dans cette affaire Grasset, c'est que, dans le fond, tout à coup, elle met le doigt sur quelque chose que nous savons depuis un moment, c'est que cet empire, l'empire Bolloré, qui s'étend sur la presse, sur les relais de presse, sur les maisons d'édition, des journaux donc aussi, n'a pas uniquement des visées capitalistiques, mais a aussi des visées idéologiques. Et ces visées idéologiques, elles relèvent

0: très clairement de ce que, dans Régression, auquel je consacre un long chapitre à cette question, ce que, dans Régression, j'appelle le musellement. C'est-à-dire que, parmi les régressions qui font basculer la démocratie dans autre chose, il y a le musellement. Le musellement, c'est celui, et ça on l'observe partout, on l'a observé en Hongrie, on l'observe en Russie, on a pu l'observer en Inde, on le voit partout. Et le musellement, c'est dans le fond la mainmise du pouvoir sur la, ou de ses sbires idéologiques, ou de ses servants idéologiques, la mainmise du pouvoir, d'une idéologie en tout cas, d'une logique qui est le plus souvent régressive et réactionnaire, sur la presse, sur l'édition. C'est donc le musellement de tous les acteurs d'une diversité de cultures, d'opinions, de croyances, de sensibilités esthétiques qui doit impérativement être protégée.
1: Et plus ou moins subrepticement, en fait. Oui, alors là, il y a eu ce coup d'éclat.
0: Là, c'est plus du tout subreptice. C'est-à-dire qu'effectivement, ce musellement-là, ce qui est terrifiant, c'est de voir à quel point il est facile. C'est de voir à quel point, par exemple, l'administration Trump aux États-Unis a mis les universités sous contrôle. Ce qui veut dire aussi que
1: les presses... De toute façon, les universités
0: sont
1: l'ennemi. Hein. Oui. Gilles Evans le disait voilà. Dès 2021.
0: Et mettre les universités sous contrôle, c'est mettre aussi les presses universitaires sous contrôle. Et donc oui, ce limogeage Nora, c'est un coup de tonnerre. C'est un coup de tonnerre parce que ça révèle dans le fond qu'il n'y a pas de limite à cette ambition idéologique de musellement.
1: Même s'il y a des limites à l'espoir, un espoir reste. Dites-moi oui.
0: Un espoir reste parce que la vague d'indignation que ça a suscité.
1: Non, mais d'une manière générale.
0: Oui, mais l'espoir, c'est le travail du législateur. C'est-à-dire que c'est au législateur de prendre des mesures pour, dans le fond, éviter que la presse, que l'édition puisse tout à coup être confisquée entre les mains d'un seul.
1: Et tout un chacun, que peut-on faire ?
0: Alors, tout à chacun, que peut-on faire ? Écoutez, en général, à cette période de l'année, j'écris le séminaire qui va m'occuper l'année prochaine et qui devient ensuite un livre, et les choses s'enchaînent. Et le prochain séminaire va s'appeler « Protester, alerter, désobéir, réflexion sur les formes de l'action politique ». Et ça veut dire que oui, nous pouvons continuer à protester, oui, nous devrons continuer à alerter, et si le pire arrivait, nous devrons sans doute apprendre à désobéir.
1: Merci Marc Répond. Je rappelle le titre de ce passionnant essai, Régression au pluriel, des temps sombres à venir, est publié chez Verdier. Merci à vous.
0: C'est moi qui vous remercie.
1: Tout de suite après les informations, je remets le son, Mathieu Conquet.
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0: C'était Soleil profond, un extrait de Le Disque bleu, le dernier album de Benjamin Biolay.
1: 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Les infos, Alexandra Duboucheron. Bonsoir Alexandra.
2: Bonsoir Patricia, bonsoir à tous. Aucun élément ne suggère l'émergence d'un variant particulier de l'antivirus chez la passagère française testée positive. C'est ce qu'annonce ce soir sur X la ministre de la Santé Stéphanie Rist après un séquençage complet réalisé par l'Institut Pasteur. Le résultat était très attendu par les autorités sanitaires car si cette souche ande est connue en Amérique latine, on craignait qu'elle ait pu muter, devenir potentiellement plus dangereuse. Ce n'est donc pas le cas a priori. La patiente de 65 ans, elle est toujours hospitalisée dans un état grave. L'Ouganda confirme une épidémie d'Ebola dans le pays. Le ministère ougandais de la Santé annonce qu'un homme en est mort après s'être rendu en République démocratique du Congo voisine où près de 250 cas suspects, dont 65 décès, sont recensés. Le cessez-le-feu prolongé de 45 jours entre le Liban et Israël, c'est ce qu'annonce ce soir le département d'État américain lors de la deuxième journée de pourparlers entre les deux pays à Washington. Malgré la trêve en vigueur depuis le 17 avril, 400 personnes ont été tuées au Liban dans des frappes israéliennes selon Beyrouth. Israël qui annonce ce soir des frappes dans la région de Tyr après un ordre d'évacuation. De son côté, le Hezbollah n'a jamais cessé ses frappes contre Israël. Ce soir encore, la milice libanaise pro-Iran dit avoir visé une caserne de l'armée israélienne dans le nord d'Israël avec une escadrille de drones d'attaque. Le militant politique égypto-palestinien Rami Chaat, visé par une procédure d'expulsion en France, alerte ce soir son avocate. La préfecture de Nanterre lui reproche ses liens avec plusieurs figures et collectifs de la cause palestinienne. Il était arrivé en France en 2022 après 900 jours de détention en Égypte. Emmanuel Macron avait à l'époque salué sa libération. En 2024, une enquête pour apologie du terrorisme le visant avait été classée sans suite. Le chanteur marocain Saad Lamjared, condamné à 5 ans de prison aujourd'hui à Draguignan pour le viol d'une jeune femme à Saint-Tropez en 2018. Le parquet avait requis 10 ans. La star de 41 ans a fondu en larmes à l'annonce du verdict. La cour d'assises n'a pas prononcé de mandat de dépôt à son encontre. L'avocate de Flavie Flamand confirme le dépôt d'une plainte avec constitution de partie civile contre Patrick Bruel. L'animatrice l'accuse de viol quand elle avait 16 ans, ce qu'il réfute. Les avocats du chanteur évoquent une relation épisodique à l'époque et des échanges amicaux depuis entre eux. Leur client est visé par 5 autres plaintes pour viol, tentative de viol ou agression sexuelle en France et en Belgique. Le groupe Pierre et Vacances, Center Parcs, visé par une cyberattaque et une fuite de données hier. Plus d'1,5 million de réservations sont concernées sur 10 ans. Date et lieu de séjour, nom, téléphone, mais pas de données bancaires ni d'email. Le groupe annonce avoir porté plainte contre X. Et puis 0-0 entre Saint-Étienne et Rodez en Ligue 2. C'est le deuxième play-off ce soir. Le vainqueur jouera ensuite contre le 16e de finale de Ligue 1 pour espérer une place dans l'élite du football la saison prochaine.
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2: Vous écoutez France Inter, très bonne soirée. Je remets le son tout de suite avec vous, Mathieu Conquet.
7: Merci Alexandra Duboucheron. On vous retrouve à 22h pour d'autres informations. D'ici là, une heure de musique, de nouveautés. Vous pouvez vous laisser aller. Bonsoir à tous. Désolé, je perds un peu la voix. C'est peut-être à cause de la météo. Je vous vois venir, il a fait la fête. Même pas. Rien à fêter. On va peut-être juste vous retrouver, c'est déjà pas mal. Allez, je remets le son.

0: David Walters, Tchembeko, garçon, autrement dit, tiens-toi bien, garçon. C'est un peu une menace, un avertissement. Ces mots s'adressent au petit insecte, le yen-yen qui vous empêche de dormir la nuit. Les explications me viennent de l'auteur lui-même, David Walters, dont le nouvel album T-Love est sorti en début d'année. Vous avez déjà entendu ici plusieurs extraits comme Vinny Joins-moi, Viens me rejoindre. Il y a aussi des duos avec Kezia Jones ou encore Fatoumata Diawara, la chanteuse malienne. Musicien globetrotter et marseillais d'adoption, ancien athlète, David Walters fait partie de ces nouveaux explorateurs de la musique créole, toujours en mouvement. Et la preuve d'ailleurs, il est en tournée et son T-Love Tour devrait passer près de chez vous à un moment ou à un autre. Je vous donne quelques dates. Il sera le 6 juin au Festival Musique Métis à Angoulême, à Ajaccio le 9, le 24 juin à Alonne, c'est dans la Sarthe, et puis Montpellier, Marseille, Rennes, à La Rochelle le 22 juillet, sans oublier le Cosmo Jazz, c'est tout là-haut, à Chamonix le 23 juillet. Alors à propos d'altitude, vous entendrez la voix perchée ce soir de Pierce Faccini dans un disque de haute montagne. On entendra aussi le premier extrait du nouvel album de la néo-zélandaise Aldous Harding. Il y aura des fulgurances comme chez Lewis Hoffman ou des moments calmes, de consolation comme chez Mitski. Alors pour ce qui est des deux histoires, je vous parlerai ce soir d'un très bon livre consacré à Marvin Gaye et plus particulièrement son passage à Ostende quelques années avant sa mort. Marvin Gaye chez les Belges, c'est édifiant, on y apprend beaucoup de choses. Et puis, c'est le retour d'une voix qu'on n'avait pas entendue, ou très peu, depuis presque 15 ans. Mike D, l'un des trois Beastie Boys, vient de sortir un morceau et passe bientôt par Paris. C'est l'occasion de se plonger dans le parcours hors norme du New Yorkais. Enfin, autre retour remarquable, celui d'Adrian Dawes, alias Tricky, qui annonce un nouvel album, Different When It's Silent. La sortie est prévue pour le 17 juillet. L'ex-Massive Attack a quitté Bristol pour Toulouse et chante ici avec Marta Zlakowska, une Polonaise, complice depuis quelques années. Ils se sont rencontrés sur scène à Cracovie. Tricky sera en concert en France pour deux dates. Joubaka me dit qu'il a raté presque aucun de ses concerts. Ne manquez pas ça. Le 25 mai au Trianon à Paris, le 26 au Radiant, c'est à Lyon. Ben on le reconnaît aussi à ces sons-là, à ces changements d'humeur, à ces atmosphères directes. On est chez Tricky et Martha, Out of Place.
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0: Il s'en passe des choses en un soir. Camille Yembe, Rien à fêter, extrait de son premier album qui sort la semaine prochaine. 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
1: Alors fermez les yeux.
0: Ce sera la radio de Camille Yembe et tout de suite, la première histoire de ce soir.
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Marvin Gaye et Tammy Terrell en 67, et No Mountain High, des sommets et des précipices aussi, vous en aurez dans ce livre passionnant qui vient de paraître aux éditions de La Sirène, Marvin Gaye chez les Belges. Et c'est pas forcément une histoire drôle. Serge Honorez, réalisateur belge, ancien dessinateur, devenu directeur éditorial chez Dupuis, raconte comment, alors qu'il avait 20 ans à peine, il a croisé Marvin Gaye un jour d'hiver de 1981 dans le jardin d'une amie, enfin par-dessus la haie. On est dans le petit village d'Ohain, à quelques kilomètres de Bruxelles, et Marvin Gaye est venu enregistrer ce qui sera son dernier album, mais ça, personne encore ne le sait, Midnight Love en 82. Et l'auteur de raconter en profondeur et avec autant d'humour, d'admiration que de précision les nombreuses erreurs qui ont été dites, interprétées depuis la mort tragique de Marvin Gaye, tué de plusieurs balles par son père, le révérend Marvin Gaye Senior. Alors je me souvenais avoir entendu Arnaud, le chanteur Arnaud, raconter qu'il avait été le cuisinier de Marvin Gaye à Ostende. Et puis il y avait dans le coffret Les Enfants du Rock un sujet consacré au séjour de Marvin Gaye en Belgique. Mais le livre va tout réajuster, préciser, remettre en contexte. Arnaud n'a pas vraiment été le cuisinier de Marvin Gaye, mais il a bien donné un coup de main et il a croisé le chanteur. Les images des Enfants du Rock existent, mais elles viennent d'un très beau film de Richard Olivier et du caméraman Manu Bonmariage. Ça s'appelle Marvin Gaye Transit Ostende, ça se trouve en ligne. Serge Honorez démystifie. On dit que Marvin Gaye est venu enregistrer en Belgique. Non, il a échoué en Belgique, il a été là où les emmerdes l'ont emmené. Ruiné, poursuivi par le fisc, il sort de deux divorces, il est addict aux drogues comme au sexe, et il n'arrive plus à composer. Et c'est un certain Freddy Couzert, propriétaire d'un club, qui va l'accueillir et qui va choyer la star américaine. Vous apprendrez tout sur les circonstances troubles de la mort de Marvin Gaye, sur ses dernières compagnes, sur les genèses, surtout de son dernier album qui contient un de ses plus grands tubes, on va l'entendre là. Et j'ai même appris ce qu'il était advenu de la TR-808, la boîte à rythme qui a servi à produire les rythmiques de l'album. Alors la mélodie, elle est du musicien Odell Brown et le texte très probablement inspiré de conversations avec le journaliste américain David Ritz, venu voir Marvin en Belgique et qui lui conseille de faire une cure de santé sexuelle, obsession, rédemption, religion et sexual healing bien sûr.

Aldous Harding en duo avec le gallois Hugh O'Klein, extrait du nouvel album Train on the Island, le cinquième de la chanteuse néo-zélandaise qui à 35 ans apparaît sur la couverture comme une étudiante dans un amphi. Elle se retourne vers le photographe et son visage est recouvert d'une épaisse couche de peinture bleue. On a parfois comparé Aldous Harding à PJ Harvey, mais leurs univers sonores sont assez éloignés. Leur point commun, Aldous Harding travaille avec le producteur John Parrish, partenaire fidèle de PJ Harvey. Alors les paroles qu'on vient d'entendre, Venus in the Xenia, sont comme le reste de l'album souvent poétiques, cryptées. Vous pourrez vous faire une idée in vivo, en vrai, si vous allez l'écouter le 12 juin, salle Playel. Allez, on y va avec Habibi Sly, le projet électrique irrésistible de Sylvain Rabat, colosse des claviers qui navigue entre jazz, groove oriental. C'est le fils d'un grand musicien syrien, François Rabat, 95 ans, contrebassiste de Charles Aznavour, entre autres, auteur d'une méthode qui est devenue une référence mondiale. Ils ont même fait un album ensemble et joueront bientôt au couvent des Récollets à Paris. Mais là, on écoute le fils seul, Habibi Sly, c'est son projet, avec ici Aziz et Sad Tuli.

Habibi Sly sur Inter, on quitte l'électro-oriental du franco-syrien pour le désert d'Arizona. On entend même les coyotes. C'est de là que viennent les musiciens de The Softs. Ils ont déménagé pour Los Angeles, ils sont 6, viennent de sortir leur premier album. C'est une des sensations du label Rough Trade. The Softs débarquent bientôt pour une tournée européenne. Ils joueront le 5 juin à Nîmes, puis le 16 juin à Nantes, le 17 à Rouen, et puis les Eurockéennes de Belfort le 4 juillet. On prend un peu de vent chaud et ça repart. Gold Star.

Disarray, les sommets de la voix de Pierce Faccini, invité dans l'album de Frédéric Soulard, Get High. Il ne s'agit pas de substances illicites, mais de vertige des hauteurs, de s'élever dans les montagnes. Fred Soulard, passionné d'alpinisme, réalisateur, arrangeur, il a travaillé avec Pony Hawks, Jana Dead, Pierce Faccini, signe son premier album solo, tout en hauteur. Allez, on reste suspendu cette fois-ci à la voix de Mitsuki Laycock, alias Mitski, une Américaine de 35 ans fixée à Nashville, Tennessee. L'air de rien, ses chansons s'avèrent aussi drôles, profondes que sa voix de velours. Je dis ça parce qu'il y a un chat sur la couverture du disque avec les yeux verrons. On écoute Instead of Here.

Les Beastie Boys et le DJ Mix Master Mike qui en 2004 rappelaient à tout le monde depuis les 5 quartiers de New York, de 5 boroughs, qu'ils n'avaient pas encore pris leur retraite. Alors le groupe hélas va cesser toute activité en 2011 suite à la mort d'un de leurs membres, mais le geste fulgurant des Beastie Boys aura marqué 3 décennies dans le rock comme dans le rap. Les mauvais garçons, les Beastie Boys, détonnaient énormément quand ils sont apparus à la fin des années 80. D'abord parce que MCA, Mike D et Ad Rock sont blancs, ils ne viennent pas du ghetto, ils sont même issus de familles aisées. Et enfin, leurs influences musicales viennent autant du punk hardcore que de la musique noire américaine. Leur premier album, License to Ill, en 86, qui fusionnait des samples de guitare de Led Zeppelin avec des rimes très drôles, très provocatrices, sera le premier album de rap à atteindre les têtes de classement américains. Le groupe conservera toujours un sens de la provocation, du délire verbal en fédérant culture skate, DIY, do-it-yourself et hip-hop, humour trash et même un petit côté arty. Étonnant parcours que celui d'un groupe de branleurs qui ne parlait que de sabotage, de droit de faire la fête et qui, avec les années, a élargi considérablement son spectre musical, du funk acoustique à l'easy listening et qui s'est investi dans différentes causes, contre la guerre en Irak, le réchauffement climatique, faisant l'apologie du bouddhisme même. Ils sont tous les trois issus de familles juives. Mike D, un des 3 membres fondateurs des Beastie Boys, vient de sortir son premier single solo et c'est un petit événement 15 ans après le dernier album des Beastie Boys. Mike D, c'est le plus grand des 3, celui qui a les cheveux bouclés et la voix plus nasillarde, mais pas forcément la plus aiguë. C'est lui qui était à la batterie quand il jouait en version rock. Son nouveau morceau est sorti la semaine dernière, un soir où Mike D était sur scène pour un concert à Los Angeles. Il joue souvent dans des lieux inhabituels comme un surf shop, des petites salles indépendantes, des associations. Le 20 juin prochain, Mike D jouera à Paris, à la grande halle de la Villette. En attendant, on écoute son nouveau morceau qui fait un peu penser à des saillies de Lee Perry, Mike D, Switch Up.

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0: après 4 ans d'absence, le revoilà, Fares, alias Wit, rappeur originaire de Montpellier, très tôt associé au Toulousain Laylo, avec qui il va sortir notamment Digital Night, c'était il y a 10 ans déjà. Il se fait rare, mais pas moins précieux. Wit, son nouvel album Cultive la Lumière, parle de démons intérieurs et de fantômes aussi. Wit.
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0: Ok, présentation faite, bienvenue Baby Volcano. La Suisse et Guatémaltèque, son truc c'est les volcans, mais sous-marins de préférence. Elle joue ce soir aux Nuits Sonores et pour la première fois son nouveau spectacle Si me ves ir con todo es porque la noche lloro. Si tu me vois aller partout, c'est parce que la nuit, je pleure. Baby Volcano sur Inter.

0: Fin de ce numéro, rien à fêter. Et je remets le son au micro. Mathieu Conquet, programmation musicale en collaboration avec Djoubaka. Réalisation et mise en onde, Jérôme Chélius. 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Vendredi prochain, pas de « Et je remets le son », mais un grand concert caritatif en faveur du Liban. Il est organisé par l'Institut du Monde Arabe à Paris et se tiendra mercredi à Lima, sous la direction artistique d'Ibrahim Malouf. Plein d'invités de grande voix, de talent, en soutien au peuple libanais. Dans un instant, vous retrouvez Mehdi Maizi à la régulière. Très bonne soirée à tous.
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0: 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Les informations vous sont présentées par Alexandra Dubouchereau. Bonsoir Alexandra.
6: Bonsoir à tous. Le Liban estime que l'extension de la trêve avec Israël ouvre la voie à une stabilité durable, mais il réclame un mécanisme de trêve indépendant et des garanties de la part des États-Unis. Israël et le Liban se sont entendus pour prolonger de 45 jours le cessez-le-feu mis en place le 17 avril lors d'une deuxième journée de pourparlers à Washington. Sur le terrain, les frappes israéliennes se poursuivent ce soir. L'une d'elles a tué trois secouristes du comité islamique de la santé affilié au Hezbollah, aujourd'hui au sud Liban, selon le ministère libanais de la santé. Un bâtiment a été touché dans la ville de Tyr. De son côté, le Hezbollah libanais annonce avoir visé une caserne de l'armée israélienne à Nahal.

0: Haïra, dans le nord d'Israël. Donald Trump a quitté Pékin après son sommet de deux jours avec son homologue Xi Jinping. Le président américain affirme que le président chinois lui a promis de l'aide pour ouvrir le détroit d'Ormuz. Il évoque aussi des accords commerciaux fantastiques, des déclarations mais pas de percée majeure sur les désaccords de fond entre les deux puissances. Il semble en revanche avoir entendu le message de fermeté du président chinois, puisque dans une interview à Fox News, Donald Trump met en garde contre toute proclamation d'indépendance de Taïwan. L'île est considérée par la Chine comme une province. Un Français détenu au Sénégal en raison de son homosexualité, ce sont nos confrères de France 2 qui révèlent cette information. Cet ingénieur d'une trentaine d'années installé au Sénégal a été interpellé à Dakar le 14 février lors d'une vague d'arrestations dans le pays sur fond d'homophobie et de durcissement de la législation. Il encourt 5 à 10 ans de prison. L'ambassade de France suit de près la situation. Elle est en relation avec la famille. Le chanteur marocain Saad Lamjared, condamné à 5 ans de prison aujourd'hui à Draguignan pour le viol d'une jeune femme à Saint-Tropez en 2018. Le parquet avait requis 10 ans. La cour d'assises n'a pas prononcé de mandat de dépôt à l'encontre de la star âgée de 41 ans. Le cinéma, ça se passe à Cannes en ce moment avec cet événement ce soir. Une palme d'or d'honneur surprise pour John Travolta pour l'ensemble de son œuvre. C'est au-delà d'un Oscar, a réagi la star américaine en recevant la distinction des mains du délégué général du festival Thierry Frémaux. La Ligue 2 est toujours 0-0 après 75 minutes de jeu entre Rodez et Saint-Étienne chez les Verts. C'est le deuxième play-off. Le vainqueur jouera ensuite contre le 16e de Ligue 1 pour espérer une place dans l'élite du football la saison prochaine. Et puis le tennis, le Norvégien Casper Ruud, premier qualifié pour la finale du Masters 1000 de Rome. Il a battu l'Italien Luciano Darderi. Et puis le match est interrompu en ce moment entre un autre Italien, Yannick Sinner, face au Russe Daniil Medvedev dans la deuxième demi-finale, 22h03 sur Inter.
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4: Bonsoir Alexandra, on vous retrouve dans une heure. Bonsoir à toutes et à tous et bienvenue dans La Régulière, l'émission de toutes les cultures. Ce soir, le roi de l'afro-love est avec nous. Taiki vient de sortir un tout nouvel album intitulé Joya. Après une année complètement folle dans laquelle on peut le voir jury de la nouvelle saison de The Voice et en attendant 2027 où il remplira l'Accor Arena 3 soirs, Taiki revient donc avec ce qu'il annonce comme étant son meilleur album. Mais derrière les hits, derrière le personnage du lover, il y a aussi un artiste qui parle plus que jamais de solitude, de spiritualité et de quête de paix intérieure. On va en parler aujourd'hui, à la régulière, jusque 23h.
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0: Ça, c'est un extrait de Nid, donc l'album qui est sorti aujourd'hui. Yes. Taiki, je suis content déjà de te voir.
1: Moi aussi, mon
0: bisou. De retour.
1: Vraiment.
0: Tu sais, souvent, les artistes, ils mentent. Ils disent, voilà, mon prochain album, c'est le meilleur, c'est le plus grand, etc. Et tu l'as dit, toi aussi.
1: Ouais, je l'ai dit, je suis tombé dedans.
0: Et moi, j'ai cru que tu mentais.
1: Ouais.
0: J'ai cru que c'était juste un effet d'annonce.
1: Ouais,
0: j'ai cru que tu faisais comme tout le monde. Et en fait, non. C'est vraiment ton meilleur album.
1: C'est vrai.
0: Vraiment, bravo pour
1: Merci,
0: ça. Dans quel... Genre, tu t'es aussi mis la pression en disant ça, en l'annonçant aussitôt. Il y avait même, t'as même annoncé une arrière, fin de carrière. Enfin, il y avait tout un build-up qui était quand même compliqué. Est-ce que t'avais besoin de te mettre dans une presque une situation comme ça, de challenge, pour
1: tout
0: justement fournir ce disque?
1: Pour moi, tout le temps, redistribuer les cartes. À chaque fin de concert, à chaque fin de succès, les cartes, elles sont redistribuées. Donc, au moment d'ouvrir le chapitre Joya, toute cette conceptualisation et ce concept autour du deuxième chapitre, de la fin du premier chapitre, etc., c'est aussi pour me dire, ok, tu recommences en fait.
0: Ouais.
1: Tu te reposes pas sur le temps, n'y penses plus et danser avec les stars et compagnie. Non, là, tu réinitialises tout et tu dois reprouver tout de A à Z, tu vois. Et c'est ma manière à moi de me galvaniser, de me mettre à fond, tu vois.
0: Alors, on va en parler bien sûr de cet album-là. Pourquoi tu l'as appelé comme ça, Joya? Qu'est-ce que ça signifie?
1: Joya, c'est la représentation artistique du dernier esclave américain. C'était un esclave qui était fan de musique et qui a laissé un message en fait à sa descendance, donc nous, ses enfants, en disant que lui, dans sa vie d'esclave, peu importe toutes les souffrances qu'il a pu ressentir, il n'a jamais perdu sa joie et sa foi aussi. Et que nous, ses enfants, qui brillons aujourd'hui sur cette terre, dans notre génération à nous, on doit cultiver notre joie. C'est quelque chose d'important.
0: Et même nous, dans les moments,
1: les plus durs. Tu vois, t'sais, nous, un peuple africain et descendant panafricain aussi, la joie, elle est présente dans des moments même très, très, très tristes à la base, tu vois. Nous, quand on enterre nos morts, on danse autour, tu vois, on chante pour eux. Et c'est assez paradoxal, c'est assez dur à y croire, mais en fait, la joie, c'est vraiment un vrai trésor. Et c'était ça, en fait, Joya, c'était de dire que, en fait, ma joie, c'est pas juste un truc que je suis censé avoir inné. Non, c'est pas inné, c'est un truc qu'on travaille.
0: Est-ce que tu avais aussi envie, du coup, de placer même ta musique et cet album-là dans une forme même de tradition de la musique noire aussi?
1: Bien
0: parce
1: sûr,
0: que, bien sûr, il y a des influences africaines dans ta musique, mais là aussi, plus que jamais, des influences gospel, des influences blues dans les productions, même aussi dans les interludes, on va en parler. C'est comme si, tu sais, là, plus que jamais, c'était aussi un album que tu voulais inscrire dans une histoire, quelque part.
1: Je veux absolument que Joya soit un album légendaire, Mehdi, honnêtement.
0: Okay.
1: J'ai pas envie que ce soit un album dont on parle pendant un an. Tu vois, j'ai envie que ce soit un album légendaire et c'est pour ça que j'ai pris ce risque-là, tu vois. À une ère où on peut plus rien dire, à une ère où on peut plus rien raconter, de peur d'eux, ben non, moi je m'en fous, j'y vais totalement parce que je suis fier de cette histoire-là et j'ai pas envie de faire un album, comme je t'ai dit, qui passe à la trappe dans un an. J'ai envie de marquer mon histoire, marquer mon temps, marquer mon époque. Et je pense que c'est aussi en allant chercher des histoires et des quêtes comme celle-là et des messages forts comme celui-ci qu'on arrive à marquer son temps. Tu vois.
0: C'est pour ça que tu as voulu aussi créer un lien dans l'album. C'est-à-dire que dans tes projets précédents, c'était des morceaux.
1: Ouais.
0: Là, c'est des morceaux, mais qui se suivent.
1: Se suivent des fois,
0: je ne peux pas dire qu'il y a une histoire qui est racontée, parce que c'est pas, je ne veux pas mentir.
1: Non, c'est pas une histoire,
0: voilà,
1: c'est
0: mais en tout cas, il y a un lien. C'était important pour toi de
1: le
0: créer
1: lien,
0: ça.
1: Ouais, le lien, il est soit musical, soit il est un peu dans l'histoire.
0: Exactement.
1: Tu vois. Mais ce qui est sûr, c'est qu'on est, on est totalement en train de sublimer ce message-là de Joya qui est « Brillez, mes enfants. Soyez fiers de ce que vous êtes aujourd'hui et faites de vos cicatrices une richesse. » Tu vois. Donc c'est ça l'idée.
0: Est-ce que toi, t'as le sentiment aussi du coup d'avoir un rôle, une forme de responsabilité?
1: Encore plus, encore plus maintenant que je suis papa, encore plus maintenant que j'ai 30 ans, encore plus maintenant que je suis à ce stade-là de ma carrière, encore plus maintenant que j'ai bouclé ma première boucle d'histoire. La deuxième, pour moi, elle doit être faite de messages. J'ai envie que mon public soit fier de m'écouter et pas juste qu'on aime ma voix et mes chansons.
0: Et qu'ils dansent bien.
1: C'est
0: même
1: ça.
0: Si tu, même s'il y a encore ça dans ta musique.
1: Clairement, il y en aura encore.
0: Et ouais.
1: Parce que je suis quand même aussi fait de l'époque dans laquelle on est, où il faut un peu des sons légers, comme un Fuck My Ex, par exemple, qui n'a rien à voir avec Joya aujourd'hui. Mais c'est ça aussi la vie.
0: Pardon, tu me fais une
1: question.
0: Quand j'ai entendu Fuck My Ex, je me suis dit, le morceau, il est chaud.
1: Ouais.
0: Mais je me suis dit aussi, c'est typiquement un morceau dans l'album, tu sais, qui n'est pas un ovni, mais un peu quand même.
1: Ouais.
0: Et qui. pourrait devenir une trend TikTok. Est-ce que tu penses à ça?
1: Bien sûr.
0: Fais un morceau comme ça.
1: Bah, moi, tu sais, c'est en 360 que tu fais d'un album un album iconique. C'est parce qu'il y a aussi le
0: tube.
1: Bah oui, il y a aussi le tube, il y a aussi le feat qu'il faut. Tu vois, quand j'invite aussi un petit R'n Boy dans l'album, c'est parce que c'est la coqueluche du moment aussi.
0: Ouais.
1: J'adore ce qu'il fait, clair, mais je pourrais adorer ce qu'il fait et il serait pas connu, que ça m'intéresserait moins. Donc forcément, je prends aussi des gens qui sont bankable parce que c'est ça aussi faire un album. Mais je suis pas parti faire un 16 titres de hit et aller inviter tout le gratin français parce que ils sont numéro un du top. Non, il y a aussi des artistes que j'ai voulu inviter comme Masego, qui aujourd'hui n'est pas forcément connu vraiment en France.
0: Un artiste exceptionnel.
1: Mais qui est exceptionnel pour moi. Il est hors du commun, ce gars, tu vois. Donc, je me suis fait plaisir. J'ai invité une Lara aussi, qui n'est pas du tout dans mon registre.
0: Fabien,
1: et parce que moi, je me suis pris une vraie tarte avec elle en coulisses sur The Voice, où je me suis rendu compte qu'en fait, elle était archi R&B, soul, jazz, gospel dans sa voix, dans sa musique, tu vois. Et qu'elle avait fait le choix de nous donner de la variété, de la grande. Mais que parle même pas avec elle de gospel. Hein.
0: C'est vrai.
1: Elle va te laver. Que ce soit en voix ou même en culture, en histoire, ce qu'elle connaît du gospel et tout, tu vois. Je me suis pris des teutards au catering, tu sais, à me dire, mais en fait, mais. Tu vois, donc j'ai fait un peu ce que je voulais, mais par contre j'ai aussi respecté mon public, j'ai aussi respecté le fait qu'aujourd'hui je fais des showcases. En showcase il faut aussi faire danser les gens, je fais des concerts où en concert il faut aussi que ça bouge. Donc voilà, je suis pas parti mettre 16 piano voix, tu vois, c'est pas ça l'idée, et c'est pas ça de ça dont est fait ma musique aussi. Tu vois.
0: Quand tu parles de R'n Boy, effectivement, qui est sur le morceau Maman Prie,
1: exactement.
0: Et c'est aussi intéressant parce que tu dis c'est la conclusion du moment et c'est indéniable.
1: Oui.
0: Moi aussi, en voyant l'annonce et ensuite en écoutant le morceau, je me suis dit, il y a peut-être aussi une forme de... Peut-être tu ne l'avais pas vu comme ça, mais d'adoubement. C'est-à-dire qu'en fait, Taiki, tu n'es plus un petit jeune qui débute.
1: Tu vois,
0: et R'n Boy, c'est le cas, c'est même s'il a un succès énorme, mais c'est le début de sa carrière et je lui souhaite qu'elle dure plus longtemps. Est-ce que c'est aussi une manière de... Au-delà du fait que oui, ça marche et que c'est sûrement bien pour toi et pour
1: l'album... Côté passation,
0: Un côté de se dire aussi, je te reconnais. C'est-à-dire que tu sais, tu pourrais aussi te dire...
1: Clairement. Pas du tout.
0: C'est qui lui, il vient sur nos plates-bandes, tu vois.
1: Sur Honey Honey avec Dadju, on avait invité les Lissandro, les Warren, tous les petits qui font aujourd'hui le registre que nous, on a bâti avec Dadju. Un Warren qui fait totalement de l'afro-love, R&B, etc., qui est dans mon registre, un Lissandro aussi pareil, que j'adore, parce que ça sert à quoi de créer quelque chose si derrière le truc n'est pas suivi, n'est pas repris, et pas les gens s'en inspirent pas, etc. Ça sert à quoi? Si c'est que pour dire que c'est moi qui l'ai créé, que c'est que pour moi et mon public, ça ne m'intéresse pas. Je suis fier aujourd'hui d'entendre dans des discours, ça c'est un son afro-love, Nania. Sans que les gens sachent que c'est un truc qu'on a, c'est un mot qu'on a déposé, tu vois, qu'on a un truc. Donc j'en suis archi fier. Et oui, quand j'invite un R'n Boy aussi, tu sais, dans le titre s'appelle Maman Prie, et au tout début, le premier couplet que je reçois des R'n Boy, il n'avait pas compris le thème. Il m'envoie un couplet où il parle un peu de love, il dit à une meuf, nani, un peu comme les sons qu'il fait là. Et je lui dis, non frérot, il faut que tu réécoutes le titre, parce que je te jure que le thème, il va te parler. Il a réécouté, il a dit, ah, j'ai capté. Et c'est là où il a réécrit
0: donc
1: le succès.
0: Donc tu l'as sorti aussi de sa zone de confort.
1: Exactement. Ouais. Et c'est là où il est parti arborer des phrases comme le succès à ses vices que je ne connaissais pas. Il dit des trucs comme ça, tu vois. Parce que je lui ai dit, toi, l'axe que tu peux prendre dans ce son, c'est de dire que justement, j'arrive dans un monde où je suis encore un petit jeune, mais c'est tellement gros ce qui arrive, tout ça, tous ces strass, ces paillettes, les filles, les femmes, les hommes, peu importe le show business, tout ce qui se passe, dis-le dans le son. Et ne me fais pas un couplet juste love, tu vois. Parce qu'il y a vraiment quelque chose à aller dire. Ouais. Mais dans tout ça, maman prie pour toi, donc ça va aller, tu vois.
0: Ouais.
1: C'était ça, en fait, le thème de ce son, tu vois.
0: Il y a un morceau aussi sur l'album qui s'appelle Fanta Diallo.
1: Ouais.
0: Qui est, évidemment, une référence aussi
1: à
0: un morceau mythique d'Alpha Blondy.

0: morceau mythique. Incroyable. Pourquoi tu voulais faire cette référence-là, la légende Alpha Blondy?
1: Parce que déjà, c'est un artiste de chez nous, de notre continent, de notre territoire, qui à l'époque déjà a hissé notre pays, tu vois, notre continent, pardon, au plus haut point. J'ai beaucoup de respect pour tous ces gars-là, tu vois, qui à l'époque où c'était encore plus difficile, tu vois, ont réussi à exister.
0: On parlait de musique du monde,
1: c'est
0: ça. On parlait de ces artistes, on mélangeait
1: exactement,
0: tout,
1: tu vois,
0: terrible.
1: C'est ça, exactement. Et ils ont quand même réussi à faire parler d'eux. Donc pour moi, on leur doit du respect. Et j'ai grandi avec cette chanson, moi. Mon père, tu vois, mon père dans la voiture de mon père, quand il me forçait à aller faire des travaux avec lui, tu sais, mon père était électricien. Et il me forçait à venir faire des travaux avec lui, et tôt le matin, à 6h, aller tirer des câbles, truc. Et il mettait toujours Fanta Diallo, tu vois.
0: Bon.
1: Et donc, du coup, je voulais rendre honneur à ça. Et Fanta Diallo, moi, je le vois comme aussi la représentation même de la femme ébène, de
0: exactement,
1: la femme caribéenne. Mais en fait, de la femme en tout genre, de la femme puissante, la femme charismatique, la femme qui se connaît, la femme qui sait où elle va et qui n'a pas besoin d'en faire trop pour être une vraie reine, tu vois.
0: C'est quand même donc toujours... Les femmes restent toujours quand même... J'ai le sentiment... Le premier public auquel tu t'adresses.
1: C'est surtout ma plus grosse source d'inspiration.
0: Ouais.
1: C'est ma plus grosse source d'inspiration. Tu vois, parler à une femme, si tu peux arborer tellement de sujets, le faire de tellement de styles différents, avec une énergie tellement différente. Ça m'arrive d'être trash dans mes sons, ça m'arrive d'être très love, ça m'arrive d'être une victime, ça m'arrive d'être un bâtard.
0: Ouais.
1: Ça m'arrive... Il y a trop de choses à faire dans l'amour, tu vois.
0: Tu endosses tous les rôles.
1: J'endosse tous les rôles et pleinement, tu vois, vraiment.
0: Puisqu'on parle de femmes, je pense qu'on écoute le morceau qui était le premier single de cet album, morceau Girlfriend.
1: Yes.
0: Morceau exceptionnel.
1: Merci, mon frère.
0: Le Rock My World français.
1: Rock My World français.
0: C'est comme ça que tu l'as annoncé.
1: C'est comme ça que
0: tu l'as annoncé. On s'écoute ça. Taiki avec Girlfriend.

0: Et c'était donc ce morceau exceptionnel de Taiki, premier single de son nouvel album, Joya.
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0: Et on est avec Taiki ce soir. Avant de continuer à parler de l'album, bien sûr, j'aimerais quand même qu'on discute un peu aussi, tu sais, de ce moment où tu passes dans le mainstream. Mmh. Parce qu'en fait, nous, on te découvre comme chanteur R&B, ouais, afro, donc afro love, ouais. Effectivement, au bout d'un moment. Et puis, un enchaînement de choses, Danse avec les stars, ouais. Une prestation de comédien dans Christmas Flow, dans lequel on s'était croisés d'ailleurs.
2: Ouais, de ouf.
0: Et puis, bien sûr, The Voice, évidemment, qui est encore autre chose. Ouais. Et je me souviens, moi, d'une discussion qu'on avait eue justement sur le plateau de Christmas Flow, mm-hmm. je me souviens. Et tu m'avais dit que tu allais faire Danse avec les stars. Ouais. Et moi, j'avais peur.
2: Ouais.
0: Je me disais, t'es bizarre un peu, tu vois.
2: Et ta voix, elle avait beaucoup résonné dans mon cerveau.
0: Ah ouais, bah, je trouve qu'on en a jamais reparlé, mais j'avais pas la vision. Et tu m'avais dit que t'avais fait l'Energy Music Awards un peu avant, si je dis pas de bêtises, et que t'avais vu justement l'impact que ça avait eu, et le fait que tu parlais à une autre France, avec des gens qui ne te connaissaient pas. Et que du coup, t'étais prêt à faire ce move-là, à y aller à fond, tu vois. Et tu l'as fait depuis. Pourquoi t'étais prêt? Est-ce que pour toi, c'était important, justement?
3: J'ai toujours eu énormément confiance en moi. Je l'ai toujours dit, il y a beaucoup de gens même qui pensent que c'est de l'arrogance, c'est de la prétention et tout, mais non, c'est juste que je connais vraiment mon karaté. Et j'estime que tout le monde devrait avoir une confiance en soi, et c'est pas parce que je suis un artiste aujourd'hui ou que je remplis des salles que j'ai confiance en moi. Donc j'ai toujours eu cette confiance en moi de savoir que même une grande production comme Danse avec les stars ne me boufferait pas. Parce que c'est ça, en fait, le truc. Moi, comme je l'avais dit, une des premières interviews que j'avais fait à l'époque, où j'avais dit le R&B et la musique et tout, une carrière, c'est une question de dosage. Quand tu doses bien, tu arrives à trouver le bon équilibre. Et aujourd'hui, le fait que je sois sur du The Voice, sur du Danse avec les stars, sur TF1 régulièrement, n'avorte pas et n'occulte pas le fait que je puisse être avec toi là tout de suite, avec cette veste, avec ce bonnet, avec cette paire de lunettes, et que je peux aller au concert de Josman, retourner à la salle avec lui, tu vois. Et que le lendemain, je peux prendre un avion parce qu'il y a Fally qui m'invite au Congo chanter avec lui. Et ça, pour moi, elle est là ma vraie richesse. Je suis pas le meilleur des artistes, je suis pas le plus

0: gros vendeur, etc. Ça, mais j'ai au moins ce luxe de dire que je suis peut-être l'un des rares artistes en France qui peut aller dans...
1: Tu peux faire ce grand écart-là.
0: Tous les écarts. Je pense qu'il n'y a pas un endroit où je ne serais pas à l'aise. Vraiment, je peux te finir un clip avec Josman parce qu'il m'a invité sur un putain de son. Aller faire un putain de gros titre avec Singila. D'ailleurs, je te donne un scoop et un titre avec Singila.
1: Ah, bah, je voulais qu'on parle de Singila, c'est incroyable. Dagri, ouais, qui sera d'ailleurs dans l'émission bientôt, Singila.
0: Bah, trop bien. Il y a un super énorme titre sur lequel il m'a invité qui s'appelle Mon Nom.
1: Okay.
0: Et truc. Donc, elle est avec une ancienne légende parce qu'il me considère, parce que je lui donne une musique qui aujourd'hui lui parle. Aller avec Fally parce que bah, je suis aussi en Afrique avec lui. Partir faire du paddle avec un pote parce que je joue au paddle. Revenir aller faire un son avec Lara Fabian. Et ça, c'est, pour moi, c'est aller là, ma richesse.
1: Ouais.
0: Et c'est ça, take. All you can.
1: Ouais.
0: J'ai pris tout ce que je pouvais et je me suis pas travesti, je me suis pas dénaturé. Je suis pas, tu vois, je suis pas allé faire un style qui me plaît pas. Je suis pas allé faire un genre qui me plaît pas et j'ai pas été quelque chose que je voulais pas. Quand je suis sur Danse avec les Stars, je suis moi. Quand je suis sur The Voice, je fais le con comme je le fais avec mes potes et j'en fais trop comme je fais avec mes potes parce que je suis comme ça tout le temps. J'ai jamais changé, tu vois. Et je pense que c'est pour ça que je me faisais confiance et que je savais. Et Dadju, il m'avait dit une chose aussi parce que je lui avais dit qu'il allait faire Danse avec les Stars. Il m'avait dit par contre, si t'y vas, c'est pour gagner. Si tu y vas et que tu pars en troisième position, c'est pas intéressant. Là, par contre, ça risque de limite d'entacher un peu ta... Et là où j'ai confiance aussi en moi, c'est que je savais que j'y allais pour gagner, tu vois.
1: Par rapport à ça, tu sais, par rapport à ce côté d'être capable justement de faire le grand écart, moi, j'ai le sentiment que c'est aussi quelque chose un peu... C'est un truc d'Américain, un peu.
0: Ouais.
1: C'est-à-dire que, c'est ça que moi, de voir un peu, bon, l'exemple qu'on fait toujours, c'est un peu Jay-Z.
0: Ouais.
1: C'est-à-dire que, tu sais, d'être à la fois le mec qui était en baggy et en t-shirt Rockaway, en train d'aller sur les plateaux télé. Est-ce que tu as eu des influences comme ça? Est-ce que
0: Je les ai vues.
1: Ouais.
0: Bien sûr, je les ai vues. Moi, il y avait Jay-Z, il y en avait d'autres. Il y en avait plein d'autres qui vraiment arrivaient à faire cette passerelle-là. Et ça veut pas dire que t'es pas toi. Ça veut dire, en fait, c'est ça, être un être humain, c'est être fait de plein de choses. Encore heureux quand on était petit, encore heureux que nos parents et que notre éducation a été faite de plein de choses et on s'en sert aujourd'hui. Moi, j'ai grandi dans un quartier, certes, donc s'il faut faire la cahier, on va faire la cahier, on va être bête comme dans la cahier. Mais frérot, j'ai été aussi à l'école et j'ai, donc il y a tout ça. Et c'est pas parce que je suis la cahier lundi que je peux pas demain mettre une petite chemise et avoir une responsabilité. Tu vois, c'est ça. Il faut juste pour moi être en phase avec soi. Tu vois, il faut juste être en phase avec soi. Il faut pas en faire trop. Il faut pas faire semblant.
1: C'est juste même, franchement, je pense qu'en France, on a même parfois une image parfois un peu réductrice de ce qu'est le R&B.
0: Ouais.
1: C'est uniquement un truc de lover.
0: Ouais.
1: Dans le R&B, il y avait aussi justement. Joe Desi,
0: c'est
1: vrai.
0: Ned Dogg surtout.
1: Exactement. Ned Dogg, il y a aussi ça.
0: Ned Dogg, c'était pas qu'un lover.
1: C'est pas uniquement un truc d'amour en fait.
0: Bah non, la mélodie, c'est quelque chose de beau. T'as des grands bandits qui adorent la mélodie. Moi, j'ai des gars des fois qui viennent me voir, des mecs qui ont plus de dents. Ils viennent me voir et me disent hey, gros, l'accord que t'as mis là, truc. Je suis en mode ah ouais, putain, en fait, non, c'est pas qu'un truc de lover d'un mec qui fait le beau gosse, non. Bien sûr que ça a été beaucoup utilisé dans cet axe-là, parce que ça, vu que tu parles aux femmes, il faut aussi être présentable pour les femmes. Mais non, mais à la base, c'est un truc de gangsta.
1: Ouais.
0: 50, c'est un mec du R&B.
1: Il chantait, c'est un des premiers qui a rappé.
0: Tu vois, donc non.
1: Complètement. Taiki est avec nous jusque 23h.

0: Ça, c'est un extrait du dernier tube d'Aya Nakamura avec la rappeuse. J'adore ce morceau.
1: C'est vrai?
0: J'aime trop ce morceau. Mais je le mets juste parce que je voulais en mettre quelques secondes.
1: Yes.
0: Mais surtout, parce que... Ça y est, vous l'avez fait.
2: Elle m'a fait cet honneur, ouais.
0: Vous avez collaboré ensemble.
2: Ça y est,
0: quand, quand tu parlais avant de l'album avec les bonnes collaborations, avec... et t'avais déjà des collaborations, t'as fait un album commun avec Dadju, donc je veux dire, t'es pas à tes premières collaborations, mais c'est vrai que t'as avec Aya, je pense qu'il y a plein de gens
2: qui l'attendaient,
0: qui attendaient ça. Pourquoi c'était le moment et comment ça s'est passé?
2: C'est un son qu'on a depuis 5 ans.
0: Ah ouais?
2: 5 ans qu'on a ce titre et qui devait être à l'époque dans Fleur Froide.
0: Ok.
2: Ouais, je vais te donner un bon scoop là. C'était un son qui devait être dans Fleur Froide à l'époque et on s'est pas entendu sur des trucs, pour être honnête avec toi.
0: Okay.
2: Donc il y a eu un petit désaccord, tu vois, faut être honnête, je te dois la vérité. Et ensuite on a reconnecté récemment, on s'est appelé. On a discuté et en fait Dieu fait bien les choses parce que je pense que c'est le moment là.
0: Ouais.
2: J'arrive à ce stade de ma carrière où je peux me friter à nos icônes françaises. Et quand tu dis icône, tu peux pas ne pas dire Aya, tu vois.
0: Bien sûr.
2: Donc c'est le bon moment là, tu vois. Donc je le prends pas en échec justement, je le prends en timing et c'est Dieu qui a l'horloge du succès. Donc je lui fais confiance et regarde là l'album il est encore plus beau avec sa présence, donc je suis content.
0: Quand t'as un morceau qui a 5 ans, ouais, comme ça, est-ce qu'il y a des questions de... est-ce qu'il est encore pertinent? Enfin comment...
2: Faut le rafraîchir.
0: Ouais voilà.
2: Il y a des fois c'est des cheats, il y a des fois c'est... Je vais dire une dinguerie. Moi ma musique, il y a des sons que j'écoute de moi de 2016 que j'ai pas sorti, que je me dis mais en fait actuellement ce serait encore une bastose. Parce que... Je vais dire une phrase de Kéké, je suis désolé, je vais le dire, mais on a toujours été un peu dans le futur, dans notre manière de composer avec Niadiko, Black Do et okay, tout, tu vois. Parce que ben, on a toujours été très R&B, tu vois. Donc les accords un peu chelous que les gens sont en train de mettre maintenant, nous on les mettait déjà en 2016, tu vois. Et justement, on se les gardait pour nous parce qu'on se disait non, les cerveaux ils sont pas, les oreilles ils sont pas. Et là, avec Joya, justement, et avec tout ce qu'on a bâti, et moi et tout, un peu, tous mes confrères et tout, j'ai l'impression qu'on a débloqué une espèce de porte dans les oreilles des gens et dans les cerveaux qui fait que là, maintenant, on peut y aller full musique, tu vois. Donc, il y a des titres comme Le Vallon avec Aya qu'on n'a pas eu forcément besoin de trop pimper. Et il y a des titres qu'on a dû pimper. Mais pourquoi est-ce que le Aya n'a pas dû trop pimper? Parce que déjà, il y a 5 ans,
0: vous étiez là-dedans.
2: On était déjà dans un truc qui actuellement va marcher, tu vois, ou pas. Donc, ça va, c'est cool.
0: Tu dis justement que vous avez effectivement été en avance, que vous avez posé des fondations de musique qui est de plus en plus important. Quand je dis une musique, je pense justement à ce qu'on appelle la mélo, parce que parfois la mélo, tu sais, c'est évidemment Tiakola, big up à lui, qui est un peu le visage de ça, mais Aaron Boy, par exemple, raconte que tu as invité, que c'est aussi un des enfants de Tiakola, même si on va pas le résumer à ça, et qu'il a son talent, mais il le dit lui-même, il le revendique, il a beaucoup écouté gens comme Tiakola, et à un moment, tu sais, je me posais la question de se dire, c'est quand beaucoup de gens se sont dit, est-ce que le rap, c'est en train un peu de perdre de la vitesse créativement, ou en tout cas dans les charts, est-ce que finalement, c'est pas ça qui est en train de prendre le dessus.
2: Ouais.
0: Et je sais pas ce que t'en penses, parce que mine de rien, tu fais partie de ces gens-là
2: bien
0: qui ont posé les bases. Aujourd'hui, il y a beaucoup de gens qui font ce qu'on appelle de la mélo ou du R&B.
2: Je pense qu'en fait, là, tu sais, la mélo, c'est un peu comme le croisement d'une une nouvelle race de chiens qui existe à cause d'un croisement de deux chiens qui est à la base. En fait, c'est le croisement entre le rap et nous, les chanteurs. Un Dadju, quand il est arrivé, c'était pas la mélo. Dadju, il est pas comparable à un Tiakola aujourd'hui, vocalement. Tu vas se dire, c'est pas le même truc. Même
0: et si Tiakola, au début, il est vu comme un rappeur.
2: Voilà, tu vois.
0: Dadju, il a rappé au début, mais bon,
2: on s'entend. Oui, bien sûr, on s'entend. Et moi, quand j'arrive, moi-même, je fais pas la même musique que Dadju, tu vois. Moi, c'est très musique. Dadju, c'était mélo, mais mélo chanteur quand même. Tu vois, avec quand même, ils se permettaient quand même des vibes et tout. Et après, t'avais les rappeurs, tu vois. T'avais les Ninho de l'époque, t'avais les Niska, t'avais tout le patrimoine. Et ben, je pense que c'est le croisement, en fait, entre les deux, tu vois. Moi, Tiako, quand je discute avec lui, on était posé au Sénégal à l'hôtel une fois, et il me parlait beaucoup de Ned Dog, par exemple. Et ça m'a surpris que lui, il soit en mode Ned Dog à ce point-là, tu vois. Mais en fait, il est en Ned Dog de ouf. Et c'est lui qui a raison, parce que c'est ça, être gang, et en même temps être un lover et en même temps pousser la mélo, tu vois. C'est ce qu'on disait il y a 10 minutes, c'est que c'est pas un truc de lover, chemise ouverte avec des meufs qui représentent la mélo. La mélo, c'est 50, c'est Ned Dog, c'est même Exhibit, ils chantaient. Il y en avait plein des grands danseurs qui chantaient. Et voilà. Mais je pense que la mélo, c'est l'enfant et c'est le croisement entre nous, les chanteurs, qui sommes vraiment des chanteurs à voix et tout, j'ose le dire, et des rappeurs, tu vois.
0: Tout à fait.
2: Ça a donné ça, tu vois.
0: Sur l'album, T'as quelques phases, et à un moment, tu dis, je t'ai trop longtemps fait mal, mais cette fois, tu t'es relevé, mentalité Adebayor.
2: Ouais.
0: Et tu cites aussi sur un autre morceau, Shabaninonda. Donc, un joueur important de Ligue 1, notamment. Ouais. Shabaninonda, c'était Rennes et Monaco, ouais. Si je ne dis pas de bêtises. Adebayor, c'est en référence aux joueurs, voilà, togolais, si je ne dis pas de bêtises.
2: Béninois.
0: Béninois, autant pour moi. Je crois que c'est le Togo. Je crois que c'est le Togo, mais qui a joué Arsenal, Real Madrid, une carrière extraordinaire. Metz aussi, en France, qui commence à Metz. Pourquoi ces joueurs-là? Et est-ce que t'as une passion pour le foot et...
2: J'ai justement une passion pour le foot de cette époque-là.
0: Ok. Ah, t'es nostalgique.
2: C'est pour ça que je suis un peu nostalgique, tu vois. Je suis nostalgique, moi, des Peggy Louinoula.
0: Ça, c'est mon football,
2: ça. Je suis nostalgique de ça. Je suis nostalgique de
0: des cinéma Philou Maolida.
2: Hein?
0: Toi, Philou Maolida.
2: Exactement. Voilà, des Boom Song. tous ces noms qui rebondissent. Tu vois,
0: complètement. Oui, c'est vrai, c'est vrai.
2: Tu vois, c'est Shabaninonda, tu sais, Cinema Pongol.
0: Ouais.
2: Tous ces noms-là, j'aimais bien ce foot-là, moi. Et j'ai un peu quitté le foot après. Mais j'ai même la date exacte de quand je quitte le foot, moi, sur une défaite de Marseille, je sais plus.
0: Attends, tu supportes Marseseille?
2: Je suis Marseille, moi, là-bas.
0: Oui, c'est vrai, c'est vrai, c'est vrai.
2: Je suis Marseille.
0: Je l'oublie, mais c'est vrai.
2: Je suis Marseille, donc j'arrête ça sur une défaite de Marseille où je suis en larmes, je vois mes parents en larmes, ma sœur et tout, et je me dis non, je peux plus vivre ça pour des mecs, pour des mecs sur un terrain.
0: Ça n'a pas de sens.
2: Allez, salut les gars. Donc j'ai arrêté. Mais je suis fan de ce foot-là, ouais. Et les références, elles ont aussi un sens, c'est que forcément, c'est des joueurs africains.
0: Bien sûr.
2: Donc on est dans Joya aussi, quand même. Et pour le

0: coup, quand je parle de mentalité Adebayor, ben tu vois, toute la phrase que tu dis, elle a son sens. Et tu t'es relevé comme Adebayor, parce qu'on est tous au courant de l'histoire aussi qu'il a vécue, ouais, tu vois, avec sa famille, etc., etc. C'était pas facile, et j'ai eu la chance de discuter de ça avec lui, même de vive voix. Et j'avais envie de lui rendre cet hommage, tu vois, j'avais envie de lui rendre cet hommage. Dans Coquille et Plantain, je parle aussi de Chabani Nonda, parce que pareil, on était tous sensibles à la frappe de Chabani Nonda, à ses performances, à sa détente et tout. Enfin, c'était une fusée, tu vois, sur le terrain à l'époque. Et il porte bien son nom, tu vois. Donc je voulais faire cet hommage-là plutôt que de parler des joueurs actuels et être très.
1: Se faire une phrase sur la mini Yamal,
0: tu vois, sur du Yamal et tout truc. Non. Laisse-moi avoir 30 ans quand même, sans faire l'ancien, tu vois, mais laisse-moi parler de mon foot à moi, tu vois.
1: C'était comment, parce qu'il faut qu'on en parle quand même.
0: Ouais.
1: Il y a eu tes 30 ans.
0: Ouais.
1: Que t'as mis en scène, t'as fait deux soirées spéciales.
0: T'es ouf.
1: Dans un château.
0: Dans un château, ouais.
1: Comment c'était?
0: C'était chambé.
1: Ça avait l'air incroyable.
0: Ouais, le samedi, il était.
1: Où t'as invité des gens du public aussi.
0: J'ai invité mon public, j'ai invité ma famille, ouais, j'ai invité des fans aussi qui sont venus. Le premier soir, il était hors du commun. Deuxième soir, la pluie, elle nous a tués. Le deuxième jour, la pluie, elle nous a tués un peu, mais le samedi, il était hors du commun. Bon, hors du commun, vraiment.
1: Parfait. Je pense qu'on écoute, ce fameux morceau avec Aya Nakamura, donc, qui a 5 ans mais qui n'a pas pris une ride et qui sort, donc est présent aujourd'hui sur son nouvel album Joya. Le morceau s'appelle Va loin.

0: Et c'était donc la collaboration tant attendue entre Taiki et Aya Nakamura.
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0: On est avec Taiki pour la sortie de Joya et j'aimerais qu'on parle quand même de quelques-unes de tes influences potentielles, parce qu'il y en a qu'on peut entendre sur l'album. Il y en a une qu'on a spoilée, mais c'est évidemment Michael Jackson, oui, qui est une influence pour beaucoup de personnes, une influence pour toi aussi, je le sais, tu l'as déjà dit, notamment ce fameux morceau, donc « You Walk My World ».

0: Donc morceau incroyable, qui a pas pris une ride.
1: Exactement.
0: Pour le coup.
2: Tu sais danser, Mehdi?
0: Pardon?
2: Tu sais danser?
0: Moins bien que toi. Vraiment, beaucoup moins bien que toi.
2: Je t'ai vu un peu.
0: Ouais, mais je danse comme, tu sais, comme les anciens au fond de la boîte. Tu sais, assis sur une chaise, mais voilà, je me lève pas. Je me lève pas. J'attends que les gens soient fatigués. Tu vois. Mais pourquoi ce morceau, justement? Parce que bon, Michael, des hits, voilà, on va parler de la carrière de Michael.
1: Clairement.
0: Mais ça, c'est un peu, je veux pas dire bêtise, peut-être son dernier grand hit, en tout cas. Avec le clip avec Marlon Brando dans le clip, si pas de bêtises, Chris Tucker aussi.
2: Ouais, Chris Tucker.
0: Pourquoi ce morceau et pourquoi Michael, même si
2: Parce que ce morceau-là, il a beaucoup de sens. Je l'ai jamais dit encore en interview, à chaque fois, je réponds de manière un peu rapide et lisse en disant que bah, oui, c'est un de mes sons préférés, mais au-dessus de ça, il veut dire beaucoup ce morceau. Tu sais que ce titre-là, il sort à un moment donné où. Jackson est un peu dans le down, tu
0: vois. Fait.
2: Il est un peu dans le down et il se met un peu à se chercher. Il sait plus trop quoi faire. Lui qui avait l'habitude de donner le ton et de donner le là, il se met à faire un son comme celui-là qui ressemble à plein d'autres de sons de cette époque, tu vois.
0: Ouais,
2: c'est pas le premier. Tu vois. À l'époque, il y avait beaucoup de titres comme ça qui sortaient et il se met à copier un peu ce qui se fait parce qu'il est dans une période de doute. Et au final, ben, par la force des choses, ça devient un titre qui sublime encore plus sa carrière. Ça, pour moi, c'est la définition aussi de Joya, tu vois.
0: Ouais.
2: La définition de dans les moments les plus difficiles aussi, à tout moment, il y a une petite pépite d'or qui peut sortir et faire de toi ce que tu ne sais même pas encore que tu peux être.
0: T'es allé voir le film ?
2: Pas encore. Il faut que j'y aille, bien sûr.
0: Okay.
2: Mais pas encore, non. Mais c'est pour ça aussi, tu vois. Au-dessus du fait que c'est mon titre préféré, qu'à chaque fois je l'écoute et tout, ça veut dire beaucoup aussi pour moi, tu vois.
0: Quand on parle de toi, parce qu'effectivement, on peut parler de la musique, mais il y a aussi la scène.
2: Mm-hmm.
0: Et quand on te voit sur scène, mais aussi même dans les clips, on sent qu'il y a un côté performance. C'est-à-dire que tu danses dans les clips, tu danses sur scène, au-delà de la voix, bien sûr. Michael, souvent, est un peu vu comme le performeur ultime, c'est-à-dire celui qui savait tout faire. Mm-hmm. Est-ce que ça, cette envie-là, ça te vient de personnes comme ça que tu as regardé enfant? Je pense aussi à quelqu'un comme Chris Brown, d'ailleurs, qui vient de sortir un album. Je ne sais pas dans quelle mesure tu l'as beaucoup écouté. C'est vraiment ces gens qui sont presque aussi bons danseurs que.
2: Même Beyoncé. J'ai jamais vu des concerts aussi tight. J'en ai jamais fait encore, mais ne serait-ce que les vidéos, les clips qu'on voit, tout ce qu'on voit, tu vois. C'est, elle aussi, elle est bercée par Jackson. Moi, je me rappelle d'une vidéo qui m'avait assez traumatisé sur Jackson où on le voit virer, je crois, un de ses danseurs. Parce qu'il arrive en retard, je crois, un truc comme ça, tu vois, mais genre de 4 minutes, tu vois.
0: Ouais.
2: Et on le voit virer. Je sais pas si c'était une mise en scène pour lui montrer que le gars était super dur ou pas, mais juste ça, moi, ça a forgé aussi un peu ma mentale de, en fait, c'est comme ça. La musique, c'est comme ça. C'est arrêter de croire que. Et le problème en France, c'est que on voit un peu la musique comme un divertissement, comme un truc où tranquille, on peut y aller. Non, en fait, il faut le prendre avec excellence pour moi. Et aujourd'hui, ça nous rend riches en plus de ça. Donc, c'est un patrimoine, c'est une économie. Donc il faut la respecter, tu vois. Et ça passe dans les concerts, ça passe dans le show, ça passe dans apprendre des choses. Là, par exemple, je suis dans ma phase où il faut que j'apprenne à faire des galipettes. Des vraies galipettes, je te jure, il faut que je puisse faire des saltos. Non, je te jure, là, je fais 95 kilos, donc il faut que je perde un peu, tu vois. Il faut que je perde un peu de poids pour me sentir plus léger. Mais il faut que je puisse faire des saltos. Là, la prochaine tournée, il faut que ça parte en vraiment.
0: Je veux faire des saltos.
2: Ouais, avec mes danseurs. J'ai 4 danseurs, les 4, ils savent faire un salto. Moi, je suis là à juste faire ça avec ma main, genre, allez-y, les gars. Non, je veux faire le salto, moi aussi. Donc, je suis retourné à la salle de gym.
0: Okay.
2: Je te jure. Et j'avais appris à faire des saltos il y a 10 ans. Je m'étais blessé. J'ai eu les chocottes, j'ai plus refait.
0: Ouais.
2: Là, il faut que j'y retourne.
0: Toi, par rapport. Parce que il y a. J'imagine que pour aussi. À la fois, peut-être aussi l'image, ce que tu reprends, mais aussi la performance physique. Tu dois effectivement prendre soin de toi. Est-ce que tu vas à la salle?
2: Ouais, tout le temps.
0: Tous les jours?
2: Tout le temps.
0: C'est parce que tu as une hygiène de vie presque de sportif, en réalité, si tu fais ça. C'est comme ça que tu vois ta carrière.
2: C'est comme ça que je vois la carrière, c'est comme ça que je vois le temple qui est mon corps aujourd'hui, et il faut en prendre soin. Et aujourd'hui, avec tout ce qui se passe, tout ce qu'on consomme, les mauvaises comme les bonnes choses, il faut au moins essayer de chérir son corps, tu vois, et d'en prendre soin.
0: Toi, t'as eu cette prise de conscience très tôt? Même jeune, quand on a tendance à faire un peu n'importe quoi.
2: 2015, moi, j'ai jamais aimé fumer, boire, etc., tu vois. J'aime bien, peut-être à mon anniversaire, c'est là où j'étais déchiré à la rigueur. Mais sinon, de base...
0: J'étais les 30 ans, t'as le droit.
2: T'as le droit, mais sinon, non, je suis pas du genre fumer, boire et tout. Et j'aime bien être concentré, j'aime bien tenir mon bateau, tu vois. J'aime pas me laisser aller par des choses.
0: Ouais, ok.
2: Tu vois, donc non, je tiens les rênes.
0: Autre influence, je pense que tu cites sur l'album, c'est Singila, et tu cites un morceau en particulier de Singila, c'est le morceau Ma Nature.

0: qui était aussi intéressant avec Singila, et un peu comme toi, c'est que dans ses morceaux, il jouait pas toujours le beau rôle. Il a assumé parfois, comme toi, d'être parfois toxique, d'être parfois effectivement victime, d'être un bâtard. Vraiment, ça a été aussi. Est-ce qu'il t'a montré la voie aussi pour clairement, dire tout raconter en fait.
1: Singhi, c'est mon grand frère, je l'aime vraiment beaucoup. Il y a pas beaucoup de mecs dans le game que vraiment j'affectionne. Il y en a que je connais pas malheureusement, mais il y a certains que je connais et puis que j'apprécie comme ça. Mais Singhi là, vraiment, je l'aime beaucoup. C'est vraiment un grand frère pour moi. Il a toujours été là, il a toujours eu une bonne attitude avec moi et c'est vraiment un grand frère qui me considère et je l'aime beaucoup. Ça, je voulais te le dire déjà. Oui, c'est un pilier, Singhi. Singhi, moi, c'est l'un des premiers pour moi en France qui prend ce risque-là de faire des clips où une meuf le chevauche, ça monte sur le canapé, tout. Wow, tu vois, on n'avait pas l'habitude de voir ça.
0: Ouais.
1: Et c'est ce qui a fait de lui aussi un peu le sex symbole qu'il était à l'époque. Et c'est ce qui a fait de lui aussi l'artiste qu'il est, c'est qu'il prend des risques. C'est de ça dont est fait la vie. Si je suis là juste pour dire je t'aime ma chérie, truc. Non, ça va, je laisse ça à la variété, tu vois. Moi, je suis là pour dire aussi, pour chanter le miel, je suis là pour chanter Room 69.
0: Et c'est ce que tu fais sur un morceau sur l'homme comme Candy Boy.
1: Candy Boy,
0: où tu racontes en fait une femme qui a juste qu'appelle des.
1: Juste envie de wake.
0: Voilà.
1: C'est tout, exactement.
0: Et ça, tu le racontes,
1: Bah oui, elle en a marre qu'on lui fasse croire Monts et Merveilles, elle en a marre. Ça fait le 15e mec qui lui dit que c'est le prince charmant et que deux semaines après, il lui brise le cœur. En fait, non. Par contre, c'est un être humain, comme tout le monde. Ouais. Donc, elle a ses besoins, elle a ses envies. Elle appelle son Candy Boy. Et elle-même, elle veut pas qu'il reste. C'est-à-dire, le Candy Boy lui-même.
0: À la fin du morceau,
1: elle veut même pas qu'il reste. Elle veut même pas qu'il reste. Dégage, j'ai eu ce que je voulais. Et je te rappelle lundi prochain. C'est ça, être une femme aussi des années 2026 pour moi. C'est s'assumer. Et c'est ce que j'ai dans le titre, tu vois.
0: Bien sûr.
1: Elle s'assume tellement. Elle sait très bien quand il mente. Donc, non, tomber love, c'est sa phobie. Elle veut pas. Par contre, faire du love, elle aime bien.
0: On parlait du fait que les femmes, c'était ton sujet principal, même ta source principale d'inspiration. Ouais. Est-ce que, quand tu regardes ton public, t'as l'impression que c'est un public beaucoup plus féminin ou non, contraire, il, aussi beaucoup de mecs mais qui
1: équilibré
0: qui osent pas le dire peut-être moins
1: à la base,
0: moins
1: le dire sur les réseaux. À la base ça osait pas le dire parce que j'étais un des premiers à faire ce style là
0: ouais.
1: Comme je t'ai dit tout à l'heure quand Dadju est arrivé, Dadju lui représentait le mec de la cahier mais qui chante mais qui chante des histoires façon cahier, donc c'est pour ça que ça plaisait encore un peu aux mecs. Moi je suis arrivé full love, full R&B avec mes influences Tank etc, etc. Donc j'ai pas dosé, moi j'y suis allé vraiment en mode je suis au state dans ma tête, c'est vraiment R&B. Donc au début, forcément, ça plaît pas aux hommes.
0: Ouais.
1: Parce que qui dit R&B, dit lover, dit beau gosse, dit tout ça, vas-y toi. Mais déjà, vu que c'est un genre qui maintenant est devenu un peu plus populaire, tu vois, le R&B c'est en train de revenir, qu'il y a eu aussi d'autres actionnaires de ce genre-là, d'autres acteurs de ce genre, de ce style-là, et que c'est devenu un peu à la mode maintenant. Ah, c'est plus si honteux que de dire qu'on aime bien le R&B, tu vois. C'est plus si honteux. Et là, je le vois même dans mes stats, c'est-à-dire que avant, j'étais vraiment à 78% de femmes pour 21% de 22% d'hommes. Et maintenant, c'est vraiment, on est passé, je crois, à 57% de femmes pour 43,
0: donc tu vois. Ça s'est rééquilibré.
1: C'est rééquilibré de fou, même statistiquement parlant. Donc, tant mieux, c'est cool. Et moi, quand je suis dans la rue, c'est que c'est principalement des hommes qui m'arrêtent.
0: Ok.
1: Principalement des hommes. Okay. Moi, donc, kiffe ce que tu fais, je pense que c'est lourd et tout, tu vois, et j'adore.
0: J'ai une question. Mm-hmm. Elle est un peu bizarre, mais. Enfin, pas tant que ça, en fait.
1: Je sens, j'ai senti le.
0: Est-ce que, pour faire du R&B,
1: ouais.
0: pour être crédible en tant que chanteur R&B, est-ce qu'il faut absolument être beau?
1: Si je dis ça, ça voudrait dire que je
0: Non, mais tu sais très bien, arrête. Hein. Pas de ça entre nous, on sait très bien que tu te trouves beau, on sait très bien que t'es beau. C'est bon, non, mais t'inquiète.
1: Attends,
0: on n'a pas le temps là.
1: On n'a pas le temps. Allez, c'est bon.
0: Non, mais tu vois ce que je veux dire. C'est comme pour moi, je vais aller plus loin. Pour moi, un humoriste, quand il est trop beau, ça me dérange. Okay. T'es là pour me faire rire. Je veux pas que tu sois trop beau et trop stylé.
1: Fabrice est beau, j'ai capté.
0: Tu vois. Et un chanteur R&B.
1: Quand même,
0: il doit vendre quelque chose.
1: Ouais, allez, on a plus trop de temps. Faut pas que je fasse l'hypocrite. Faut pas
0: non, mais tu vois ce que je veux dire.
1: Oui, faut être beau.
0: Ce qui est un peu injuste. Tu peux être très talentueux et voilà. C'est presque un package.
1: Faut être beau ou charismatique parce que être beau.

0: commenter, etc., etc. Tu vois, ça passe pas forcément par le visage et les traits du visage, parce que ça encore, c'est subjectif, comme je te le dis. Mais par contre, faut en jeter, faut en dégager. Ouais.
1: Quand t'étais petit, est-ce qu'il y avait quelqu'un qui t'inspirait ça? C'est quelqu'un qui tu voulais ressembler? Quand on était adolescent, par exemple.
0: Chris Brown, hein, forcément.
1: C'était Chris Brown,
0: c'était pas physique, mais c'était dans ce qu'il était, quoi. Chris Brown, c'était fort, tu vois, le performeur qu'il était, tu vois, à l'époque. Et puis même, ce qui me touchait aussi beaucoup, c'est que ça a commencé très tôt pour lui, Chris Brown. Très, très tôt, tu vois. Excuse me, s'il le sort, je crois, il a 13 ans ou un truc comme ça. Ou 17 ans, je sais plus. Run It, pareil, il a 18 ou 19 ans. Et en fait, Chris Brown, c'est fou, tu le vois aujourd'hui, t'as l'impression que c'est un jeune, mais en fait, que t'écoutais quand t'étais jeune,
1: c'est vrai.
0: C'est une dinguerie, et juste ça, c'est trop inspirant, tu vois, juste ça, ça m'inspire de fou. T'es frais, tu vois.
1: Je propose qu'on écoute un troisième morceau, avant de passer notamment à tes recommandations, c'est un morceau de Jordan Rakai et Tom McFarland, qui s'appelle Easy to Love. On écoute ça tout de suite, et on se retrouve juste après avec Taiki.

0: C'était donc Easy to Love de Jordan Rakei et Tom McFarland.
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0: Et on est avec Taiki, je t'ai demandé des recommandations. Mm-hmm. Et tu m'as donné des albums.
2: Ouais.
0: Tu m'as déjà donné ton album.
2: Ouais.
0: Ça, j'aime bien. J'aime bien, non, mais parce que ça veut dire aussi tout, je pense, la considération que tu donnes dans ce disque-là.
2: C'est le mot en plus, considération.
0: Dire je veux que cet album il soit légendaire, c'est aussi se mettre la pression.
2: Ouais.
0: Parce que tu le dis, tu vois. Ouais. C'est comme dire je veux être le. Comme Timothée Chalamet qui dit je veux être la plus grande star du monde, le plus grand acteur au monde. Ouais. Toi, tu dis je veux que mon album soit.
2: Il y a même pire que ça. Moi, c'était Cédric Doumbé. Dans une interview, je l'avais vu parler. Tu sais, c'est un compatriote en plus, donc je le salue. Il disait
0: combattant
2: que.
0: Combattant MMA,
2: ouais. Lui, ouais, combattant MMA. Et lui, il disait qu'il fait exprès toute sa com là en disant je vais t'éteindre, nanana. Des fois, il n'est pas forcément sûr de l'enjeu. Mais c'est une manière pour lui de se

0: dire j'ai pas d'autre option. Ça, je trouve ça fort. Mmh. Parce que un Timothée Chalamet ou un moi qui dit je veux que bah, mon album il est fait, donc je peux plus rien changer, oui. tu vois. Et puis il ira là où il doit aller. Mais avant un combat, avant de te battre, imagine, on doit se rentrer dedans. Et je te dis tout de suite, mais dis, je vais t'éteindre, Nania. Je suis même pas sûr. Mmh. Mais en fait, lui et lui, c'est devant la France entière, voire même le monde entier, tu vois. Et à la fin, il se retrouve dans une cage avec un mec.
1: Ouais.
0: Et tout ce que t'as bâti là, dans ta com, dans ton truc, ben, il va falloir l'assumer là. Et il disait que c'est mon seul moyen d'avoir aucune autre option. Et ben, c'est un peu pareil. Moi, le tweet que je fais, il y a un tweet que je fais il y a peut-être deux mois où je dis, j'ai écouté un peu ce qui s'est fait en France, dans notre francophonie, ces 10 dernières années. Personne ne fera ni il y a 10 ans, ni dans 15 ans, un album comme Joya. Bien sûr que c'est aussi pour déchaîner ouais. les foules, tu me connais. Mais je le pense, gros. J'ai mis toute mon âme. Et encore une fois, on ne parle pas de ces 20 titres-là, on parle de toute l'histoire que je vais raconter, tout ce prochain chapitre, tu vois. Bien sûr que ces 20 titres-là, ces 16 titres-là et ces 4 interludes, bien sûr qu'elles comptent, mais c'est tout le chapitre que je suis en train d'entamer là, qui pour moi sera légendaire.
1: Quand... Tu parles de déchaîner les foules, déchaîner les enfers même. Ouais. Ça, c'est quelque chose, effectivement, on sait que t'aimes bien ouais. faire ça. Il n'y a jamais eu un moment où t'en as eu, comment dire, tu ne fais pas tout le temps non plus, mais tu sais, ça peut aussi être violent, parce que quand tu fais ça, ouais. tu te prends de l'amour, mais tu te prends aussi de la haine. Oui, et toi, t'as eu des sauces,
0: ah oui, des sauces,
1: tu vois, fou, comme on le dit aujourd'hui. Mm. Comment tu gères ça? Est-ce que maintenant, t'apprends à vivre avec?
0: Bah, maintenant, je suis immunisé.
1: Ça encore,
0: ah non, maintenant, je suis étanche. Okay. Maintenant, ça me fait même. Je les attends même des fois, tu vois. Par exemple, quand je mets ce tweet-là, je sais qu'on va me répondre. Je sais que même un Booba, il va peut-être répondre, tu vois. Je le sais. Mmh. Parce que c'est un challenger aussi, c'est un boxeur aussi, et il aime la bagarre. Mais c'est de la bonne bagarre, tu vois. Moi, je le ferai jamais dans un but de que ça devienne violent, ou que ça devienne, tu vois, ou qu'on y mélange nos familles ou quoi. Non, viens, on se bat en artiste, tu vois.
1: Ouais, ouais. T'aimes ça, toi?
0: Ah ouais, moi, j'aime bien la bagarre. Et si on pouvait tous se battre en studio à chaque fois? Mais quand je dis bagarre, c'est que je viens, j'écoute ton album et je te dis, ça pue sa mère, gros. Viens faire ça, ça, ça. Moi, c'est mentalité section. Adama, il m'a vraiment beaucoup bercé avec le délire de la section. C'est que la section, ils étaient 8 au studio et fait l'erreur de faire un couplet dégueulasse. Quand tout le monde doit passer derrière la cabine, mais est-ce que tu vas te manger? Mais tu peux prendre le seum quand t'as 7 gars à toi qui sont en train de dire « mais ça pue sa mère,
1: bien sûr. »
0: Mais en fait, c'est ça la bagarre pour moi. C'est ça la bagarre. Et soit tu le prends comme un combat et te dire bah, « en fait, je retourne derrière ma feuille, mon stylo et je vais les tuer tous. » Soit tu le vois comme une fatalité. Moi, j'aime bien la bonne bagarre, tu vois ce dire. Donc quand je prends le risque de dire ça, je sais très bien que ça va en piquer certains, mais venez, on joue, les gars. Non, moi je connais mon karaté aujourd'hui.
1: T'as pas peur de ça.
0: J'ai pas peur de ça.
1: Ouais.
0: J'ai pas peur. Et tout comme je sais qu'il y a des endroits où j'irai pas. Il y a des endroits, je sais que c'est pas mon registre. Franchement, amusez-vous là-bas, les gars.
1: Oui, tu veux pas dire que je suis le meilleur rappeur technique.
0: Je suis le meilleur rappeur technique ou le plus grand ou le plus musclé ou le plus grand combattant ou le mec qui truc ou la plus grosse Kaira. Je suis pas là-bas. Moi, je suis musicien. Dans la musique, il y a personne aujourd'hui qui peut parler avec moi et me dire non, je vais t'éteindre. Si tu veux m'éteindre, ben viens, on y va. Et même sur du rap.
1: C'est même sur du rap.
0: S'il faut s'asseoir là tout de suite et écrire un 16 réellement,
1: Bah
0: on va tous parler, on va tous s'asseoir.
1: Ouais.
0: Et je suis un vrai challenger, je te dis la vérité par contre. Et je suis camerounais, frérot. Je suis camerounais, petit. Ça veut dire que non. Mais c'est toujours dans la bienveillance et toujours positif.
1: Est-ce que tu bosses pour être le meilleur artiste au monde?
0: Oui.
1: Parce que je pose la question qui peut paraître faux, parce que je pense que elle n'est pas déplacée de conséquence. Je pense que tu réfléchis comme ça.
0: Oui, oui.
1: Tu te lèves le matin en me disant je veux
0: être le meilleur.
1: Ouais.
0: Je veux pas être un gars dont on parlera pendant les 10 prochaines années. Non, je veux être.
1: C'est déjà pas mal, hein, d'être qu'on parle pendant 10 ans.
0: Ça fait déjà 10 ans, hein, bientôt que je suis là, tu vois. Mon premier projet sort en 2017. Quand même.
1: Ouais, bien sûr.
0: Donc ça fait déjà 10 ans. Et ça passe si vite au final, non?
1: Ouais.
0: Moi, je veux une carrière à la Jackson, je te le dis. Je veux quelque chose, je veux James Brown, je veux Marvin Gaye, je veux tous ces. Je veux être une légende.
1: Est-ce que tu as des velléités de carrière internationale? Parce que tu parles anglais.
0: Ouais.
1: Tu chantes en anglais. Ouais.
0: Je te donne un putain de scoop, Mehdi.
1: Let's go.
0: Pour toi, Mehdi.
1: Oui.
0: Vraiment, je t'aime beaucoup. Après mon album, là, je fais vivre un peu Joya. Je vois un peu où ça nous mène. Parce que c'est aussi le public qui décide. Hein. Ça se trouve, on parle de tout ça, ça va flopper. Je pense pas. Je prends du temps pour moi, je prends du temps pour ma famille et tout. Et ensuite, je pars à Los Angeles ou à Londres. Je vais partir pendant 6 mois et je vais en faire un vlog de 6 mois.
1: Okay.
0: Pendant 6 mois, je vais avoir 6 mois pour pondre 3 EP. En anglais, accompagné de top liners de là-bas, de songwriters de là-bas, et il faut que, en 6 mois, je signe dans une major internationale.
1: C'est exceptionnel.
0: Regardez ou pas.
1: Les EP, tu veux les sortir ou tu les enregistres
0: pour
1: toi?
0: Je sors.
1: Tu les sors.
0: Comme j'ai fait avec Nixia à l'époque. Nixia, c'est en 2019, j'avais sorti un en janvier ou en février, je crois, un autre en juillet et un autre en novembre. J'avais fait les trois saisons, j'avais fait trois périodes, tu vois. je vais faire la même chose, mais en anglais. Et je vais passer 6 mois à LA, Londres, entre LA et Londres, pour vraiment connecter. Je veux, et tout ça, ma fanbase, mes fans, je vais tout filmer avec eux. Des fois, même, peut-être même, je vais inviter une fan ou quoi, passer 2-3 jours avec nous, elle suit, parce que j'ai peut-être une session studio avec tel truc, vas-y, viens, et tout. Vraiment, mon public sera avec moi, et j'ai 6 mois pour devenir un artiste inter.
1: Parce que t'as l'impression que t'as fait, peut-être un peu prétentieux, mais le tour ici ? Ou en tout cas, que c'est un nouveau chapitre que t'as envie d'écrire.
0: Ouais, c'est un chapitre que j'ai envie d'écrire. Et ouais, j'ai fait le tour. J'ai encore plein de choses à prouver. Ça, je m'en cache pas. Mais est-ce que j'ai encore envie de les prouver ici ? Non. Ici, j'ai ma fanbase qui changera pas. J'ai des gens qui me détestent et ça changera pas. J'ai des gens qui m'adorent et ça ne changera pas. Ça y est, c'est bon. La carte, c'est un peu comme dans Mario, tu sais, la carte du feu, elle est faite. Ça y est, on passe dans le village de la glace. Et le village de la glace, il s'appelle LA, London et le monde entier.
1: Okay.
0: Et pourquoi pas, après, faire un truc en Inde ? Parce ouais, que c'est aussi le là-bas, c'est un marché hors bien du sûr. Commun dont, avec lequel il ne faut même pas jouer. Ouais. Inde, Pakistan, Sri Lanka, il ne faut pas jouer avec eux. Hein. C'est énorme ce qu'ils sont, la richesse qu'il y a là-bas, la culture et tout autre truc. Donc voilà. Mais la deuxième carte que je veux explorer, c'est celle en tout cas des États-Unis et de Londres et tu vois, des pays anglophones.
1: Et je trouve que sur cet album-là, tu sais, même le fait d'avoir fait un album aussi qui s'inscrit, comme on le disait en début de discussion, un peu plus même dans une tradition, tu sais, de... Ouais. Enfin, ça a toujours été ta base, mais tu sais, de ramener du blues, ouais. De ramener comme ça du gospel, ça ouvre un peu la voie, je sais pas ce que tu feras là-bas, mais vers quelque chose aussi qui s'inscrit là-dedans.
0: Ah oui, bien sûr. Ouais. J'y vais tranquille, comme j'ai dit, le dosage. Le dosage, j'y vais tranquille, crescendo, et j'y incorpore déjà des petits ingrédients qui font qu'on se dit, ah ouais, ok, lui, il veut. Regarde l'interlude de blues, elle est full anglais.
1: Je pense notamment à ça.
0: Elle est full en anglais, tu vois, et c'est assumé. Et mon équipe m'a dit, tu veux pas la réécrire en français ? J'ai dit, non, les gars, j'ai ma vision. Et aujourd'hui, ils savent que quand je dis j'ai ma vision, faut pas le déranger. Des fois, ça peut se casser la gueule, mais la plupart du temps, ça
1: veut dire, aujourd'hui, toi, tu sais écrire des chansons en anglais.
0: Ouais.
1: Tu sais le faire.
0: J'ai juste pas le jargon, tu sais, j'ai pas les l'argot qu'ils ont. C'est pour ça que j'aimerais avoir des songwriters de là-bas pour me dire que non, on dit pas, on dit trippin', on dit pas tel truc, tu sais, parce que c'est plus stylé, tu vois. Bien sinon, sûr. Ça peut faire trop soutenu. Oui, moi, je parle bien anglais, mais l'anglais littéraire, quoi. Je veux bien l'écrire.
1: Et tu vis pas là-bas, surtout encore.
0: Je vis pas là-bas, donc j'ai pas les expressions. Donc j'ai des contacts là-bas et on est déjà en train de voir avec l'équipe pour s'entourer de bonnes personnes. On connaît déjà très bien le top liner d'ailleurs de Bryson Tyler, on parlait tout à l'heure.
1: Tout à fait.
0: Son top liner, j'ai fait un titre avec lui d'ailleurs, qu'on a gardé, qu'on était à LA. Donc on a déjà des petites passerelles là qui se créent.
1: Incroyable. Bon, ça sera la suite. En tout cas,
0: sera la suite.
1: L'actualité, c'est Joya donc c'est qui est sorti aujourd'hui, qui est ton nouvel album. Et je te le redis, bravo parce que j'ai trouvé cet album exceptionnel et riche surtout.
0: Merci beaucoup.
1: Quand je te parle de riche, je parle de tout.
0: Ouais.
1: Je parle notamment de la production et d'inspiration. Donc merci beaucoup Taïki d'être revenu dans cette émission et force pour cet album. Et merci évidemment à toutes les personnes qui ont participé à la fabrication de cette émission, préparée par Alex Alacour et Redouane Tella, réalisée par Gaëtan Colli. Programmation musicale signée Jean-Baptiste Audibert. À la technique ce soir, c'était Gaspard Guy Bourget et Corentin Ronchi. Merci aux équipes web et vidéo. On se retrouve lundi. Lundi, émission spéciale Drake. Et le même jour que toi, il y a Iceman qui est sorti.
0: Ouais, Iceman qui
1: voilà. T'y crois ou pas?
0: La com qu'il a fait, j'aime bien. Après, qu'il vienne pas se frotter à Joya.
1: Mission spéciale Drake. Lundi, merci Taïki.
0: Allez, bisous.
1: Après le journal, vous avez rendez-vous avec Fabrice Drouel pour Affaires Sensibles. À lundi, même heure, à la régulière.
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1: 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Les informations, Alexandra Duboucheron. Bonsoir Alexandra.
6: Bonsoir à tous. Et d'abord, nous serons à Kiev dès le début du journal, dans la capitale ukrainienne, meurtrie par un missile russe la nuit dernière. Il a rasé un immeuble résidentiel, 24 victimes, dont plusieurs mineurs. L'actualité, c'est aussi la fin d'un sommet très médiatique entre Donald Trump et le président chinois Xi Jinping. Au-delà des effets d'annonce, que faut-il en retenir ? L'animatrice Flavie Flamand porte plainte pour viol contre Patrick Bruel. Le militant Amine Kessassi réclame un soutien aux familles des victimes du narcotrafic après la mort d'un jeune de 15 ans hier à Nantes. Et puis quand Waze, l'application GPS, fait revivre des villages étapes sur la route des vacances.
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6: Volodymyr Zelensky promet des frappes contre des sites pétroliers et militaires en Russie en réponse au tir de missiles russes qui a fait 24 morts la nuit dernière à Kiev. La capitale a observé une journée de deuil. Aujourd'hui, les drapeaux ont été mis en berne et le président ukrainien s'est rendu sur le site de cette frappe, un immeuble résidentiel en partie rasé. Dans l'attaque, parmi les victimes, trois mineurs de 12, 15 et 17 ans. Sur place, Luc Alazo.
7: Face au trou béant, un arbre a survécu au missile. À son pied, la flamme de quelques bougies vacille, une photo de Macha, 15 ans, et des bouquets de fleurs ont été déposés par les passants, les voisins, les amis, comme cette femme qui connaissait bien la famille de la jeune fille.
8: Macha était dans la salle de bain. Ils l'avaient cachée, allongée dans la baignoire. Sa mère était dans le couloir. Elle, ils ont pu la sortir tout de suite. Macha, c'est un de leurs amis qui l'a déterrée. Ensuite, je crois que des soldats parachutistes ont aidé parce qu'elle était écrasée sous une dalle.
7: Le fils d'Anna était un camarade de classe de Macha. Cette maman a assisté hier aux opérations de sauvetage avec l'espoir que l'adolescente ait pu survivre. Et ce matin, elle tenait à venir lui rendre un dernier hommage.
9: Mon fils est en classe de terminale, cette petite fille était en seconde, mais ici tout le monde se connaît. Elle avait 15 ans, que le royaume des cieux l'accueille. Le soir, ils l'ont finalement sortie, en dernier. Tous les enfants se sont réunis ici, les professeurs, les directeurs, tout le monde pleurait.
7: Emilia, Marina et Leïla, trois collégiennes, les yeux rougis, déposent un ours en peluche auprès de l'arbre. Macha était gentille, toujours si joyeuse. C'était une super amie, se souviennent ses camarades. Depuis le début de l'invasion russe à grande échelle, plus de 700 enfants ont été tués en Ukraine, selon les autorités.
6: Le reportage de Lucas Lazo, correspondant de France Inter à Kiev. Et puis un tribunal russe a condamné aujourd'hui Euroclear, un établissement financier basé à Bruxelles, à 250 milliards de dommages et intérêts pour le gel d'avoirs russes dans l'Union européenne. Si l'on en croit les juristes, Moscou aura du mal à récupérer cette somme. Une amitié mise en scène entre deux grandes puissances devant les caméras du monde entier. Mais que reste-t-il au fond après ce sommet de deux jours entre Donald Trump et son homologue chinois Xi Jinping à Pékin ? Aucune percée ni aucun accord majeur. Et pourtant, le président américain a semblé très enthousiaste tout à l'heure à bord d'Air Force One. Franck Madvon, il a notamment parlé d'accords commerciaux fantastiques.
10: Ah oui, visite historique selon le président américain. La pompe, les cérémoniaux, c'est vrai, étaient au rendez-vous. Mais les contrats se font attendre. Aucune annonce officielle encore. D'après Donald Trump, la Chine doit commander 200 appareils à Boeing. Elle promet d'acheter du soja et des produits agricoles aux États-Unis. Pékin ne confirme rien de tout cela. Et en effet, un sujet n'a pas du tout été évoqué.
11: On n'a pas parlé des droits de douane. Ils payent des droits de douane, des droits importants. Avant mon arrivée, c'était le contraire. Mais on n'a pas discuté des droits de douane.
10: Un sujet majeur laissé de côté, donc peut-être une manière de préserver la relative trêve en vigueur sur les droits de douane qui aurait pu être, c'est vrai, bien plus élevée à certaines périodes l'an dernier.
6: Franck Madvon à Washington pour France Inter. Et ce soir, Boeing confirme que la Chine s'est engagée à acheter 200 avions. En tout cas, le président américain semble avoir bien entendu l'avertissement ferme de Pékin sur Taïwan. Sur Fox News, il met en garde l'île contre toute proclamation d'indépendance. Le Liban et Israël s'entendent pour prolonger de 45 jours leur cessez-le-feu à l'issue de pourparlers à Washington, alors que de nouvelles frappes israéliennes ont visé tir ce soir au sud Liban. Un bâtiment a été touché. Trois secouristes ont été tués selon Beyrouth. Le Hezbollah libanais, de son côté, dit avoir visé une caserne militaire du nord d'Israël avec des drones. Patrick Bruel a pillé mon adolescence. Les mots de Flavie Flamand aujourd'hui sur Instagram. La journaliste et autrice annonce avoir déposé une plainte pour viol cette semaine contre le chanteur Robin Schmitt. Les faits présumés remontent à 1991 quand elle avait 16 ans.
12: Eh bien, on est en 1991. Flavie Flamand a 16 ans. L'adolescente vient régulièrement à Paris pour assister à des émissions télé, comme elle l'a raconté à Mediapart, propos confirmés par son avocate. C'est là que le chanteur la repère. Un jour, il la reçoit à son domicile, il lui sert le thé. Et là, l'animatrice raconte, c'est le trou noir. Elle se réveille sur le lit, alors que Patrick Bruel lui reboutonne le pantalon. Flavie Flamand assure qu'elle est en état de sidération totale. En 2006, elle recroise le chanteur. Il lui demande « Tu te souviens ?» en évoquant une relation sexuelle avec elle. Elle s'étonne, répond que non, mais le chanteur insiste. C'est depuis qu'elle est convaincue d'avoir été droguée et violée. Aujourd'hui, Patrick Bruel nie toute agression. Céline Lassec est son avocate.
13: Patrick Bruel se souvient en effet de cette relation épisodique et tout à fait consentie. Ils se sont depuis croisés des dizaines de fois, notamment dans des émissions. Ils se sont aussi croisés dans des cadres personnels, sans qu'il y ait évidemment jamais la moindre difficulté ou la moindre allégation, et au contraire avec des relations extrêmement cordiales.
12: En mars, Mediapart publie de premiers témoignages qui accusent Patrick Bruel. Et en quelques minutes, Flavie Flament leur écrit « Je dois vous parler ». Elle témoigne ensuite, de manière anonyme, début mai avec d'autres femmes, avant de tout rendre public. Elle a voulu ajouter sa voix, indique son avocate. L'animatrice a porté plainte avec constitution de partie civile pour saisir un juge d'instruction.
6: Le chanteur Patrick Bruel qui est visé par 5 autres plaintes pour viol, tentative de viol et agression sexuelle en France et en Belgique. La piste d'un règlement de compte lié au trafic de drogue privilégié à Nantes au lendemain d'une fusillade qui a fait un mort, un adolescent de 15 ans et 2 blessés, 2 garçons de 13 et 14 ans. Les mineurs sont de plus en plus exposés, qu'ils soient victimes ou auteurs. C'est ce que rappelle le militant anti-narcotrafic Amine Kessassi, adjoint au maire de Marseille, dont 2 frères ont été assassinés.
14: Le jeune qui a été assassiné était âgé de 15 ans. 15 ans, c'est peu pour vivre. 15 ans, c'est peu pour découvrir ce qu'est la vie. À Marseille, lorsqu'il y a des familles qui perdent des enfants, je demande systématiquement que tout l'environnement soit accompagné, soit écouté, soit vu, soit entendu. Que jamais ces familles ne se sentent seules face à la barbarie. Enfin, je veux juste rappeler qu'hier soir, il y a quand même 3 jeunes, jeune de 15 ans, un jeune de 14 ans, un jeune de 13 ans, des enfants qui ont été victimes de cette barbarie. Donc oui, notre pays s'est endormi, on a fermé les yeux face à ce monstre et aujourd'hui on se réveille avec un monstre qui s'est infiltré partout. Je sais maintenant que cette famille va devoir penser à l'enterrement, que dans quelques jours, quand tout le monde sera passé à autre chose, puisque l'actualité chasse l'actualité, qu'elle se posera des questions, que la maman aura des doutes, qu'elle se demandera même si elle a encore le droit de vivre, si elle a encore le droit d'aimer ses autres enfants. Et face à ça, ce que je réponds, c'est que non, il n'est pas trop tard, au contraire. Parce que nous connaissons ces situations, parce qu'il y a ces vies qui sont parties, ces vies, elles ne doivent pas être parties pour rien.
6: Le militant marseillais Amine Kessassi chez nos confrères de France Info. Des bouchons dans le sens des départs hier avant la journée classée rouge dimanche pour le retour du pont de l'Ascension. Bison Futé s'arrache les cheveux et Waze cherche des solutions. L'application qui remet au goût du jour certaines routes de campagne délaissées. C'est le reportage de Didier Charpin, ici Normandie pour France Inter.
15: Une voiture supplémentaire se gare sur le parking déjà bien rempli de la boulangerie. Nadine fait une pause déjeuner sur son trajet.
16: De Paris et on va au Cap de la Hague. C'est Waze qui nous a détournés par ici.
15: Elle l'avoue, elle ne connaissait pas Varaville, comme Jackie d'ailleurs.
17: Alors nous venons de la région parisienne, du côté de Cergy-Pontoise, et nous allons à Port-Bail. C'est pas qu'on visite la campagne, c'est qu'on prend le chemin qui nous indique, et sachant que l'autoroute est apparemment bouchée, donc on suit Waze tranquillement.
15: Donc contrairement à une idée reçue...
18: J'aime pas ça les routes départementales. J'ai les routes départementales.
17: Non, au contraire, ça nous fait voir des belles maisons.
16: On peut passer par des petits endroits sympathiques, donc voilà. Pour l'instant, on a bien apprécié.
15: Nous entrons dans la boulangerie.
19: Voilà, merci, bonne journée.
20: Bonne journée, bon appétit. Merci. Au revoir.
15: Frédéric, le patron, ne sait plus où donner de la tête.
21: Ouais, beaucoup, beaucoup de monde. 400, 500 clients, à peu près.
15: Grosse fréquentation, donc, pour lui, dans ce village d'un millier d'habitants, dont Stéphanie, venue acheter son pain, comme tous les jours.
22: Tout à l'heure, il y avait toute la rue du Gange qui était complètement bouchée vers Gonneville. Bizarre.
15: De moins en moins bizarre, c'est plutôt un effet Waze.
6: Un reportage signé Didier Charpin. Il était venu présenter son premier film comme réalisateur. John Travolta repart avec une palme d'or d'honneur surprise ce soir au Festival de Cannes. C'est au-delà d'un Oscar, réagit ému la star américaine de 72 ans en recevant cette distinction pour l'ensemble de sa carrière. En football, Saint-Etienne se qualifie pour les barrages de Ligue 1 après sa victoire au tir au but contre Rodez ce soir à domicile. Les Verts affronteront Nice ou Le Havre pour espérer remonter dans l'élite la saison prochaine. Et puis la pluie s'est invitée sur la terre battue du Masters 1000 de Rome. La deuxième demi-finale entre Yannick Sinner et Daniil Medvedev est interrompue ce soir. L'Italien menait 4-2 dans la troisième manche après un set partout entre les deux joueurs. La météo.
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2: Céline Dacosta.
4: On aura demain un ciel encore perturbé, même si la tendance est tout de même à l'accalmie le matin, du moins sur la partie nord du pays et ouest où les éclaircies seront plus généreuses. Des éclaircies, on en aura également toute la journée près de la Méditerranée au prix d'un vent soutenu. Mais partout ailleurs, on aura encore un risque d'averse qui va s'accentuer dans l'après-midi avec un ciel variable, éclaircies, nuages, averses. Donc ça restera instable avec une nouvelle perturbation en prime qui arrivera par la Bretagne et la Normandie. Et ça, ça sera en toute fin de journée. Des averses, on en aura également sur la Corse avec un vent soutenu. Pour les températures, toujours frais pour la saison, 12 à 17 degrés au meilleur de la journée. Le matin aussi, ce sera frais, 2 à 8 degrés du nord au sud, 7 à 12 sur le quart sud-est.
2: Merci Céline Dacosta. 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
27: Aujourd'hui dans Affaires Sensibles, la crise des maternités de France. En 50 ans, ce pays en a vu disparaître les trois quarts. En 1972, on compte 1747 structures qui pratiquent l'accouchement. Elles ne sont plus que 464 en 2022. La médicalisation de la grossesse et de l'accouchement avait pourtant permis de sauver des milliers de vies. Mais les maternités ferment, pour des raisons budgétaires ou parce qu'il manque cruellement en France de gynécologues obstétriciens et de sages-femmes. Pour les régions rurales, la disparition de la maternité signe l'extinction des services publics de santé. Les protestations des habitants et des élus, toujours vigoureuses, n'inversent pas la tendance. Encore tout récemment, en 2023, le rapport d'un collège de gynécologues rendu à l'Académie de médecine préconisait la fin des accouchements dans les structures n'en pratiquant pas au minimum 1000 par an. Ainsi va le mouvement de concentration des maternités qui n'est peut-être pas terminé. Notre invitée aujourd'hui, Lucie Castet. Oui, celle qui fut candidate pour Matignon au nom du Nouveau Front Populaire, arrivée en tête aux législatives de 2024, faut-il le rappeler. Elle est haut fonctionnaire, elle fait partie du collectif Nos Services Publics, d'où sa présence ici aujourd'hui. 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
27: 31 décembre 1962. Le général de Gaulle enchaîne les demi-sourires et les effets de voix dans son traditionnel message du nouvel an à la nation. Premier président de la 5e République, il a de quoi se montrer satisfait alors que s'amorce cette nouvelle année 1963. Quelques mois plus tôt, en effet, le 19 mars 1962, les accords d'Évian ont soldé la guerre que la France menait à sa colonie algérienne. À présent, l'armée nationale n'est plus engagée sur aucun champ de bataille. Une première depuis 25 ans, ce que le général souligne résolument. Sur le plan intérieur également, de Gaulle a remporté de grands succès. Sa réforme du scrutin pour l'élection du président de la République a largement été approuvée par le peuple à plus de 60%. En dépit de la fronde des parlementaires, la France est maintenant sur les bons rails voulus par le général. Bien. Tous ces problèmes étant réglés, il est désormais temps de s'atteler à l'essentiel, la grandeur de la France.
28: Le progrès est aujourd'hui notre ambition nationale. Progrès démographique. La France moderne pourrait compter 100 millions d'habitants. Combien seront donc bienvenus ? Les bébés qui naîtront chez nous en 1963.
27: Après le boom des naissances de l'immédiate après-guerre, les bébés pointent moins nombreux depuis la fin des années 50. Et puis la politique familiale issue du Conseil national de la Résistance se met en place. Par exemple, dès le deuxième enfant, on a droit à des allocations familiales. C'est le fameux modèle social français. C'est là qu'il prend racine. Et les naissances repartent à la hausse. En 1964, on approche de nouveau les 3 enfants par femme, comme en 47 ou en 48. Tout va bien, on a le moral, donc on fait des gosses. Mais surtout, dans ces années-là, la mortalité infantile dégringole. Au sortir de la guerre, 11% des enfants mouraient avant leur premier anniversaire. En 1950, 5 ans plus tard donc, cette statistique se réduit de moitié, puis continue à refluer. Merci les progrès de la médecine, les vaccins, les antibiotiques bien sûr. Mais les circonstances de l'accouchement ne sont pas non plus étrangères à la survie des bébés et de leur mère qui se défont ainsi de la malédiction ancestrale de la mort en couche. Et puis, plus ça va, plus ces mères donnent naissance à leurs enfants hors de chez elles. En 52, pour la première fois dans l'histoire, elles sont plus nombreuses à accoucher dans une maternité qu'à domicile. 10 ans plus tard, ce taux passe à 85% des naissances. Ce changement de paradigme n'est pas un hasard. Parmi les mesures natalistes des gouvernements d'après-guerre, on compte notamment la prise en charge par la Sécu de l'accouchement quand il se passe en milieu médicalisé. Alors on construit, on agrandit, on rénove les maternités de France pour accueillir tous ces enfants qui vont contribuer à redresser le pays. Les responsables politiques sont même persuadés que la modernisation de ces établissements va augmenter le nombre de naissances pour atteindre l'horizon des 100 millions de Français tracé par le général de Gaulle. Comme ici, à Saint-Valery-sur-Somme, en Picardie, où le directeur du centre hospitalier répond au reporter de l'ORTF venu l'interviewer dans les couloirs de sa maternité, remise à neuf le 19 janvier 1968.
1: Monsieur le directeur, depuis quand date votre maternité ?
3: 25 ans environ, mais sa rénovation a été entreprise l'année dernière.
1: Depuis un an à peu près.
3: Depuis un an.
1: Mais sur quoi a-t-elle porté ?
3: Surtout sur une personnalisation du service, et nous avons voulu garder son caractère un peu familial et intime.
1: Qu'entendez-vous par personnalisation ?
3: Aucune chambre ne ressemble à une autre. Ah, oui. Les couleurs sont différentes, oui. Le mobilier est différent, l'ambiance même est différente.
1: Alors, votre personnel, il est nombreux ?
3: Madame Gauthier, sage-femme, oui. Une infirmière diplômée d'État et 3 employés à plein temps qui assurent les soins aux mères et aux enfants.
1: Vous avez combien de chambres ?
3: Nous avons 10 lits au total, répartis en chambres à 1 et 2 lits.
27: Ça fait rêver. D'ailleurs, le maire aussi se félicite. Il n'a jamais autant signé d'actes de naissance. 40% de plus en un an. 204 accouchements, c'est la première fois dans les annales de l'hôpital, insiste-t-il. Mais ça ne va pas durer longtemps. Les petites maternités, comme celle de Saint-Valery-sur-Somme, sont sur la sellette. Parce que ce n'est pas 3 coups de peinture dans les chambres qui vont assurer la sécurité des nouveau-nés. Au début des années 70, les autorités sanitaires s'inquiètent. Le taux de mortalité, qui n'a cessé de fléchir depuis le XVIIe siècle, stagne désormais. Alors, Marie-Madeleine Dienesch va prendre le problème à bras-le-corps. Depuis 1969, cette femme est secrétaire d'État à l'Action sociale et à la réadaptation dans le gouvernement de Jacques Chaban-Delmas. Après avoir été l'une des premières femmes élues à l'Assemblée nationale, elle est devenue une habituée des ministères. Farouche opposante à l'interruption volontaire de grossesse, elle veut au contraire promouvoir les naissances, mais dans des conditions de sécurité renouvelées. Parce qu'on ne voit plus l'accouchement comme une expérience féminine mille fois millénaire. Ce n'est plus non plus cette fatalité qui a pris la vie de tant de femmes et de bébés, non. L'accouchement devient un événement médical. Dans une petite brochure de recommandations publiée par le ministère de la Santé en 72, il est indiqué « L'accouchement dit normal est une notion a posteriori. Jusqu'à l'événement, c'est une prévision. Tout accouchement comporte donc un risque et doit être surveillé. » Dans le plan consacré à la périnatalité par Marie-Madeleine Dienesch, un fort accent est mis sur la prévention, effectivement. La secrétaire d'État fait la promotion de la vaccination contre la rubéole, qui entraîne des malformations fœtales si on l'attrape pendant les premiers mois de grossesse. Ce plan comporte aussi un important volet consacré à l'équipement des maternités. Le 9 mai 72, dans l'émission de l'ORTF Aujourd'hui Madame, Marie-Madeleine Dienesch, coiffure sévère et cardigan sage, présente ses nouvelles règles à une téléspectatrice présente sur le plateau dont l'enfant n'a pas pu être réanimé à la naissance.
7: Quand on accouche dans de mauvaises conditions, que l'enfant a les séquelles, on est obligé de garder cet enfant. C'est ça, mais madame, vous avez raison, il faut que nous fassions le maximum pour que de pareils accidents ne se reproduisent pas. Et nous avons vu qu'effectivement, il y a à peu près la moitié des cliniques ou la moitié des centres hospitaliers qui ne sont pas tout à fait au point, où il manque soit du personnel, soit du personnel qualifié, soit d'un équipement. Alors, grâce à ce programme finalisé, chaque année, nous pourrons améliorer, et je pense que d'ici 5

0: ans, nous aurons tout de même un résultat bien plus satisfaisant. Mais vous avez raison d'insister sur l'importance pour une famille, le drame que cela est, évidemment, lorsqu'il y a cet accident à la naissance.
1: Le décret Dienesch de 72, le premier à fixer des normes de sécurité dans les cliniques et les hôpitaux où on donne naissance, est long comme le bras. Il règle le moindre détail, comme le matériau qui doit revêtir les murs et les sols, la qualité de l'eau et l'agencement des cuisines. Mais surtout, à partir de l'application de ce texte, les établissements ne peuvent plus compter moins de 15 lits et doivent tous détenir un bloc obstétrical pour pouvoir pratiquer une césarienne en urgence. Et puis dorénavant, un médecin doit être là. Un médecin disponible 24 heures sur 24. Parce que les bébés ne programment pas leur arrivée dans ce monde. C'est quand ils le sentent. Bonjour, j'arrive. Sur les presque 1800 maternités que compte le pays au début des années 70, souvent situées dans les territoires ruraux, 800 sont dirigées par des sages-femmes. Elles sont l'héritage de la pratique de l'accouchement à domicile, qui a résisté plus longtemps à la campagne qu'en ville. Eh bien, ce sont ces tout petits établissements, de quelques lits, qui vont disparaître les premiers. La maternité de Saint-Valery-sur-Somme en est l'illustration. Elle ferme ses portes en 1977. De 1975 à 1985, le nombre de maternités est presque réduit de moitié. Au milieu des années 80, on ne compte plus qu'un millier de maternités en France. Mais le nombre de lits hospitaliers réservés à la naissance ne baisse pas pour autant. Les fermetures vont de pair avec des regroupements, des concentrations de lits dans des structures mieux dotées. Car la sécurité des bébés, c'est bien l'objectif de cette politique hospitalière. Et c'est ce qu'illustre ce reportage du 20h d'Antenne 2, le 9 décembre 83, à la maternité d'Aguenau, dans le Bas-Rhin. Une maternité modèle, selon Christine Ockrent, qui lance le sujet.
2: Chaque année, à Aguenau, naissent en moyenne 2000 enfants. Événement normal pour une région de 80 000 habitants. Cependant, Aguenau n'est pas une ville tout à fait comme les autres. Située à deux pas des Vosges, bordée par la forêt noire, cette ville, pour des raisons géographiques, draine à 30 km alentour toute la population dans une seule et unique maternité. Que l'on soit de la ville ou de la campagne, que l'on soit pauvre ou riche, que l'on soit français ou étranger, c'est à la maternité publique de Aguenau qu'on accouche dans plus de 90% des cas, quoi qu'il arrive. C'est pour cela que cet établissement est devenu un modèle national de lutte contre la prématurité.
1: Le plan de Marie-Madeleine Dienesch porte ses fruits. Au cours des années 70, les chiffres de la mortalité infantile baissent nettement. Ce plan change aussi la façon d'envisager une grossesse. Comme elle est un événement à risque, on la surveille, aidée en cela par le progrès technique. La pratique de l'échographie se répand et l'acte d'accoucher en lui-même évolue. Mais dans des unités plus importantes, les mamans sont peut-être moins dorlotées que dans les petits centres tenus auparavant par des sages-femmes. La critique des usines à bébés commence à s'exprimer. Et puis, cette décennie de progrès sur les chiffres de la mortalité des bébés et de leur mère s'efface. Il se dégrade même. À la fin des années 80, le ministère de la Santé relance des enquêtes qui confirment l'inquiétant phénomène. Les mères meurent en couche plus souvent en France que dans le reste de l'Europe. Au début de l'année 94, la ministre de la Santé Simone Veil présente un nouveau plan pour la périnatalité. Objectif d'ici l'an 2000, diminuer de 30% la mortalité maternelle, abaisser de 20% la mortalité périnatale. Dans le viseur de ce plan, les maternités qui pratiquent moins de 300 accouchements par an, pour le ministère, elles ne sont pas suffisamment sécurisées. En accouchant trop peu souvent, les médecins perdraient en pratique et oublieraient les bons réflexes, tandis que l'équipement médical, lui, ne serait pas assez renouvelé. Mais d'où vient ce seuil de 300 accouchements par an? À partir des estimations des médecins qu'elle consulte, l'administration de la santé se fixe sur ce chiffre symbolique d'une naissance par jour en moyenne, mais sans l'appuyer par des études scientifiques. Et pour cause, elle manque cruellement en France sur le sujet. 200 maternités sont concernées. L'Aréole en Gironde, Domfront dans l'Orne, Paimpol dans les Côtes-d'Armor et d'autres encore sont menacées. La ministre Simone Veil sait que le sujet est sensible auprès des élus des territoires concernés. Alors elle l'assure en présentant son plan, aucune décision ne sera prise sans concertation. Mais dans certaines villes, la douche est quand même froide.
3: Beaucoup d'enfants sont nés dans ce service, entre 100 et 150 par an, dont Marion la Bienheureuse. Elle n'a pas encore une semaine que sa fiche d'état civil mentionne déjà qu'elle est native, tout comme Alexandre de Lamure, sur le plateau Matézin, né dans une maternité où les femmes accoucheraient aujourd'hui sans prendre de risque.
4: On ne garde ici que les cas normaux, les femmes qui peuvent accoucher normalement. On ne s'amuse pas à faire des choses qu'on ne peut pas faire. Donc je pense que l'on travaille bien. On a absolument tout ce qu'il faut au niveau du plateau technique pour s'occuper des mamans. Vous avez vu, on a une table de réa, on a des incubateurs, on a une lumière blanche pour les ictères, on a une salle d'intervention, on a tout.
1: Dans le cas de Lamure, le nombre réduit d'accouchements n'est pas le seul élément pointé par l'administration de la santé. Le statut du médecin accoucheur n'est pas dans les clous. Bien qu'il exerce dans cette maternité de montagne depuis plus de 2 ans, ce praticien jordanien n'a pas la correspondance requise des diplômes. Cela fait 3 ans que la direction de l'hôpital essaie de recruter un gynéco sans succès. Alors, les futurs parents de la commune s'inquiètent. Les personnels manifestent et défendent la valeur de leur travail dans des reportages à la télé, comme celui que nous venons d'écouter, diffusé sur France 3 le 8 décembre 1994. Les élus, eux, essaient bien d'infléchir la décision administrative, mais rien n'y fait. La salle d'accouchement de la maternité de Lamure ferme ses portes le 3 janvier 1995.

0: 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Aujourd'hui, la disparition des maternités.
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0: Sur le plateau de la Matésine, à l'ouest du parc des Écrins, une jeune femme s'inquiète. Elle est enceinte de 8 mois et depuis quelques jours, elle ne sent plus son bébé bouger. Le 4 mars 1995, elle se rend chez son médecin qui lui conseille de pousser jusqu'aux urgences de l'hôpital de la Mure, à quelques kilomètres de là. Une sage-femme l'examine, le bébé présente en effet des signes de détresse fœtale. On pourrait faire une césarienne sur place, le bloc chirurgical est toujours en fonctionnement, même si la salle d'accouchement a fermé ses portes. Mais il n'y aurait pas moyen de réanimer le bébé à la sortie. La sage-femme lui conseille alors de prendre la route pour Grenoble et son CHU. La Mure n'est distante que de 38 km de la capitale du Dauphiné, mais le chemin est mauvais, tortueux. En voiture, ça prend plus d'une heure. À l'arrivée de la jeune femme au CHU, les médecins pratiquent une césarienne d'urgence, mais il est trop tard, l'enfant est mort. Ce drame émeut toute la montagne, et au-delà. Les soignants le répètent à qui veut l'entendre, ils l'avaient bien dit, un tel drame ne pouvait qu'arriver. Pourtant, rien n'indique que le bébé aurait

0: été sauvé si la salle d'accouchement de la Mure était encore en service. Mais le symbole est fort. Si fort. Qu'un mois plus tard, en avril 95, la ministre de la Santé, Simone Veil, annonce la réouverture de la maternité au complet, dès qu'un médecin obstétricien sera trouvé. Ce qui ne sera jamais le cas. On n'accouche plus sur le plateau de la Matésine depuis 30 ans. Parce que la tendance, à l'époque, n'est pas au ralentissement des fermetures de maternité, au contraire. En 98, un nouveau décret, défendu cette fois par la gauche, revenu au pouvoir, édicte de nouvelles formes de sécurité, de nouvelles normes de sécurité. Avec la même conséquence, le regroupement des structures. Illustration dans le journal de France Inter du 11 octobre 1998.
1: Revenons maintenant sur la fermeture des petites maternités françaises, celles qui font moins de 300 accouchements par an. Le décret est paru au journal officiel hier. Il s'agit en fait d'une confirmation d'un plan déjà annoncé depuis plusieurs semaines par le ministre de la Santé, Bernard Kouchner. 91 sont concernées et la plupart d'entre elles ont déjà pris les devants. C'est le cas dans le Var, pour les cliniques de Fréjus et Draguignan et pour la maternité de l'hôpital de Saint-Tropez.
0: Reconversion, fusion, le paysage hospitalier de la naissance est profondément remanié par ce décret de 1998. Les établissements sont désormais divisés en trois catégories. La catégorie 1 n'accueille que des grossesses dites à bas risque et des naissances sans problème particulier. La 2 prévoit que les maternités accueillent les grossesses plus risquées et les nouveau-nés à surveiller. Quant à la 3, elle peut faire face à toutes les naissances, jusqu'aux plus compliquées, les grands prématurés notamment. Grâce à une salle de réanimation néonatale obligatoire dans ces établissements. Au fil du temps, les maternités les plus sécurisées sont privilégiées par des parents inquiets de tout ce qui peut survenir au cours d'un accouchement. Événement, répétons-le, par nature imprévisible. Les établissements de niveau 1 voient le nombre de naissances baisser, ce qui les place sous l'épée de Damoclès d'une fermeture. Car la menace est aussi financière, la calamité, ici comme ailleurs. À la fin des années 90, on crée les agences régionales d'hospitalisation qui doivent notamment veiller à la bonne santé budgétaire des établissements hospitaliers. Quelques années plus tard, le système de financement change. On passe à la tarification à l'activité, la T2A, comme l'appellent les experts et les fonctionnaires. Adoptée en 2005, elle cherche à rationaliser les finances du secteur hospitalier très endetté. Ça veut dire qu'on n'allouera plus un budget global à chaque hôpital, mais d'une année sur l'autre, les caisses de la Sécu lui verseront une somme qui correspond à son activité réelle de l'année précédente, à un tarif spécifique pour chaque acte médical fixé par décret. Le souci, c'est que les montants accordés pour les actes médicaux liés à l'accouchement sont très faibles. Surtout quand les accouchements se passent pour le mieux, ce qui est quand même souhaitable. En face, il faut pourtant assurer un accueil jour et nuit et parer à toute éventualité. Ça coûte très cher, surtout quand le nombre de naissances glisse à la baisse, comme c'est le cas dans les petites maternités et que l'enveloppe de la T2A diminue. Résultat, une à une, les maternités de type 1 présentent des déficits. Et c'est une autre raison de vouloir les fermer. Un argument massif pour la RH de Bretagne concernant la maternité de Carré.
2: Avec 245 accouchements l'an dernier, la maternité serait dans le collimateur de l'agence régionale d'hospitalisation car elle coûte trop cher, rapporté au nombre d'interventions.
3: On considère, ou des études considèrent aujourd'hui, qu'une maternité nécessite a priori de réaliser entre 1100 et 1200 accouchements. C'est vrai que du coup, nous sommes assez loin de l'épure. Bon, pour autant, un accompagnement financier autre, dans le cadre effectivement, je dirais, de l'exception géographique, qui était reconnu jusqu'à présent à l'hôpital de Carré, pourrait permettre effectivement à cette maternité de continuer à exister.
0: La fermeture de la maternité de Carré est annoncée pour le mois de février 2008. Mais la population carrésienne se braque. Pas question de laisser fermer ce lieu de naissance. Là-bas, centre-Bretagne, on veut naître, vivre et se soigner au pays. Pendant des semaines, les manifestations s'enchaînent. À Rennes et toutes les semaines à Quimper, où les mécontents baladent une catapulte. Commentaire du maire de la ville, Christian Troadec, qu'on retrouvera quelques années plus tard au premier rang des bonnets rouges, il dit Carré est entré en résistance. Le 15 juin 2008, la justice donne raison aux résistants. Le tribunal administratif de Rennes annule l'arrêté fermeture. De cette victoire si rare d'un territoire contre l'administration tire même un film Bowling, sorti en 2012 avec Mathilde Seigné dans le rôle de la sage-femme au grand cœur et Catherine Fro dans celui de la DRH venue sabrer dans le budget. C'est dire si les fermetures de maternité constitue un sujet qui touche bien au-delà du cercle des futurs parents. Mais si Carhaix sauve sa maternité sous les vivas, d'autres petites villes ne peuvent pas en dire autant. Et ce, malgré la mobilisation à chaque fois de tout un territoire et des actions coup de poing. À Die, dans la Drôme, le 4 juin 2009, des femmes enceintes s'enchaînent dans la salle d'accueil de la maternité menacées de fermeture.
4: L'action vise à dénoncer une nouvelle fois la fermeture annoncée de la maternité. À Die ou à Valence, ces futures mamans ne savent pas où elles accoucheront à partir du 22 juillet. Elles ont d'ailleurs porté plainte pour mise en danger de la vie d'autrui.
5: Mon enfant,
6: j'ai fait 7 km et 7 km c'était affreusement douloureux. Donc là, en faire 60 au minimum, je m'en sens pas capable.
0: La maternité de Die, celle qu'on a appelée tout au long des années 2000 la plus petite maternité de France, ferme définitivement fin décembre 2017. 6 mois plus tard, plus au nord, dans le département de l'Indre, la ville du Blanc vit le même choc. À l'annonce de la fermeture de la maternité locale, en juillet 2018, les habitants envahissent la préfecture de Châtellerault. 72 maires du coin annoncent rendre leur mandat en signe de protestation. Quelques semaines plus tard, à Paris, une étrange procession s'étire le long des rues du 7e arrondissement, le quartier des ministères. Cap couleur rubis et capuche blanche sur la tête, elles sont une trentaine, venues du Blanc justement, grimées en servantes écarlates, accompagnées d'une centaine d'habitants de la ville. Avec cette référence à cette dystopie américaine, où la fécondité des femmes est sous contrôle, ils alertent sur la société à deux vitesses, où celles et ceux qui veulent devenir parents ne sont pas logés à la même enseigne partout en France.
7: Ils étaient une centaine toute la journée pour encore lancer une bouteille à la mer au gouvernement. Après plusieurs manifestations dans l'Indre, les membres du collectif C'est pas demain la veille ont pris le bus tôt ce matin pour que leurs revendications portent enfin jusqu'à Paris.
8: Le problème, c'est qu'ils ne veulent pas venir. On les a invités à venir. Les maires ont demandé à être reçus, n'ont jamais été reçus. Donc imaginez-vous des élus de la République qui ne sont même pas reçus par des ministres. Je trouve ça mais hallucinant. Si eux ne viennent pas chez nous, et ben, nous on va venir à eux.
0: Peine perdue. La maternité du Blanc a bel et bien fermé ses portes, et définitivement. Et les habitants de la ville doivent maintenant faire de la route pour donner naissance à leur bébé. Dans le département, la maternité la plus proche est à Châteauroux, distante de plus de 50 km, 56 minutes de trajet en moyenne. Mais la majorité des patientes poussent même jusqu'à Poitiers, ou à Limoges, à plus d'une heure. Dans certains coins de France, aucune maternité n'est accessible à moins de 45 minutes de voiture. Alors les soignants se sont adaptés. Les formations des pompiers intègrent désormais des modules autour de la délivrance et des premiers soins prodigués à un nouveau-né. Plusieurs sages-femmes, devenues pompiers volontaires, assurent des gardes dans ces bouts de Nièvre, du Lot, de Corse ou des Vosges. Les patientes, elles, gardent en tête tout au long de la grossesse qu'au stress habituel de l'accouchement s'ajoutera celui de ne pas arriver à l'hôpital à temps. Alors les sages-femmes tentent de les préparer à toute éventualité. Comme dans ce reportage pour Interception, sur France Inter, où l'on rencontre Marina, qui attend son troisième enfant et qui doit accoucher à l'hôpital d'Aurillac à près d'une heure de son domicile.
9: Effectivement, ça arrive sur la route, vous êtes parti, vous avez fait 20 km et vous sentez que la naissance est imminente. Votre mari, vous lui dites de faire le 112 et il sera mis en relation avec les équipes concernées. Bien entendu, dans la voiture, c'est un petit peu plus périlleux parce que l'espace est restreint. Moi, ce que je vous conseille de faire dans ces cas-là, c'est de reculer le plus possible votre siège, d'incliner un petit peu le dossier de votre siège, et éventuellement poser le pied sur le tableau de bord pour avoir un petit appui et laisser faire les choses. Et là, il n'y a pas de doute que vous serez en relation, alors peut-être pas vous directement, mais peut-être que votre mari sera en relation avec la sage-femme d'astreinte qui va pouvoir lui prodiguer les premiers conseils. Ce qui fait qu'aussi, en amont, dans votre valise, vous aurez un petit peu anticipé les choses.
10: Dites-moi.
9: Vous mettrez sur le dessus une serviette de toilette et puis une couverture.
10: D'accord.
9: Cette serviette de toilette, elle servira à sécher votre bébé lorsqu'il arrivera, s'il arrive de façon inopinée.
0: Si elles font le sel des reportages sur la fermeture des maternités, ces naissances inopinées restent extrêmement minoritaires. À peine 1,5% des naissances pour l'année 2021. Mais en 2013, elles ne représentaient que 0,3% des naissances. Dans un rapport administratif, le ministère de la Santé reconnaît que dans certaines régions, comme en Franche-Comté, leur nombre a doublé sur la même période. Dans le même temps, le nombre de femmes

0: homme résidant à plus de 45 minutes d'une maternité a lui aussi doublé, pour atteindre plus de 300 000. Néanmoins, le maintien des petites structures assurant 100 ou 200 accouchements par an, à grands coûts d'argent public, ne ferait pas de miracle. Aujourd'hui, ce ne sont plus directives ministérielles et normes de sécurité qui ont raison des lieux d'accouchement. C'est le manque de soignants. Ces petites maternités à échelle humaine n'attirent pas les obstétriciens. Dans les grosses structures, ce sont les sages-femmes qui font cruellement défaut. Elles quittent l'hôpital pour exercer en libéral. Les conditions de travail dans les usines à bébés sont trop dures à supporter. À l'automne 2020, et alors qu'elles sont les grandes oubliées des revalorisations du Ségur, post-crise Covid, elles le font savoir dans une vidéo pour les réseaux sociaux à la manière de la série Bref.
1: En 12 heures, je peux faire 3 accouchements.
2: Juliette arrive !
3: Vas-y, pousse, il arrive !
2: C'est super !
3: Vas-y chérie, vas-y.
1: Passer d'une émotion à une autre.
4: Viens, on y va, on va manger un chocolat.
5: Ouais, j'arrive.
1: Remplir la paperasse, surveiller les monitos, penser aux antibios, suturer, perfuser, informer le gynéco.
6: Il y a le docteur Dupont là.
1: Aller à la césar des jumeaux.
7: Félicitations.
1: Oh. Dépister les maladies de la grossesse. Déclencher.
8: Tenez les filles, il y a 2 patientes à déclencher aujourd'hui.
1: J'ai regardé ma collègue. On a regardé nos salles libres. On s'est fait un gros câlin. J'avais pas bu, pas mangé et très envie de pipi. En allant aux toilettes, je croise une patiente qui a envie de pousser.
9: Ça
1: Je regarde les toilettes, je regarde la patiente, je regarde les toilettes. La patiente a accouché.
9: De rien.
1: Et j'ai toujours pas pissé.
0: Depuis, les sages-femmes ont obtenu une maigre revalorisation de 100 euros net. Mais elles manquent toujours aux maternités publiques. On estime que dans une structure sur 5, on compte au moins 10 postes vacants. Il reste 464 maternités en France dans un système bancal où l'offre de soins de proximité disparaît. Quand les centres les plus en pointe, pensés pour accueillir les bébés les plus en danger, servent de maternité de premier recours. Ajoutez à cela un système de financement qui fabrique le déficit. Les seules options mises sur la table consistent pourtant en davantage de fermetures. Oui, c'est ce que préconise, à mi-mot, la Cour des comptes, quand elle estime le seuil de rentabilité d'une maternité à 1200 naissances par an. Dans les mêmes clous, un collège de médecins gynécologues estime, en 2023, que la limite assurant la sécurité des mères et de leurs enfants se situe à 1000 naissances par an. L'adoption d'un tel seuil signerait la fermeture d'une centaine de maternités supplémentaires, tout cela au nom de la rentabilité. Est-ce vraiment la vocation d'un hôpital public d'être rentable ?
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0: Aujourd'hui, la crise des maternités en France et au-delà, celle des services publics dont nous parlons avec Lucie Castet. Bonjour.
11: Bonjour.
0: Vous êtes haut fonctionnaire et vous faites partie du collectif Nos services publics pour la pérennité des services publics. Donc, c'est bien de cela dont nous allons parler. Alors, la fermeture des maternités est un sujet complexe. C'est toujours un drame local qui provoque la mobilisation d'une population, de ses élus. Que représente symboliquement la fermeture d'une maternité, selon vous ?
11: Je pense que la fermeture d'une maternité, quelle que soit la raison, représente toujours la disparition d'un service public par lequel nous passons, sauf exception, vous l'avez dit, tous et toutes, surtout toutes.
0: Surtout toutes.
11: Toutes lorsqu'on met au monde, mais surtout tous lorsqu'on vient au monde. Et c'est aussi un marqueur d'inégalité dans l'accès aux services publics et un marqueur très souvent de la relégation des territoires ruraux.
0: Oui.
11: Et cette relégation qui touche déjà les territoires concernés, ces territoires ruraux souffrent déjà de la désertification des services publics. Et donc, lorsqu'il y a la fermeture d'une maternité, c'est
0: double
11: symboliquement...
0: Peine.
11: Exactement, c'est une double peine. Et puis, c'est souvent vécu comme une injustice, comme un témoignage du recul de l'État dans nos vies quotidiennes. Ici, dans les moments les plus importants de la vie, une injustice qui est ressenti comme tel, d'autant que parfois il y a très peu de concertation avant la décision de fermeture, et donc ça pose des problèmes. Qu'on soit bien clair, et je pense que ça transparaît très bien dans votre reportage, souvent la décision de fermer une maternité est justifiée pour des raisons de sécurité. Mmh. C'est un sujet complexe et donc il ne faut pas avoir un réflexe totalement pavlovien. Il est parfois nécessaire de fermer une maternité. En revanche, ce qui est certain, c'est qu'il faut de la démocratie sanitaire, c'est-à-dire il faut de la concertation avant que la décision soit prise. Il faut que la décision soit expliquée et puis il faut aussi qu'elle soit accompagnée. Parfois, il n'y a pas de solution alternative qui est proposée et on ne pense pas le système de soins comme un système d'ensemble auquel on doit apporter des réponses. Et puis enfin, je dirais que ça explique aussi en partie pourquoi les élus locaux se mobilisent

0: désertification des services publics sont les territoires ruraux d'une part, et aussi les territoires dans les périphéries des grandes villes. On sait que par exemple dans le département de Seine-Saint-Denis, il y a des investissements publics qui sont lacunaires, notamment dans les services publics comme ceux de l'université. Globalement, on investit moins dans ces territoires-là, et on en parle très peu. L'État est de moins en moins présent dans ces territoires, alors que c'est des territoires qui souffrent déjà d'inégalités importantes. On a tendance à présenter ces territoires comme des réceptacles importants de grandes politiques d'investissement public. C'est pas du tout le cas. C'est des territoires qui ont déjà des difficultés et qui cumulent les difficultés parce que il y a une présence de l'État qui est moindre que dans d'autres territoires. Donc vraiment, les territoires urbains, périphériques et les territoires ruraux sont les deux grands délaissés, les deux grandes victimes de la désertification des services publics.
1: Alors j'ai découvert quelque chose, moi, qui m'a vraiment étonné. Le taux de mortalité des mères et des jeunes enfants reste important en France, plus important que ceux de certains de nos voisins européens. Comment on l'explique, ça ?
0: Alors, ça s'explique par beaucoup de raisons. On sait que le déterminant de la mort des mères pendant avant l'accouchement, pendant l'accouchement et dans les jours qui suivent l'accouchement sont pas directement forcément liés à la question de la maternité elle-même. Les déterminants de santé sont très nombreux et sont souvent liés à des aspects sociologiques. On sait que par exemple la première raison de la mortalité maternelle est le suicide en France. Ça a longtemps été l'hémorragie de la délivrance, c'est-à-dire une hémorragie au moment de l'accouchement de la mère. Désormais, c'est le suicide. Et donc, on sait qu'il y a énormément de causes qui peuvent conduire au suicide et qu'il y a beaucoup d'éléments qui entrent en jeu bien en amont de l'intervention de la maternité comme en tant que structure qui accueille le lieu de l'accouchement. Et quand on sait désormais la première cause de mortalité des mères en France, c'est le suicide, et qu'on regarde l'état de notre psychiatrie, par exemple, on peut expliquer en partie ce phénomène-là, mais globalement, les déterminants de santé sont très larges. Comme je disais, il y a beaucoup d'étapes en amont qui comptent. Par exemple, le mode de vie, l'alimentation, la qualité de l'environnement, etc. De nombreux facteurs sociologiques. Or, on sait que la désertification médicale augmente, on l'a dit tout à l'heure, qu'on investit insuffisamment dans la prévention, la médecine de ville et hospitalière, et plus largement dans la médecine scolaire, dans la PMI, etc. Et donc, ces sous-investissements-là peuvent avoir des conséquences en termes de mortalité des mères et puis aussi en termes de mortalité des bébés. Sur la mortalité des bébés, les chiffres sont inquiétants. On est sur la mortalité infantile. La France est passée de la 3e place en 2012 à la 20e place en 2022. Ça s'explique, c'est vraiment multifactoriel. Il n'y a pas un facteur simple. Ça s'explique par beaucoup de choses, mais ça s'explique aussi parce que on va en reparler, de moins en moins de personnes qui souhaitent travailler à l'hôpital, et donc les conditions notamment de formation du personnel qui travaille à l'hôpital sont de plus en plus complexes. Je sais que, il me semble qu'une infirmière qui travaille en néonatologie devrait normalement être formée pendant 2 ans. Or, en réalité, c'est très peu le cas parce qu'on a du mal à trouver des infirmières qui veulent travailler, parce que les conditions de travail sont très difficiles, vous l'avez dit dans votre reportage. Et donc ça a des conséquences, notamment sur la santé des bébés.
1: Mais alors, est-ce que les agences régionales de santé, les fameuses ARS, ont rationalisé tout ça ? Est-ce que ça a apporté quelque chose ? Les ARS, c'est un peu polémique, hein. On entend tout et son contraire sur les ARS.
0: Ce qu'on peut dire, c'est qu'à partir des années 90, il y a eu, vous l'avez dit dans votre reportage, un mouvement qu'on pourrait qualifier de rationalisation, une volonté de rationaliser le secteur hospitalier. On ne peut pas considérer que l'hôpital public va mieux aujourd'hui qu'à la fin du XXe siècle. À la fin du siècle dernier, rappelons-le, l'hôpital public français marchait plutôt bien. C'était d'ailleurs une source de fierté nationale, que j'espère que nous retrouverons bientôt.
1: Avec les grands exploits médicaux, d'ailleurs, dans le service public.
0: Et l'excellence du système hospitalier français était reconnue. La population française était globalement satisfaite du service public hospitalier. Et le système de santé français était même classé parmi les meilleurs du monde. On a vu depuis une dégradation importante. Je pense que c'est lié en partie à la question, à l'introduction de notions de gestion et de rentabilité à l'hôpital. Les exigences de reporting, l'introduction de nouveaux indicateurs prend beaucoup de temps aux soignants et ça conduit à une dégradation de la qualité du travail au quotidien. Il y a moins de temps octroyé par les soignants aux patients. Et puis plus globalement, vous l'avez dit, ça construit une forme de déficit et ça construit une pression à la réduction des coûts. Et donc ça a des conditions délétères sur l'organisation du travail. Puis on pourra y revenir, mais la question de l'introduction de la T2A,

0: la tarification à l'activité.
1: Oui, on en a parlé dans le...
0: vous l'avez très bien décrit, a pour conséquence de conduire à des actes qui ne sont pas guidés en premier lieu par des nécessités médicales. Donc on peut avoir tendance à privilégier des actes qui sont très bien tarifés en vertu d'une nomenclature qui a été établie de manière technocratique et bureaucratique. Oui. Conduire à des actes qui ne sont pas guidés par des nécessités purement médicales.
1: Mais budgétaires.
0: Et donc en plus de rajouter de la lourdeur bureaucratique dans le quotidien des soignants, ça peut avoir pour conséquence de mener des actes qui ne sont pas absolument nécessaires et à l'inverse, d'en négliger certains autres qui peuvent avoir une grande importance. Et je pense par exemple aux actes de coordination et d'organisation des soins qui peuvent être très importants, par exemple dans la prise en charge de pathologies rares ou très lourdes, ou des pathologies chroniques. Et donc, on peut avoir tendance à privilégier des soins ambulatoires qui sont très facilement programmables, etc. Et donc, ça a une influence sur la qualité des soins qui sont donnés.
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1: Lucie Castel, l'an dernier, on a pas mal parlé de démographie. Alors qu'on fait de moins en moins d'enfants en France, le président de la République appelait à ce qu'il appelle un réarmement démographique. Est-ce qu'il y a un lien entre la baisse de la natalité et la fermeture des maternités ?
0: Bon, on peut dire que s'il y a beaucoup moins d'enfants à accueillir, alors ça, on ne parvient pas à avoir le nombre minimum d'accouchements par an qui justifie le maintien d'une maternité. Mais c'est un raisonnement un peu simpliste, ce n'est pas le seul facteur, parce que le lien n'est pas clair. Parce qu'on sait que même si le nombre de bébés qui naissent est en baisse, on sait qu'on prend en charge des pathologies qui sont de plus en plus lourdes dans les maternités, notamment parce que la médecine progresse, hein, c'est plutôt une bonne nouvelle. On arrive à accueillir des enfants qui sont par exemple... prématurés, de plus en plus prématurés parce que la médecine a progressé, donc on arrive à les accueillir et à les maintenir en vie, à les soigner, et puis aussi parce que les femmes ont des enfants de plus en plus tard, et donc parfois ça implique davantage de complications. Et donc le besoin de santé publique ne baisse pas malgré la baisse du nombre de bébés. Et donc l'équation est un peu plus complexe que le simple rapport à la démographie. Et puis on sait aussi que les séjours tendent à être de plus en plus longs, ce qui ne va pas dans le sens de davantage de fermetures de maternité. Ils sont de plus en plus longs pour les raisons que j'évoquais juste précédemment.
1: Alors il y a 45 ans, en 1980, ça fait bien 45 ans, ouais, Ronald Reagan arrivait au pouvoir aux États-Unis. Et l'une de ses premières déclarations, c'est « Problem is state ». Le problème, c'est l'État. Donc le ver était dans le fruit. Ce sont des paroles qui ont résonné de façon très agréable aux oreilles de Madame Thatcher, qui était une espèce de cheval de Troie de cette... On est d'accord pour l'instant ?
0: Oui.
1: De cette idée. Et puis il y a eu l'Europe, qui au nom de l'ouverture à la concurrence a dérégulé les services publics. Est-ce que c'est ça l'enchaînement de ce qui a abouti à la situation aujourd'hui? Est-ce que vous le voyez comme ça?
0: Ce qui est certain, c'est que ce qu'on appelle le nouveau management public, qui procède directement de ce que vous venez de décrire, a eu pour conséquence de considérer que la façon dont étaient gérées les entreprises était toujours, quoi qu'il arrive, plus efficace, plus efficient que la manière dont les services publics étaient gérés. Cette pensée a conduit à l'introduction notamment de la tarification à l'acte, qui répond au doux nom de T2A dans un langage plus technique. Mais ça a conduit aussi, je le disais tout à l'heure, à l'introduction de tout un tas de nouveaux indicateurs pour suivre l'activité des hôpitaux, parce qu'on a considéré que les hôpitaux n'étaient pas suffisamment rentables. Et donc cette introduction a conduit, je le disais, à des effets pervers, qui sont notamment la multiplication des actes de bureaucratie qui ont conduit les soignants à avoir moins de temps à octroyer à leurs patients, et puis aussi à des effets pervers qui sont la codification d'actes, la tentative de codifier de plus en plus d'actes qui sont bien rémunérés pour donner du budget à l'hôpital, et la négligence d'actes qui sont moins bien rémunérés, soit la négligence d'actes moins bien rémunérés, ou soit on les fait parce qu'ils sont absolument indispensables à la santé des patients et c'est une bonne chose qu'on les fasse, mais donc qui conduit les établissements à être en déficit. On sait qu'aujourd'hui, il y a énormément d'hôpitaux publics qui sont en déficit, mais ils sont en déficit compte tenu du système de tarification existant. Et donc ça a pour effet un fonctionnement délétère de l'hôpital public. Et en fait, on se rend compte que l'hôpital public ne doit pas fonctionner comme une entreprise. On se rend compte que la logique de rentabilité doit être extérieure à la question du fonctionnement des services publics, qui ont un objectif qui est servir l'intérêt général et répondre aux besoins, en l'occurrence les besoins de santé de la population. Et donc on doit raisonner résolument s'orienter vers d'autres méthodes de financement de nos hôpitaux publics et aussi d'autres méthodes de recrutement de nos agents publics qui aujourd'hui font cruellement défaut parce qu'on a un énorme problème d'attractivité dans la fonction publique, en lien notamment avec la dégradation des conditions de travail qui sont liées, dégradation qui est elle-même liée notamment à l'introduction de ces indicateurs multiples qui pèsent au quotidien sur le travail des soignants.
1: Est-ce que, alors bien sûr, il y a l'hôpital, dans le service public, on s'attache à l'hôpital parce que c'est ce qu'il y a de plus précieux, c'est ce qu'il y a de plus indispensable. D'autres services publics souffrent en France. Lesquels, ce serait quoi la cartographie des services publics aujourd'hui entre ceux qui tiennent, ceux qui souffrent, ceux qui sont en danger ?
0: Je pense qu'on peut dire que tous les services publics aujourd'hui souffrent en France. Je pense que l'exemple des maternités est éclairant pour évoquer la situation de l'accès à la santé en général, mais aussi pour évoquer la question d'autres types de services publics. On observe des caractéristiques communes dans la crise des services publics dans la santé et ailleurs. Déjà, il y a la question, j'en disais deux mots tout à l'heure, de la désintensification de la présence des services publics, de la désertification des services publics sur le territoire. On a un énorme problème d'inégalité d'accès aux soins, mais aussi à d'autres types de services publics. On sait qu'il y a énormément d'écoles, par exemple, qui ferment, il y a énormément de classes qui ferment, et pas que, là aussi, on a un point commun, pas que pour des raisons démographiques. Parfois, on profite de la baisse du nombre d'enfants pour fermer une classe, mais donc on ne profite pas de la baisse du nombre d'enfants pour améliorer la qualité du service public qui est rendu, notamment la qualité de l'enseignement. Et puis, vous le mentionniez tout à l'heure, il y a la question de l'omniprésence désormais des enjeux budgétaires dans la gestion des services publics qui peut conduire à des décisions de politique publique qui sont aberrantes au regard des besoins de la population. Et puis, un des phénomènes qui se retrouve partout de manière transversale dans la fonction publique, on en a déjà dit deux mots aussi, à la fois à l'hôpital mais aussi dans d'autres secteurs, c'est la question de l'attractivité de la fonction publique. Vous avez dit deux mots tout à l'heure du fait que les sages-femmes ont été revalorisées de 100 euros par mois. C'est dérisoire quand on voit l'importance de leur rôle social. Et je pense que ça va bien au-delà de la question de la rémunération et des conditions de travail. C'est aussi une sorte d'indicateur de l'importance relative qu'on donne à ces personnes-là dans notre société. Or, elles ont un rôle fondamental qui n'est pas du tout assez valorisé. Au lendemain du Covid, on aurait pu espérer, après les avoir applaudis à 20h tous les soirs à nos fenêtres, que cette revalorisation allait être plus importante. Elle ne l'est pas et c'est fondamental de s'atteler à cette question.
1: Et ce sera le mot de la fin, Lucie Castet. Merci pour votre présence dans notre émission. Au revoir. C'était Affaires Sensibles aujourd'hui, la crise des maternités en France, une émission que vous pouvez réécouter en podcast bien sûr. À la technique aujourd'hui, il y avait Fabrice Desmas. 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
3: Le cessez-le-feu entre Israël et le Liban, prolongé de 45 jours à l'issue d'une nouvelle session de pourparlers à Washington ce vendredi. Dans la foulée, le Premier ministre libanais a fustigé le Hezbollah, l'accusant d'avoir entraîné le pays dans une nouvelle guerre irresponsable. De nouvelles frappes israéliennes ont fait 37 blessés ce vendredi soir à tir au sud du Liban. Boeing confirme que la Chine s'est engagée à lui acheter 200 avions et cette première tranche pourrait être suivie de commandes supplémentaires, indique le constructeur aéronautique américain ce soir dans un communiqué. Son patron a accompagné Donald Trump lors de sa visite officielle à Pékin cette semaine. Le sommet s'est conclu sans annonce majeure entre les deux puissances. Le président américain a simplement parlé d'accords commerciaux fantastiques et assuré avoir reçu des paroles encourageantes de son homologue chinois pour aider à rouvrir le détroit d'Hormuz. Il dit ne pas avoir discuté des droits de douane. Les États-Unis où le patron du FBI annonce l'arrestation d'un homme accusé d'avoir planifié des attaques à Los Angeles, à New York, mais aussi au Canada et en Europe, notamment contre des sites juifs. Il s'agit de Mohamed Al-Saad, l'un des responsables des brigades du Hezbollah, une importante milice irakienne pro-Iran. L'Ouganda annonce une épidémie d'Ebola dans le pays après la mort d'un homme de retour de République démocratique du Congo, le pays voisin, où quelques 246 cas suspects, dont 65 décès, ont été recensés. Saad Lamjared, condamné à 5 ans de prison ce vendredi par la cour d'assises du Var. Le chanteur marocain de 41 ans, très populaire dans tout le monde arabe, a été reconnu coupable du viol d'une jeune femme rencontrée à Saint-Tropez en 2018. Le procès s'est déroulé à huis clos. Patrick Bruel, visé par une nouvelle plainte, l'animatrice Flavie Flamand l'accuse de viol quand elle avait 16 ans.

0: En 1991, ce que le chanteur réfute, il est déjà visé par 3 enquêtes en France et en Belgique. Laurent Nunez se dit déterminé à poursuivre la guerre contre le narcotrafic. Le ministre de l'Intérieur était à Nantes ce vendredi, au lendemain d'une fusillade qui a fait un mort et deux blessés mineurs. Les tireurs ont pris la fuite. La piste privilégiée est celle d'un règlement de compte lié au trafic de drogue. Le groupe Pierre et Vacances Center Parcs, visé par une cyberattaque et une fuite de données, ce jeudi, plus d'1,5 million de réservations sont concernées sur 10 ans, date et lieu de séjour, nom, téléphone, date de naissance, mais pas les données bancaires ni les emails. Le groupe annonce avoir porté plainte contre X et averti la CNIL, la Commission nationale de l'informatique et des libertés. Saint-Étienne élimine Rodez au tir au but ce vendredi soir en pré-barrage de Ligue 2. Les Verts joueront donc le barrage aller et retour d'accession à la Ligue 1. Ce sera contre le 16e de Ligue 1. Le nom sera connu dimanche. Et puis Casper Ruud, le Norvégien, premier qualifié pour la finale du Masters 1000 de tennis de Rome. La deuxième demi-finale opposant Yannick Sinner et Medvedev a été interrompue à cause de la pluie. Le temps.
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0: Céline Dacosta.
2: On aura un ciel encore contrasté demain sur quasiment tout le pays, avec quand même une légère accalmie le matin, puisqu'on aura des éclaircies après dissipation des brumes et brouillards sur la moitié nord du pays et l'ouest. De la pluie encore entre l'Aquitaine, Midi-Pyrénées, l'Alsace et la Franche-Comté, avec de la neige sur les reliefs. Du soleil toute la journée, près de la Méditerranée, au prix d'un vent soutenu. Dans l'après-midi, le ciel va rester et devenir plus variable, en tout cas avec des nuages, des éclaircies, des averses et une nouvelle perturbation qui va arriver par la Bretagne et la Normandie en toute fin de journée. Pour les températures, frais encore le matin, 2 à 8 degrés du nord au sud jusqu'à 12 près de la Méditerranée. L'après-midi, la moyenne ira de 12 à 17 degrés.
0: Merci Céline Dacosta. 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C'est Zoom Zoom Zen tout de suite, Mathieu Noël.
3: Polymarket. Je connais.
4: Ah ouais, je connais.
3: C'est on parie sur des événements réels. Genre fait que Donald Trump il soit réélu ou quoi.
4: Ça c'est de la post-truth ça.
3: Ouais, post-truth ira.
5: Post-truth ira, genre l'ère de la post-vérité quoi.

0: Bonjour à toutes et à tous, ravi de vous retrouver pour un nouvel épisode de Zoom Zoom, épisode assez confidentiel j'imagine aujourd'hui puisque ne nous voilons pas la face, un vendredi du pont de l'Ascension, vous ne devez pas être bien nombreux, l'oreille rivée à votre poste, avide de gai savoir, mais pour tous ceux qui nous écoutent malgré tout, Thierry, Julia, Stéphanie et Bernard, je le dis, vous êtes sacrément inspirés d'allumer la radio cet après-midi car on va zoomer sur un phénomène à la fois énorme et inquiétant, la plateforme de Paris Polymarket. Un site où on peut parier à l'anglo-saxonne sur à peu près tout, des résultats sportifs à l'invasion d'un pays par un autre. On verra d'ailleurs que bizarrement, alors que le fils de Donald Trump a investi et conseille Polymarket, des Américains ont gagné gros en pariant sur la guerre en Iran ou l'arrestation de Maduro. Alors c'est quoi Polymarket? Qui est derrière? Pourquoi ça pue les délits d'initiés et les conflits d'intérêts? Peut-on y accéder en France? En tout cas, cette émission sera l'occasion de lever le voile sur un des aspects les plus macabres de la personnalité déjà à la fois sociopathe et cyclotimique de notre rédacteur en chef Cyril Lacarrière. Car il faut le savoir, sous ses airs débonnaires, Cyril est une enflure de la pire espèce qui parie sur la mort des gens.
1: C'est vrai, c'est
0: avec
1: vrai.
0: Ses amis du club du gras, entre les rillettes et la pâte à negra, il se livre en effet à ce jeu morbide qui consiste à présenter une liste de personnalités qui, selon eux, va canner dans l'année. Ainsi a-t-on pu entendre s'exclamer au décès de Thierry Ardisson « Oh putain !»
2: Sans patate.
0: Eh oui. Et comme en 2025, il avait parié Ardisson, mais aussi Robert Redford, Claudia Cardinal, Brigitte Bardot, Herbert Léonard, David Lynch et son ex, Catherine Laborde, vous comprenez mieux comment un journaliste en contrat de saison sur le service public a pu s'offrir un opulent 100 mètres carrés au cœur de la capitale. Et encore, si ce têtu de Michel Drucker n'était pas si incroyablement résistant, c'était le penthouse au Trocadéro, vu sur la tour Eiffel. Zoom Zoom Zen, c'est parti.
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0: Précision, Cyril.
4: Michel Drucker n'est pas dans ma liste.
0: C'est vrai?
4: Non.
1: Je viens de regarder, c'est une liste.
4: J'ai vérifié.
1: Faite sur Excel, hein, quand même.
0: Ah oui, c'est sérieux.
1: C'est un truc assez élaboré. Ouais.
5: Bah, il y a les cotes,
0: certainement. C'est très, très précis. C'est très précis. Bonjour, Martin Lapouille.
6: Bonjour.
0: Merci d'être avec nous. Vous êtes journaliste spécialiste de l'économie de la tech. On peut retrouver vos articles, notamment dans Ouzbek et Rika et Numérama. Vous êtes penché dernièrement sur ce qui se cache derrière cette plateforme de Paris Polymarket, dont on va parler. Vous préparez d'ailleurs un livre sur le sujet. De quoi s'agit-il? Quelles sont les dérives? Vous allez tout nous expliquer. Juste

0: le temps de vous présenter mes fidèles acolytes, dont celle qui vient de rejoindre depuis quelques jours la prestigieuse deadlist de Cyril Lacarrière. La mystérieuse angine au Ricard qu'elle a contractée à Marseille inquiète effectivement beaucoup Cyril, qui n'écarte pas l'hypothèse qu'elle se soit tapée un croisiériste du Hondius et qu'elle nous couvre donc un bel antivirus. Donc
1: mais
0: hop,
1: non.
0: Sur la liste avec Michel Drucker. Manon Mariani, bonjour.
1: Oui, bonjour à tous. Mais non, ça va très bien, vous inquiétez pas.
0: Vu le nombre de fois que vous avez toussé hors antenne, avant qu'on puisse enfin lancer l'émission.
1: Un petit peu. En tout cas, j'ai fait aucune croisière, ne vous inquiétez pas.
0: Très
1: j'étais bien.
0: Bien
1: à Marseille.
0: Dans votre pièce jointe aujourd'hui, Manon.
1: Et bah, des parieurs bien particuliers puisqu'ils sont spécifiquement dans un pays, le Royaume-Uni, et ils acceptent des paris bien au-delà du sport.
0: Lui, il avait fait perdre un beau paquet de pognon à Cyril en juillet dernier. Cyril qui avait pris le temps de lui-même sectionner les freins de son scooter, mais finalement, oh, il est quand même content qu'il soit en vie. Ça m'arrange par rapport au micro-trottoir. Aucune envie de le faire moi-même, nous disait Cyril. Bonjour Quentin, lui.
2: Bonjour Mathieu, bonjour tout le monde.
0: Alors,
2: bonjour Manon.
0: Les passants que vous avez croisés dans la rue, ils connaissaient cette plateforme Polymarket?
2: Alors, fait rassurant, personne ne connaissait vraiment Polymarket parmi les gens que j'arrêtais dans la rue, mais la plupart avaient des idées de mise sur l'actu et de Paris. Je vous embarque avec moi, avec le micro France Inter, avant 16h30.
0: Vers 16h30, justement, autant certains sujets me compliquent la tâche pour concevoir un quiz rieur. Je peux vous l'avouer aujourd'hui, nos thématiques Gaza ou suicide assisté n'avaient pas été simples à écrire, mais si, ça ne s'était pas du tout ressenti à l'antenne, néanmoins.
1: Suicide assisté,
0: tout à fait.
2: Comme tous les jours, c'est passionnant, le Zoom Zoom Test.
0: Exact. Comme tous les jours, Quentin, vous démarrez d'ailleurs l'émission du jour avec un point de bonus pour flagornerie. C'est très très bien. Autant aujourd'hui un quiz sur les paris les plus fous de l'histoire. J'aurais pu dérouler 20 pages de Zoom Zoom Test. Heureusement, Cyril a mis le holà. Il m'a dit pas plus de 15, Mathieu. Après 17h, restez avec nous. On basculera en mode vintage. Zoom Zoom Back, direction 2011, l'année où dans une chambre du Sofitel de New York, un homme en peignoir perdait tout espoir de remporter un jour la présidentielle. Oui, on va rembobiner avec celui qui était le correspondant d'Europe 1 à New York en 2011, direction donc 2011, la chute de DSK. Mais d'abord, Martin Lapouille, avant la chute de DSK, la folle ascension de Polymarket. Alors déjà, est-ce que sur cette plateforme, tous les paris sont autorisés? Il n'y a aucune censure?
3: Alors, il n'y a aucune censure. En fait, les paris sont proposés directement par la plateforme. Donc, on imagine qu'il y a une équipe qui fait une forme de curation.
0: Ah d'accord, quand même.
3: Qui fait des propositions. Donc voilà, c'est vraiment quand même éditorialisé.
0: Okay.
3: Et dans ce sens-là, on se rend compte qu'il n'y a quand même pas vraiment de limite, en tout cas sur Polymarket. On a vu des paris, vous l'avez évoqué, sur la guerre, sur les catastrophes naturelles, etc.
0: Ah, les catastrophes naturelles aussi, carrément.
3: Absolument. Et sur le réchauffement climatique, vous pouvez parier sur la banquise, sur...
0: la disparition des ours blancs.
3: Alors, pas la disparition des ours blancs, je ne l'ai pas vu en tout cas, mais pourquoi pas. En fait, tout est imaginable à partir du moment où il y a un public, où il y a des parieurs qui ont été identifiés comme un marché à occuper, eh bien, la plateforme potentiellement peut y proposer un pari.
0: Face à vous, Martin, il n'a qu'une question à vous poser, il vous la posera hors antenne pour que ses amis du Club du Gras n'entendent pas la réponse, mais histoire que vous vous prépariez, je vous la donne en amont. Martin, avez-vous des nouvelles récentes de Florent Pagny? Radio du Thorax, Milan Oncologique, merci d'avance. Cyril, racontez-nous ce Polymarket.
1: Non, franchement, c'est horrible.
0: Ce Polymarket,
2: on peut pas rire.
0: D'où ça sort?
4: Imaginez, non, Mathieu.
0: J'imagine très bien.
4: Imaginez,
0: mais normalement, il y a une petite musique qui accompagne la mise en situation.
4: Imaginez, une élection approche, vous scrollez sur votre téléphone, et là, vous ne tombez pas sur un énième sondage, mais sur une courbe financière qui indique qu'un candidat a 64% de chances de gagner. Pas parce que la population pense voter pour lui, mais parce que des milliers d'anonymes ont misé de l'argent sur sa future victoire. Bienvenue sur Polymarket. On connaît tous des moyens de parier de l'argent, le loto sportif pour les plus anciens, les applis de paris, maintenant les bookmakers anglais pour ceux qui aiment le vintage, comme Manon. Polymarket, c'est un peu de tout ça en même temps. C'est à New York en 2020 qu'elle est apparue. On la doit, cette plateforme, à un jeune passionné de crypto-monnaie d'à peine 22 ans, Shane Copeland. C'est l'époque où le monde entier est paralysé par la pandémie du Covid-19. Comme tout le monde se pose des questions sur le futur, Shane Copeland va en profiter. Pour lui, le meilleur moyen de connaître l'avenir, c'est pas de regarder les sondages ou d'écouter les experts, mais de regarder où les gens mettent leur argent.
0: Et c'est comme ça qu'apparaît Polymarket.
4: Et là, on ne peut parier sur absolument tout, la politique, la météo, le prochain un prix Nobel, les décisions des banques centrales, voire même la destitution d'un dictateur d'Amérique du Sud. Son premier fait d'armes, c'est l'élection présidentielle américaine de 2024, avec plus de 3 milliards de dollars misés sur l'événement. Polymarket explose, au point que certaines grandes chaînes d'information américaines commencent à afficher ses cotes en direct. Alors, d'où ça sort Polymarket? Eh bien, de l'inspiration d'un jeune geek de 22 ans, et ce n'est que le début de notre histoire.
2: Monsieur Copeland.
0: Monsieur Copeland.
1: Shane Copeland.
4: Ouais, merci. Parce que tu l'appellerais comment?
2: Parce
4: que tu le connais?
2: Non, je sais pas, il est pas français?
4: Non.
2: Copeland ou Shane Copeland?
0: Vous savez quoi, Cyril? Je vous propose qu'on vérifie. On vérifie.
4: Alors, qu'est-ce qu'on fait? S'il a tort.
1: Eh ben, on parie quoi
0: on parie. On va parier un déj au Blériot que Quentin devra vous payer si vous avez raison.
4: Et puis là, c'est entrée, plat, fromage, bah ouais, dessert. Hein.
2: Je suis déjà perdant.
0: C'est la totale. Merci Cyril. Martin Lapouille, comment on explique le succès de ce site Polymarket ? J'imagine qu'il y a plein de sites de Paris. C'est pas le premier. Qu'est-ce qui fait que celui-ci cartonne comme ça ? Qu'est-ce qu'il a de particulier ?
3: C'est une bonne question. Alors moi, je dirais qu'il est d'abord très accessible, c'est-à-dire qu'on peut s'y inscrire sans papier d'identité, sans s'enregistrer, oui, comme avec toutes les procédures qu'on connaît sur les casinos ou les plateformes traditionnelles. Après, je dirais qu'il y a un succès dans le sens où il répond aussi à un besoin d'investissement spéculatif. Alors, un besoin d'investissement spéculatif, tout le monde ne l'a pas, mais en tout cas, il a su capter beaucoup cette atmosphère qui régnait déjà dans le monde des crypto-monnaies. Et c'est pour ça qu'en fait, beaucoup de gens des crypto-monnaies ont migré vers les marchés prédictifs aujourd'hui.
0: Okay.
3: Voilà, parce que les crypto-monnaies, le bitcoin, ça fluctue, et puis quand c'est bas, il n'y a plus grand-chose à se mettre sous la dent, finalement. Et donc, les marchés prédictifs, eux, ils sont toujours là, ils répondent vraiment à ce besoin-là, même, je dirais, de déverser de l'argent qui est issu de ce monde-là, des crypto-monnaies qui brassent énormément d'argent.
0: J'ai lu que sur Polymarket, ils avaient prédit, en tout cas ils avaient parié sur que l'écart entre Trump et Kamala Harris allait être plus important que ce que prédisaient les sondages officiels. C'est à cause de ce positionnement que le site a gagné en notoriété, ou ça a été un petit buzz, ça a fait un coup de com'?
3: Ça a vraiment été le déclenchement de la popularité de Polymarket. C'est à partir de ce moment-là où on s'est dit « Ah tiens, c'est intéressant », parce qu'effectivement, il y a une prétention prédictive, c'est dans le nom, hein, oui, marché prédictif, et c'est à partir de là où ça a ramené encore plus de parieurs, alors même qu'il y avait déjà un très fort engouement aux États-Unis. Il y avait beaucoup d'Américains qui s'étaient pris au jeu, littéralement, mettre quelques billes sur Kamala Harris ou Donald Trump.
0: Question importante, est-ce que Polymarket est accessible en France ?
3: Alors oui, alors Polymarket est accessible en France, c'est-à-dire qu'on peut consulter le site.
2: Mais on peut pas parier.
3: Mais on peut pas parier.
0: Oui, donc c'est
1: rien. Avec un VPN, on peut pas.
3: Alors c'est là tout le problème, c'est qu'évidemment
0: toujours sortir des clous de la législation.
1: C'est vrai. Évidemment.
3: Évidemment, avec un VPN, c'est possible. Alors c'est pas super facile parce que.
0: Mais comment on touche les gains ? Parce que
3: Alors ça c'est toute la question aussi. C'est que les gains pour les déclarer, c'est compliqué, et même pour les retirer, pour les amener vers un compte bancaire.
0: Oui.
3: Là c'est très compliqué. Il y a des jeunes par ailleurs qui j'ai rencontrés qui se posent toujours la question de comment ils vont faire pour retirer leurs gains. Ils savent toujours pas.
0: Non. Ah oui, donc ils jouent vraiment pour le plaisir de jouer, parce que.
3: Oui, ils jouent vraiment pour le plaisir de jouer.
2: Mais ça peut être très niche. On peut miser, par exemple, sur, je sais pas, le fait que Céline Dion ait une extinction de voix pendant sa série de concerts à Paris. Est-ce que ça peut être précis à ce point-là ?
3: Alors, il faut que ça soit qu'on puisse trancher. Il faut que ça soit une question à laquelle on puisse répondre par oui ou par non.
2: Okay.
3: Mais là aussi, il y a encore des frontières qui sont un peu floues. Et donc, ça a donné lieu à d'ailleurs pas mal de batailles sur des résolutions de Paris où c'était assez border.
0: Alors, Quentin, je vais vous dire une bonne chose. Juste que ça m'a coûté, il n'est pas question que Céline Dion ait une extraction de voix pour ses concerts en septembre et octobre prochain. Ah non, non, là, vraiment, vraiment, je serais très, très désappointé. On continue de tout vous expliquer de cette plateforme de Paris qui fait fureur, Polymarket. Juste avant 17h, nous serons rejoints par celui qui a parié 1000 euros que notre émission allait se planter et qui, pour l'instant, est déçu. François Rollin viendra critiquer notre émission de la semaine. Mais pour l'heure, petite parenthèse musicale avec Lee Fields, Money is King. Tiens donc, sur Inter.

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1: Et vous, seriez-vous prêt, comme Cyril, par pur appât du gain, à renier toute forme d'humanité en vous pour parier sur la récidive du cancer de Michael Douglas? Bien sûr que non, bien sûr que non. Zoom aujourd'hui sur la plateforme qui permet ce genre de pari, puisqu'elle permet tous les paris, Polymarket. Le journaliste spécialisé dans l'économie de la tech, Martin Lapouille, est avec nous. Martin, comment la plateforme, elle fait pour gagner de l'argent?
2: Alors c'est une bonne question aussi, parce qu'au départ c'était pas très clair. Ils ont très récemment changé leur modèle économique, ils ont introduit des frais sur chaque pari. Alors pas sur tous, mais sur une partie de leur offre, ils ont comme ça des frais, donc une commission en fait assez faible sur chaque pari qui s'échange. Et donc eux ont intérêt à ce qu'il y ait de plus en plus de volume qui soit échangé afin d'augmenter leur revenu. Mais sinon, jusqu'à présent, jusqu'à il y a encore quelques mois, ils faisaient aucun bénéfice et ils brûlaient juste l'argent des investisseurs qui avaient parié sur Polymarket.
3: Et justement, combien de paris sont engagés tous les jours s'ils prennent une com dessus?
2: Je ne pourrais pas vous répondre sur ça. Alors, on peut estimer qu'il y en a beaucoup, plusieurs millions. Ce qu'on sait, c'est que sur les derniers mois, en moyenne, il y a eu un plafond à peu près de 10 milliards de dollars qui ont été échangés par mois sur Polymarket.
1: Ah, c'est monstrueux.
2: C'est absolument
4: Mais
2: monstrueux.
4: Quelle somme on peut parier? Est-ce qu'il y a une limite quand même basse, une limite haute ou pas du tout?
2: La limite, c'est votre portefeuille de crypto et combien de...
1: On joue qu'en crypto,
2: alors c'est une crypto stable pour, qui reproduit juste le dollar, donc c'est de l'USDC, et en fait on convertit simplement ces dollars dans une version numérique. C'est ça l'astuce.
3: Mais il y a une cote, il y a un principe de cote, c'est-à-dire si on parie sur la victoire au présidentiel 2027, on va avoir une cote haute, une cote basse. Comment ça marche? Comme pour les courses de chevaux?
2: C'est plutôt comme pour la bourse, en fait. On achète des actions. On achète des actions de oui ou de non. Ces actions, elles sont comprises entre 0 et 1 dollar. 1 dollar, c'est événement certain, et 0, c'est chance nulle. Et donc, on peut acheter, par exemple, Marine Le Pen à 0,20 pour les présidentielles. Ouais. Et si les probabilités changent entre-temps, que l'offre et la demande produisent des variations, on peut l'acheter, ou la vendre ou la racheter à tout moment.
1: Ah oui, c'est vraiment calqué sur la bourse. C'est pour ça que ça plaît aux jeunes qui viennent des cryptos.
2: Exactement comme la bourse, exactement comme les cryptos qu'on peut trader à tout moment.
1: Donc, on peut dire que ça disrupte un peu l'univers des paris traditionnels, les paris à la papa, quoi. Enfin, c'est un peu plus complexe quand même.
2: C'est un peu la version sophistiquée, le croisement entre les réseaux sociaux, le casino, le PMU, beaucoup beaucoup de choses qui ont été reprises par Polymarket et qui l'a transformé dans un produit très très sophistiqué en fait, qui plaît beaucoup et qui en fait aussi le côté très addictif de cette
4: plateforme. Mais oui, parce que visuellement ça se présente comment aussi, parce qu'il faut quand même qu'on ait envie d'y aller, envie de jouer, que ce soit un peu divertissant.
2: C'est une interface, c'est un site web où plein de paris se présentent. On a des suggestions de paris, un petit peu comme on pourrait avoir des suggestions de vidéos YouTube en fonction de, j'imagine, les préférences algorithmiques qu'identifie la plateforme. Et comme ça, on peut choisir, on peut sélectionner ces paris et d'une façon en fait qui est très ludique, qui est très pop, je dirais. L'interface est conçue pour ça, est vraiment designée comme un casino numérique.
4: Est-ce qu'on peut proposer un pari?
2: On ne peut pas proposer un pari, pas sur Polymarket. Il y a d'autres plateformes qui le permettent, qui sont vraiment sur un autre modèle un peu plus décentralisé. Mais sur Polymarket, c'est vraiment l'entreprise qui dépose les propositions.
1: Alors, c'est joli, l'interface est pop, mais quels sont les liens, j'en disais un mot tout à l'heure, entre le créateur de Polymarket, Peter Thiel et Donald Trump Jr. alors?
2: Alors, ils sont tous investisseurs d'une manière ou d'une autre dans Polymarket. C'est-à-dire que Peter Thiel, via son fonds d'investissement, a effectivement des billes dans Polymarket. Pareil pour Donald Trump Junior, donc le fils aîné de Donald Trump, lui qui est à la fois conseiller et qui dispose aussi d'une rémunération dont on ne sait pas vraiment la nature.

0: Il faut rappeler qui c'est, enfin, on a fait une émission sur lui, donc sur Palantir. Il a créé Palantir et il avait fondé PayPal. Avant, ça pose quand même un gros problème de conflit d'intérêts, le fait que le fils Trump ait des billes là-dedans quand il s'agit de parier sur une intervention, étonnamment, au Venezuela pour ramener Nicolas Maduro. C'est quand même évidemment étonnant qu'il y a un Américain qui a gagné des centaines de milliers de dollars sur ce coup-là. On se doute que peut-être il avait des petites infos.
1: Alors sur l'enlèvement de Nicolas Maduro, oui, c'était un. On a appris plus tard en fait que c'était un membre du commando.
0: Carrément.
1: Voilà. On ne sait pas s'il était dans l'hélicoptère ou dans le porte-avions au moment où il a placé son pari, mais on a vraiment vu effectivement ce cas de figure et il y en a plein d'autres en fait. On n'arrive même plus à les
0: comptabiliser.
1: C'est vraiment devenu. Le quotidien.
0: Encore quelqu'un qui a dû se faire un max de moula sur Polymarket, celui qui en 2022, alors que Quentin portait encore des t-shirts fantasy Italians Do It Better, figurant des pots de sauce tomate, avait parié 100 euros que 4 ans plus tard il serait en front row des défilés les plus courus de la Fashion Week. Il se peut que, vu la cote de l'époque, cette personne soit aujourd'hui multimillionnaire, ce que Quentin aujourd'hui appelle un smicard. Quentin, vous êtes allé faire
2: mon suite TF1.
3: C'est vrai.
0: On vous l'a offert celui-là.
2: C'est Cyril Lacarrière qui me l'a offert.
3: Vous avez pas fait la lessive ou...
2: Comment ça, j'ai pas fait la lessive?
3: Non, rien.
2: Il est sale?
3: Il est très beau, Quentin.
2: Elle est revenue dans une forme
3: olympique.
2: Je sais pas si on peut dire olympique. Elle est toujours
0: aussi méchante qu'avant, en tout cas.
2: Voilà.
0: Quentin, vous êtes allé faire réagir les gens dans la rue au succès de Polymarket.
2: Et la rue, justement, ressemble à une sortie de cour géante. Premier arrêt devant moi, deux copains en train de se chambrer sur le trottoir, t-shirt oversize, baggy qui traîne presque sur les chaussures, les épaules qui se cognent en rigolant. Ils ont cette énergie des gens qui passent plus de temps à se vanner qu'à vraiment se répondre.
4: Bonjour. C'est vrai qu'on est copains.
5: Ouais.
4: On est en prépa et ça se passe. Et on est content.
5: Bah, fin de concours, donc forcément on est un petit peu plus détendu, un petit peu plus relâché, voilà. On profite quoi.
2: Ils profitent. Ont-ils vu passer le mot qui nous intéresse aujourd'hui?
4: Polymarket.
5: Ça, je connais pas du tout.
4: Hein. On entre dans une étape du pari en ligne, celle où on mise plus sur les matchs, une course. Ah, je connais.
5: Ah ouais,
4: je connais. C'est on parie sur des événements réels. Genre le fait que Donald Trump il soit réélu ou quoi.
5: Ça c'est de la post-truth ça.
4: Ouais, sur post-truth ira.
5: Post-truth ira, genre l'ère de la post-vérité quoi. On n'attache plus trop d'importance au fait que les faits soient réels ou non, mais plus au fait que de ce qu'on dit des faits en réalité, qui va faire ou non qu'on croit ou pas à la véracité d'une chose quoi.
2: Et maintenant ce qu'on appelle la post-truth.
3: La post-truth
2: ira. Voilà, exactement. Mais alors, quel regard ils portent là-dessus du haut de leurs 17 ans?
4: En vrai, je trouve que c'est un peu abrutissant, mais moi je m'inquiète plus sur, comme vous avez dit, les trucs sur les catastrophes, qu'elles soient naturelles ou par exemple l'arrestation d'un homme politique. Je trouve que ça reflète un peu, pas la vacuité des interactions qu'on a, mais ouais, c'est ça, l'ère de la post-vérité un petit peu, où les faits ils prennent de moins en moins d'importance et c'est plutôt le storytelling qu'on met autour qui prend le pas sur les réalités.
2: Vous pourriez parier sur quoi, vous?
4: Je sais pas, peut-être la pandémie là. Je sais plus exactement le nom du virus. Antavirus.
2: Ça, tu pourrais parier sur le prochain confinement, par
4: exemple. En fait, ça me ferait pas plaisir, mais dans le sens où si je gagne mon pari, bah j'ai gagné de l'argent. Et si l'antavirus, bah c'est rien, bah finalement je serais heureux parce qu'il n'y aura pas eu confinement.
2: Bah oui, c'est intéressant, on est gagnant dans les deux cas finalement. Oui. Jean arrive d'un pas très droit, téléphone dans une main, veste impeccable malgré le vent, cheveux mi-longs rejetés en arrière, costume bleu ciel et surtout ses lunettes fumées dégradées.
0: C'est Fabrice Drouel.
2: Des verres teintés un peu ambrés qui lui donnent un air de promoteur immobilier sorti d'un film des années 80, exactement.
3: C'est Fabrice.
2: Et d'ailleurs, il travaille justement dans l'immobilier. Quand je lui parle, agent du sujet du jour, il retire ses lunettes deux secondes.
6: Non, je trouve ça plutôt... Pourquoi pas? C'est plutôt amusant comme idée, après tout.
2: C'est vrai?
6: Ouais. Finalement, qu'est-ce qui nous empêcherait de miser et de parier sur l'avenir, sur ce qu'on ignore, sur l'actualité, sur plein de choses? Pourquoi pas? C'est un jeu comme un autre.
2: Comment on peut parier sur le retour du Christ? Non, je sais pas.
6: Le pari a déjà été fait, quelque part. Maintenant que ça soit monétisé, c'est une autre affaire, mais... Non, personnellement, ça me choque pas. Plus qu'autre chose, il y a des choses qui me choquent plus.
2: Donc il pourrait voter, lui, enfin parier, sur un élément du futur, un enlèvement de président, une catastrophe nucléaire.
6: Pourquoi pas? Sur le principe, je trouve ça assez amusant, ouais.
2: Je sais pas, et au niveau de la morale, si on vous dit que vous allez gagner 10 000 euros, si vous prédisez la bonne catastrophe...
6: Que je parie ou pas, elle arrivera.
2: Et pourquoi pas? Un peu plus loin, Leïla, 49 ans, petite veste en cuir noir, cheveux courts plaqués avec cet effet cheveux mouillés, lunettes de soleil posées sur la tête. Sur quoi elle parierait sur Polymarket?
7: Oh, sur allez, la météo. Il devait pleuvoir aujourd'hui, pour l'instant il pleut pas.
2: Vous avez perdu votre pari du coup?
7: Oui.

0: Ça vous amuse, c'est vous ?
1: Ça me choque pas, je trouve pas ça intéressant et en même temps, ça fait partie d'aujourd'hui, quoi. Les paris, c'est... Voilà.
0: Mais ça veut dire quoi ? Qu'on a besoin de se challenger ? Qu'on a besoin d'avoir un enjeu ?
1: Je crois que oui, les gens commencent à s'emmerder. On lit beaucoup moins, on sort beaucoup moins, on se voit beaucoup moins. Donc je crois que le pari, c'est un jeu.
2: Ouais, voilà, les gens s'ennuient, alors, foutu pour foutu, bah, mettre de l'enjeu dans un monde qui leur échappe, quitte à avoir une guerre, autant être le premier à avoir misé dessus, un peu comme pour Total. Ouh, ça balance. Et ma dernière rencontre,
3: c'est fou quand
2: un personnage.
3: C'est que Patrick Pouyanné nous écoute.
2: Je vous présente, on l'embrasse. Je vous présente Charles, 89 ans. Je voulais avoir l'avis d'une personne âgée sur ce monde qui part à volo. Avec son manteau beige un peu large, les mains croisées derrière le dos, le genre d'homme qui observe les gens avant même qu'on le remarque dans la rue, il sourit.
4: Polymarket.
0: Est-ce que vous savez ce que c'est ?
4: C'est un marché ?
0: C'est un site.
4: Hein ? C'est un site, non ?
0: Ah ben si, c'est un site.
4: Ah ben non.
0: C'est le nom d'un site, en tout cas.
4: Ah, je sais pas, mais poly, ça veut dire que c'est un magasin.
0: Eh ben, c'est un site de paris en ligne qui est interdit en France parce qu'on parie sur des événements catastrophiques, sur la météo.
4: Oui, alors là, je vais vous dire, hein, France Inter, je ne l'écoute jamais. Parce qu'ils sont tellement gauchistes que je ne le supporte plus.
0: Oui, d'accord, mais ça n'a rien à voir, là.
4: Mais si. Parce que, comme je suis bête et que j'ai horreur des gauchistes, je vous écoute plus.
0: Attendez,
4: au revoir.
0: Attendez, Charles.
2: Et il me plante là.
5: Ah oui.
3: Et c'était Charles, c'était lui ?
2: En même temps, après plusieurs mois de commission d'enquête sur l'audiovisuel public, il était possible qu'en sortant un micro France Inter dans la rue, ça puisse m'arriver un jour. J'aurais dû parier, tiens.
3: Merci, mon cher Quentin.
5: Ce sont juste pour sa chute.
3: On a bien compris, vous voulez en venir avec sa chute. Martin, est-ce que le fait de miser sur l'actualité ou sur d'éventuelles catastrophes, ça permet quelque part de rendre le monde moins anxiogène ? Est-ce que ça permet de se réapproprier l'actu en ayant l'impression d'avoir un impact dessus ou de jouer avec les éléments autour de nous ?
6: Je pense effectivement qu'il y a cette dimension de retrouver une forme de contrôle, même si elle est largement virtuelle et factice. D'ailleurs, c'est un slogan de pas mal de capital risqueurs en ce moment qui disent « monitoring the situation ». Donc, on monitore la situation, on a des boutons comme ça, des écrans, qui nous permettent de regarder en temps réel les explosions, les guerres ou d'autres choses un peu plus anecdotiques. Mais oui, il y a vraiment cette dimension-là, je pense, qui explique aussi le succès de cette plateforme et d'autres plateformes. Parce qu'on parle de Polymarket.
3: Il y en a plein d'autres.
6: Il y en a plein d'autres. Il y en a une qui s'appelle Kalshi, qui est très populaire aussi, qui est équivalente en ce moment, qui est plus connue aux États-Unis en ce moment, qui connaît un grand succès plus sur le sport, mais qui pèse aussi beaucoup d'argent.
5: Mais oui, mais parce que est-ce que le sport reste quand même le principal domaine des parieurs sur Polymarket ? Est-ce qu'il y a aussi des paris sportifs ? Enfin, je suppose.
6: Il y a aussi des paris sportifs, ils sont moins sophistiqués, il y a moins de possibilités de choisir ses cotes, le nombre de buteurs, enfin voilà, tous les détails comme ça. Mais oui, ça continue d'exister. Des fois, il y a des cotes qui sont plus intéressantes que sur les paris des plateformes en ligne qu'on connaît tous. Mais ce n'est pas leur principal terrain de jeu. Contrairement à Kalshi, qui là, pour le coup, fait vraiment concurrence directement aux plateformes de paris sportifs.
2: Ces deux jeunes en prépa... pourrait parier sur la pandémie antivirus. Est-ce qu'on en entend parler là sur Polymarket et sur les différents sites d'ailleurs que vous avez cités ?
6: Ah oui, j'ai regardé ce matin, c'était à la une parce qu'il y a aussi une très forte éditorialisation. C'est un petit peu comme un média quand on se connecte sur le site. C'est très éditorialisé.
2: Forcément, c'est lié à l'actualité.
6: Voilà, c'est lié à l'actualité, donc il y a des unes. Et là, en une ce matin, j'ai vérifié en venant au studio, il y avait 9% de chances que l'antivirus devienne une pandémie.
3: Voilà. Combien ? 9% ?
6: 9% de chance.
2: Et le confinement ?
5: C'est beaucoup.
6: Hein. Alors, je ne suis pas allé jusqu'à regarder ce détail-là, mais voilà, donc ça montre bien que Polymarket réagit à l'actualité, réagit à ce qui capte l'attention, à ce qui retient l'attention, et c'est vraiment leur fond de commerce, c'est-à-dire qu'ils vont essayer de monétiser la moindre tendance, la moindre polémique.
3: Et ça marche, les gens cliquent.
6: Et ça marche, les gens cliquent, les gens veulent participer, les gens veulent donner leur avis en mettant une pièce. En général, c'est quand même des montants qui sont assez faibles.
3: Oui, mais au total, ça fait des petits ruisseaux pour les grandes rivières.
6: Exactement.
3: Qui va remporter le quiz cet après-midi ? Tous à vos VPN, direction Polymarket pour parier sur Manon. Ou Quentin, si vraiment vous avez un gros tuyau.
5: N'hésitez pas.
2: J'ai un point d'avance.
3: Oui, c'est vrai.
5: On voit ce que ça donne.
3: Très bien joué.
5: On
3: verra. Très finement joué, Quentin, ce début d'émission. On va jouer aujourd'hui avec les paris les plus dingues de l'histoire, comme quand la précédente direction d'Inter m'avait présenté Manon et Quentin et que j'avais dit « Ouais, ok, ça va le faire ». Le Zoom Zoom Test.

0: aurait pu prédire, surtout après notre première émission sur le Flixgam, que nous en serions un jour au 735e numéro de Zoom Zoom Zen. La vie est faite de hasard et c'est l'essence même du pari. Par exemple, le gars qui a misé 10 euros sur Mathieu Noël a vendu un jean à la braderie de Nancy, vient de démissionner de son boulot, il a garé son yacht à côté de celui de Spencer, lui, l'oncle de Quentin, qui tient lui-même sa fortune de son propre père qui avait tout misé sur l'entente franco-allemande en 40.
1: Arrêtez avec cette histoire.
0: Qui sait ?
1: Qui a des nazis dans son arbre ?
0: Moi. Il y a peut-être sur Polymarket une question. Quentin gagnera-t-il au quiz avant la fin de la saison ? Coincé entre Jésus-Christ, reviendra-t-il avant 2027 ? Et Cyril Lecarrère et Chuck Norris sont-ils une seule et même personne ? Bref, pour ce quiz spécial Paris fou, on met une pièce dans la fente du Gai Savoir. En tout bien tout honneur, Manon, évidemment. Jouons au Zoom Zoom Test. Et on commence non pas à Vegas, où Cyril avait, je le rappelle, hypothéqué l'avenir de ses deux enfants en tapant dans leur livret A pour éponger ses dettes au Bellagio, mais en Californie en 1872. Et faisons la connaissance de Leland Stanford, un milliardaire à la tête de la Wells Fargo, qui en 1872 donc va parier l'équivalent de 560 000 euros actuels au sujet d'une querelle scientifique de l'époque. Il va parier que le lac Aruc est le chaînon manquant entre l'Homo sapiens et l'Homo rectus, qu'un cheval au galop a les quatre sabots en l'air en même temps, ou que les requins continuent de nager tout en dormant.
2: C.
0: Pour vous, c'est marin, comme querelle scientifique
3: marine.
0: C'est une bonne réponse de Quentin, qui mène donc 2 à 0.
1: Parce que je me suis dit, il y a un lien coursipique avec le thème du jour.
0: Non, mais c'est pas la peine de frimer, Quentin. Écoutez juste la réponse, ça ira très bien. Au lieu d'être passionné par les bateaux et les petites pépées des pays baltes, comme l'oncle de Quentin, Leland Stanford, son truc à lui, comme Omar Sharif, c'est les canassons qu'il collectionnait dans son manoir. Et pour être sûr de gagner son pari, Stanford a financé le photographe Edward Muybridge, qui a développé, grâce à ce mécénat, des techniques de photographie ultra rapides qui ont pu prouver qu'un cheval soulève bien ses quatre pattes en même temps.
1: Donc il vole.
0: Et c'est quasiment. Et c'est donc un pari qui a permis l'amélioration de la technique photographique, posant même les jalons de ce qu'allait devenir le cinéma. Je vois, Manon, que ça vous étonne.
4: Ça fait plus que m'étonner, ça me trouve le cul.
0: Manon, reprenez un strepsil. Et on continue.
1: Quelle curieuse angine.
0: Oui, vraiment. Vous n'êtes pas tout à fait guéri, Manon. Et on continue justement avec un autre pari fou dans le monde du cinéma. Nous sommes en 1977 et deux réalisateurs qui ne sont pas encore connus, aussi connus qu'aujourd'hui, vont parier l'un sur l'autre. En s'échangeant, écoutez bien, 2,5% des recettes de leurs nouveaux films respectifs.
2: Quelle année,
0: chaque
2: quelle année
0: 77. Chaque réalisateur étant convaincu que l'autre fera plus d'entrées. D'après vous, de qui s'agit-il ? De George Lucas et Steven Spielberg pendant les tournages de Star Wars et de Rencontres du Troisième Type ? De Francis Ford Coppola et Brian De Palma pendant les tournages du Parrain 2 et de Carrie ? Ou de Max Pécasse et Édouard Molinaro pendant les tournages de La Cage aux Folles et Mon Curé chez les Nudistes ?
1: B.
2: Ah,
0: c'est
2: fait
0: une bonne réponse. Oui, vous avez.
2: J'ai fait une
0: première
2: fois.
0: Comme chez le docteur, vous avez dit ah. Très bien, bonne réponse de Manon. Cyril, flûte. Pas vraiment confiant pour Star Wars, George Lucas pensait que le film de Spielberg ferait mieux. Il a donc échangé 2,5% de ses recettes à venir avec celles de Spielberg. Résultat carton mondial évidemment pour Star Wars et Spielberg aurait touché 40 millions de dollars sur la saga Star Wars. Imaginez Quentin, si vous avez fait la même manip avec les tasses connectées Lucy Galou et les inventeurs du Womanizer.
2: Ah oui.
0: Dure loi des affaires. Strong law of the business, comme on dit autre manche. Mais et là encore, c'est pas un hasard, parce qu'on part en Angleterre. Vous vous souvenez sûrement de Liz Truss. Alors non, ce n'est pas une des Spice Girls. Liz Truss, toujours pas ?
2: N'importe quoi.
0: Mais si, la première ministre du 6 septembre au 25 octobre
2: 2022. Oui, non mais il n'y a plus, aucune Spice Girl qui a un nom comme ça.
0: Encore plus éphémère que Michel Barnier. Souvenez-vous, elle succède à un Bojo démissionnaire. La reine-mère décède deux jours après sa nomination et elle annonce une baisse de 45 milliards d'impôts pour les plus riches et des coupes dans la sécurité sociale. Un joli pokéball d'emmerde qui va conduire les bookmakers à ouvrir des paris sur son espérance de maintien au pouvoir. En la comparant à quoi ? À une laitue iceberg ? À un bouquet de fleurs coupées ? Ou à un Big Mac laissé à l'air libre ?
1: B.
2: C. A.
0: C'était la réponse. Ah, mais c'est trop tard. Ouais. C'est trop tard.
5: C'est trop tard.
0: Et oui, facétieux roast beef, selon moi.
5: Saloperie d'anglais.
0: Selon Cyril, qui avait eu un véritable crush pour cette femme à poigne. Autant la Thatcher, je l'aurais pas touchée avec un bâton, autant la Liz. Bref, convaincu de sa chute imminente, le Daily Star avait lancé un live stream filmant une laitue iceberg pour voir si elle allait tenir plus longtemps que la première ministre à son poste. Déclenchant des paris sur le sujet, la laitue a gagné et Liz Truss restera à jamais The Iceberg Lady.
1: Enfin, c'est la dernière personne qui a pris une photo avec la reine, je crois. Elle est morte juste le lendemain ou deux jours après.
0: C'est une info supplémentaire et vous essayez de glaner un point bonus.
2: Alors, si à vérifier quand même. Parce que
0: alors, si c'est vérifié, vous aurez votre point bonus. Oh, pour finir ce quiz, parce que nous sommes entre gens de lettres, connaissez-vous Les œufs verts au jambon ? Une série d'animation sur Netflix produite par Hélène Dégénérès, inspirée d'un banger de la littérature enfantine du même nom, écrit en 1960 par le docteur Seuss, à la suite d'un pari avec son éditeur, qui l'a mis au défi de quoi ? De l'écrire en n'utilisant que les rimes en R, d'écrire en se limitant à 50 mots de vocabulaire, ou en ne recourant qu'aux lettres valant 1 au Scrabble.
2: Oh waouh, B, E, A, B, B, B.
0: C'était en Paris, c'était
2: des
0: difficultés.
2: C, B.
0: B, c'est une bonne réponse de Manon.
2: Ah, yes.
0: Défi relevé avec donc encore moins de vocabulaire que Pierre Courade en soirée.
3: Exceptionnel.
0: Non, l'éditeur.
3: Articulé, c'est mieux peut-être.
0: Exceptionnel. L'éditeur avait parié.
2: Je l'ai beaucoup entendu à Marseille, celle-là.
0: Oui, j'imagine. Oui. Enfin, vous n'étiez pas mal non plus, visiblement.
2: Oui, bon.
0: L'éditeur avait parié $50 à l'auteur qu'il était incapable d'écrire un livre pour enfants captivant avec un vocabulaire de seulement 50 mots. Défi relevé haut la main, hide the hand. Puisqu'avec 8 millions d'exemplaires vendus, le Dr Seuss a fait encore mieux que la BD sur le cul de Marie de Breuer. Quentin, est-ce que vous avez votre point supplémentaire ?
3: Bah, je l'ai, oui.
2: On n'arrive pas à voir.
3: Mais si.
2: Bah, clique.
3: La photo de la dernière apparition de la reine.
2: On voit pas si c'est la
0: c'est
2: dame.
0: Une, c'est une large victoire de Quentin Louis grâce à ce point bonus. Merci Quentin. Et
3: merci à tous.
0: Vous embrassez pas votre public.
3: Si,
0: vous
3: merci à tous. Pardon, oui, pardon, j'étais en train de vérifier.
0: Je parie que vous passez un super moment en notre compagnie cet après-midi. J'ai même misé 50 euros sur Polymarket. Alors essayez de ne pas me décevoir. Le journaliste spécialiste de l'économie de la tech, Martin Lapouille, est toujours avec nous pour décrire ce qui se cache derrière ce site de paris en ligne Polymarket. Est-ce qu'on peut savoir, Martin, ce qui se passe en ce moment sur le site dans, cette semaine, quels sont les thèmes et les paris à la une, puisque vous nous avez expliqué que c'était très éditorialisé, un peu à la manière d'un journal finalement en ligne.
5: Exactement. Donc, on a évoqué donc la pandémie. J'ai vérifié tout à l'heure. Donc, il y a bien 9% de chances qu'une pandémie ait lieu liée à l'antivirus en 2026.
0: Ah oui.
5: Voilà. Donc, ça, c'est la première chose. Ensuite, il y a les accords de paix entre l'Iran et les États-Unis. Mmh. Les parieurs estiment à 63% de chances qu'il y ait un accord avant 2027.
0: Ah oui, ça laisse un peu de temps.
5: Ça laisse un peu de temps. Mais il y a aussi des paris qu'on peut prendre sur les mois. Et puis, il y a aussi le niveau d'inflation. Par exemple, on peut parier sur le niveau d'inflation qui sera probablement, très probablement, 90% de chance, supérieur à 4% cette année.
0: Ce que je note, c'est que c'est des paris assez sages finalement tout ça. C'est pas trash, c'est pas on blaguait tout à l'heure sur miser sur la mort de quelqu'un ou sur
2: le divorce.
0: Il y a pas tellement
2: quelqu'un.
0: Ça, le divorce de quelqu'un exactement. C'est pas ça. C'est pas très people non plus.
5: Il y a aussi des rubriques people. Hein, oui, il y a le mariage de Taylor Swift.
0: Oui, on peut trouver.
5: Voilà.
2: Ça m'intéresse.
5: Pardon. Mais il y a vraiment tout l'espace médiatique qui est occupé par Polymarket. Donc oui, il y a aussi des rubriques trash, et il y a y compris des rubriques, moi, qui m'avaient interpellé pendant les paris, pendant les élections du pape l'année dernière. Mm-hmm. On pouvait parier que le pape allait être nain, noir, ou même trans. C'est-à-dire que
0: il y avait assez peu de nains ou de trans parmi les évêques. Donc à un moment, je pense que c'était difficile quand même que.
5: Mais c'est-à-dire que tout ça a été mélangé, si vous voulez, dans un même bol. Et en fait, tout ça, c'était aussi pour, à mon avis, draguer tout ce qui est masculiniste, incel, qui sont très friands de ce genre de mèmes, de ce genre de blagues.
0: D'accord. Ouais. Il y a des blagues dans les paris aussi.
5: Il y a des blagues dans les paris et qui visent un public spécifique.
0: Vous résumez l'ADN de Polymarket en une formule: le marché fait émerger la vérité. Est-ce qu'il y a un risque de prophétie autoréalisatrice avec ce site Polymarket ?
5: Alors c'est pas moi qui résume le site ainsi, c'est le slogan même de Polymarket en fait qui veut absolument nous faire penser, nous faire croire que effectivement par le marché on peut faire émerger une forme de vérité supérieure, une vérité omnisciente qui est déjà là et qui n'attend plus qu'à être.
0: Et c'est dangereux ce slogan pour vous ?
5: C'est dangereux, oui. C'est une croyance qui est très qui vient de beaucoup de courants économiques, dont celui de Frédéric Hayek, qui est un penseur néolibéral très connu. L'idée vraiment que le marché est quelque chose qui va nous permettre de résoudre tous nos problèmes. Finalement, c'est un peu marché solutionniste, un peu comme les technosolutionnistes. Là, c'est
0: pas beaucoup de keynésianistes sur cette plateforme Polymarket. On est vraiment ultra libéral.
5: On est ultra libéral. On estime que avoir des marchés sur tout, c'est bénéfique pour l'humanité, pour la société.
1: Et on parie aussi sur la météo. En France, on a surtout entendu parler de Polymarket en avril, quand on a découvert des paris assez fous concernant la hausse des températures sur les pistes de l'aéroport Charles de Gaulle. Est-ce que vous pouvez nous expliquer ce qui s'est passé ?
5: Eh bien oui, on peut parier sur la météo du lendemain, ça fait partie des propositions qu'on peut faire. Et là, en l'occurrence, il y avait la météo à Paris, et le capteur qui sert de référence pour valider ou pas les paris se trouvait sur l'aéroport. Donc il y a quelqu'un, probablement, qui s'est introduit, ou qui a trafiqué, ou qui était complice, et qui, on imagine peut-être avec un sèche-cheveux, qui a comme ça trafiqué le capteur pour gagner son pari. Et quelqu'un, effectivement, sur Polymarket, a gagné 14 000 dollars suite à ça.
2: On parlait des masculinistes, des incels. Est-ce que ça fait partie du public qui va sur ce genre de site aujourd'hui? On sait les profils de personnes. J'ai quand même l'impression que c'est assez masculin, d'une certaine façon. Peut-être que je me trompe. Hein.
5: Bah, c'est vrai que moi, les parieurs que je rencontre, c'est toujours le même profil. Un jeune homme entre 20 et 35 ans qui travaille, qui est un peu geek, qui est dans l'informatique. C'est vrai qu'il y a un peu ce cliché-là qui est, pour moi, en tout cas, vrai.
6: Il n'y a pas de femmes?
5: Il y a certainement des femmes qui font des paris. Pour l'instant, j'en ai pas encore rencontré.
6: Ah oui, mais bon, ça en dit long quand même.
5: Mais moi, ce que j'observe, c'est que ça devient mainstream. C'est-à-dire que les crypto-bros, les tech-bros ont un peu apporté comme ça leurs produits phares. Maintenant, c'est ça. Hein, c'est vraiment les marchés de prédiction. Et ils nous ont un petit peu retourné le cerveau dans ce sens-là.
6: Et comment vous expliquez que ça soit interdit en France? Parce que finalement, après tout ce qu'on se dit, bon, on peut trouver ça ultra-libéral, on peut trouver ça bête, on peut trouver ce qu'on veut, mais enfin, je ne vois pas ce qui est répréhensible. Les paris en ligne sont autorisés en France. Pourquoi est-ce que ce site-là, on n'y a pas accès?
5: Pourquoi on n'y a pas accès? Alors, pour avoir un établissement de jeu en France, il faut obtenir un agrément de la part de l'ANJ, qui est l'autorité nationale des jeux, et en l'occurrence, l'ANJ n'a jamais donné cet agrément à Polymarket et à plein d'autres plateformes. Donc c'est pour ça qu'on ne peut pas y parier.
1: Mais je trouve que pour sentir la population, et je trouve ça intéressant. Au début de l'émission, je me suis dit Polymarket, c'est nul, et en fait, quand vous le décrivez avec cette une et cette plateforme bien faite, où on sent un peu l'atmosphère du monde entier d'ailleurs,
6: c'est tout quand même en jouant avec le monde.
1: Tout en jouant, mais on peut même y aller même qu'en spectateur, donc c'est plutôt intéressant.
5: C'est intéressant, mais c'est aussi le piège. C'est le piège de cette plateforme qui nous habitue finalement à une forme de pari sur à peu près tout. On réduit tout à des cours financières, y compris la guerre. Et c'est vrai qu'au départ...
1: Ça nous déshumanise, peut-être un peu?
5: Moi, je trouve que c'est vraiment l'humanité zéro. D'ailleurs, c'est pas moi qui le dis, j'ai repris cette phrase d'un parieur que j'avais interviewé, qui dit vraiment c'est l'humanité zéro. C'est-à-dire que l'empathie est vraiment effacée totalement par les courbes, les marchés, on réduit
6: les
5: tout à ça.
6: Et
5: ce qui est dangereux, c'est que beaucoup de parieurs viennent juste comme ça, un petit peu comme vous, hein, regardez, voilà, on regarde, on consulte, ou alors on met pour le sport, mais finalement, au fil de ces paris, on devient de plus en plus sujet à des suggestions de paris de plus en plus trash, hard, ouais. Ce qu'on veut.
6: Vous écoutez France Inter, vous sentez ça, ce doux fumé d'anisette? Pas de doute, Manon va prendre la parole.
2: Ça va pas.
6: Je ne me suis pas trompé.
2: Ça va pas.
6: C'est bien vous.
1: Avec une pointe de sirop d'orgeat.
2: C'est

0: bookmakers tiennent des carnets, des books, d'où le nom, où ils notent les mises et calculent les cotes des parieurs. Mais avec le temps, les bookmakers britanniques sont devenus célèbres pour autre chose, les paris improbables. On peut miser sur la météo, sur le prénom du futur bébé royal et même sur le prochain James Bond. Oui, c'est un peu le gros sujet. Pendant des années, les Britanniques ont parié sur l'identité du prochain acteur qui va incarner 007. Quand Daniel Craig annonce son départ, les bookmakers comme Ladbrokes ou William Hill publient des cotes en permanence. Idris Elba, Tom Hardy, Aaron Taylor-Johnson ou encore Henry Cavill deviennent quasiment des candidats officiels simplement parce que des milliers de personnes misent sur eux. Et parfois, ces paris deviennent tellement massifs que les bookmakers ferment les mises. En 2022, par exemple, Ladbrokes suspend même temporairement les paris sur l'acteur favori pour jouer James Bond après un afflux jugé suspect de mise sur Aaron Taylor-Johnson. Oh ben. Elle venait potentiellement de moi, mais chut, faut pas le dire.
1: Ah bah oui, si vous êtes
0: cette
1: fan.
0: Culture, je l'adore. Cette culture du pari est tellement ancrée que les bookmakers sont aussi devenus des acteurs majeurs du football anglais. Pendant des années, leurs logos ont envahi les maillots de Première Ligue et les pubs télévisées pendant les matchs. À un moment, près de la moitié des clubs du championnat avaient un sponsor lié au pari sportif. Mais cette omniprésence commence aussi à inquiéter forcément. Les autorités sanitaires britanniques alertent sur l'augmentation des addictions au jeu, notamment chez les jeunes hommes exposés très tôt au pari via le foot et les applications mobiles. Résultat, les clubs de Première Ligue ont décidé de retirer progressivement les sponsors de paris à l'avant des maillots à partir de la saison 2026-2027.
1: On devrait peut-être s'en inspirer, en France aussi. Merci Manon. À suivre, vous avez pris l'émission en cours de route, vous pensez encore que Polymarket est un accessoire de la collection Poly Pocket. Pierre Courade, le seul français à avoir parié sur le retour du moule beat cet été sur les plages, vous résume tout ce qu'on s'est dit en une minute chrono. Et puis évidemment, vendredi oblige, il ne fait là pas le pont, car je le cite, tout euro est bon à prendre. François Rollin viendra nous livrer sa diatribe anti-zoom-zoom juste après Samara Sin, Highest sur France Inter.

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1: Après tout ce qui a été dit, le portrait que j'en ai fait, peut-on imaginer esprit plus tordu que celui de notre rédacteur en chef Cyril Lacarrière qui parie sur la mort des gens? Eh bien oui, notre rédacteur en chef adjoint, Pierre Courade, qui lui parie sur la mort de Cyril Lacarrière. Vu ce qu'il se met dans le cornet le père Dodu, ça devrait plus tarder. Ensuite, à moi les rênes de l'émission, peut-on l'entendre s'exclamer dans son sommeil entre deux wet dreams avec Pedro Pascal. Pierre, en attendant que vos funestes projets se réalisent, résumez-nous tout ce qu'on s'est dit sur Polymarket en une minute chrono.
2: On a surtout parié un blaireau hein, avec Cyril sur le score de la France à l'Eurovision. Je pense que lundi, je vais pouvoir prendre une double ration de tarte fine aux pommes. En tout cas, si j'en juge les paris de Polymarket où la France devrait finir 5e de l'Eurovision. Ce genre de pari est un exemple de ce qu'on peut trouver sur le site américain fondé il y a 6 ans. Il s'est fait connaître après la réélection de Donald Trump. Contrairement au sondage, Polymarket affichait une large victoire du candidat conservateur face à Kamala Harris. Il devient un site prédictif. C'est ce qui est venu nous

0: Nous expliquer notre invité, le journaliste Martin Lapouille. En France, le site est accessible, mais on ne peut pas parier. C'est bête, Quentin. Ce qu'il est moins, c'est le modèle financier de Polymarket. L'entreprise se prend une commission à chaque pari. Il y en a plusieurs millions par jour, soit 10 milliards de dollars échangés par mois. On parie en crypto. La plupart des visiteurs du site viennent de ce milieu. Et ce qui les intéresse aussi, c'est le système de cotes. On achète des actions de oui ou de non et on vend au gré des informations que l'on peut collecter. L'actualité, hein, c'est la principale source de paris sur Polymarket, si bien que l'enlèvement de Maduro ou la guerre en Iran ont été proposés aux parieurs. Des soupçons de délit d'initié ont d'ailleurs éclaté sur ces deux sujets. Il faut dire que Peter Thiel et Donald Trump Jr. ont investi sur la plateforme. D'ailleurs, si finalement je ne gagne pas mon pari sur l'Eurovision, on saura définitivement que Cyril est de mèche avec le camp MAGA.
1: Ça. Ouais, on s'en doutait pas.
2: Toutes les preuves sont déjà là à la disposition de la justice, malheureusement.
3: Enfin,
2: celui qui déciderait de parier que François Rollin va encore dire du mal de nous ne perdrait pas son argent, mais ne gagnerait pas grand-chose non plus, puisqu'il dit chaque semaine du mal de nous. Bonjour François.
4: Bonjour Mathieu, bonjour mes chers zoomers. Alors, j'ai profité des orages de ces jours derniers pour faire ce que vous auriez dû faire depuis longtemps, interroger l'intelligence artificielle, IA, sur les moyens d'améliorer la qualité de votre émission. Bon, petite parenthèse, c'est par délicatesse que je parle de ce que vous auriez dû faire. Je sais qu'en réalité, Mathieu l'a fait, il a consulté l'IA, mais il n'a pas compris la réponse, c'est pour ça qu'il ne vous en a pas parlé. Laquelle réponse est assez brillante, je ne vous la cite pas intégralement, ce serait trop long, et puis un peu humiliant pour Cyril Lacarrière de découvrir toutes les bonnes idées auxquelles il n'a pas pensé, occupé qu'il était à colorier ses vieux albums de Pif le Chien, mais je vous en cite quelques extraits significatifs. L'IA propose de mieux équilibrer humour et fond, garder l'ironie et les chroniques légères, mais approfondir davantage certains sujets de société, offrir plus de contradictions ou de débats réels, plutôt qu'un consensus humoristique. Fin de citation. Exactement ce que je vous répète depuis le début de l'année. Exactement la conclusion à laquelle je suis parvenu avec le seul secours de mon intelligence naturelle, à savoir bosser, les mecs, bosser, ne serait-ce que 10 minutes par jour. Bon. L'IA propose aussi de renouveler les chroniqueurs ou les formats. Bon, pour qui sait lire entre les lignes, il y a là la promesse d'une belle promotion pour Pierre Courage, et je m'en réjouis. Autre point, l'IA suggère de mieux distinguer les rôles, car certaines chroniques peuvent parfois sembler redondantes. Bon, pour qui sait vraiment bien lire entre les lignes, ça veut dire reléguer à l'arrière-plan tout ce qui pourrait faire de l'ombre à la chronique de François Rollin. Eh bien, je trouve que c'est assez bien jugé. Un peu plus loin, l'IA préconise d'avoir des invités plus inattendus. Alors là, sur ce coup, je ne partage pas le projet parce que quand les invités inattendus seront venus plus souvent, ils deviendront attendus. Et les seuls qui seront alors inattendus, ce seront les invités d'avant. Je me comprends. Alors, on arrive au chapitre rythme et montage. Là, l'IA estime que certaines séquences gagneraient à être plus resserrées et qu'un montage plus nerveux pourrait renforcer l'efficacité comique. En bon français, Mathieu, faites plus court et laissez parler ceux de vos collaborateurs qui sont plus drôles que vous, c'est-à-dire tous. Ma mauvaise foi me secoue les idiomatiques. Et on termine avec le pavé dans la mare.
2: Oh mon Dieu.
4: L'IA vous recommande plus de prise de risque éditoriale par l'exploration de thèmes moins consensuels ou plus audacieux. Bon, ben moi, logiquement, je lui demande à l'IA quel genre de thème moins consensuel ou plus audacieux. Et l'IA me donne instantanément 30 exemples. Je vous en cite quelques-uns. Attention, c'est du lourd. La crise de confiance envers les médias publics. Ça démarre fort. Les limites du politiquement correct dans l'humour. Et pendant les baligouins. La précarisation croissante des artistes et auteurs. Là, il faudra parler du salaire dérisoire de Pierre Courade. L'uniformisation de l'humour à la radio et à la télévision. Qui se sent morveux qu'il se mouche. La disparition progressive de certaines formes de culture populaire. Bon, les émissions de Patrick Sébastien, je suppose. L'ubérisation des métiers créatifs. Hein, sommelier, par exemple. Enfin, c'est moi qui le dis, mais j'ai déjà réfléchi. Hein. Vieillissement, solitude et invisibilisation des seniors. Bon, bah, ça c'est pour moi. Le rapport des Français à l'alcool. C'est encore pour moi. Les effets sociaux de la cocaïne dans les milieux favorisés. Ça, Mathieu, je vous le laisse. Les contradictions écologiques des élites. Tondelier, nous voilà. Le théâtre subventionné parle-t-il encore au grand public? Des dents vont grincer. Les nouvelles formes de snobisme culturel, là, il y a de la matière. Eh bien, ça partait comme une blague dans mon esprit, mais finalement, c'est tellement intelligent que j'ai un petit peu envie de dire « chiche ».
2: Merci beaucoup, François Rollin. Merci, Elia. Quelle IA avez-vous utilisé pour…
4: ChatGPT.
2: ChatGPT, ah.
4: C'est pas la meilleure, mais…
3: C'est la seule que vous connaissez. Quoi.
4: Non.
2: C'est celle qui est gratuite.
4: Ah, non, quelquefois, je vais sur Claude, mais j'ai entendu dire que Claude n'aime pas votre émission, donc c'était pas la peine.
2: Il aurait été peut-être plus comme ça.
4: Ouais, plus il aurait été virulent.
2: Il doit être très virulent. Merci beaucoup, François Rollin. On vous retrouve malgré tout la semaine prochaine dans Zoom Zoom. Merci, Martin Lapouille, d'être venu nous expliquer la plateforme Polymarket et ses dérives. Vous bossez en ce moment, vous êtes sur un livre qui va parler, entre autres, de Polymarket.
5: Oui, tout à fait. Ça sera très certainement en 2027 qui verra le jour. Et voilà, je suis en train de bosser dessus.
6: Bon, Paris.
2: On parie que ça sort en 2027.
5: Oui, j'aimerais bien.
2: Il y a des paris sur Polymarket pour savoir si le livre va vraiment sortir en 2027. Moi, merci encore, Martin. Je parie, moi, 150 euros que vous serez toujours là après le journal de 17h. L'oreille collée au transistor, frissonnant d'excitation à l'idée de revivre une année marquante de l'histoire. Et ça tombe bien puisqu'aujourd'hui, Zoom Zoom Back met le cap sur 2011. J'étais encore sur Europe 1 avec Jean-Philippe Ballas, notre invité qui était correspondant à New York de cette radio. Or, qu'est-ce qui se passait à New York en 2011? Un indice, ça a commencé dans une chambre du Sofitel avec un type pas gêné en peignoir. Oui, aujourd'hui, on revient sur la chute de DSK.
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2: Dans un instant, la suite de Zoom Zoom Zen, on décrypte les tendances qui agitent la société.
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0: Bonne nuit sur France Inter.
1: Il est 1h, le flash Lucie Loconi. Le Liban salue la prolongation de la trêve. Elle est prolongée de 45 jours à l'issue de pourparlers à Washington avec Israël. Le Liban réclame dans le même temps des garanties américaines pour éviter les échecs des accords précédents. Malgré le cessez-le-feu, l'armée israélienne continue de frapper des cibles du Hezbollah pro-iranien au Liban. Vendredi, un bombardement mené par Israël a tué 3 secouristes du comité islamique de santé, comité affilié au Hezbollah. L'entreprise Boeing confirme que la Chine s'est engagée à acheter 200 avions. Le président américain s'en est félicité après sa rencontre avec le président chinois Donald Trump, qui après ce déplacement met en garde Taïwan contre toute déclaration d'indépendance. Depuis plusieurs mois, Pékin multiplie les actions militaires et diplomatiques contre cette île que la Chine considère être comme l'une de ses provinces. Le pronostic vital d'un homme de 28 ans engagé, la victime a été agressée au couteau par plusieurs individus vendredi en fin d'après-midi dans le centre-ville de Rennes. Elle a été hospitalisée. 3 personnes ont été interpellées. Une enquête est ouverte pour tentative d'homicide aggravé. Impossible d'affirmer que cette rixe soit rattachée à un règlement de compte sur fond de narcotrafic, précise le procureur de Rennes. À Nantes, en revanche, la fusillade est probablement liée au trafic de drogue, dit le ministre de l'Intérieur. Laurent Nunez se dit déterminé à gagner la guerre contre le narcotrafic. Il l'a déclaré vendredi après la mort jeudi d'un adolescent de 15 ans dans le quartier populaire de Port-Boyer, du nord de la ville. Les garçons de 13 et 14 ans blessés sont hors de danger, selon le parquet de Nantes. Pour que justice soit rendue, je porte plainte contre Patrick Bruel pour viol, ces mots écrits par Flavie Flamand sur le réseau Instagram. Selon l'animatrice, les faits qu'elle dénonce ont eu lieu lorsqu'elle était encore adolescente. Des accusations réfutées par le chanteur. Patrick Bruel est actuellement visé par au moins 3 enquêtes pour des violences sexuelles. Aucun élément ne laisse penser à l'apparition d'un variant susceptible d'être plus transmissible ou plus dangereux. C'est ce qu'affirme la ministre de la Santé. Alors qu'une Française est positive à l'antivirus des Andes. L'Institut Pasteur a réalisé un séquençage complet de cette souche, détectée donc chez cette passagère du bateau de croisière Ondus, et rien ne suggère à ce stade une émergence d'un variant particulier, conclut l'Institut. En football, Saint-Etienne jouera le barrage retour d'accession face au 16e de la Ligue 1. Les Verts l'ont emporté à domicile face à Rodez au tir au but vendredi soir, lors du match de pré-barrage de

0: Ligue 2. Il est venu présenter son premier film en tant que réalisateur au Festival de Cannes. Il repart avec une palme d'or d'honneur surprise, récompense décernée à John Travolta, dont les pas de danse dans le film Pulp Fiction ont marqué. Je n'arrive pas à y croire, c'est au-delà d'un Oscar, a lancé John Travolta à Cannes, très ému par cette distinction.
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2: Il est 23h à New York, 5h du matin à Paris. Le prévenu, main dans le dos et menotté, sort du commissariat d'Harlem. Dominique Strauss-Kahn, visage grave, regarde droit devant lui. Deux policiers l'accompagnent sur la banquette arrière. Puis la voiture s'éloigne, lentement.
3: C'était dans la nuit du 16 mai 2011. On a tous en tête ces images de Dominique Strauss-Kahn menotté sortant d'un commissariat encadré par des policiers. Il sera inculpé pour des accusations d'agression sexuelle, de tentative de viol et de séquestration sur la personne de Nafissatou Diallo. La chute de celui qui était alors le favori de la prochaine élection présidentielle française. Une chute suivie à New York en direct par notre invité. Bonjour Jean-Philippe Ballas.
4: Bonjour Mathieu Noël.
3: Merci d'être avec nous Jean-Philippe. Vous êtes journaliste. Les auditeurs de France Inter vous retrouvent tous les matins à 6h45 pour votre chronique internationale Regarde le Monde. Vous êtes aussi rédacteur en chef de C'est pas si loin, l'émission d'actualité des Outre-mer présentée par Karine Bass sur France 5. Et si on vous invite aujourd'hui pour ce Zoom Zoom Back consacré à l'affaire DSK, c'est parce qu'en 2011, vous étiez le correspondant d'Europe 1 à New York. Vous avez donc suivi toute l'histoire sur place, minute par minute. Vous allez nous raconter ça. Mais déjà, quand vous voyez cette image de DSK menottée, qu'est-ce que vous vous dites? Je ne vais pas pouvoir poser des vacances dans les Hamptons tout de suite?
4: Oui, je me dis que ça va être très long. Pour la petite histoire, une douzaine de jours avant, il s'est passé quelque chose d'important aux États-Unis, c'est que le président Barack Obama a annoncé la mort de l'ennemi public numéro un, Oussama Ben Laden. Donc, quand on est correspondant aux États-Unis,
3: on ne pourra pas faire mieux, vous dites. Là.
4: Surtout quand on est à New York, pas très loin du World Trade Center, je me dis, on est en mai 2011, voilà, on a d'ores et déjà le fait marquant de l'année aux États-Unis, c'est la disparition d'Oussama Ben Laden. Et puis, c'est à ce moment-là que mon téléphone va sonner et là, je vais comprendre que le tsunami, le vrai tsunami arrive.
3: À ce moment-là. Il était au plus proche de DSK en ce mois de mai 2011 à New York. Si mes souvenirs sont bons, lors d'une interview exclusive, Dominique Strauss-Kahn lui avait même confié
4: « J'ai chaud là-dedans » et de désigner son entrejambe.
3: Oui, c'est bien ce qui me semblait. Vous voyez, on a même retrouvé l'archive, Jean-Philippe. Alors, comment la carrière d'un des favoris à la présidentielle a explosé en quelques heures? Comment en France on a vécu tout ça? Que s'est-il vraiment passé dans cette suite du Sofitel? Et cet accord au civil finalement trouvé entre DSK et Nafissatou Diallo, que contient-il? Surtout, que penser des énergumènes qui, 15 ans après les faits, continuent des blagues sur DSK, comme Quentin, qui lors de notre dernière déloc à Lille, avait réservé une petite surprise à Manon en l'accueillant dans sa chambre du Sofitel en peignoir, qu'il avait enlevé en hurlant
5: « Splendide !»
3: Ça n'avait pas été l'avis de Manon d'ailleurs. Zoom zoom back, c'est parti.

0: préciser que je n'ai jamais fait ça. Oui.
1: C'est important de préciser qu'au Carlton, vous avez fait quoi ?
0: J'ai pété la fenêtre.
1: Vous avez pété la fenêtre et vous êtes parti comme un voleur. Bonjour à toutes et à tous, soyez les bienvenus si vous nous rejoignez dans Zoom Zoom Back. Chaque vendredi, vous le savez, on ajuste le rétro de la DeLorean du Gai Savoir et on se propulse quelques années en arrière pour revivre un moment marquant de l'histoire, parfois même un moment de bascule. Aujourd'hui, notre machine à remonter le temps nous entraîne en 2011.
0: Oh, on était jeunes.
1: Cette année-là, oh, Adèle roulait dans le profond. Licence poétique aussi, elle voulait... Mettre le feu à la pluie, ce qui, lui rétorquerait Pierre Courade, notre rédacteur en chef adjoint relou, est techniquement impossible, car sans hydrogène, pas de combustion, la molécule d'hydrogène on peut s'agréger. Oui, ta gueule, Pierre. 2011, Adèle était au sommet, le colonel Riel, lui, n'était, disons, qu'au camp de base. Toutes les nuits, je pense à
0: toi. Toutes les nuits, je rêve de nous. Ah, je ne disais pas le colonel Riel.
1: Mais juste, moi, je dis ce que je veux.
2: C'est juste
1: je dis ce que je veux parce que vous voyez, je présente cette émission, Quentin. Peut-être qu'un jour, vous en présenterez une vous-même dans quelques dizaines ou vingtaines d'années. Mais pour l'instant, c'est moi qui la présente.
2: C'était un tube, j'avoue.
1: Alors,
2: même,
1: à tel point que 15 ans après, quand on écoute ça, on a le droit de se demander, colonel Riel est-il en fait un type de 2026 connaissant l'IA qui a remonté le temps jusqu'en 2011 pour nous refourguer ni vu ni connu des daubes? Non, l'hypothèse ne tient pas. Car en 2011, on n'avait pas besoin de l'intelligence artificielle pour créer des daubes. M. Pokora y arrivait très bien tout seul. Ça n'est perdu à tenter de ressembler à tous les murs que je n'aurais pas su briser. À nos actes manqués version Pokora, le titre qui avait décidé Goldman à ne pas sortir de sa retraite. Jean-Philippe, vous savez ce que Goldman avait dit à Pokora en entendant cette reprise ?
3: Mais pourquoi vous faites ça ?
1: Exactement, je vois.

0: Pas que monsieur est bien informé.
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0: Alors Jean-Philippe Ballas, on va en revivre ensemble la chute sous les caméras du monde entier de Dominique Strauss-Kahn, qui va donc kiffer si par hasard il s'est dit cet après-midi, tiens, c'est le pont de l'ascension, j'ai rien de particulier à faire, si j'écoutais un peu Zoom Zoom, voir ce qu'il raconte. Juste le temps de vous présenter mes troupes, à commencer par celle qui chaque vendredi nous fait revivre une première fois. Alors Manon, quoi de neuf en 2011?
2: Et bah, la première saison d'une série culte, Homeland. On est 10 ans après le 11 septembre, elle vient reparler d'un sujet qui a marqué l'Amérique, le terrorisme, le tout saupoudré de prestations assez magistrales, notamment celle de Claire Danes, agent de la CIA, totalement bipolaire, on s'en rappelle.
0: Alors Jean-Philippe, je sais que vous appréciez Manon, mais comme vous me le disiez hors antenne...
3: Le problème, c'est le type juste à côté.
0: Je suis d'accord avec vous, Quentin est franchement bizarre. Malgré tout, ses contacts à l'INA nous permettent chaque vendredi d'obtenir des archives assez intéressantes.
4: 11 mars 2011, un séisme frappe le Japon, et c'est moins drôle. Même si le pays est habitué, celui-ci est plus fort, et le plus fort jamais enregistré sur place, et va entraîner la catastrophe qui porte un nom que le monde entier a en mémoire, Fukushima.
0: 2011, à travers les archives de l'INA, à travers aussi les souvenirs, même s'ils sont flous, de Mao Drama, qui nous rejoindra en fin d'émission, mais d'abord. The one and only Jean-Philippe Ballas, comme on l'appelait à Manhattan à l'époque, est avec nous dans ce Zoom Zoom Back spécial 2011, année de l'arrestation de DSK à New York. Jean-Philippe, je le disais, ce 14 mai 2011, vous étiez correspondant pour Europe 1 aux États-Unis. Ouais. Comment déjà vous apprenez la nouvelle?
3: Alors, je suis chez moi, à Manhattan. Pour être précis, je joue dans le salon avec mes deux filles, qui sont très petites à l'époque. Et je reçois un premier appel de Paris. C'est un rédacteur en chef de la radio qui s'appelle Patrice Thomas, vous le connaissez d'ailleurs.
0: Bien sûr.
3: Donc, Patrice est quelqu'un de très connecté tout le temps, même le samedi. Et il m'appelle en me disant, voilà... Il y a un truc autour de DSK, c'est pas très clair. Est-ce que tu peux jeter un œil?
0: Mais comment on jette un œil là? Entraînez-nous dans le métier de correspondant sur place. Parce que comment vous faites pour activer vos antennes et comprendre ce qui se passe?
3: D'abord, on ouvre son ordinateur et puis on regarde la presse et... Assez vite, je vais sur le site du New York Post. Alors, le New York Post, c'est pas le New York Times. Hein. New York Times, c'est un peu le monde. Le New York Post, c'est un tabloïd new-yorkais qui aime les titres volontiers qui débordent un peu partout. Mais je sais une chose, c'est que le New York Post a beaucoup d'indicateurs, a beaucoup de sources parmi des policiers new-yorkais.
0: Ah, donc là, ça peut être...
3: Et bingo, il y a un papier sur le site du New York Post qui parle de Dominique Strauss-Kahn. Alors, toujours avec la méfiance de se dire c'est un tabloïd, c'est de la presse racoleuse, il faut se méfier. Et en même temps, il y a un petit truc qui s'allume. Alors, je continue à jouer quelques minutes avec mes filles. Et puis, j'ai un nouvel appel de Paris. Là, je me dis, on va faire simple. Je vais aller au Sofitel. C'est à 20 minutes de chez moi à pied. Je vais aller voir d'où l'affaire est partie. Et je vais essayer de prendre un peu la température. J'appelle un confrère que j'avais vu le matin. Je lui dis, écoute, viens avec moi, on va au Sofitel. Ça ne va pas durer longtemps, mais on en aura le cœur net. J'arrive, il y a une réceptionniste. Je lui explique que je suis journaliste, qu'on vient vérifier une ou deux infos. Et première surprise, elle n'est pas surprise. Comme si elle attendait la venue de journalistes.
0: Les journalistes arrivent.
3: En tout cas, elle n'est pas étonnée. Et puis, elle tourne la tête. Et là, je vois un grand gaillard, un type très grand, très baraqué, qui traverse le hall. Et elle m'explique que c'est un responsable de la sécurité du Sofitel. Donc, je m'approche de lui. On commence à discuter. Deuxième surprise, il ne me rembarre pas. Il a l'air plutôt disposé à échanger quelques instants. Et je lui dis, voilà, on nous a parlé d'un incident dans votre hôtel un peu plus tôt dans la journée. Qu'est-ce que vous pouvez nous en dire? Et là, il me répond... La sécurité de notre clientèle et de notre personnel est notre priorité.
2: Incident, du coup, à ce moment-là, le mot viol ou agression sexuelle n'est pas du tout posé.
3: Pas encore. Alors, il me dit cette première phrase, je le relance, je lui dis, est-ce que cet incident concerne Dominique Strauss-Kahn? Et là, il me répond, la sécurité de notre clientèle et de notre personnel est notre priorité. Et donc, à ce moment-là, je sors de l'hôtel, j'appelle Paris, je dis, oui, il s'est passé quelque chose, et je sens que la soirée va être longue.
4: Mais je sais qu'il a fallu réveiller Arlette Chabot, qui dirigeait Europe 1 à l'époque, pour savoir si vous pouviez donner l'information ou s'il fallait attendre d'autres confirmations.
3: J'étais pas au courant.
4: Ah d'accord, donc c'est pas ce qui s'est passé.
3: Bah, si, là, j'ai eu Arlette Chabot au téléphone assez tard, enfin tard pour Paris, avec le décalage horaire, c'était la soirée à New York, mais oui, je sens d'ores et déjà, mais moi-même, je sens qu'il y a un immense trouble et qu'on a mis le doigt dans une affaire qui va assez vite nous dépasser.
0: Vous avez commencé vos duplex depuis New York en pleine nuit, vous avez calculé le nombre d'heures de direct que vous avez cumulé au cours de cette période, vous n'avez jamais compté?
3: Oula non. Jamais, à aucun moment. ça doit se compter en plusieurs heures, en plus avec le décalage horaire. C'est-à-dire que si vous êtes en direct dans le journal de 8 heures, il est 2 heures du matin à New York. Forcément, on a envie de vous prendre à la mi-journée, donc il est 5 heures à New York. Et puis, c'est comme ça toute la journée. Donc, le temps d'antenne moins...

0: Mais le temps de sommeil, oui, ça, oui c'était 2-3 ça... heures par nuit.
1: Oh là là là. J'espère pour lui qu'en quittant Europe 1, il s'est bien fait payer toutes ses heures sup effectuées en mai 2011. Sinon, il n'est peut-être pas trop tard. Jean-Philippe Ballas reste avec nous pour zoomer sur 2011, la chute de DSK. Quentin nous parlera d'un autre événement qui avait marqué cette année-là, Fukushima. Quelle histoire, ça aussi, soupire en régie Cyril, qui n'a plus touché un sushi depuis 15 ans. Zoom Zoom Back revient après Lana Del Rey, Video Games sur Inter.

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1: Ça reste l'un des événements les plus choquants de 2011, avec bien sûr la reprise de Francis Cabrel par Shakira. Zoom aujourd'hui sur l'arrestation. J'ai pas dit que c'était nul, j'ai dit que c'était choquant. J'en étais surpris. Voilà, c'était.
2: Vous êtes dur avec Shakira.
1: Oui. Je suis très dur avec Shakira depuis qu'on a découvert l'hymne de la Coupe du Monde, Die Die, hein, et on regrette Enrico Macias et Zay Zay. Zoom aujourd'hui sur l'arrestation de Dominique Strauss-Kahn à New York. On est toujours avec Jean-Philippe Ballas, correspondant d'Europe 1 sur place à l'époque. Jean-Philippe, il faut quand même qu'on se remette un peu dans le contexte. Mai 2011, on est un an avant l'élection présidentielle en France. Dominique Strauss-Kahn sera, selon toute vraisemblance, le candidat du Parti Socialiste face à Nicolas Sarkozy. Il est même favori dans les sondages pour l'emporter. Vous le rencontrez 15 jours avant son arrestation. Pour vous, à ce moment-là, ça ne fait pas de doute, il est prêt pour se lancer dans la campagne ?
3: Oui, absolument. Alors,

0: C'est le petit jeu à l'époque des correspondants. On va régulièrement à Washington. Il nous arrive de croiser Dominique Strauss-Kahn. Alors, il faut savoir que lui, en tant que patron du FMI, il n'a pas le droit du tout de parler des affaires intérieures des autres pays.
1: Oui.
0: Voilà, il a toujours un devoir de réserve, en particulier sur la France. Et donc, nous, comme on est des journalistes français, à chaque fois, on lui pose des petites questions, on lui tend des petites perches, en essayant de trouver des petits sous-titres dans ses réponses. Et à chaque fois, il est entouré de 2-3 personnes du FMI qui sont très vigilantes aux questions qu'on peut poser. Et c'est vrai que c'est un personnage... puissant à Washington.
2: Oui, il faut rappeler qui il est à ce moment-là, parce qu'aujourd'hui, son nom est associé au Sofitel. À l'époque, il est en pleine gloire, il est patron du FMI.
0: Il est patron du Fonds monétaire international, donc c'est un poste très exposé. Il est
1: nommé par Sarkozy.
0: Il est plutôt très apprécié, en tout cas, à Washington. Et c'est vrai qu'il y a cette rumeur, qui est de moins en moins une rumeur, d'une candidature à la présidentielle. Et d'ailleurs, ce week-end-là, quand il passe par New York, d'ailleurs, il vient seul. Je pense que c'est assez rare que Dominique Strauss-Kahn se déplace seul à l'époque, c'est pour un voyage privé. On sait qu'il va s'envoler le lendemain pour Paris et qu'il doit rencontrer le lendemain Angela Merkel, la chancelière allemande, et qu'après la machine va se lancer et qu'il va annoncer sa candidature et qu'il va y aller.
2: Quoi qu'il en soit, j'avais complètement oublié cette histoire, mais il se fait arrêter à l'aéroport alors qu'il est en train d'embarquer. S'il se fait arrêter à ce moment-là, c'est parce qu'il a appelé le Sofitel pour signaler l'oubli d'un de ses portables, c'est ça la vraie histoire.
0: Il a perdu son BlackBerry. Et c'est comme ça notamment que les policiers vont avoir la certitude qu'il est à l'aéroport, ils vont pouvoir l'arrêter à temps. Et l'autre nouvelle ce soir-là, c'est qu'on va apprendre qu'il a été très vite transféré à Harlem, à l'unité spéciale, qu'on connaît tous dans la série télévisée. Et là, on comprend, on avait déjà des fuites dans la presse, mais on comprend que c'est une affaire d'agression sexuelle.
1: Cette histoire de BlackBerry, ça veut dire qu'il est parti en précipitation? C'est ça qu'on est déduit à ce moment-là?
0: Alors, il y a des caméras de surveillance à l'époque qu'on a ressorties. Alors, il y a des gens qui disaient « Ah, oh, il a l'air de partir de l'hôtel de façon un peu précipitée. » Moi, je n'ai pas trouvé. Franchement, il a l'air plutôt calme. Je pense qu'il a vraiment perdu son téléphone.
2: Mais il paraît même qu'il déjeunait tranquillement avec sa fille dans l'avion, donc ça dénote pas. Non
0: voilà, avec sa fille qui étudie à New York à ce moment-là. Non, franchement, je me souviens des vidéos à l'époque. C'est pas un homme en fuite. En tout cas, c'est pas l'impression que ça me donne.
3: Faut le rappeler, c'est donc vers midi, heure de New York, que Nafissatou Atou Diallo entre dans la suite 2806 du Sofitel de New York. Dominique Strauss-Kahn est encore à l'intérieur. Que se passe-t-il?
0: Alors, c'est le récit de Nafissatou Diallo qui dit qu'elle entre, qu'elle s'attend à ce que la chambre soit vide, qu'elle n'est pas vide. Elle voit un homme nu avec des cheveux gris qui va rapidement se jeter sur elle, lui saisir la poitrine. Il va fermer la porte et puis ensuite, c'est une lutte, en tout cas, toujours selon son récit, qui va se terminer, je crois, 9 minutes plus tard. 9 minutes après, elle sort de la chambre.
2: Dès le lendemain, Dominique Strauss-Kahn est inculpé. 7 chefs d'accusation sont retenus contre lui, selon la terminologie américaine. Acte sexuel au premier degré, tentative de viol au premier degré, agression sexuelle au premier degré, emprisonnement illégal au second degré, agression sexuelle au troisième degré, et attouchement non consenti. Il risque jusqu'à 74 ans de prison. Il faut se souvenir de la stupéfaction que cette annonce a pu faire, notamment en France.
0: Oui, évidemment, avec toute la classe politique. Alors d'ailleurs, c'est amusant parce que nous, à l'époque, à New York, c'est vraiment une affaire judiciaire et purement judiciaire. Il n'est pas connu, Dominique Strauss-Kahn, à New York à ce moment-là. Il est patron du FMI, il est connu d'un petit cercle à Washington.
2: C'est un technocrate, c'est plus un technocrate qu'un politique.
0: Voilà, personne ne le connaît. D'ailleurs, dans les toutes premières heures, on ne le présente pas comme un homme politique. La presse américaine le présente comme un banquier ou un financier, parce que c'est le FMI. Pour la petite anecdote, quand je me retrouve devant l'unité spéciale à Harlem, il y a des journalistes télé qui préparent des duplex. Et je me souviens notamment du correspondant de ABC, je crois, qui vient me voir, qui reconnaît mon accent français. Et juste avant son direct, il me dit « Tu me certifies que ton gars, là, il est vraiment connu chez vous. »
2: C'est génial, ça.
0: Donc là, je lui réponds « Bah oui. »
2: Oui, un peu. Mais oui, ça veut dire que toute la mise en scène avec les menottes et tout ça, c'était pas du tout pour humilier Dominique Strauss-Kahn, le potentiel candidat à l'élection présidentielle française. C'était juste, c'est la procédure standard, en fait.
0: Quand vous vivez aux États-Unis, ça s'appelle le « perp walk », donc la marche de celui qui a perpétré le crime. Quand vous vivez aux États-Unis, c'est une image que vous voyez tous les soirs, quasiment, au journal télévisé. C'est banal. Je dois avouer que j'ai totalement sous-estimé la réaction à Paris à ce moment-là.
2: Ah oui.
0: C'est-à-dire que moi, quand je le vois passer, je me dis,
2: oui, c'est normal.
0: C'est un peu normal. Alors, c'est vrai que là, c'est très spectaculaire parce qu'il y a énormément de photographes. Si vous revoyez les images aujourd'hui, il y a tellement de flashs, on a l'impression qu'on est en plein jour. quand il sort à ce moment-là.
2: Lui, il fait encore partie des quelques complotistes à croire que tout ça, cette affaire du Sofitel, c'est un coup monté de François Hollande, qui, tiens, quelques mois plus tard, sera élu président de la République. Quentin, chaque semaine, vous revenez sur un événement de l'année à travers des archives sonores toujours passionnantes. On reste, évidemment, en 2011.
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5: Il était 15h au Japon lorsqu'un tremblement de terre extrêmement violent s'est produit au large des côtes, un séisme gigantesque, 8,8 sur l'échelle de Richter, la secousse la plus violente jamais enregistrée depuis plus d'un siècle dans l'archipel nippon. L'agglomération de Tokyo a été frappée au milieu de l'après-midi.
1: 11 mars 2011, 14h46, au large du Japon, la Terre se met à trembler, un séisme de magnitude 9,1 finalement, le plus puissant jamais enregistré dans l'histoire du pays. À Tokyo, les immeubles tanguent pendant de longues minutes dans le nord-est de l'archipel. Les routes se fissurent, les plafonds tombent, les alarmes hurlent. Mais le pire arrive. Quelques dizaines de minutes plus tard, la mer disparaît brutalement des côtes, puis une vague noire surgit, un tsunami de plus de 13 mètres qui avance à la vitesse d'un avion. Des quartiers entiers sont avalés, les bateaux se retrouvent sur les toits, des voitures flottent comme des jouets. Sur certaines images filmées en direct par des télévisions japonaises, on voit littéralement l'océan entrer dans les villes. Et puis Fukushima, la centrale nucléaire de Fukushima Daiichi se trouve sur le passage de cette vague géante. Alors, les réacteurs s'arrêtent automatiquement après un séisme, comme prévu. Mais là, le tsunami submerge les digues de protection, noie les générateurs électriques et coupe les systèmes de refroidissement. Dans les heures qui suivent, la température grimpe à l'intérieur des réacteurs, le combustible commence à fondre, puis viennent les explosions d'hydrogène, une, puis une autre. Des panaches blancs s'élèvent au-dessus de la centrale pendant que des milliers d'habitants fuient la région. Le premier ministre japonais de l'époque, Naoto Kan, prend la parole.
6: À tous les Japonais, vous avez probablement déjà entendu à la télévision ou à la radio qu'à 14h46, un séisme de magnitude de 8,4 sur l'échelle de Richter a touché le Japon. Et j'offre toute ma sympathie aux victimes. En matière nucléaire, certaines centrales se sont arrêtées automatiquement. Mais aucune fuite radioactive n'a été décelée pour le moment. Et afin de minimiser les dégâts, le gouvernement fera tout ce qui est en son pouvoir. Maintenant, je demande au peuple japonais de rester calme et vigilant et de continuer à s'informer en écoutant la radio.
1: Forcément, la peur s'installe dans le nord du pays. J'ai retrouvé cette archive de cet expatrié français qui se trouvait à moins de 100 km de la centrale nucléaire.
7: Il serait peut-être bon de décamper. Malheureusement, on est scotché ici parce qu'on ne peut pas bouger, quoi. Il n'y a rien à faire. J'ai assez d'essence pour faire 80 km, qui est le second plus proche aéroport. Mais est-ce que je suis sûr d'y arriver? Je ne sais pas. Les routes sont bloquées soit par des éboulements, soit les macadam sont craqués. Comme beaucoup de gens, soit on reste calme et puis on prie, quoi, voilà. Il n'y a plus que ça à faire. J'ai mon épouse qui est japonaise et son oncle, lui, travaille à la centrale. Non pas qu'il nous ait donné des détails, mais nous envoyait un email qui était plutôt un au revoir. Travaillant à la centrale, il va forcément être exposé à des radiations. Donc le problème, c'est combien de temps on peut résister à des radiations, quoi, voilà.
1: Les journalistes, eux aussi, tentent de comprendre ce qui est réellement en train de se passer autour de la centrale. Sur place, les envoyés spéciaux de France Inter racontent un pays suspendu entre sidération, peur invisible et menace nucléaire. Écoutez notre confrère Emmanuel Leclerc.
8: Oui, alors pour l'instant, il n'y a pas de risque. Hein. Les deux explosions de ce matin sont du même type que celle de vendredi, avec dégagement d'un nuage d'hydrogène peu contaminé. Alors c'est vrai qu'il y a à chaque fois un nuage qui se dégage, et cela rappelle Tchernobyl. Mais là, les réacteurs ont été coupés vendredi dernier. Cela n'aurait rien à voir, mais les autorités japonaises ont tout de même recommandé aux habitants de la région de Tokyo de ne pas aller travailler ce matin, et la circulation est très fluide. L'ambassade de France, elle, recommande à ses ressortissants de prendre quelques jours de vacances dans le sud en attendant de voir comment ça évolue. Alors ce matin, une dizaine de personnes voulaient en savoir plus, des couples ou encore des étudiants.
1: Pendant des jours, le monde regarde le Japon lutter contre une catastrophe devenue triple. Un séisme, un tsunami et désormais un accident nucléaire majeur. Fukushima, qui veut dire « île du bonheur » en japonais, rejoint alors un autre nom gravé dans la mémoire collective mondiale, Tchernobyl.
2: 2011, c'est un séisme au Japon, mais aussi à New York et par ricochet en France. Zoom Zoom Back revient aujourd'hui sur l'arrestation de Dominique Strauss-Kahn. On est toujours avec Jean-Philippe Ballas qui avait tout suivi minute par minute pour Europe 1. Jean-Philippe, DSK arrêté, le nom de Nafissatou Diallo va rapidement sortir dans la presse, mais elle, on ne l'entend pas, pas tout de suite en tout cas. J'imagine que tous les journalistes présents sur place ont cherché à l'interviewer. Qu'est-ce qu'on savait d'elle? Par quels moyens on a essayé de la retrouver?
0: Alors, c'est vrai que même son nom, Nafissatou Diallo, on ne l'a pas su tout de suite. Et il s'est passé quelques jours et même sa photo, je crois que la première photo qu'on voit d'elle, elle est assez jeune. Et c'est une photo qui est parue dans Paris Match, il me semble, si ma mémoire est bonne. Et donc, c'est vrai que pendant de longues semaines, c'est un peu un personnage mystère. Ce qu'on sait d'elle, c'est qu'elle a

0: 32 ans à l'époque, elle vient de Guinée. Elle a une fille de 15 ans qu'elle élève seule, elle vit dans le Bronx, c'est une vie très modeste. Elle a trouvé depuis quelque temps ce boulot au Sofitel et elle est, c'est un profil assez répandu en vrai à New York et en général c'est une population qui ne se fait pas trop remarquer, qui est déjà contente d'être là, de pouvoir travailler, de pouvoir payer son loyer et qui ne demande pas beaucoup plus. Voilà, c'est ce qu'on sait. Le New York Times va publier un peu plus tard un long portrait d'elle en racontant son enfance difficile, compliquée en Guinée notamment. Mais c'est vrai que les informations vont arriver un peu au compte-gouttes et sa première prise de parole, la première fois qu'elle va vraiment affronter les caméras, ça sera très tard, hein, je crois que c'est fin juillet.
1: Dans les médias français, ce qui est fou, c'est que le matin même de l'arrestation, il y a eu des interventions très favorables à Dominique Strauss-Kahn et Nafissa Toudiallo a été elle traînée dans la boue. On se souvient de Jean-François Kahn sur France Culture qui parlait de troussage de domestiques. Ouais. Jack Lang estimait que malgré tout, il n'y avait pas mort d'homme, c'était joliment dit. Vu depuis les États-Unis, vous avez senti rapidement un décalage s'installer entre les commentaires des plateaux en France et ce qui se jouait à New York?
0: À New York, il y avait aussi une dimension sociétale qui était très forte. C'est-à-dire que vous aviez un homme blanc, puissant, face à une jeune femme noire issue d'un milieu modeste. Et ça, c'était quelque chose qui prenait beaucoup de place. On l'a peut-être oublié, mais il y a eu certaines audiences où des femmes de chambre new-yorkaises sont venues manifester devant le tribunal. Elles criaient « Shame on you », honte à toi. Et elles le criaient très fort. Moi, je me souviens, à un moment, j'étais dans la salle d'audience et on entendait les cris à l'extérieur. Et c'est vrai que les paroles politiques françaises, on les entendait un petit peu de loin. On était essentiellement concentrés à New York. C'était moins la discussion à New York.
2: Faut rappeler quand même, 2011, il n'y avait pas encore eu MeToo. Ouais. Et très peu de femmes en France soutiennent la parole de Nafissa Toudiallo. Ségolène Royal, dans sa première prise de parole, ne parle pas d'elle et préfère dire, je la cite, « Ma pensée en cet instant va à la famille de Dominique Strauss-Kahn, à ses proches et aussi à l'homme qui traverse cette épreuve. » C'était inimaginable pour le monde médiatico-politique de l'époque que Dominique Strauss-Kahn soit coupable d'agression sexuelle et de viol.
0: Alors, c'est vrai que quand je repense à cette époque, il y a beaucoup de gens qui ont dit c'est le début de MeToo, c'est le début du mouvement MeToo. Oui. Moi, je pense plutôt que c'est la fin du monde d'avant.
2: Oui.
0: Voilà, on n'est pas encore rentré là-dedans. Et c'est vrai que tout au long de l'affaire, alors au début, les tabloïds, notamment américains, présentent Nafissa Toudiallo comme une victime. Et puis, plus on va avancer dans l'affaire, mais on en parlera, plus il y aura des doutes. Et puis, à la fin, c'est une prostituée. Hein. Le New York Post dit qu'en fait, elle faisait des passes et qu'elle cherchait à se faire payer. Donc, c'est vrai qu'il n'y a pas exactement le même traitement à ce moment-là. Moi, j'ai aussi des coups de fil de Paris. Alors de gens que je connais, puis de gens que je connais moins. Alors parfois qui me demandent...
2: Qui y croient pas ?
0: Non, alors des gens... Alors je donnerai pas de nom, mais des gens qui parfois peuvent jouer un petit peu l'influence. Mmh. J'ai eu des coups de fil de communicants qui me disaient... Enfin, vous savez, à Paris, personne n'y croit, cette histoire. Voilà.
1: C'est forcément un coup monté.
0: C'est forcément un coup monté.
1: De la blague tout à l'heure, il y a eu un moment des gens qui pensaient ça. Vraiment.
0: Voilà. Aux États-Unis, ça n'a jamais été vraiment un sujet, cette histoire de complot, de coup monté. Il y a des doutes, il y a des zones d'ombre dans cette histoire, qui d'ailleurs n'a jamais été jugée. Hein. Au passage, il n'y a jamais eu de procès.
1: Effectivement,
0: il
1: n'y
0: a jamais
1: eu de procès.
0: Voilà.
3: Deux jours après son arrestation, Dominique Strauss-Kahn est emprisonné à Rikers Island, surnommé l'Alcatraz new-yorkais. Il est, aux yeux de la justice américaine, clairement considéré là, à ce moment-là, comme un individu dangereux.
0: Les États-Unis ont peur qu'il s'en aille, surtout.
1: Oui, c'est ça.
0: Qu'il prenne la fuite. Je vous rappelle qu'il a été arrêté dans un avion, il s'apprêtait à décoller pour Paris, et une fois en France, ça aurait été beaucoup plus compliqué de le faire revenir. Donc, ce qu'on dit à ce moment-là, c'est qu'il ne faut pas qu'il parte. Donc, on va le mettre à Rikers Island. Là encore, ce n'est pas un traitement particulier, c'est un traitement assez normal, et même en fait, si, un peu particulier, parce qu'il n'est pas non plus avec tous les détenus de Rikers Island. C'est une petite île qui est au large de Manhattan. C'est assez impressionnant parce que vous avez Times Square, qui est l'endroit qui bouillonne. Plus vous approchez de Rikers Island, vous arrivez dans le monde des morts-vivants. Quoi. Mmh. C'est-à-dire qu'il ne se passe plus rien. Il y a un pont gigantesque, mais tellement long que vous n'en voyez pas la fin. Et vous savez qu'au bout de ce pont, il y a la prison de Rikers Island. Moi, il m'est arrivé d'échanger avec d'anciens prisonniers. C'est un peu l'enfer. Toutes les prisons américaines sont compliquées, mais Rikers Island, elle est particulièrement compliquée.
1: Le 18 mai, DSK démissionne de la présidence du FMI tout en continuant à clamer son innocence. Le 19, le juge Michael Aubus accorde à DSK une libération sous caution, 1 million de dollars avec un dépôt de garantie de 5 millions de dollars, 3,4 millions d'euros à peu près. Où il trouve cet argent, Dominique Strauss-Kahn ?
0: Bah, ce qu'on dit à l'époque, c'est que Anne Sinclair joue un rôle important.
1: Ah oui, elle finance.
0: Important.
1: Ouais, ouais. C'est, ouais. C'est elle, parce que c'est pas avec son salaire de président du FMI qu'il aurait pu
0: ça. Elle arrive assez tôt, ouais. Et c'est vrai qu'il y a toutes ces histoires de caution, et puis il va falloir ensuite payer le loyer du logement.
1: Oui.
0: Tout le système de sécurité obligatoire autour du bâtiment, donc c'est une grosse somme. C'est à ce moment-là aussi que les Américains vont découvrir un peu la femme derrière DSK, Anne Sinclair, qui n'est pas plus connue aux États-Unis.
1: On va y revenir à suivre. Côté fiction, 2011 restera évidemment à jamais l'avant-avant-dernière saison de Louis la Brocante. Probablement la meilleure, mais étrangement, Manon a préféré revenir sur le succès d'une autre série phare de 2011, Homeland. Connais pas. Zoom Zoom Back revient juste après Gaëtan Roussel et Bernard Lavillier. Lové sur France Inter.

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1: En 2011, elle regardait encore les mini-cums sur France 3, mais les adultes, eux,
2: en cassette,
1: les grands, vibraient devant tout un tas de nouvelles séries hyper excitantes, comme par exemple Ma chère Manon.
3: Air and naval forces of the United States launched a series of strikes against terrorist facilities.
4: Le 3 octobre 2011, ce générique est diffusé pour la première fois sur la chaîne Showtime. On y voit des images d'archives de Bill Clinton, la voix de Barack Obama sur ses notes de jazz, des images du 11 septembre, des écrans de surveillance. Un générique anxiogène, presque chaotique, qui introduit l'une des meilleures séries de la décennie, Homeland. À ce moment-là, les plateformes ne produisent pas encore leur propre série. La télévision domine avec des productions de qualité, c'est ce qu'on appelle la peak TV. Sur AMC sont diffusés Mad Men, The Walking Dead, Breaking Bad, sur ABC, Grey's Anatomy, sur Showtime, Dexter, sur la Fox, Doctor House. Et sur HBO, elle vient de lancer l'une de ses séries phares. Game of Thrones, évidemment. Homeland arrive donc dans cette ère hyper prolifique pour les séries. Le premier épisode s'ouvre sur Carrie Mathison, une agente de la CIA persuadée qu'un soldat américain capturé par Al-Qaïda a été retourné. Ce soldat, c'est Nicholas Brody, qui revient justement aux États-Unis après 8 ans de captivité. Très vite, la série installe une question simple mais assez obsédante. Peut-on faire confiance à un héros? Homeland arrive 10 ans après le 11 septembre. Avant elle, il y avait eu 24 heures chrono qui traitait déjà du terrorisme avec son agent Jack Bauer, on s'en rappelle. Mais là où 24 montre un ennemi extérieur, Homeland installe le doute à l'intérieur. Là où Jack Bauer agit, Carrie Mathison, elle doute. Là où 24 rassure en identifiant la menace, Homeland inquiète en la rendant invisible. 24 avait d'ailleurs beaucoup de scènes d'action, alors qu'Homeland est plus un thriller psychologique. Le concept de la série n'est d'ailleurs pas une idée originale, elle s'inspire directement d'une série israélienne Hatoufim, créée par Gideon Raff. L'idée est donc reprise par les showrunners américains Alex Ganza et Howard Gordon, ancien scénariste de 24 heures chrono, décidément.
1: Ouais, on se sentait pas pourtant.
4: Les deux voulaient que le rôle principal soit interprété par Halle Berry, mais l'actrice a refusé. Du coup, celle qui va jouer l'inoubliable Carrie Mathison, c'est Claire Danes, que le grand public a connue en Juliette face à Leonardo DiCaprio dans l'adaptation de Baz Luhrmann, évidemment. Là, elle incarne quand même une héroïne assez inédite pour l'époque. Une femme brillante, mais instable, obsédée, traversée par des troubles bipolaires. On s'en rappelle, il y a eu tellement de mèmes de Claire Danes dans la série quand elle pète un câble avec ses gros yeux. Anecdote assez marrante, elle était tellement dans son personnage que des fans ont cru que l'actrice n'allait réellement pas bien et ont envoyé des lettres à la production pour s'assurer que sa santé mentale n'était pas en danger.
1: Ça vaut tous les Oscars.
4: Exactement. Et puis face à elle, un acteur assez inconnu, Damien Lewis, qui joue un Brody ambigu, à la fois victime, possible menace. Leur duo fonctionne parfaitement, l'alchimie est là. Leur relation ambiguë et malsaine et torride va ponctuer les 3 premières saisons de la série.
1: Et ça fonctionne tout de suite, Homeland ?
4: Oui. À sa sortie, la série est acclamée. La presse américaine du New York Times à Rolling Stone parle d'une écriture tendue, d'un suspense psychologique inédit. Et tous applaudissent surtout la performance de Claire Danes. Homeland remporte dès 2012 le Golden Globe de la meilleure série dramatique. Claire Danes, celui de la meilleure actrice. La même année, la série remporte 4 Emmy Awards. Homeland devient très vite une série de références dans la pop culture. Barack Obama la cite même comme l'une de ses séries préférées en 2012. Il vient même inviter Damien Lewis à dîner à la Maison Blanche. Sympa. La série a néanmoins suscité quelques critiques. Des médias comme Le Guardian ou The Atlantic dénoncent une représentation caricaturale du monde arabe et des musulmans. D'anciens agents de la CIA pointent aussi des incohérences. Ils jugent peu crédible qu'une agente souffrant de troubles bipolaires puisse avoir accès à des informations sensibles. Bon, j'ai envie de dire, oui, ça reste une série, calmons-nous, ça reste un thriller. Je pense pas que Jack Bauer existe non plus dans la vraie vie.
1: Oh non, vraiment ?
4: Non, tristement. Homeland va durer 8 saisons jusqu'en 2020 en suivant de très près les grandes tensions géopolitiques de l'époque, parce qu'après l'Irak, après l'Afghanistan dans les premières saisons, la série s'intéresse à la surveillance de masse, aux drones, aux frappes ciblées, puis aux jeux d'influence du Pakistan, du Moyen-Orient. Plus tard, elle se déplace aussi vers l'Europe avec des intrigues autour du terrorisme sur le sol occidental avant de s'attaquer à la désinformation, aux manipulations politiques et à la montée des tensions avec la Russie. J'ai envie de dire des thématiques qui sont bien encore d'actualité.
1: Merci Manon, et c'est vrai que c'est une série, je ne sais plus combien il y a eu de saisons, mais
4: il y en a eu 8, c'était assez énorme.
1: Je les ai toutes vues. Retour en 2011 aujourd'hui avec le coup de tonnerre de l'arrestation de Dominique Strauss-Kahn à New York. On est toujours avec le journaliste de France Inter, Jean-Philippe Ballas, qui était le correspondant aux États-Unis d'Europe 1 à l'époque. Jean-Philippe, il y a un élément à prendre en compte dans cette affaire. On a commencé à en dire un mot tout à l'heure. C'est la présence et le soutien inconditionnel d'Anne Sinclair en faveur de Dominique Strauss-Kahn. Elle se rend très rapidement à New York auprès de son mari. Ça a pu changer quelque chose dans le regard de l'opinion publique et de la justice américaine aussi, par exemple.
2: D'abord, les Américains ont découvert DSK et vont découvrir son épouse. C'est-à-dire que spontanément, au début, les Américains se disent bon, le patron du FMI, sa femme, ça doit être une petite chose fragile, un peu cachée derrière. Non. Ils vont découvrir que c'est quasiment l'inverse. Donc, c'est vrai qu'elle arrive très tôt. Je pense qu'elle arrive très tôt aussi pour voir et protéger la fille de Dominique Strauss-Kahn, qu'on va apercevoir un peu lors des premières audiences. Elle est impressionnante, Anne Sinclair, parce qu'il faut imaginer la meute, quand même, autour du palais de justice. Elle arrive. S'il y a quand même quelqu'un en France qui maîtrise parfaitement l'image et la caméra, c'est Anne Sinclair. Elle a toujours un porte de tête très droit, elle a toujours un léger sourire, elle se tient toujours à côté de lui et on sent que elle prend son rôle à cœur, elle s'assoit toujours au premier rang dans la salle d'audience. Je me souviens que le New York Times, notamment, va lui consacrer un papier pour dire ce qu'elle représente en France et ce qu'elle représente en termes de pouvoir, de puissance et aussi de fortune. Alors, on ne sait pas qui a payé toutes ces additions, on en parlait tout à l'heure, mais elle a forcément payé une partie. Et c'est vrai que j'imagine en tout cas que pour l'opinion française, en tout cas à ce moment-là, ça joue un rôle important, oui.
1: Ils s'installent d'ailleurs tous les deux dans une maison de Franklin Street, dans le quartier de Tribeca, ouais, où DSK est en résidence surveillée en attendant le procès, qui n'arrivera pas. Mmh. Vous pouvez nous décrire cette maison ? Elle était marquante.
2: Oh, je l'ai vue beaucoup trop longtemps, cette maison.
1: Oui.
2: En préparant l'émission, j'ai revu des photos, ça m'a mis un petit coup au cœur, ça m'a un peu stressé. C'est une maison en briques rouges, alors on est à Tribeca, quartier huppé, sympa de New York. Alors, de mémoire, je crois qu'elle fait 600 mètres carrés, cette maison. Il y a une salle de cinéma, notamment, il y a un jacuzzi. Le loyer, ça doit être 35 000 euros par mois. Ah oui. Et sans compter toute la sécurité autour, hein, toute l'installation. Et c'est vrai, donc, il s'installe là, il n'y a pas de vis-à-vis. Et on est tous devant la porte.
1: Pas de vis-à-vis à New York, c'est rare.
2: C'est assez rare pour être signalé.
5: Vous avez campé devant, presque. Vous l'avez aperçu, Dominique Strauss-Kahn, à ce moment-là ?
2: Alors, c'est l'enfer, c'est ce qu'on appelle... Alors, en fait, cette affaire-là, pour moi, c'est ce qu'il y a de plus exaltant et affligeant dans le métier de journaliste. Exaltant parce que vous traitez une affaire qui intéresse tout le monde. Ça intéresse votre banquière, votre boulanger, votre petite sœur, votre grand-oncle. Mmh. Et affligeant parce que, oui, on a passé beaucoup de temps à camper devant cet hôtel particulier de Tribeca. Je compte plus les heures, mais oui, c'était...
1: C'était long.
2: Pas les meilleurs souvenirs.
4: Le 6 juin, Dominique Strauss-Kahn plaide non coupable et le 30 juin, le New York Times affirme que les accusations portées contre lui sont sur le point de s'effondrer. Que s'est-il passé ? Est-ce qu'on s'imagine à ce moment-là que Nafissatou Diallo a pu mentir ?
2: Oui, c'est un peu ce que dit le papier du New York Times. Alors, je signale que ce jour-là, on tombe tous de l'armoire. Ouais. Moi, je me souviens très bien ouvrir le papier du New York Times, le lire. Je n'en reviens pas. Ce qui se passe, c'est que le procureur, donc les bureaux de Cyrus Vance, qui est le procureur qui gère ce dossier, font une enquête au préalable avant le procès pour tester la crédibilité de la plaignante. Donc ça veut dire remonter aussi dans son passé, ça veut dire fouiller toutes les zones d'ombre possibles. Ils vont en trouver, qui n'ont pas un rapport direct d'ailleurs avec l'affaire. Il y a eu d'abord les conditions de sa demande d'asile. À l'époque, elle dit notamment qu'elle a été violée en Guinée. Et il s'avère que les enquêteurs vont avoir des doutes sur cette version. Il y a une deuxième histoire, c'est un prisonnier en Arizona qui est en prison pour une affaire de marijuana, de trafic de drogue. Elle va lui parler au téléphone. Il parle pas anglais, hein. Il parle peul, c'est un dialecte peul qui parle tous les deux. Et elle lui dirait cette phrase... Le type a de l'argent, je sais ce que je fais. Alors, c'est des propos qu'elle va toujours démentir. Oui, oui. Elle dit, c'est pas ce que j'ai voulu dire, en tout cas, à ce moment-là. Ça va semer le doute. Et en gros, pour résumer, la justice se dit, si elle a menti une fois,
1: pourquoi pas,
2: elle a peut-être menti deux fois.
1: Il va falloir attendre novembre 2012 pour que le New York Times annonce qu'un accord amiable a été trouvé entre Dominique Strauss-Kahn et Nafissatou Diallo, évitant ainsi à DSK un procès civil. Et il n'y aura jamais eu, finalement, de procès DSK, c'est ce qu'on a dit.
2: Vous avez raison. Alors, d'ailleurs, souvent, je lis des papiers où j'entends des gens qui parlent du procès DSK. Oui, il n'y a jamais eu de procès. Oui. C'est vrai que le pénal, ça n'est pas allé jusqu'au bout. Et c'est vrai qu'au civil, et là encore, c'est quelque chose d'assez répandu aux États-Unis, il y a un deal, on se met d'accord sur une grosse somme d'argent qui est secrète.
5: On la connaît, on l'a jamais su.
2: On parle de 1 million de dollars. Ça n'a jamais été ni confirmé ni infirmé par les parties.
1: Entre-temps, DSK est rentré en France. Il s'exprime sur le plateau du 20h de TF1 le 18 septembre face à Claire Chazal et devant 13,5 millions de téléspectateurs. Il évoque une faute morale vis-à-vis de sa femme, de ses enfants, de ses amis, mais aussi des Français. Il parle de non-lieu. Est-ce que c'était la réalité ? Est-ce que l'issue de la procédure judiciaire peut être comparable à un non-lieu ?
2: C'est toujours pareil. Le camp de DSK vous dit qu'il a été innocenté. Moi, ce que je vous dis aujourd'hui, c'est qu'il n'y a pas eu de procès.
4: Il n'a pas été jugé.
2: Je ne sais pas s'il est coupable et je ne sais pas s'il est innocent.
1: Personne ne peut le dire. Elle n'était encore qu'une enfant quand l'affaire a éclaté. Aujourd'hui, c'est une femme à poigne qui nous rejoint. Bonjour, Mao Drama.
4: Bonjour, Mathieu. L'affaire DSK, elle a bouleversé les plans présidentiels du PS, par ricochet, le destin de tout le pays. Et moi, je reviens sur ce phénomène, quand il y a un événement inattendu qui change le cours de l'histoire avec un grand H.
1: La chronique de Mao Drama, c'est juste après Alex Baupin, au départ, sur France Inter. Au départ.

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1: On le sait, l'histoire, les amis, ne se prévoit pas. En effet, qui aurait pu prédire l'élection de Donald Trump, la pandémie du Covid-19 ou encore la nouvelle surchemise bleue de travail de Jean-Philippe Ballas ? Personne. Même si, bien sûr, après coup, on se dit qu'on aurait dû voir les signes. La montée du fascisme en Occident, l'augmentation des zoonoses liées au réchauffement climatique et les soldes presse chez Midas. Bref, des micro-événements peuvent avoir des conséquences terribles. C'est ce qu'on nomme communément l'effet papillon, n'est-ce pas, Mao Draba ?
2: En 1970, un météorologue dit lors d'une conférence... Le battement d'ailes d'un papillon au Brésil peut-il provoquer une tornade au Texas? Et en 2016, Ribéry disait « La roue tourne, va tourner, ça n'a rien à voir ». Mais c'est hyper important de se rappeler des grands moments de pop culture.
1: Oh oui, il a été fort.
2: L'effet papillon, donc, c'est une chaîne de cause à effet dans un événement un peu insignifiant, à une catastrophe, enfin bon, bref. Exemple, bon, donc typique, le DSK, la présidentielle de 2012, où le mec trousse une domestique parce que bon, il déjeunait avec sa fille, il avait un trou d'emploi du temps de 4 minutes, fallait s'occuper, bref, anyway. Résultat indirect, on a eu un président dit normal pour lequel j'ai énormément de sympathie parce que dès que je vois des images de lui déambuler dans les marchés à l'Assemblée, j'imagine vraiment qu'il marche sur cette bande-son. Autre exemple, on peut également citer la non-admission d'un certain peintre allemand à l'Académie des Beaux-Arts de Vienne. Heureusement, il avait un plan B. Et c'est fou de se dire que pour Hitler, la conquête du pouvoir, la revanche sur la France, l'invasion de l'Europe, l'antisémitisme à son paroxysme, bah c'était même pas son rêve. Ça, c'était au cas où. L'aquarelle, ça marche pas. Il y a plein d'autres exemples de l'effet papillon. Une nuit de plus pas prévue au camping de Pavalas-les-Flots. Et maintenant, tu sais que JJ Cyanure, il finit vite en disant « Pardon, j'adore quand les brunes sont pulpeuses. » C'est pas fini comme anecdote. Ensuite, le soir, au camping, il y a soirée. Toi, tu penses qu'il t'aime bien, donc tu lui demandes qu'il passe ta chanson préférée. Tchouk tchouk, musique de Priscilla. Et là, le mec te dit « Je suis désolé, mais c'est un peu trop commercial pour moi. » Il te fout un bouton et il te lance. On peut remonter plus loin dans l'histoire. On peut citer Hélène de Troie, tellement belle qu'elle se fait enlever et ça provoque la chute de l'Empire Troyen en même temps. Moi, je me dis quand même, marrant quoi, les gars, ils voient un cheval en bois arriver et ils sont là genre, pas du tout louche, comme offrande de la part de Sparte. Mais c'est marrant parce que quand même, il fait des bruits le cheval tout à l'heure. Quand je suis passée, j'ai entendu, purée, Agamemnon, on est serré ici, retiens tes pets là.
1: Oh non, elle salit même l'Odyssée.
2: Hyper fière de moi pour cette blague. Comment imaginer avec certitude l'avenir alors que Jules Verne l'a dit ? La réalité dépassera toujours la fiction alors que le mec, il est allé 20 000 lieues sous les mers, il a inventé 5 semaines en ballon, il a vu une île flottante. Wait a minute, les sous-marins, le zeppelin, la création de Dubaï, il avait raison sur tout, la réalité elle est plus forte que la fiction. Je tiens juste à préciser que Maëva Guéna m'a fait une story hier pour

0: rectifié. Dans la saison 8 des Anges, c'est pas elle, mais bien Julien Tanti qui avait pété dans la piscine. Fin de l'histoire.
1: Important comme précision.
0: Comme on ne peut rien prévoir, j'ai décidé d'imaginer des scénarios hypothétiques pour l'humanité. Premier scénario, Patrick Sébastien, président de la République. Hymne national, la caquette à Raoul. Slogan, la France tu l'aimes ou tu te la fous dans la chatte. Deuxième hypothèse, Trump appuie sans faire exprès sur le bouton de l'arme nucléaire. Genre, vraiment sans faire exprès, juste il s'assoit, il recolle sa perruque. Voilà, fin de l'histoire. Autre hypothèse, Poutine prend l'ayahuasca. Il a une révélation divine. La gentillesse, c'est bien. Du coup, il décide de faire un tour du monde en voilier avec Greta Thunberg. Aristote le disait, on peut pas prévoir l'avenir parce qu'il y aura toujours une variable inconnue. Alors vous appelez ça comme vous voulez. Les Arabes, ils disent Mektoub. Les Grecs, ils disent Moira. Les Romains disaient Fatoum. Et DSK, je pense vraiment qu'il se dit, waouh, j'aurais genre vraiment, vraiment pas dû.
1: Merci beaucoup. Mao Drama, vous avez essayé de faire peuple dans cette chronique un moment en citant la ville de, que vous avez appelée Pavalas les Flots. C'est oui. Palavas les Flots. C'est la prochaine fois que vous avez besoin d'une destination un peu accessible comme ça, l'été sur la Côte d'Azur. N'hésitez pas, à me demander. Palavas les Flots, évidemment.
2: Est-ce que c'est le bon nom du DJ en revanche?
0: DJ Cyanure.
1: Ouais. C'est une histoire
0: vraie. C'est inspiré de quelqu'un que je connais.
1: Très bien, on l'embrasse. Merci Mao Drama. On vous retrouve la semaine prochaine dans Zoom Zoom. Et le 4 juin à Clermont pour ce spectacle qui n'en finit pas, parce que chaque semaine j'annonce que c'est la toute dernière.
0: Mais je crois que c'est la dernière, moi aussi.
1: On ne sait pas. En tout cas, à Clermont, il y aura un spectacle. Et sur TMC, le spectacle sera diffusé le 11 juin, ce qui tombe mal parce que c'est notre soirée karting de Zoom Zoom.
0: Donc
1: on, enregistrera sur notre VHS.
0: Mais Mao vient avec nous, évidemment.
1: Oui, c'est vrai. Merci Jean-Philippe Ballas de nous avoir raconté comme si on était la chute de DSK en 2011. Je rappelle aujourd'hui, vous n'êtes plus sur Europe 1, hein, comme moi. Les auditeurs de France Inter vous retrouvent tous les matins à 6h45 pour votre chronique internationale Regarde le Monde. Merci Jean-Philippe d'avoir été avec nous cet après-midi. Merci à tous les amis, Manon, Mao, Quentin, Djoubaka pour la programmation musicale, Arnaud Planson de l'INA pour les archives, toute l'équipe de Zoom Zoom, Florence Gimalac, Claire Sophie Collet, Pierre Courat, Jade Bellag, Anatole Garcia et Gérald Darnaud. À la réalisation, c'était Ghislain Fontana, à la technique Laurent Baudouin. Demain, on se retrouve dès 16h en best-of bien sûr, et retour du direct lundi. On zoomera sur l'événement ciné de la semaine prochaine, la sortie d'un nouveau Star Wars. D'ici là, soin de vous prenez et France Inter d'écouter. Continuez.
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1: Il est 2h, le flash, Lucie Loconi. Après une visite de 2 jours du président américain à Pékin, le constructeur aéronautique Boeing confirme que la Chine s'engage bien à lui acheter 200 avions commerciaux. Cela pourrait être suivi de commandes supplémentaires jusqu'à 750 appareils. Plus tôt dans la journée, Donald Trump avait assuré avoir conclu des accords commerciaux fantastiques avec le président chinois Xi Jinping. Jugé pour viol en 2013 sur l'actrice Jessica Meng, ce nouveau procès pour viol d'Harvey Weinstein s'est terminé vendredi à New York sans que le jury ne parvienne à un verdict. La victime se bat pour obtenir justice depuis près de 10 ans face à l'ancien mania du cinéma. Déjà condamné dans d'autres affaires, Harvey Weinstein, dont les accusations ont déclenché la vague MeToo, reste en prison. Touché par une coupure massive d'électricité liée notamment à une panne, l'ensemble de Cuba est désormais reconnecté au réseau électrique. La compagnie nationale d'électricité l'a annoncé vendredi. L'île est confrontée à une grave crise énergétique depuis mi-2024, aggravée par le blocus pétrolier imposé par Washington. Le pays n'a plus de réserve de diesel ni de fioul. Un homme de 28 ans entre la vie et la mort à Rennes, agressé vendredi après-midi au couteau dans le centre-ville par plusieurs individus. Selon le procureur de Rennes, la victime a été blessée dans le dos. 3 personnes ont été interpellées après les faits. Une enquête est ouverte pour tentative d'homicide aggravée, d'après Issy Armoric. Cela survient au lendemain d'une violente altercation entre 2 bandes dans le quartier de Villejean, à l'ouest de la ville. La passagère française du bateau de croisière Ondus, positive à l'antivirus des Andes, n'est probablement pas atteinte par un nouveau variant. La ministre de la Santé rassure après le séquençage de la souche de l'antivirus détectée chez cette femme. Aucun élément ne laisse penser à l'apparition d'un variant susceptible d'être plus transmissible ou plus dangereux. C'est ce qu'écrit Stéphanie Rist sur son réseau social X. L'Ouganda annonce une épidémie d'Ebola dans le pays après la mort d'un homme de retour de République démocratique du Congo. C'est le pays voisin où quelques 246 cas suspects, dont 65 décès, ont été signalés à ce stade. Les footballeurs de Saint-Etienne éliminent Rodez au tir au but en pré-barrage de Ligue 2. Les Verts peuvent continuer à espérer un retour en Ligue 1. Ils joueront le barrage d'accession les 21 et 24 mai contre le 16e de la Ligue 1. Le tennisman norvégien Casper Ruud, qualifié pour la finale du Masters 1000 de tennis de Rome de dimanche. Son adversaire n'est pas encore connu. L'autre demi-finale opposant Yannick Sinner et Daniil Medvedev a été interrompue à cause de la pluie. Le match reprendra ce samedi. Et puis l'épilogue est proche pour les 25 finalistes du plus grand concours de la chanson au monde. La finale de l'Eurovision se déroule ce samedi soir à Vienne en Autriche. En France, la représentante, c'est la chanteuse Monroe, à seulement 17 ans.
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